Faucheur, mais c'est aussi le titre d'une chanson qui s'appelle Personne d'autre, dont j'ai écrit le texte, et le texte résume mon histoire avec Jacques. Dans l'album précédent, il y avait une chanson qui s'appelle Rendez-vous dans une autre vie, et le rendez-vous, c'est à Jacques que je m'adresse.

0: Chris Récy. La réalisation est signée Corinne Reich. Discuter, je reçois Adi Calafat, bassiste, qui a bien connu Françoise Hardy et Jacques Dutronc. Merci déjà d'être avec nous, d'avoir répondu à mes questions.
1: Je vous en prie.
0: D'autant plus qu'on va se pencher sur l'intimité de ce couple. Alors, leur relation a bien failli ne jamais commencer quand on pense à leur première rencontre et ce qu'en dit Françoise dans la presse. En fait, elle le trouvait très laid, Jacques, au début. Vous les connaissez depuis combien de temps? Vous avez travaillé combien de temps avec Jacques?
1: J'ai connu Jacques à l'école communale.
0: Ah oui, donc...
1: On avait 11 ans.
0: Ouais.
1: Je connais Jacques à l'école communale à 11 ans et à l'idée à 8 ans.
0: Mmh.
1: Donc, tout ça, c'est la Trinité. Hein.
0: Ouais, ouais.
1: Donc, Françoise habitait rue d'Aumale, près de la Trinité. Moi, rue Têtebout, près de la Trinité. Mmh. Michel travaillait dans une assurance à côté de la Trinité. Donc, tout ça, ça aboutit aux vieilles canailles.
0: Aux vieilles canailles. Et à votre premier groupe avec Jacques, El Toro, c'est ça?
1: Mais ça, c'est Volson qui nous a appelé comme ça, parce que France, j'ai entendu Françoise dire, prononcer le nom de Volson.
0: Oui.
1: Et il nous a appelé, parce qu'on avait un chanteur, Black, qui était génial, sauf qu'il cambriolait, donc il passait son temps en tôle. Donc on a dû prendre un autre chanteur. Et Volson l'a appelé El Toro parce qu'il était assez costaud. Et les cyclones et les taureaux, et El Toro, je veux dire, c'est un nom ridicule, bon.
0: Alors justement, vous parlez de Volson, c'est là qu'ils se sont rencontrés, tous les deux qu'ils se sont croisés. Et donc elle voit un jeune homme recroquevillé dans un coin, très laid, dit-elle, avec des lunettes au verre très épais et le visage rempli de boutons. Vous confirmez ?
1: Bon, elle exagère un peu, mais c'est vrai qu'il paraissait insignifiant par rapport à ce qu'était devenue Françoise. Jean-Marie Perrier qui était avec elle, lui, beau mec, machin, photographe, l'a emmené en Angleterre, machin. À côté, alors après, quand elle arrivait chez Volson, Jacques était assistant quand même, il allait chercher les cafés.
0: Mmh.
1: Hein, et il n'avait pas de lunettes épaisses, il avait des lunettes normales, mais cerclées noires, et il était un petit peu penché sur lui, il était très timide, donc il se penchait un petit peu, donc c'est vrai qu'il était un peu insignifiant par rapport à la star qu'était devenue Françoise.
0: Et vous avez eu l'impression qu'elle l'impressionnait? Vous pensez qu'elle lui plaisait, qu'il l'a senti tout de suite?
1: Jacques, lui, il la regardait comme si c'était un dieu, quoi, hein, et sans s'imaginer un instant qu'il allait pouvoir se passer quelque chose entre eux. Jamais.
0: Elle était pour lui inaccessible.
1: Exactement, oui.
2: 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Un peu de musique à présent avec une ballade sur la difficulté d'aimer à nouveau, signé Tom Odell, Another Love, avant de retrouver la libre antenne juste après. On va donc redécouvrir quelques témoignages. Bonne nuit avec nous sur Europa 1.

sur Europe 1 avec Another Love. Allez, place aux confidences de la Libre Antenne à présent. La Libre Antenne que vous retrouvez en direct tous les soirs de 22h30 à 1h avec Roland Pérez, si c'est du lundi au jeudi, et Valérie Darmon, du vendredi au dimanche. Je vous propose donc de redécouvrir quelques témoignages.

0: Bonsoir Valérie, merci de m'avoir appelée, c'est très gentil.
1: Avec plaisir, je vous écoute Christine. De quoi vous voulez nous parler?
0: Moi je vais vous parler, j'aimerais bien qu'il y ait aussi un peu plus de gentillesse dans le monde actuellement, parce que je trouve qu'on met des problèmes un peu où a priori il ne devrait pas y en avoir.
1: Ça c'est
0: donc,
1: certain.
0: Moi je vous parle du... Alors j'ai écouté Jacqueline, bon il y a un sacré bout de temps que j'ai compris que les gens inintéressants, il valait mieux les mettre à distance, ça c'est certain, et que ceux qui ne nous apportent rien, si on reste avec eux, c'est du temps de perdu. Donc ça j'arrive à prendre de la distance, si bien que je suis un petit peu solette, mais c'est pas grave. J'ai mon fiston handicapé que j'adore et on s'adore tous les deux et on est très heureux quand on est ensemble.
1: Et comme le dit Marie au 739 21 75 centimes plus coût du SMS, ne vaut-il pas mieux avoir deux vrais amis plutôt qu'une fausse famille? C'est une vraie bonne question.
0: Donc c'est vrai que j'ai aussi des amis sympas, gentils. Je me suis déracinée, donc j'ai pas des amis. Enfin, j'ai des amis que je connais depuis plus longtemps, mais qui sont à 500 km d'ici. Et puis sur place, je suis à La Rochelle maintenant. Je connais des gens sympas, mais sur lesquels je peux compter malgré tout.
1: Ah bah c'est important.
0: Oui, mais pas énormément, mais très gentils.
1: Mais il vaut mieux et de qualité. Vous avez quel âge, Christine?
0: J'ai 76 ans au mois de mai.
1: 76 ans, d'accord.
0: Oui.
1: J'ai
0: toujours tenu à rester dynamique.
1: Oui.
0: Et à d'être dans le positif.
1: Ça s'entend en tout cas avec votre voix. Voilà. Vous avez une voix très jeune.
0: C'est gentil. Mais malheureusement, j'ai l'impression que je ne peux pas être moi-même. Je suis en permanence un bouclier face à la société pour que mon fiston aille bien. Voilà. Et donc, ça devient épuisant. Et malgré... On fait toujours le fait. Il y a beaucoup de parents d'enfants différents qui font le maximum et le maximum n'est jamais suffisant. Mmh. On finit toujours par se retrouver face à des gens qui sont déviants, des gens qui provoquent des histoires pour rien du tout ou alors des gens incompétents.
1: À quoi vous pensez par exemple quand vous dites ça? Votre fils est porteur de quel handicap?
0: Alors il a été mis dans une couveuse pas stérilisée quand il était petit. Et donc, il est infirme moteur cérébral. Il a dû faire une méningite qui n'a pas été soignée.
1: Oui.
0: Et comme moi, à l'époque, j'étais puéricultrice, j'ai signalé qu'il faisait des convulsions, mais on m'a dit que c'était dans ma tête de puéricultrice. Et on l'a laissé convulser 10 mois sans traitement.
1: Voilà. Oui, 10 mois.
0: Dix mois sans traitement. Sans aucun traitement. Et comme j'étais puéricultrice de PMI, j'avais attrapé une pneumonie en allant visiter des jumeaux qui étaient absents. J'étais puéricultrice en Bretagne. Et donc, il y avait du brouillard, j'ai attrapé une pneumonie, et le médecin, au lieu de diagnostiquer la pneumonie, il a diagnostiqué une trachéite. Si bien que, il n'a pas fait les soins qu'il fallait, et puis j'ai été 15 jours de ma vie où je ne me rappelle plus ce qui s'est passé quand même.
1: Ah oui, en blackout.
0: Ah oui, complètement dans le coma.
1: Et pour des mois qui ont compté pour votre fils à ce moment-là aussi.
0: Ah certainement, puisque c'était 5 mois de grossesse, donc 48 piqûres d'antibiotiques à la maison, et voilà.
1: Et quel âge a votre fils aujourd'hui, Christine?
0: Alors, il aura 47 ans au mois de mai, là. Ça passe le temps.
1: Ouais. Et vous en occupez depuis tout le temps?
0: Voilà. Et je n'ai pas senti du tout de soutien. C'est vrai que sa grand-mère paternelle s'en est quand même occupée quand il était petit. Mais son père, c'était pas du tout la peine de compter dessus. Bon, maintenant, il est décédé en 2000, mais... Vu son état psychologique à ce papa-là, c'est pas lui qui m'aurait épaulé dans toutes mes démarches, ça c'est sûr.
1: Vous avez eu d'autres enfants ou pas?
0: Non, j'ai que lui. Il est absolument adorable. Il est adorable, il est intelligent, il est rigolo comme tout. Oh, il est marrant. Je l'ai eu cet après-midi encore.
1: Il vit avec vous?
0: Non, il vit dans une masse. Le problème c'est ça, c'est les établissements.
1: Ah, d'accord.
0: Le problème c'est pas lui. C'est pas lui le problème, c'est la société.
1: Voilà. Mais oui. Vous y allez tous les jours?
0: Alors j'y vais régulièrement, bien entendu. Et puis il vient régulièrement. J'ai organisé aussi des soins de kiné en extérieur pour qu'il puisse voir du monde à l'extérieur. Donc il va dans un cabinet de kiné qui est super à La Rochelle, c'est la mascotte. Il dit bonjour à tout le monde l'aime bien. Et puis, il adore aller chez le kiné. Il y en a peut-être qui vont reculer, mais pas lui. Ça, il adore. Et il sait très bien qu'il a sa place. Enfin, je lui ai fait sa place sur Terre.
1: Et donc, c'est joli cette formulation. Je lui ai fait sa place sur Terre.
0: Et il y a quelque chose de rigolo, c'est que tout à l'heure vous avez dit que Désiré c'était un prénom qui n'était pas facile à porter. Oui. Et j'avais pensé tout de suite à Désiré Doué. Vous voyez, il a marqué 2 buts ce soir a priori, parce que j'ai arrêté, j'ai pas regardé le match. Mais vous voyez, il y a des Désirés quand même qui sont heureux sur terre aussi et qui sont bien dans leur peau. Hein.
1: Bah évidemment. Et pourquoi pas d'ailleurs.
0: Donc, bah, voilà. Et le mien, il s'appelle Ronan. Et puis Ronan. Il adore vivre aussi. C'est vraiment un papillon, quoi. Il est heureux comme tout. Il donne du plaisir à tout le monde. Alors mon problème, en fin de compte, c'est que je fais le maximum. Alors, je suis infirmière péricultrice, hein, donc j'ai quand même l'œil professionnel. Et il se trouve qu'il y a 3 ans maintenant, j'ai constaté qu'il y avait une personne qui giflait à une personne en situation de handicap dans son foyer. Donc j'ai signalé, bien entendu, pour qu'on la laisse pas toute seule, qu'on l'épaule et tout ça. Et puis, ça s'est retourné contre moi, voilà. Et j'ai eu le droit à être à la porte du fameux foyer. Enfin, c'est une masse, hein, la masse de la page à La Rochelle.
1: Oui.
0: 17 mois avec l'interdiction d'aller rendre visite à mon fils.
1: Oui.
0: Il fallait que je sois escortée par un cadre, s'il vous plaît, parce que j'avais sans doute une bombe ou un couteau, enfin quelque chose, quoi. J'étais très dangereuse, quoi. Voilà. Donc, j'ai tenu le coup sans faire de dépression, parce qu'il fallait que je tienne le coup. Hein, j'ai fait tout ce qu'il m'avait dit de faire. Et puis, comme par ailleurs, il y a Gabriel Attal qui est venu inaugurer une statue à La Rochelle, une très belle statue pour l'abolition de l'esclavage. Et je lui ai mis un courrier en main. Je lui ai dit, il y a du courrier. Ah ben, je peux vous dire que 3 semaines plus tard, l'affaire était réglée. Hein. J'avais à nouveau le droit d'aller rendre visite à mon fils. Voilà. Mais vous vous rendez compte à quel point il faut arriver pour avoir le droit de vivre une vie normale?
1: Oui. Parce qu'on est-ce que vous vous êtes mis en cheville avec d'autres familles au sujet de la personne?
0: Alors, la suite, c'est que les familles n'en pouvaient plus, parce que moi j'avais fait des signalements il y a déjà très longtemps, mais on m'avait dit que c'était moi qui suis, c'est toujours moi qui suis bizarre, quoi, parce que comme j'ai tendance à voir clair et être professionnelle et pas accepter n'importe quoi, je suis une emmerdeuse, on va dire, entre guillemets, je suis une emmerdeuse, mais c'est pas grave, je supporte tout à fait mon statut, puisque je sais que quand je me bats pour les autres aussi, en même temps.
1: Et moi, je vous comprends tout à fait, parce que pour tout vous dire, à l'EHPAD de ma maman, on a eu le même problème, et les personnes qui sont valides et qui ont toute leur tête, dont ma mère fait partie, même si elle n'a plus l'usage de ses jambes, etc., les informations remontent, évidemment, pour les personnes qui ont toute leur tête. Et donc, familles qui sont présentes, elles font aussi remonter l'information.
0: Voilà.
1: Et c'est comme ça qu'on a pu dénoncer des maltraitances. Et éviter, par exemple, à l'unité Alzheimer, d'être maltraitée aussi.
0: Et voilà.
1: Donc, heureusement qu'il y a cette solidarité, hein, qui se passe. Alors, c'est vrai que...
0: Mais malheureusement, ça retombe un peu toujours sur les mêmes après les problèmes.
1: Alors, et là, toute la difficulté est de faire les signalements, évidemment, pour protéger les personnes qui ne sont pas en situation de dire. Et en même temps, on a un peu peur qu'il y ait des représailles sur les personnes qu'on laisse dans les établissements.
0: Voilà.
1: Et oui, c'est compliqué, hein, de trouver le bon axe.
0: Eh ben voilà. Alors si on ferme les yeux, ben non, moi je me tais pas. Alors voilà, ben c'est mon problème. Donc là, du coup, il y a des parents qui allaient tellement mal qu'ils ont créé une association qui s'appelait Transparence. Bon, parce qu'ils ont voulu changer de conseil d'administration et changer de directeur et tout ça. Donc je les ai épaulés, moi, parce qu'ils étaient arrivés un peu les mains dans les poches. Et puis il se trouve que j'ai acheté un véhicule pour transporter mon fils, qui est un petit véhicule Volkswagen, vous savez, avec la petite table et tout ça. Donc je leur ai fait carrément les élections sur le parking, moi, où il y avait une conseil d'administration, puisque l'équipe en place n'avait aucune envie de se faire éjecter, et s'était arrangé pour qu'on soit obligé de quitter la salle. Donc j'ai organisé, moi, les élections sur, j'ai été cadre d'un administrateur, je suis cadre d'État aussi honoraire. Et donc j'ai fait les élections sur la table de mon petit combi, là, sur le parking, et puis ils sont partis à la primaire. Moi, j'avais pas pu voter, j'avais pas pris ma cotisation assez tôt, donc au moins j'étais neutre. Hein. Ils sont partis avec tout mon petit barda, les bulletins de vote, les signatures, les émargements, enfin tout était impeccable. Et voilà, ça a changé de conseil d'administration et ça a changé de présidente. Enfin c'était un président, c'est devenu une présidente. Et j'espérais quand même que là ça allait s'améliorer, quoi. Mais pas du tout, tout repart de travers. C'est reparti comme en 14.
1: Alors là, qu'est-ce qui se passe, ce qui ne va pas?
0: Eh ben là, alors, dernièrement, j'ai eu un coup de fil du mari de la présidente, qui m'a annoncé qu'il y avait de la maltraitance. Son fils a été maltraité, il y a eu plusieurs enfants qui ont été maltraités. Il y a eu un monsieur qui a fait des problèmes sexuels à sa collègue. Sauf que le directeur qui est parti, lui avait demandé à ce monsieur, la prochaine fois, tu es un peu plus discret. Voilà, hein, voilà.
1: Donc, voilà.
0: Donc, le directeur en question, il était franc-maçon, on a réussi à le virer, il voulait 600 000 euros pour partir. Il a réussi à obtenir 250 000 euros, pas mal avec l'argent de nos enfants, hein, voilà. Mm-hmm. Comme ça, pendant ce temps-là, il n'y a pas d'orthophonie, il manque des trucs, voilà.
1: Oui, d'ergothérapeute.
0: Voilà, il n'y a pas ce qu'il faut. Mm-hmm. Par contre, alors voilà, après, bon, ils ont eu la mauvaise idée de prendre l'ancienne directrice. Moi, j'avais dit, on ne fait pas du vieux avec du neuf. Enfin, je suis désolée, quand il y a quelque chose qui ne marche pas, il faut quand même essayer du nouveau. Ben non, ils ont pris l'ancienne. Et puis l'ancienne, ben, elle est en arrêt de maladie depuis le mois de janvier. Puis là, elle voulait des sous pour partir aussi. Hein, alors, elle s'est mise en, soi-disant, accident de travail. Sauf qu'en étant en accident de travail, elle a le droit d'avoir une formation, de faire des activités parallèles. Donc elle fait de la formation tout en étant en arrêt de maladie. C'est pas beau ça?
1: Ah oui, c'est le système.
0: Et elle a eu 40 000 euros pour partir, puis là elle voulait encore des sous. La dernière fois, elle a eu 40 000 euros pour partir, et là elle a revoulu des sous encore.
1: Je vous interromps un instant, Christine, parce qu'on a Cynthia au 739-21, 75 centimes plus coût du SMS, qui nous dit qu'elle-même, elle a dénoncé de la maltraitance dans un MAS où elle travaillait en tant qu'aide-soignante, et elle a été harcelée par sa direction jusqu'à ce qu'elle demande une rupture conventionnelle.
0: Ben voilà.
1: Ça va dans votre sens.
0: Voilà. Alors, enfin, je vous passe les chiffres et les détails. C'est en fin de compte une histoire de fric tout le temps. C'est pas nos enfants qui sont importants. C'est les 15 millions qu'on récupère tous les ans pour faire fonctionner cet établissement. Avec 15 millions, il y a quand même des moyens de faire du boulot. Eh ben non, tout va de travers. Donc là, je viens d'aller à Paris pendant 2 jours, puisque j'étais infirmière à Cochin. Donc j'étais contente de retourner consulter à Cochin, surtout qu'il n'y a rien de grave. Hein, donc j'étais contente de retourner dans mon service.
1: J'avais été dire petite... bonjour, en fait, tout simplement. Voilà, c'est ça.
0: Elle était adorable. La petite médecin était adorable. Enfin, c'était vraiment très sympa. Une nuit chez les cousins, ça fait du bien aussi. Tout ça pour revenir, et c'est reparti comme en 14. Alors, pendant que j'étais à Paris, mon fiston, je l'avais confié à une éducatrice qui l'emmène boire un petit pot une fois par mois. Eh ben, j'avais signalé quand même que le fauteuil marchait pas bien, quoi, dimanche avant de partir, c'est le minimum. Elle me dit, le fauteuil grince tellement que j'ai peur qu'on perde une roue. Non, mais vous imaginez. Ils n'avaient même pas été capables de réparer le fauteuil. Et quand je suis arrivée, l'ergo, soi-disant, devait me montrer un fauteuil d'essai. Donc j'ai dit, j'arrive, je suis là dans 10 minutes. Devinez, quand je suis arrivée, elle était partie. Je suis sûre qu'elle était partie en week-end. Ah, j'ai piqué, mais alors là, donc du coup, je vous appelle parce que là, maintenant, je me suis mis tout le monde à dos parce que là, j'ai pété les plombs, carrément. J'ai pété les plombs, j'ai piqué une crise, carrément. J'avais envie de mourir.
1: Mais Christine, moi, ce que je comprends pas, c'est que vous êtes plusieurs quand même, vous avez créé une association pour pouvoir dénoncer tout ça.
0: Ah ouais,
1: et ça ne marche pas, ça ne suffit pas.
0: Non, parce que
1: nous, par exemple, pour l'EHPAD, bon, elle est dans un très bon EHPAD, bon, si tant est que voilà, même si on préfère toujours être ailleurs, hein, je parle des résidents, où on est quand même entendu, etc. Mais le principe, c'est que les familles, elles parlent entre elles. Parce que l'union fait la force. Donc forcément, quand on fait remonter l'information, ben forcément, elle est entendue. Pour peu qu'il y ait des gens qui s'entendent bien entre eux, avec un directeur qui tient la route, ce qui est le cas des pattes de ma maman, et des aides-soignants qui font bien leur travail, et des infirmières qui sont investies, bon, etc., etc. Vous êtes constitué en association pour vous faire entendre, et ça fait toujours pas bouger les choses.
0: Ah ben, ce qu'il y a, c'est que la fameuse association qui s'est constituée, là, elle a pris le pouvoir. Donc, maintenant, c'est plus le clan, c'est pas le clan des Siciliens, c'est le clan de la famille qui a mis la main là-dessus. Mais, enfin, je donne pas le nom de famille parce que je tiens pas à ce qu'il y ait des problèmes.
1: On donne pas de nom de famille de toute
0: donc,
1: façon.
0: Donc voilà, donc
1: mais
0: c'est
1: prendre,
0: le clan.
1: Mais prendre le pouvoir, pourquoi? Pour faire avancer les choses, tout de même, vous allez dans la même direction.
0: Ben oui, mais malheureusement, ils s'en sortent pas, quoi. Donc, du coup, il n'y a plus de directrice depuis le mois de janvier. Il y a un petit directeur adjoint qui m'a bien remonté les bretelles parce que le jour de Noël, mon médecin m'avait demandé de pas le prendre parce que j'avais, pour le réveillon, j'avais un virus. Il m'y attendait un petit peu. Vous ne prenez que le jour de Noël. D'accord. Ah ben, le jour de Noël, je peux vous dire, 8h30 du matin, j'ai été réveillée. On l'avait laissé tomber dans la douche. Donc, j'ai... Ah oui! Mais, alors, si je râle, je suis une emmerdeuse. J'ai pas le droit de parler au personnel de cette façon-là. J'ai dit, écoutez, moi, je vais pas toute seule, à jour de Noël, chercher un médecin, chercher un pharmacien de garde, retourner en ville, essayer de m'en sortir, parce qu'ils ont déjà failli me le faire crever il y a 3 ou 4 ans. Hein. Si je m'étais pas pointée chez le médecin de garde, je crois que mon fils, il serait peut-être mort. Donc voilà comment c'est. Alors j'ai fait le bilan toute l'année 2025 depuis que ça a changé de conseil d'administration. Eh ben c'est une connerie par mois minimum, hein, voilà. Et voilà. Et c'est ça. Alors donc j'ai pété les plombs vendredi, là. Et puis, il l'enferme dans sa chambre. Il hurle dans sa chambre parce que normalement, il faut lui laisser la porte ouverte. Eh ben la veilleuse, elle l'enferme dans sa chambre. J'ai dit, oui. Mais alors, comme il a la parole, lui, ben, il est un peu comme sa mère. C'est un peu embêtant parce que lui, il parle et puis il a plein de copains qui ne parlent pas. Voilà. Oui. Donc, on en est là. Oui. Alors voilà, ben, je ne sais pas. Alors maintenant, l'ergo en question, là, qui prétendait qu'elle avait une urgence, je suis désolée parce que je suis un peu nouille, mais quand même, elle avait son bureau qui était fermé à clé, elle s'est repointée au bout d'une petite demi-heure avec son portable, ses affaires personnelles et tout son petit bastringue personnel. À mon avis, ils l'ont récupéré sur le parking, parce que comme j'ai téléphoné au directeur général, ça a dû faire un tel scandale qu'ils l'ont récupéré vite fait. Sauf qu'il y a une surveillante, une fille là qui est là depuis 30 ans, donc elle est au courant de tout ce qui se passe. Elle fait rire, hein, elle est au courant des maltraitances, elle est au courant des problèmes sexuels, elle est au courant de tout. Et elle est incapable de gérer son service. Voilà. Parce qu'elle a fait de la promotion interne. Pourquoi pas quand on est compétent? Mais quand on ferme les yeux sur tout, je ne suis pas d'accord. Donc je dis ça, c'est carrément de la non-assistance à personne en danger. Tout simplement.
1: C'est inadmissible. Hein. Voilà. Lino 739-21 nous écrit, il ne faut pas se décourager. Christine est courageuse et forte, qu'elle ne lâche rien.
0: Enfin, je vais rien lâcher. J'ai rien lâché, mais là, ben, ça y est, je les ai tous à dos. Donc, j'ai eu un psychiatre qui, malheureusement, part en retraite au mois de mai. Il est gentil comme tout.
1: Vous allez leur dire que vous allez médiatiser l'affaire, hein?
0: Ben, voilà.
1: Parce qu'en général, voilà. Christine, quand on menace de médiatiser l'affaire, c'est Roland qui m'avait suggéré ça l'année dernière, je me souviens, pour des affaires dont on parlait dans la libre antenne. Roland Pérez, quand on menace de médiatiser l'affaire, en général, ça fait bouger un petit peu les lignes.
0: Ben voilà.
1: Mais
0: voilà.
1: Moi, je ne connais pas, mais les masses dépendent de quelle autorité?
0: Ah ben ça, c'est l'ARS.
1: Ouais. Et alors, si vous contactez l'ARS, il se passe quoi?
0: Eh ben quand j'ai l'ARS, faut pas aller trop vite.
1: Hein. Ah ça, c'est donc, sûr. Oui.
0: Hein. Donc j'avais envoyé des lettres et des lettres et des lettres. Et le fait d'avoir eu Monsieur Gabriel Attal, qui est absolument charmant, d'ailleurs, qui a été absolument gentil comme tout, il m'a écouté pendant moins 5 minutes. Ah ben là, pour le coup, j'ai eu une lettre du directeur de l'ARS 3 semaines plus tard qui me dit, suite à vos différents signalements et aux signalements de d'autres parents, alors que la fille de l'ARS me disait que j'étais avec moi à me plaindre, hein, parce que quand j'appelais l'ARS, elle me disait, mais vous allez vous faire remarquer, il n'y a que vous qui vous plaignez, personne ne se plaint, et bizarrement, tout avait tellement de travers qu'il a fallu tout changer quand même. Hein. Donc, on essaye toujours de me faire fermer mon clapet, c'est le cas de le dire, ou de me culpabiliser. Alors là, j'ai eu le malheur de laisser mon véhicule qui est... Parce que la page est derrière la gare. J'ai eu le malheur de laisser mon véhicule 2 jours sur le parking de la page, le temps d'aller à Paris et de revenir. Ah bah bien sûr, il a fallu me faire la réflexion hein, que j'avais laissé mon véhicule là. Hein. Parce que les parents, nous, on doit être parfaits. Eux, ils peuvent se tous permettre, mais nous, on doit être parfaits. Quoi. Donc, il faut toujours enfoncer les parents d'une façon ou d'une autre.
1: Oui, voilà. Mais j'ai envie de vous répondre ce que j'ai dit tout à l'heure à Jacqueline, c'est-à-dire laisser tomber. On s'en fiche.
0: On pense à d'où ça vient.
1: Voilà, c'est ça. Exactement. Et la culpabilité, même chose. Alors c'est vrai que au départ on passe pour les pénibles de service.
0: Oui,
1: hein,
0: oui.
1: Voilà. Je comprends très très très très bien. Il s'agit pas d'un mas, mais il s'agit de l'EHPAD. Mais finalement, on arrive quand même à communiquer à un moment donné.
0: De toute façon,
1: on protège nos proches et on protège aussi les autres personnes hein, parce qu'il y en a tellement. Sont seuls, que c'est ça, il faut vraiment aller plus haut, toujours plus haut, jusqu'à ce que vous soyez entendu.
0: C'est ce que je lui ai dit, les parents qui s'occupent de leurs enfants sont plus gênants que ceux qui viennent jamais, c'est sûr. Hein.
1: Ouais.
0: Ah bah oui. Hein. Alors il y a un point positif quand même dans ma vie, c'est que Ronan, il a des soins dentaires, et il y a une petite dentiste qui est absolument adorable, mais mignonne comme tout, qui vient d'Orléans, elle est adorable, adorable. Et elle m'a invitée à participer avec Ronan au groupe Simon de Sirène, vous devez connaître ça. Pour faire les maisons partagées.
1: Ah, c'est bien!
0: Voilà. Et donc maintenant, on va manger ensemble une fois par mois. Donc Ronan, il est content. Il est tout content. Il dit, on va aller manger avec Charlotte. Et puis on prépare des choses, on mange ensemble, tout ça. C'est très, très chaleureux. Et en fin de compte, il y a un film qui va sortir qui a été organisé, fait par Canal+. C'est Les Habitants. C'est un film sur justement toutes les maisons Simon de Sirène.
1: Oui.
0: Et notre marraine, c'est la femme de Philippe Croizon. Susanna,
1: ah, oui.
0: Qui est si gentille.
1: Oui, oui.
0: Donc c'est la marraine de notre association sur La Rochelle.
1: Oui.
0: Et donc, et a priori, il y a quand même une maison Simon de Sirène qui s'ouvrira en 2029. Alors au début, je me disais, Ronan va pas y aller parce que j'avais l'impression que Ronan avait besoin de trop de soins. Mais Ronan, il n'a pas plus besoin de soins, il a juste besoin de personnel compétent. Une infirmière qui vérifie s'il a pris les médicaments le matin et le soir. Et puis des aides-soignantes sérieuses et compétentes, et puis c'est tout. Hein,
1: parce oui, que, alors après, alors vraiment, après, c'est très difficile de trouver ce type de personnel. Il y a beaucoup d'intérimaires, il y a des gens qui ne sont pas forcément formés, c'est compliqué. C'est un domaine qui est quand même très, très, très compliqué. Moi, j'ai une pensée quand même pour tous les directeurs de ce type d'établissement. Hein. Et je ne les ai pas aussi dans le lot, parce que franchement, chapeau, hein. Pour les gérer quand même, quand ils sont bien gérés.
0: Oui, mais ce qu'il y a, c'est que moi j'avais envie, mais bon, j'avais envie quand ça a changé de direction complètement, qu'on change aussi de façon de gérer le personnel. Je voulais qu'on leur propose pour Noël un repas à tout le monde et qu'on échange les rôles, que c'était les parents et les aidants, hein, qui soient au service du personnel ce jour-là. On inversait les rôles.
1: Oh, c'est joli, comme idée, c'est joli comme initiative.
0: Ben voilà. Et le comptable, il m'a dit, très bonne idée, j'ai plein de fournisseurs, ils demanderont qu'à participer. Il me dit, on pourra participer un peu, mais j'ai au moins 30 fournisseurs qui demanderont qu'à payer le repas. Bien.

0: activités, l'animation.
1: Oui, tout ce qu'on aurait pu proposer sur le long de l'année au personnel pour que les équipes se sentent un petit peu ressoudées, tout ça.
0: Ouais.
1: Eh ben non,
0: et reconnues, voilà. Parce qu'elles ont beaucoup de reconnaissance, puis, oui.
1: Puisque sans eux, il n'y a rien qui se passe. Il faut faire comprendre aux équipes que sans eux, il n'y a rien qui se passe.
0: Oui.
1: C'est pas eux qui.
0: Non, mais là, la difficulté dans l'établissement dont vous nous parlez, c'est qu'il n'y a même pas de direction.
1: On a l'impression qu'il n'y a pas de pilote dans l'avion. Alors il y a un directeur général qui vient d'arriver, mais monsieur sort de Sciences Po, donc il m'a fait comprendre que mes questions, ça commençait à bien faire le jour de l'Assemblée Générale, hein, parce que je me permets quand même de poser des questions, puisque la Cour des comptes est venue, hein. Alors je peux vous dire, il y a des cartes de crédit qui se baladent, 6 cartes de crédit, là, on ne sait pas à quoi elles servent. Il y en a qui vont prendre dans la précédente, quand c'était le précédent directeur, il y en a qui se prenaient du carburant en Espagne. En Espagne, ils allaient prendre du carburant, un peu loin quand même, avec les voitures de fonction, bien sûr. Hein. Et nous, il faut juste qu'on ferme les yeux, quoi. Alors, manque de peau,
0: ne baissez pas les bras comme vous êtes partis là pour vraiment continuer de mener le combat. Finalement, ça vous donne aussi de l'énergie, il me semble, hein, Christine, quand même, non?
1: Oh, j'aimerais bien respirer un peu, quelquefois pour moi, quand même.
0: Oui, malheureusement, il y a beaucoup de. De toute façon, quand on est placé dans ce type de situation, on est obligé d'être vigilant tout le temps.
1: Mais c'est une vie entière.
0: Ouais.
1: Une vie entière je ne dis pas me sacrifier parce que j'adore mon fils mais c'est une vie entière où on n'a pas le droit de vivre nous-mêmes, quoi. On n'est pas nous-mêmes, quoi.
0: Oui, pour vous-même, en tout cas.
1: Je sais pas comment j'aurais été si j'avais eu un enfant différent, quoi. C'est lui qui m'a faite, quoi. C'est lui qui m'a faite. Je suis comme ça parce qu'il est comme ça. Et parce qu'il le mérite, on va dire, parce qu'il est tellement adorable et tout, que mon médecin avait dit aussi que si je m'en étais pas occupée, ce serait peut-être un légume. Mais là, je peux vous dire, c'est pas un légume.
0: Vous le stimulez beaucoup.
1: Comme tout. Donc, on a une amie qui est venue prendre un petit thé, puisqu'elle lui offre des petites voitures et tout. Alors, je l'invite et puis je lui dis, elle a vécu à Berlin. Puis, j'avais un frère qui était à Berlin. Ah, Poutine, qui me dit Poutine, il sait que Berlin et Poutine sont pas loin, vous voyez. Et Poutine, il voudrait le mettre en prison. Poutine, bon, bref, il y a des méchants. Alors, je lui dis toujours, oui, mais Ronan, tu sais, nous, on s'occupe que des gentils. Hein. Les méchants, on laisse tomber. Ça nous intéresse pas, les méchants. Hein. Voilà. Et donc, j'arrive quand même à le protéger un peu, mais il est loin d'être bête, hein, ici, qui a la guerre et tout ça. Hein. Ah, enfin, voilà, Valérie.
0: Christine, moi, je...
1: Ah,
0: voilà,
1: oui, je voulais créer un mail. Ça s'appelait stopviolenceandy@gmail.com pour que les gens puissent m'écrire s'ils veulent.
0: Alors,
1: j'ai créé un mail.
0: Alors, redites-le.
1: stopviolenceandy@gmail.com.
0: Voilà. stopviolenceandy@gmail.com si vous souhaitez contacter Christine et la soutenir dans ce combat contre la maltraitance dans les masses. Voilà, tout simplement.
1: Parce que si on pouvait faire un petit peu comme si j'avais le temps, mais comme le monsieur qui a écrit le livre sur les crèches que j'ai commencé à lire et les EHPAD, là, je ne sais plus comment il s'appelle. Eh ben, si on arrivait aussi à faire un recueil
0: de témoignages.
1: Un recueil de témoignages, et puis après, on arriverait peut-être aussi à faire un ouvrage et à alerter les pouvoirs publics, hein, parce que c'est pas possible de continuer à dépenser de l'argent du contribuable pour faire tant que ça de bêtises.
0: Oui, vous avez bien raison. Et Nicolas va mettre l'adresse de votre mail sur la page Facebook de l'émission qui compte plus de 22 000 personnes. Merci beaucoup, Christine. Prenez soin de vous.
1: Écoutez, merci
0: je vous embrasse, vous et Ronan.
1: C'est très gentil, Valérie. Merci à toute votre équipe, à Nicolas et tout ça, ils sont trop gentils.
0: C'est vrai. Merci beaucoup. Au revoir.
1: Au revoir, merci.

0: La belle vie, c'était Sacha Distel et on va tout de suite retrouver un nouveau témoignage de la Libre Antenne au micro de Roland Pérez. Bonne nuit à vous tous.
1: Et bonsoir Christophe, bienvenue dans notre Libre Antenne sur Europe 1. Merci d'être avec nous.
2: Bonsoir Roland, bonsoir. Je suis très heureux de passer à l'antenne. Permettez-moi aussi de dire un grand merci à Florian.
1: Oui.
2: Voilà,
1: beaucoup, il vous écoute.
2: De gentillesse, de bienveillance, voilà.
1: Ah, c'est pas par hasard hein, qu'on arrive à la Libre Antenne. Il faut avoir toutes ces qualités et Florian les a depuis longtemps puisqu'il occupe ce poste d'être l'intermédiaire entre les auditeurs avec Julia, l'intermédiaire entre les auditeurs et cette fameuse Libre Antenne qui est là maintenant depuis près de 50 ans sur Europe 1. Vous aviez envie d'évoquer ce dont on parle très souvent. Alors moi, c'est vrai que j'en parle, c'est-à-dire que je recommande très souvent aux âmes esselées, aux personnes qui ont du mal à rencontrer, ont du mal à faire le premier pas, ont du mal à sortir pour peut-être se dire qu'ils vont rencontrer l'amour, si tant est que ce soit possible. Eh bien, je parle des sites de rencontres, mais vous en êtes un peu déçu de ces sites de rencontres.
2: Oui. Alors, je pense comme beaucoup de monde, hommes et femmes. Mais en fait, j'aimerais prendre le biais de, évidemment, parce que ça me concerne moi, les hommes. En fait, quand j'entends des femmes se plaindre de pas arriver à faire des rencontres ou de pas trouver des hommes sérieux ou de pas trouver d'hommes qui veulent s'engager, moi, je suis tout l'inverse de ça. Ça n'a pas fonctionné.
1: Quand vous dites ça n'a pas fonctionné, Christophe, vous allez nous raconter, mais quand vous dites que ça n'a pas fonctionné, vous avez été sur plusieurs sites de rencontres ou un seul site de rencontres?
2: Je suis allé sur plusieurs.
1: Plusieurs, d'accord.
2: Et en fait, je m'aperçois que le phénomène se répète, hein, c'est-à-dire que je pense aussi, pour en avoir discuté avec d'autres femmes de mon entourage ou autres, les femmes ont beaucoup plus de propositions. On dit souvent l'homme propose, la femme dispose. Les femmes ont beaucoup plus de propositions que l'inverse. Et j'ai l'impression qu'il y a vraiment une sélection, un petit peu malsaine. Enfin, ça fait un peu vraiment, je choisis comme ça, j'élimine un peu la façon Tinder, vous voyez. Mm-hmm. Et je me retrouve vraiment pas en fait là-dedans parce que moi j'ai le sentiment que plus je dis, plus je le dis et plus je l'écris aussi dans mon profil en étant vraiment très très honnête. Plus je dis que je suis quelqu'un de doux, de calme, de sensible, de romantique, et tout ça c'est vraiment vrai, je sais pas comment c'est perçu en fait.
1: Finalement, c'est mal perçu d'après ce que vous dites. C'est parce que finalement vous n'avez pas, il n'y a pas beaucoup de réactions, pas beaucoup de demandes malgré la présentation de ce profil. Vous dites que
2: il n'y a pas beaucoup de réactions. Oui, je trouve que ou alors c'est peut-être aussi des personnes qui ne correspondent pas.
1: Et voilà, c'est ce que j'allais vous demander, parce que est-ce que vous n'êtes pas trop, enfin, on n'est jamais trop exigeant, mais enfin c'est normal, parfois on met des critères d'âge, des critères peut-être parfois de situation, des critères de ville, des critères de qui font que ça élimine parfois toute possibilité.
2: Non, des critères, j'en ai pas trop. Bon, alors le critère, c'est ma région. Hein. Évidemment, avec une distance minimum, je vais pas rencontrer quelqu'un.
1: Oui, mais vous avez raison. La région, enfin le lieu était important. On peut préciser votre région ou ça vous ennuie, Christophe?
2: Oui, bien sûr. Moi, j'habite la très très très très belle, magnifique, extraordinaire région de l'Alsace et Strasbourg.
1: Voilà. D'accord. Oui, c'est vrai que c'est très joli. Strasbourg. Vous avez les marchés de Noël ont commencé à Strasbourg?
2: Ah oui, les marchés.
1: Bah, ouais.
2: Il faut venir. Enfin, bon,
1: bah, je sais, c'est les plus jolis.
2: Il y a déjà tellement trop de monde, donc voilà.
1: Ouais. Vous êtes de cette région? Vous êtes né dans cette région?
2: Je suis pas né, mais ça fait 25 ans que je suis en Alsace. Donc je suis très très bien implanté.
1: Et quand vous vous présentez, donc vous, évidemment vous donnez votre région, vous donnez votre âge, on peut le donner, vous avez une cinquantaine d'années.
2: Oui.
1: Vous avez des enfants, Christophe, ou pas d'enfants?
2: Non.
1: Alors parfois, vous voyez, c'est parfois un je dis ça comme ça, mais c'est vrai, c'est un handicap pour une femme qui, au même âge que vous, entre 45 et 50 ans, je sais pas quel âge vous mettez dans le profil de si vous remplissez la case de l'âge souhaité.
2: Alors j'avais mis oui, alors je suis un petit peu plus jeune que mon âge, enfin pour
1: vous
2: dire, j'avais mis que 42.
1: Oui, voilà. Bon, bah, c'est normal, voilà. D'accord. Donc, c'est normal. Vous mettez effectivement, voilà, la quarantaine. Quand vous mettez cela, souvent les jeunes femmes de cet âge-là ont déjà des enfants et elles cherchent parfois des hommes qui ont aussi des enfants. Donc, parfois, vous voyez, ça peut être aussi un facteur qui réduit. Est-ce qu'on vous l'a déjà dit? Est-ce qu'on vous
2: non, au contraire, je pense que le fait de ne pas avoir d'enfants, ça peut-être être plutôt
1: plus facile,
2: un avantage.
1: D'accord.
2: Compte tenu que les femmes souvent ont déjà des enfants. Voilà.
1: Et vous, ne vous dérangeait pas d'avoir une jeune femme avec des enfants?
2: Oui. Absolument pas. Je le dis même des fois avant qu'on me pose la question. Voilà, moi, ça me dérange absolument pas. Bien au contraire, je suis prêt à m'engager et à apporter tout ce que je peux apporter à cet enfant, jeune, moins jeune ou adulte, enfin voilà.
1: Ouais.
2: Donc je mets pas tellement de critères, mais par contre voilà, je me décris bien, je parle de moi.
1: Vous mettez des photos de vous, donc?
2: Pardon?
1: Vous mettez des photos de vous?
2: Je mets des photos, oui,
1: plusieurs
2: photos récentes, voilà. Mais vous voyez, c'est plutôt voilà pour parler, mais pas forcément que du site. Je sais pas si les hommes ont un petit peu de mal à se positionner en fait maintenant. On sait plus comment faire. Alors déjà la drague entre guillemets à l'ancienne,
1: elle est un peu dangereuse. Elle est dangereuse aujourd'hui.
2: Déjà, elle est un peu dangereuse. Et puis vraiment, enfin, on sait plus comment trop faire. Aller aborder quelqu'un comme ça dans la rue, je l'ai vraiment très peu fait. Bon, voilà. Donc évidemment, on s'en remet au site.
1: Oui, c'est, mais moi je trouvais que le site était plutôt une bonne alternative parce que à la fois on avait le temps on prenait le temps dans certains sites, hein. Après il y a des sites qui sont ciblés autrement, mais dans les sites de vraies rencontres, on prend le temps de se présenter, le temps d'échanger, le temps d'être parfois plus à l'aise qu'on le serait comme ça au détour d'un restaurant, d'un bar ou d'une discothèque ou dans une soirée, parce que voilà, on est un peu moins timide, donc je trouvais que c'était une très très bonne alternative, mais visiblement non, vous me dites que...
2: Alors j'ai fait une rencontre magnifique cet été, voilà. Cet été, en fin d'été. Moi j'ai très très vite ressenti vraiment des sentiments et beaucoup de choses me plaisaient cette personne. Et puis, un peu plus de deux mois après, des engagements, alors que tout se passait bien, enfin, elle avait vraiment, on ressentait un peu la même chose, comme un petit coup de cœur, hein, tous les deux, des engagements, puis elle m'a dit, je me sens pas vraiment prête, peut-être mon ancienne relation est encore là, voilà, donc je suis désolé, on va arrêter. Bon,
1: donc c'était voilà. C'était contre toute attente.
2: Bah oui, contre toute attente, oui. J'ai été blessé. J'ai été blessé de ça parce que je me suis dit bon, quand on s'inscrit sur un site, c'est qu'on est libre et qu'on a envie. Et puis là, c'était pas le cas en fait. Enfin, c'était pas le cas, je pense qu'elle n'était pas de mauvaise intention, mais en tout cas, voilà, moi qui commençais à m'accrocher un petit peu et puis à ressentir des sentiments, vouloir aller plus loin, ça s'est arrêté. Voilà. Oui, encore quelque chose.
1: Ben oui, parce que oui, mais vous pensiez que c'était réciproque quand vous étiez avec elle, vous, parce que vous dites que vous aviez vraiment eu un coup de cœur, mais vous sentiez que c'était réciproque?
2: Oui, alors peut-être, alors réciproque, oui, alors peut-être un petit peu plus fort pour moi, en étant honnête.
1: D'accord, ouais.
2: Pour moi, mais les premières semaines, c'était vraiment, on était vraiment en osmose, vraiment, on a fait on a partagé des bons moments, voilà. Et tout ça pour dire que on reproche, je l'entends souvent ça, hein, manque d'engagement, les hommes ne veulent pas s'engager, au dernier moment ils arrêtent. Mais vous voyez, et bien encore quelque chose où je me suis senti pas forcément comme les autres, c'est que moi je suis pas comme ça. Quand je m'engage, c'est vraiment que je suis disponible et que j'ai envie d'aller plus loin. Donc je me désengage pas. Hein. Et là, c'était la
1: déconfiture. Oui, vous avez été. C'était une très très grosse déception. Mais vous n'avez pas eu le fin mot. Elle vous a dit simplement qu'elle n'avait pas encore elle n'avait pas dans sa tête fait le vide véritablement au égard à la dernière relation qu'elle avait eue.
2: C'est ça, ça l'a rattrapé. Bon, elle m'a dit après que elle avait eu vraiment. Apparemment, elle avait eu du mal à accepter la.
1: Elle vous l'avait dit au départ. Elle vous l'avait dit dès le départ quand vous l'avez rencontrée.
2: Non.
1: Elle vous l'avait pas dit.
2: Non, elle me l'avait pas dit.
1: C'est étrange qu'elle vous en a parlé juste quand il a été question de se quitter. C'est oui. Étrange qu'elle ne vous l'ait dit qu'à ce moment-là, parce que généralement, on se raconte un peu. Elle avait quel âge?
2: Elle avait 47 ans.
1: Oui, donc tout à fait en âge, elle aurait pu... Vous avez, j'imagine, c'est souvent le cas quand on rencontre quelqu'un, surtout comme ça, on va dire au milieu de parcours de vie amoureuse, on raconte un peu ce qu'on a vécu avant, avec qui on était, ce qui s'est passé. Quelle avait été votre vie avant aujourd'hui, avant cette rencontre dont vous nous parlez, Christophe?
2: Moi, ma vie, j'ai vécu une vingtaine d'années avec une personne. Il y a à peu près 20 ans maintenant. Et puis notre relation s'est arrêtée parce qu'on n'était plus sur la même longueur d'onde, on partageait plus, on n'allait pas dans la même direction. Voilà. Donc moi je suis maintenant séparé depuis un petit peu plus d'un an maintenant. Voilà.
1: Ah oui, ça faisait ça. Mais vous êtes resté quand même 20 ans avec la personne. Vous avez mis 20 ans pour vous dire que finalement c'était pas ça.
2: Il y a eu une rupture. Il y a eu une rupture pendant quelques années. On a voulu reposter 20 ans en tout, mais avec une rupture de quelques années. Ouais. On a voulu essayer de reconstruire. Ça n'a pas.
1: Vous diriez, vous êtes un vrai romantique, Christophe?
2: Ah oui, je suis un vrai romantique. Je sais pas si on peut dire à l'ancienne, mais moi je suis un vrai romantique, un gentleman. J'arrive à une période de ma vie où j'ai vraiment, vraiment envie de partage, vraiment le mot, c'est ça. De partage, de donner, de prendre soin de l'autre. J'ai vraiment envie de ça.
1: Vous aviez l'exemple de vos parents avant? Vos parents sont restés ensemble, ils sont ensemble peut-être?
2: Non, j'ai un peu l'exemple contraire. Mes parents ont divorcé quand j'avais 4 ans. Ouais. Je les ai toujours connus séparés en fait. Voilà.
1: Et c'est ce qui vous a manqué justement? Vous aviez envie de faire tout le contraire?
2: Je sais pas si je pense pas m'identifier à ça. Honnêtement, je pense pas. J'ai pas eu l'impression d'en souffrir vraiment.
1: Oui, à quatre ans, vous les avez toujours connus séparés quasiment.
2: Oui, c'est ça. Moi, j'ai pas de souvenir de. Ensemble.
1: Et autour de vous, Christophe, vos amis sont en couple?
2: La plupart, oui, sont en couple. Pour certains, non, mais la plupart sont en couple avec des beaux parcours, des belles
1: relations, ouais.
2: Des belles histoires. Là, il y a quelques mois, je suis allé au mariage de mon cousin, très très très proche, que je considère comme mon frère. Bon, voilà, ils étaient à 35 ans de vie commune, ils se sont mariés, c'était magnifique, leur vie, enfin leur histoire est très belle. Voilà, moi c'est quelque chose comme ça que j'avais et que j'ai encore envie de vivre. Je vous dis, pour moi, vraiment, l'amour, je mets ça au-dessus de tout, en fait. Vous voyez,
1: ça vient d'où, à votre avis, Christophe? Ça vient d'où, cet amour de l'amour, finalement, l'amour, le couple, le partage? C'est très bien, hein, je trouve ça formidable, mais parce que généralement, quand vous allez à des mariages ou à des soirées, tout le monde cherche des célibataires. Donc j'ai l'impression que les célibataires est une denrée très très rare. Célibataire entre 40 et 50 ans, c'est des milieux de vie. Il y a beaucoup de jeunes femmes qui sont elles-mêmes seules, ou souvent soit célibataires, soit peut-être divorcées, fraîchement divorcées. Et j'ai l'impression que on recherche que ça pour les mettre à des tas, pour les présenter. Enfin, moi, si je vous avais dans mon carnet d'adresses, j'aurais moult jeunes femmes à vous présenter. Donc comment vous expliquer qu'on ne vous présente pas? On vous présente quand même, vos copains, les femmes de vos copains essayent de vous
2: Non, ça se fait pas.
1: Ça se fait pas en Alsace, hein?
2: Non, en tout cas non, ce genre de choses là, j'ai pas vécu ça. Bon, c'est pour ça que je suis passé par un site.
1: C'est dingue, hein, parce que nous enfin ici en région parisienne, mais j'imagine dans d'autres régions aussi, franchement, on a toujours une bonne copine à présenter, qui est sympa, qui est drôle, qui est disponible, et si on a un copain disponible, sérieux, qui a de solides intentions,
2: Pour moi, non, mon entourage est assez, ils sont en couple, donc voilà.
1: Ils se soucient pas de votre situation. Et vous leur dites pourtant que vous aimeriez bien rencontrer. Et vous avez été au mariage du cousin, il n'y avait pas une seule célibataire qui vous plaisait.
2: Non, vous voyez, non, il y avait des personnes de mon âge, un peu plus jeunes, mais qui étaient toutes en couple.
1: C'est dingue, ça. Et vous êtes sûr que on lance pas une grande campagne contre la myopie? Vous êtes sûr que vous les voyez bien?
2: Très drôle. Je vois très bien, très très bien.
1: Bon, d'accord. Qu'est-ce que vous faites dans la vie, Christophe? À moins que ce soit indiscret, hein, vous nous dites.
2: Absolument pas. Moi, j'adore mon métier. En plus, c'est une vraie passion. Je suis éducateur pour personnes en situation de handicap.
1: Ah oui. En plus, c'est un métier qui a du sens. C'est un métier d'empathie. C'est un métier plein d'espoir et plein de. Ah oui, oui, oui. Et dans votre métier aussi, vous ne rencontrez pas des infirmières, des aides-soignantes?
2: Alors là, pour tout vous dire, je viens de commencer il y a très très très peu de temps dans un nouvel établissement, et j'ai perçu quelques petites allusions.
1: Parce qu'une personne sur trois rencontre aujourd'hui sur son lieu de travail.
2: Oui. Bon, alors malheureusement, c'était pas le genre de personnalité qui pourrait m'attirer. En tout cas, les petites allusions que j'ai pu avoir là, vraiment, voilà.
1: Vous êtes exigeant d'un point de vue physique?
2: Alors, il faut que ça matche, quand même.
1: Bien sûr. Voilà, vous avez un profil, parce que je voudrais pas décevoir toutes les jeunes femmes qui nous écoutent ce soir et qui se disent qu'elles tenteraient bien leur chance auprès de Christophe, qui seraient prêtes à déménager, peut-être, pour arriver dans cette magnifique région. Mais bon, il faut qu'on sache un peu, qu'on affine un peu. Qu'est-ce que vous mettez, d'ailleurs, c'est très intéressant, qu'est-ce que vous mettez dans votre profil? Alors, vous vous présentez, vous avez 52 ans, vous expliquez où vous vivez, le métier que vous exercez aujourd'hui.
2: Je suis assez sportif, je fais 1m70, je suis de corpulence assez fine, je m'entretiens bien, je m'entretiens beaucoup, je prends soin de moi. Ouais. Les hommes un peu modernes, hein, voilà, je me prends soin de moi, je mets des crèmes, je vais chez le coiffeur. Voilà, donc j'aime bien qu'il y ait un peu cette réciprocité, voilà, quelqu'un, une personne qui est plutôt élégante, plutôt
1: brune, blonde, peu importe.
2: Alors moi je disais plutôt brune avant, et puis la dernière personne justement que j'ai rencontrée était blonde.
1: Oui, donc il n'y a pas de, d'accord.
2: Bon, sinon c'est plutôt brune, mais moi je suis pas fermé, voilà. Donc quelqu'un de de bienveillante, qui a envie de partager.
1: De joyeuse, de gens d'enjouer, de voilà, qui aime la vie.
2: Joyeuse, mais pas non. Mais moi, je suis quelqu'un de très calme, d'assez cérébral aussi. Donc.
1: Mais vous aimez la fantaisie.
2: Oui.
1: Parce que les jeunes femmes aiment souvent la fantaisie, Christophe.
2: J'aime la fantaisie.
1: D'accord. Parce qu'on va, c'est sûr qu'on va avoir. Alors Bernadette nous envoie un petit message en nous disant, c'est vrai qu'elle elle nous rappelle tous ans qu'il y a ce réseau qui s'appelle de toutes mes sorties. Je sais pas si vous si qui remplaçait oui, CVS. Oui. Je ne sais pas si vous avez déjà essayé.
2: Oui, j'ai déjà essayé. Bon, ça n'a.
1: Alors.
2: Non, ça n'a pas, ça n'a abouti à rien. J'ai pas eu de contact, ça n'a pas abouti à rien. Moi, je suis un grand passionné de cinéma.
1: Ah oui, c'est ça. Alors vos hobbies, ouais, cinéma, ouais. Un
2: fou de ciné.
1: Voilà. Très bien.
2: Et puis après.
1: Donc vous allez au cinéma, quoi, une fois par semaine, deux fois par semaine?
2: Ah oui, alors vous voyez, par exemple, cette année, là, je vais faire un record. Pour cette année, l'année 2025, je vais avoir vu 100 films.
1: Ouh, voilà. Bah là, on aimerait vous avoir comme spectateur parce que le cinéma se plaint tellement de peu de fréquentation.
2: Alors, généralement, c'est entre 60 et 70 par an, mais là, je suis à 100.
1: C'est quoi vos films de prédilection? Vos films romantiques, d'ailleurs, les comédies romantiques?
2: Bah là encore, je suis assez éclectique. Enfin, j'adore aller voir un blockbuster américain, voilà, mais aussi des films d'auteur, des films romantiques. Les films d'amour à faire pleurer, ça j'adore. Enfin, j'ai pas de catégorie. Enfin,
1: Alors sportif, vous aimez le cinéma,
2: les randonnées, la marche, le shopping.
1: Vous cuisinez?
2: Je cuisine, oui. Je suis pas Philippe Etchebest, hein, mais je cuisine.
1: Très bien. Et vous aimez bien manger?
2: Oui, j'adore ça. Sortie entre amis, bien manger.
1: Vous êtes famille? Vous êtes très famille?
2: Sortie resto, oui. Je suis très famille, oui. Je m'intègre. Je suis quelqu'un qui m'intègre facilement. Hein.
1: Vous vous adaptez, oui.
2: Qui parle très facilement aussi, qui est très, très, très ouvert. Enfin, voilà, c'est. On me le dit souvent, enfin moi, voilà, je suis quelqu'un d'agréable, de souriant, je suis...
1: Alors, Lou nous envoie un petit message, elle nous dit, Lou, ah ouais, encore un mec de 52 ans qui doit chercher une femme de 35 ans, ben non Lou, pas du tout, sa dernière conquête, d'ailleurs c'est pas le mot, sa dernière relation avait 47 ans, donc pas du tout, il est ouvert, voilà, entre 40 et 50 ans, il est parfaitement ouvert et à des rencontres, voyez Lou. Est-ce que vous seriez intéressé d'ailleurs, Lou, parce que vous ne le dites pas dans votre petit SMS, que vous êtes 39-21 sur Europe 1. Mais voilà, vous sortez un peu des sentiers battus. Et alors, Christophe, si vous me donnez plusieurs noms de sites pour savoir sur quels sites vous avez été et qui vous ont un peu découragé, on peut en donner plusieurs parce qu'on ne fait pas de la publicité là. Vous avez été sur Tinder, j'imagine?
2: Oui, alors ça j'ai testé. Bon, alors là,
1: non.
2: C'est pour moi la plus catastrophique de toutes, c'est ça.
1: D'accord. Celle où vous avez rencontré votre amie avec qui vous étiez resté quelques mois.
2: C'était mythique. Bon,
1: mythique,
2: voilà.
1: Qui est mythique également, comme c'était une des premières d'ailleurs de rencontre.
2: Oui.
1: Vous n'avez pas été, disons demain, parce que c'est trop âgé pour vous, disons demain.
2: Disons demain, si. J'ai testé aussi.
1: Alors
2: c'est un peu pareil. C'est beaucoup de sélection, quelques échanges mais qui vont pas plus loin. Enfin, j'ai l'impression que ça fait un peu catalogage, en fait. Hein, voilà.
1: Ouais.
2: Même si j'ai échangé avec quelques personnes agréablement et puis j'ai fait. Il y a eu aussi quelques rendez-vous qui n'ont pas abouti.
1: Parce que c'est assez sérieux. On m'a toujours dit que c'était assez sérieux, disons demain, mais bon.
2: Oui, alors disons demain, c'est le groupe mythique, hein, c'est les mêmes. Hein.
1: D'accord, c'est pour à partir de 50 ans, je crois.
2: Voilà, c'est ça. Et la même présentation, c'est la même chose.
1: Alors, mythique, on a dit, disons demain, Tinder, et vous en avez d'autres ?
2: Et place des célibataires, alors là, vraiment...
1: Comment ça s'appelle ?
2: Place des célibataires.
1: Ah, place des célibataires, ok. Et alors ?
2: Oui. Ah oh ben là, c'est assez catastrophique, mais même là, il y avait de l'arnaque dessous, parce que j'ai été contacté par plein de personnes, je pense, des femmes qui n'en étaient pas, et derrière, il y avait certainement peut-être des hommes qui cherchaient à avoir mon numéro. Je sentais qu'ils parlaient vraiment pas bien français, qu'ils faisaient des fautes à tous les mots. Voilà, je sentais que derrière. J'ai fait plusieurs finalement au service client parce que ça me paraît vraiment pas sérieux comme site. Hein. Voilà, place des célibataires.
1: Célestin me dit adopte un mec. Vous connaissez ?
2: Ça j'ai pas fait.
1: Vous n'avez pas essayé. Bon bah, je sais pas si Célestin a essayé.
2: Voyez, là maintenant, en fait, je vais arrêter. Avec les sites, j'arrête. J'arrête. Là, j'ai encore un abonnement, je crois, qui court encore un ou deux mois avec un. Je crois que c'est 10 ans demain. Après, j'arrête. J'ai décidé d'arrêter parce que je tourne en rond.
1: Il faut jamais dire j'arrête. Je me dis qu'il faut voilà. Ça, vous pouvez marquer un petit temps et puis revenir. Vous savez, une seule. Ma grand-mère disait toujours que chaque peau a son couvercle. Donc une seule fois suffit. Regardez, mais Laurent vient d'entrer dans le studio. Il sourit à cette évocation des sites de rencontre et de ma grand-mère qui disait que chaque peau avait son couvercle. Il faut jamais dire.
2: Oui, mais alors quand je vous dis j'arrête, c'est parce que le système ne me convient pas et j'ai l'impression de mettre de l'argent en fond perdu. Le système ne me convient pas. Donc en fait, ce que j'ai fait, ce que je vais faire, c'est de passer par une agence de rencontre.
1: Oui. Ah, mais on a une agence de rencontre, si Florian s'en rappelle. Alors là, elle est dans le... Jade, voilà, c'était Jade, c'était extraordinaire. Elle a créé la première agence de rencontre où elle réussit 100% des rencontres. C'est extraordinaire, il faudrait qu'on vous la retrouve et qu'on vous la donne hors antenne. Alors, elle n'est pas forcément en Alsace, je crois qu'elle était... Elle est en Bretagne, mais je crois qu'elle commence à se diversifier. Donc, on va vous le donner, Christophe. Et puis, Lou nous dit que... Ah, voilà, agence de rencontre moderne en Loire-Atlantique. Ça s'appelle Jade. Agence Jade. Vous pouvez la retrouver et vous l'appeler de notre part. Et vous me rappelez pour me dire ce qu'elle vous a dit, Christophe. D'accord ?
2: Bon, d'accord.
1: C'est ça ?
2: Et puis, ben, voilà, si moi, je laisse mon numéro, si quelqu'un... Je suis prêt à rentrer en compte.
1: Eh ben, écoutez, ça sera fait. Promis. Merci d'avoir été avec nous, Christophe. On vous embrasse.
2: Merci, bonne soirée.
1: Bonne soirée, merci.

0: in Love, Ten Sissi sur Europe 1. Et tout de suite, un nouveau témoignage de la Libre Antenne au micro de Valérie Darmon. Bonne nuit à tous. Bonsoir Diane.
1: Bonsoir.
0: Alors, que puis-je faire pour vous, Diane? De quoi voulez-vous nous parler ce soir?
1: Je suis avec Valérie, là.
0: Oui, oui, tout à fait, c'est moi.
1: Ah ben, je ne reconnais pas bien votre voix, là. C'est bizarre.
0: Peut-être que ce n'est pas la même que quand on m'écoute tranquillement installée dans son lit ou quand vous êtes en train de rouler sur l'autoroute ou sur la route en sortie de soirée.
1: Alors,
0: je vous écoute, Diane.
1: Je suis très touchée d'abord de passer à l'antenne. Et surtout, vous, Valérie, que j'écoute tous les soirs. C'est une merveille.
0: Ah bah écoutez, un grand merci.
1: Une merveille.
0: Un grand merci, Diane.
1: Et je suis très très touchée de la personne qui est passée juste avant moi.
0: Oui, Anne.
1: J'ai écouté sa voix, Anne.
0: Oui.
1: Ça m'a énormément touchée. J'avais les larmes aux yeux.
0: Oui, moi aussi. Moi aussi.
1: Les larmes aux yeux.
0: Oui.
1: Les larmes aux yeux. Comment? On n'essaye pas d'arrêter le
0: conjoint de sa fille.
1: Le conjoint de sa fille.
0: Alors qu'il y a plein de dysfonctionnements dans l'enquête. Oui.
1: Un très mauvais fonctionnement dans l'enquête. Enfin,
0: c'est incroyable.
1: Et j'ai apprécié aussi la personne avant, le monsieur qui a été maltraité.
0: Étienne. Oui.
1: C'était remarquable. Remarquable.
0: Alors, on vous écoute, Diane.
1: Alors, voilà. Moi, je suis... j'ai 78 ans.
0: Oui.
1: Bientôt le 26 février 1947.
0: Oui.
1: Alors, j'ai vécu avec ma mère. J'ai quand même assez le temps.
0: Oui, bien sûr, vous avez le temps. Vous avez le temps. Je vais vous dire, on a 15 minutes ensemble. Si vous voulez parler, vous voulez parler davantage, vous savez quoi? On prend rendez-vous pour demain.
1: Oh, c'est parfait.
0: Voilà, puisque nous sommes encore à l'antenne demain soir de 22h30 à 1h avec Nicolas et avec Célestin, la réalisation. Et dimanche soir, chers amis, vous retrouverez Roland Pérez. Voilà.
1: C'est parfait.
0: Alors je vous écoute, Diane. Et si on n'a pas le temps de parler ce soir, on parlera demain, tout simplement.
1: Alors, j'ai vécu avec ma mère.
0: Oui.
1: Et ma grand-mère dans le 15e arrondissement pendant très très longtemps. Je n'avais pas d'eau courante. Ah si, j'avais de l'eau courante froide, pas de chauffage. C'était ma grand-mère qui descendait à la cave pour aller chercher le charbon pour le mettre dans le
0: poêle.
1: Dans le poêle, et le dimanche, dans la cuisine, on mangeait un poulet. Et on mangeait quand même la journée. Et maman était très triste parce qu'elle m'avait eu et mon père est parti quand elle avait 22 ans.
0: Ah, donc elle vous a élevé seule, votre mère?
1: Elle m'a élevé
0: seule. Avec votre grand-mère?
1: Avec ma grand-mère dans le 15e. Et elle a beaucoup souffert.
0: Avec des difficultés, dans la précarité en tout cas.
1: Des précarités.
0: Oui.
1: Voilà. Et elle n'a jamais voulu me dire qui était mon père.
0: Ah, et à ce jour, vous ne savez toujours pas?
1: Elle est décédée, là, il y a deux ans. Elle n'a jamais voulu me le dire. Et j'en ai souffert, si vous voulez. Mais elle m'a donné un tellement grand amour extraordinaire que quelquefois j'oubliais et je pensais que c'était normal de vivre qu'avec sa maman et ma grand-mère.
0: Oui, donc vous avez eu deux références féminines très très fortes, deux figures féminines très fortes, très accompagnantes et très sécurisantes.
1: Voilà, et elle m'a aidé énormément dans mon travail, c'est-à-dire qu'elle me payait des cours de danse classique.
0: Oui.
1: J'ai des très grands professeurs de danse sur Paris pour que je fasse du classique pour pouvoir danser. Mais je n'étais pas assez forte. On m'a présenté à l'opéra. Petit rat de l'opéra.
0: Oui.
1: Et je n'ai pas été prise
0: aux sélections.
1: À la visite médicale.
0: Ah oui.
1: Voilà. Alors, j'ai continué à prendre des cours de danse classique. Mais avant, j'ai été bien entendu à l'école. Et puis après, j'ai été jusqu'au brevet. Et après, j'ai fait
0: Vous êtes passé au conservatoire? Vous êtes rentré au conservatoire?
1: Alors, j'essayais de rentrer au conservatoire. Jusqu'à la dernière date limite, c'était 15 ans. Alors, tous les ans, je me présentais. Je préparais une variation par un professeur. Et je me présentais. Et je n'avais pas été prise. Je n'avais pas assez de force pour les pointes.
0: Alors, est-ce que finalement, vous êtes devenue danseuse tout de même? Même si ce n'est pas danseuse classique.
1: Ah. Mais alors, j'ai quand même fait des cours de danse classique.
0: Oui.
1: Avec les plus... dans les cours de danse avec les plus grands professeurs de danse, et j'étais avec le cours avec Zizi Jeanmaire, Roland Petit, je prenais des cours avec des très très grands professeurs de l'époque, et après je me suis présentée, comme j'avais des bases classiques, je me suis présentée au Crazy Horse, et j'ai été prise tout de suite.
0: Oula, mais vous devez avoir des jambes de folie, Diane.
1: Pas tellement, j'étais pas très grande.
0: Ah, parce que danseuse au Crazy Horse, hein, c'est quelque chose.
1: Oui, ouais. Oui, maintenant, mais à l'époque, il y avait beaucoup de petites, et j'ai eu beaucoup de chance de rentrer au Crazy Horse. Mais je m'ennuyais un petit peu, parce que je faisais pas assez de danse classique. Comme j'avais fait beaucoup de danse classique,
0: oui.
1: Je voulais m'exprimer autrement. Alors après, j'ai changé. Je me suis présentée au Casino de Paris.
0: Oui.
1: J'ai fait deux revues avec Zizi Jeanmaire. C'était extraordinaire. J'étais d'abord girl.
0: Mm-hmm.
1: Et après, Roland Petit m'a vue, m'a auditionnée comme nue. Il a voulu que je descende les escaliers avec pleine plume, toute seule, avec les seins nus. Et c'est lui qui a insisté pour que je fasse du nu. Je ne voulais pas faire trop de nu, mais j'en avais quand même fait au Crazy Horse. Donc j'ai accepté. Et donc j'ai fait deux revues au Casino de Paris avec... Zizi Jeanmaire. Et là, j'ai vécu, c'était immense, c'était très grand. C'était pas comme le Crazy Horse à l'époque, qui n'était pas encore refait, qui était tout petit. Je me sentais pas bien, vous voyez.
0: Oui.
1: Je voulais faire plusieurs diversités dans la danse.
0: Donc vous rejoignez le Casino de Paris. Vous restez combien d'années au Casino de Paris?
1: Oh, je suis restée... 5 ans. Parce que j'ai fait les deux revues.
0: Et ensuite?
1: Au Casino de Paris. Et ensuite, j'ai été à Mogador, dans une opérette. Dans une opérette.
0: Oui.
1: Où j'ai connu mon mari, qui était Jean-Louis Blaise, qui faisait un rôle comique. C'était Viva Napoli avec Rudy Irigoyenne, une opérette. Et il est tombé amoureux de moi.
0: Coup de foudre, hein?
1: Un coup de foudre, parce qu'on répétait dans les... Il y avait des travaux sur la scène de Mogador. On répétait tous dans le hall les comédiens qui étaient donc lui comiques. Et nous, en même temps, dans un autre coin, on répétait nos ballets pour après être prêts pour faire l'opérette avec Rudy Irigoyenne dans Viva Napoli. Et avant, j'avais fait une autre opérette, avant de connaître mon mari, dans Viva Napoli, avec Merkès et Merval. Vous êtes peut-être trop jeune pour avoir connu tout ça.
0: Oui, j'ai pas connu.
1: Vous avez pas connu.
0: Mais revenez à votre coup de foudre, Diane, parce que vous savez que nous, dans la libre antenne d'Europe 1, on adore parler d'amour. Et qu'en plus, aller se coucher avec des idées, de belles histoires d'amour, ça va nous faire du bien.
1: Ah, et alors, c'est là que j'ai eu le coup de foudre. il est tombé amoureux de moi. Il était déjà marié, une belle femme avec deux enfants.
0: Oui.
1: Il a quitté sa femme et ses deux enfants. Et on est resté 35 ans de vie commune.
0: Ah.
1: Et lui était comique dans tous les cabarets parisiens, les plus grands cabarets parisiens. Il partait en tournée avec Julien Clerc. Il a fait l'Olympia avec Dalida, Claude François. Et donc, moi, je les suivais de temps en temps.
0: Et est-ce que vous avez eu des enfants, Diane?
1: Non, je n'ai pas eu d'enfants parce que c'était tellement facile. À l'époque, je me dis, je choisis ma vie d'artiste en même temps que mon mari.
0: Ah oui.
1: Donc on avait tous les deux la même vie.
0: Vous aviez épousé vos passions.
1: J'avais épousé mes passions. Et après, il a fait la classe. Là, vous avez dû entendre
0: parler avec classe.
1: Fabrice.
0: Ah bah bien sûr.
1: Pendant 13 ans, tous les soirs.
0: Ah oui.
1: Alors j'allais assister aux répétitions, qui étaient extraordinaires et c'était super amusant. Voilà. Et malheureusement, après, il a attrapé. Alors, il a fait une vie extraordinaire. J'étais super en admiration. Il me forçait à aller dans les cours de danse. C'est lui qui était mon Pygmalion.
0: C'est une grande chance dans la vie. Hein. On a Sylvain au 739-21 qui nous dit « Je suis très émue de l'entendre. Avez-vous connu Joséphine Baker? Car j'ai travaillé au château d'Émilan dans Dordogne avec Madame de la Barre de Saint-Exupéry. Moi, tout cela ne me dit rien par Joséphine Baker. »
1: Il a fait avec Joséphine Baker à Bobino. Mon mari.
0: Ah ben vous voyez, Sylvain, vous avez des gens en commun avec notre auditeur Sylvain.
1: Il a fait la première partie à Bobino avec Joséphine Baker. Voilà. Et il a fait Bobino, mon mari, avec le chanteur qui habitait Sète.
0: Ah, Georges Brassens.
1: Il a fait Bobino avec Georges Brassens en première partie et Brel, il a très très bien connu Brel.
0: Donc votre vie a été une vie sur les routes d'amour et de tournée, Diane.
1: Exactement. Mais malheureusement, il a attrapé en 2013. Ah non, il est décédé en 2013 et je l'ai suivi pendant 10 ans. Il a attrapé un staphylocoque, on ne sait pas comment est arrivé le staphylocoque. Et je l'ai suivi jusqu'à la fin de sa vie et il est resté à la maison et je m'en suis occupée pendant 10 ans. Je ne l'ai pas lâché une seconde. Et c'est là que j'ai travaillé en même temps au Lapin Agile, que je connaissais le patron, parce qu'il passait au Lapin Agile, il a voulu après mon métier, que je fasse le service et le vestiaire. Et je tenais le Lapin Agile. Et je reste en contact
0: pour rester dans le milieu.
1: Pour rester dans le milieu. Et avant, j'ai fait plein de photos dans tous les dîners spectacles quand j'ai arrêté la danse.
0: Plein de photos, c'est-à-dire vous avez travaillé comme photographe, Diane, c'est ça?
1: Comme photographe dans tous les divers spectacles.
0: Ah oui, vous connaissiez tout Paris, de toute façon.
1: Je connaissais tout Paris. Et maintenant, je suis très contente. Et après, j'ai perdu ma maman. Et ils s'entendaient très bien parce qu'ils l'imposaient. Ils l'emmenaient dans tous les galas. On était l'osmose, tous les trois. On était le trépied. Et on ne l'a pas lâché, maman. Et on a fait des croisières, on l'emmenait partout, il l'imposait partout, et tous les trois, on était toujours ensemble, et ça a été un osmose extraordinaire. Et maintenant, je suis très triste parce que je fais des rêves, je rêve que d'eux. Je rêve en couleur, et il me parle, et ça me réveille tellement
0: mais,
1: c'est fort. Et,
0: mais qu'est-ce qu'ils vous disent
1: hein? Ils me disent, on t'aime, on te
0: protège.
1: On te protège. Alors, est-ce que vous croyez qu'ils me protègent et qu'ils sont là-haut et qu'ils
0: alors,
1: me protègent?
0: Vous savez, moi, dans une ancienne vie, dans une première partie de vie, j'ai été un petit peu proche des Indiens Navajo aux États-Unis, dans l'Ouest américain. Et les Indiens Navajo, qu'est-ce qu'ils nous enseignent? Ils nous enseignent que les défunts nous parlent dans les rêves.
1: C'est pas vrai.
0: Et on fait souvent la distinction entre les rêves où on est en contact avec les défunts et les rêves prémonitoires ou les rêves inconscients qui nous disent des choses de nous. Là, dans ce que vous me racontez, il me semble, Diane, que ce sont de vrais messages
1: de vos
0: défunts à vous.
1: Je rêve en couleur et je les vois. Et je les vois et je les touche. Et je me réveille en sanglots. Quand j'étais jeune, c'était pareil.
0: Oui. Diane, ce qu'on va faire, parce qu'on arrive en fin d'émission, demain on va se retrouver en début d'émission. Je regarde Nicolas qui va sans doute valider ce que je dis, et oui, il le fait déjà. À 22h30 pour parler de vos rêves et parler de nos rêves à tous. J'interroge d'ailleurs les auditeurs pour demain qui nous appellent pour parler des rêves. Et je voudrais juste, avant qu'on se parle demain, Diane, je vous promets qu'on se parle demain. Mais nous avons Sylvain qui laisse ses coordonnées pour que vous parliez avec lui de Madame Delabarre. Et il pourra vous donner ses coordonnées. On va vous les donner. Et surtout, merci à vous, chers auditeurs, pour Anne. Vous vous mobilisez ce soir. On a des numéros de téléphone, de cabinet, d'avocats. On a Victoria qui nous laisse des messages. On va donner tout cela à Anne. Continuez, s'il vous plaît, de vous aider, de vous entraider. On se retrouve demain, dès 22h30 jusqu'à 1h du matin, en direct. Passez une belle nuit.

La Libre Antenne revient dès ce soir, 22h30. En direct, évidemment, avec jusqu'à 1h du matin, Valérie Darmon, qui sera là pour vous accueillir, vous écouter, peut-être vous conseiller aussi. N'hésitez pas à nous appeler dès maintenant si vous souhaitez passer en direct dans la Libre Antenne, 01 80 20 39 21. Vous laissez vos coordonnées et Europe 1 vous rappellera, 01 80 20 39 21. Dans un instant, Cœurs et âmes avec Grégory Turpin. À la veille de la fête de la musique, eh bien, on va parler du lien, justement, entre la musique et la foi. Et la musique, justement, c'est avec aussi la chanteuse Oria et son titre Soirée mondaine. Oria que vous pourrez applaudir sur scène le 15 août dans le cadre du festival La Nuit des Étoiles à Folgoët en Bretagne. Ou encore un peu plus tard, à l'automne prochain, le 10 novembre, elle est à l'affiche de la Scala de Paris. Voici donc Soirée mondaine.

0: chaque soirée mondaine. 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Voici Cœurs et âmes en nouvelle diffusion.
1: À la veille de la fête de la musique, on aurait pu attendre une émission qui ne parle que de chansons. Mais on commence par une rencontre. Imaginez une femme d'aujourd'hui, agnostique, féministe, qui n'a pas été baptisée. Un jour, elle apprend qu'elle aurait pour aïeule une sainte Marguerite Marie Alacoque, la religieuse de Paray-l'Aumônial, celle du Sacré-Cœur dont on a tant entendu parler. Elle aurait pu en sourire et passer son chemin. Elle a fait l'inverse. Elle est partie sur ses traces. Ça a donné un livre.

0: probablement sortir avec ma petite femme et Ladislas.
1: Voilà. Votre fils aussi, vous découvrir. Allez déjà lui faire écouter, parce que tout n'est pas de super qualité quand même à la fête.
0: Ah oui, on va choisir la programmation quand même.
1: Ok, d'accord. Père Philippe Demestre, merci d'être avec nous. Vous, il y a des animations dans votre quartier demain soir, vous pensez à la sortie de la messe?
2: Oui, il va y avoir la messe déjà. Ça va être magnifique. On va faire des animations dans l'église avant. Oui.
1: Ah, ça. Votre chorale, je sais qu'elle chante très bien. Et notre invitée cet après-midi, Sybille Montagne, comédienne. Elle interprète un seul en scène qui s'appelle Sainte Marguerite, Marie et moi. La pièce tirée du livre de Clémentine Beauvais, qui sera en tournée et notamment du 4 au 19 juillet au Festival d'Avignon. Bonjour Sybille.
3: Bonjour Grégory. Bonjour à tous.
1: C'est une joie de vous recevoir dans Cœurs et Âmes. On parle beaucoup du Sacré-Cœur en ce moment en France avec ce succès de ce film qui en ce moment est en train de sortir aux États-Unis. Mais de quoi s'agit-il réellement dans ce dont nous allons parler avec vous dans cette pièce? Au point de départ du spectacle, il y a un livre et puis surtout cette jeune auteure, Clémentine Beauvais, pas du tout croyante, qui part à la recherche d'une ancêtre.
3: Exactement, le livre qui est le point de départ de cette pièce, qui a été adapté par Laurence Boeck, c'est vraiment cette rencontre improbable d'une féministe athée avec son ancêtre mystique du XVIIe siècle, qui était quand même un peu barré, un peu original, quoi. C'est drôle que vous parliez du film Sacré-Cœur, parce que la première fois que j'ai rencontré la metteur en scène Laurence Boeck, qui a fait l'adaptation, c'était le jour de l'avant-première du film. On ne savait pas du tout qu'il y avait ce film en préparation, et elle, ça faisait déjà 8 mois qu'elle travaillait sur cette adaptation. Donc voilà, parfois c'est des circonstances un peu extraordinaires.
1: Alors Sybille Montagne, on va revenir sur votre parcours de comédienne, mais là, vous, pour la première fois, vous jouez le rôle d'une athée qui cherche. Qu'est-ce que ça vous a apporté, ce rôle un peu particulier dans votre carrière?
3: Alors, avant de me dire que c'est le rôle d'une athée, je pense que ce que j'ai aimé en lisant le texte, c'est le ton qu'utilise Clémentine. Au départ, c'est vraiment une autrice, elle a une plume incroyable, donc c'est génial de dire ces mots. Et en revanche, ce qui est vrai, c'est que c'est vraiment une chercheuse. Et ce que j'ai trouvé très touchant et très beau dans son texte, c'est qu'elle y va à fond, en étant très honnête, alors qu'elle ne connaît rien à ce monde, et que Marguerite Marie, c'est pas la personnalité la plus simple à aborder pour connaître la foi catholique. Enfin, c'est quand même. Et elle y va complètement, quoi. En se posant toutes les questions que même peut-être des catholiques n'osent pas se poser.
1: Oui, ils préfèrent ne pas se poser parce qu'il y a des choses dans la vie de Sainte Marguerite Marie à la coque, Père Philippe Demestre, qui sont un peu particulières quand même. Cette jeune religieuse de la Visitation à Paray l'Aumônial, dans un contexte historique particulier, c'est vrai qu'il y a des choses qu'on aurait peut-être aimé ne pas lire.
2: Oui, c'est vrai. En fait, les mystiques nous dérangent. Oui. Les saints nous dérangent. Et ils dérangent tout le monde, mais souvent ils dérangent tellement bien l'église instituée ou les bons chrétiens qu'on est, qu'on les aseptise.
1: Oui.
2: Moi, je pense à la première édition d'Histoire d'une âme de Thérèse de Lisieux qui avait été un peu...
1: L'original avait été raturé par sa sœur.
2: Oui, c'est ça. Et en fait, quand on le redécouvre dans toute sa force, forcément ça nous provoque. Et forcément ça nous bouge.
3: C'est vraiment la force de ce texte, c'est que Clémentine appuie sur le fait que le Sacré-Cœur, c'est pas juste un symbole, c'est pas trop mignon, une petite bonne sœur béate qui regarde vers Jésus. Non, il y a quelque chose de très incarné, d'un cœur qui brûle, ça fait mal, il y a de la souffrance dans toute cette histoire. Et elle y va, quand je dis qu'elle y va à fond, c'est que vraiment elle pose cette question du lien entre souffrance, amour, qu'il peut y avoir dans la religion et qu'il y a particulièrement dans cette histoire entre Marguerite Marie et Jésus. Et oui. Tout un casting du ciel, parce qu'il n'y a pas que Jésus qui lui a parlé.
1: Et finalement, on avait besoin de quelqu'un qui regarde peut-être le texte un peu froidement pour venir nous interroger. Et je pense que c'est ce que cette pièce fait très bien, ce livre fait très bien. Mais on va faire une petite transition avec Corentin, parce que pour la fête de la musique, vous avez une surprise pour nous et pour les auditeurs. Alors, quelle est-elle?
4: Eh oui, cher Grégory, aujourd'hui, j'ai décidé de faire un putsch dans cette émission.
1: D'accord.
4: Et de prendre votre place.
1: Ah, vous en rêvez, hein.
4: Une partie des auditeurs qui vous écoutent toutes les semaines ignore peut-être que votre lien à la musique, cher Grégory, va beaucoup plus loin que la fête de la musique. En effet, avant d'être un talentueux présentateur pour Cœurs et Âmes, vous êtes chanteur. Je profite donc de cette opportunité en or pour vous présenter et vous poser une question. Est-ce que vous êtes prêt?
1: Oui, mais je m'attendais pas du tout à ça comme chronique. J'aurais dû la relire.
4: Alors, pour la fête de la musique, donc je vais vous présenter à tous nos auditeurs. Grégory, vous êtes né le 3 juillet 1900.

0: 1980, vous avez 45 ans et déjà une carrière assez remarquable. Vous avez produit 6 albums entre 2007 et 2023. Vous êtes, on peut le dire, celui qui a participé à l'essor de la musique chrétienne en France avec une double casquette de musicien et de producteur. Avant cela, vous avez traversé de grandes épreuves humaines. D'abord, un appel fort à entrer dans la vie religieuse. Vous entrez au Carmel en 1998. Et ensuite, suite à divers problèmes de santé, vous finissez par quitter un an plus tard ce Carmel. Vous commencez alors à jouer dans des bars et puis vous vous éloignez de la foi petit à petit, tombant dans le cercle infernal de la drogue avec 3 tentatives de suicide et 1 passage en hôpital psychiatrique. Ces épreuves vous ramènent progressivement à Dieu et c'est à partir de 2005 que votre talent commence à servir le Seigneur. Une comédie musicale d'abord, puis 2 albums en collaboration avant votre premier projet solo, Testament. Vient ensuite un nouvel album solo en 2008, Attache-moi, et un livre, Clair-obscur, publié en 2012, dans lequel vous évoquez votre vie, à la lecture duquel on ne peut que penser au psaume 138, « La vie comme le jour et lumière ». Votre carrière solo rencontre ensuite différents chemins, Grégoire, Natacha Saint-Pierre, les petits chanteurs, Nourrit ou encore Philippe Huminski.
1: Dans l'ombre, qui est le grand réalisateur de Calogero.
0: Et dans l'ombre, vous continuez d'œuvrer pour différentes associations et vous éditez des auteurs chrétiens. C'est un peu rapide pour résumer toute une vie, mais j'aimerais faire écouter un titre magnifique de votre dernier album aux auditeurs, La Morsure, pour qu'ils puissent vous découvrir un peu plus.

0: chers auditeurs, je vous rassure, on est toujours dans Cœurs et Âmes. Je me suis fait un peu prendre ma place par Corentin. Ça fait un peu auto-promo, là, je suis un peu gêné. Cette chanson, La Morsure, a été écrite avec le chanteur Icar.
1: Oui, très belle chanson et je l'avais choisie parce que elle révèle bien l'espérance qui se déploie dans l'épreuve. Grégory, ce qui me marque dans votre parcours, c'est qu'il révèle la beauté de la vie avec Dieu, qui rend possible l'impossible, qui ouvre un chemin, même au cœur des ténèbres, un peu comme la musique d'ailleurs, qui peut avoir un effet similaire, lorsqu'elle est bonne. Certes moins puissant et moins durable, mais tout de même, j'aimerais alors vous poser une question. Comment reliez-vous votre carrière musicale à votre quête de Dieu ?
0: Ah oui, carrément, vous posez des questions maintenant dans l'émission.
1: Ah, j'ai dit que c'était un putsch, je fais un vrai putsch.
0: C'est une vraie question parce que, en fait, ma recherche de Dieu est liée à ce travail musical, c'est-à-dire que l'artiste, il est là pour dire ce qu'il vit au fond du cœur, pour parler de ses épreuves, mais parler aussi des belles choses et en tout cas de la vie spirituelle et intérieure. Donc je pense que c'est ça qui a irrigué les textes que j'ai écrits, les musiques que j'ai pu faire et qui n'ont jamais pu être j'ai jamais pu faire de la musique simplement pour faire de la musique. Ça a été pour moi essentiel de parler de ma foi parce que ça fait partie intégrante de ma vie.
1: Merci beaucoup Grégory. Donc j'invite tous les auditeurs à découvrir les albums de Grégory qui sont disponibles sur toutes les plateformes. Souvenez-vous, la nuit comme le jour est lumière. Alors quelle que soit l'épreuve que vous traversez en ce moment, chers auditeurs, il existe une lumière et nous pouvons faire confiance à Grégory pour qu'il continue de nous partager des témoignages de vie qui nous le montrent. Merci Grégory de vous être prêté au jeu. Je vous rends le micro.
0: Merci Corentin. Merci et puis j'espère que chacun passera une très bonne fête de la musique. Bonjour Apolline Marie.
2: Bonjour Grégory.
0: Est-ce que ça va ? Est-ce que vous allez faire la fête demain ?
2: Ah bah j'espère bien quand même.
0: La suite du programme.
2: La suite du programme, Grégory, ça sera un petit détour par Londres avec la femme qui a écrit ce livre dont est adaptée la pièce de votre invité principal. Donc restez avec nous, chers auditeurs. On revient sur Europe 1.
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0: Et nous sommes de retour dans Cœurs et âmes sur Europe 1. Alors sur scène, Sybille Montagne interprète une femme qui ne croyait à rien et qui s'est retrouvée face à une sainte. Cette femme n'est pas un personnage, elle existe car elle a écrit le livre Marguerite et moi aux éditions Quasar. Elle est en ligne depuis Londres. Bonjour Clémentine Beauvais.
4: Bonjour.
0: C'est une joie de vous avoir à l'antenne d'Europe 1. On est en plateau avec Corentin, avec le père Philippe Demestre et puis Sybille Montagne qui vous interprète.
4: Et oui.
0: Ça fait quoi d'être interprété ?
4: C'est extrêmement étrange, mais c'est aussi vraiment merveilleux de voir le livre porté comme ça à la scène. Et Sybille est incroyable parce qu'elle ne m'interprète pas seulement moi, mais aussi tous les personnages, y compris Jésus.
0: Oui, ça c'est plus difficile, hein, Jésus, c'est un peu plus difficile. Et l'éditrice aussi que je connais bien, Hélène, qui paraît est vraiment bien interprétée. Donc il y a tout un tas de personnages qui sont joués sur scène. Vous dites que vous êtes féministe, agnostique, vous n'avez pas été baptisée, et puis un jour vous apprenez que vous auriez un aïeul, une mystique, Marguerite Marie Alacoque. Quand vous l'apprenez, votre première réaction, c'est quoi ?
4: Oh ben, je l'ai su depuis que je suis toute petite, que j'avais une sainte dans la famille, mais je savais quasiment rien sur elle, à part qu'elle mangeait du vomi, voilà, tellement elle aimait Jésus, c'était la seule chose que je savais. Et donc, c'est plutôt sous l'impulsion d'une rencontre avec,
0: juste une seule fois.
4: Non, c'est plutôt parce que je me suis retrouvée dans une relation avec un homme catholique que je me suis intéressée à cette personne, puisque j'étais et je reste agnostique et donc très très loin de toutes ces questions. Et c'est comme ça que je me suis lancée dans l'enquête sur Sainte Marguerite Marie Alacoque, grâce aussi à l'éditrice qui m'a proposé d'en faire un livre.
0: Alors c'est un peu loin de ce que vous écrivez habituellement, c'est une petite parenthèse probablement dans votre carrière d'autrice. Qu'est-ce que ça vous a appris ? Parce qu'en fait vous dites que vous êtes restée agnostique, mais en tout cas vous avez un peu dérangé les catholiques dans leur certitude, dans leur croyance, et puis dans ce qui peut-être ils voulaient laisser un peu caché pour qu'on sache pas trop, par exemple qu'elle mangeait son vomi, quoi. Clémentine Beauvais, est-ce que vous avez conscience aussi que vous avez un peu dérangé positivement, hein, j'entends les catholiques qui ont cette certitude, surtout à l'époque où on est en train de redécouvrir le Sacré-Cœur avec un film qui a eu un grand triomphe et autres.
4: Oui, Oui, bah en fait moi ce qui m'a intéressé c'est que je suis arrivée là assez naïvement, donc pour moi le fait qu'elle s'autoflagelle, qu'elle dorme sur des tessons de bouteille, qu'elle voit très régulièrement non seulement Jésus mais aussi enfin tout le casting de la Bible hein, littéralement qui vient lui rendre visite. En fait, ça me paraissait pas particulièrement bizarre, disons que ça me paraissait pas plus bizarre que le fait de croire en Dieu d'une certaine manière. Ah oui. Et c'est au fil de mon enquête que je me suis aperçue que ça n'allait pas du tout de soi pour tout un tas de personnes qui sont pourtant très croyantes, et que Sainte Marguerite Marie elle est en fait elle-même assez dérangeante parce qu'elle est très extrême dans ses automutilations, flagellations, sa scarification, et que le culte du Sacré-Cœur qu'on a tendance à voir comme quelque chose de très mignon avec un petit cœur qui flotte et un Jésus tout gentil, ben en fait elle telle qu'elle le décrit, c'est vraiment une espèce de transplantation cardiaque associée de douleurs qui dure pour le reste de sa vie littéralement. Elle s'écrit le nom, elle se grave le nom de Jésus dans la peau jusqu'à ce que ça reste sous forme de cicatrice. Enfin, c'est ouais. quelque chose d'extrêmement violent, quoi.
0: Là, on est au XVIIe siècle avec Marguerite Marie. Qu'est-ce qu'on dirait de cette femme aujourd'hui, par exemple?
4: En fait, il y a plusieurs discours, y compris parmi les catholiques, d'ailleurs. Il y a des gens qui estiment que ça relève de la psychiatrie, qui remettent en doute hein, même hein, ses visions bien sûr, et ça je pense que enfin qu'on soit croyant ou non, c'est tellement extrême en fait qu'on peut avoir cette vision là. Moi ce que j'en retiens quand même, c'est vraiment la rencontre avec ce qu'elle écrit, étant moi-même autrice mais surtout lectrice, j'aime beaucoup la lire et elle est très très intéressante à lire, c'est-à-dire qu'elle écrit très bien, elle écrit de manière hyper incarnée, c'est le cas de le dire puisqu'elle parle beaucoup de chair, et elle écrit de manière qui moi me semble assez mystérieuse parce que elle avait pas elle a appris à lire et à écrire, son père était notaire, mais en fait je comprends pas d'où est venue exactement cette voix, la première personne du singulier qui fonctionne si bien, surtout qu'elle dit écrire sous la contrainte, que ça la rebute extrêmement d'écrire, et pourtant elle nous sort un récit qui est une sorte d'autobiographie qui peut se lire qu'on soit croyant ou pas, et qui est très efficace et très puissante.
0: Père Philippe de Maistre, quand vous entendez tout ça, apparaît l'aumônial, cette jeune fille qui est une mystique mais qui quand même avait des attitudes un peu dérangeantes, comment vous l'interprétez?
5: Alors je ne sais pas comment je l'interprète, mais ce que je sors des premières communions, de tous les passages de la fin d'année là, avec toutes les petites images de première communion bien aseptisées, les images d'Épinal et des petits cœurs entourés d'angelots, de chérubins comme on dit. Sauf que les chérubins d'ailleurs dans la Bible, c'est des êtres terriblement impressionnants. C'est des êtres terribles. Et moi je remercie tous ceux qui nous rendent la vérité des témoignages. Et puis ce que ça m'inspire aussi, c'est que on est tout le temps dérangé par les saints, par les mystiques, et on va essayer sans cesse de les faire rentrer dans notre machine, on va les récupérer d'une certaine manière. Et Marguerite Marie, comme d'autres avant, il faut voir toutes les mystiques du Moyen-Âge, certaines elles ont été condamnées par l'Église, par la suite, c'est Freud qui s'est attaqué à elles, c'était des exemples d'hystérie. Typiquement féminine, donc avec tout le machisme qu'il pouvait y avoir. Moi, j'aime beaucoup cette manière de nous remettre devant le témoignage brut.
0: Mais ce qui est fou, Sybille Montagne, c'est que cette sainte a quand même marqué durablement l'histoire, au point, aujourd'hui, on a le Sacré-Cœur de Paris, on a le Sacré-Cœur, c'est dans le monde entier aujourd'hui, c'est une dévotion qui a été reprise par les papes, il a consacré des pays au Sacré-Cœur, enfin, il y a quelque chose d'incroyable à travers cette femme.
2: Complètement, il y a quelque chose d'incroyable, alors même que quand on lit son autobiographie, la seule chose qu'elle demande, c'est qu'on l'oublie et qu'on ne parle plus d'elle.
0: Ouais.
2: Et d'ailleurs, d'une certaine manière, pendant assez longtemps, elle est canonisée tardivement, elle est canonisée au début du XXe siècle. Et elle est du XVIIe siècle. Enfin, tardivement, ça dépend pour qui. Mais en fait, c'est d'abord la dévotion au Sacré-Cœur qui est la plus importante. Mais moi-même, j'ai été très marquée. Et c'est ce que je vois en jouant et après en parlant aux spectateurs. C'est du lien que certaines personnes ont avec le Sacré-Cœur ou avec Paray le Monial. C'est-à-dire que moi, je récupère plein de témoignages en sortant de scène de ce lien très particulier que moi, je ne connaissais pas du tout. Enfin, ma grand-mère s'appelle Marguerite Marie, mais ça s'arrête là.
0: D'accord. Clémentine Beauvais, quand vous écrivez ce livre, vous voyez cette pièce, ceux qui viennent, qui peuvent être aussi agnostiques comme vous, vous aimeriez qu'ils comprennent quoi, en fait, de cette femme et peut-être plus largement de la mystique ou de la spiritualité?
4: Honnêtement, j'ai pas forcément cette... je pense que ça serait très orgueilleux. orgueilleux de dire que je veux enseigner quelque chose sur le sujet, mais moi, ce qui me frappe beaucoup dans les témoignages à la fois d'agnostiques et de croyants, c'est ce que dit aussi la pièce de la possibilité d'un dialogue entre deux milieux qui paraissent extrêmement hermétiques, celui de, on va dire, la gauche progressiste agnostique intersectionnelle, quoi, et puis des catholiques, hein, qui évidemment existent sous plein de formes différentes. Mais ces deux milieux, quand même, contiennent vraiment à l'écart l'un de l'autre, et je pense que le livre, enfin moi, ce que j'ai voulu faire quand même, c'est parler des ponts possibles entre ces deux milieux-là, et je crois que c'est reçu comme ça par pas mal de gens des deux bords qui prennent vraiment la peine de lire le livre ou de regarder la pièce et d'y réfléchir comme ça. Enfin, moi, je vois ça comme une espèce d'entreprise un peu diplomatique aussi.
0: Merci beaucoup Clémentine Beauvais d'avoir été avec nous depuis Londres. Votre livre Sainte Marguerite Marie et moi est paru chez Cazard et en poche chez J'ai lu. Merci à vous.
4: Merci beaucoup.
0: Père Philippe de Maistre, quand vous entendez Clémentine Beauvais, vous êtes d'accord avec elle qu'elle vient aussi interroger les différentes sensibilités de l'Église, la gauche peut-être anticléricale, même si aujourd'hui elle a un peu changé de visage, évidemment.
5: Oui, c'est peut-être une spécialité de notre époque, c'est de mettre les gens dans des cases.
0: Exactement. Oui.
5: Et puis avec les réseaux sociaux, avec les bulles, quand on scrolle, on a toujours ce qui nous renvoie, ce que l'algorithme pense qu'on pense.
0: Ouais.
5: Et donc en fait, on est de moins en moins confronté à l'autre qui peut nous interroger. Je trouve vraiment la démarche très très intéressante. Je pense à c'est Benoît XVI qui avant d'être pape, il avait un cours qui était très apprécié en Allemagne sur le credo.
0: Ouais.
5: Et il commençait en disant « J'ai jamais été à l'aise dans la distinction entre les gens qui seraient athées et les gens qui auraient la foi. Par contre, il y a une autre distinction, c'est les gens qui se posent des questions et les gens qui ont renoncé à s'interroger. » Et je mettrais ça en lien avec je sais plus quel philosophe qui disait que l'homme est un animal qui s'interroge. Alors si on est capable de s'interroger, de se laisser bousculer, on sera peut-être capable de se laisser émerveiller, voire scandaliser parfois, mais ça c'est l'ouverture du cœur vers ce qu'on ne comprend pas, et peut-être d'adorer un jour.
0: Sybille Montagne, avant de faire une courte pause là sur Europe 1, qu'est-ce que vous voyez que les gens reçoivent pendant cette pièce? C'est quoi les retours des spectateurs?
2: Alors ça dépend beaucoup de d'où viennent les spectateurs, s'ils sont croyants ou pas croyants, parce qu'il y a quand même un peu cette distinction qu'ils font, en tout cas eux. Moi je suis très touchée par le pont que fait Clémentine entre ces deux milieux-là. Donc ouais. Certains comprennent enfin. J'ai des amies comédiennes qui sont venues qui n'y connaissent rien, mais c'est pas juste qu'elles ne croient pas, c'est juste qu'elles n'ont pas même la culture chrétienne. Et d'ailleurs dans la pièce je définis par exemple le mot saint sacrement en fait pour ben quelqu'un oui, qui n'y connaît sûr. Rien, c'est ça ne veut rien dire.
0: Ouais.
2: Donc je définis ça. Donc il y a beaucoup de, elles apprennent beaucoup de choses.
0: Pédagogie.
2: Beaucoup de pédagogie. Et après, la question, c'est toujours, qu'est-ce que ça change pour moi? Que ce soit croyant ou pas croyant, d'ailleurs. Dans la pièce, qu'est-ce que le Sacré-Cœur change dans ma vie? Je crois que Clémentine apporte quelques réponses, mais surtout pas mal de questions. Je dirais que les gens repartent avec ces questions-là.
0: On va faire une courte pause sur Europe 1.
2: Tout à fait. Donc, après le XVIIe siècle et un livre, on retourne sur scène avec Sybille Montagne. Et puisque c'est la fête de la musique, on va parler de ce qui nous touche parfois avant les mots. Restez avec nous dans Cœurs et âmes sur Europe 1.
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0: Et nous sommes de retour dans Cœurs et âmes sur Europe 1 avec Sybille Montagne et toute l'équipe. Et nous accueillons aussi Curtis du collectif Porta Fidei. Bonjour Curtis.
6: Bonjour.
0: Bienvenue sur Europe 1. Vous allez nous expliquer dans un instant qu'est-ce que c'est que ce collectif, qu'est-ce que vous faites sur les réseaux sociaux, c'est assez incroyable. On vous voit un peu partout. Quand vous entendez cette histoire du XVIIe siècle, cette pièce, ce livre, vous qui êtes connecté aujourd'hui, vous vous dites que ça peut vraiment servir et que c'est important pour cette nouvelle génération aussi de découvrir l'histoire de l'Église.
6: Ah oui, faut que tout le monde soit connecté à la tradition de l'Église. C'est nécessaire même.
0: Alors pourquoi vous dites ça?
6: Dans le sens où aujourd'hui on est beaucoup tourné vers le présent et ce qui nous attend demain,
0: ouais.
6: Mais il faut aussi se ressourcer à travers ce que Dieu a déjà délivré aux hommes pour pouvoir justement affronter au mieux le présent et demain.
0: Mmh. Alors vous êtes un jeune, vous emmenez avec vous un grand nombre d'autres jeunes. Père Philippe Demestre, vous envoyez de plus en plus des jeunes comme ça qui se donnent et qui ont envie d'annoncer sur les réseaux sociaux, qui ont une foi complètement décomplexée et qui surtout recherchent vraiment à se former.
5: Oui, il y a ce désir de formation et puis cette conscience quand même qu'on ne sait pas grand-chose de notre tradition au sens large, il me semble. Je ne sais pas si tu es d'accord avec ça.
6: Ah oui.
5: Et qu'on a besoin de faire une enquête. Il y a eu 2000 ans d'histoire de l'Église, il y a beaucoup plus d'histoire avec Dieu. Et donc, je suis très impressionné par ce travail de formation parce que souvent on dit les réseaux sociaux, Internet, tout ça, c'est le règne de la superficialité. C'est pas du tout ce que j'observe. Ce que ça valent les catéchumènes comme formation dans un laps de temps très réduit, quelquefois j'ai envie de leur dire levez le pied, tout doux quoi.
6: Ouais,
5: vous inquiétez pas, il n'y a pas besoin de tout réapprendre en 2 ans.
0: Alors on est à la veille de la fête de la musique Sybille Montagne et ça tombe bien parce que dans votre spectacle, avant même les mots, il y a de la musique, Monteverdi, Lully, une pointe d'années 80 et même un soupçon de Walt Disney. Pourquoi ce mélange-là? Qu'est-ce que la musique vient faire dans cette histoire entre une femme d'aujourd'hui et une sainte du XVIIe siècle?
2: Alors la mise en scène est faite par Laurence Boeck.
0: Dénoncez quoi.
2: C'est le même dialogue pour moi qui se passe dans le texte entre la musique et puis même Marguerite Marie. En réalité, je ne la joue pas tant que ça. Elle existe plutôt en creux. On parle d'elle tout le temps dans la pièce et elle existe aussi par son époque, par les morceaux du XVIIe qu'on écoute. Donc, vous avez dit Monteverdi, mais Monteverdi nous suit tout du long, notamment le Lamento della Ninfa qui est magnifique. Et ces musiques sont à la fois là pour faire le dialogue.
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9: Bonjour à tous. Des défaillances graves, c'est ce que pointe le rapport d'inspection ordonné après le décès de Liana. Selon plusieurs médias, ce rapport évoquerait une série d'erreurs et de défaillances individuelles qui font que le principal suspect, Jérôme Barella, n'a jamais été poursuivi. 2 plaintes pour viol avaient pourtant été déposées contre lui avant la mort de Liana. Le rapport d'inspection sera publié officiellement lundi. 3 personnes, dont 2 mineurs placés en garde à vue, soupçonnés d'être impliqués dans la mort d'un jeune d'une 20aine d'années à Valence, dans la Drôme. Il a succombé après avoir été blessé par balle, probablement lors d'un règlement de compte lié au narcotrafic, selon le parquet. La consommation d'alcool sur la voie publique interdite ce dimanche dans plusieurs départements, notamment dans les Landes et certaines communes du Bas-Rhin. Le Premier ministre a appelé les préfets à mettre en place cette interdiction dans les départements placés en vigilance rouge canicule, alors que la fête de la musique est maintenue dans de nombreuses communes. 35 départements seront en rouge ce dimanche, 45 en orange. Les températures vont localement atteindre les 41 degrés dans l'ouest et même 42 lundi. Météo France parle d'un épisode caniculaire d'intensité exceptionnelle et d'une durée encore incertaine. Israël et le Hezbollah se renvoient la balle. Le gouvernement israélien accuse le mouvement libanais de violer le cessez-le-feu. De son côté, le Hezbollah estime qu'Israël est totalement responsable des violations de la trêve. Les frappes israéliennes sur le sud et l'est du Liban ont fait plusieurs dizaines de morts depuis hier. En réaction à ces frappes, l'Iran a décidé de fermer le détroit d'Ormuz. Et puis, le monde du jeu vidéo français perd aujourd'hui l'un de ses pionniers. Réaction de la ministre déléguée chargée du numérique, Claude Guillemot, l'un des cofondateurs d'Ubisoft, a perdu la vie dans le crash d'un avion de tourisme à La Baule. Il avait créé l'entreprise en 1986 avec ses frères et Ubisoft était ensuite devenu l'un des leaders mondiaux du jeu vidéo. Voilà pour ce point sur l'actualité. Merci à tous de l'avoir suivi.

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8: Mais ça va être un tout petit peu plus tard parce que tout de suite, c'est la revue de presse. Bien le bonjour, monsieur Christophe Damour.
9: Bonjour Julie, bonjour à toutes et à tous.
8: Et à la une de Zinfo 974, on parle ce matin de ce trafic de Zamal entre La Réunion et Maurice.
9: Oui, trafic de Zamal, Réunion, Maurice, 6 hommes jugés pour un butin avoisinant le million d'euros, titre Zinfo 974 ce matin. Alors, on vous en parlait déjà hier, 6 hommes comparaissaient devant le tribunal correctionnel de Saint-Denis pour trafic de stupéfiants entre La Réunion et l'île Maurice, Julie. Alors le réseau démantelé entre 2024 et début 2025 avait permis la saisie de plus de 160 kilos de cannabis, dont une centaine à bord d'un bateau. Alors il faut savoir que lors de l'audience, tous ont reconnu les faits à l'exception d'un prévenu. Le tribunal a prononcé des peines allant de 3 à 6 ans de prison. Le montant de ce juteux trafic est estimé à plus de 1 million d'euros.
8: À la une de l'info.re, il est question de l'interdiction des téléphones portables dans les lycées.
9: Oui, téléphone interdit au lycée dès la rentrée prochaine. Une mesure qui divise déjà les élèves. Titre l'info.re ce matin. Il faut savoir, Julie, qu'à partir de la rentrée prochaine, les téléphones portables pourrait être interdit dans tous les lycées de France, La Réunion y compris, bien sûr. Alors, présenté comme un moyen de lutter contre l'exposition aux réseaux sociaux et certaines violences scolaires, la mesure suscite déjà de nombreuses interrogations chez les élèves comme chez les enseignants.
8: À la une de Freedom.fr, il y a une vidéo choc de l'ancien ministre de l'Éducation nationale.
9: Et justement, Julie, on parlait à l'instant des téléphones portables dans les établissements scolaires. Et à la une de Freedom.fr, il y a cette vidéo de Luc Ferry, l'ancien ministre de l'Éducation nationale, qui parle justement de la nullité de la classe politique. Et il donne son avis sur l'interdiction des réseaux sociaux aux moins de 15 ans et sur l'interdiction des téléphones portables dans les établissements scolaires. Alors pour Luc Ferry, ce n'est pas au gouvernement ou au président de la République d'interdire les téléphones dans les lycées, mais aux parents. Vidéo à retrouver dans son intégralité sur notre site freedom.fr.
8: Et tout de suite, on passe à la météo avec Express Électronique.
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8: Et hier, nous avons parlé de vigilance.
9: Oui, oui, oui. Alors ça me fait bizarre parce que généralement, j'ai le petit bouton rouge par ici ce matin.
8: C'est de l'autre côté.
9: C'est de l'autre côté. Oui, nous sommes en vigilance depuis hier soir 21h. Alors, il y a deux vigilances en cours, Julie. Nous sommes en vigilance jaune, vague, submersion sur le sud, sud-ouest, l'ouest et le nord-ouest. Sur le sud, sud-ouest, l'ouest et le nord-ouest. Là, c'est pour la houle, la vigilance vague, submersion. Et puis, nous sommes en vigilance vent fort sur l'est, sud-est et l'ouest, l'est, sud-est et l'ouest. Voilà, deux vigilances qui sont valables jusqu'à 17h ce soir. Donc, éloignez-vous des rivages, prenez pas de risques, pas de sortie en mer. Et puis, voilà, le vent sera...
8: On reste avec papa sur la terre aujourd'hui.
9: Et voilà. Attention que papa ne soit pas emporté par le vent.
8: Non.
9: Parce qu'il y aura des rafales. Et voilà, c'est parce que les deux éléments marquants finalement de cette journée, de fête des pères et de fête de la musique, eh ben, ce seront le vent. Okay. Et la houle, avec donc des rafales de vent pouvant atteindre par endroit les 80 km/h, voire même les 90 km/h, et puis une houle qui pourra par endroit atteindre des valeurs proches des 4,50 m de haut. Donc prudence, côté ciel, un temps mitigé, nuageux sur l'ensemble de l'île, un petit peu plus clément sur le nord, mais bon, voilà, on ne pourra pas parler de journée de fête des pères et de fête de la musique ensoleillée, mais bon, il y a le soleil sur la radio avec des températures qui varieront de 25 sur le littoral pour les maxi, 15 du côté de Sillaos, 7 degrés de maxi pour l'instant sur le volcan.
12: Waouh.
9: Ouais.
12: Non, j'irai pas là-bas.
9: Vous voyez,
12: je préfère qu'il fait bon.
9: Je parle là de maxi, hein.
12: Ah, ben c'est ça.
9: Donc non, actuellement, on doit avoisiner les 0 degrés.
12: Là, c'est 0, là. Là, c'est 0.
9: Et quand on va ouvrir les portes de sa maison et les fenêtres, ceux qui habitent la plaine des Cafres, certainement, ils vont voir du givre.
12: Givre?
9: Ah, c'est beau, hein.
12: Non, c'est beau, mais...
9: Avec un yard, il fait frais comme ça.
12: Sortez couvert.
9: Ah, ben ça.
12: Sortez couvert. Oh là là là là là.
9: Ça, c'est un slogan qui sera jamais démodé.
12: Ça passe partout.
9: Ça passe partout et pour tout.
12: Voilà.
9: Sortez couvert.
12: Prends-les comme tu veux.
9: Alors, il faut savoir que sur la route, il y a cette fermeture de la route de Sillaos. Hein. Il y a eu un éboulis dans la nuit et la route de Sillaos, attention, est entièrement fermée à la circulation. La DRR nous tiendra informés de l'évolution de la situation, mais pour l'instant, la route est totalement fermée suite à cet éboulis sur la route de Sillaos et une inspection de la falaise aura lieu dans la matinée pour nous dire où est-ce que ça en est. Donc restez bien à l'écoute de la radio et si vous avez des informations, 02 62 41 51 51, le numéro de notre service radio guidage. À tous les papas qui nous écoutent, bonne fête!
12: Bonne fête!
9: Bonne fête!
12: Et vous savez quoi? Aujourd'hui, c'est la fête de la musique. Il y a un petit concours sur Freedom.
9: Ouais.
12: Ils peuvent aussi nous chanter un petit air.
9: Justement, c'est un peu le but. Fêter les papas.
12: Bah, bien sûr.
9: En musique. Oh, t'es papa, Miyama ou papa, Wabé.
12: Oh. Et en parlant d'ambiance, vous voyez, sur Freedom 2, là.
9: Ah,
12: c'est déjà
9: pas
12: l'ambiance.
9: Là, il graine.
12: Déjà graine l'ambiance.
9: Monte un coucou, c'est pas ça. Monte un petit coucou, ça n'en a sur Freedom 2, là.
12: Attends,
9: je monte à haut. Ah. Allez, bonne fête, la musique, ça tous.

0: t'es ma mère, Christophe Damouin, écoute-moi.
1: Vous l'avez vu ça? Ah, nous, les enfants.
0: Ah, mais t'es pensé pas. Mais t'es pensé pas.
1: En tout cas, bonne fête à tous les papas. Bonne fête de la musique, vous l'avez compris. Programme exceptionnel sur Freedom 2.
0: Et Freedom 1.
1: Père avec le programme exceptionnel, les poèmes, les gros cadeaux, super caténa, ôtez moi la vue, le scooter. Hein, s'il gagne pas, c'est moi qui reçois avec le scooter.
0: Maman, non, appelle à nous, prépare ce poème parce que Christophe Damour, il risque de repartir en scooter.
1: Allez, bon réveil, Julie, tout de suite pour la salsa du dimanche.
0: C'est parti.
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0: Allez, bien le bonjour à la Réunion, bien le bonjour à les papas, gros bisous à Zod, mais surtout bonne fête! Et on se réveille très très bien ce matin dans la joie, la bonne humeur et surtout avec vous, Marmaille. Donc venez dire à votre papa bonne fête à votre conjoint, à tout ce que vous voulez. À tout ce que vous voulez, là c'est tout permis aujourd'hui. C'est la fête des papas, on les embrasse fort, les papas bruyants, les papas toujours là. C'est surtout ça, hein. Les papas toujours là. 02 62 99 14 00. Frida Malo. Allô, allô. Okay.
4: Eh ben.
0: Bonjour.
4: Eh ben. Non, c'est 99100.
0: Passe pas de téléphone ou.
4: Mais on te dit allô, allô, allô. Me dit, mais j'ai à moi.
0: Ma fille.
4: Ah. Parce que comme il fait 99100, il dit, désolé, on ne peut pas. Après, m'a fait 1100.
0: Mais c'est bien, ma fille.
4: Hein?
0: C'est bien.
4: Oui. Bonjour. C'est Marianne Goutte de Salazie.
0: 1000 ans plus tard. Bonjour, ma fille.
4: bonne fête à tous les papas de La Réunion.
0: Ouais.
4: Pour mon mari Bernard.
0: Mmh.
4: Oui, ben, la chanson, c'est mon vieux papa, Gouverdel.
0: Mmh.
4: Oui, et puis, ben, bonne journée à toutes.
0: Et que ça l'est prévu du côté de chez où, là, ils fêtent ou ils fêtent pas?
4: Ben, comme d'habitude, hein. Peut-être m'a décidé de aller au restaurant, peut-être.
0: Ah ben pas mal alors, ben bonne journée à Zad, tu manges bien.
4: Oui.
0: Allez, gros bisous.

0: Saint-Le. Bonjour Freedom, c'est pour souhaiter un joyeux anniversaire à Cococ et Fifi. Bonne fête des pères et bonne fête des pères à tous les papas du monde, même du ciel. Bisous, heureuse communion également à Manon. Bonjour, une bonne fête des pères à mon copain Johan et à mon papa Jean-Pierre et à Philippe et à mon frère et à mes beaux-frères. Et j'oublie pas Karl qui nous a quittés. Excellente journée à tous. Merci Freedom, signé Justine du Tampon. 02 62 99 11 00. Freedom, allô?
1: Allô?
0: Bonjour.
1: Bonjour Julie.
0: Bonjour.
1: Merci d'être là pour perdre la forme comme ça, grand matin pour nous, hein?
0: Ah, mais de rien.
1: Surtout aux journalistes, alors. Ouais, mon chanteur, c'est Wasibi. M'y connais pas si c'est ça, Wasibi. W-A-S-I-B-I, m'y crois bien.
0: D'accord.
1: Ferme pas la porte dessus moi.
0: Ferme pas la porte dessus moi, ok?
1: Oui. C'est pour mon fils Véléien Miguel pour souhaiter une bonne fête des pères, malgré que lui est loin de moi. Et surtout, une grosse pensée pour toutes les pères que la quitte à moi, c'est-à-dire mon papa, mon époux et mon beau-père. Et il pense à ça très fort en ce jour. Et une grosse bise à mes filles, Peggy et Elodie, et à tous mes amis. Julie, bonne journée et merci d'être là pour nous aujourd'hui.
0: Et gros bisous à vous.
1: Merci.
0: À très bientôt.
1: À très bientôt.

0: Bonjour, c'est Mike de Sainte-Clotilde. Je souhaite à ma petite fille Kency pour sa communion, ses jours, bonne journée. Bonjour, bonne fête à tous les papas de Freedom, de la Réunion, de la Terre, du Ciel, de la Lune et de Jupiter. Bonne fête, comme dirait Mamie Toinette, signée Tinaz, 02 62 99 11-0-0 pour les dédicaces ce matin, mais oui, dans un instant, on va retrouver Christy. Tout de suite, on continue avec vos dédicaces encore un peu. Freedom, allô?
1: Allô Julie, ça
0: bonjour,
1: va?
0: Bonjour, ça va et vous?
1: Ça va, tu es le rayon de soleil de la radio.
0: Ah, merci.
1: Ah, j'adore quand tu es là le matin.
0: Merci.
1: Ah, oui. Alors, moi, je souhaiterais écouter Sky to Be de Dobaba, je crois.
0: Oh.
1: Alors, j'oublie pas mon petit frère Vincent. Lui aussi, il est papa. Pas plus que trois pommes, hein.
0: Okay.
1: Mais il a son âge, hein.
0: Ouais.
1: Mon parrain Lucé Cadet de Guillaume Palmis. Mm-hmm. Et j'oublie pas ses enfants. Ben, c'est tout.
0: Okay.
1: Et c'est Céline de Saint-Denis.
0: Et ben, gros bisous à vous.
1: Merci, au revoir Julie.
0: À très bientôt.

0: Freedom ainsi que les papas du ciel et sur la terre, Liliane de Saint-Louis. Un coucou à Freedom, c'est Yvette de Saint-Leu. Je souhaite une bonne communion à mon arrière-petite-fille Amy et je lui dis à tout à l'heure une bonne fête à tous les papas. Gros bisous. Bonjour, c'est Coralie de Saint-Benoît. Je souhaite à mon papa et à mon grand-père bonne fête et toute la famille Marmont, bisous. Bonne fête à tous mes papas. 02 62 99 11 00 pour les dédicaces. Je vous laisse le temps de composer le numéro de téléphone. On va dire bonjour à la douce Christy.
1: Bonjour à tous, c'est Christy. Mon horoscope pour ce dimanche 21 juin. Le soleil est en Gémeaux, nous fêtons les Rodolphe et le premier jour de l'été. Bonne fête à tous les papas. Bélier, vous vous mettez sans doute en colère et sortez votre agressivité au-delà du souhaitable. Taureau, vous n'êtes pas à prendre avec des pincettes, tout vous énerve et vous trépignez à tout propos. Gémeaux, côté cœur, vos liens sont stables malgré un vent de tentation. Cancer, journée un tantinet ennuyeuse, mais une surprise dans la soirée. Bonne entente avec vos amis Capricorne et Sagittaire. Lion, imposez-vous et ne craignez pas les idées fortes, voire originales. Osez et croyez en vous. Vierge, tout baigne et les choses arrivent d'elles-mêmes sans le moindre effort. Balance, lentement mais sûrement, vous affirmez vos positions et gagnez en maturité. Scorpion, sachez vous servir de votre chance pour conclure les affaires importantes. Sagittaire, bâtissez doucement de l'important. Vos perspectives sont superbes. Capricorne, votre belle sérénité sera mise à l'épreuve, au travail comme à la maison. Verseau, côté cœur, votre ténacité, comme votre capacité à évoluer, sont vos atouts essentiels. Poisson, une bonne dose d'énergie vous pousse à être hyperactif. Tout va bien. Je vous souhaite à tous une journée magique. À bientôt.
0: Oh oui, de la magie, il y en aura, surtout avec papa. Tout de suite, le résultat des jeux. Et hier, nous étions du côté de l'hippodrome de Compiègne avec 14 partants. Il fallait jouer le 13, le 3, l'As, le 9 et le 5. 13, 3, As, 9 et le 5. Avec un non-partant, le 6. Rapport du quintet dans l'ordre, 35 890 euros et 80 centimes. Et dans le désordre, 358 euros et 60 centimes. Résultat cette fois pour le loto. Pour le loto, il fallait jouer le 5, le 16, 31, 37, 41, 5, 16, 31, 37, 41. Numéro chance, le 5. Résultat option second tirage, le 3, 9, 13, 40, 46. 3, 9, 13, 40 et 46. Numéro 7, il fallait jouer le 4, 128, 521. 4, 128, 521. Et voilà, nous avons fait le tour en espérant que vous avez été chanceux et chanceuse. 02 62 99 11 00. Freedom, allô?
2: Allô?
0: Bonjour?
2: Oui, bonjour. Michette, mon frère, et toutes ses condoléances pour sa concubine et mon rire.
0: Ah.
2: Bonne fête pour Ali. Il est dans la peine. Moi, c'est sa sœur.
0: Oui, ou de cœur, les gros poux de frère.
2: Oui. Sa concubine a quitté quatre enfants de Yael. Et deux petits enfants. Et mon frère.
0: Elle était malade?
2: Mon frère, non, elle n'était pas malade. Elle est morte dans son sommeil.
0: Oh là.
2: Ma vie.
0: C'était quoi son prénom, madame? C'était quoi son prénom?
2: C'est Monique Pégret.
0: Ah, oui, on a eu son décès, oui.
2: De mon condoléance, mon frère, les bien-aimés, nous crions à l'église, nous tous crions à l'église. Il y a mon appel à mon caramo. Après, nous crions à mon caramo, nous répondons tout de suite.
0: Vous allez quand même être avec votre frère, là?
2: Non, moi, chez moi, là.
0: D'accord.
2: Il y a sûrement une reposée un petit peu, elle est à mes remontes, voilà. Je dis son enterrement.
0: Ah, c'est aujourd'hui en plus, oh là là.
2: Excusez-moi, mais bon.
0: N'inquiète pas, madame.
2: Mon frère, les gros, vous, mon frère.
0: Bien sûr.
2: Et puis, il est mort, moi, t'es dans le cas, quoi. Il a téléphoné à moi, il a dit, moi, quand Monique est mort, il dit, gogo, il dit, il est pas vrai, il a dit, moi, comme ça, il dit, plaisant, il a mort, il dit, là.
0: C'est horrible.
2: C'est mort. Aujourd'hui, il fait. Il fait ça. Et il y a un tiers à courir, puis aujourd'hui. Elle a quatre enfants déjà, elle et deux petits-enfants. Excusez moi, hein?
0: Non, vous inquiétez pas, on prendra le temps. Elle était jeune, en plus, 51 ans.
2: Oui, 51 ans, elle l'avait.
0: On le rappelle quand même pour les auditeurs qui la connaissent, qui la connaissaient, que oui, la bénédiction aura lieu cet après-midi à 15h30.
2: Oui. Mmh. Excusez-moi encore, depuis là, je suis en pleine dépression, mais heureusement, je me bois un médicament. Le docteur a dit comme ça, moi, il y a une dépression sévère. Mais aussi, il y a un contrat, il ne peut pas venir à moi.
0: Madame, surtout, ne restez pas toute seule. Hein.
2: Oui, mais un petit instant, mis à monter, voilà.
0: Vous habitez à Sainte-Suzanne aussi?
2: Oui, oui. Je suis dans le cordon, et elle y arrête, Bacaté, côté de l'église.
0: D'accord, mais faites en sorte que quelqu'un vienne vous chercher, hein, parce que là, je vous vois pas sur la route. Hein,
2: mon médicament de dépression, mais après ça va, quand le médicament a fini bien, la frère, là,
0: d'accord. D'accord.
2: Mais mi-10h, mi-monte, et après, maintenant, le temps bien rétabli à moi un petit peu, mais après, qu'on est... C'est grave, moi.
0: Mais surtout grave. Quand c'était pas. Elle était pas malade, quoi. Elle est partie comme
2: non,
0: ça.
2: Non, elle était pas malade. Elle a fait l'autopsie, elle a dit rien du tout.
0: Et bien, en tout cas, notre pensée va pour votre famille aujourd'hui, la famille de Madame Pingré. On pense fort à vous.
2: Oui, merci.
0: Bon courage.
2: Oui, merci. Merci. Encore tout sincère pour de Léon. C'est bonne fête à mon frère bien-aimé.
0: Oui. Vous voulez peut-être une petite chanson qu'elle aimait bien, peut-être une chanson que.
2: Je ne connais pas quelle chanson elle avait, mais n'importe quoi, ça, mais du moment que les patries, c'est pas les affaires.
0: Alors, il y a une chanson que les auditeurs apprécient tout particulièrement, c'est Ave Maria,
2: oui.
0: De Natacha Saint-Pierre.
2: Oui.
0: Je peux la mettre?
2: Oui.
0: Okay.
2: Merci.
0: À bientôt, madame, et bon courage.
2: Merci.
0: Au revoir.

0: Et une pensée particulière à toutes ces personnes parties trop tôt, à toutes ces personnes parties là en cette période de fête pour d'autres. 02 62 99 11 00 pour vos dédicaces ce matin. Freedom, allô?
1: Allô?
0: Bonjour.
1: Oui, bonjour, je cours dehors là, hein.
0: Oui.
1: Bonjour Julie.
0: Bonjour.
1: Oui, je veux souhaiter à mes parents, monsieur et madame Camille Von de Bastère, une bonne anniversaire de mariage. Ils fêtent le 65 ans de mariage aujourd'hui.
0: Ouh, pas mal ça.
1: Pas mal même, nous arrivons pas là-bas, nous, on connaît.
0: C'est ça en fait, oui. 65 ans, noces de palissandre.
1: Palissandre, oui. Oui. Et comme c'est la fête des pères aussi, je souhaite à mon papa une bonne fête des pères aujourd'hui.
0: Oui.
1: Et mes gens aussi, Giovanni, Joanne et Thomas.
0: D'accord.
1: Et puis à tous les papas de Freedom.
0: Oui.
1: Oui, voilà, c'était pour l'anniversaire de mes parents.
0: Et c'est quoi la chanson?
1: On connaît, on l'a même pu choisir parce que Mathieu veut mon papa, mais il a déjà passé. Maintenant, Fiamme Biri, comme mon papa, il adore ça.
0: D'accord. Oui.
1: Maintenant, Fiamme Biri, n'importe laquelle, il aime beaucoup.
0: Oui, il aime bien. Les bons.
1: Voilà.
0: À bientôt,
1: beaucoup,
0: alors.
1: Julie, allez, au revoir.
0: Belle journée.

0: Le roi dans les bois, c'est quand même un incontournable de Firmin Viris. 02 62 99 11 00. Frida Malo.
1: Bonjour Julie.
0: Bonjour.
1: Tu vas bien?
0: Ça va et vous?
1: Ça va avec la pluie, ça va.
0: Oui, ça va avec la pluie, vous inquiétez pas. On s'occupe du soleil.
1: Eh oui. Mais nous, il n'y a pas de soleil par rapport, on ne peut pas faire la brocante aujourd'hui avec la pluie.
0: Ah mince.
1: Ouais, oui.
0: Aujourd'hui, la fête des pères, que ce soit la brocante ou la reste, ah, la carte. La rétrapachie.
1: Tout le
0: monde retrouvera au plus tard.
1: Oui, je vais retrouver dimanche prochain.
0: C'est ça.
1: Oui, mais vous devez écouter Johnny Hallyday, mon fils.
0: Ouh.
1: C'est pour mon fils Alan qui fête son anniversaire aujourd'hui.
0: D'accord. Quel âge fait Alila là?
1: Ben dans les 40, 41.
0: Tu as un grand garçon comme ça?
1: Eh ben oui.
0: Mmh.
1: Oui.
0: On a un grand garçon à la poêle comme ça?
1: Oui, justement. Avec 8 petits enfants.
0: Ah, là, c'est joli, par contre.
1: Ah ouais, et alors hier. Il y a déjà papy, hein?
0: Oh, t'es une jeune mamie comme vous?
1: Oui.
0: Ah.
1: Et puis, ben, je souhaite bonne fête des pères à lui et toute la famille, mes deux gens, Bernard et Jean-René.
0: Ok.
1: Et mon petit cousin, Dominique aussi.
0: Ok.
1: Ben, et puis, un gros bisou à sa copine, ma copine Alain, qui se trouve à Saint-Benoît, Karine Derfla.
0: Ok, les bons.
1: Mais fais un gros bisou doux et je t'aime très fort.
0: Les bons, nous embrassons tout le monde. À bientôt.
1: Et toi aussi, je t'aime très fort.
0: Merci, gros bisous.
1: Gros bisous.

0: Gros bisous à toute la famille Freedom également. 02 62 99 11 00 pour vos dédicaces. Et puis une pensée pour la remise de la croix aujourd'hui du petit Mathis de la part de Mamie Reine et de Papy Joël. Gros bisous. 02 62 99 11 00 les dédicaces un tout petit peu plus tard. Oui, aujourd'hui là, tout est PMI. On va ravager aujourd'hui. Bonne fête à tous les papas encore une fois. Nous allons juste marquer une petite pause et juste après nous allons retrouver la revue de presse.
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0: Et c'est parti pour la revue de presse. Bien le bonjour, monsieur Christophe Damour.
11: Bonjour Julie, bonjour à tous.
0: Et à la une de l'info.re, il est question de l'interdiction des téléphones portables dans les lycées.
11: Oui Julie, téléphone interdit au lycée dès la prochaine rentrée scolaire. Une mesure qui divise déjà les élèves, titre l'info.re ce matin. Alors il faut savoir Julie qu'à partir de la rentrée prochaine, en septembre prochain, les téléphones portables pourraient être interdits dans l'ensemble des lycées de France, bien évidemment La Réunion compris. Présenté comme un moyen de lutter contre l'exposition aux réseaux sociaux et certaines violences scolaires, la mesure suscite pourtant de nombreuses interrogations, aussi bien chez les élèves que chez les enseignants. Dossier à retrouver sur l'info.re ce matin.
0: À la une de Freedom.fr, il y a une vidéo choc de l'ancien ministre de l'Éducation nationale.
11: Et justement, on parlait à l'instant des téléphones portables à l'école, dans les lycées, et Luc Ferry, l'ancien ministre de l'Éducation nationale, donne son avis sur ces nouvelles mesures. Luc Ferry parle de la nullité de la classe politique, titre Freedom.fr ce matin. Alors, dans une vidéo choc, l'ancien ministre de l'Éducation nationale donne son avis sur l'interdiction des réseaux sociaux aux moins de 15 ans et sur l'interdiction des téléphones portables dans les établissements scolaires notamment. Alors selon lui, ce n'est pas au gouvernement, Julie, ou au président de la République d'interdire les téléphones dans les lycées, mais bel et bien aux parents. Vidéo à retrouver dans son intégralité sur notre site freedom.fr.
0: À la une de Zinfo 974, on parle ce matin de ce trafic de la taxe Chirac.
11: Oui, absolument, la taxe Chirac. Alors, qu'est-ce que c'est que la taxe Chirac, me diriez-vous? Alors, c'est une taxe, Julie, sur les transports aériens. Taxe qui a été allégée en Corse, mais pas dans les DOM. Taxe Chirac sur l'aérien, la Corse allégée, à quand la Réunion, s'interroge, et titre aux infos 974. Il faut savoir que depuis le 1er juin, les passagers de pas moins de 26 liaisons aériennes françaises bénéficient d'une baisse de taxe de solidarité sur les billets d'avion, la fameuse TSBA, plus connue sous le nom de taxe Chirac, et parmi les bénéficiaires figurent notamment plusieurs

0: Et à l'image du PDG d'Air Austral à La Réunion, les compagnies desservant l'outre-mer appellent à un même allègement pour les départements d'outre-mer, en l'occurrence pour notre île.
1: Et tout de suite, on passe à la météo avec SOS Click.
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1: Et il fait gris.
0: Alors, le soleil devrait pointer le bout de son nez d'ici quelques minutes à 6h54, pour être beaucoup plus précis. Voilà. Alors que le jour se lève tout doucement sur La Réunion. Alors, deux éléments marquants aujourd'hui, Julie, ce sont le vent et la houle. D'ailleurs, nous sommes en vigilance vent fort et vague submersion. Donc tout d'abord, vigilance jaune vague submersion en cours sur le sud, sud-ouest, ouest, nord-ouest, jusqu'à 17h ce soir. Et vigilance vent fort sur l'est, sud-est et ouest, est, sud-est et ouest, là aussi jusqu'à 17h ce soir. Donc pas de sortie en mer. On évite d'ailleurs, plusieurs communes hier soir avaient interdit l'accès à leur bord de mer, je pense notamment à la commune de Saint-Paul, puisque voilà, les vagues peuvent atteindre les 4,50 m, donc faut pas s'approcher du rivage. Non. Alors côté ciel, concrètement, les nuages seront bien présents ce matin sur l'ensemble de l'île, avec parfois quelques petites averses. Le seul côté de l'île où le ciel devrait être un petit peu plus clément, on parlera pas de belles journées, mais de voilà, un ciel plus clément, ce sera sur la moitié nord.
1: Ah,
0: et encore.
1: Parce que là, c'est très très gris noir, quoi.
0: Je vous dis que c'est plutôt clément.
1: Moi, j'attends 6h54.
0: 6h54, quand le soleil pointe son nez comme ça. Connais, il fait comme ça, là. Il pointe le bout de son nez, pareil, Pinocchio,
1: grandit. Ok. Non, mais nous, écoute, allez.
0: Le soleil aussi. Parce que quand il dit au soleil, il lève.
1: Ben, il lève. On l'a perdu.
0: Soleil, il lève. Soleil, ça lève, maman.
1: Oui, oui, ben, attends.
0: Mais tous les matins, soleil, il lève.
1: On l'a perdu.
0: Non, mais les vrais, et, non, mais, en plus, là, mais, bonne fête, papa.
1: Bonne fête, papouné.
0: Bonne fête, papa. Soleil, lève, lève pas. Lève, vous visez.
1: En tout cas, voilà, il lève avec nous.
0: Exact. Ah. Alors, bonne fête à tous les papas. Oui. Et puis, c'est la fête de la musique aussi aujourd'hui.
1: Eh oui.
0: Et sur Freedom 2, eh ben, c'est la fête avec uniquement une programmation spéciale.
1: Sur Freedom 2. Christophe Damone, un coup de rein.
0: Oh, t'es laissé mon fête aujourd'hui. Aujourd'hui, il fait la fête, la radio. Merci Dominique, l'emmène les petits fours, toutes.
1: Descends de la table, s'il vous plaît.
0: Aujourd'hui, monte sur la table.
1: Les techniciens ne vont pas être contents avec vous.
0: Monte sur la table, au bout d'un moment, il roule sur la table.
1: Oh, t'es. Non, laisse-moi aller avant.
0: Prends pas volant, ce moment.
1: Non, jamais.
0: Non.
1: Jamais.
0: Non.
1: Ou peut-être à gérer, il roule sur la table.
0: Ah, mais bien sûr.
1: Donc après, on peut prendre le volant.
0: C'est quand même assez rare. Sache que les gens, ils roulent sur la table.
1: Mais voilà.
0: Alors, attention, si vous êtes sur la route nationale 5, route de Sillaos, est fermée. Oui. Actuellement, on ne peut pas se rendre à Sillaos. Il y a eu un éboulis dans la nuit. Donc là, il y aura une inspection de la falaise ce matin. Et bien sûr, on vous tiendra informé de l'évolution de la situation. 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
0: Électrique.
1: Oui. Oh. Qui fait pas de bruit.
0: Et puis surtout que, comme l'essence est chère, Gaillard.
1: Oui, aux charges. Ouais. J'attends Manava qu'on se taxe à nous sur l'électricité parce que, nous charge notre voiture.
0: Parce qu'elle nous charge trop.
1: Mais ça va être plus tard. Voilà.
0: Mais bon, nous charge trop? Mais bon, c'est bon de charger de l'eau.
1: Oui.
0: Oui. Ben oui.
1: Bon jeu de mots.
0: Voilà.
1: Voilà. Merci
0: bon réveil.
1: Beaucoup.
0: Bon dimanche. Et fêtez bien. Avec Freedom, bien sûr.
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1: Et Freedom, il est déjà 6h passées de 45 minutes et on va retrouver tout de suite les avis communiqués avec MutaDC.
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1: À Saint-Denis, décès de Monsieur Foin, Patrick, Louis, Denis, dit Pilou. Monsieur Fouin Patrick, Louis, Denis, dit Pilou. Décès survenu jeudi 18 juin, à l'âge de 61 ans. Le convoi mortuaire sortira du centre funéraire sud, l'île Paradis Saint-Pierre aujourd'hui. La bénédiction aura lieu en la chapelle du centre funéraire sud à 15h cet après-midi, suivie de la crémation. À Bagatelle-Sainte-Suzanne et à Sainte-Marie, décès de Madame Pingré. Marie-Monique, dite Fifi. Madame Pingré. Marie-Monique, dite Fifi, décès survenu jeudi 18 juin à l'âge de 51 ans. Le convoi mortuaire sortira de son domicile au 7 rue Mauta, Christamont, à Sainte-Suzanne, aujourd'hui. La bénédiction aura lieu en l'église de Bagatelle à 15h30 cet après-midi et l'inhumation se fera au cimetière de Bois-Rouge-Sainte-Marie. À la Saline Léo, décès de Monsieur Fétissois Sébastien. Monsieur Fétissois Sébastien, décès survenu vendredi 19 juin, à l'âge de 39 ans. Le convoi mortuaire sortira de chez sa maman, Marie-Roseline, au 46, rue Tétu, Saline Léo, aujourd'hui. La bénédiction aura lieu en l'église Sainte-Thérèse d'Avila, à la Saline Léo, à 16h cet après-midi. L'inhumation se fera au cimetière du même lieu. Abrapanon, décès de Monsieur Henriette, Edgar, Jean-Baptiste, Monsieur Henriette, Edgar, Jean-Baptiste, décès survenu vendredi 19 juin, à l'âge de 64 ans. Le convoi mortuaire sortira de la morgue du CHU de Belle-Pierre aujourd'hui. L'inhumation se fera au cimetière de Brapanon à 11h ce matin. À l'entre-deux, décès de Monsieur Maillot, Jean-Maurice dit Momo. Monsieur Maillot, Jean-Maurice dit Momo, décès survenu vendredi 19 juin à l'âge de 68 ans. Le convoi mortuaire sortira de son domicile au 14 rue Fortuné-Waro. À l'entre-deux, le lieu, la date et l'heure des obsèques vous seront communiquées ultérieurement. À Saint-Benoît, décès de Madame Waro, Marie Niquaise, née Léon. Madame Waro, Marie Niquaise, né Léon, décès survenu hier à l'âge de 70 ans. Le convoi mortuaire sortira de son domicile au 44, rue Léopold Icard. Aujourd'hui, la bénédiction aura lieu en l'église de Saint-Benoît à 14h cet après-midi et l'inhumation se fera au cimetière du même lieu. Au tampon Bras de Ponto, décès du docteur Todoskov, Joël. Décès du docteur Todoskov, Joël. Décès survenu hier, à l'âge de 79 ans. Le convoi mortuaire sortira du centre funéraire sud, ligne Paradis Saint-Pierre, aujourd'hui. La bénédiction aura lieu en l'église de Pont-d'Yves, à 13h30 cet après-midi, suivi de la crémation, au centre funéraire sud, ligne Paradis Saint-Pierre. À Saint-Gilles-Léo, décès de Madame Fanticana. Marie-Clotilde, née Radius, Madame Fandicana, Marie-Clotilde, née Radius, décès survenu hier à l'âge de 75 ans. Le convoi mortuaire sortira de chez son fils, Jean-Willy, au 8 rue Tango, à l'éperon Saint-Gilles-Léo aujourd'hui. La bénédiction aura lieu en l'église de Saint-Gilles-Léo à 15h30 cet après-midi. Et l'inhumation se fera au cimetière de Villèle-Saint-Gilles-Léo. Au tampon, décès de Monsieur Lebon, Christophe Alix. Monsieur Lebon, Christophe Alix. Décès survenu hier à l'âge de 79 ans. Le convoi mortuaire sortira du centre funéraire sud, ligne Paradis Saint-Pierre, aujourd'hui. La bénédiction aura lieu à la chapelle du centre funéraire sud à 13h30 cet après-midi, suivi de la crémation. À la rivière Saint-Louis, décès de Monsieur Gastrin Francis Joseph. Monsieur Gastrin Francis Joseph, compagnon de Madame Waro Vivienne, ancien agriculteur, décès survenu hier à l'âge de 92 ans. Le convoi mortuaire sortira de la maison des veillées de la rivière Saint-Louis aujourd'hui. La bénédiction aura lieu à l'église Notre-Dame du Rosaire à Saint-Louis à 15h cet après-midi et l'inhumation se fera au cimetière du même lieu. à Terre Sainte Saint-Pierre, décès de Madame Kupama Jules, Marie-Madeleine, née Ramsamy, dite Mado. Madame Kupama Jules, Marie-Madeleine, née Ramsamy, dite Mado, décès survenu hier à l'âge de 65 ans. Le convoi mortuaire sortira du domicile au 20 allée des Aubépines, Bellevue, Terre Sainte Saint-Pierre, le lieu, la date et l'heure des obsèques vous seront communiquées ultérieurement. À Saint-Joseph, décès de Madame Lebon, Marie-Rose René, née Vienne, dite René. Madame Lebon, Marie-Rose René, née Vienne, dite René. Décès survenu hier à l'âge de 91 ans. Le convoi mortuaire sortira de son domicile au 11 rue Aimé Turpin à Saint-Joseph. Le lieu, la date et l'heure des obsèques vous seront communiquées ultérieurement. À Saint-Leu, décès de Monsieur Jean, Joseph Thierry, dit Tigous. Monsieur Jean, Joseph Thierry, dit Tigous, ancien soudeur. Décès survenu samedi 13 juin à l'âge de 57 ans. Le convoi mortuaire sortira de la chapelle ardente de la chaloupe Saint-Leu aujourd'hui. La bénédiction aura lieu en l'église de la chaloupe Saint-Leu à 15h cet après-midi et l'inhumation se fera au cimetière du même lieu. En métropole à Nîmes, décès de Madame Rivière, Suzanne, Jacqueline. Madame Rivière, Suzanne, Jacqueline, originaire de Bois-de-Nèfles-Saint-Paul et de l'étang Salé-Léo, marraine de Bobby de Freedom. Décès survenu à Nîmes, hier, à l'âge de 75 ans. Le lieu, la date et l'heure des obsèques vous seront communiqués ultérieurement. En métropole, décès de Monsieur Bellon, Christian. Monsieur Bellon Christian, originaire de Saint-Denis. Décès survenu en métropole hier à l'âge de 70 ans. Le lieu, la date et l'heure des obsèques vous seront communiqués ultérieurement. À Saint-Leu, décès de Madame Darty, Marie Dolène, née Lamolie. Madame Darty, Marie Dolène, née Lamolie. Décès survenu à la suite d'une longue maladie vendredi 20 juin, à l'âge de 74 ans. Le convoi mortuaire sortira de la chapelle ardente de Stella Saint-Leu, le lieu, la date et l'heure des obsèques. Vous seront communiqués ultérieurement. À Grand Coude Saint-Joseph, décès de Madame Gontier. Marie-Rosemée, née Bègue. Madame Gontier, Marie-Rosemée, née Bègue. Décès survenu dimanche 7 juin, à l'âge de 84 ans. La famille est priée de prendre contact avec les pompes funèbres PFM au 02 62 58 06 06. À Sainte-Clotilde, décès de Madame Préto, Gaëlle, Marie-Kelly, dite originale Gaëlle. Madame Préto, Gaëlle, Marie-Kelly, dite originale Gaëlle. Décès survenu en métropole lundi 1er juin, à l'âge de 39 ans. Le convoi mortuaire sortira du centre funéraire de Prima, où se tiendra la veillée à partir de midi aujourd'hui. La bénédiction aura lieu en l'église du Chaudron à 14h demain après-midi et l'inhumation se fera au cimetière de Prima. À Bois-de-Nèfles-Saint-Paul et à Saint-Denis, décès de Monsieur Duchesne, Marcel Christian. Monsieur Duchesne, Marcel Christian. Douanier à la retraite, décès survenu mercredi 17 juin à l'âge de 86 ans. Le convoi mortuaire sortira du centre funéraire de Prima. La bénédiction aura lieu à la chapelle du centre funéraire de Prima à 13h cet après-midi, suivi de la crémation. À Saint-Gilles-les-Bains, décès de Monsieur Daou, Swahil Oussam Nabil. Monsieur Daou, Swahil Oussam Nabil, décès survenu lundi 15 juin, à l'âge de 81 ans. Le convoi mortuaire sortira de la salle funéraire de l'étang Saint-Paul aujourd'hui. La bénédiction aura lieu en la salle funéraire de l'étang Saint-Paul à 9h30 ce matin, suivie de la crémation au centre funéraire sud, ligne Paradis Saint-Pierre. Freedom pour vos avis et communiqués, un seul numéro, le 02 62 41 51 51.
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Et le FS, l'établissement français du sang, vous informe de cette collecte prévue pour demain, le lundi 22 juin, à la mairie de Saint-Denis, à la salle du conseil, rue Pasteur, de 8h à 13h. Pour plus d'informations pratiques, vous pouvez toujours les joindre par téléphone au 02 62 90 53 92. Tout de suite, nous marquons une petite pause et juste après le flash de la 2PRL, on se retrouve bien évidemment juste après avec le rendez-vous de la Moukatali également, qu'on n'oubliera pas, le 02 62 99 12 00 pour la libre antenne dans un instant.

0: Et on vous remercie d'avoir choisi Freedom, il est déjà 7h.
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2: Bonjour à tous, c'est la première fois en France qu'autant de départements sont placés en vigilance rouge. 35 départements en rouge ce dimanche à cause de la canicule et 45 départements en orange. Météo France prévoit un plateau entre lundi et jeudi avec un maintien des températures maximales et minimales à un niveau extrêmement élevé. Une baisse pourrait s'amorcer à partir de vendredi, mais cela reste à confirmer. La ministre de la Santé appelle les Français à adapter leur comportement, ne pas faire de sport, boire beaucoup d'eau et éviter l'alcool. Le Premier ministre a d'ailleurs demandé au préfet d'interdire la consommation sur la voie publique à l'occasion de la fête de la musique dans les départements en alerte rouge. Dans ce contexte de forte chaleur, deux adolescents sont décédés. Ils se sont noyés dans le Doubs à Besançon. La mairie précise qu'une cellule d'accompagnement psychologique a été mise en place pour soutenir la famille ainsi que les personnes présentes sur les lieux au moment des faits. Israël confirme avoir tué un journaliste à Gaza. L'armée israélienne affirme qu'il s'agissait d'un terroriste du Hamas. La chaîne Al Jazeera, basée au Qatar, avait annoncé un peu plus tôt que l'un de ses journalistes avait perdu la vie dans un bombardement israélien dans la bande de Gaza. Entre 700 et 1500 enfants scolarisés à Beta Ramou dans d'autres établissements de la congrégation auraient potentiellement été victimes de violences, conclusion de l'Institut Louis Joanet qui vient de dévoiler un rapport d'enquête après les révélations dans l'affaire Beta Ram. L'ONG évoque des violences d'une exceptionnelle gravité que l'on peut assimiler à du sadisme et de la torture. Bruno Retailleau lance sa campagne présidentielle. Premier meeting au Parc Floral de Paris où le candidat LR a présenté un programme ancré à droite. Je vous propose de remettre la France à l'endroit, a déclaré Bruno Retailleau. Il avait invité l'écrivain Boualem Sansal et plus de 4000 personnes ont participé à ce meeting. Allez, on passe au sport avec la Coupe du Monde de football. Les Bleus vont quitter Boston ce dimanche, direction Philadelphie où ils joueront contre l'Irak lundi. C'est la fin de cette édition. Merci de l'avoir suivi.

0: Bonne fête de la musique de toutes. Et c'est déjà commencé sur Freedom 2. Et on vous fait plaisir avec de la musique 100% locale. Vous avez entendu une belle pépite sur Freedom 2. Peut-être que l'interprète ne vous revient pas. Ou encore le titre de la chanson. Vous nous appelez au 02 62 41 51 51. On se fera un plaisir de vous aider. Et oui, aujourd'hui, que des pépites. Que des pépites sur Freedom 2. En tout cas, on vous fait plaisir jusqu'à 20h. Bonne fête de la musique, bonne fête à papa. Gros bisous à toutes. Déjà 7h. Et oui, faut sortir du lit.
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0: Et oui, c'est toute la journée. Rendez-vous tout à l'heure. Donc, papier, stylo. Vous avez encore le temps d'écrire votre poème. Hein. Donc, papier, stylo. Et je compte sur vous pour les plus beaux poèmes, les plus beaux vers, là, comme ça, les rimes. Oh là là là là là là. Faites-nous rêver. Faites rêver votre papa. 02 62 99 12 00. C'est parti avec vous, la libre antenne. Bon réveil!

0: dépend de comment tu appelles à lui. Ben oui, Mykonezon a de super surnoms posés de papa, mais dans tous les cas, bonne fête à lui. 02 62 99 12 00 pour déclarer votre flamme à votre papa. Lui dire je t'aime, et oui, toute l'année on lui dit pas parce qu'on est un petit peu timide, mais aujourd'hui on peut, on ose aujourd'hui. 02 62 99 12 00, vous pouvez même lui dire en chantant, et oui, c'est la fête de la musique. Vous pouvez aussi passer sur Freedom 2. Et ouais, ça se passe comme ça. Parce que sur Freedom 2, alors quand je vous dis qu'il y a des pépites, oh là là là là là là là là là là, il y a vraiment, vraiment des pépites aujourd'hui. Et en plus, c'est 100% local. Il y en a plein qui disent, ouais, mais nous, la musique La Réunion, ça s'y met pas en l'air. Quoi? Pas sur Freedom 2 aujourd'hui, ça te va voir. Et après, ça s'y peut en parler en appelant à nous au 02 62 99 12 00. Juste avant de commencer, vous savez quoi? On va aller jeter un petit coup d'œil pour voir ce qui se passe sur le répondeur enregistré de la Moukatali. Bah oui, et ensuite je vous retrouve. Vous inquiétez pas, je vous lâche plus après.
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2: Monsieur Moukatali, Madame Moukatali, aujourd'hui je ne me casse pas aujourd'hui. Aujourd'hui je me dis bonne fête à tous les papas, à mon papa. Bonne fête papa. Papa, le mot je te dis pas. Papa, le mot je te dis pas. Papa, je t'aime. Papa, je t'aime. Papa, tout le temps on avait problème avec nous. Mais papa, j'ai grandi. Papa, je t'aime. Papa, tu as fait grandir moi avec maman. Papa, je t'aime. Papa, tous les mots je te dis pas. Papa, je t'aime. Et dans mon cœur, papa. Papa, je t'aime. Bonne fête à tous les papas, à mon papa. Et bonne fête à tous les papas. À tous les papas le monde entier.
3: Allô, bonjour Moukatali. Autant une comme la hausse téléphone Radio Freedom, pour dire comme ça, la soirée Freedom, verrou les trop c'est. Autant madame, ou attend rien que boudin, cuidant votre cochon aussi amant. Vous voulez pas qu'à dire ça mettre ça gratuit pour toute la réunion? Ah ah, par contre, ou à Sario les plaies là, toutes les graines là, dans le Sario. 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Mais madame, arrêtez, pète-toi un peu de langue de bouche à vos cœurs, donc. Cette fois de bouche, hein, pas des fois, hein. Camille, les bons même là, ou la bête verrou, la prochaine fois, mettre 30. On va comme ça d'un pays, il n'attendra pas boudin, cuit dans votre cochon. Allez, vive soirée Freedom, vive Camille.
4: Oui, la Moukatali, mais là, tu connais en ce moment-là, de moi, il n'a plus problème, là. De moi, il n'a plus problème courant, la plus problème avec bonne baillère sociaux, la plus problème de l'eau, voilà, la plus problème sommeil. Tu vois, en ce moment, chez Freedom, tu connais, il parle, yeah, football, yeah, football, ah oui, là, il lève dans le football. Courant et paye, pas grave ça, football, Mouna, qui t'a mère, Mbappé, football, Radio Freedom, football.
5: Oui, la Moukatali, mais pas le dessus, le problème grave, gros problème même pour la justice française, Oliana. 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Ça, bonne juge, comment il doit démissionner, ça, hein? 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J'ai toutes les bons trempés à marrer, fou dans le gouffre temps salé, j'ai toutes ces bonnes affaires corrompues, hein. 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J'ai toutes les corrompues, j'ai toutes les doigts démissionner, hein, bonne volée, bonne la justice démission. Faut, hein? La Moukatali, j'ai de bon démissionner, allez, allez, bon. Ah, mais on va pas nous dire. Bonne la loi.
6: Salut la réunion, frère.

Ouais, mais il y a beaucoup de bocatage, mais moi je retiendrai juste cette jolie déclaration d'amour pour son papa. Elle a dit au papa, midi pas tous les jours, papa je t'aime, papa où les forts, papa où les... Oh là là là là là là là là. Et aujourd'hui, oui, c'est vrai, vous avez le droit, vous nous appelez au 02 62 99 12 00. Messieurs, pas besoin de faire le fort, hein. Moi midi pas je t'aime, moi. Moi mais le gars midi pas je t'aime. Non, appelle à nous. Voilà, Mykonezon a un cœur. Appelle à nous, 02 62

0: 02 62 99 12 00. Freedom, allô.
1: Allô, bonjour.
0: Bonjour.
1: Oui, je dis bonne fête à ton papa, à toi.
0: Ben, merci.
1: Et bonne fête à toutes les papas sur la terre, les vivants, ceux qui sont partis au ciel. Et puis, mes téléphones pour souhaiter à mon garçon Francky. Bonne fête de paix à lui. Mm-hmm. Et passe un petit morceau, comment ça, Comoran pour lui, s'il vous plaît.
0: C'est l'heure, là? Est-ce que c'est l'heure, madame?
1: Je ne connais pas, mais là, nous sommes en train de faire sonner. Mais il gagne pas la ligne. Ben, il me dit, bon, il faut patienter aussi, on comprend?
0: Non, c'est pour ça, on l'a arrivé pour dire, Julie, en premier, c'est où? Bonne fête, c'est pour ça, où la passe la crème.
1: Non, on n'est pas pas aussi ou non.
0: Oui, mais pourquoi pas passer en premier ou la mettre la crème?
1: Non, parce que là, moi, j'y pense en premier, c'est où là? Parce que c'est où qui accueille à nous ce matin là. Comprends? Bonne fête à votre papa en premier.
0: Comment mettre la crème?
1: Mon garçon en train d'écouter à moi, il me souhaite, mon garçon Francky, une bonne journée fête des pères.
0: Oui.
1: Pour son trois garçons, en face son trois garçons, il y en a trois garçons. Mm-hmm. Et puis, bon, bonne fête à tous les papas, hein.
0: Ben, quand même.
1: Ça, fini, comme dit Bana, la fille monte au ciel, et même ça, Bana, il entend nous, ça, Julie.
0: Oui.
1: Nous, on ne connaît pas, mais Bana, il entend nous, ça.
0: Mm-hmm.
1: Ben, bonne fête à mon papa aussi, le pire à non plus.
0: Ok.
1: Un petit pensée quand même, lequel, un peu d'affaire, mais.
0: T'es quel genre de papa?
1: Oh, t'es un bon papa, t'es un bon travailleur, pour travail, t'es un bon travailleur. Bon, ben, t'es un petit peu dit avec nous, comme toutes les papas, longtemps, on connaît, t'es pas facile, les papas, on connaît.
0: Ben, c'est ça, longtemps, t'es pas trappé, t'es mettre pas sur le genou, t'es embrasse pas.
1: T'es encore, mais papa, là, maman. Mmh. T'es notre affaire.
0: Mais t'es un bon papa.
1: Mais t'es un papa quand même, t'es un bon papa quand même.
0: Ah, voilà. Ben, nous, y a Malikom.
1: Merci, bienvenue.
0: À bientôt.
1: Et ben, passe-moi mon petit morceau pour mon garçon Francky.
0: Les bons.
1: Et bonne fête à Francky aussi.
0: Les bons. Gros bisous.

0: chanson là n'a vraiment des vraies paroles écrites sur un papier, ça? Wani, Uni, Mayani. Attends, ça c'est une chanson que la traverse le temps. Il date de très longtemps, cette chanson-là, non? Et aujourd'hui, nous chante Alliant encore. Chouette, hein? 02 62 99 12 00. Quel genre de papa vous avez? Parce que c'est vrai que ce fut un temps. Papa, t'étrape pas, t'es fait pas bisous, t'es dit pas je t'aime. Non, non, papa, ça travaille, c'était le papa fort. Et comment cette papa l'était? 02 62 99 12 00. Aujourd'hui, papa y emmène l'école. Allô?
1: Bonjour.
0: Oh, bonjour.
1: Je m'appelle Anthony.
0: Oui.
1: Je veux lire mon poème pour mon papa.
0: Oui.
1: Mes mains est une fleur, mes doigts sont les pétales, papa m'aime un peu, beaucoup, passionnement, à la folie, pas du tout, vilaine fleur, je sais bien que mon papa m'aime de tout son cœur, je t'aime papa et bonne fête à tous les papas.
0: Oh, papa est à côté de toi là?
1: Non.
0: Oh, papa est parti où?
1: À l'orée.
0: Papa est où?
1: Bonjour, mamie.
0: Alors, tu t'appelles Anthony, c'est ça?
1: Santoni.
0: Santoni. Et papa, il est où?
1: Il est parti chez mamie.
0: Ah, il est parti voir mamie. D'accord. Et là, tu crois qu'il écoute la radio?
1: Oui.
0: D'accord. Alors, exceptionnellement, c'est vrai que je te laisse avoir la radio derrière. J'imagine qu'il y a maman avec toi, c'est ça?
1: Oui.
0: Et c'est maman qui a fait le numéro de téléphone qui t'a dit appelle Freedom.
1: Oui.
0: Oh, tu as quel âge?
1: 7 ans et demi.
0: 7 ans et demi. Bah, t'es grand quand même. Et tu as appris ce poème à l'école?
1: Oui.
0: Et à l'école, tu as fait quoi comme cadeau là pour papa?
1: J'ai fait un cœur.
0: Avec le poème au milieu?
1: Oui.
0: D'accord. Et bien, papa, il va être tout content, là, j'imagine. Je te fais un gros bisou?
1: Oui.
0: À bientôt.
1: À bientôt.
0: Oh, c'est trop mignon. Santoni qui souhaite une joyeuse fête à son papa aujourd'hui. Les marmailles, là, si vous êtes déjà debout, appelez-nous. 02 62 99 12 00. Nous, on aime bien, nous, les déclarations comme ça. Prénom, allô?
2: Oui, allô?
0: Bonjour.
2: Oui, bonjour, Julie.
0: Oui. Ah, ou pas, à côté de la radio, hein? Malé, c'est pour Santoni, mais pas pour.
2: T'es Emilienne, Étienne.
0: Oh, un grand mal comme où?
2: T'es Emilienne, pose mon doigt dessus. Oui, que ça m'y est dire où?
0: Oui.
2: Et moi, j'entends dire où dire. La passable de l'oreille d'un sourd prolonge les dédicaces.
0: Ouais.
2: Donc, est-ce qu'on peut mettre une petite chanson de Daniel Guichard?
0: Oui.
2: L'incontournable Daniel Guichard, quoi.
0: Ouais.
2: Mon vieux.
0: Ouh. Et ça va être pour qui?
2: Pour mon papa, moi, et puis pour moi-même.
0: D'accord. Alors, d'accord, je peux prolonger les dédicaces, il n'y a pas de souci.
2: Oui.
0: Mais à des conditions, par contre.
2: C'est quoi la condition?
0: Je veux des anecdotes sur votre vieux.
2: Ben, à vrai dire, ouais, la chanson de Daniel Guichard, il décrit un petit peu les papas, les anciens papas, quoi, les papas d'avant.
0: Ouais, c'est-à-dire?
2: Ben, c'est un petit peu ça, quoi, ben... Il travaille, et puis pour nourrir la famille,
0: ouais.
2: Et pas trop de loisirs, plus travail.
0: Hein. Mais est-ce qu'il était possible d'être proche de son papa à cette époque-là?
2: Ben, moi, à vrai dire, j'étais proche de mon papa, puisque moi, depuis moi, j'étais petit, même, il voulait courir, il voulait travailler avec lui, il voulait aller où ça allait, ça va travailler.
0: Ah ouais?
2: Ouais.
0: Et est-ce qu'il avait du temps pour vous? Parce que les papas, quand ils sont au travail, généralement, ils étaient fatigués.
2: Ben justement, non, ben c'est pour ça, la chanson de Daniel Guichard, il explique exactement tout ça, comme les anciens papas, ils étaient avec les enfants, parce que avant on avait beaucoup d'enfants,
0: mm-hmm.
2: Ils faisaient beaucoup d'enfants, donc ils pouvaient pas, être vraiment proches de chacun.
0: Ouais.
2: Donc, ben, il fallait travailler pour nourrir tous ces enfants-là, et donc, il passait plus son temps au travail, quoi.
0: T'es un papa courageux, alors?
2: Ah oui, forcément. Tous les papas, d'ailleurs, à cette époque, étaient comme ça.
0: Votre papa, il est encore là?
2: Non, il est mort, il en a quelques années déjà.
0: Quelques années. Et quand vous l'a grandi, est-ce que vous l'avez réussi à créer un petit lien quand même avec lui?
2: Oui, non, mais moi, la suis valide sur les chantiers, partout, ça y travaillait.
0: Ah, après l'île à la Sao, alors, d'accord, quand on était un petit peu plus grand, d'accord.
2: Lui, même moi, j'étais tout le temps avec lui, hein.
0: Ah ouais.
2: Ah oui, et quand chaque vacances scolaires, tout ça, j'étais avec lui, hein, chez les chantiers avec lui.
0: Ah, les chouettes.
2: Il était gardien, les gardiens, les bâtiments qui étaient en construction, là.
0: Ouais.
2: Et donc, m'y restait avec lui, mais parce que, c'était mon papa, quoi, mais il voulait passer un peu de temps avec lui.
0: D'accord.
2: Voilà.
0: Ok, bon, nous passe la petite musique pour vous, alors.
2: Voilà, merci bien, Julie.
0: À bientôt, bonjour.

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0: papa, même si avant il était compliqué d'être proche de ses enfants, en tout cas, ils ont bien marqué l'esprit de ces adultes d'aujourd'hui. Hein. 02 62 99 99 12 00. Et ça, c'était Daniel Guichard, les vieux. 02 62 99 oui, il y a demande à moi, mon vieux, mon Dieu Seigneur. Que ma passe d'un instant, hein. Inquiète pas, m'a pas oublié. 02 62 99 12 00. Mais juste avant, la douce Christie demande la parole.
1: Bonjour à tous, c'est Christie. Mon horoscope pour ce dimanche 21 juin. Le soleil est en Gémeaux, nous fêtons les Rodolphe et le premier jour de l'été. Bonne fête à tous les papas. Bélier, vous vous mettez sans doute en colère et sortez votre agressivité au-delà du souhaitable. Taureau, vous n'êtes pas à prendre avec des pincettes, tout vous énerve et vous trépignez à tout propos. Gémeaux, côté cœur, vos liens sont stables malgré un vent de tentation. Cancer, journée un tantinet ennuyeuse, mais une surprise dans la soirée. Bonne entente avec vos amis Capricorne et Sagittaire. Lion, imposez-vous et ne craignez pas les idées fortes, voire originales. Osez et croyez en vous. Vierge, tout baigne et les choses arrivent d'elles-mêmes sans le moindre effort. Balance, lentement mais sûrement, vous affirmez vos positions et gagnez en maturité. Scorpion, sachez vous servir de votre chance pour conclure les affaires importantes. Sagittaire, bâtissez doucement de l'important. Vos perspectives sont superbes. Capricorne, votre belle sérénité sera mise à l'épreuve, au travail comme à la maison. Verseau, côté cœur, votre ténacité, comme votre capacité à évoluer, sont vos atouts essentiels. Poisson, une bonne dose d'énergie vous pousse à être hyperactif. Tout va bien. Je vous souhaite à tous une journée magique. À bientôt.
0: Merci beaucoup, Christy. Et tout de suite, le résultat des jeux.

0: Allez, c'est parti. Hier, nous étions du côté de l'hippodrome de Compiègne avec 14 partants. Il fallait jouer le 13, le 3, l'As, le 9 et le 5. 13, 3, l'As, le 9 et le 5. Il y avait un non partant, le 6, rapport du quintet dans l'ordre, 35 890,80 €, et dans le désordre, 358,60 €. Résultat cette fois pour le loto jackpot non remporté. Il fallait jouer le 5, 16, 31, 37, 41, 5, 16, 31, 37, 41, numéro chance, le 5. Résultat option second tirage, le 3, 9, 13, 40, 46, 3, 9, 13, 40, 46, numéro 7, 4, 128, 521, 4, 128, 521. Et voilà, on a fait le tour. 02, 62, 99, 12, 0, 0. Avec vous, on vous rejoint à l'instant. Mais juste avant, écoutez ça.
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0: fête papa et bonne fête de la musique. Vous pouvez aussi passer sur Freedom 2. Il y a de la musique aujourd'hui toute la journée. C'est déjà commencé la fête de la musique, hein. Oh là là là là là, c'est déjà l'ambiance sur Freedom 2. Freedom, allô?
1: Allô?
0: Bonjour.
1: Bonjour. Oui.
0: Oui.
1: Tu peux passer un petit message, là. Depuis ce matin, on n'a pas parlé à la radio, là.
0: Mm-hmm.
1: Depuis hier soir, nous, je suis Brad Ponto, nous, on a une coupure de courant. Là, courant jamais revenu. Alors, Paris, il y a Brad Ponto tampon. Apparemment, Rami des Cabris, la salle des Lébains, l'entre-deux, Sillaos, un peu partout. Mais, ouais, il ne parle pas de cette coupure énorme, là, en fait. Mais, je ne connais pas que le DF, ça me fait.
0: Mais personne n'y appelle pas, nous, donc.
1: Ben, je ne connais pas. Bon. Je connais, genre, on nous chante un peu, nous.
0: Oui.
1: Ben là, là ne connais pas, si le, on a gagné un bon cadeau à fête des pères, depuis le courant, depuis 19h hier soir.
0: Oh.
1: Apparemment, c'est une grosse coupure, parce qu'il y a plusieurs communes impactées. Alors, quoi allait-je passer? Ben, moi, fouille, oui. Dame, il dit pas rien, il dit, ben, elle est bizarre.
0: Ben oui, ben monsieur, par contre, vous l'appelez DF?
1: Ben, quand on appelle le DF, on tombe chez un poupée gonflable, comme là, il répond à où, il y a tel secteur, il est coupé, pas ici, pas là-bas, mais on connaît quelques personnes, nous.
0: Oui, mais parce quand il donne à haut de secteur, il donne pas où les horaires?
1: Ah non, mais c'est un coupé à la tombe en panier un soir, ça, c'est pas, c'est une grosse panne. Voilà. Il doit aussi avoir mis le DF et le nécessaire, mais le nécessaire est un peu long.
0: Ah ouais?
1: Ah oui. Alors, ben, il y a plusieurs communes impactées. On voit Ben de Mouniboul, puis Créole, il dit, oh là, la paix est là, non? La paix le DF.
0: Non, mais quoi l'arrivée, bras de ponte? Ben, surtout que, là, comme vous dites, il touche pas seulement un seul secteur.
1: Tôt, la Ramine des Cabris, la Saline-les-Bains, l'Entre-deux, Sillaos, pas mal d'endroits, il n'y a plus de courant. Depuis hier soir, 19h.
0: Alors, les auditeurs, oui, vous pouvez nous appeler, hein, dites-nous un petit peu, là, comment c'est chez vous, et puis peut-être que vous avez eu des nouvelles d'un retour ce matin, cet après-midi. Mais en tout cas, donne à nous l'heure, quoi.
1: Ben, nouvelle que le courant y revient, parce que là, là, l'état créole, ça criait après, hein, ça faisait être frigidaire. Ça faisait être frigidaire après, congélateur, ben voilà.
0: Ben, fait cuit tout, aujourd'hui, c'est la fête.
1: Ah, ben oui, ben, de fait cuit tout, ben, faut nous gagner vite tout le monde pour manger. Et... ben. Voilà.
0: Une gazinière?
1: Hein?
0: Une gazinière?
1: Ah oui, la gazinière, ça les nasse, hein. Faut vécu la cuisinière aussi. Ben.
0: Aïe, voilà. Aïe, aïe.
1: Mais bon, ben, dis-moi là, appelle pour nous. Moi, on a encore un petit radio, soleil, marche, mais on a gagné écoute Freedom.
0: Bon, ben, tant mieux. Bon. Ben, nous va essayer de voir avec les auditeurs. Reste à l'écoute, hein?
1: Ok, merci, bonne journée.
0: Bon courage, allez. Bonne journée, monsieur. Donc apparemment, depuis hier, aux alentours de 19h, 19h30, plus de courant. Du côté de Brad Ponto, l'Entre-deux, Sillaos, Saint-Gilles, la Ravine des Cabris également. Appel à nous, 02 62 99 12 00. Et puis, est-ce que vous avez des nouvelles? C'est surtout ça, à quelle heure le retour du courant? Freda Malo? Bonjour? Bonjour? Nalmoud?
2: Bonjour, Julie.
0: Bonjour.
2: Julie, il y a fait encore une petite dédicace, hein, s'il vous plaît. Encore oui.
0: Parce qu'il m'y fait.
2: Ah bon?
0: Fiu fiu. C'est pour qui ça encore? Le papa?
2: Ben non, mon ingénieur, ma vieille ingénieur, ma papa. C'est pour mon mari, le père de mes filles.
0: Ah d'accord. T'es belle, la fin des autres, bonne fête ce matin, elle est bon là, non?
2: Non.
0: La faute des autres toute la journée, bonne fête?
2: Ben oui. Ben,
0: bon, pour une fois d'année, une journée.
2: Voilà, c'est Guylaine de Sainte-Clotilde pour mon mari Georges, le père de mes filles, pour mes deux frères, Éric Jean-Henri, pour mes cousins, mes beaux-frères, un petit pensée pour mon beau-père qui est parti, un petit pensée pour mon beau-frère aussi qui est parti mois de février. Et ben, mais je souhaite bonne fête à tous les papas du monde.
0: D'accord.
2: Voilà. Et il n'y a pas une petite chanson.
0: Que ça veut mettre?
2: Mettez, bon, c'est gars. Mais ça pouvait où?
0: Et en plus, elle n'y connaît pas que ça, elle y veut.
2: Mais jure.
0: Ah, Samy aime ça de monde comme ça.
2: Oui, mais diao. Mais bonne fête à ton papa aussi et tous les papas de Freedom.
0: Eh ben, merci beaucoup. Mais diao, à bientôt.
2: Merci, Julie. Au revoir.
0: Belle journée à vous, en tout cas.
2: Au revoir.

0: papas danseurs également, aux papas qui vont vite, aux papas qui sont forts. Bonne fête à Zat aujourd'hui, c'est notre jour. 02 62 99 12 00, on vous retrouve dans quelques instants, parce que tout de suite on va juste marquer une petite pause et ensuite on va retrouver le premier journal de cette journée.
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0: Et oui, une bonne fête à toi, à toi, à toi et à toi. 7h30 à La Réunion, tout de suite, place à l'information. Et ce journal est préparé, présenté par vous, Christophe Damour, bonjour.
1: Bonjour Julie, bonjour à tous. Grosse galère sur les routes hier soir au tampon. Vous avez été nombreux à contacter notre service radio au guidage, coincé dans les bouchons, au tampon où finalement la fête de la musique a dû être annulée. Que s'est-il passé toujours au tampon au rond-point Chandelle? Vendredi après-midi, une femme a été victime d'un accident après avoir fait un malaise. Sa fille tente de savoir ce qui s'est passé, vous l'entendrez. Dans les les températures sont parfois très basses en cette période d'hiver austral. Vous entendrez le témoignage d'une mère de famille qui s'occupe d'un nourrisson et d'une personne âgée sous assistance respiratoire. Elle n'a plus de courant depuis jeudi. Faut-il changer la programmation de Radio Freedom? Certains n'aiment pas, par exemple, le foot. D'autres préfèrent chaleur tropicale. On entendra vos réactions et vos suggestions. Météo, double vigilance sur l'île aujourd'hui. Vigilance vent fort jusqu'à 18h ce soir. Et vigilance vague submersion jusqu'à maintenant 7h demain matin. Bulletin à la fin de cette édition. Je vous le disais, grosse galère sur les routes du tampon hier soir. La fête de la musique a pourtant été annulée hier soir au tampon en raison des conditions météorologiques. Mais le chaos, lui, était bien au rendez-vous sur les routes. Des bouchons monstres qui ont paralysé toute la commune du tampon pendant plusieurs heures et des automobilistes coincés étaient à bout.
2: Je sais pas qu'est-ce qu'ils ont foutu la commune, hein, mais ils ont bouché toutes les routes. Quand je dis toutes les routes, c'est toutes les routes, d'accord? Donc la seule route qui est praticable, c'est la route principale qui monte vers le petit rond-point Chandelle. Honnêtement, en 20 ans, j'ai jamais vu ça, hein, donc c'est la première pour moi. Honnêtement, ça n'a jamais été comme ça, même avec le florilège. Ma femme, elle m'attend avec mon petit bébé de 3 mois à la maison, je suis pas encore rentré.
3: Mais il demande le vigile, il me dit, d'habitude, elle n'allait pas boucher. Elle dit, là, on refait le grand détour, ça tout vient de faire. Et on remonte dessus, mais il me dit, monsieur, c'est un sens qui est dit. Et il me dit, le chemin, il est serré, dans les voitures, les garées, les deux côtés. Ben oui, madame, débrouille à où, nous, c'est l'ordre que nous l'a gagné. Ah, malade, dit, ben non, mais comme ça, le meilleur, il met l'essence dans mon auto, quoi.
2: La route principale de la mairie du tampon jusqu'au rond-point Chandelle, elle est bloquée à la circulation. Toutes les raccourcis, toutes les rues parallèles et adjacentes dans la zone du centre-ville du tampon est bouchée.
4: On est saturé sur le tampon, on court dans tous les sens, les rues sont fermées, et il y a la pluie qui tombe beaucoup.
5: J'ai essayé toutes les petites ruelles parce que ben, j'habite au centre-ville, toutes les ruelles sont bouchées, donc je peux même pas rentrer chez moi.
1: Voilà, nous étions là sur le centre-ville de Tampon et aux alentours hier soir où la circulation était extrêmement difficile. Nous restons sur le tampon. C'est une fille en quête de vérité qui nous contacte. Sa mère a été victime d'un accident vendredi après-midi près du rond-point Chandelle au tampon. Elle aurait d'abord fait un malaise et ensuite c'est le trou noir. Alors que s'est-il passé exactement? Elle lance un appel à témoins.
6: Suite à l'accident qui s'est produit sur la commune du Tampon, une dame qui aurait été retrouvée inconsciente. Et je sais qu'il y a un jeune homme qui vous a appelé pour vous le signaler. Et moi, je suis sa fille, en fait. Hein, je suis la fille de la dame. Et ma maman, du coup, elle a un trou noir. Elle se retrouve aujourd'hui à l'hôpital avec une fracture du tibia. Donc, il faudra opérer. Et nous n'avons pas d'éléments, ni avec la gendarmerie, ni avec les pompiers. En fait, on a plusieurs versions. Il y a une version qui nous dit qu'elle aurait fait un malaise. Et suite à son malaise, il y a une voiture qui montait ou qui descendait, je ne sais pas, qui l'aurait percuté à ce moment-là. Et il y a une autre version qui nous dit qu'elle a fait un malaise et puis c'est tout. Et nous, en fait, ces enfants, on aimerait avoir des éléments parce qu'on trouve cette affaire un peu suspecte.
1: Voilà, cette dame qui a été renversée vendredi après-midi au tampon au niveau du rond-point Chandelle. Si vous avez été témoin de ce qui s'est passé, contactez sa fille au 06 92 25 52 67. 06 92 25 52 67. En bref, bonne nouvelle pour les fonctionnaires d'outre-mer en congé maladie. La FSU annonce la publication prochaine d'un décret garantissant le maintien à 100% de leur prime et de la majoration de vie chère. Une victoire arrachée après une longue bataille syndicale et juridique. Mais la fédération maintient la pression, elle réclame maintenant le remboursement des sommes injustement prélevées pendant que les fonctionnaires en arrêt de maladie ont été prélevés pendant leurs arrêts maladie. C'est un cri d'alarme qui nous arrive de la plaine des Cafres. Depuis jeudi, une mère de famille est sans électricité. Son compteur a failli prendre feu dans sa maison. Un nourrisson, une personne âgée, handicapée, sous assistance respiratoire et le thermomètre qui frôle les 0 degrés. Elle a appelé EDF encore et encore, mais personne jusqu'à aujourd'hui n'est venu. Témoignage.
7: On n'a plus d'électricité depuis jeudi parce que le compteur a failli prendre feu. Donc on a avisé EDF pour une intervention. Mais cependant, on attend toujours. On est samedi, on attend, pas d'intervention. Il faut savoir qu'il fait hyper froid ici. J'ai un nourrisson de 2 semaines et une dame qui a besoin d'assistance respiratoire. Donc pas d'électricité, pas pouvoir mettre le chauffage et ne pas pouvoir se doucher convenablement parce que l'eau, elle est froide. Quand je vous dis que ça caille, comme il dit créole, la fricoque ici en haut. Hier soir, nous l'étions à 0 degré, où ça nous l'est. Et le matin, quand on rouvre la porte, les blancs partout. Là, un nourrisson.

0: procurés en détention. Il se justifie en disant vouloir des nouvelles de ses enfants. Le parquet a requis vendredi 15 mois de prison ferme supplémentaire et une interdiction de séjour de 5 ans dans le département. Un témoignage rempli de courage à présent, celui d'une femme qui s'occupe de son mari, âgé de 87 ans, qui est atteint de la maladie d'Alzheimer. Une maladie qui touche de nombreuses personnes âgées. Entre perte de mémoire, confusion mentale et hallucination, s'occuper d'un proche atteint de la maladie d'Alzheimer n'est pas facile tous les jours.
1: Avec le temps, maladie évolue, pas facile. Il oublie tout et puis il dit des bêtises, des choses qui sont pas vraies. Il dit des choses sur moi. C'est moi qui encaisse tout, puis je m'occupe de lui. Et quand il est pas bon pour moi, il me dit des choses fausses. Faut laisser parler, hein. Quand on est assis en train de regarder la télé, il vient devant moi, il dit, oh toi, tu as les oreilles. J'ai dit, pourquoi les oreilles? Il affirme ça comme si il sait vraiment, hein. Ah ben c'est Dieu. Enfin il dit, j'ai crié sur lui, oh c'est pas vrai, 87 ans, c'est Dieu, Seigneur. Il répète tout le temps la même chose, tout le temps c'est la même chose. Tout ce qu'il voit à la télé, il a déjà vu. Toute la journée, il vit plus avec nous, lui, il est dans son monde. Ben il faut bien que je le soigne. Et personne va comprendre le mari, c'est la femme qui comprend son mari. Hein.
0: Bien sûr, vivre avec un proche qui souffre de la maladie d'Alzheimer, ce n'est pas facile. Si vous souhaitez témoigner, vous aussi, vos témoignages sont les bienvenus. 02 62 99 12 00. C'est l'arnaque du moment, Julie. Des escrocs se font passer pour EDF au téléphone et proposent des panneaux solaires. Alors, des numéros suspects, horaires étranges, interlocuteurs plus que troublants. Plusieurs d'entre vous ont déjà été contactés.
2: Alors on va juste passer ça un tout petit peu plus tard s'il vous plaît, on a une voiture en feu apparemment avec Jean-Louis. Jean-Louis ?
3: Oui, bonjour. En fait, il faut signaler une voiture en feu là sur la chaussée royale.
2: Oui.
3: Dans le croisement des feux en face de la gare Pierre. Donc, comme il y a un feu violent avec les flammes là, ça, et je crois qu'une voiture essence, ça peut exploser à tout moment et avec le vent, les flammes s'écale via les voitures, c'est hyper dangereux.
2: D'accord, donc on est sur la chaussée royale en face de la gare routière, il y a un véhicule en feu.
3: Voilà, direction Saint-Denis, Saint-Pierre-Saint-Denis, sur la chaussée royale, dans l'intersection des feux en face de la gare routière.
2: À l'intersection des feux ?
3: Oui, juste après l'intersection des feux à la gare routière.
2: Ok, très bien. Et les passagers sont bien sortis du véhicule, hein ?
3: Oui.
2: Ok, très bien. Merci beaucoup pour ce.
3: Voilà.
2: Merci, à très bientôt Jean-Louis.
3: Merci.
2: Donc on vous demande la plus grande prudence, mais surtout d'éviter le secteur si vous le pouvez, du côté de la chaussée royale en face de la gare routière. Énormément de vent également avec ce véhicule en feu. Nous sommes là à l'intersection justement des feux, donc à la croisée des feux. 02 62 41 51 51, le service radioguidage à votre disposition pour toutes les urgences. On continue ce programme, ce journal avec vous Christophe Damour.
0: Oui.
2: Et cette arnaque.
0: Et cette arnaque EDF au téléphone des personnes qui ont des numéros suspects, des horaires étranges, des interlocuteurs troublants. Alors y a-t-il véritablement une arnaque aux panneaux photovoltaïques avec EDF ? On écoute vos témoignages.
4: Hier soir, entre 5h30 et 6h, j'ai reçu un appel. Ils me disent que c'est EDF pour les panneaux solaires, pour réduire un peu votre consommation d'électricité. Et puis après, elle m'a dit que voilà, il y a quelqu'un qui va passer regarder votre consommation pour voir si c'est possible ou pas. 10 minutes après, quelqu'un donne l'appel et pas la même chose. Et voilà, je vous pose des questions. Est-ce que c'est d'autres personnes ont reçu?
5: Mais Nadjoua, j'ai fait l'appel là-haut à 2h du matin. Cette semaine, là, au téléphone à moi, pas répondre, la laisser en répondre, m'a écouté, je dis là au téléphone à moi, m'a décroché sans comprendre et il a dit à moi oui c'est pour ma chaîne EDF, m'a dit que elle n'a pas besoin, il a raccroché, mais l'après-midi là, il y a une autre personne, c'est pas le même numéro.
4: Ah, oui. Moi aussi, il y a un truc de l'esprister la téléphone à moi, elle a demandé mon code postal, m'a donné mon code postal, mais j'ai malade, moi les taux d'électricité, tout ce qui est facture, c'est mon mari qui occupe, moi je m'occupe pas de ça du tout. Et du coup, elle a demandé à moi si moi les propriétaires ou locataires. Quand elle a dit moi les locataires, elle raccroche tout de suite dans mon nez. Elle m'a habité marqué suspicion de spam. Mais là, il est arrivé mon téléphone, même les marqués suspicion de spam. Et il arrive que c'est un monde que m'y connaît. Et donc, du coup, elle a répondu.
0: Voilà, et si vous aussi, vous avez été victime de ce genre d'arnaque, n'hésitez pas, vos témoignages sont les bienvenus en direct sur notre antenne. Alors, c'est une auditrice qui ose dire ce qu'elle pense sur la programmation de Freedom et ça n'est quoi, enfin ce qu'elle dit. Le foot pour elle sur Freedom, c'est très peu. Résultat, vous avez tout

0: donner votre avis suite à son intervention, programme, contenu, horaire, vos idées pour faire de Freedom une radio encore meilleure et pour faire votre radio. On écoute.
1: Sur Freedom, le seul truc que je n'aime pas, c'est le foot le dimanche. Je t'essaye de faire comme la France, mais c'est pas ça. Déjà, je te crie fort, je te la pointe charme. Après, ça que je n'aime pas, c'est l'émission Madame Hot. Mais sinon, ben, à part que ça, tout est bon, hein. Mais donc, franchement, quand il dit la finie dédicace, la football, ben, il est tel.
2: Bouleverse ça que vous veux. Mais qu'est-ce que t'as mon match football? Ok, ballon, il roule, ça oui! Je l'ai arrêté de rouler, ben, comment il fait? Ah, après là, on pourra pas content tout le monde. Même moi, rien pas content à moi, parce que tu me dis que tu n'as pas le football, l'autre sera pas content.
3: Moi, je préfère écouter, vraiment, bon, on va dire entre 7h et 17h, quand vraiment il y a des débats. Et tout ça. Et autre chose aussi, moi ce que j'ai arrêté d'écouter depuis quelques mois là, j'en avais vraiment marre, c'est Chaleur Tropicale.
4: Je n'aime pas le foot d'après-midi et dimanche. Où tu peux remplacer par des personnes âgées qui ne gagnent pas sortir, les dangers, tout ça là, ben c'est des personnes qui téléphonent, ils chantent une petite chanson longtemps.
5: Moi je pense qu'il faut continuer comme ça, vous êtes tous assez professionnels je pense. En tout cas, moi, je trouve que tout le monde chez vous, là, vous avez quand même un côté professionnel. Après, le truc qui dérange un peu, je voudrais que certains habitués appellent moi.
6: Moi, j'habite en Guadeloupe pour les réunionnais du monde entier qui vous écoutent d'ailleurs. De refaire les rediffusions de certaines des émissions des animateurs. Comme ça, on a un petit bout de la réunion à chaque fois quand on sort du travail, histoire de se mettre dans le bain et d'être toujours à la page.
0: Bien sûr, si vous souhaitez vous aussi nous dire ce que vous aimeriez entendre sur la radio, est-ce qu'il faut améliorer notre grille des programmes ou changer certaines choses, 02 62 99 12 00. Et puis vendredi, hein, c'était les 40 ans de la disparition de Coluche qui nous a quittés, c'était un 19 juin 1986. Coluche qui a marqué l'histoire de Freedom, et d'ailleurs il avait fait sa dernière intervention publique sur les ondes de Radio Freedom pour le lancement de la télé. Souvenez-vous, c'était le 2 avril 1986.
7: Vous êtes bien sur l'antenne de Freedom?
8: Oui.
7: Bonjour les enfoirés.
8: Posez votre question.
7: Coucou La Réunion, voilà. Ouais. Le fameux coucou La Réunion, le Wally.
8: Voilà.
7: Enfoiré.
0: Bonne fête des pères enfoirés.
9: Bonne fête des pères à vous les enfoirés. On va s'attirer les foudres. On va passer à la météo avec Express Électronique.
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9: Je cherche le bleu, mais dur.
0: Non, vous avez vu juste quelques petits rayons.
9: Ouais, mais pas de...
0: Rien de plus. Alors, avant toute chose, il faut savoir que nous sommes en double vigilance et qu'il y a une évolution dans les bulletins émis par Météo France. Un nouveau bulletin vient d'être réactualisé. Ça concerne le bulletin de vigilance vague submersion. Donc, depuis 7 heures ce matin, jusqu'à 7 heures demain matin.
9: Wow.
0: D'accord? Okay. Donc, sur le sud, le sud-ouest, l'ouest et le nord-ouest. Sud, sud-ouest, ouest, nord-ouest. Et il faut savoir que, là, on parle d'un bulletin de vigilance jaune, mais il faut savoir qu'il sera de couleur orange sur le sud, sud-ouest, ouest, de 15h à 22h.
9: Ok.
0: En gros, en clair, la mer sera beaucoup plus déchaînée sur ces régions entre 15h et 22h. Il y a toujours cette vigilance vent fort, qui elle est valable du coup jusqu'à 18h maintenant, ce soir. Donc sur l'est, sud-est et ouest, l'est, sud-est et l'ouest. Vous l'avez compris, il ne fera pas très beau sur l'ensemble de l'île aujourd'hui.
9: On va éviter d'avoir des papas casse-cou, des papas nageurs.
0: Non.
9: Allez, là, on reste à la maison, avec les enfants, dans le salon, à table. Surtout à table.
0: On dirait le son et ça va, non?
9: Oui, on dirait.
0: Oui.
9: Je vous perds.
0: Non, c'est mi perd le micro, plus si ça va, mi-pour je mi perds d'aller. Pourtant, on me l'a changé. Hein.
9: Ouais, faut mettre les deux peut-être.
0: Attends, essaye. Mette un coup, hein.
9: On a deux fois plus de chances de
0: mettre
9: capter.
0: Un coup les deux. Ah ben voilà.
9: Ben, c'est nous aussi.
0: Chers amis.
9: Non, c'est bon, calmez-vous.
0: Auditeur, auditrice, je vous ai compris. Freedom de la vive. Vive la liberté d'expression.
9: Vous savez, dans ces moments-là, je préfère passer sur Freedom 2.

0: Et, mais dépêche à moi, hein. Bon, bonne fête à tous les papas. Oui. N'oubliez pas le concours des poèmes.
1: Oui.
0: C'est tout, ça va partir de quelle heure?
1: Ah, je dis pas, mais, ouais, oh, mais ça va pas, ou quoi? Il faut mériter ces cadeaux-là.
0: Moi, je veux le scooter électrique.
1: Ça va tomber à, ça peut tomber à tout moment.
0: Je veux le scooter électrique.
1: Non!
0: Je veux.
1: Non.
0: Non, moi.
1: Non. Tu mérites pas.
0: Fais préférence, moi. Nous, on n'a pas le droit à rien. Zod, on a le droit à tout. Armaï, nous, on n'a pas le droit à rien ici.
1: Parce que nous, y'aime Banna.
0: Voilà. En tout cas, bonne chance, bonne fête à tous les papas, et puis bonne fête de la musique. Il y a de l'animation partout aussi aujourd'hui, hein, sur les ondes de Freedom 2, bien sûr, et puis un petit peu partout aux quatre coins de l'île, notamment sur Saint-Denis. Voilà, ouais. Aujourd'hui, c'est la fête. Il y a une double vigilance,
1: oui,
0: du côté de la météo, mais aussi une double fête, et puis il y a du soleil sur la radio.
1: Ben oui.
0: Et puis Julie est là.
1: Eh ben oui.
0: Donc que demande le peuple?
1: Merci beaucoup.
0: Allez, bonne journée.
1: Bonne journée.
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1: Et avant de continuer, on vous rappelle quand même que sur la chaussée royale, en face de la gare routière, il y a ce feu dans le feu a pris dans une voiture, donc véhicule en feu, chaussée royale en face de la gare routière, faites extrêmement attention, évitez le secteur si vous le pouvez en direction de Saint-Denis, 02 62 41 51. 51.
0: Oui, et je ne voulais pas partir sans vous rappeler que la route de Sillaos est
1: fermée.
0: Totalement fermée à la circulation suite à cet éboulis qui s'est produit dans la nuit. Mmh. Route de Sillaos totalement fermée à la circulation. L'inspection de la falaise est prévue dans la matinée. Bien sûr, on vous tiendra informé de l'évolution de la situation, mais pour l'instant, la route de Sillaos est totalement fermée.
1: Merci beaucoup. Et c'est vrai que le temps a gâché un petit peu la fête de la musique hier soir, malheureusement. Mais heureusement, Freedom est là. Alors, rappelle-nous, Marmaille.
0: J'aurais pas dit mieux.
1: Heureusement, Freedom est là.
0: Freedom est là.
1: Eh ben alors.
0: Eh ben voilà.
1: Donc, pour passer un bon moment sur Freedom 2, vous pouvez. Pour passer un bon moment sur Freedom 1, vous pouvez aussi. 02 62 99 12 00. Allô?
4: Oui, Julie, bonjour.
1: Bonjour.
4: Mais moi, je viens pas pour bonne fête de papa. Mmh. Mais moi, je suis venue parce que moi, le téléphone à vous, parce que ma petite nièce est décédée après-midi. Ah. Donc, la fin veillée, mais midi, ça à la radio, moi, les gens, ils connaissent. La fin veillée, hier soir. Donc, il fait un autre veillée, et à soir. Et donc, ça, tu connais ma vie, tu travailles la commune. Et il y a un bassin plat, ben, si je suis venu faire un petit tour, ben, ni à nous, ça se voit qu'il y a un autre veillée, à soir. Voilà.
1: Alors, comment elle s'appelait?
4: Elle s'appelle madame, son nom, ça, c'est Madou. Et son nom de dame, c'est madame Koupama.
1: Ah.
4: Voilà.
1: Mais c'était votre nièce?
4: Comment?
1: C'était votre nièce?
4: C'était ma nièce, enfin mon frère.
1: Ah.
4: Voilà. Il m'a dit la radio, c'est les gens. Comme il y a beaucoup, ils ne connaissent pas, tu fais déveiller. Mais il m'a dit la radio, moi je suis en temps.
1: Oui, parce qu'on n'avait pas les horaires, donc c'est vrai que là, les gens, s'ils viennent d'apprendre, en tout cas, voilà, il y a encore une veillée ce soir.
4: Voilà, Julie. Voilà, merci beaucoup. Hein?
1: De rien. À bientôt, madame. Merci. Au revoir. Et on vous rappelle le décès hein, de madame Koupama Jules, Marie-Madeleine, née Ramsamy, dite Mado. Décès survenu hier à l'âge de 65 ans. Le convoi mortuaire qui sortira du 20 allée des Aubépines à Bellevue, Terre Sainte-Saint-Pierre. Une veillée sera encore organisée ce soir. Et puis une pensée particulière à toute la famille. 02 62 99 12 00. Freedom, allô? Allô?
5: Oui, bonjour.
6: Oui, bonjour.
1: Bonjour, trappe téléphone là, t'es.
5: Oui, mais...
1: cours fort, cours fort.
5: Mais on dit la guerre?
1: Ben, bien sûr.
5: Ah, bonjour, la liberté. Madame, depuis 2 heures.
1: Monsieur, enlève le haut-parleur.
5: Attends, en plus, c'est même pas mon téléphone.
1: En plus. Alors,
5: allô?
1: Oui.
5: Allô, là, elle est bon?
1: Oui, là, elle est bon. Alors, monsieur.
5: Allô?
1: Oui, monsieur, m'écoute à où?
5: Mais là, en plus, les faibles, mais n'entend pas.
1: Ben, force, avec le bouton sur côté, le téléphone.
5: Dans le vendeur. Bon, madame, tu vous entends, moi?
1: Oui. Monsieur?
5: Oui.
1: Allô? Oh, les dommages, s'il nous entend plus, nous, là. Allô?
5: M'y souhaite un bon fête de papa à mon papa, Michel, Lélie et Victorine. Mm-hmm. M'y souhaite à lui beaucoup de santé. C'est un monsieur qui a travaillé aussi dur dans son vie. chauffeur de bus, maçon, et aujourd'hui 80 passés, il occupe toujours de lui-même, son petit marche, de mon Gina. Mm-hmm. En fait, nous souhaitons tous les deux une très très très belle journée. Nous vous souhaitons certainement dans un instant. Je voudrais aussi donner mon bonjour à ma petite marraine, comme toujours, Lynn, à ma belle-mère Suzy du port. Mm-hmm. Et madame, surtout, je veux aussi dire deux petits trucs là, parce que m'en a appris le décès d'un camarade là sur la chaloupe. Il y a tellement de trucs que Jean-Joseph Thierry, là, Thibous.
1: Oui, oui.
5: C'était quelqu'un de formidable, en fait, pour moi, madame. Hein. Bon vivant, travailleur, et malheureusement, subitement, ben, l'a quitté à nous. Et courage à sa famille, aux amis, et que d'y reposer en paix aussi.
1: Oui.
5: Et je voudrais aussi avoir une petite pensée pour un papa modèle pour moi, hein, monsieur Akama Dominique, que l'élève, son trois enfants sont tout seuls. C'était pour moi, enfin, c'est un papa modèle pour moi aussi. L'élève grand matin, il est ambulancier. Il occupe son trois garçons. Dominique, chapeau. Bon courage. Continue, mon grand. Et puis, à tous mes oncles, à toutes les personnes que l'a reconnu à moi, bonne fête. Occupe des autres familles, la santé avant tout. Et que tout le monde y porte à autres bien pour ce double vigilance, fête des pères et fête de la musique.
1: Monsieur, il y a une question pour vous là.
5: Hein?
1: Mais il a l'impression qu'on cause avec moi qu'on a le cœur gros.
5: Ah ben madame, ben, à chaque fois que je gagne à autres, le cœur est gros parce que l'autre, il donne la parole. Il y en a beaucoup de choses, malheureusement, les un petit peu négatifs dans la vie de tous les jours, mais vous êtes là pour redonner le soleil à tout le monde, de mettre la joie, d'aider. Et heureusement, vous êtes là. Et quand vous me dire aux autres, madame, qu'ils continuent.
1: Mm-hmm.
5: Et sans autres, ou même l'animatrice Julie, ainsi que toutes les autres, à cette manière, vous êtes donnent le soleil à tout le monde, surtout dans un temps pourri comme aujourd'hui là.
1: Oui.
5: Et madame, vous pouvez écouter une petite chanson pour mon papa?
1: Oui, laquelle?
5: Ben, comme j'appelle Michel, nous va mettre un petit Patrick Michel. Bonne fête, papa, si nana.
1: Ouais. Et du coup, ou de papa, ou les très très proches de lui, alors?
5: Madame, proche, je dirais, mais les proches avec le cœur et les yeux, disons, les vrais que dans Pascali, c'est un papa, il est bosseur, quand nous causons, mais c'est mon papa, ouais. Ali ou à Calicose, ou jusqu'à aujourd'hui, à moins dans la cinquantaine, mais écoute, mm-hmm. Ali dit ouais, un truc, c'est comme ça, ouais,
1: c'est papa l'a dit.
5: La vieille école, mais ouais. Toujours a eu le respect, ouais, le respect, la force, il montre à nous l'empathie, il faut lever pour aller travailler, pour gagner le pain.
1: Ouais.
5: Ouais, c'est toujours le patriarche.
1: On marche toujours avec ces valeurs-là.
5: Voilà, il a toujours ces valeurs, et surtout que, il a toujours été combatif avec la vie, qu'importe ce que Diali, le truc, il est toujours de bonne volonté pour continuer, on comprend.
1: Ouais. Et ben en tout cas, nous pensons fort à papa et puis à tous ses papas également, parce que tout à l'heure, on l'a bien dit, hein, il y a des papas qui jouent aussi le rôle de maman, vous allez tout seul, vous êtes sous-battes. Et nous pense à Zot, au courage que Zot Nena également, et puis nous pense pas forcément à Zot tout le temps, mais voilà, un chapeau à Zot.
5: Mais exactement, surtout pour ma petite maman aussi, que la travaille dur aussi de sa vie. D'ailleurs, tout le monde, hein, nous l'a tellement donné, nous compte pas. S'il faut donner, il donne. Nous ne regarde pas ça.
1: Mmh.
5: Dans cette famille-là, il donne, il regarde pas après. Même si après, on les donne notre coin, les trucs et ça, les parents, ils voient dans notre yeux.
1: Ouais.
5: Que des fois, on a une petite solitude, un petit truc, mais les autres, ils sont toujours debout. Donc, il montre, ah oui, il faut pas baisser la tête, ouais, il faut toujours aller de l'avant, relever.
1: Mmh. Et ben, en tout cas, une pensée particulière à tous ces papas.
5: Il inspire mes frères et sœurs et tout le monde, voilà.
1: Et ben, le message est passé. Bon courage à lui. Et puis tout de suite, Patrick Michel. Bonne fête, papa.
5: Merci d'avoir écouté à moi. Allez, bonne journée, tout le monde.
1: Belle journée à vous, la meilleure, monsieur.

0: 02 62 99 12 00. Freedom, allô?
1: Allô, Julie?
0: Bonjour.
1: Oui, mais c'est une au coup de comme ça, hier après-midi. Il est lavé devant, je suis un pied. Le matin, moi, je vais nettoyer mon petit jardin.
0: Oui.
1: J'ai vu, voilà, mon petit jardin, comment il est. Avec l'épée de bois dans le chemin, là, les branches, ça fait une tombe dessus la clôture.
0: Oh, t'es, ben, la souffrance!
1: Ah oui, là, s'il refait le coup de vent, la nana de branche, il penche tellement les branches sont penchées. S'il fait un coup de vent comme hier, les pareil, un vent de cyclone, je suis obligé de fermer les portes tellement presque toutes mes affaires dans la maison et tomber.
0: Où ça voulait, où c'est un pierre?
1: C'est un pierre, Ravine Blanche. S'il fait un coup de vent comme il y a là, les branches, ils achèvent casser et ils tombent dessus la clôture. Moi, même une petite branche de rien du tout, elle tombe dessus la clôture à côté de ma cuisine là. Là, demain, ma voix demain, comment ça, mais là, si la mairie et le maire, ils coupent pas ces pets de bois là, la plupart, ils tombent penchés, ils tombent dessus le chemin.
0: D'accord. Mais ma fille, mettez-moi en sécurité, mais connais comment il y a me ravager, là.
1: Bon. Ma fille ravage pas, mais connais, s'il a jamais la rôle, il a des branches à toi, mais mamie en fout, moi, mais c'est les voitures que les arrêtées sous les pets de bois.
0: Ben oui, mais essaye pas qu'à le 2-3 branches, parce que, oulala.
1: Comment, il y a des personnes, ben, comme je t'arrête dehors, parce que j'apprends. Si j'en ai deux voitures, un il rentre dans le parking, mais l'autre il arrête dehors.
0: Non, mais surtout aux personnes qui pourraient passer là également. Mais en tout cas, merci pour cette prévention. Et puis, si vous êtes également du côté de Saint-Pierre ou même ailleurs, le vent il souffle fort, vous pouvez nous appeler. On va faire une petite météo des villes là tout à l'heure. 02 62 99 12 00. Merci pour votre appel et puis cet appel à la prévention également. Les auditeurs l'appellent dans un instant. La suite de vos appels dans quelques instants. Nous allons retrouver là dans quelques secondes le flash de Repin. Et nous on se retrouve juste après pour la fête des papas, bonne fête Azot. Et puis, continuez à écrire notre poème. Azot, encore un petit peu de temps là. Parce qu'il y a quand même un scooter, une meuleuse, une PS16, une scie sur thèse à gagner. À vos papiers stylos, il est déjà 8h à La Réunion.
2: Il est 6h, dimanche 21 juin. Soyez les bienvenus.
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2: Et à 6h, l'essentiel de l'actualité, c'est avec Margot Siffert. Bonjour Margot.
5: Bonjour Alexis, bonjour à tous. 35 départements ce dimanche en vigilance rouge canicule. Elle touche le centre et l'ouest de la France. 26 millions d'habitants concernés. Des pics pouvant atteindre les 41 degrés sont attendus. 45 autres départements sont en vigilance orange. La consommation d'alcool interdite pour la fête de la musique dans les 35 départements en alerte rouge. 1800 pompiers et gendarmes seront mobilisés à Paris pour assurer la sécurité de l'événement. 2500 sapeurs-pompiers également. Deux adolescents de 15 ans sont morts noyés hier à Besançon. Un drame suite à une baignade interdite dans le Doubs. La première victime avait disparu de la surface. Son camarade avait tenté de lui porter secours avant d'être lui-même attiré par les profondeurs. L'enquête avance après la mort de la jeune Liana. Les premières conclusions des inspections seront remises demain au gouvernement. Elles visent à faire la lumière sur les dysfonctionnements dans le traitement des plaintes visant Jérôme Barella. L'exécutif promet des sanctions en cas de défaillance avérée. Un tableau de Picasso découvert lors d'une perquisition sur fond de trafic de stupéfiants. C'était lundi dans le Val-de-Marne. Une enquête a été ouverte pour vol et recel. 4 personnes ont été déférées en comparution immédiate. Nouvelle session de pourparlers ce dimanche en Suisse entre Washington et Téhéran. Les États-Unis menacent d'imposer en cas d'échec un péage dans le détroit d'Ormuz. L'Iran avait annoncé auparavant qu'il serait fermé suite aux affrontements entre Israël et le Hezbollah. Et puis du rugby avec Montpellier qui domine 25 à 15 le Stade français. Il rejoint Toulouse en finale du top 14. La rencontre aura lieu samedi prochain dès 21h05. Elle sera à suivre en direct et en intégralité sur Canal+.
2: Merci beaucoup Margot Siffert. 6h02, on passe aux courses. Les pronos.
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0: écrase toutes les papas présents, les papas forts, les papas bricoleurs, les papas nageurs, les papas chanteurs, les papas danseurs. Toutes, toutes, 02 62 99 12 00 pour souhaiter, pour faire une jolie déclaration à votre papa, mais alors là, comme jamais. Même si vous avez l'habitude de dire je t'aime, hein, aujourd'hui un petit peu plus. Aujourd'hui un chouï, un petit guin plus. Oui, oui, oui, oui. Viens, déclare cette flamme à votre papa. Papa, je t'aime. Papa, tu es fort. Papa, tu es grand. 02 62 99 12 00. 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Qui vous gâte, messieurs? Qui vous gâte, messieurs? Alors, Azat Marmaille, 02 62 99 12 00. Vous pouvez toute la journée faire un joli petit poème, peut-être, pour toi. Pourquoi pas chanter également, c'est la fête de la musique. Mais dans un instant, on va jouer avec vous. Donc, encore un petit instant, là. Mais vous avez encore le temps d'écrire votre joli poème. Mais bon? Allez, 02 62 99 12 00. Freedom, allô?
1: Allô?
0: Oui, bonjour?
1: Bonjour, Freedom.
0: Oui?
1: Bonjour Julie.
0: Bonjour.
1: Comment ça va?
0: Ben ça va ou même?
1: Ça va bien comme un dimanche.
0: Ah ben oui, tant mieux.
1: Oui, bien.
0: Tranquille.
1: Oui, ben oui, tranquille, bien levé, un beau soleil, ça va ces jours-là.
0: T'es où, bien levé, ma fille?
1: Ah ben t'es Julie, la semaine travaille, qui arrive le dimanche, ben il fait un petit peu la... C'est pas la grasse matinée.
0: Bon là, pas on dit à nous ça?
1: Ah ma pas honte, mais ah, il y a qu'on travaille pas là, je suis fait la grasse matinée. Alors, oui. Alors, ben, maman, je souhaite un petit coup, un petit bonne fête. Bon, mon papa, il est pas là depuis de ce monde quelques années, ça. Mais une grosse pensée quand même pour lui. Une bonne fête des pères à mon frère, Richemont de la Rivière des Puits. À mon neveu Olivier. À mon neveu Rémi de la Rivière des Puits. Et ben, tous les papas, enfin, les bons papas.
0: Mm-hmm.
1: Papa, pas de mauvais papa.
0: Non, et, les
1: ah oui, mon gars, au thé, Julie, n'oublie mon gars, santé.
0: Mais t'es ça dit où ça même, mais t'es...
1: La tête est là, puis là, mon garçon Sébastien. Bonne fête, c'est une jolie petite fille. Et puis à tous les papas, pour les bons papas. Ah, mais dis-moi, toi là, tu es un mauvais papa, mais dis pas cette bonne fête aujourd'hui.
0: Mais c'est quoi un mauvais papa?
1: Ah, mais tu es un bon dans des enfants, tu es pas des enfants. Que les pistes de nos enfants, après ils disent, ah, mais moi, mes enfants, papa, papa, quoi, écoute, puis les autres, qui est?
0: Oh, t'es au cas, c'est comme si c'était du vécu.
1: Ah oui, ah, du vécu, j'ai dit, du vécu. Et, donc, après, ils demandent plus chanson, là.
0: Que ça, on veut.
1: Moi, tu veux, comment on appelle ça? À mon père, comment on appelle ça? Céline Dion.
0: Ouh, c'est joli, ça.
1: Bon. Et Julie, en parenthèse, il fera pas la nuit des bons souvenirs, ça. Karaoké, c'est tout.
0: Dis pas plus, dis pas plus.
1: Non, dis pas. Sinon, demande pas qu'on est tapé sur un jaloux.
0: Ça même.
1: Ça va. Bon, ben, bon dimanche à vous. Et une bonne fête encore, ah ben, à mon frère, mes neveux. On va pas au soleil. Mise en bonne fête, Josie. Qu'on est là à côté de moi, mais qu'on est là à côté de moi, une grosse chance, c'est vous. Et puis, ben, une bonne journée à tout le monde.
0: Votre garçon, oublie pas.
1: Et mon garçon, Sébastien, il dort encore. Mais une ça. Bonne fête à mon fils Sébastien.
0: Oh, aujourd'hui, sa fête, aujourd'hui, son joli dent en côté.
1: Ben, la grippe, la grippe.
0: Ah, d'accord, ben, laisse aller.
1: Ça, donc, elle connaît la maladie, pour causer, moi, là. Hein? Parce qu'elle a deux mounes dans mon immeuble, elle dit comme ça, mais téléphone Radio Freedom. C'est pas ça, ma soeur, dit, pour causer, comme ça, je t'entends.
0: Fais mon tazote. Fais mon tazote.
1: C'est mon tazote même, mais ben, je sais pas qui c'est comment dire là. Bon, Julie, mais laisse ça au bon dimanche. Allez.
0: Gros bisous, Aliette.
1: Allez, bye.
0: À bientôt. Bye.

0: Oh, t'es maman, tu fais des dédicaces ce matin, mais serait bien aussi d'avoir des chanteurs sur notre antenne. Mykonos en a du talent quand même. Allez, viens chanter un petit peu pour nous, là, ou bien deux, trois poèmes. Et ben, c'est pas parce que c'est pas l'heure du concours que tu peux pas faire des poèmes pour notre papa quand même. 02 62 99 12 00. Allô?
1: Allô, bonjour Freedom, bonjour La Réunion, bonjour Julie.
0: Oui?
1: Mais je demande à rien à faire, mais je sais pas comment. Il y a un monsieur ça de côté là.
0: Oui.
1: Je suis avant là.
0: Oui.
1: Quand il y a eu la finition de conversation là, je ne rappelle plus quelle question pose. Elle dit déjà un appel dessus. Je suis mon papa, mon papa comme ça.
0: Ouais.
1: Ouais, ça t'est joli, ça. Ah oui, mais c'est là comment la cause était dangereuse.
0: Parce que l'été touché, on dirait l'été ému.
1: Ben, mais la phrase, il a dit, si la touche au moins. Enfin, la manière, il a dit, quoi.
0: Oui.
1: Mais moi, je retente ça dans la journée.
0: Mon Dieu Seigneur, là où ça fait repas à moi des extraits, tout ça, ôté, ben non.
1: Non, ben peut-être pas où le procès, si tu dépasses le message.
0: Mais c'est quoi, il a dit exactement que la touche à où?
1: Je ne me rappelle plus comment il a dit. Je ne me rappelle plus.
0: Quand il a parlé de quoi? De son camarade?
1: Je ne me rappelle plus aussi.
0: De son papa?
1: C'est son dernier. Enfin, son dernier causé, il a fait quoi? Avant arrêter.
0: D'accord.
1: C'était joli, c'était émouvant, c'était. Ah oui, ouais.
0: Et vous aujourd'hui, alors qu'est-ce qui est prévu? Vous allez pouvoir voir votre papa? Vous allez être entouré de vos enfants?
1: Non, ma papa mais.
0: Ah.
1: Ben.
0: D'accord. Et vous avez
1: vous
0: des enfants?
1: Papa comment? Vous connaissez? Eh ben oui, mais là deux garçons.
0: D'accord. Et papa il était comment?
1: Un le joint et puis l'autre.
0: Ok. Voilà, ok.
1: Mon papa, vous connaissez souvenir maintenant de Lio?
0: Diamant.
1: Permettez pas. Comme tu dis, même si tu n'es pas un maman facile. Hein? Et donc, là, mais tu ne veux pas faire comme les autres, ils travaillent dans le bureau, mais tu ne comprends pas ça. Parce que nous, c'est tout le temps dans le bois, dans des affaires comme ça, nous comprenons. Nous n'avons pas comment, mais voilà. Et, elle demande de aller à l'école, ben, elle travaille. J'étais entretien jardin, hein?
0: Ouais.
1: Pour les mêmes, hein? Pour les mêmes. Et donc, elle a commencé à travailler moi, avec lui. Après, quand elle arrive, elle dit, où veut PMI? Il dit oui. Elle dit, à la 5 Cabri. Il est à où ça? Où ça, de novembre, peut-être avec les PMI. Mais à la 5 Cabri, la vendre l'année après. L'argent, la route d'armes, elle achète 10.
0: D'accord.
1: 10 Cabri. Oui. Quand elle a fini l'année, si elle a l'argent pour acheter un cabri, le reste de l'argent dans la main, elle a dit, mais elle n'est pas spéciale. Et comment? Ah oui, c'est valable.
0: Et justement, c'était. Ouais, il ne donne pas où déjà cuit, il donne à où pour travail, et comme ça, c'est où même qui paye. Est-ce que c'est quelque chose que vous la refait après, plus tard, avec une bonne marmaille?
1: La vie n'est pas pareille.
0: Ah.
1: La vie change. Fait avec, mais d'autres manières de faire, quoi.
0: Oui, mais aujourd'hui, bonne maman, elle est gâtée aujourd'hui, hein. Dès que tu demandes, il donne azote tout de suite.
1: Ouais. Mais à nous, là, enfin, avec mon ex-madame, nous t'es, je comprends azote un peu aussi.
0: Ouais.
1: Parce que il est facile de dire, enfin, excusez-moi de dire ça comme ça, mais c'est pas dans le cas, tu te demandes, hein. Il est facile de dire, la vie, c'est la vie amène à nous, fait qu'on dit une maman et comment. Mais d'une toute manière, on a, enfin, d'une toute, il est parce qu'il donne toute pas ça, mais un chemin pour aboutir. Comment pas vous en vidéo?
0: Ouais.
1: D'une toute passage, on a, on peut améliorer, c'est le passage, et puis, on essaye d'améliorer plus encore, pour faire comprendre le garçon, ça dit, on tape plus. Longtemps, tu tapes trop des grains de sel, tout ça là.
0: Donc, longtemps, il était dur. Aujourd'hui.
1: Non, ben, en fin de compte, excusez-moi, coupable.
0: Non, voyons.
1: En fin de compte, longtemps, il était dur. Vous connaissez pourquoi? Parce que la vie n'était pas facile. Et je te prends l'exemple si. Cette gros patron. Cette gros patron, il y a maintenant ça temps dur comme. Ben, je te crois. Il faut faire pareil. En fait, tu es bonne maître. Tu vois, enfin, moi, toi, tu appelles ça maître. Hein, t'es patron, le maître. T'as dit, pareil, l'esclavage presque. On va dire, il n'est pas le mot esclavage, mais il rapproche, quoi.
0: Ouais.
1: Et ben, le point de parent, tu suis le mode là. Ouais. Enfin, il est bon. Il arrête.
0: Allez, on dirait que tu es gros aussi, là.
1: Hein?
0: On dirait que tu es gros aussi.
1: Non, enfin, oui, gros aussi, oui, parce que non, la vie, t'es pas longtemps, la vie, t'es notre vie, t'es là, la changé. On fait avec. Ok. Excuse-moi. imagine-moi, si cette gars.
0: Pourquoi?
1: Repasse la fin de l'intervention Bouga.
0: Mon Dieu Seigneur, nous va essayer. Me dis pas oui, me dis pas non.
1: Bon. Ok, merci.
0: Allez, bon, à bientôt, monsieur.
1: Salam toute la réunion, tout.
0: À bientôt, belle journée. Au revoir, monsieur. 02 62 99 12 00. Et oui, ce monsieur, tout à l'heure, il a eu une pensée pour tous les papas aussi, qui ont le rôle de maman. Et oui, parce qu'on parle souvent des mamans qui restent avec leur maman et qui jouent le rôle de papa. Et ben, il y a aussi l'inverse, hein. 02 62 99 12 00. 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Et ce, jusqu'à 20h ce soir, Marmaille. Hein. Donc, Freedom 2 et Freedom 1 également. Allons, fais monde bonne, Adam. Et ben, si tu peux pas sortir à cause du temps, appelle à nous. Faire une jolie dédicace, une jolie dédicace pour papa aujourd'hui. 02 62 99 12 00. 8h16 à La Réunion. Bien le bonjour, Madame Christy.
2: Bonjour à tous, c'est Christy. Mon horoscope pour ce dimanche 21 juin. Le soleil est en Gémeaux, nous fêtons les Rodolphe et le premier jour de l'été. Bonne fête à tous les papas. Bélier, vous vous mettez sans doute en colère et sortez votre agressivité au-delà du souhaitable. Taureau, vous n'êtes pas à prendre avec des pincettes, tout vous énerve et vous trépignez à tout propos. Gémeaux, côté cœur, vos liens sont stables malgré un vent de tentation. Cancer, journée un tantinet ennuyeuse, mais une surprise dans la soirée. Bonne entente avec vos amis Capricorne et Sagittaire. Lion, imposez-vous et ne craignez pas les idées fortes, voire originales. Osez et croyez en vous. Vierge, tout baigne et les choses arrivent d'elles-mêmes sans le moindre effort. Balance, lentement mais sûrement, vous affirmez vos positions et gagnez en maturité. Scorpion, sachez vous servir de votre chance pour conclure les affaires importantes. Sagittaire, bâtissez doucement de l'important. Vos perspectives sont superbes. Capricorne, votre belle sérénité sera mise à l'épreuve, au travail comme à la maison. Verseau, côté cœur, votre ténacité comme votre capacité à évoluer sont vos atouts essentiels. Poisson, une bonne dose d'énergie vous pousse à être hyperactif. Tout va bien. Je vous souhaite à tous une journée magique. À bientôt.
0: À très bientôt, Christy. Et tout de suite, le résultat des jeux.

0: Avez-vous été chanceux? Hier, nous étions du côté de l'hippodrome de Compiègne avec 14 partants. Il fallait jouer le 13, le 3, l'As, le 9 et le 5. 13, 3, l'As, le 9 et le 5. Il y avait un non partant, le 6, rapport du quintet dans l'ordre, 35 890,80 €. Et dans le désordre, 358,60 €. Résultat cette fois pour le loto, jackpot non remporté, il fallait jouer le 5, 16, 31, 37, 41, 5, 16, 31, 37, 41, numéro chance, le 5. Résultat option second tirage, le 3, 9, 13, 40, 46, 3, 9, 13, 40, 46. Et puis le numéro 7, 4, 128, 521. 4, 128, 521. Et voilà, je pense avoir fait le tour. J'espère vraiment que vous avez été chanceux, en tout cas pour les chevaux. Et puis tout de suite on vient vous retrouver. 02 62 99 12 00. Frida Malo.
1: Oui, bonjour.
0: Bonjour.
1: C'est Julie?
0: Oui.
1: Oui, en fait j'appelle pour souhaiter une bonne fête à tous les papas du monde entier. Mmh. À mes oncles, cousins qui sont papas, à mon beau-père qui n'est plus de ce monde, et en particulier à mon papa.
0: Oui.
1: Qui est parti début février. Il s'appelait José. Mmh. José Cellier. Et c'était pour savoir si je peux vous faire écouter une petite chanson que son petit-fils a préparée pour lui.
0: Bien sûr.
1: En fait, je vais essayer de vous faire écouter. Je ne sais pas si vous allez entendre.
0: Alors, par contre, il ne peut pas nous chanter en direct?
1: Ben, en fait, il n'est pas là, mais il m'a envoyé. En fait, il a inventé une petite chanson pour son papy. Et du coup, je ne sais pas si vous allez entendre. Je peux vous la faire écouter?
0: Mais vous l'avez pas l'enfant dans la journée?
1: Non, non, il est pas avec moi, mais c'est pas lui qui chante, hein, mais c'est juste pour faire écouter les paroles.
0: D'accord.
1: À sa famille qui le connaît.
0: Ok, on va essayer, allons-y.
1: Je vais essayer de vous la mettre. Attends.
0: Oui.
1: Voilà. Ah.
0: Allô?
1: Allô?
0: Oui?
1: Allez, je vais. Voilà, ça commence.
0: Madame.

0: de roue autour d'un tas comme au TM temps. Entre un vieux journal comme souvenir d'un autre guerre où l'amour irait suivant.
1: Allô?
0: Tout le temps.
1: Madame? Madame? Alors c'est dommage parce que c'est super touchant si on tend bien l'oreille, mais c'est vrai que c'est un peu compliqué à comprendre correctement les paroles. On espère que madame est là. Madame?
2: Oui, je suis là. C'était pour mon papa, José.
1: Alors là, on a compris que c'était pas un enfant qui a écrit ces paroles-là.
2: Non, il a écrit les paroles, mais il a ajusté le son.
1: Oui, c'est ça. Donc c'est un adulte.
2: Oui, c'est un adulte.
1: Voilà. Donc en fait, il a écrit... Et comme tout le monde le fait un petit peu, on a mis avec l'IA.
2: Oui, exactement.
1: C'est ça. Mais en tout cas, c'est très touchant.
2: C'est pour lui, il va nous manquer aujourd'hui, mais on va quand même lui mettre une petite assiette.
1: Et oui, bah en tout cas, on pense très fort à ces papas qui sont partis un peu trop tôt, malheureusement. Merci en tout cas la pensée.
2: Merci à vous.
1: La pensée est là. À bientôt.
2: Au revoir.
1: Au revoir, très belle journée à vous. Vous pouvez chanter pour nous, mais en direct, Marmaille, hein, parce que c'est vrai que là, c'est un peu compliqué. C'était assez touchant, donc on l'a gardé quand même. Mais on préfère avoir du live, nous. 02 62 99 12 00, la suite dans quelques instants. Nous avons des informations tout de suite de Sillaos.
3: Oui, Julie, bonjour à tous ceux qui nous rejoignent à l'instant. Alors, des informations qui nous arrivent de la direction régionale des routes concernant la circulation sur la route de Sillaos, où la route est actuellement coupée à la circulation suite à un éboulis qui s'est produit la nuit dernière. Et là, on nous informe que des travaux de nettoyage sont en cours pour permettre une remise en circulation. Voilà, donc des travaux de nettoyage sont actuellement en cours pour une réouverture dans la matinée de la route de Sillaos. On ne connaît pas encore l'heure exacte. Cet éboulis qui est survenu dans la nuit d'hier, hein, au niveau du pavillon et de Piton Morel.
1: Ok, très bien. Donc c'est bien une réouverture en tout cas. Si tout se passe
3: peut-être
1: bien ce matin.
3: Si les conditions météo le veulent.
1: C'est ça.
3: Et si tout est dans les règles. Pour l'instant, on ne sait pas.
1: Parce que nous veut voir papa là-bas, nous.
3: Possible réouverture dans la matinée. Il va falloir bien rester à l'écoute de la radio.
1: Eh oui. Merci beaucoup, Christophe Damour, qu'on retrouvera un tout petit peu plus tard pour le journal. 02 62 99 12 00. Freedom, allô?
4: Allô?
1: Bonjour.
4: Bonjour, je vais chanter une bonne fête de mon papy, mon papa et mon papy, mon pépé.
1: Ok, envoyez.
4: Et du coup, il va mettre une petite chanson pour moi.
1: Bien sûr.
4: Il va mettre, J'irai très loin.
1: J'irai très loin?
4: Ouais.
1: Ouais.
4: Bonne fête, mon pépé, parce que mon pépé, il est pas souvent, mais il voit Ali, mais il est content, comme il voit Ali, ça.
1: D'accord. Et les sur l'île même, Pépé?
4: Pardon?
1: Pépé, les sur l'île?
4: Ah oui, sur l'île, ouais.
1: D'accord. Et comment ça se fait que vous ne voyez pas l'île très souvent?
4: Non, mais parfois, j'ai pas le temps.
1: Ah, d'accord. Mais il faut prendre le temps, hein?
4: Ouais, faut prendre le temps, mais voilà.
1: Alors, le titre de la chanson, c'est J'irai très loin?
4: Maman? Oui, je crois.
1: Alors, maman dit quoi?
4: Attends.
1: Maman! Ok, maman, c'est les dons. Alors, maman! On veut juste le titre de la chanson. Hein. On veut bien vous faire plaisir avec des dédicaces, mais vous savez pas si vous avez pas le titre de la chanson.
4: En fait, moi, diamant, papy, il y a une chanson Echo, Zeko, Zeko.
1: D'accord?
4: Ouais, et du coup, voilà.
1: Ok, donc n'importe quelle chanson, hein, de Zeko.
4: Ouais.
1: Ok, et du coup, là aujourd'hui, on a pris le temps d'aller voir Pépé, papy, papa, la totale, là, alors.
4: Tout.
1: Ok.
4: Mais mon papy, en fait, n'est plus là depuis 2024, mais bon, ben, pas grave.
1: Ah, d'accord, mais la pensée, elle est toujours là.
4: Ouais.
1: Et ben, en tout cas, la petite chanson... Les tout de suite.
4: Mon pépé est toujours là.
1: C'est quoi?
4: Mon pépé est toujours là.
1: Ah d'accord, ok, ben nous pense à cette les parties, à cette les encore là, et puis surtout ben profite bien hein, de ceux qui sont encore là, parce que après il y a des regrets.
4: Ouais.
1: Mais bon.
4: Et bon avec ben si on entend il dit bonne fête Pépé Gérard.
1: Gros bisous. Dis-lui où y a ma liberté.
4: Mais bon.
1: Et il dit pas.
4: Hein.
1: Dis Pépé je t'aime.
4: Pépé je t'aime.
1: Voilà. Bonne journée à vous. Au revoir.

0-0 avec vous. Et est-ce que vous avez vu là Jérémy Doku, alors le footballeur, il va être papa pour la première fois. Et puis il y a cette journaliste sportive qui dit: je ne comprends pas, quand tu as la chance de participer à la Coupe du Monde, tu vas pas quitter tout ça pour aller assister à la naissance de ton premier enfant, un moment complètement dégueulasse, excusez-moi, où le papa ne sert à rien. Il a le rôle de figurant. Oh mon Dieu Seigneur. Alors, il s'est attiré les foudres de tout le monde sur Internet, bien évidemment. Mais vous en pensez quoi? Est-ce que vous pensez vraiment que papa est facultatif sur un accouchement? Il ne sert absolument à rien et c'est un moment dégueulasse? Oh, il doit vraiment quitter la Coupe du Monde ou pas? Pour son premier enfant en plus. 02 62 99 12 00. La suite dans quelques instants avec vous. Tout de suite, on marque la pause et juste après, le journal de cette journée. Donc...

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1: Et Freedom, il est déjà l'heure des informations. Et ce journal est préparé, présenté par vous, Christophe Damour, bonjour.
8: Bonjour Julie, bonjour à tous. Encore un cas de maltraitance animale à Brapanon. Un homme a tiré à coups de fusil sur un chien, le blessant grièvement. Sa voisine est intervenue pour tenter de sauver l'animal, vous l'entendrez. Les jeunes en formation subventionnés par le Conseil régional attendent toujours d'être payés. Depuis plusieurs mois, ces jeunes sont dans l'attente de leurs indemnités. Une jeune femme nous fera part de son ras-le-bol. Et puis, le syndrome de la couvade. J'imagine que vous savez ce que c'est que Julie. Le syndrome de la couvade, eh ben, c'est un syndrome dont seuls les hommes peuvent en souffrir. Et en particulier les papas et les futurs papas. On vous dit tout en fin de journal. Météo, double vigilance aujourd'hui. Vigilance forte houle et vigilance vent fort. Bulletin à la fin de cette édition. Mais tout d'abord, direction la route avec le rappel de ces informations. Peu après 7h30, notre service radio guidage nous signalait une voiture en feu, chaussée Royale, à Saint-Paul. Le véhicule était au niveau de la gare routière de Saint-Paul et les pompiers ont été prévenus. Et puis la route de Sillaos est totalement fermée à la circulation suite à un éboulis qui s'est produit dans la nuit. La DRR vient de nous informer qu'une opération de nettoyage est actuellement en cours sur la chaussée, sur la route de Sillaos, dans le but d'une éventuelle réouverture. Bien sûr, restez à l'écoute de la radio. Si vous avez des informations, n'hésitez pas. Freedom, le service radio guidage 02 62 41 51 51. Nous informer, c'est aussi vous informer, le 02 62 41 51 51. Je vous le disais, il ne se passe plus un jour sans qu'il n'y ait un cas de maltraitance sur un animal à La Réunion. À Brapanon, une femme a sauvé un chien que son voisin aurait abattu d'un coup de feu. Un calvaire qui ne s'arrête pas là, car plusieurs cabinets vétérinaires lui ont ensuite fermé la porte. Fort heureusement, elle a décidé d'appeler la radio et là, la solidarité des auditeurs a encore joué. Une auditrice est intervenue et un vétérinaire de Saint-André devrait soigner l'animal.
9: Mon voisin a tiré sur un chien errant, donc je l'ai recueilli. J'essaie de trouver un vétérinaire désespérément, donc j'ai appelé le vétérinaire de garde de l'Est. Il me répond ouvertement qu'ils n'ont pas de vétérinaire et que comme c'est un chien errant, ils vont pas prendre le chien errant. J'ai dit que j'étais prête à assumer les frais. Ils veulent quand même pas prendre mon chien errant. Ils souhaitent que je monte sur Saint-Paul. Donc le chien saigne énormément. Donc là, j'essaie de gérer le chien. Là, je monte, je descends, j'essaie d'appeler tout le monde. La SPA peut pas intervenir, donc je souhaite faire un appel aux auditeurs pour savoir si par hasard ils pourraient me venir en aide en espérant que le chien soit toujours en vie.
10: Je viens d'appeler notre vétérinaire qui est sur Saint-André-Combustan, qui accepte de soigner l'animal. Et donc, elle vous attend.
9: Ok, bah je vais demander à mon copain de regarder sur son téléphone. C'est super gentil, madame. Merci beaucoup.
8: Voilà, encore un beau geste de solidarité de nos auditeurs. On reprendra des nouvelles de cette auditrice et de ce chien qui, je vous le rappelle, a été blessé à coups de fusil. La région n'a toujours pas versé les indemnités qu'elle doit aux personnes en formation. Alors certains attendent depuis bientôt 6 mois cette bourse mensuelle due par la région, mais rien, comme nous le confirme cette jeune femme qui est en formation.
11: La région, alors ils font des formations et les gens sont pas encore payés. L'argent, il fait quoi? Il tourne, il vire, il machin. Il y a un problème, il y a un souci. Ils pensent que les gens, parce qu'ils sont en formation, ils mangent pas, ils vivent pas, je sais pas moi. En plus, pour ce qu'on gagne, c'est bon, hein. En plus, les heures sont bien répertoriées. Le centre de formation pointe les gens jour par jour. Et si on vient pas, là, par contre, on peut retirer de l'argent sur notre compte. Voilà, paye, quoi.
8: Et si vous aussi, hein, vous êtes en formation subventionnée par la région, que vous n'avez toujours pas touché vos indemnités, n'hésitez pas à témoigner en direct sur notre antenne. À propos des téléphones portables, bientôt, l'interdiction au lycée. C'est confirmé. Les téléphones portables seront interdits dans les lycées dès la rentrée 2026 et la Réunion n'échappera pas à la règle. Le rectorat le confirme, même si les modalités concrètes restent à définir. La mesure du ministre de l'Éducation, Édouard Geffray, entre en vigueur le 1er septembre, soit deux semaines après la rentrée réunionnaise, prévue le 18 août. Après les collèges l'an dernier, c'est maintenant au tour des lycées de dire adieu à leur smartphone à l'école. 558 euros, c'est le montant de la facture d'eau qu'une habitante du Tampon a reçue. Elle réside la résidence Jean Cita, gérée par la SEMADER. Et alors, cette facture aussi élevée est due à une fuite, mais elle conteste. Selon elle, cette fuite ne vient pas de chez elle. Pour elle, elle ne doit pas cette somme faramineuse à la SUNEO.
12: J'ai eu cette facture-là depuis le mois d'avril, reçue au mois de mai. Elle est de 558,04 €. Et donc, j'ai contacté la SUDEO et la SUDEO, elle m'a dit qu'il doit y avoir une fuite. J'ai

0: Il a dit, en tout cas, tout haut, ce que beaucoup pensent tout bas. L'auditeur que vous allez entendre est formel. La vie est trop chère et Lille doit prendre son destin en main. Des propos qui ont enflammé le standard. Autonomie, coût de la vie, avenir de la Réunion. Vos réactions.
1: Si on continue avec la France, si on continue avec l'Europe, on va droit dans le mur. Les gens deviennent de plus en plus pauvres avec le système français et le système européen. Regardez bien les gens, à partir du 10, ils sont à découvert. Demandez l'autonomie de la Réunion, c'est les Réunionnais qui décident des lois. On change la loi des Rapoulés, de 173, on passe à 174, parce que ça bloque beaucoup la Réunion, quand même beaucoup de gens qui le veulent. Supprimer toutes ces taxes françaises, hein, d'accord, toutes ces taxes, parce qu'il faut savoir que la France est championne du monde des taxes. D'accord. Si on se réveille pas dès maintenant, on va droit dans le mur.
2: Mais je trouve que c'est assez facile de taper sur les taxations. Je trouve qu'on a du mal à se rendre compte en fait de la chance qu'on a d'avoir un des meilleurs systèmes de santé, d'avoir un bon système de retraite qui protège les personnes pauvres. On a des services publics qui sont ce qu'ils sont, mais on a beaucoup de chance par rapport à ce qui se fait à l'étranger.
3: Je pense que là, maintenant, il y a quelques petits ajustements à faire. Je pense que le travailleur est pas suffisamment récompensé par rapport à celui qui ne bosse pas. Je pense que celui qui le RSA, il est pas heureux, hein. Mais il y a plus assez d'écart entre celui qui travaille et celui qui travaille pas. Et je pense que le monde du travail devient de moins en moins attractif et on paye de plus en plus de charges.
0: Et bien sûr, vous pouvez continuer à réagir. Vivre en France, est-ce réellement une chance? Que faudrait-il améliorer? Vos appels, bien sûr, 02 62 99 12 00. Un mot de sport en tennis. Florent Bax devient le premier réunionnais à se qualifier pour le tournoi de Wimbledon. Le tennisman âgé de 27 ans l'a annoncé vendredi sur son compte Instagram. Les qualifications commenceront demain, lundi, avant le tournoi qui démarrera le 29 juin. À Londres, un mois après son premier Roland-Garros. Il confirme donc sa belle progression avec cette qualification-là pour le tournoi de Wimbledon à Londres. Julie, nausée, prise de poids, douleur dans le ventre, ça vous dit quelque chose?
4: Il y a quelqu'un qui est enceinte?
0: Alors, et pourtant, ce sont des messieurs qui les ressentent, ces symptômes. Ça s'appelle le syndrome de la couvade.
4: Ooh.
0: Et non, ce n'est pas une légende. Quand un homme vit la grossesse de sa compagne si intensément qu'il en développe lui-même les symptômes, c'est à la fois psychologique, nerveux, mais physiquement, c'est bien réel. La preuve avec ces témoignages.
5: Les couvades, quand il fait une grossesse nerveuse. On a trois jeunes papas dans la famille qui croyaient pas à ça. Quand on a dit que les papas, ils faisaient une couvade. Pour trois papas qui disaient, non, c'est une connerie, c'est pour les esprits faibles. Ah, ben, les trois papas, là, pris du bide, là, commence à avoir les nausées, la fatigue, à peu près les mêmes symptômes que la future maman. Les trois l'a eu. Les trois papas pour les trois premiers enfants, et l'a duré tout le temps de la grossesse. Et ben maintenant, nous pétakinazote pour dire à quand les kilos de grossesse tout perdent. Pour une fois, les femmes la raison, ben oui, qu'elle a dit non, il n'existe pas ça, elle n'est pas vraie. Ben là, c'est la goûter.
0: Voilà, le syndrome de la couvade. En tout cas, bonne fête à tous les papas qui nous écoutent ce matin.
4: Oui, qui ont eu ce syndrome, qui ont ce syndrome, et même ceux qui l'ont pas. Mais bon, pour ceux qui l'ont, bravo à vous. Voilà. Vous avez survécu alors?
0: Les hommes,
4: pas le choix.
0: On survit à tous les hommes. Hein.
4: Bien sûr.
0: C'est pas comme les femmes. Hein.
4: Bien sûr, bien sûr, bien sûr. Vous savez quoi? Là-dessus, on va passer à la météo. 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
4: Et c'est un temps à faire des bébés en plus.
0: Ça, je ne vous le fais pas dire. Quoique aujourd'hui... Fête des pères, fête de la musique.
4: Oui.
0: Il faut se préparer pour aller faire la fête.
4: Hein. Oh là là.
0: Mais bon, toujours un petit moment pour faire des bébés.
4: En musique. En musique.
0: En écoutant Freedom 2. Et parce que rappelons que sur Freedom 2, c'est la fête de la musique. Et s'il vous plaît, musique locale, inopérante, in.

0: mais en fin de compte, là, pour tous ces gens qui disent, t'es à nous souffrir, d'hommes, nous n'aiment pas la chanson locale, nous n'aiment pas tous les menteurs. Aujourd'hui, c'est toute la journée.
1: Voilà.
0: Ah.
1: Et rien de bon tube local.
0: Ah, 100% local, mais c'est.
1: C'est-à-dire
0: juste...
1: par exemple, Jean, vous avez fait la fête des pays aujourd'hui.
0: Ouais.
1: Vous avez me fait la musique en même temps. Vous avez fait un bon repas.
0: Ouh.
1: Avec la famille toute et mettre Freedom 2 à fond
0: à
1: derrière,
0: fond.
1: Comme ça, ils mangent, ils dansent.
0: Oui.
1: Tout. Ils montent sur la table, roulent dessous.
0: Roule

0: Sous.
1: Voilà, il conduit pas, par contre, il roule sous la
0: tête. Oui.
1: Après,
0: oui.
1: Attention à Maya.
0: Bon. Mais en tout cas, nous peut pas sur Freedom 1, sur Freedom 2, tout ça.
1: Voilà, tout Freedom. Mélange tout Freedom ensemble, mettre une radio Freedom 1, une radio Freedom 2.
0: Oui.
1: Voilà.
0: Pas de jaloux.
1: L'ambiance dans la case.
0: Voilà.
1: Surtout qu'il y aura une double vigilance. Il y a une double vigilance actuellement sur l'île Julie. Alors, double vigilance. Tout d'abord, une vigilance houle, forte houle, de couleur jaune sur les façades sud, sud-ouest, ouest et nord-ouest jusqu'à 7 heures demain matin.
0: Mmh.
1: Vigilance forte houle. Et elle vire à l'orange à partir de 13h, et ce jusqu'à 22h. Voilà. On attend des vagues pouvant dépasser les 4,50 m. Donc vous ne vous approchez pas des rivages.
0: Papa est grand, mais quand même pas.
1: Et soyez prudents. En plus, il y aura du vent.
0: Oui,
1: d'accord.
0: Non.
1: Donc vigilance vent fort. Là, ce sera jusqu'à 18h ce soir sur l'est, sud-est et sur l'ouest de la Réunion.
0: Okay.
1: Un temps, vous l'avez compris, vraiment pas terrible aujourd'hui. Un temps à rester chez soi, un temps à écouter la radio. Mais bon, quand même, ça ne devrait pas nous empêcher de faire la fête, de bien fêter la musique, et peut-être pouvoir sortir dans la journée, parce que il y a aussi des beaucoup de manifestations un petit peu partout, aux quatre coins de l'île, notamment à Saint-Denis, où on fêtera la musique comme il se doit dès ce soir. Je crois que c'est aux alentours de 18h30.
0: Mmh.
1: Il fera bon, 25 sur le littoral, 15 degrés à l'intérieur, et 7 degrés au volcan. Bonne fête à tous les papas, même cette nana, le syndrome de la couvade.
0: Surtout à vous.
1: Non, mais sur le bois café.
0: Ah.
1: C'est l'arrivée.
0: Ah. C'est pas ça. Vous inquiétez
1: pas. C'est pas ça, le syndrome de la
0: couvade. C'est pas ça. Mais vous avez vu comment il ramène tout à lui. Mais je vous souhaite de l'avoir un jour.
1: Et qui vous dit que je ne l'ai jamais?
0: Franchement, avoir les nausées, là, d'être patraque, voilà. Quand on est patraque. Oh!
1: Et patatraque. Mais moi, on n'est jamais patraque parce qu'il m'écoute tout le temps Freedom. Tout le temps!
0: Donc, ben on vous le conseille.
1: Moi, elle est plus matraque. Grâce
0: on
1: à Freedom.
0: On vous conseille.
1: Grâce à Freedom 2, avec aujourd'hui,
0: oui,
1: la programmation spectaculaire, oh, avec la musique locale toute la journée,
0: oui,
1: et des foules. Et puis, bien sûr, n'oubliez pas le concours,
0: poèmes.
1: Des poèmes avec ces super cadeaux pour les,
0: ouais,
1: papas, avec super caténa,
0: oui,
1: des scie sauteuses,
0: des meuleuses,
1: perceuses, des meuleuses, des tout en euses, des pattes voleuses, mais bon.
0: Des scouteuses.
1: Tout en heuse, mondieuse, voileuse et bonne fêteuse.
0: Merci beaucoup.
1: Avec Super Catena.
0: Et puis on vous retrouve tout à l'heure.
1: Eh ben, bonne journée à tous, à tout à l'heure.
0: Bonne journée.
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0: Et juste avant de continuer, nous avons avec nous Mickaël. Mickaël, bonjour.
3: Oui, bonjour.
0: Bonjour, vous êtes en difficulté d'après ce que j'ai compris là.
3: Non, c'est pas moi qui est en difficulté, c'est deux jeunes qui sont bloqués à la source Rayac depuis hier soir.
0: Ouais.
3: Nous on était sur place avec ma compagne en camping, et puis ils sont venus nous solliciter ce matin. Ils ont plus de batterie téléphone, plus de batterie voiture, et on leur a donné le peu qu'on avait à manger parce qu'on n'a pas de câble, on n'a même pas de place pour les emmener. Et ils sont gelés, ils sont vraiment, ça fait de la peine.
0: Oh.
3: Donc, on aimerait vraiment savoir si quelqu'un peut aller les aider, au moins à démarrer leur voiture, qu'ils puissent rentrer chez eux.
0: Mais vous n'avez pas pu leur prêter votre téléphone pour qu'ils appellent un proche ?
3: Eh ben non, ils n'ont plus de batterie, ils n'ont plus rien. Donc,
0: ah, ils n'ont pas le numéro en tête ?
3: Non, moi ce qu'ils m'ont demandé, c'est de trouver des câbles. Donc là, j'ai été aussi à la station Engen, donc à la plaine des Cafres, hein, où j'ai laissé mes coordonnées s'il y a une personne de la station qui n'en sait jamais, qui met de l'essence et qui peut aller les dépanner, parce que là, le plus inquiétant, ils sont pas visibles de la route, donc il faut vraiment rentrer dans la source Rayac.
0: D'accord.
3: Et le plus inquiétant, c'est qu'ils sont vraiment gelés. Mais avec le temps, si vous voyez le temps là ici, c'est horrible.
0: Bah oui, de toute façon, dès qu'on dit la plaine des Cafres, on a tout dit, hein, j'aimerais vous dire. Donc,
3: La source Rayac, là, c'est horrible. Donc moi c'est plus le froid, parce que là ils sont dans la voiture, mais ils ont très très froid. Il pleut, on a proposé d'essayer de pousser le véhicule, mais vu qu'il est sur un terrain boueux, c'est impossible. C'est un fourgon qui est assez lourd. Donc la meilleure solution, c'est quelqu'un qui s'y passe par là, aller dépanner avec les câbles et puis redémarrer leur voiture, qu'ils puissent rentrer chez eux au chaud.
0: Mais on est près de la soucoupe là, c'est ça?
3: Ouais, juste avant la soucoupe.
0: D'accord, donc pour ceux qui connaissent, on est près de la soucoupe. Et en plus, on peut pas les joindre parce qu'ils ont pas de téléphone.
3: Non.
0: Mais si on est dans le secteur...
3: J'ai laissé mes coordonnées, moi, à la station Engen, et puis, j'aurais dit de m'appeler s'ils trouvaient quelqu'un pour que, Freedom aussi soit informé.
0: Oui.
3: Puis voilà, après, l'objectif, c'est que, que ça aille au plus vite pour eux.
0: Bah, si vous repassez dans le secteur, si vous pouvez l'aider, si vous avez quelques nouvelles que ce soit, vous pouvez nous rappeler, nous, de notre côté, déjà, on va demander à des gens, hein, s'ils sont dans le secteur de, parce que là, ils ont faim, ils ont froid. Et la voiture en panne sur tout ça, donc là ils ont besoin de câbles pour redémarrer le véhicule.
3: Voilà, c'est ça, et surtout qu'on les voit pas sur la route, les gens qui vont passer, ils vont pas les voir, il faut vraiment rentrer sur le chemin de la source Riac.
0: Ok,
3: il faut
0: très bien.
3: Rentrer dedans pour les voir parce qu'ils sont vraiment au fond. Voilà.
0: Est-ce qu'éventuellement on peut laisser votre numéro de téléphone pour faire le lien?
3: Oui. Après, nous, on reste pas sur place. Nous, on descend, on est de Saint-Pierre, donc on doit descendre absolument sur Saint-Pierre. Donc, ça, j'ai fait de mon mieux pour les aider.
0: C'est ça. Non, mais le peu de temps où vous êtes là, au moins, s'il y a quelqu'un qui vous demande des informations, au moins, on a quelqu'un qui...
3: Oui, mais il n'y a pas de souci.
0: Ouais. D'accord. 06 93, on laisse à l'antenne, hein?
3: Oui.
0: 42 02 60, on a deux jeunes là qui sont coincés du côté de la source Riac, pas très loin de la soucoupe, donc à la plaine des Cafres. Si jamais vous pouvez vous rendre sur les lieux, c'est depuis hier soir, ils ont plus de batterie, ni de téléphone, ni de voiture. Ils ont également froid, ils ont faim. Donc si vous pouvez vous rendre sur les lieux avec des câbles là pour au moins redémarrer le véhicule pour qu'il puisse sortir de là, ce serait chouette. Et puis notre référent, hein, pour le coup, ça va être vous, 06 93 42 02 60. Merci monsieur.
3: Voilà, surtout, faut pas oublier qu'hier soir, il a fait très très froid.
0: Oui.
3: Il y a eu une pluie démentielle. La température, on était à moins 3, moins 4. Ça a été très dur, mais nous, on le savait pas. On était dans la tente, donc on a eu très froid aussi. Donc, je les imagine sans chauffage, sans rien, sans... Voilà.
0: Vous avez le numéro, le prénom peut-être de ces jeunes?
3: Ah non.
0: Pas du tout, au cas où si la famille nous écoute, là...
3: Non, nous, ça a été vraiment impromptu, et puis moi, j'ai dit, on va faire de notre mieux pour essayer de trouver quelqu'un.
0: Bien sûr.
3: J'ai laissé les infos à la station, et puis à Freedom pour moi, parce que c'est Freedom, c'est écouté même le jour de la fête des pères,
0: voilà. Et ben en tout cas, merci beaucoup, et puis on va essayer de faire le nécessaire de notre côté. Merci beaucoup monsieur, on reprendra des nouvelles avec vous un tout petit peu plus tard si vous le permettez. Donc 06 93 42 02 60. Monsieur nous a permis de laisser son numéro de téléphone à l'antenne pour vous auditeurs. Il sera notre référent sur les lieux en tout cas pendant un petit moment là. Si vous pouvez aider ces deux jeunes qui sont bloqués du côté de la source Riac, nous sommes là pas très loin de la soucoupe, donc à la plaine des Cafres. Ils sont coincés là-bas depuis hier soir, ils ont plus de batterie de téléphone, ils ont plus de batterie de voiture, ils sont dans le froid, ils ont faim. Si jamais vous pouvez vous déplacer sur place, vraiment aider ces jeunes avec un câble pour redémarrer le véhicule, 02 62 41 51 51 également pour nous donner des nouvelles. La suite dans quelques instants, il est déjà 8h passées de 51 minutes et nous allons tout de suite retrouver les informations. Nous allons tout de suite, retrouver les avis de décès avec Muta Décès.
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0: À Saint-Denis, décès de Monsieur Foin Patrick Louis Denis, dit Pilou. Monsieur Foin Patrick Louis Denis, dit Pilou. Décès survenu jeudi 18 juin à l'âge de 61 ans. Le convoi mortuaire sortira du centre funéraire sud. Ligne Paradis-Saint-Pierre aujourd'hui, la bénédiction aura lieu en la chapelle du centre funéraire sud à 15h cet après-midi, suivi de la crémation. À Bagatelle-Sainte-Suzanne, décès de Madame Pingré. Marie-Monique, dite Fifi, Madame Pingré. Marie-Monique, dite Fifi. Décès survenu jeudi 18 juin à l'âge de 51 ans. Le convoi mortuaire sortira de son domicile au 7 rue Maouta, Cristamont. À Sainte-Suzanne aujourd'hui, la bénédiction aura lieu en l'église de Bagatelle. À 15h30 cet après-midi, l'inhumation se fera au cimetière de Bois-Rouge Sainte-Marie. à la saline Léo-décès de Monsieur Fétissois Sébastien. Monsieur Fétissois Sébastien, décès survenu vendredi 19, à l'âge de 39 ans. Le convoi mortuaire sortira de chez sa maman, Marie-Roseline, au 46, rue Tétu, saline Léo aujourd'hui. La bénédiction aura lieu en l'église Sainte-Thérèse d'Avila, à la saline Léo à 16h cet après-midi, et l'inhumation se fera au cimetière du même lieu. Abra Panon, décès de Monsieur Henriette, Edgar, Jean-Baptiste. Monsieur Henriette, Edgar, Jean-Baptiste, décès survenu vendredi 19 juin à l'âge de 64 ans. Le convoi mortuaire sortira de la morgue du CHU de Belle-Pierre aujourd'hui. L'inhumation se fera au cimetière de Bras Panon à 11h ce matin. À l'entre-deux décès de Monsieur Maillot, Jean-Maurice dit Momo. Monsieur Maillot, Jean-Maurice dit Momo, décès survenu vendredi 19 juin à l'âge de 68 ans. Le convoi mortuaire sortira de son domicile au 14 rue Fortuné et Waro. À l'entre-deux, le lieu, la date et l'heure des obsèques vous seront communiquées ultérieurement. À Saint-Benoît, décès de Madame Waro, Marie Niquaise, née Léon. Madame Waro, Marie Niquaise, née Léon, décès survenu hier à l'âge de 70 ans. Le convoi mortuaire sortira de son domicile au 44 rue Léopold et Icard. Aujourd'hui, la bénédiction aura lieu en l'église de Saint-Benoît à 14h cet après-midi et l'inhumation se fera au cimetière du même lieu. Au tampon, Brad Ponto, décès du docteur Todoskov, Joël. Décès du docteur Todoskov, Joël. Décès survenu hier à l'âge de 79 ans, le convoi mortuaire sortira du centre funéraire sud, ligne Paradis-Saint-Pierre aujourd'hui. La bénédiction aura lieu en l'église de Pont-d'Yves à 13h30 cet après-midi, suivie de la crémation au centre funéraire sud. À Saint-Gilles-Léo, décès de Madame Fandicana, Marie-Clotilde, née Rarus. Madame Fandicana, Marie-Clotilde, née Rarus. Décès survenu hier à l'âge de 75 ans. Le convoi mortuaire sortira de chez son fils, Jean-Willy, au 8 rue Tango, à l'éperon Saint-Gilles-Léo aujourd'hui. La bénédiction aura lieu en l'église de Saint-Gilles-Léo à 15h30. Cet après-midi, l'inhumation se fera au cimetière de Villèle, Saint-Gilles-Léo. Au tampon décès de Monsieur Lebon, Christophe Alix. Monsieur Lebon, Christophe Alix, décès survenu hier à l'âge de 79 ans. Le convoi mortuaire sortira du centre funéraire sud, ligne Paradis-Saint-Pierre aujourd'hui. La bénédiction aura lieu en la chapelle du centre funéraire sud à 13h30 cet après-midi, suivie de la crémation. À la rivière Saint-Louis, décès de Monsieur Gastrin Francis Joseph. Monsieur Gastrin Francis Joseph, compagnon de Madame Waro Vivienne, ancien agriculteur, décès survenu hier à l'âge de 92 ans. Le convoi mortuaire sortira de la maison d'éveillé de la rivière Saint-Louis. La bénédiction aura lieu en l'église Notre-Dame du Rosaire à Saint-Louis à 15h cet après-midi et l'inhumation se fera au cimetière du même lieu. À Terre Sainte Saint-Pierre, décès de Madame Kupama Jules, Marie-Madeleine, née Ramsamy, dite Mado. Madame Kupama Jules, Marie-Madeleine, née Ramsamy, dite Mado, décès survenu hier à l'âge de 65 ans. Le convoi mortuaire sortira du domicile au 20, allée des Aubépines, Bellevue, Terre Sainte, Saint-Pierre. Le lieu, la date et l'heure des obsèques vous seront communiqués ultérieurement. À Saint-Joseph, décès de Madame Lebon, Marie-Rose René, née Vienne, dite René, Madame Lebon. Marie-Rose René, née Vienne, dite René, décès survenu hier à l'âge de 91 ans. Le convoi mortuaire sortira de son domicile au 11, rue Aimé Turpin, à Saint-Joseph, le lieu, la date et l'heure des obsèques. Vous seront communiqués ultérieurement. À Saint-Leu, décès de Monsieur Jean. Joseph Thierry, dit Tigousse. Monsieur Jean, Joseph Thierry, dit Tigousse. Ancien soudeur, décès survenu samedi 13 juin à l'âge de 57 ans. Le convoi mortuaire sortira de la chapelle ardente de la chaloupe Saint-Leu. La bénédiction aura lieu en l'église de la chaloupe Saint-Leu à 15h cet après-midi et l'inhumation se fera au cimetière du même lieu. En métropole à Nîmes, décès de Madame Rivière. Suzanne Jacqueline. Madame Rivière. Suzanne Jacqueline. Originaire de Bois-de-Neuf-Saint-Paul et de l'étang Salé-Léo. Marraine de Bobby de Freedom. Décès survenu à Nîmes, hier, à l'âge de 75 ans. Le lieu, la date et l'heure des obsèques vous seront communiqués ultérieurement. En métropole, décès de Monsieur Bellon Christian. Monsieur Bellon Christian, originaire de Saint-Denis, décès survenu en métropole hier, à l'âge de 70 ans, le lieu, la date et l'heure des obsèques vous seront communiqués ultérieurement. À Saint-Leu, décès de Madame Darty, Marie d'Olène, née Lamolly. Madame Darty, Marie d'Olène, née Lamolly. Décès survenu à la suite d'une longue maladie hier, à l'âge de 74 ans. Le convoi mortuaire sortira de la chapelle ardente de Stella Saint-Leu aujourd'hui. La bénédiction aura lieu en l'église du Plat de Saint-Leu à 16h30 cet après-midi et l'inhumation se fera au cimetière du même lieu. À Saint-Joseph-Grand-Coude, décès de Madame Gontier, Marie-Rosemée, née Bègue. Madame Gontier, Marie-Rosemée, née Bègue, décès survenu dimanche 7 à l'âge de 84 ans. La famille est priée de prendre contact avec les pompes funèbres. PFM au 02 62 58 06 06. À Sainte-Clotilde, décès de Madame Préto, Gaëlle, Marie Kelly, dite originale Gaëlle. Madame Préto, Gaëlle, Marie Kelly, dite originale Gaëlle. Décès survenu en métropole lundi 1er juin à l'âge de 39 ans. Le convoi mortuaire sortira du centre funéraire de communes Prima où se tiendra la veillée à partir de midi aujourd'hui. La bénédiction aura lieu en l'église du Chaudron à 14h demain après-midi. L'inhumation se fera au cimetière de Prima. À Bois-de-Neuf-Saint-Paul et à Saint-Denis, décès de Monsieur Duchesne Marcel Christian. Monsieur Duchesne Marcel Christian, décès survenu mercredi 17 à l'âge de 86 ans. Le convoi mortuaire sortira du centre funéraire de Prima à Saint-Denis aujourd'hui. La bénédiction aura lieu à la chapelle du centre funéraire de Prima à 13h cet après-midi, suivie de la crémation. À Saint-Gilles-les-Bains, décès de Monsieur Daou, Souaïl ou Sam Nabil. Monsieur Daou, Souaïl ou Sam Nabil, décès survenu lundi 15 juin. À l'âge de 81 ans, le convoi mortuaire sortira de la salle funéraire de l'étang Saint-Paul aujourd'hui. La bénédiction aura lieu à la salle funéraire de l'étang Saint-Paul à 9h30 ce matin. Suivi de la crémation au centre funéraire sud, ligne Paradis Saint-Pierre. Freedom, pour vos avis et communiqués, un seul numéro, le 02 62 41 51 51.
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0: Et Freedom, il est 9h, tout de suite voici le flash d'information.
5: Bonjour à tous, encore un peu de fraîcheur ce matin dans certaines régions, mais ça ne va pas durer malheureusement. 35 départements sont placés en vigilance rouge canicule à partir du milieu de journée. Cela concerne la région parisienne et une grande partie de la côte ouest de l'Hexagone. 45 sont également placés en orange. On pourrait avoir jusqu'à près de 40 degrés dans certaines villes pour terminer la semaine. Cet épisode va concerner 53 millions de Français dans les prochaines heures. Et malgré ces fortes chaleurs, vous avez peut-être prévu de sortir ce soir pour profiter de la fête de la musique. Notez que la consommation d'alcool est interdite sur la voie publique dans les départements en vigilance rouge. De manière plus générale, le gouvernement appelle à limiter et contrôler cette consommation afin de préserver les services de secours. Un mauvais moment hier pour des centaines de passagers d'un train Ouigo en plein épisode de canicule. Toutes les personnes à bord ont dû être évacuées en début d'après-midi à un petit kilomètre de la gare de Toulouse-Matabiau en raison d'un problème électrique lié à la chaleur. Elles ont dû marcher sous ces températures extrêmes pour pouvoir rejoindre le quai. Dans l'actu également, les négociations entre l'Iran et les États-Unis vont démarrer en Suisse. Le vice-président américain J.D. Vance est arrivé sur place près de Lucerne ce matin. Des discussions préparatoires ont déjà commencé hier entre diplomates selon le gouvernement suisse. Ces échanges pour trouver une paix durable au Moyen-Orient pourraient s'étaler sur plusieurs jours. Le sport avec du foot d'abord. Curaçao décroche le premier point de son histoire en Coupe du Monde. 0-0 cette nuit face à l'Équateur dans le groupe E. Notez également la qualification de l'Allemagne pour les 16e de finale après sa victoire 2-1 hier soir contre la Côte d'Ivoire. Ce matin, la Tunisie affronte le Japon dans le groupe F. Et puis hier, les Pays-Bas ont dominé la Suède 5-1. Et puis en rugby, une finale 100% occitane au Stade de France le week-end prochain en top 14. Montpellier a battu le Stade français 25-15 hier soir en demi et retrouvera donc le Stade toulousain samedi. Très bon début de journée.
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0: Et on dit merci qui ? Merci Super Caténa pour ces super cadeaux. Et oui, dans un instant, des cadeaux. Vous allez nous appeler avec un joli poème et vous allez repartir soit avec une scie sauteuse, une meuleuse, une perceuse ou un super scooter. Donc vous avez encore quelques minutes, quelques instants pour vous poser et écrire un super poème. Et oui, c'est les poèmes écrits à dernière minute qui comptent. Hein. Bah oui, je vous le dis moi.

Bonne fête papa et bonne fête de la musique à vous. Et vous savez quoi, là en train de cuisiner et tout pour préparer la petite fête, vous pouvez également passer sur Freedom 2 parce qu'on vous fait plaisir sur Freedom 2. Et oui, c'est la fête de la musique aujourd'hui et c'est 100% local. Donc là, franchement, si tu mets une petite ambiance tranquille à la maison, pourquoi pas passer sur Freedom 2, vous pouvez. Vous me croyez pas? Vous me croyez? Attendez, on va jeter un petit oreille du côté.

0: Si vous entendez une jolie pépite, un petit souvenir là sur Freedom 2, mais ça vous revient pas, non, l'interprète ou le titre, appelle à nous au 02 62 41 51 51 et on se fera un plaisir de passer un petit moment musical avec vous également. Allez, 02 62 99 12 00 pour dire papa je t'aime. Allô?
1: Allô, bonjour.
0: Bonjour.
1: Oui, alors c'était déjà, bon, souhaiter une bonne fête des pères à tous les papas.
0: Mm-hmm.
1: Malon en direct là?
0: Oui.
1: Oui, là nous l'avons en direct de la possession. Hein. nous l'avons en direct de la possession. C'est une brocante vide grenier de la possession.
0: Ouais.
1: C'était juste pour dire à tout le monde que ici, contrairement à Saint-Paul, il n'y a pas de vent. Il n'y a pas de pluie. Il y a un temps magnifique. Si les gens ils veulent venir exposer ou si les gens ils veulent battre un carré pour trouver un petit cadeau pour leur papa, éventuellement, nous l'a mis en place même un barbeur pour la coupe de cheveux pour les papas.
0: Mais il est pas mal, ça? Voilà.
1: Ben oui, exceptionnellement, hein, à la boucle, on a mis ça. Donc, c'est 10 euros la coupe. Si vous avez vu votre papa un coupe de cheveux pour 10 euros, ben, c'est le moment. Je peux venir. Le temps est magnifique, mais le soleil, là, il n'a pas de vent pour rien. Je peux venir à la position.
0: Ah, ben, tant mieux.
1: Voilà.
0: Ok, très bien. Donc, du côté de la position, à quel endroit ça?
1: Alors, c'est à place du Marché Forain, c'est en face de Leclerc.
0: Ah, ben, il est bon, alors, il est facile à trouver.
1: Je suis situé à la gauche, et maintenant, direct sur le site, là.
0: D'accord, ok.
1: Voilà, on est là jusqu'à midi et demi. Donc, voilà.
0: Pour faire plaisir à papa. Les bons.
1: Voilà, dis papa, viens.
0: Ok, à très bientôt.
1: Même les enfants aussi, ils peuvent venir pour quoi faire.
0: Ah, ben, bien sûr. Faut faire beau toute la famille, quand même.
1: Ok, là, au nom de toute l'association, ben, nous souhaitons tous les papas une bonne fête pour aujourd'hui.
0: Et c'est quelle association?
1: C'est l'association Broc Vide Grenier Solidaire.
0: Ok, les bons, c'est noté. Merci, à bientôt.
1: Voilà. Allez.
0: Belle journée à vous. Au revoir. Et oui, des fois, là, les marmailles, ils veulent faire tout comme papa. Si papa n'a les cheveux longs, le marmaille pareil. Si papa il fait un petit typeur, le marmaille pareil. Oh, désolé, des exemples, messieurs, hein. 02 62 99 12 00. Avec vous, pour dire papa, je t'aime. Allô?
2: Allô, bonjour.
0: Bonjour, madame.
2: Voilà, c'est pour... je pense que là, c'est une voiture volée, abandonnée sur le bord du chemin sur Saint-Paul.
0: D'accord.
2: Alors, c'est une... sur la chaussée royale.
0: Ouais.
2: Face à S-Center.
0: Mm-hmm.
2: Donc, alors moi, je connais pas les voitures. Il y a un logo H, c'est peut-être une Hyundai. Une
0: ouais.
2: Hyundai blanche.
0: Mm-hmm.
2: Donc, vous voulez le numéro, l'immatriculation?
0: Ça fait combien de temps que ce véhicule est là, madame?
2: Oh, ça fait bien 4 jours.
0: Il n'y a personne qui l'a pris?
2: Ah,
0: y a personne,
2: non, il n'y a personne. Et moi, j'ai fait une marque en bas pour voir si elle bougeait. Donc, elle n'a pas bougé du tout.
0: Ah, oui, bah laissez-nous la plaque, madame.
2: Alors, E, A, 5, 6, 4, Y, P.
0: P, P comme papa, hein?
2: Ouais.
0: Ok. Très bien. Ben, c'est bizarre, ça, que...
2: Ben oui, parce qu'elle n'est pas encore abîmée. Donc, avant que quelqu'un la... commence à ouvrir les portes. Enfin, elle est fermée à clé, mais elle risque d'être...
0: ouais, qu'ils abîmée. Enlèvent tout dessus.
2: Voilà, c'est ça. Tant que là, elle est encore en bon état.
0: Bon. Et ben, en tout cas, voilà, si le donc, propriétaire...
2: C'est un petit jeune, parce qu'il y a un A derrière. Vous savez, le petit A pour les apprentis, là.
0: Oui, oui, oui, d'accord.
2: Donc, ben voilà, quoi.
0: D'accord. Et ben, en tout cas, merci d'avoir signalé. Et puis, c'est bien, c'est marrant, vous me dites que vous avez fait une petite marque pour voir si le véhicule bouge.
2: Ben oui. Tous les jours, je promène mes chiens devant, comme j'habite à côté. Vraiment, si c'est à un voisin ou... Si... Non, non.
0: Et du coup, ça vous a paru bizarre, là, de l'avoir là, ce véhicule?
2: Mais oui, tout le temps là, exactement. Donc, non, non, ça ne peut être qu'une voiture, encore une fois, volée.
0: Ok. Et eh ben, en tout cas, Merci de l'avoir signalé. Et puis si vraiment ça a été volé, cette personne vous remerciera. Merci madame.
2: D'accord.
0: À bientôt. Belle journée à vous. Au revoir. Donc un véhicule qui, selon madame, peut-être aurait été volé, qui est là depuis 4 jours. Elle a même fait des marques et tout pour voir si le véhicule a bougé. Elle est extraordinaire cette dame. Donc c'est du côté de Saint-Paul, pas très loin de S-Center, sur la chaussée royale. Donc allez-y, c'est une Hyundai, la plaque d'immatriculation EA564YP. Donc allez-y. 02 62 99 12 00. Allô?
3: Allô?
0: Bonjour.
3: Bonjour madame Julie.
0: Ça va?
3: Ben ça va très bien. Mission au peu, c'était à tous les papas des leaders de la réunion du monde entier, bonne fête.
0: Oui, c'est gentil.
3: Et à tous les chanteurs des leaders de la réunion, tes musiciens.
0: Mm-hmm.
3: Et pour que madame, si je vous fais un sujet, s'il vous plaît.
0: Un petit sujet, envoyez.
3: Voilà. Tous les parents, les papas qui sont abandonnés, tous les papas qui sont dans l'EHPAD, tous les personnes qui foutent les parents dans l'EHPAD, faut qu'elles le bien. Réfléchis bien, parce que le karma il tourne. Parce que quand il y a pour madame Julie, ben, il y a des papas, ils ont l'EHPAD, hein. Il y a des papas qui ont souffert.
0: Non.
3: Et il y a des papas, comment dire ça, vous êtes dans l'EHPAD, ils ont souffert, mais un peu, ils dans l'hôpital, mais un peu, les maisons d'accueil, n'oublie pas, hein, Dieu t'oublie pas, hein, la roue est tourne. Parce qu'on a fait où une maman, elle a mis un enfant au monde. Donc, moi, madame,
0: oui.
3: Julie, le papa, il a créé l'enfant, les deux, la maman et le papa. Mais par contre, il y a toutes ces personnes, hein, il y a toutes ces personnes, quand on abandonne les papas, les parents, mais dans les parents, réfléchis bien que tu en fais. Parce que, on a des souffrances d'ailleurs, on a des souffrances. Parce que le connard, on n'est pas encore dit, on dit bonne fête, non, bonne fête, d'accord. Mais il ne faut pas oublier, que le papa, était là, que c'était petit là sur la zone, non?
0: Oui.
3: Voilà, que c'était petit, à bas âge là sur la zone, quand elle a grandi, maintenant, à jette son jeu de maman et de papa, ben pourquoi il ne m'aidait pas?
0: Mais pourquoi? Pourquoi vous voyez ça d'un mauvais œil, le fait qu'on place quelqu'un en EHPAD, en maison d'accueil et tout ça?
3: Vous connaissez pourquoi il voit d'un mauvais œil ou parce qu'il y en a un bon peu, hein? J'ai fou dans l'EHPAD pour j'ai vendre le terrain pour le bien et après ils vendent. Soit j'ai gagné la maison. Le connaît la fait où? Mais il prendra pas chance, écoute dans ma parole, hein. Il prendra pas chance. Parce qu'on a fait où? Quand papa de maman est là, on ne met jamais dans la maison d'accueil. On ne met jamais papa dans la maison d'accueil.
0: Non, bien sinon, on vient voir après.
3: Oui, on vient voir d'accord, mais il a souffrance d'ailleurs.
0: Ouais.
3: Madame Julie.
0: Parce qu'il y en a des EHPAD, les biens quand même.
3: Oui,
0: non
3: mais bien, mais bon, on peut connaître pourquoi c'est ça où? Vous pouvez avoir la belle vie, les belles maisons, les belles voitures.
0: Oui, c'est ça. Après, c'est du cas par cas, monsieur. Mais pour ceux qui ont.
3: Pas tout, monsieur, où? Un peu, mais pas tout. Mais par contre, on réfléchit bien à ce que je t'en fais. Réfléchis bien. Parce que je ne peux pas faire moi, mais tout le monde, hein. La femme dans la maison d'un EHPAD. Parce que moi, quand on est né là, c'est tout nu. Et on va pas être tout nu. Vous êtes comme moi, madame?
0: Oui.
3: Voilà. Et moi, monsieur, à tous les papas de l'île de la Réunion, du monde entier, ça t'en souffrir. Et après, tu veux dire l'association? Non, l'association, c'est contre l'argent. Tout le peu, l'association, c'est contre l'argent. Réfléchis bien, les gars. Réfléchis bien. Je n'ai pas peur. Aime papa. Moi, je n'ai pas les mots. Mais vous connaissez la fait où? Tout ça est dans les parcs, tout ça est dans les accueils, réfléchis bien à quoi j'ai senti.
0: Eh ben, en tout cas, le message est passé, monsieur. Merci beaucoup.
3: Ben, merci, vous remerciez. Et par contre, à tous les hypocrites, hein.
0: Ok, les bons. Merci, monsieur. À bientôt. Au revoir. 02 62 99 12 00. Et tout de suite, nous allons faire un point avec cette personne-là. Vous vous souvenez, un peu plus tôt, on a eu ces deux personnes coincées à la source Rillac, pas très loin de la soucoupe, à la plaine des Cafres. Nous allons faire un petit point là avec Michael. Michael ?
4: Oui, allô ?
0: Oui, alors vous avez de bonnes nouvelles pour nous ?
4: Oui, on a eu de très bonnes nouvelles parce qu'au final on est remonté parce que j'avais trop de peine de les laisser voilà comme ça. Donc on est remonté pour rester avec eux le temps que de voir si les auditeurs étaient solidaires et présents. Et je vais être honnête avec vous, je suis ému parce que ça a été très vite. et les jeunes étaient soulagés, ils leur ont ramené à manger, ils ont redémarré leur voiture, et cette solidarité, puisque après derrière, il y a deux autres 4x4 qui sont venus, et c'est super. Voilà, ces jeunes-là, ils sont heureux. C'est monsieur et madame Picard qui les ont aidés, ils ont un gîte au volcan, alors merci à eux d'être intervenus aussi rapidement.
0: Mais surtout,
4: d'avoir emmené à manger.
0: Mais surtout, merci à vous parce que vous êtes resté avec eux, vous avez accepté qu'on donne votre numéro de téléphone pour pas qu'ils soient seuls, vous vous êtes inquiété. Et est-ce que là, vous êtes encore avec eux?
4: On vient de partir là, partir à l'instant, on leur a demandé de vous rappeler pour vous donner des nouvelles, comme quoi bah, tout s'est bien passé, qu'ils sont bien rentrés et tout ça, voilà.
0: Mais en tout cas, la Magie Freedom a encore opéré.
4: C'est ça.
0: C'est une bonne nouvelle, c'est une très très bonne nouvelle. Donc les gens ont réagi assez rapidement finalement, parce que vous êtes arrivé sur notre antenne avant 9h.
4: Ouais, oui, un petit peu avant 9h, donc ça a pris moins d'un quart d'heure.
0: Wow.
4: Donc nous on est restés sur place avec eux, et puis on a vu justement bah, le monsieur et madame Picard qui sont venus, deux personnes âgées, et qui ont, bah, on les a aidés pour brancher tous les câbles. Et puis ils leur ont apporté à manger aussi et à boire, donc c'est, voilà. Et de voir le sourire dans ces jeunes, c'est émouvant. Pour la fête des papas, c'est génial.
0: Monsieur, merci.
4: Donc, félicitations à la magie, ouais, Freedom. Ça tombe bien parce que mon métier, c'est magicien, donc peut-être que j'ai fait un tour de magie aussi.
0: Ouh, monsieur, vous m'intriguez là. Est-ce que vous pouvez nous donner un secret?
4: Le secret, c'est ça, c'est de jamais abandonner, d'être solidaire, voilà.
0: Eh ben merci beaucoup, merci, monsieur.
4: Surtout, jamais révéler les secrets.
0: Et vous, c'est monsieur comment?
4: Monsieur Michael Bilus.
0: Monsieur Michael Gilus.
4: Bilus.
0: Bilus.
4: Oui.
0: Eh ben merci beaucoup.
4: Musicien de Terre Sainte.
0: Ah, génial. Ben, quand vous avez un petit moment, vous nous rappelez, on passe un petit moment ensemble.
4: Avec grand plaisir, madame.
0: Ben oui. Oui.
4: Allez.
0: Et encore une fois, merci à monsieur et madame Picard.
4: Oui, exactement. Merci et bonne fête des pères à tous.
0: À vous la meilleure, au revoir. Alors monsieur Michael Bilus, c'est juste extraordinaire. Il nous avait appelé parce qu'il avait retrouvé deux jeunes dans le froid, qui avaient faim, qui avaient soif, frigorifiés. Ce matin, nous sommes là à la sauce Rayac, donc à la pas très loin de la soucoupe. Donc comme vous le savez, à la plaine des Cafres, il fait extrêmement froid. Ces deux jeunes étaient coincés parce qu'ils avaient plus de batterie de téléphone, ni batterie de voiture. Ils étaient vraiment coincés là-bas dans le froid. Et lui, en les voyant, il s'est dit non, je vais appeler Freedom, on va essayer de... Je ne pourrai pas les aider tout seul, mais avec l'aide des Freedomiens, peut-être que... Et vous savez quoi? La magie Freedom a opéré. Monsieur et madame Picard, deux personnes juste formidables, ils ont amené à manger, à boire, et surtout un câble là pour pouvoir brancher et pour qu'ils puissent repartir en sécurité. Merci, merci à monsieur et madame Picard, merci à monsieur Michael, merci à vous, Freedomien, Freedomienne. La magie de Freedom a encore opéré, et aujourd'hui particulièrement pour la fête de la musique, pour la fête des papas, merci. Heureusement Zot Léla, heureusement Freedom Léla, mais surtout heureusement Zot Léla. 02 62 99 12 00. Freedom, allô.
5: Allô.
0: Bonjour.
5: Bonjour, madame Julie.
0: Ça va?
5: Ça va, oui, et toi?
0: Alors, éteins juste la radio d'hier.
5: Ah, mais allez loin, ma chérie.
0: Ah, ben, vous n'êtes pas assez loin, ma fille. Allez dehors de votre portail, tout le temps, vous êtes de votre portail, et là, Et là, quand il faut, vous voulez écouter la radio?
5: C'est pas, tout ça, mais passe la radio. Allez, bon, ma fille, t'aime.
0: Voilà.
5: Non, ben, sinon, ça va?
0: Ben, ça va, ou même?
5: Oui, ça va, ou t'es, mais ça a donné une affaire encore, ma chérie, m'a encore gagné encore le pote, qu'est-ce qu'elle est, hein?
0: L'est pas vrai.
5: Ou t'es, mais connais pas, moi, c'est pas la grosse tête, c'est pas comme ça, mais.
0: C'est pas là, pas envie de donner à où?
5: Ah, le sable. Oh, deuxième, il écoute trois Radio Freedom, pour passer un merde.
0: Non, moi, il aime pas où, je sais pas, mais.
5: T'es, ne connais pas, moi.
0: Oula.
5: Tu te demandes si me gagner.
0: Eh, dis-moi la vérité, ou la contrarier quelqu'un ici en dedans?
5: Ah, t'es, mais j'aime tous.
0: Non, mais vous pouvez dire moi la vérité ou la contrarie quelqu'un ici en dedans.
5: Ah, même de tout, c'est un moment de collation mon bulletin. Hein? Le soir, il y a au téléphone Madame Julie, Madame Wendy avec Monsieur Bastien. Au téléphone, Wendy, elle s'entend. Oui, c'est la gagnante qu'il est. Après, qu'on gagne rien. C'est grave seulement, hein?
0: C'est la gagnante pour la forme.
5: Ah, mais elle est pression pour le nom, de le mot de dire Madame Colette l'a gagné, elle ne va pas gagner rien.
0: Et vous connaissez, nous donne pas pièce, rien. Même le Freedomillion, tout ça, c'est l'arnaque, ça. Nous fait comme si, mais après, nous donne pas.
5: Ah non, mais connais pas l'arnaque parce que m'écoute tous les jours, ma chérie. Oui, pas dire, moi, c'est la nacre, mais écoute, quand elle m'a donné, t'es Myriam, tu commences comme pour du cause, moi. Ah, elle me dit, oh, Myriam, en même temps, bah, t'as dit, bon, quand c'est Myriam, elle me dit, non, mais écoute, madame Julie.
0: Oh, t'es là, on a fini de préparer pour aller la messe, ou là, dans le commérage?
5: T'es, moi, t'es vu aller, mais l'ami gagne pas, t'es, Karine a bon, pour faire.
0: Eh ben, qui sait dire, on fait la fête, reçoit.
5: Ah, t'es, ben, quand t'es la fête des mères, elle était bien reçue, mon enfant, ben, quand il y a la fête des pères aussi, on fait un geste, non?
0: Ah, d'accord, mais là, c'est au même au faux, non?
5: Non, ben, monsieur, il fait un peu, lui, il a fini fait un peu, il a fini fait le massalé cabri.
0: Ah, ah.
5: Et là, il reste le coq massalé. Et moi, m'a préféré le rôti poulet, le poids massalé, la rasson, ça va être concombre.
0: Oh, t'es, ben, il mange bien comme ça, donc.
5: Ah, ben, t'es, ben, nous, quand il dit, là, le dimanche, maman, il vient là, ben, il est comme ça, tous les dimanches, hein.
0: Oh,
5: pas bah, derrière absolument la fête.
0: Oh, t'es, ben, maman, il est pas cuisiné pour autre, quoi.
5: Ah, bah, il arrive là, il aide seulement, mais tous les dimanches, maman, il est là, ma fille, elle est contente, moi.
0: Ah, ben oui, en toi, où?
5: Voilà, il faudrait pas aussi, si midi, pas vient le dimanche, après que ma fille mort, il souhaite mon bon anniversaire, mort, à la radio, elle est dormie. Quand la fille mort, là, quand les vivants, on fait pas un compte, quand la fille mort, là, invitez fond de radio pour dire, mais souhaite, maman, les morts, papa, les morts, ah, t'es arrêté, un peu, donc t'es.
0: Bon anniversaire, madame Colette, maman Colette!
5: Ouais. Et arrête, dis n'importe quoi, oui.
0: Moi, le rhume, il coule.
5: Les vivants. Les nez coulés, ils se semblent plaire l'ami, les crocodiles. Ah, c'est une bonne fête, maman, mais je souhaite ta bonne fête. T'es allé, tu me tiens, amène les bouquets fleurs.
0: Tu n'es jamais contenté.
5: T'es, madame Julie, comme maman, papa, les vivants, famille, les vivants, c'est intéressant. Les parcs, on a fini, au téléphone radio, pour dire comment l'anniversaire, maman, puis là, papa, puis là, monsieur, tu vois, moi, là-haut, arrêtez un peu, donc.
0: Si, madame Colette, là, c'est un petit fond bandé, là, pas possible.
5: Madame
0: pas possible.
5: Julie, dis quand les vivants, ma chérie.
0: Les
5: dis quand les vivants, fais l'intéressant quand les vivants, fais pas l'hypocrite quand c'est mort.
0: Les bons. Bon, ben, pour rattraper à nous un petit peu, mais peut passer une petite musique pour, si on veut.
5: Ah, Lyon, cœur de Lyon.
0: Ouh, c'est joli, ça.
5: Ah, ben, rien que c'est des jolis dons.
0: Excusez-moi. T'as ouais, fais mon couillon, ouais.
5: Hey, madame Julie, où ça m'a rendu midi, hein?
0: Couscous.
5: Ben, viens ici, souvent.
0: Ah non, à un moment, il fait couscous ou quoi, mais ça n'est chez eux. Mais il peut passer, comme il te sent, il vient prendre une barquette.
5: Ah, mais c'est ouvert d'art.
0: Ou ce soir.
5: Ça couvre d'un an.
0: Ben, elle est bon avec un petit curry bringel. Un petit rougail bringel.
5: T'es bon?
0: Ah, ben, je sais pas, moi.
5: Ça allait mieux, ça m'a fait rien.
0: Ben, ma vie plantée dans la cour.
5: La foin l'engrais, la foin rien là-dedans, hein.
0: Ah. Ouais, mais passe aux chansons, mais laisse ça au moins, parce que nana un beau peu de monde veut fête
5: oui,
0: des papas.
5: D'accord, il souhaite, oui, souhaite papa mort, finalement, il souhaite papa mort. Et non, mais il y a tellement pas que les mêmes misères passent un message de voisin.
0: Ah, mais passe pas voisin, message, mon voisin. T'as l'air Olivia, elle est là. Appelle Olivia.
5: Eh, ma fille appelle madame Olivia vendredi. T'es, regarde, écoute combien de fois ma fille a appelé pour ça. Après, moi, prends les crevettes, fin. Tous les jours, nous, on y appelle même pas.
0: Mais on les crève, madame Colette.
5: Ben oui, mais si on m'avait pas gagné, mais on aurait été pas crévé, si on l'a gagné, on même. Mais madame Julie, faut être honnête quand même.
0: Oui, mais là, où passe avec moi, mais passe une chanson. Voilà. T'as l'heure où appelle Olivia.
5: Ben, madame Olivia vient de prendre mon nom, l'adresse toute, ben là, depuis la semaine passée, ben là, m'y attend même.
0: T'es affole pas, madame Colette, là, où appelle, là, et aujourd'hui, la fête, là. Ouf, ou, y'a me râler. Ah.
5: Quelle fête, fête tous les jours, arrêtez. Du moment que les gaillards, c'est la fête. Du moment que les pas malades vont en laisse les lire. C'est ça la fête, ma chérie.
0: Hein. Ben, gros bisous à vous alors.
5: Bonne journée, mon amour.
0: Souhaite pas bonne fête, toute Marie ou de bonne maman, hein, surtout.
5: Ah, mais souhaite ma fille de prépare l'enveloppe, ma fille de prépare cadeau, là, mais ça donne une bonne fête. Mais j'espère pas qu'elle est morte pour dire, mais souhaite mon mari, bonne fête.
0: Ah, comment pas tu relances à vous là-dessus? Allez, gros bisous.
5: Bisous, bisous, bye tout. Gros bisous à tous. Nous y aimons
0: aussi.

0: tous les papas qui avaient eu le syndrome de la couvade, appelez-nous. Vous avez vécu, disons, de l'accoucher en même temps que madame. On va dire la vérité. Vous avez accouché avec madame. Vous avez vécu la grossesse avec madame. Vous avez eu des nausées, les douleurs et tout ça. Appelez-nous. 02 62 99 12 00. Freedom, allô.
1: Oui, bonjour, Freedom.
0: Bonjour à nous-mêmes.
1: Bonne fête, bonjour, bonne fête à tous les papas.
0: Oui.
1: À mes frères, oui. D'accord, mon papa est dans le ciel, hein, même Yamali et autant, même celui qui était sur la terre, Mité Yamali, c'est un papa, Mité Yamali. Mon papa était un peu spécial, mais Mité Yamali.
0: D'accord.
1: D'accord. Et à mes neveux aussi, bonne fête à d'autres aussi, ben, à tous les gens qui connaissent à moi, mes collègues de travail que m'y considèrent dans le travail, bonne fête à eux. Que j'espère que vous avez passé une très bonne journée. Mmh. Et sans oublier les gars de l'agenda qui hier gagné. D'accord? Mmh. Même si à peine la semaine dernière, ce samedi a bien joué, l'a gagné. Dans la pointe soutien, Julie, ok? Ben, et bonne fête de la musique à tout le monde. Ok? Dans l'ambiance, dans la joie et dans la bonne humeur et sans mettre l'alcool. Et c'est sur le volant. D'accord? Téléphone, un alcool, pas sur le volant. Ok? Allez, bonne journée.
0: Merci beaucoup. Très, très bonne journée à vous. À bientôt.
1: Allez, bisous, à bientôt.
0: Gros bisous si nous ne trouvons pas d'écrit. Vous savez quoi, sur Freedom 2, la fête de la musique rime aussi avec Bastère.

0: tranquille à la maison. C'est sur Freedom 2 qu'il faut aller. Bah oui, on fête la fête de la musique avec vous. 02 62 99 12 00. Allô? Allô?
1: Allô, bonjour.
0: Oui?
1: Comment elle est, Julie?
0: Ben, elle est là ou même?
1: Ben, elle est là, et sinon, ça, aux enfants, peut-être qu'ils souffrent ou trop.
0: Non, ça va.
1: Ah, ben, elle est pas là, malheureusement.
0: Oh, t'es, qu'est-ce qu'on fait déjà sur la route, là?
1: Ben, elle me sort, je dépose madame, ma patte, ma sifforin, et là, elle me sort, madame, dépose madame, et l'église Sainte-Clotilde, pour la communion de son petit-enfant.
0: Ouais.
1: Et là, ils viennent casser des trois mangues, là.
0: Un petit rougail en préparation, là, alors?
1: Non, non, nous faisons la communion et nous casse la peau, bonne camarade, sentier, nous travaillons bâtiment.
0: D'accord, d'accord.
1: Pour avoir un peu la sang, tu vois, et nous pas obliger spécialement casse pour nous, non?
0: Ah ben non, il faut partager, c'est vrai.
1: Ben là, mienne pour mes oreilles, là, demande à moi pourquoi mes cales dans le petit monde comme là. Ben, l'explique, pourquoi, là, j'ai moi, incroyable, il te veut savoir pourquoi nous t'es cassement qui comme ça. Ben, m'a dit, quand tu as des trois petits dans le grappe, après le grappe, il grossit.
0: Et donc? Là, il a compris?
1: Ben, il a compris, on a fait une petite discussion, et après, nous, le matin, ça va dans l'auto, mais, mal à expliquer, mais j'allais mieux aller sortir courir, mais j'allais, ma gagne, c'est mirette, 2000-2001, là, dis moi, et non, après, moi, j'allais mettre point soulier, et mettre quoi, pieds nus, ma gagne, c'est mirette, 2000-2001.
0: Tonton, pieds nus?
1: Non, pas quoi, pieds nus, en vrai, des magasins, soulier, mercredi, pourquoi vendredi?
0: Non, mais on l'a entraîné ou la machin, donne Dieu, quoi.
1: Ben, je t'entraîne trois fois par jour, calcule tes temps. Trois fois par jour, je me dis,
0: ouais. Ah ouais.
1: Matin, midi, soir, pour manger.
0: D'accord.
1: Donc, là, dis-moi, après, dis-moi comme ça, ben, il y a tant d'y parler pour pieds nus. Tous les semaines, une fois par semaine, il sera pieds nus.
0: D'accord. Ben oui, quand on entraîne donne dur, après, c'est un détail.
1: Ah, ben, pour moi, c'est pas vraiment un détail, vu que je veux dire, oh, il souffre quand même, mais c'est facile.
0: Mais il reste le grand raid quand même, quoi. Oui, semi-raid.
1: Ben, t'es 63 km quand même.
0: Ouh, ouais. Ok.
1: Donc, ma gagne, quoi, Gwebane, Cléolibel, Saint-André Fontaine, et Thierry Tesser, et Père son âme, vu qu'il est mort, et. Et Jimmy Attal, sur la magaille quoi, exote. Moi, t'es fort, moi, t'es quoi, que mon gars grand raide devant.
0: D'accord, mais génial, ça, quand même.
1: Ben, jusqu'à aujourd'hui, ben, m'y remercier, bon Dieu, ben, il laisse à moi encore quoi, un petit peu. Ben, mais il travaille frayeur, quand même, frayeur.
0: Ah. Ou bec dans le Dieu même, alors?
1: Il est toujours dire, non, mes gars, qui fait un temps, mais mes gars, il faut qu'on tipe le samedi.
0: Ouais. Bon, ben, tant mieux, là, vous avez beaucoup de courage.
1: Ah oui, sinon, ça me souhaite tout le monde la réunion, bonne fête, et laisse pas tes enfants à ce tien.
0: Jamais.
1: Ben, parce que. Ah non, les films, c'est où? L'a dit, la super qu'on l'a accouché.
0: Oui, il est vrai. Mais là, ma laisse Ali.
1: Quand l'autre fois m'appelle à Oman Manaou, lequel était plus difficile, si c'était le bateau ou bien l'accouchement, là, demain, les deux étaient pareils.
0: Oui. C'est deux ou l'envie de mort.
1: Allez, bonne journée.
0: Bonne journée, à bientôt, monsieur. Belle journée à vous, au revoir. 0262 99 12 00. 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Ah, ça vous dit? 02 62 99 11 00 pour vos poèmes. Alors, je vous ai prévenu depuis ce matin, écrivez vos plus beaux poèmes. D'accord? Je vous l'ai dit. On vous l'a dit toute la semaine, mais ce matin encore. Écrivez vos plus beaux poèmes, vous aviez encore le temps. Et maintenant, c'est le moment de jouer. Donc, j'aimerais avoir juste 3 personnes. Juste 3 participants. D'accord? Et ensuite, les auditeurs, je vous demanderai de voter pour le plus beau poème. Et puis, un joli cadeau à gagner, bien évidemment, une scie sauteuse offerte par notre super partenaire, Super Catena. Alors, juste avant, il y a monsieur Christophe Damour qui me demande l'antenne. Monsieur Christophe Damour, bonjour.
2: Bonjour Julie, bonjour à toutes et à tous. Alors, priorité bien sûr à l'information. L'information vient tout juste de tomber et c'est une bonne nouvelle. La route de Sillaos est rouverte à la circulation depuis maintenant 3 minutes.
0: Ah, génial. Donc, on peut passer.
2: On peut passer, pas de souci. Circulation rétablie sur la route de Sillaos. Bien sûr, 02 62 41 51 51, si vous avez des informations.
0: Merci beaucoup. À tout à l'heure, Christophe Damour. On vous retrouve à la mi-journée. Et oui, même si vous êtes sur la route de Sillaos, vous êtes derrière, vous pouvez nous appeler pour le concours des poèmes. Freedom, bonjour.
3: Bonjour.
0: Bonjour, on joue avec qui?
3: Avec Florence.
0: Florence, vous nous appelez d'où, Florence?
3: De Saint-André.
0: Saint-André. Alors, par contre, tenez bien le téléphone près de la bouche parce qu'on vous entend très mal.
3: Oui, d'accord.
0: On est à la radio également derrière?
3: Oui, on était, oui.
0: Voilà, on est paré?
3: Oui.
0: Allons-y, Florence.
3: Papa, sous ta carapace, même si tu ne le montres pas, à l'intérieur de toi se cache un cœur immense. Tu le montres à ta manière, mais au fond de toi, ta plus grande richesse sont tes enfants. Le plus beau cadeau aujourd'hui, c'est toi, papa.
0: Florence?
3: Oui?
0: Vous êtes à deux doigts de pleurer, là, ou c'est moi qui...
3: Oui.
0: Alors, c'est vrai que d'habitude, on va très très vite. Mais Florence, pourquoi vous êtes aussi émue?
3: Ah, ben parce que j'aime beaucoup mon papa.
0: Ah. Eh ben en tout cas, c'est très touchant. Florence, merci. La candidate numéro 1. À bientôt.
3: Merci.
0: À tout à l'heure, Florence. Donc, si elle vous a touché, si elle vous a touché également, ça va être la candidate numéro 1, Florence. Tout de suite, on continue. Freedom, allô?
4: Oui, allô, j'appelle pour le jeu.
0: Oui, vous appelez comment?
4: Mary.
0: Et Mary?
4: Mary.
0: Mary. Très bien, Mary. Vous nous appelez d'où?
4: De Sainte-Suzanne.
0: De Sainte-Suzanne. Allons-y, Mary.
4: Papa, mon étoile, ma vie, tu es ma force, mon courage, celui qui fait de moi une bonne personne dans ce monde. Je te remercie pour tout ce que tu as fait pour moi, même si tu n'es plus de ce monde. Je t'envoie tout de même mes pensées. Je t'aime, papa.
0: Oh, très touchant également. Merci beaucoup, Mary.
4: Merci, au revoir.
0: À tout à l'heure, peut-être. 02 62 99 11 00 pour le concours des poèmes. Freedom, allô?
5: Happy.
0: Bonjour.
5: Allô?
0: Allô, oui, bonjour.
5: Oui, bonjour, ne quittez pas, je vous passe ma petite fille.
0: Oui.
5: Allez. Bonjour.
0: Bonjour, on joue avec qui?
6: Avec ma mamie.
0: Et avec toi surtout, tu t'appelles comment?
6: Daina.
0: Daina, c'est très joli ça, Daina.
6: Merci.
0: Alors, allons-y.
6: Papa, tu es mon soleil dans la nuit, tu es fort et beau. Avec toi, je me sens en sécurité. Sans toi, je me sens seule. Je suis un pirate, tu es mon trésor. Je t'aime, papa, ta petite fille adorée.
0: Oh, c'est trop mignon. Papa, il est là ou pas?
6: Papa, il dort encore.
0: Ah d'accord, on va lui faire la surprise peut-être.
6: Oui.
0: À tout à l'heure peut-être, Daina. Au revoir.
6: Au revoir.
0: Bon courage à toi. Oh, c'est trop mignon. En plus, si elle réveille papa avec un beau cadeau, ce serait top, hein. À vous de voter, les auditeurs. 02 62 99. On va voter sur le 14, sur le 12-00, pour le coup. Parce que j'ai décidé, tout simplement. 02 62 99 12-00 pour voter. Il y a Florence, Mary et Daina. 02 62 99 12-00. Freedom, allô?
7: Allô, bonjour ma chère Julie.
0: Bonjour, vous votez pour qui?
7: Ah ben non, je lis mon poème.
0: Ah ben non ma fille, ça va être tout à l'heure ma chérie, à très bientôt, à tout à l'heure. Inquiète pas, nous reviens. Freedom, bonjour.

0: vous 02 62 99 12 00. Freedom, allô?
1: Allô?
0: Oui.
1: Bonjour.
0: Bonjour.
1: Oui, c'est pour le vote, s'il vous plaît.
0: Vous votez pour qui?
1: Je vote pour la petite Daina.
0: Merci beaucoup. Belle journée à vous. 02 62 99 12 00. Pour vos votes, Florence, Mary, Daina. Freedom, bonjour. Allô? Allô?
2: Allô?
0: Oui, bonjour. Vous votez pour qui?
2: Oui, bonjour. Je vote pour Mary, deuxième, s'il vous plaît.
0: Mary, à très bientôt. Au revoir. 02 62 99 12 00. Allô? Allô, allô?
3: Oui, bonjour.
0: Bonjour.
3: Je vote pour Mary.
0: Merci beaucoup. Très belle journée à vous. Donc, nous avons trois participantes. Florence, Mary et Daina. 02 62 99 12 00. Les votes. Allô?
4: Allô, bonjour.
0: Bonjour.
4: C'est Christiane du Tampon. Je vote pour Mary.
0: Mary, merci beaucoup. Belle journée à vous. Donc, nous avons 2 points pour Florence, 3 points pour Mary et une voix pour Daina. 02 62 99 12 00. Les votes. Freedom, allô?
5: Bonjour.
0: Bonjour.
5: Je vote pour la petite fille.
0: Pour la petite fille Daina, merci beaucoup. À bientôt, au revoir. 02 62 99 12 00. Allô?
6: Oui, bonjour.
0: Bonjour.
6: C'est pour voter pour Florence.
0: Florence, merci beaucoup. Très belle journée à vous. Au revoir. 02 62 99 12 00. On continue avec vous les votes, hein. Freedom, allô? Allô?
7: Oui, allô?
0: Oui, bonjour.
7: Je vote pour Daina.
0: Daina, merci beaucoup. Très belle journée à vous. Allô? Allô, allô?
8: Allô, bonjour.
0: Bonjour.
8: Je vote pour Florence.
0: Florence, c'est noté. À très bientôt. Donc, 4 voix pour Florence, 3 pour Mary et 3 également pour Daina. La première qui arrive à 10. Freedom, allô? Allô, allô?
9: Oui, bonjour.
0: Bonjour.
9: Attends, je passe ma tête.
10: Bonjour.
0: Bonjour, tu votes pour qui?
10: Là, je ne suis pas venue pour voter, je suis venue pour lire mon poème.
0: Alors, tu pourras jouer dans un instant, d'accord? Donc, rappelle-nous, t'inquiète pas, tu auras tout le temps, toute la journée. Là, tout de suite, on vote pour le plus beau poème, Florence, Mary ou Daina. 02 62 99 12 00. Freedom, allô?
11: Je vote donc pour Daina.
0: Allô?
11: Allô?
0: Oui, bonjour, monsieur, vous votez pour qui?
11: Pour Daina, la petite fille, Daina.
0: Daina, merci beaucoup, belle journée à vous. 02 62 99 12 00, allô?
12: Oui, bonjour.
0: Bonjour.
12: Pour la Florence.
0: Florence, merci beaucoup, belle journée. Donc Florence, 5 voix, nous avons 3 voix pour Mary et 4 voix pour Daina. C'est très serré, hein? Freedom, bonjour.
11: Oui, allô?
0: Bonjour.
11: Oui, bonjour, je vote pour Mary, son poème était vraiment bien.
0: Merci beaucoup, belle journée à vous. Donc Mary remonte à 4 voix, nous avons Daina à 4 également et puis Florence à 5. 02 62 99 12 00 les votes. Allô?
13: Oui, bonjour, je vote pour Daina.
0: Daina, merci beaucoup, belle journée à vous. On continue par ici, Freedom, allô? Allô, allô? Allô?
14: Allô?
0: Oui, c'est pour les votes.
14: Bonjour.
0: Bonjour.
14: Je vote.
0: Oui? Vous votez pour qui?
14: Pour Florence.
0: Pour Florence, merci beaucoup. Belle journée à vous. Freedom, allô? Allô, allô? Non, il n'y a personne? Bon, allez, on passe au suivant. Freedom, bonjour.
15: Bonjour, moi je vote pour Daina.
0: Daina, merci beaucoup. Belle journée à vous. Par là, Freedom, allô?
16: Allô?
0: Bonjour.
16: Oui, ça serait pour voter.
0: Pour qui?
16: Eh bien, pour la petite fille.
0: Daina?
16: Oui.
0: Allez, c'est parti. Merci beaucoup, monsieur. 02 62 99 12 00 pour les votes. Florence est à 6 voix. Mary est à 4 voix. Nous avons Daina à 7 voix. C'est très serré. 02 62 99 12 00 pour vos votes. Freedom, allô?
17: Oui, bonjour.
0: Bonjour.
17: Je vote pour Daina.
0: Daina également. Merci beaucoup. Très belle journée à vous. Freedom, bonjour. Allô?
18: Allô, bonjour. Dis-moi, rebonjour.
0: Rebonjour, pourquoi? Vous avez déjà voté?
18: Non, j'ai un téléphone, on m'a parlé de ces grands raids.
0: D'accord, ok. Donc maintenant, vous votez pour qui?
18: Pour la petite fille, parce que ce papa, il doit être fatigué, si à moins il y a bien travail.
0: Ok, Daina alors, hein? On est d'accord? Ok, très bien. Merci beaucoup, monsieur. 02 62 99 12 00. Donc, il y a Florence, Mairie et Daïna. Florence est à 6 voix, Mairie à 4. Et nous

0: nous avons Daïna qui est déjà à 9 voix. Donc, est-ce qu'elle va gagner avec vous? Freedom, bonjour. Freedom, allô?
1: Oui, bonjour.
0: Bonjour.
1: Je vote pour Mairie.
0: Pour Mairie, très bien. Merci beaucoup, le vote est pris. Freedom, bonjour, par ici. Allô? Allô?
2: Oui, bonjour, pour Daïna.
0: Pour Daïna, merci beaucoup, madame. Très belle journée à vous. Florence, vous avez eu 6 points. Mairie, 5 points. Et Daïna est notre grande gagnante. On est en train de faire justement le nécessaire. J'espère qu'elle va réveiller papa. Hein. Alors là, en tout cas, si papa n'est pas réveillé, on va faire le nécessaire pour réveiller papa en direct à la radio. Elle va sauter sur le lit. Hein. Alors là, je sais pas comment elle va faire, mais elle va sauter sur le lit. Je veux entendre papa dire bonjour. Et oui, la voix un petit peu encore en sommeil. Il comprend pas ce qui se passe. 02 62 99 12 00. On vous retrouve dans quelques instants. Mais tout de suite, nous avons Daïna. Daïna?
3: Allô?
0: Bonjour, c'est Daïna?
3: Oui, c'est le papa de Daïna.
0: Ah, il est déjà debout!

0: c'est tout.
1: Oh là là là.
0: Alors, juste avant de continuer, on aimerait bien avoir Daina.
1: D'accord, ben je vous la passe.
0: Oui. Reste pas trop loin.
2: Daina.
0: Bravo, Daina.
2: Merci.
0: Alors, la félicitation. À quel moment t'as réveillé papa? Daina?
2: Oui.
0: À quel moment tu as réveillé papa?
2: Quand j'ai entendu qu'il y avait la dernière personne qui avait voté pour moi.
0: Ah, d'accord. Et papa, il a fait quoi dès qu'il s'est réveillé comme ça?
2: J'ai fait peur à papa, mais bah, directement, il s'est réveillé et il a eu peur. Et j'ai dit que j'avais gagné.
0: Magnifique. Est-ce que là, en direct, tu peux nous relire ton poème?
2: Oui.
0: Allons-y. Elle est en stress.
2: Oui.
0: Prends ton temps, t'inquiète pas.
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0: la... Oui, vous inquiétez pas, on prend le temps avec papa à côté et tout. C'est bon?
2: Non, attendez deux minutes.
0: Alors, il y a des gens qui ont reconnu Daina à la radio.
2: Si, peut-être.
0: Daina, tu es prête?
2: Non, pas encore.
0: Pas encore, d'accord. Tu cherches ton papier, c'est ça?
2: Oui.
0: D'accord. Tu l'as jeté en l'air quand t'as gagné?
2: Oui.
0: C'est pour ça. C'est magnifique. Alors du coup, il y a maman à côté?
2: Oui.
0: Alors, est-ce qu'on peut avoir maman le temps que tu cherches ton papier?
2: Non.
0: Maman, elle cherche le papier aussi?
2: Non, parce que c'est mamie qui cherche et maman, elle est à la maison et j'étais au téléphone avec elle.
0: Ah, d'accord, ok, très bien. Donc, c'est un travail d'équipe, là, hein, on voit.
2: Oui.
0: Et papa, il est au téléphone, là?
2: Là, non.
0: Là, non.
2: C'est à maman après.
0: Ah, le temps que tu cherches ton papier, tu peux nous passer papa, peut-être?
2: Oui.
0: Ouais, allons-y.
1: Allô.
0: Bonjour, monsieur le papa.
1: Bonjour, bonjour.
0: Eh ben, félicitations. Ça se voit que vous venez vous lever, vous, hein?
1: Oui, oui.
0: Eh ben, félicitations. Je vais vous dire ce que vous avez gagné en attendant.
1: Oui, ok.
0: Alors, du coup, vous avez gagné une scie sauteuse de la marque Bosch.
1: D'accord.
0: Vous allez pouvoir s'y sauter, là.
1: C'est génial. Merci, merci.
0: Alors, en tout cas, le très, très beau poème de votre fille a fait la différence. Hein.
1: D'accord, mais c'est super.
0: Oh, papa, il est encore dans les vapes. Papa, vous appelez comment?
1: Dimitri.
0: Vous habitez où?
1: À la Saline Léo.
0: À la Saline Léo, très bien. Elle a trouvé son poème, Daina?
1: Ben, je sais pas, là, je vais regarder.
0: Ouais. Ben sinon, vous inquiétez pas, on peut la voir plus tard, elle nous rappelle, comme ça elle nous lira son poème plus tard, c'est pas un problème.
1: Non, là, déjà comme ça, quand on retrouve, on va rappeler sinon, d'accord? Parce que là, on voit que vous êtes en train d'affronter partout, en train de chercher.
0: Elle a quel âge, Daina?
1: Elle a 10 ans.
0: Elle a 10 ans et vous avez écrit un beau poème et elle vous a réveillé en vous disant « J'ai appelé Freedom, c'est bon, j'ai gagné !»
1: Ouais, je comprenais pas trop au réveil, mais...
0: C'est ce qu'elle nous a dit, elle nous a dit « J'ai fait peur à papa ».
1: Ah, c'est un autre cadeau pour moi. Ben, merci, ma chérie.
0: Oh là là, et vous allez vous faire quoi?
1: Là, c'est emballé, j'ai pas vu encore.
0: Oh, la classe, papa. En tout cas, vous êtes gâté. Hein.
1: Non, maman, elle a pas trouvé.
0: C'est pas grave, vous inquiétez pas. Elle nous rappellera un peu plus tard sur le 41-51-51. On fait comme ça?
1: Ok, on va faire comme ça.
0: En tout cas, joyeuse fête à vous encore une fois.
1: Merci beaucoup.
0: Et je vous dis à bientôt.
1: Et joyeuse fête à tous les papas aussi.
0: Merci. Et au 41-51-51, on vous dira comment récupérer le cadeau. Je vous laisse vous réveiller tranquillement et quand vous avez un petit temps, vous nous rappelez.
1: Ok, super.
0: D'accord. À bientôt, Dimitri.
1: Allez, à bientôt.
0: Au revoir. On laisse Dimitri le temps d'émerger un peu parce qu'il est encore un peu dans les vapes, hein, le pauvre. Et puis la petite Daina qui était tellement heureuse, elle a jeté son papier, elle le trouve plus. Mais bon, c'est pas grave, ils sont dans la joie, ils ont gagné un super cadeau. Daina était super contente. On a fait 1 € avec notre super partenaire quand même, hein. Super Catena vous a offert cette super scie sauteuse. Monsieur, il va scie sauter toute la journée maintenant. Et ben voilà. 02 62 99 12 00 pour souhaiter une joyeuse fête à votre papa. Vous êtes les bienvenus. Freedom, allô.
4: Allô, bonjour.
0: Bonjour.
4: Oui, c'est pour dire que les jeunes qui étaient en panne à la plaine des CAF, à la Souffriac, ils ont pu partir chez eux maintenant.
0: Ah, c'est vous, Madame Picard?
4: Oui, c'est moi.
0: Ah, Madame Picard. Alors là, vraiment, merci.
4: Je vous en prie.
0: Alors, qu'est-ce qui s'est passé ce matin? Vous avez entendu l'annonce?
4: Oui, j'ai entendu l'annonce à Freedom, et comme on habite au 27e, c'est pas trop loin de la Suisse-Riac, ben mon mari et moi, on a décidé de partir voir s'ils avaient eu de l'aide.
0: Ah! Et vous êtes arrivé?
4: Très mauvais.
0: Ah oui, il fait froid chez vous là, hein?
4: Ah oui, très très froid.
0: Oh là là! Donc du coup, vous êtes arrivé là-bas avec à manger, on nous a dit également?
4: Oui, à manger, et puis on a amené le câble pour amorcer la batterie.
0: Ouais?
4: Et ça s'est bien passé.
0: Mais vous êtes juste des gens formidables.
4: Ah. Mais c'est la deuxième fois qu'on dépanne des gens comme ça.
0: Ah oui? Donc vous avez l'habitude alors?
4: Oui, oui, tout le temps quand on entend sur Freedom, si c'est pas loin de chez nous, on va voir.
0: Oh là, on va vous employer, je pense. Et du coup, ils étaient comment? Parce qu'on nous a dit qu'ils étaient dans le froid, ils ont passé la nuit là, c'était compliqué.
4: Ah oui, ils étaient très accablés, hein, parce qu'il a fait très froid hier soir. Ici, c'était un cyclone. Hein.
0: Oh. Bah, surtout que dans les bas, il fait froid. Alors, on imagine bien que là, dans les hauts, c'était horrible.
4: Oui, oui, oui, parce que déjà, on a eu une semaine de givre. Et hier matin, il y avait eu beaucoup de givre, il faisait froid toute la journée. Et hier soir, avec le vent et la pluie, ben...
0: Et quand vous avez entendu ça sur Freedom, vous vous êtes dit non, on peut pas laisser ces jeunes comme ça.
4: Ah non, je pouvais pas passer ma journée si je savais pas s'ils avaient été secourus ou quoi. Non, non.
0: Vous avez touché ce monsieur, là, Michael, quand il nous a appelé, il avait les larmes aux yeux.
4: Oui, ben lui aussi, il a pleuré quand il nous a vus arriver. Ben il était content.
0: Eh ben en tout cas, merci encore une fois, monsieur, madame Picard, qui sont arrivés avec le câble à manger.
4: Oui.
0: Et ces personnes ont pu repartir en sécurité.
4: Oui, oui.
0: Oh, vous avez le prénom de ces personnes?
4: Non, pas du tout.
0: Pas du tout. Franchement, s'ils sont à l'écoute de la radio, on leur demande de nous appeler. Hein, au 41-51-51, ils auront la priorité.
4: Il a essayé sur notre téléphone de vous téléphoner, mais ça ne répondait pas. Il y avait trop d'annonces, je ne sais pas.
0: Ben, peut-être appeler sur le 41. Si jamais ils sont à l'écoute là, appelez-nous sur le 41-51-51. Ils auront la priorité, bien évidemment, sur l'antenne. Ben, en tout cas, monsieur, madame Picard, bravo encore une fois.
4: Merci.
0: Et puis, vraiment, vous avez le cœur sur la main.
4: Ah oui.
0: Et puis maintenant, vous faites partie de la famille Freedom. Vous étiez déjà de la famille Freedom, mais maintenant, vous êtes...
4: Oui, moi, j'écoute Freedom. Le matin, mon premier geste, c'est allumer ma radio.
0: Ouais.
4: Toute la journée, j'écoute Freedom.
0: Alors, monsieur et madame Picard, vous allez tout de suite appeler au 41-51-51. On va vous offrir des cadeaux, même.
4: D'accord.
0: Vous méritez, là. Oh là là, vous êtes juste... C'est magique, ce que vous avez fait.
4: Merci.
0: Merci à votre mari, également.
4: Merci.
0: Vous nous rappelez tout de suite, hein, comme ça, on prend vos coordonnées.
4: D'accord.
0: OK?
4: Oui.
0: À bientôt.
4: À bientôt.
0: Au revoir. Alors là, c'est monsieur et madame Picard. Et c'est pas la première fois qu'ils nous disent... Ben, nous, on aide. J'aurais pas pu passer ma journée tranquille si j'avais pas fait le nécessaire. Ils sont gentils, hein? Oh là là là là là là, les auditeurs, vous êtes juste magiques. 02 62 99 12 00, continue avec vous. Et puis si ces deux jeunes qui étaient du côté de la plaine des Cafres, ils étaient coincés toute la nuit, vous êtes à l'écoute de la radio, appelez-nous au 41 51 51 pour nous dire comment ça s'est passé cette soirée-là, justement. Freedom, allô?
5: Allô, bonjour.
0: Bonjour.
5: Oui, c'est pour lire un fond de cœur pour mon papa.
0: Oh, parfait.
5: Je peux commencer?
0: Bien sûr.
5: Papa, nous trier et que nous devons en nous y perdre. Tous les oeufs, les pyroses, depuis que Ola partit. Notre ville est en détresse. Toute tristesse y résonne comme un volcan enrasé. Mon cœur est comme un glaçon. Les tirs en même temps y boucanent. Difficile laisse rentrer un sentiment nouveau. Le cœur finit dire en béton. Nous faut rire, petit plaisir tous les jours, il manque à nous. C'est tout quand il arrive la fête des pères, rien n'est plus pareil. Heureusement, on la laisse pour mon dépressé pour faire imaginer son souvenance. Moi, j'aurais aimé que dans le paradis bon Dieu, on avait un téléphone. Pour moi, entendre encore une voix, dire où est maman. Ma pense à hier exaudi et puis ça demain aussi. Comme depuis 11 ans, quand on l'apprend ou que l'envol, ni pense à outil doucement, ni margonne ni non tout le temps. Toute cette monnaie-là comme souvenir, les dans mon coco-tête, cette dans la case, les dans un cadre. gravé au lait. Faut croire que bon Dieu des VAO dans son bras pour apaiser de souffrance. À nous, nous n'a à où dans notre fond de cœur pour toujours. Mon papa.
0: Waouh. Vous avez écrit ça tout seul?
5: Oui.
0: Oh, vous avez quel âge?
5: 16 ans.
0: 16 ans. Waouh. Tu écris souvent?
5: Oui.
0: Ah oui, parce que là, c'est vraiment un talent que tu as.
5: Merci.
0: C'est vraiment magnifique. Tu t'appelles comment?
5: Amélia.
0: Amélia. Alors là, c'est touchant.
5: Merci.
0: Et depuis que ton papa est parti, du coup, tu dis dans ton poème qu'il a laissé deux filles, c'est ça?
5: Oui.
0: Avec maman, du coup?
5: Oui.
0: Ta sœur qui s'appelle comment?
5: Maë.
0: Maë, elle a quel âge?
5: C'est son anniversaire aujourd'hui.
0: En plus.
5: T'as 15 ans, du coup.
0: Ah, c'est juste à la suite, alors.
5: Oui.
0: Maë, c'est joli, Maë.
5: Merci.
0: Et du coup, là, vous êtes toutes les trois ensemble?
5: Oui, avec ma grande sœur aussi.
0: Avec... Ah, vous êtes trois?
5: Oui.
0: D'accord. Avec maman?
5: Oui.
0: Et c'est vrai que c'est un peu compliqué, le cœur est gros, hein, bon, oui. Surtout là pour la fête des mères, la fête des pères, pardon.
5: Oui.
0: Et comment ça se passe au quotidien, toutes les quatre?
5: Bah, ça va. Maman joue les deux rôles.
0: Ouais.
5: Et ça va.
0: D'accord. Eh ben, en tout cas, on embrasse maman fort parce qu'aujourd'hui, c'est aussi sa fête, du coup.
5: Oui.
0: Et ça se passe super bien, toutes les quatre.
5: Oui.
0: Bon, et ben, en tout cas, on vous embrasse très, très fort. Merci pour ce beau poème, ce petit fond
6: merci
0: de cœur.
6: Merci.
0: Et vous écrivez toujours en créole?
5: Oui.
0: Alors là, vraiment chapeau. Aussi. Chapeau. Vraiment, là, c'est pas du tout l'IA, c'est, on voit que ça sort du cœur. Allô? Ah mince, ça a été coupé? Ah mince, oh là là là là. Mais en tout cas, si vous aussi vous avez été touché par ce petit fond de cœur là, vous avez aussi écrit de beaux poèmes, n'attendez pas hein, le concours. Appelez-nous 02 62 99 12 00 pour partager avec nous un petit moment. Frida Malo.
7: Oui, bonjour, je serai pour faire une annonce s'il vous plaît.
0: Une annonce de quoi?
7: Une annonce par rapport à des exposants. On est présent aujourd'hui au Hôtel des Créoles de 9h à 17h30. On peut y retrouver des savons, des bijoux, des sacs et du prêt-à-porter.
0: Oh, c'est chouette!
7: Et c'est de 9h à 17h30 au niveau de l'Hôtel des Créoles Saint-Gilles.
0: Jusqu'à 17h, c'est ça?
7: Oui, 17h30 et entrée gratuite.
0: D'accord, ok. On peut faire plaisir à papa là-dedans, là?
7: Oui, on peut faire plaisir à papa. Il y a de tout ici.
0: Ok, parce que c'est ça qui nous intéresse, hein, faire plaisir à papa.
7: Oui, on peut faire plaisir à papa.
0: Bon, bah génial, alors on fera un petit tour du côté de Saint-Gilles. Quel temps là-bas, là?
7: Ben là, il fait beau, hein. Il y a beaucoup de vent.
0: Oh, ben ça va.
7: Il y a du soleil, mais ouais. Pas de pluie. Donc bon. On est bon.
0: Voilà, du moment qu'il n'y a pas de pluie.
7: On est bon.
0: Parce que là, les mamans, elles se sont fait belles, vous savez, avec le petit brushing et tout ça.
7: Ah ben oui, ce serait dommage d'aller casser tout ça.
0: Exactement ça. Bon, ben s'il n'y a pas de pluie, c'est bon, on arrive.
7: Merci, bonne journée à tout le monde et bonne fête à tous les papas.
0: Merci, à très bientôt, au revoir. 0262 99 12 00. Et oui, les mamans se sont fait belles aujourd'hui quand même. Coiffeur, pouponné, tout ça la totale. Oh, t'es redrague papa aujourd'hui. Allô?
8: Lorena, voilà.
0: Lorena.
8: Bonjour.
0: Oh, pardon, c'est Lorena. Ça va?
8: Restez toute la fois.
9: Oui.
0: Alors, tu as un poème, c'est ça?
9: Oui.
0: Oui. Alors, je t'écoute.
9: Ah, papa, quand j'écris le mot agneau, tout devient frisé. La feuille de bouleau, la lumière des prés. Quand j'écris le mot éteint, mes lèvres se mouillent. J'entends une grenouille rire au milieu des champs. Quand j'écris le mot forêt, le mot devient branche. Une écureuil se pente et me parle en secret. Et si j'écris le mot papa, le monde me berce en chantant dans ses bras. Oh. Maurice Carême.
0: Wow. Tu as fini?
9: Oui.
0: C'est très très beau. Tu as quel âge?
9: 9 ans.
0: 9 ans, c'est très beau. Et papa est à côté de toi?
9: Oui.
0: Oh là là, tu lui as dit je t'aime?
9: Oui.
0: Tu lui as fait un gros câlin?
9: Oui.
0: Tu lui as fait un gros bisou?
9: Oui.
0: Oh là là, c'est sa journée aujourd'hui, hein?
9: Oui.
0: Eh bien, en tout cas, on t'embrasse fort. Je te dis à bientôt.
9: Oui, merci.
0: Au revoir, belle journée à vous. Alors dans quelques instants, dans quelques secondes, nous pourrons retrouver le journal d'Europe 1 pour vos poèmes, vos chansons, vos dédicaces. Vous êtes les bienvenus sur Freedom 1, bien évidemment. 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Il est 10h à La Réunion. Belle journée à l'écoute de Freedom.
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12: Et à la une de l'actualité, l'escalade du thermomètre se poursuit. 35 départements placés aujourd'hui en vigilance rouge. Canicule, un record. Et qui dit épisode exceptionnel dit aussi moyen exceptionnel. Consommation d'alcool prohibée sur la voie publique pour la fête de la musique. On y revient dès le début de ce journal. Une fête de la musique à haut risque, avec la crainte de violence et de débordements similaires à ceux de l'an dernier. Dispositif sécuritaire renforcé avec 5000 policiers et gendarmes déployés à Paris. Précision Europe 1 à suivre. Et puis il faudra compter sur lui dans les prochains mois. C'est ce qu'a voulu faire savoir Bruno Retailleau hier lors de son premier grand meeting de campagne. 6000 personnes réunies pour l'occasion, dont l'écrivain franco-algérien Boualem Sansal. Europe 1 était sur place. La tendance météo, Marilyn Hérault.
13: La canicule se renforce encore ce dimanche. 35 départements en vigilance rouge, 45 en orange. Seul l'Hérault, le département ne sera pas en vigilance. Et les températures jusqu'à 41 degrés cet après-midi. Point météo complet à la fin du journal.
10: 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Le journal de 8 heures vous est présenté ce matin par Margot Siffert. Bonjour Margot.
14: Bonjour Alexis, bonjour à tous. La France suffoque, notamment de la région parisienne aux Pyrénées-Atlantiques. 35 départements placés en vigilance rouge canicule, 26 millions d'habitants concernés. Et parmi les mesures d'urgence mises en place, eh bien l'interdiction de consommer de l'alcool sur la voie publique. Caroline Baudry.
15: Flâner de concert en concert, un verre à la main est interdit pour la fête de la musique dans les 35 départements classés rouges. Les préfets prendront ces arrêtés d'interdiction qui concerneraient aussi la vente à emporter dans les bars, habitude bien ancrée des festivités. Franck Delvaux est président de l'Union des métiers et des industries de l'hôtellerie en Ile-de-France. Il raconte avoir reçu le détail des consignes.
16: La vente d'alcool est autorisée dans les bars et les restaurants, en terrasse, estivale et pérenne. Ce qui est interdit, c'est la vente à emporter d'alcool. Et c'est quand même un moindre mal, puisqu'on peut quand même servir à l'intérieur des établissements. Et je rappelle qu'un tenancier de bar peut toujours refuser de servir quelqu'un qui semble alcoolisé.
15: Dans tous les événements organisés par l'État et ses services publics, la règle est de ne pas proposer d'alcool, ajoute le gouvernement, dont la priorité affichée est de limiter la surcharge des services d'urgence, alors que ces boissons augmentent le risque de coups de chaleur. Le gouvernement laisse toutefois le soin aux organisateurs d'adapter localement chaque événement. En Gironde, par exemple, la fête démarrera à 19h. Tous les concerts prévus plutôt en extérieur, ils sont annulés.
14: Caroline Baudry pour Europe 1. Et d'ailleurs, cette question, est-ce une bonne décision d'interdire l'alcool dans les départements en vigilance rouge? Vous nous donnez votre avis sur le site et l'application Europe 1.
12: 44e édition de la fête de la musique, chamboulée, vous l'avez compris, par la canicule qui se tient aussi sous très haute sécurité, Margot.
14: Avec comme objectif de ne pas revivre les nombreux débordements survenus l'an dernier, le bilan était lourd avec 371 interpellations et 13 forces de l'ordre blessées. Résultat, Jean-Baptiste Marty, plusieurs milliers de policiers et gendarmes vont être déployés.
17: Oui, dont au moins 5000 policiers et gendarmes, rien qu'à Paris, 30 compagnies de CRS vont être déployées dans la capitale et plusieurs équipages de la BRAVEM. Vous savez, ces unités de force mobile qui se déplacent à moto, les autorités redoutent de nombreuses violences, des pillages, des vols et des agressions. Plusieurs secteurs vont être particulièrement surveillés, notamment dans la soirée. C'est le cas de Châtelet, du Trocadéro ou encore du Champ de Mars, la place de la République aussi, où le concert de la France Insoumise est finalement autorisé sur des décision du tribunal administratif. Les autorités redoutent des débordements. Enfin, en plus des nombreuses forces de l'ordre déployées, les secours seront aussi fortement sollicités. 2100 pompiers sont mobilisés à Paris où le thermomètre doit frôler les 40 degrés. Certains fêtards pourraient être tentés de sauter dans la Seine ou dans les canaux avec par conséquent des risques de noyade. Vous l'avez donc compris, cette fête de la musique est à très haut risque. Les autorités vont redoubler de vigilance tout au long de la journée.
14: Jean-Baptiste Marty du service Police-Justice d'Europe.
12: Le SAMU social également mobilisé pour venir en aide aux plus vulnérables, notamment les sans-abri qui tentent tant bien que mal d'affronter les fortes chaleurs.
14: La préfecture du Rhône a renforcé les maraudes dans le département et la métropole de Lyon. Le SAMU social de la Croix-Rouge a également renforcé son dispositif. Noémie Loisel a suivi pour Europe 1 une équipe à la rencontre justement des personnes en difficulté.
18: Bonjour madame, on a de l'eau à distribuer si vous voulez, les enfants.
19: Place Carnot, près de la gare de Perrache, la chaleur est étouffante sous les tentes où vivent plusieurs personnes sans abri. Thierry Martin, 65 ans, est maraudeur au SAMU social de la Croix-Rouge depuis 3 ans.
18: Au SAMU social, on va à la rencontre des gens. Bonjour madame, on veut juste surtout s'assurer que vous allez bien.
20: Il fait trop chaud.
18: Vous avez besoin d'une autre bouteille?
20: Oui,
18: ou...
20: si vous en avez.
18: Ah bah, là, on est là pour les distribuer. Hein.
20: C'est bon, merci. Il fait chaud actuellement, si on reste dans la tente, on n'arrive pas à respirer. Si on sort dehors, c'est la même chose. On est toute la journée, toute la nuit, on est dehors. Et c'est ça qui est difficile.
19: Dans le camion du SAMU social de la Croix-Rouge, des casquettes et près de 500 litres d'eau prêts à être distribués. Les équipes doivent rester vigilantes face aux risques liés aux fortes chaleurs.
18: Se protéger de la chaleur est extrêmement compliqué. Assez vite, on va essayer de poser une ou deux questions pour savoir s'il y a un petit symptôme par rapport à un risque de déshydratation. On va les orienter et puis se mettre à l'abri. Tous les arbres, les parcs, voire dans les lieux publics qui sont climatisés. Tout de suite, comment je peux vous aider? C'est déjà le premier pas, c'est le pas essentiel. On fait attention à eux, c'est ça qui est important.
19: En cas de malaise ou de signe important de déshydratation chez une personne sans abri, le SAMU social invite aussi les passants à composer le 15. Lyon, Noémie Loisel, Europe 1.
12: Et un peu moins d'un an de la présidentielle, nombreux sont les prétendants à l'Élysée à se lancer dans la bataille des meetings.
14: Après Gabriel Attal et Raphaël Glucksmann, ces dernières semaines, Bruno Retailleau, hier depuis le parc floral de Vincennes, 6000 personnes réunies, dont l'écrivain franco-algérien Boualem Sansal installé au premier rang. Le patron des Républicains confirme qu'il ira au bout de sa campagne et appelle ses partisans Alexandre Chevaux à la mobilisation.
21: Oui, Bruno Retailleau seul sur scène devant une foule de militants. L'image n'est pas si commune et l'entourage du candidat des Républicains cherche désormais à la normaliser pour l'ancrer définitivement dans l'esprit des Français. Le discours n'est pas écrit, mais fluide et plutôt affirmé. Sur le régalien, l'économie ou la volonté de redorer la fierté française, le candidat déroule ses propositions et assume sa part de radicalité, notamment dans son rapport à l'état de droit et la nécessité, selon lui, d'outrepasser les censures devenues régulières du Conseil constitutionnel. Bruno Retailleau appelle à remettre la France à l'endroit, après 10 ans de macronisme. Et puis le candidat de la droite s'est aussi livré sur son parcours, son environnement. Lui, le Vendéen, élevé au milieu des agriculteurs. Pour moi, la ruralité n'est pas seulement un décor de lancement de campagne, tacle-t-il en référence à la déclaration de candidature de Gabriel Attal dans l'Aveyron. Un discours d'une heure pour poser les bases de sa campagne et montrer à son parti, comme aux Français, qu'il faudra bien compter sur lui dans les prochains mois.
14: Alexandre Chevaux du service politique d'Europe 1.
12: L'actualité à l'international avec ses négociations ce dimanche en Suisse entre Washington et Téhéran pour tenter de trouver une paix durable au Moyen-Orient.
14: Le vice-président américain Joe Biden s'est arrivé sur place. Il rejoint l'émissaire Steve Witkoff et le gendre de Donald Trump, Jared Kushner. Le président américain menace d'imposer en cas d'échec des pourparlers un péage dans le détroit d'Ormuz. Une mise en garde alors même que l'Iran affirmait avoir fermé cet axe stratégique à cause des affrontements entre Israël et le Hezbollah. Des frappes de Tsahal ont fait cette nuit 7 morts dans l'est et le sud du Liban.
12: Le sport, le rugby avec Montpellier, de retour en finale du top 14, Margot.
14: Le bouclier se jouera face à Toulouse et pour cause, Montpellier est venu à bout hier soir 25 à 15 du Stade français. Il défiera donc samedi prochain dès 21h05 le Stade toulousain. Une finale où les Rouges et Noirs, triple champion en titre, partent favoris. Elle sera à suivre en direct et en intégralité sur Canal+.
12: Merci beaucoup Margot Siffer, c'était votre journal. 35 départements, Marilyn Hérault, en rouge vif, canicule et des températures qui ne cesse de grimper jusqu'à 41 degrés, vous allez nous le dire.
14: Exactement,
12: à Cahors, par exemple, aujourd'hui.
13: Alors ce matin, il y a seul le quart nord-ouest, du nord de la Bretagne à l'ouest des Hauts-de-France qui se réveille sous des nuages bas et une grisaille persistante. Sinon, cet après-midi, il y aura des nuages quand même dans la Manche et entre le centre Val-de-Loire et le Grand Est, et des orages aussi sur les Alpes, le massif central et l'est des Pyrénées, et parfois avec de la grêle. La semaine s'annonce quand même très très chaude. Peut-être une baisse des températures vendredi, mais c'est encore trop tôt pour le dire. Et pour les températures, les minimales de ce matin, on a déjà 17 à Lorient, 18 à Rennes, 21 à Ajaccio, 22 à Paris. Alors les maximales, ça monte direct. 32 à Perpignan, 34 à Bastia, 35 à Nîmes, 38 à Grenoble et à Paris, 40 à Troyes, Angoulême, Brive, Bordeaux, Blois, Pau, Melun, Auxerre, 41 à Cahors. Et demain, on aura 43 à Angoulême, Périgueux et Saintes.
10: Merci beaucoup Marilyn Hérault. Restez bien avec nous sur Europe 1 dans quelques instants. L'invité politique d'Europe 1 Matin Week-end, François Calfon, il est député européen du Parti Socialiste. On va balayer ensemble l'actualité très largement. À tout de suite.
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0: pour la suite, bonne fête des pères à tous. On est le 21 juin. Bonne fête à tous les papas. Bonne fête également de la musique. C'est double fête aujourd'hui. Donc voilà, bonne fête à tous les papas. On pense aussi aux papas qui sont au ciel et à ces papas qui ne sont pas réellement des papas, mais qui jouent leur rôle de papa à la perfection, qui ont élevé les enfants de leur compagne comme si c'était leurs enfants. Donc vous méritez une couronne aussi, vous, ces papas. N'hésitez pas à nous appeler hein, si vous êtes beau-père. Voilà, et que vous voulez partager un petit peu aussi votre ressenti dessus, 02 62 99 12 00. Et puis c'est vrai qu'on parle beaucoup aussi des mamans avec la charge mentale, mais il y a beaucoup de papas qui élèvent seuls leurs enfants aussi sans maman, donc chapeau à vous aussi. N'hésitez pas à nous appeler pareil pour nous raconter un petit peu aussi votre vécu. Vous êtes les bienvenus sur l'antenne aujourd'hui, c'est vraiment honneur aux papas. 02 62 99 12 00. Et puis bien évidemment les papas, on vous gâte aujourd'hui, il y a des cadeaux à vous faire gagner. Là on a Dimitri qui a pu repartir avec une scie sauteuse. Et moi cet après-midi, aujourd'hui, j'en ai pas un mais deux cadeaux à vous faire gagner. Donc restez bien à l'écoute de la radio pour les cadeaux. Il y en a un, c'est vraiment un cadeau exceptionnel, mais vraiment. Donc restez bien à l'écoute de la radio, je vais vous dire ça, quel cadeau il y aura à gagner. Et puis il y a également les pronostics de Thierry Léger à 10h30 et le rendez-vous aussi pour vos dédicaces de 13h jusqu'à 15h. Le montant du Frido Million pour demain, notez-le bien, 318 €. 318 euros à gagner demain aux alentours de 7h15 avec Francky. Donc voilà, on est ensemble jusqu'à 15h pour ma part. Il n'y aura pas de foot cet après-midi. Vous pourrez retrouver le foot mercredi. Pas de foot cet après-midi parce que c'est la fête des papas. Donc le foot, ça sera mercredi à partir de 20h. Allez, c'est parti, on est ensemble. 02 62 99 12 00. Freedom, bonjour.
1: Allô ?
0: Oui, bonjour.
1: Oui, je me permets de vous appeler. Merci pour les compliments pour les pères.
0: Ah bah pas de souci.
1: Je suis actuellement à Chambord-Saint-André.
0: Oui.
1: Et ce matin, il y avait la messe près d'église de Chambord.
0: Oui.
1: Et la pharmacie de l'espoir, ça s'appelle. Il y avait la messe comme d'habitude le dimanche. Il y avait cœur citoyen réalisé un trail aussi. Et je suis en possession d'une clé de voiture avec une autre clé. Je ne dirai pas la marque et je voudrais retrouver le propriétaire de cette clé.
0: Bien sûr. Alors, c'est clé de voiture, c'est ça hein?
1: Voilà, clé de voiture et clé de maison, sûrement, avec.
0: D'accord, donc c'est un trousseau de clé.
1: Oui.
0: D'accord.
1: Je peux attendre quelques minutes sur à Chambord, pas au-delà, sinon on devra venir sur Saint-Denis pour récupérer la clé.
0: D'accord, très bien. Donc, trousseau de clé qui a été retrouvé à Chambord-Saint-André, c'est ça?
1: Voilà, ce matin.
0: D'accord.
1: Soit la personne est partie à la messe ou le trahi.
0: D'accord, ok, ça marche. Donc ça a été retrouvé près de l'église, hein?
1: Voilà, c'est ça.
0: Ok, d'accord, ça marche.
1: Je vous laisse mon téléphone.
0: Oui, bien sûr, monsieur, allez-y.
1: 06 92.
0: Oui.
1: 390 974. 390 974.
0: C'est ça, 06 92 39 09 74. Est-ce qu'on peut mettre l'annonce sur le site de freedom.fr,
1: oui, si vous
0: monsieur
1: voulez.
0: Ouais. Ok, super.
1: Il y aura un papa, je suppose que c'est un monsieur, comme ça il aura son cadeau.
0: Ah ben, ça sera déjà un premier cadeau, ça sera bien.
1: Oui.
0: Et vous, monsieur, vous êtes papa?
1: Oui.
0: Ouais, vous allez faire quoi aujourd'hui?
1: Ben, plein de bonnes choses avec les enfants.
0: Ah, c'est formidable.
1: Ça, c'est sûr. Sûrement, ça sera une surprise.
0: Vous avez déjà eu des cadeaux déjà?
1: Oui, enfin pas, ça concerne pas la fête des pères, mais oui.
0: D'accord. Bon, on espère que vous allez être encore gâtés encore. Hein.
1: Ouais.
0: Parce que c'est vrai qu'on parle pas beaucoup on parle souvent des mamans, mais c'est vrai qu'il y a des papas qui jouent très bien leur rôle. Parce qu'après c'est comme les mamans, hein. Il y a des mamans qui font pas leur rôle de maman, mais autant il y a des papas qui jouent très bien leur rôle et qui ont eux aussi cette charge mentale et qui s'occupent très bien de leurs enfants. Donc c'est important de les mettre à l'honneur.
1: Il y a tellement de choses à dire sur ça que je préfère laisser la place.
0: Il y a pas de souci. Merci beaucoup monsieur en tout cas. Et la prochaine fois monsieur, si vous retrouvez quelque chose, vous passez directement par le standard.
1: Si j'ai fait à 9h30, on m'a dit d'appeler après 10h.
0: Ah oui, ben le 41-51-51 pour tous les trouver. D'accord ?
1: Voilà, c'est ça.
0: Merci beaucoup monsieur, bonne journée.
1: Merci,
0: à vous. Allez, au revoir. Donc monsieur a retrouvé un trousseau de clés du côté de Saint-André, donc Chambord, près de l'église. Dessus il y a des clés de voiture et des clés de maison. Donc voilà, si vous avez perdu votre trousseau de clés, monsieur reste sur place pendant un petit moment. Quelques instants, vous appelez le 06 92 39 09 74. 02 62 99 12 00, Freedom, bonjour.
2: Oui, bonjour. À qui est lunettes, s'il vous plaît?
0: C'est Wendy.
2: Wendy, bonjour. C'est Jean-Paul du Silos.
0: Bonjour, Jean-Paul.
2: Du coup, je suis sur... Bonjour. Je suis sur Saint-Lille. Je voulais savoir si la route du Silos est toujours fermée ou pas.
0: Comment
2: ça se passe, s'il vous plaît?
0: Non, ça a ouvert à la circulation, monsieur.
2: Ah, ça a ouvert, d'accord.
0: Oui.
2: Et du coup, je voudrais souhaiter une très très bonne fête à tous les papas, hein, à tous mes neveux et mes deux filleux, c'est-à-dire à Panisse Rouge, à Johan, ainsi qu'il est papa lui aussi, Marcus. Et puis, une pensée particulièrement, Wendy, à toutes les personnes qui sont aussi derrière les barreaux. Les personnes qui sont aussi, sont à domicile fixe.
0: Oui.
2: Une pensée à eux aussi, et une grande pensée aussi à toutes les personnes qui sont dans les EHPAD. Et j'aimerais bien vous passer ici le message à toutes la troisième jeunesse, notre équipe de Fabrice Tandéen. Aujourd'hui, on danse, là je ne vais pas danser, mais je vais me poser à la salle Boubayou de l'étang salé. Aujourd'hui, je ne pourrais pas y aller. Eh bien, une bonne fête aussi à Fabrice André et à toutes les personnes de la troisième jeunesse. C'est Jean-Paul de Silos. Et bien entendu, une très bonne fête aussi à tous vos animateurs.
0: Ben, c'est gentil.
2: à Francky, à Bobby, à vous tous, à M. Cabichus, bien entendu, à vous tous. Et merci encore d'être là. Radio Freedom est une radio magique. Moi, j'appelle souvent pour aider à des personnes qui sont sur la route. Et mon bonjour à toutes et continue comme ça même.
0: Merci beaucoup monsieur pour tous ces mots. Bonne fête à vous aussi.
2: Merci beaucoup et puis accélère comme on dit chez nous, accélérez mais ne freinez jamais. Bonne journée, on se retrouve.
0: Merci beaucoup monsieur, bonne journée à vous.
2: Et ne pas oublier notre ami Francky qui est de bonheur. Le lundi tout, j'écoute de bonheur à Francky, notre animatrice s'appelle Isabelle. Bon moment.
0: Merci beaucoup, monsieur. Et bonne journée à vous.
2: Bonne journée à vous tous. Bonne journée. À la prochaine.
0: Merci beaucoup. Au revoir. Bonne journée. C'est très agréable là, d'avoir des ondes positives comme ça. Là. 0262 99 12 00. Freedom, bonjour. Allô? Allô?
3: Allô?
0: Oui, bonjour.
3: Oui, bonjour. Voilà, je vous appelle. Je viens de la paroisse de Savannah, là, il y a une demi-heure.
0: Oui.
3: Quelqu'un a oublié son téléphone sur le banc.
0: Hein?
3: Donc, du coup, on a laissé à la sacristie. C'est à récupérer dès la semaine pour la personne qui a oublié son téléphone.
0: C'est quoi comme téléphone, madame?
3: Écoutez, on n'a pas vérifié. On a laissé à la sacristie. Si la personne reconnaît qu'il a perdu son téléphone, ben, il n'a qu'à récupérer là-bas.
0: D'accord. Ça a été laissé où? J'ai pas compris.
3: À la paroi de Savannah.
0: Ah, d'accord, ok.
3: Voilà.
0: À la paroi de Savannah. Ok, et ça sera récupéré à partir de quand? C'est ouvert, vous avez les horaires?
3: De la semaine, qu'il passe de la semaine, mais voilà.
0: D'accord, ok, ça marche.
3: Voilà. Ok, merci beaucoup.
0: Eh bien, merci à vous, madame.
3: Et bonne fête à tous les papas.
0: Merci beaucoup.
3: Au revoir.
0: Au revoir. Donc, il y a un téléphone qui a été retrouvé du côté de Savannah à Saint-Paul. Le téléphone, malheureusement, la dame n'a pas pu regarder la marque, mais dans tous les cas, ça a été déposé à la paroi de Savannah et ça sera récupéré là-bas dans la semaine. Et puis, je vous le rappelle, hein, pour tout vous trouver, vous passez directement par le standard 0262 41 51 51. 02 62 99 12 00. Freedom, bonjour.
4: Oui.
0: Oui, bonjour.
4: Bonjour. Je sais pas, l'animatrice, c'est qui?
0: C'est Wendy.
4: Wendy?
0: Oui, c'est moi-même.
4: Enchantée.
0: Enchantée.
4: Oui, c'est Marcel du Piton Saint-Leu.
0: Oui.
4: Il n'y a plus de chansons, c'est vrai aussi.
0: Pardon?
4: Il n'y a plus de chansons.
0: Chansons, c'est-à-dire?
4: Une chanson pour les papas.
0: Ah, mais si vous voulez. Aujourd'hui, c'est la fête des papas. On peut mettre une petite chanson si vous le souhaitez.
4: Ah, d'accord.
0: Oui. Un petit extrait, hein. Pas une chanson entière, mais on peut mettre un petit extrait.
4: Oui, un petit morceau, alors.
0: Oui, vous voulez quoi?
4: Oui, je vais vous dire. Bonne fête, papa ou papa chéri. Je sais pas qui.
0: Ah, vous savez pas qui chante?
4: Ah, non, c'est bonne fête, maman. Bon. Si vous trouvez un morceau de bonne fête, papa.
0: Là, j'ai Michel Admet, si vous voulez.
4: Michel Admet.
0: Bonne fête tous les papas.
4: Ben oui. Pour un petit exil papa dedans.
0: Ah oui, d'accord.
4: Même si les papas sont plus là.
0: Ça marche.
4: De là-haut, ils voient qu'ils intéressent à ça, alors. Un petit peu de nous aussi en bas. De là-haut, mais nous aussi en bas. Pour mes papas, mes soeurs, mes frères qui sont papas. tous mes amis qui sont papas aussi. C'est Marcel depuis Saint-Leu, c'est Marcel depuis ton Saint-Leu. Mm-hmm. Pour tous les papas, mes papas aussi. Et enfin, même si pour tous les papas, les mamans aussi qui sont papas.
0: C'est vrai. Oui. Il y en a, mais après c'est comme pour la fête des mamans, il y a des papas, voilà, qui font, oui, les deux rôles aussi, hein. Oui. Mais c'est vrai qu'aujourd'hui, enfin, c'est vrai que c'est très important parce que, comme je le répète, on parle souvent des mamans, on parle pas assez des papas, et il y a beaucoup de papas qui se battent pour leurs enfants.
4: Ah, oui,
0: qui font tout,
4: oui,
0: et qui ont aussi cette charge mentale. Il y a beaucoup de papas célibataires qui font tout pour avoir leurs enfants, qui font tout pour leurs enfants, ah, et oui, c'est, oui, très, oui, important d'en parler, oui, aussi, parce qu'on n'en parle pas assez, malheureusement.
4: Pour les enfants, hein. Mm-hmm.
0: Puis les papas aussi qui rencontrent une femme qui ont des enfants et qui, oui, les, voilà, élèvent comme si c'était leurs enfants, ça aussi, ah, c'est, oui, pas donné à tout le monde, c'est pas donné à tous les hommes, ça.
4: Ah oui, il y a des bons, il y a des mauvais, mais voilà, hein. Mm-hmm. C'est la vie.
0: C'est ça.
4: Oui, enfin, dans la foulée, j'ai dit un petit bonjour à Marie de la Chaloupe, et pour Jeanne Parraine de Piton-Saint-Leu, et pour toutes mes sœurs et frères, mes enfants, Elodie, Cathy, Damien, et ma sœur aussi qui est chez moi, là, Laurence.
0: Ben, c'est gentil. Ben, bonne fête à vous aussi, alors.
4: Et plus que ça, oui, pour ma sœur Marie-Hélène, Reine Marie, mais ça te donne bon courage dans la vie tous les jours, Sophie et tout, et voilà, Yannis aussi, Yannis, Jean-Luc, toutes mes sœurs et frères, ça t'appelle parce qu'on a beaucoup.
0: Ça, ben oui, ça passe toutes là, c'est pas Graine Chapelet, hein, elle est bon là.
4: Pour l'équipe de Radio Freedom aussi.
0: Ben merci beaucoup, c'est gentil.
4: Merci beaucoup.
0: Allez, merci. Allez, mettre un petit extrait pour de musique là. Allez, au revoir.
4: Allez,
0: nous mettre un petit extrait, c'est Michel Annemette, bonne fête à tous les parents.

0: à tous les papas. 02 62 99 12 00. Freedom, bonjour. Allô?
1: Allô, oui, bonjour.
0: Oui, bonjour.
1: Mais je vous appelle parce que c'est un papa qui est triste aujourd'hui.
0: Oh, pourquoi, monsieur? Dites-nous tout.
1: Ben, parce que après mes divorces, ben, il y a 22 ans, plus de 22 ans que mes voix puis mes deux enfants.
0: Bah, ah, par rapport au divorce, c'est ça?
1: Oui.
0: Et comment ça se fait? C'est par rapport, c'est quoi? C'est un conflit avec la maman, c'est quoi?
1: Oui, c'est une montage de la famille de côté de la maman, et puis, ben, les enfants, ils ont pu venir voir leur papa. Et puis, ben, ça restait comme ça, mais quand ils seront adultes, peut-être ils vont venir.
0: Oui, ils ont quel âge aujourd'hui, les enfants?
1: Ben, la première, il y a 31 ans aujourd'hui.
0: Ah, en plus, c'est son anniversaire.
1: C'est son anniversaire aujourd'hui, il s'appelle Rudy. Mm-hmm. Et Anthony. Ben, les deux, il a laissé notre papa comme ça.
0: 31 ans, et l'autre, il a quel âge?
1: Et comment?
0: L'autre, il a quel âge? 31 ans, et l'autre, quel âge?
1: L'autre, il a 25 ans.
0: Bah, ils sont grands quand même. Est-ce que vous avez essayé de prendre un petit peu contact avec eux ou pas?
1: Ben, ils essayent à chaque fois qu'ils m'appellent. Ben, quand ils comprennent ma voix, ben, ils raccrochent.
0: Ah. Ouais. Et ils n'ont pas cherché pendant tout ce temps à venir vous voir non plus?
1: Non, parce qu'ils étaient encore mineurs. Ils me disent, bon, quand ils vont grandir, peut-être ils vont comprendre.
0: Mm-mm-mm.
1: Mais ça fait plus de 25 ans, voilà. Comment ça se passe, quoi? Mais chaque fois, il arrive là, à l'anniversaire, il pense aux autres, ça fait une fête, il pense aux autres. Mais eux, ils pensent pas à leur père, quoi. Mais j'espère maintenant, Rudy, il y a fin arrive, papa, mais j'espère un jour, ça arrivera pas.
0: Ben, vous savez, généralement, les enfants, ils reviennent aussi, quand on devient maman ou papa, on comprend l'importance d'un parent dans la vie. Et on espère, j'espère en tout cas de tout cœur qu'ils vont revenir vers vous, parce que c'est vrai que c'est pas facile de passer la fête des pères tout seul.
1: Tous les ans, ils attendent. Tous les ans, ils disent, ben, peut-être aujourd'hui, c'est la fête des pères. Peut-être ils vont me faire une surprise. Mais non.
0: Et ils habitent à La Réunion?
1: Oui, à La Réunion. Oui. Ils sont à La Réunion.
0: D'accord.
1: Eh oui.
0: Mais est-ce que vous avez essayé d'aller les voir sur place ou je sais pas, quelque chose comme ça?
1: Non, mais quand je vais voir sur place, il y a la famille qui habite à côté qui.
0: Ouais, c'est compliqué.
1: Ils cherchent la bagarre, quoi. Et puis ils vont aller à la poste-police là-bas, dire que c'est moi qui ai déplacé, qui est venu rôder la bagarre.
0: D'accord.
1: Alors c'est pour ça que, ben, la laisse tomber. On dit, bon, quand ils sont grands, ils vont venir. Maintenant, ils sont grands, non, même pas.
0: Ben vous avez une pensée pour eux, c'est bien déjà.
1: Rudy avec Anthony.
0: Puis vous n'avez pas oublié l'anniversaire de votre garçon, parce que c'est son anniversaire aussi aujourd'hui. Donc
1: oui,
0: ça, c'est important.
1: C'est son anniversaire aussi aujourd'hui. Mm-hmm. Ben, Rudy, Anthony avec Rudy, papa, il pense toujours à Zot.
0: Et vous n'avez pas refait votre vie depuis?
1: Non.
0: Non, vous ne voulez pas?
1: Non, oui, seul.
0: D'accord. Okay. C'est un choix ou c'est vraiment par rapport à ce qui s'est passé?
1: Oui, parce que, bon, elle a décidé de faire ma vie seule et c'est comme ça.
0: D'accord.
1: Bon. Okay. Après une défaite, je ne vois pas pourquoi m'y aller à refaire ma vie, à recommencer.
0: Moi, ouais, je pense que vous avez été déçu par rapport à tout ce qui s'est passé.
1: Eh oui.
0: Ok. Bon, bah, monsieur, bah, bonne fête quand même à vous aussi, hein, même si vous êtes tout seul.
1: Oui.
0: Bonne fête à vous aussi.
1: Oh, oui, bah, je suis accompagné. Heureusement, je suis accompagné de mes deux chats.
0: Eh, les deux chats, les animaux, c'est comme des enfants aussi.
1: Eh oui.
0: Bah oui, c'est important, ça prend autant de place que des enfants.
1: Eh oui.
0: Bon, bah, monsieur, bah, très bonne journée à vous et puis bah, bon courage. J'espère vraiment que vos enfants, là, vos deux garçons, ils vont reprendre contact avec vous.
1: Merci.
0: Je vous en prie, monsieur.
1: Au revoir et bonne journée à vous.
0: Bonne journée à vous, au revoir. Ah, bah oui, les papas qui sont seuls et tout ça. C'est vrai que des fois, il y a des divorces qui se passent bien et autant il y a des divorces. Bon, après, on fait pas partie de la vie de ces couples, hein, mais c'est vrai que c'est triste quand même de savoir que, bah, il y a des divorces qui se passent mal et que c'est les enfants qui en payent aussi le prix. Freedom, bonjour.
2: Oui, bonjour.
0: Bonjour.
2: J'aurais une annonce à passer parce que je recherchais une personne, ça fait déjà même sa famille.
0: Oui, vous avez le haut-parleur, madame, s'il vous plaît?
2: Oui,
0: attends. Oui, enlevez le haut-parleur, s'il vous plaît.
2: Là, vous m'entendez?
0: Oui, merci beaucoup.
2: Oui, du coup, bonjour. Oui, du coup, ça fait déjà depuis 3 juin qu'on n'a plus de nouvelles de cette personne, du coup même sa famille est une nouvelle, du coup moi j'ai fait venir les pompiers et tout, ben pour casser la porte et tout, pour de chez lui, tout ça, bon il n'est pas chez lui. Donc du coup on a plus de nouvelles du tout au fait de cette personne là.
0: Alors ça tombe qui par rapport à vous, madame?
2: Mon ex conjoint.
0: D'accord, ok.
2: Donc du coup, si jamais quelqu'un a des nouvelles de Jean-Laurent Othello, donc du coup il a 46 ans, donc du coup s'ils peuvent m'appeler, alors mon numéro de téléphone.
0: Alors attendez madame, depuis le 3 juin vous avez plus de nouvelles, vous êtes partie chez lui, c'est ça?
2: Oui, j'ai appelé la police a appelé les pompiers, ils ont cassé la porte et tout, obligé pour voir s'il est parti.
0: Il habite où?
2: À la plaine des Caves.
0: La plaine des Caves, d'accord.
2: Et donc du coup, même sur la route, on l'a pas vu là, parce que soi-disant qu'il a vu sur sa pierre, mais j'allais voir à l'endroit qu'il a dit, j'ai demandé aux gens et tout, et personne n'a vu en fait. Ça devient inquiétant, parce que quand même depuis le 3,
0: Et il vous donnait des nouvelles tous les jours avant, c'était...
2: Non, mais d'habitude, excusez-moi, même si voilà, même si vous êtes signé avec quelqu'un, la personne vous emmène un petit peu, vient vous voir, soyez appel ou autre chose comme ça, même pas d'appel, rien.
0: D'accord. Mais je veux dire, avant ça, il venait, enfin, vous avez quand même des nouvelles avant ça, c'était...
2: Oui, parce qu'il y avait toujours besoin de moi pour ci, pour ça, donc... Voilà, il a rien.
0: Et vous savez pas s'il a refait sa vie avec quelqu'un ou quelque
2: chose? Non, j'aurais connu. Ben, même s'il aurait fait sa vie, il a un bel appartement, jolie vue et tout, sur la mer et tout, il va quitter son appartement pour habiter dans le chemin. Ben non, jamais. Ou avec un monde, non, mais j'aurais su. Hein. Et là, du coup, ça devient inquiétant. J'aimerais bien si quelqu'un m'entend et s'ils ont de nouvelles de Jean-Laurent Othello, donc de m'appeler, quoi, parce que ça devient critique, parce que je sais même plus quoi faire, en fait. Pour même sa famille, on ne sait pas quoi faire. Et moi, je voulais aller voir le commissariat pour dire que, ça a disparu. Ils m'ont dit que je n'ai pas de la famille. Maintenant, pour être quelqu'un disparu, il faut être de la famille maintenant pour faire ça. Et donc, moi, j'ai dit à sa mère que je vais passer quand même une annonce radio prudente pour voir si les gens m'entendent. Et si quelqu'un l'a vu, et vraiment, et qu'on m'appelle, que je l'ai au téléphone.
0: Pas juste, même téléphone, il ne répond plus du tout.
2: Non.
0: D'accord, ok. Vous vous appelez comment, vous, madame?
2: Eva,
0: d'accord.
2: Oui. Donc, du coup, je peux laisser mon numéro pour qu'on m'appelle ou pas, du coup?
0: Bien sûr, oui, allez-y.
2: D'accord. Du coup, mon numéro de téléphone, c'est le 0... Bon, je regarde dans 0692 94 53 74. 0692 94 54. Donc, du coup, c'est bien Jean-Laurent Othello que je recherche. Du coup, si quelqu'un a vraiment des nouvelles, ou bien si vous pouvez lui dire d'appeler à ce numéro-là, ou même pour dire qu'il est encore vivant, ça serait bien, parce que sa famille s'inquiète, sa maman...
0: Mais vous avez des enfants ensemble?
2: Non.
0: D'accord. Mais sa maman aussi a plus de nouvelles?
2: Non.
0: Ah oui, quand même. Depuis le 3 juin aussi?
2: Voilà, la dernière fois qu'on l'a vu, il avait emprunté une voiture avec un camarade.
0: Oui.
2: Il voit sa mère, il a mangé chez moi. Après, la voiture a été posée, le camarade en question. Et après, plus de nouvelles.
0: Ah, oh mince. Il est comment physiquement, Jean-Roland?
2: Il doit faire 1m65. Il est. Pas noir foncé, mais noir clair, cheveux crépus. Voilà.
0: D'accord.
2: Du marron. Voilà.
0: Il a des tatouages, piercing, quelque chose comme ça.
2: Oui, tatouage sur le bras droit ou gauche? Droit.
0: Sur le bras droit. D'accord, ok.
2: Oui.
0: Écoutez, on lance un avis de recherche. Il y a des personnes, parce que là, il y a quand même vous et toute sa famille qui n'a plus de nouvelles.
2: Oui.
0: Donc, on lance un avis de recherche pour Monsieur Jean-Roland. Pas de nouvelles depuis...
2: Jean-Roland,
0: oui. Pas de nouvelles depuis le... Jean comment?
2: Laurent,
0: ok. Jean-Laurent. Pas de nouvelles depuis le 3 juin, donc toute sa famille s'inquiète, et puis vous aussi également. Il a 46 ans, il habite à la plaine des Caves, il mesure 1m65, c'est un Caf clair, cheveux crépus, yeux marrons, tatouage sur le bras droit.
2: Oui, c'est ça.
0: Ok, très bien, madame.
2: Merci beaucoup.
0: On vous contacte 06 92 94 53 74.
2: Oui, c'est bien ça.
0: Ok, n'hésitez pas à nous tenir au courant, madame.
2: Ok, bonne journée.
0: Merci, bonne journée à vous aussi, au revoir.
2: Au revoir.
0: On marque une courte pause et puis on reprend après.
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0: une bonne fête. C'est une bonne fête à Monsieur Dominique Latini.
1: Monsieur Dominique, voilà. Une étoile, une petite étoile.
0: Voilà, c'était juste pour lui souhaiter une bonne fête. Et puis si sur Radio Freedom, il y a un petit peu de temps, sa chanson préférée, c'est Toi mon enfant de Mike Brandt.
1: Toi mon enfant voilà. De Mike Brandt. Et vous, vous êtes papa vous aussi?
0: Oui, j'ai 5 enfants.
1: Oh.
0: Et je vous remercie parce qu'ils m'ont appelé, alors ça c'est incroyable quand même, celle de 12 ans, elle m'a appelé à 2h30 du matin. Pour être la première.
1: Elle a été très rapide. Hein.
0: Ouais, elle a voulu être la première. Donc
1: elle habite en métropole?
0: Non, on est à La Réunion.
1: À La Réunion? Non, non, d'accord.
0: Oui, j'en ai un en métropole. Sinon, je remercie bah, justement mes enfants aussi pour leur appel de bonheur, parce qu'elles sont pas avec moi, elles sont avec leur maman.
1: Ouais.
0: Donc, c'est pas facile, mais déjà de voir un coup d'appel et de dire je t'aime, c'est déjà génial.
1: Bah oui, c'est l'intention donc, qui compte, c'est la petite pensée, voilà.
0: C'est énorme.
1: Ouais.
0: Donc, je remercie Lina, Alia, Neya et mon petit garçon qui est en métropole, Kirikou.
1: Kirikou?
0: Oui.
1: Ah j'adore. Voilà. Donc, vous avez dû regarder un peu trop. Madame a dû regarder le film Kirikou quand elle était enceinte, non?
0: Non, c'est qu'il vient du village de Madagascar, donc là-bas Kirikou, c'est l'eau et c'est connu.
1: Oui, oui,
0: c'est
1: oui.
0: C'est ça qui s'appelle Kirikou.
1: Mais c'est vrai. Là, j'ai envie de chanter la chanson Kirikou voilà, n'est pas grand, mais il est charmant.
0: C'est ça. En tout cas, merci beaucoup, Wendy. Et puis voilà, la chanson pour mon papa, c'est ça.
1: Eh ben, je vous mets ça tout de suite. Ne vous inquiétez pas.
0: Adorable. À tous les papas.
1: Merci. Bonne fête à vous également. Au revoir. Allez, pour son papa qui est au ciel, Monsieur Dominique Latimi.

0: mon enfant, 02 62 99 12 00. Mais avant ça, c'est bon, merci beaucoup à Laetitia qui a fait le nécessaire. Grâce à Laetitia, on peut avoir les pronostics. Allez, les pronostics de Thierry Léger pour le quintet qui se passe à Vincennes aujourd'hui. Thierry Léger vous recommande de jouer les numéros 13, 14, 12, 11, 7, 4, 15 et le numéro 3. 13, 14, 12, 11, 7, 4, 15 et le numéro 3. Bonne chance à tous et j'espère que ce jour de la fête des pères va vous porter chance et que vous allez gagner le pactole. 02 62 99 12 00. Freedom, bonjour. Allô? Oui, bonjour.
1: Oui, bonjour, je suis Nadine de Métropole de la Vendée.
0: Oui.
1: Oui, je vous appelle pour souhaiter une bonne fête des pères à tous les papas. Mm-hmm. Au mien qui nous a quittés en 1982. Une pensée. Mm-hmm. Et puis à mon beau-frère qui est à La Réunion, qui a élevé tout seul sa fille en parlant de ma nièce. Et je voulais dire que j'étais fière de lui. Et puis tous les papas de l'Ain, de la Vendée, de Lyon, enfin tous les papas, quoi, même de La Réunion, j'ai des amis aussi là-bas. Et puis, ben voilà, c'est la première fois que j'appelle, alors...
0: Bienvenue. Mais c'est bien d'appeler comme ça et puis de surtout de mettre...
1: Galant qui est à l'écoute tout le temps dans l'Ain. Voilà, il vous écoute tout le temps. Et puis ben, aujourd'hui, j'ai dit, comme c'est la fête des papas, ben, je souhaite une bonne fête à tous les papas. Et puis ben, voilà,
0: c'est gentil. Belles choses. Bah, c'est gentil. Et puis chapeau à votre frère qui élève sa fille tout seul.
1: C'est mon beau-frère.
0: Votre beau-frère qui
1: a perdu sa femme, ma sœur à l'âge de 42 ans.

0: qui a laissé 6 enfants derrière. Il a élevé tout seul sa dernière, et puis aujourd'hui elle a 17 ans, qui va bientôt venir en métropole. Alors je voulais lui dire aussi, ben voilà, bonne santé, continue comme ça. Et puis j'étais fière de lui. Voilà.
1: Et ben on est fier de lui aussi. Il peut être fier de lui aussi également. Parce que c'est pas donné à tout le monde, hein. C'est pas donné à tous les papas.
0: Oui, c'est pas donné à tout le monde. Et il a, voilà, c'est pour ça que c'est une fierté de savoir qu'il a élevé tout seul sa fille. Et puis voilà. Ben, oui, elle revient en métropole pour la première fois depuis le décès de sa maman. Et voilà, c'était un petit coup aussi pour lui dire que je l'attends. Et puis voilà.
1: Et ben c'est gentil. Merci beaucoup pour lui. Et puis n'hésitez pas à nous rappeler, madame, pour une prochaine fois. Vous êtes la bienvenue.
0: Ben oui, j'ai pris du temps, j'ai dit je vais essayer.
1: Voilà. C'est vrai qu'il faut beaucoup insister quand vous
0: appelez. Bonjour à tous mes amis de La Réunion, hein. J'en ai aussi à Saint-Joseph, j'en ai un petit peu partout, à Saint-Benoît, et puis ben voilà, à toute ma famille aussi, et puis voilà, à mon frère qui est sur Lyon aussi, et voilà, sans oublier personne.
1: Il fait de quel côté, quel temps là, du côté de chez vous?
0: Moi, ici, on est dans le canicule. On est sur la Vendée, pas loin de Sable-d'Olonne. Je ne sais pas si vous connaissez.
1: Je ne connais pas, malheureusement, mais
0: on
1: je connaîtrai un jour.
0: Entre La Rochelle et puis vers la Bretagne, quoi. On est au milieu, quoi.
1: D'accord, ok.
0: Voilà. Il fait très beau, hein. Il fait très beau.
1: Ah bah, profitez bien.
0: Moi aussi, là-bas, il fait beau aussi, hein.
1: Alors, on est en hiver quand même, donc c'est...
0: Oui, on est en hiver, mais
1: il fait froid.
0: Chez nous, pour moi, c'est l'été là-bas aussi, parce que...
1: Il fait froid, il y a du soleil, mais il fait froid quand même. Là, j'ai un pull sur moi, là, la clim, elle est éteinte.
0: Ah ouais, hein.
1: Ouais. Ah, non, il fait froid.
0: Et pendant que j'y pense, j'ai aussi Wilfried qui est devenu papa, et voilà, je lui souhaite une bonne fête des pères aussi à lui.
1: Son premier enfant.
0: Qui est pas loin de la Suisse. Et puis, bah, gros bisous à tout le monde, hein. J'espère que j'ai pas oublié personne.
1: Eh ben c'est gentil, merci beaucoup.
0: Voilà, c'est Nadine de la Vendée.
1: Merci beaucoup Nadine.
0: Merci.
1: Bonne journée, au revoir.
0: Au revoir.
1: 02 62 99 12 00. Freedom, bonjour.
2: Oui, bonjour madame.
1: Bonjour.
2: C'est Mimose de la Pentecôte.
1: Oui, Mimose, comment ça va?
2: Oui, pour faire un remerciement pour mon frère qui est décédé le week-end dernier.
1: Ah, mes condoléances.
2: Merci, c'est enterré le dimanche. Et pour remercier toute la famille qui était là pour la veiller.
1: Oui.
2: Et je vais faire une dédicace pour lui, Françoise Hardy, dans la maison où j'ai grandi.
1: Alors, Françoise Hardy, dans la maison où j'ai grandi. D'accord.
2: Après, un petit coucou toute la famille et ma copine et la rivière Saint-Louis, François et Françoise.
1: Alors, Françoise Hardy... Dans la maison où j'ai grandi.
2: Où j'ai grandi.
1: La maison où j'ai grandi, c'est là.
2: Okay. Voilà.
1: Très bien. Ok, bah, merci beaucoup. Vous allez faire quoi, vous, ce week-end, là, madame? Vous allez faire quoi, vous, là, ce week-end?
2: Ben, normalement, on part manger avec les enfants pour la fête des pères.
1: D'accord, ok. Et ben, bonne fête à tous les papas qui seront avec vous.
2: Merci beaucoup.
1: Je vous en prie.
2: Dites tous les papas de La Réunion, bonne fête.
1: Merci beaucoup, madame.
2: Coucou et bonne journée.
1: Merci, bonne journée aussi. Au revoir.

0: 02 62 99 12 00. Freedom, bonjour.
1: Bonjour.
0: Oui, bonjour.
1: Oui, j'espère que vous allez bien.
0: Ça va, merci. Et vous, ça va?
1: Oui, ça va, merci. C'est pour faire une dédicace pour mon grand-père.
0: Oui.
1: Pour lui souhaiter une bonne fête d'été.
0: Oui.
1: C'est M. Maxime Yamdila de Carambol, à Saint-Denis, au Chaudron. Après, c'est pour mon papa aussi, Jean-Marie Nyamdila, pour mon frère Bouba, pour mon chéri David Zilmia, et pour mon beau-père qui fait 47 jours qu'il nous a quittés, M. Zilmia Olivier. Et je voulais mettre une chanson pour lui, c'était Pénitencier de Johnny Hallyday, c'était ça.
0: Oh, une belle chanson, ça aussi. Hein.
1: Oui, j'ai un gros pensée pour lui, qu'il a battu longtemps contre la maladie. Et il nous a quittés, ben, voilà.
0: Bonne école, ça fait, c'est 45 jours, c'est ça?
1: Ouais, 45 jours.
0: Mes condoléances à vous.
1: Merci.
0: Vous allez faire quoi aujourd'hui, madame?
1: Ben, aujourd'hui, on va aller sur sa tombe.
0: Oui.
1: Je vais aller voir mon grand-père et mon papa.
0: Mm-hmm.
1: Après, je vais, voir mes tontons. Oui, il y a mes tontons aussi, Frédéric Droll et Jackie Droll aussi, qui sont papas. Et voilà, et pour mes gendres, et mon beau-frère aussi.
0: D'accord.
1: Voilà.
0: Ok, très bien. Alors, je regarde, c'est Pénitencier, vous m'avez dit, de Johnny Hallyday. Hein.
1: Oui, c'est pour mon beau-père, Zilmia Olivier, Zimanik.
0: Alors, le nom de famille, je n'ai pas compris.
1: Zilmia Olivier.
0: Zilmia Olivier, d'accord, ok.
1: Oui.
0: Alors, le pénitencier, il est par ici. Il est là, c'est bon, je l'ai. Ok, pas de souci, madame, je vais ça pour vous.
1: Merci beaucoup,
0: je vous en prie.
1: Je vais écouter.
0: Ça marche.
1: Fais péter-moi ça, Freedom. Super. Number one.
0: Merci beaucoup, madame. Bonne journée à vous.
1: Merci.
0: Allez, au revoir.
1: Au revoir.

0: Johnny Hallyday, le pénitencier, c'est une chanson quand même qui date déjà depuis 1964. Hein. Et puis pensez à Johnny Hallyday aussi, qui fait partie de ses papas dans les étoiles. 0262 99 12 00. Et oui, aujourd'hui c'est la fête des pères, donc exceptionnellement, hein, si vous voulez passer des petites chansons pour vos papas qui sont encore là ou pas, vous pouvez nous appeler. Hein. C'est vraiment exceptionnel pour la fête des pères, pour la fête des mères. Voilà, c'est des petites exceptions qu'on fait comme ça. Ça arrive. Freedom, bonjour.
1: Oui, bonjour Olivier.
0: Bonjour.
1: Ça va?
0: Ça va, merci, et vous?
1: Ben, moi, ça va aussi, merci. Ben, moi, je voudrais la chanson de Daniel Govindin, Mon Papa.
0: Daniel Govindin.
1: Tous les papas.
0: D'accord. Daniel Govindin, Mon Papa.
1: Mon Papa.
0: D'accord. Votre papa, vous, il est encore là?
1: Non.
0: Non?
1: Malheureusement, il est parti. Oui.
0: D'accord. Bon, une grosse pensée pour lui.
1: Ben oui, voilà. Mm-hmm. Et après, ben, pour tous les papas aussi.
0: Et vous allez faire quoi, vous, aujourd'hui?
1: Aujourd'hui, je pars chez mon fils. Mm-hmm. Je passe la journée avec lui, avec sa famille.
0: Votre fils, il est papa?
1: Oui.
0: Ah,
1: oui.
0: Ah bah, bonne fête à lui.
1: Bah, merci. C'est Johnny Grondin de la passerelle. Mm-hmm. Après, Daniel aussi. Daniel, aussi mon garçon. Ben, Daniel Audi. Voilà, lui aussi est papa.
0: D'accord. Il y a beaucoup de Daniel dans la famille.
1: Bah oui. Et la chanson, c'est Daniel Govindin, Mon Papa.
0: Ça marche, merci beaucoup.
1: Merci, passe une bonne journée.
0: Merci. Et
1: bonne journée à tout le monde.
0: Pareillement, allez, au revoir.
1: Allez, au revoir.

0: 02 62 99 12 00, également le numéro pour la libre antenne, hein, si vous avez, on prend les pour la fête des pères, mais si vous avez des coups de gueule, des coups de cœur ou même des petits événements à faire passer, vous pouvez nous appeler 02 62 99 12 00. Freedom, bonjour.
1: Oui,
0: allô?
1: Bonjour.
0: Oui, bonjour.
1: Oui, allô, bonjour.
0: Oui, je vous écoute.
1: Je profite de mon passage sur l'île pour souhaiter un bon anniversaire.
0: Vous êtes sur haut-parleur, s'il vous plaît?
1: Non, pas du
0: tout. Non, d'accord, je vous écoute.
1: Ouais, je suis dans la voiture, en étonnant le moteur peut-être. Là, vous m'entendez bien?
0: Oui, allez-y, je vous écoute.
1: Voilà, je profite de passage sur votre île pour souhaiter une bonne fête des pères à tous les pères, et notamment à mon papa qui se trouve en métropole. Même si je lui ai dit par téléphone il y a une heure, je lui dirais que je suis passé par votre antenne.
0: Ah bah c'est bien ça, en public, tout le monde le sait comme ça.
1: Voilà.
0: C'est comme les femmes qui veulent des demandes en mariage dans un lieu public, histoire que tout le monde applaudisse et que toutes les femmes soient jalouses après. C'est vrai qu'on voyait des demandes en mariage en public, c'est fait « à cause de pas comme Mao, ah aussi, qu'on se fout de demande ?»
1: Pardon ?
0: Les femmes là qui voient des hommes demander en mariage là, après elles prennent la tête à leurs copains là. Mais c'est quoi de tour ? Quoi ça demande à mon mariage ? Bah là, elle est pareille pour les papas. Mais pourquoi on appelle pas aussi Freedom là pour dire moi bonne fête comme ça devant tout le monde ?
1: Je suis désolé, mais je comprends très peu le créole.
0: Ah pardon, désolé. c'est comme les femmes, vous savez les hommes qui demandent les femmes en mariage dans les restaurants.
1: D'accord, oui, ben.
0: Oui, après, il y a les autres femmes, là, qui font des crises de jalousie à leurs copains. Ouais, mais toi, pourquoi tu me demandes pas en mariage? C'est quand ton tour, nanani? Ben là, ça fait pareil pour les papas.
1: Idée, ouais. Ah, voilà, c'est ça, exactement. C'est une très bonne idée. J'y penserai. Hein.
0: Et vous êtes en vacances depuis quand, là?
1: Ça fait 2 semaines, donc, j'entends ma 3e semaine, la semaine prochaine.
0: D'accord. Et vous repartez voilà, quand?
1: Donc, je suis très content. Samedi prochain.
0: Ah, ben ça va, ça fait des longues vacances, là.
1: Oui, bah, 3 semaines, et puis, bah, je suis très content parce que j'ai rencontré quelqu'un, donc, avec une relation constructive.
0: Oh!
1: Donc,
0: Vous l'avez rencontré pendant les vacances?
1: Oui.
0: Ah, c'est vrai? Oh, trop bien!
1: ça tombe bien parce que c'est comme c'est la fête des pères. En fait, c'est une maman célibataire de 27 ans.
0: Oui.
1: Avec une gamine de 3 ans, voilà. Donc, voilà, être assez bon. Enfin, des fois,
0: mais c'est formidable, ouais, vous l'avez rencontré comment?
1: Au fait, j'étais passé au front de mer de Saint-Pierre. Alors, j'allais prendre une petite barquette. Elle était avec sa fille sur le bord de la plage, en train de manger. Puis bon. J'ai demandé si je pouvais m'installer.
0: Oh, c'est bien. Vous avez, comme quoi, il n'y a pas besoin de grand-chose, des fois, pour aborder une fille. Hein.
1: Oh non, mais moi, je suis naturel.
0: Bah non, mais c'est formidable, ouais, ça. C'est bien. Voilà, du coup, vous allez revenir, alors?
1: C'est peut-être qu'ils vont venir.
0: Ah, d'accord. Bon, bah, dans tous les cas, c'est bien que vous ayez rencontré l'amour, c'est bien.
1: Voilà, c'est une relation constructive, voilà, donc elle est prête à tout quitter.
0: C'est formidable.
1: Voilà, pour venir dans les Alpes-Maritimes.
0: Eh bien, je vous souhaite beaucoup de bonheur à tous les deux. J'espère que ça va durer. Oui, tous les trois, oui, c'est vrai, avec la petite. C'est vrai, avec la petite, c'est vrai. Bon, ben monsieur, ben merci beaucoup en tout cas d'avoir appelé.
1: J'apprécie votre radio, ça m'a rendu service par rapport à la route.
0: Et vous l'avez connu ici, là, pendant... Ah mince, monsieur, ne quittez pas, je vous reprends après les informations.
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2: 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Dimanche 21 juin à 9h, c'est l'essentiel de l'actualité avec Margot Siffert. Bonjour Margot.
4: Bonjour Alexis, bonjour à tous. 35 départements ce dimanche en vigilance rouge canicule. Elle touche le centre et l'ouest de la France. 26 millions d'habitants concernés. Ils ne pourront pas boire d'alcool sur la voie publique pour la fête de la musique. 1800 forces de l'ordre et 2500 sapeurs-pompiers seront mobilisés à Paris pour assurer la sécurité. Le concert de la France Insoumise, finalement autorisé ce soir par la justice administrative, place de la République. Il avait été interdit par la préfecture de police pour risque de trouble à l'ordre public, en cause la présence d'invités aux propos injurieux et antisémites. François Calfon, député européen PS, a réagi ce matin au micro d'Europe 1.
5: Ce que je note surtout, c'était la réaction de M. Mélenchon, qui immédiatement est allé accuser le CRIF.
2: Oui, il a accusé, vous avez raison, le CRIF d'avoir pesé dans la décision initiale d'interdiction.
5: Voilà. Et donc tout le monde était contre lui, le préfet, les autorités, les juges, parce que tous ces gens étaient manipulés, je cite, par le CRIF. Bah, on s'aperçoit que la justice agit, qu'elle rend des décisions, et que ça ne se passe pas comme dans le monde complotiste et antisémite de Monsieur Mélenchon. Voilà. Raison de plus pour laquelle je n'irai pas voir ce concert.
4: François Calfon, député européen PS, ce matin au micro d'Europe 1, une interview à retrouver en intégralité sur le site et l'application. Deux adolescents de 15 ans sont morts noyés hier à Besançon. Un drame suite à une baignade interdite dans le Doubs. La première victime avait disparu de la surface. Son camarade avait tenté de lui porter secours. Un tableau de Picasso découvert lors d'une perquisition sur fond de trafic de stupéfiants. C'était lundi dans le Val-de-Marne. Une enquête a été ouverte pour vol et recel. Quatre personnes ont été déférées en comparution immédiate. Tenter d'insuffler une dynamique à sa campagne présidentielle, objectif de Bruno Retailleau qui a tenu hier son premier meeting dans son viseur la Macronie, mais aussi la France insoumise, présence remarquée au premier rang de l'écrivain franco-algérien Bolem Sansal. Reprise des pourparlers ce dimanche en Suisse entre Washington et Téhéran, les États-Unis menacent d'imposer en cas d'échec un péage dans le détroit d'Ormuz, une mise en garde alors même que l'Iran affirmait avoir fermé cet axe stratégique. Et puis du rugby, né Montpellier qui domine 25-15 le Stade français. Il rejoint Toulouse en finale de top 14. La rencontre aura lieu samedi prochain dès 21h05. Elle sera à suivre en direct et en intégralité sur Canal+.
2: Merci beaucoup Margot Siffert. L'essentiel de l'actualité c'était avec vous. Merci Margot. La météo c'était avec Marie Néro.
6: Et oui, une canicule
2: La canicule avec des températures qui ne cessent de grimper.
6: Exactement, ça continue sur le pays. Alors vous verrez quand même des nuages bas du nord de la Bretagne jusqu'à l'ouest des Hauts-de-France. Et l'après-midi aussi des nuages vers la Manche et surtout le centre-Val de Loire jusqu'au Grand Est. Et des orages aussi peuvent apparaître avec des risques de grêle sur les Alpes, le Massif central et l'Est des Pyrénées. Pour la semaine, ça va continuer. Lundi, ça va monter. Mardi aussi, peut-être une redescente des températures vendredi. Mais c'est pas encore certain auprès de Météo France. Les tendances, c'est juste une tendance, en tout cas une espérance. Pour les minimales de ce matin, ce dimanche, on a 14 à Cherbourg, il fait frais, mais 22 dans la capitale à Limoges et 23 à Lyon. Et alors les maximales, on est à 25 à Cherbourg cet après-midi, 30 à Nice, 32 à Lille, 34 à Amiens, 36 à Avignon, 38 à

0: Périgueux et Sainte.
1: Merci beaucoup Marilyn Hérault et merci à tous d'avoir été une fois de plus fidèles à Europe 1 Matin Week-end. On vous souhaite une excellente matinée sur Europe 1. Tout de suite, c'est Frédéric Taddeï, C'est arrivé demain.
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0: à La Réunion. On continue la suite de votre émission 02 62 99 12 00 pour la Libre Antenne. C'est également la fête des pères et puis la fête de la musique aussi également. Hein. Beaucoup de fêtes, double fête avec des cadeaux à gagner aujourd'hui. Non pas un, mais deux cadeaux à gagner avec moi cet après-midi aujourd'hui. Donc un cadeau ce matin et un cadeau cet après-midi. Restez bien à l'écoute de la radio pour savoir c'est quoi comme cadeau à gagner. Il y en a un, il est vraiment extraordinaire. Je vous en dis pas plus, restez à l'écoute. Je vous dis ça tout à l'heure. Il y a monsieur, vous êtes toujours là?
1: Oui.
0: Oh, merci beaucoup d'avoir patienté, monsieur, oui, c'est gentil.
1: J'ai rendez-vous avec elle justement pour un resto dans l'Ouest.
0: Ah, d'accord.
1: J'ai un petit cadeau de retard, mais c'est pas grave.
0: Oh mince, désolé. Non, mais si vous voulez y aller?
1: C'est pas grave. Pardon?
0: Vous voulez y aller? En fait, c'est juste pour savoir comment vous avez connu la radio, comment ça s'est passé et tout ça. Vous connaissez déjà la radio avant?
1: Non, c'est à la location. Voilà.
0: Vous avez connu la radio à la location?
1: Oui, à location du véhicule. Donc, la personne m'a mis directement sur votre radio.
0: Oh, c'est formidable, ça.
1: Voilà, on m'a dit, voilà, ce serait mieux pour vous, comme vous ne connaissez pas La Réunion, et puis pour les infos routes, tout ça, et vous saurez tout ce qui se passe sur La Réunion. Et puis, bon, j'ai trouvé ça sympa. Du coup, j'ai, pendant 15 jours, j'ai gardé la même zone, quoi.
0: Oh, ben c'est formidable. En plus, il vous a dit, vous voulez savoir les actualités de La Réunion, écoutez Freedom.
1: Voilà. Avec Freedom, vous allez tout savoir, tout connaître. Il n'y a aucun souci si vous avez des questions, etc. Tout, voilà, quoi. Et sauf un jour, j'avais oublié le numéro d'urgence. Vous savez, ça finit par 51, mais...
0: Oui, 51, oui.
1: Voilà, j'ai oublié le 41, du coup, on m'avait dit que c'était pas attribué, voilà, quoi, du
0: fond. Ah mince, bon, 41, ça, voilà. C'est vrai qu'il y a plusieurs numéros ici.
1: Voilà, et du coup, j'ai appelé directement les secours, et puis voilà.
0: D'accord, ok. Non, ben, franchement, c'est formidable. Merci, du coup, à cette location, du coup. Et vous écoutez du matin jusqu'au soir, vous écoutez le soir aussi?
1: Non, mais quand je suis dans la voiture, là.
0: D'accord, ok, bah c'est formidable.
1: Quand je suis dans la voiture, ou sinon, j'ai ma playlist sur mon portable, là, j'écoute de la musique, de la variété.
0: Et vous savez que en France, vous pouvez écouter aussi la radio?
1: Oui, j'ai appris ça, oui. Oui. Et sur votre site, et puis j'ai vu aussi quelques animateurs en photo, c'est sympa aussi. Là.
0: Oui, sur le site, oui. Bon, il n'y a pas tous les animateurs, mais...
1: Non, il n'y a pas tout, hein. J'ai eu Bouffie, Max, Julie, une très belle femme d'ailleurs.
0: Oui. C'est gentil pour elle, merci pour elle. je crois qu'il y a Prisca aussi sur le site.
1: Prisca aussi, oui.
0: Oui, il y a Charlotte aussi.
1: Charlotte, et il y a une aussi qui fait du sport qui est assez.
0: C'est Prisca qui fait du sport, c'est Prisca.
1: Ah, Prisca, voilà.
0: Oui,
1: j'ai vu sur TikTok.
0: Oui, exact. Et puis on a notre journaliste aussi, Soukaina Soula, qui apparaît sur le site, je crois.
1: Oui, tout à fait. Oui,
0: vous connaissez bien, dis donc.
1: Oui, je me suis intéressé, j'ai fait ma petite recherche. C'est un peu le métier qui veut ça aussi.
0: D'accord. Vous faites quoi comme métier?
1: Chef de la force de l'ordre, quand même.
0: Ah, d'accord, ok. Vous savez que la gendarmerie et les policiers ici nous écoutent beaucoup, hein, parce qu'il y en a beaucoup qui appellent la radio avant de contacter la gendarmerie ou la police.
1: Tout à fait.
0: Et j'avais rencontré un jour des policiers qui nous disaient, ils ont toujours la radio branchée dans leur bureau, justement, pour être au courant de ce qui se passe.
1: D'accord. Alors, pour la petite histoire, c'est ma petite amie qui m'a... Et connaître le site de Freedom et connaître un peu les animateurs, donc c'est pour cela que je connais un petit peu.
0: D'accord, mais franchement, c'est formidable, monsieur, c'est formidable.
1: Voilà.
0: Bon, monsieur, je vais.
1: Virginie, qu'elle s'appelle Virginie.
0: Virginie, d'accord. Mais je ne vais pas vous retarder beaucoup plus, monsieur, parce que vous allez déjà être en retard. Merci beaucoup, en tout cas, de nous avoir appelés. Et puis, n'hésitez pas à nous rappeler aussi quand vous êtes en France, hein, vous serez le bienvenu.
1: Il n'y a pas de souci, je vous le dirai quand j'arriverai en métropole.
0: Ça marche.
1: Que le voyage, ça s'est très bien passé.
0: Ça marche. Merci beaucoup, monsieur. Bonne fin de vacances à vous.
1: Merci.
0: Merci, au revoir. Ça, c'est formidable, ça. Monsieur, il est venu en vacances à La Réunion. Non seulement il a rencontré quelqu'un ici, et en plus, il a connu la radio grâce du coup à la voiture de location qu'il a eue. La personne avait, enfin la radio était dessus, et il lui a dit voilà, écoutez Freedom, dessus vous allez être au courant de tout ce qui se passe sur la route, les actualités, tout ça. Et donc du coup voilà, bah il est resté branché là pendant toutes ses vacances Freedom, il le restera encore, et il a mené sa petite enquête, il connaît déjà toutes les animatrices et les animateurs. C'est formidable. On va écouter le répondeur enregistreur de la Moukatali. Vous avez laissé vos messages dessus, vos coups de gueule, vos coups de cœur, vos moukatages, hein, voilà, comme d'habitude, 02 62 21 08 08, et puis on va parler du rallye, des chiens errants, et voilà. Allez, tout de suite, le répondeur enregistreur, la Moukatali.
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3: Bonsoir, la Moukatali. M'sakosinkou. La fête des PA, là. Connais une affaire, la fête des PA, où est-ce que ma maille de l'île, là. C'est pas une épargne papa, là. Connais une vidéo à cause, hein. Parce que, j'attends, quand il arrive le jour de la fête, là, je viens, je donne pas de papa. Parce que, là, j'attends son bâtard. C'est ça le premier que me dit. Ben, il va aller comme ça, hein. Faut dire, où n'est-ce pas? Où t'as les boîtes sardines, que j'en ai pas tué? Y'a t'as les boîtes sardines, que j'en ai pas tué? Un pastille, 20 centimes, que j'en ai pas tué? T'as pas les cadeaux, il coûte 30-40 euros, hein?
4: Maintenant là madame après déjà pour rallye fait plus rallye là. Ok maintenant Mona là tu parles devant aussi ce moment hein. On l'a vu dans tes dés là. Là tu prends une tête. Mais rentre dans notre case bas. Moi de s'enchaîner dans notre case bas. N'aurait pas arrivé non plus tout ça. Non mais excuse-moi. Le rallye peut-être. Mais quand on passe dans le chemin, les penches à grande tête pour regarder. Mais rentre dans notre case, mais tu peux des enfants de notre case bas. Mais bon c'est passé le rallye là. Il ne sera pas dans notre case. Pour faire ça exode. Ben écoute un peu. Ben donc à cause ça y est. Je fais plus rien. Si vous n'êtes pas mettre votre tête devant, pas mettre des enfants, non, il y a un bout de mon âme. Il trappe des enfants, il faut au chemin là-bas. Il dit, regarde, comme moi, la vue de la télé d'un bonhomme, là, lui, fait la main comme ça, elle lui penche la tête, elle a fait la tête contre l'un coup, il vient de celui-là, il tue à lui, c'est lui, rôde ça, c'est pas personne, il rôde fille. C'est autres? Ben, arrête un peu aussi, j'ai fait rallye.
5: Moi, je comprends pas, moi, la vie, un monsieur, là-bas, dans les Hauts-de-Saint-Paul, là-bas, il a bonne CF, là, le chien, il était détruit, il a détruit son bonne CF, là, mais comment ça se fait, encore bonne chien errant, comme là? Mais moi, il est dans un quartier, puis ton sein, elle est là. Il faut voir la quantité de chien errant, là, de ce chemin-là. Ça, ce mal, il monte au plat, vers Pierre Rosé, Katsou, et l'entre-deux, Carlonnette, là. Mais le maire, là, il fait pas rien, il vient de rentrer, mon frère, il dit comme ça, TCO, occupe un peu bonne chien errant, là, ramasse ça, mais avec un camion, il dit, mais oui, les amis, mais le jour, ça, la rentrée, moi. Ah, moi, il pardonne pas, dis-moi. En moi, ils sont pétards directs, et après, ils sont mettre bien rond à moi, ils sont à payer, et s'ils rentrent dans mon poulailler, il faut les gars, ils rembourser à moi, c'est de la détruire à moi. Ça, bon chien, ils rentrent, ils lagent le soir, tout ça là. À moi, on a l'impression qu'il y en a le monde, là, ils ont gratté derrière, et puis là, ils ont le chien, ils ont tombé, et puis ils gagnent pas nourri. Mais ils comprennent pas quand on est le chien comme ça là. On doit nourrir chien, fermer chez vous pendant une semaine, partout dans la rue. Moi, ils trouvent une toile, ouais, l'enquête pour ça.
6: Salut la réunion, frère.

0: Le répondeur Astralamo Catalyque est disponible 24 heures sur 24, hein, 02 62 21 08 et 08 pour laisser vos messages, et puis ensuite on les sélectionne et voilà, vous pourrez peut-être passer à l'antenne. 02 62 99 12 00. Freedom, bonjour.
1: Allô?
0: Oui, bonjour.
1: Bonjour. M'y voudrait écouter Misty, s'il vous plaît, c'est possible?
0: Bien sûr.
1: Étoiles dans le ciel.
0: Ah, pour, c'est pour votre papa?
1: Pour tous les papas. Mmh. Moi, la plus papa, moi, la plus Marie, moi, la plus... Donc, c'est pour tous les papas dans le ciel.
0: D'accord. Alors, c'est quoi le titre?
1: Misty, étoiles dans le ciel.
0: Alors, étoiles dans le ciel. Oui, il est là. Oui, c'est une grosse pensée, bah, à votre grosse pensée à votre papa aussi. Alors, du coup, vous allez faire quoi, vous, aujourd'hui, madame?
1: Oh, ben, je fais mon gros gars, il se suce, madame.
0: Tout seul?
1: Avec tes enfants, les petits-enfants, oui.
0: Ben, et on peut vous souhaiter bonne fête aussi, alors, parce que vous faites le rôle du maman et du papa, là.
1: Oh là là, ben oui, alors.
0: Merci. Il n'est pas facile tous les jours.
1: Oui, merci beaucoup, ma grande.
0: Ben, je vous en
1: bonne
0: prie.
1: Bonne journée.
0: Merci, bonne journée à
1: au
0: vous.
1: Au revoir.
0: Au revoir.

0: Oui, beaucoup d'étoiles dans le ciel, les grandes pensées à eux. Freedom, bonjour. Allô? Oui, bonjour.
1: Oui, bonjour.
0: Oui.
1: M'y appelle, là, c'est pour un poème.
0: Ah oui, bien sûr, allez-y.
1: Oui. Mon papa chéri, quand ma mère m'a mis au monde, tu étais là. Je suis née dans l'herbe comme une petite brebis. C'est toi qui as vu mon premier cri de vie et mon premier souffle de vie. Tu es mon papa soleil, ma lumière et mon sauveur. Tu resteras toujours mon papa, car pour moi, tu étais un papa parfait, comme tous les jours. Et la nuit, même si tu n'es plus de ce monde, tu resteras toujours mon papa pour la vie éternelle. Que ton âme repose en paix. Amen. Et pour toute la radio Freedom, qui est généreuse, qui est toujours là pour écouter, même dans les bons et dans les mauvais moments. Merci Freedom et merci Kabissud, qui est papa aussi. Et toutes les animateurs et les animatrices, je dis bonne fête à leur papa.
0: Mais il a beaucoup d'enfants, Camille Sudre. Hein.
1: Je sais pas, je connais pas.
0: Mais ah, mais si,
1: pas
0: vous savez.
1: Bonne fête des papas à toutes les Freedomiens et les Freedomiennes et les personnes qui travaillent sur Freedom et M. Camille aussi.
0: Vous êtes la fille de Camille Sudre, je suis la fille de Camille Sudre, Laetitia est la fille de Camille Sudre. On est tous les enfants de Camille Sudre. Il a fait un beau travail, Camille Sudre.
1: Ben oui, il a bien travaillé, tout le monde entier, toutes les personnes.
0: Vous avez vu comment il a bien travaillé, si tous les papas pouvaient être comme ça.
1: Ben oui, ben je dis cette quand même, hein.
0: Bah, merci beaucoup, madame.
1: Et à tous les animateurs aussi, bonne fête à leur papa, en espérant que vous serez toujours là pour nous. Ça, c'est ma radio, et celle qui dit que c'est pas notre radio, tant pis, vous êtes le titre de Dix.
0: Attends, c'est aussi titre de radio?
1: Oui. Je ne tiens pas la radio, toi le Dix.
0: Là, imagine, madame, un jour, moi, il dit, arrête, écoute Radio Freedom, il tire le radio côté où il jette dans la poubelle.
1: Ah, mais il peut t'en chalier. Des fois, quoi, il y a déjà dit comme ça, il y aura des cases. Allez, fais un petit tour là-bas, et le sto là-bas, l'asile, hein. Mon radio, il touche pas ça.
0: Ah, Seigneur.
1: Je te dis cette bonne fête à tous les papas du monde entier aussi. Voilà, ceux qui écoutent à moi, ceux qui aiment à moi, ceux qui n'aiment pas moi, tant pis. Et je voudrais écouter une chanson, s'il vous plaît.
0: Oui, m'écoute à vous.
1: De Misty.
0: Oui, Misty encore, la calouveux.
1: Attends, Midian, que ça veut écouter. Oh là là, mais si t'as pas de chanson, il est tellement sur chanson, il est bien machin.
0: C'est Gaël.
1: Mais écoute, c'est Gaël alors, si tu m'écoutes pas, Missy. Attends,
0: c'est Gaël aussi, là, ta chanson.
1: Oui. Gaël, c'est Mi-vive en sous-marin. Oui, même, ouais.
0: C'est Mi-vive en sous-marin, c'est le titre?
1: Oui, Mi-vive en sous-marin.
0: PQRSTUV.
1: C'est Gaël.
0: Alors, c'est peut-être pas le bon titre.
1: Même chez moi, mi-vivant sous-marin.
0: Alors, attends, on va regarder parce que c'est peut-être pas le bon titre que vous la donnez à moi. C'est Gaël, vive en sous-marin. Voyons. C'est si seulement le titre.
1: Peut-être, mais mi-vivant sous-marin, parce que quand il prend un chemin, on critique à lui, il dit Gadam, psycho, exploité. Et ce sont chansons-té, dans les alouf, c'est pareil qu'il dit, tiens.
0: Dis à moi si c'est celle-là, là, mais t'as-t-il extrait pour? Attends, bouge
1: oui,
0: pas.
1: Oui.

0: ça.
1: Pas celle-là?
0: Quand il s'en va au marché avec son petit sac, il
1: vient. Ah, c'est Costumouin.
0: Ouais, voilà.
1: Ah, Costumouin. Costumouin, si vous voulez, c'est ça?
0: Voilà.
1: Ah, la langue n'a pas les oeufs, Diaou.
0: Ben oui, ça les comme ça, crôle, comment vous dites? La bicyclette, pas tout, elle ne met pas tout dans le même panier, ton son, je vais me cater à moi. Il y en a des beaux, il y en a des méchants.
1: Eh, ça t'y met à où dans le même panier, là? C'est de mon histoire, ça te visait, ça. Ah, mais c'était pas le jeu là, madame.
0: J'ai fait le jeu que tu allais la main faire.
1: Ben non, le jeu m'y lance dans quelques instants. On avait point le jeu là.
0: Oh là là.
1: Mais pas grave, on peut rappeler quand même tout à l'heure pour redire le poème si on veut.
0: Oh, mais bon,
1: okay, mais là c'était pas le jeu là. Non, quand il lance le jeu, il lance le petit générique pour le jeu là. À vous de jouer.
0: Si vous voulez.
1: Ah, ben il connaît. Ta-ta-na-na-na-na. Après il fait youpi comme ça.
0: Vous avez gagné.
1: Là, pas lancé petit générique là.
0: Ben oui, je connais ça, papa.
1: Bon, en plus, on a vu, on connaît bien.
0: C'est pas pour vous que m'écoute à zone.
1: Ah, ben m'y voit, oui, écoute.
0: Alors.
1: Bon, allez, madame, y mettre le petit musique pour.
0: Allez, bonne journée à toutes.
1: Bonne journée à vous aussi.
0: Y a toutes comme biscuits dedans.
1: À nous aussi, nous, Yamao.
0: Allez, bisous.

0: Mais espèce, elle a bien préparé votre poème, parce que bientôt, il lance le jeu, là. Donc, prépare bien le poème, prépare bien le téléphone pour appeler, parce que il prend il y a trois personnes que ça va tirer au sort, hein. Donc, prépare bien votre poème, il vient pour vous dans un instant, là. Freedom, bonjour.
1: Oui, bonjour, c'est beau, passionnant, s'il vous plaît.
0: Oui, je vous écoute.
1: En fait, il voudrait pas faire une chanson pour mon papa qui est décédé.
0: Vous avez le haut-parleur ou pas, s'il vous plaît?
1: Non.
0: D'accord, je vous écoute.
1: Oui, il voudrait passer la chanson Destin Maloya.
0: Oui.
1: Et si c'est possible de passer pour mon papa qui est décédé, s'il vous plaît.
0: Bien sûr. Il s'appelle comment votre papa? C'est laquelle vous voulez déjà?
1: Il s'appelle David de Jumy.
0: C'est quelle chanson de Destin Maloya que vous
1: voulez? C'est le plus récent nana.
0: Le plus récent nana?
1: Oui.
0: On a pour le site?
1: Non.
0: Bah attends, on va regarder Destin Maloya, c'est laquelle le plus récent? C'est vous, c'est quoi votre prénom?
1: Fontaine Kevin.
0: Kevin, d'accord. Et vous m'avez dit le prénom de votre papa, c'est quoi?
1: David Jimmy.
0: D'accord, ok. Bah alors la plus récente. Alors là, j'ai soit grand-père, Vélonia, Mpanjaga, Anao.
1: Oui.
0: Laquelle vous voulez?
1: Le deuxième.
0: Vélona Mpajanga Anao?
1: Oui.
0: Ouais, d'accord, ok, ça marche. On va lui mettre ça. Merci beaucoup, monsieur. Qu'est-ce que ça fait aujourd'hui? Qu'est-ce que ça fait aujourd'hui?
1: Un bon petit carré de poulet, tranquille avec madame.
0: Mmh. Ah, vous l'avez fait?
1: Oui.
0: On a des enfants ou pas?
1: Un petit garçon.
0: Un petit garçon, mais bonne fête à vous, monsieur. Vous l'avez été gâté?
1: Ben, merci, oui.
0: Oui, qu'est-ce que vous l'avez eu?
1: Bah, m'a eu un complet de parfum avec un public.
0: Oh, t'es. C'est les enfants l'a payé ou...
1: Non, c'est madame.
0: Non, c'est les enfants l'a payé, voyons. C'est pas madame. Les enfants la travaillent, la gagnent de l'argent pour acheter cadeau pour papa.
1: Oui.
0: Bon, merci beaucoup.
1: Bah, merci beaucoup. Bonne journée à toute l'équipe.
0: Allez, bonne journée aussi. Au revoir.
1: Allez, au revoir.

0: aussi, hein. Il y a une date qui arrive bientôt, là. Je vous en dirai plus tout à l'heure aussi, là, pareil. Il y a une date qui arrive bientôt, vous pourrez vous ambiancer sur des musiques comme ça. 02 62 99 12 00, on va aller du côté du standard avec un trouvé. Freedom, bonjour.
1: Oui, bonjour. Ce matin, on est arrivé, je suis une côte de plantation, là.
0: Oui.
1: Narine m'a dit un gros cochon. Il est rentré dans le comté mon plantation, oui. Donc il est rentré dedans, et comme qu'il y avait mon bonne poule aussi, il était là aussi. Et comme le temps hier soir n'était pas trop gaillard, et donc il a servi le parc, et le bonne poule, là, il a servi partout dans la pluie, le bonne poule, il a crevé.
0: Ah,
1: et lui, le cochon, il a rentré dans mon enclos, là il est là. Et ça fait que, donc, m'en fait maligne, ben, il n'y a pas le sirop du freedom, sinon quelqu'un l'a perdu un cochon. Ben, il appelle à moi, il dit à moi, comment le cochon, comment il est. Et puis après, mais écoute, après, ça qu'il dit à moi, si bien ça va.
0: Ben, pas tout cochon, il est pareil?
1: Hein?
0: Pas tout cochon, il est pareil?
1: Ah, ben, le cochon, vous avez connu, comment il est? Parce qu'il y a un peu, les pitaclés, il y a un peu, tout là, il est tout rouge.
0: Hein, bah oui, il se vous dit, monsieur. Dis pas.
1: Avec près d'un moins 80 kilos.
0: Oui, mais non, mais dis pas. Comme ça, le propriétaire du cochon, il pourra dire où.
1: Ouais. Mais il m'a dit, comment le cochon.
0: C'est dans quel secteur, ça, monsieur?
1: Dans les Hauts-de-Saint-Paul.
0: D'accord.
1: Sur ma croissance. Et tout le monde appelle à moi, monsieur Charbonnier.
0: D'accord. Mais là, on n'a plus de poules?
1: Eh ben là, le bon poule là, l'a crevé, mais ça fait qu'avec la pluie là, la plaie est tombée, le bon poule l'a foulé.
0: Ah mince.
1: Elle avait à peu près moins 1,35.
0: Ah mince. Bon. On avait combien de poules?
1: La plus bonne poule, le cochon là, la prend la place.
0: Ouais.
1: Moi je quitte pour mon poule, mais le cochon, il est la même.
0: Poule et cochon, c'est pas la même chose, hein. Un cochon, ça fait pas des œufs, hein.
1: Comment?
0: Un cochon, ça fait pas des œufs, hein, c'est pas la même chose. Hein.
1: Ah, non.
0: Ça fait de la boue,
1: non,
0: si vous voulez, si vous voulez de la boue. Si vous voulez faire des petits soins de la peau, là, masque à la boue, à la rigueur.
1: Mais non, mais moi, je ne pas comme ça, moi, honnête.
0: Ok, ça marche. Bon, bah, nous lance l'appel dans les Hauts-de-Saint-Paul, chemin Crescent. Si Naïmoun a perdu son cochon, bah, il n'est pas allé récupérer avec vous.
1: Et puis, voilà.
0: Vous voulez son numéro de téléphone?
1: Il n'y a pas, là, moi, j'ai 0 sur 92.
0: Oui.
1: 45, 54, 87.
0: Ça va même. 92,
1: 45, 54, 87. Combien?
0: 45, 54, oui. 87.
1: Voilà.
0: Ça marche. Merci beaucoup, monsieur.
1: Après, l'homme va faire des paix, moi.
0: Ah, la bonne fête à où?
1: Ben, madame, j'y prépare un petit carré cabri.
0: Mais ça me rend à où? Ça m'en quoi? Où ça m'en porte?
1: Ok.
0: Là, le cochon était quel trap, il fait un rôti porc avec.
1: Ah, mais oui.
0: Bon, ben monsieur, ouais, merci beaucoup d'avoir appelé en tout cas.
1: Allez, merci.
0: Merci, bonne journée, au revoir.
1: Allez, vous aussi, pareil.
0: Ah là là, donc il y a un cochon qui a été retrouvé du côté donc de Saint-Paul, dans les Hauts-de-Saint-Paul, chemin Crescence. Donc si le propriétaire, si vous avez perdu un cochon a fui, vous appelez le 06 92 45 54 87.

0: Qu'est-ce que j'aime cette musique. Et oui, ça y est, c'est le moment de jouer, c'est le moment de jouer et à gagner un cadeau vraiment, mais c'est une pépite, un cadeau extraordinaire. Pour jouer, vous composez le 02 62 99 11 00. J'espère que vous avez bien préparé vos poèmes. Trois personnes seront sélectionnées. Et ensuite, c'est vous, les auditeurs, qui allez choisir le meilleur poème. Voilà, vous nous appellerez après, vous nous donnerez le nom, voilà, la personne que vous avez choisie. Et puis, la première personne qui atteint les 10 votes remporte du coup, remporte le jeu. Et il faut bien sûr 2 votes d'écart aussi également, hein, voilà. Donc voilà. Donc du coup, je vous attends 02 62 99 11 00. Et il y a en jeu, là, roulement de tambour. Et comment on fait? Est-ce qu'il y a un roulement de tambour? Merci! Un scooter électrique! 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Donc à vous de jouer, je vous attends 02 62 99 11 00 pour tenter de gagner ce magnifique scooter. On y va, Freedom, bonjour. Ah là là, bah elle a raccroché. Ah là là là là, attends, nous ça va par ici. Nous raccroche par là. Freedom, bonjour.
1: Allô, oui, bonjour.
0: Bonjour, dites-nous, comment vous appelez?
1: Marie.
0: Marie, vous nous appelez d'où?
1: De Sainte-Marie.
0: De Sainte-Marie, je vous écoute.
1: Oui, mais je ne sais pas si c'est la question, mais je me suis lancée, j'ai entendu les jeux. J'étais...
0: C'est pour un poème, madame.
1: Ah,
0: un poème pour la fête des pères.
1: Pas préparer un poème, c'est dommage.
0: Mais vous pouvez improviser sinon.
1: Ah non, j'arriverai pas.
0: Vous voulez pas improviser?
1: J'aurais pas, comment dire, le sens de sortir les mots qu'il faut.
0: D'accord, bon, ben c'est pas grave.
1: Voilà.
0: Merci beaucoup Marie, en tout cas.
1: Voilà.
0: Merci. Allez, bonne journée à vous, au revoir. Oui, c'est le jeu de la fête des pères, donc il faut préparer des poèmes, hein, on le dit depuis ce matin. Préparer des poèmes pour la fête des pères. Oula, ma voix, elle est un petit peu casse-cassée. Préparer des poèmes pour la fête des pères. Ensuite, là, vous nous appelez 02 62 99 11 00. Freedom, bonjour.
2: Bonjour.
0: Bonjour. Allô?
2: Oui. J'ai fait un petit poème pour mon papa.
0: Oui, comment tu t'appelles?
2: Hailey.
0: Comment?
2: Hailey.
0: Hailey, comment tu écris ton prénom?
2: A-Y-L-I-E.
0: Oh, c'est magnifique. Et tu nous appelles d'où? Tu habites où?
2: Saint-Joseph.
0: De Saint-Joseph. D'accord. Allez, je t'écoute pour le poème de ton papa.
2: Papa, tu es mon super-héros. Et ceux qui comptent le plus pour moi, c'est toi. Tu es le papa le plus rigolo. Je sais que je peux compter sur toi, le meilleur des papas. Je t'aime très fort. Bonne fête, papa.
0: C'est beau. Bravo, Hailey. Ouais. Merci beaucoup. Bah, écoute, reste à l'écoute de la radio. On lancera les votes après. D'accord, merci beaucoup.
2: Au revoir.
0: Allez, au revoir. 02 62 99 11 00. Là, si vous voulez tenter de jouer, je le répète, il y a un magnifique scooter électrique à gagner quand même. 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Donc à vous de jouer. 02 62 99 11 00. Freedom, bonjour.
3: Bonjour.
0: Bonjour.
3: Je vous appelle pour le poème.
0: Oui, je vous écoute. C'est quoi votre prénom?
3: Nathalie.
0: Nathalie, vous nous appelez d'où?
3: Du tampon.
0: Du tampon, allez-y, je vous écoute.
3: Alors, bonne fête papa. En ce jour, nous te souhaitons une bonne fête des pères avec tous nos voeux qui accompagnent les plus sincères. Nous t'aimons plus que tout, tu seras toujours auprès de nous. Les meilleurs moments de la vie, c'est les moments en famille. Bonne fête à tous les papas aujourd'hui.
0: Merci beaucoup. Peut-être à tout à l'heure. 02 62 99 11 00 pour le jeu. J'ai du mal, Laetitia, là. J'ai trop crié, je crois, pour lancer le jeu. 02 62 99. Non, c'est bon, ça ira. Merci beaucoup. Ça va aller. Je gère. 02 62 99 11 00 pour tenter de gagner ce magnifique scooter électrique offert par notre partenaire Super Catena de Saint-André. Freedom, bonjour. Allô?
4: Oui, c'est à la radio.
0: Oui.
4: Oui, Wendy, bonjour.
0: Bonjour, c'est quoi votre prénom?
4: Brigitte.
0: Brigitte, vous nous appelez d'où?
4: De Saint-André.
0: De Saint-André. Allez-y, je vous écoute pour le poème.
4: J'ai le cœur un peu lourd, mais je vais essayer de lire mon poème.
0: Il n'y a pas de souci.
4: Bonne fête à tous les papas. Le soleil est au rendez-vous, la table est mise. Des couverts qui sortent de l'ordinaire en ce grand jour. Les rires, la joie des voisins qui fusionnent. Un mélange de bons caries nous appelle tous à venir partager ce bon repas. Papa, c'est aujourd'hui ta fête. Papa s'installe à table à la place du chef, tout heureux. Les chuchotements résonnent dans ma tête. Il fait jour et pourtant la salle est sombre. Pas un éclat de rire. Un silence qui fait peur à

0: je me rends compte que ce n'était qu'un rêve. Je t'envoie des bisous volants, mon papa. Je t'aime.
1: Bravo, Brigitte, c'était magnifique. De beaucoup d'émotions. C'était magnifique, Brigitte.
0: Merci, Wendy.
1: Je vous en prie, restez à l'écoute de la radio, on va passer au vote, d'accord ?
0: Merci.
1: Allez, merci. Allez, maintenant, place au vote 02 62 99 12 00 pour voter pour votre poème préféré. Nous avons Hailey de Saint-Joseph, Nathalie du Tampon et on a également Brigitte du côté de Saint-André. Vous nous appelez 02 62 99 12 00 pour voter pour votre poème préféré. Freedom, bonjour.
2: Allô ?
1: Oui, bonjour.
2: Bonjour, j'aimerais voter pour Hailey.
1: Pour Hailey, très bien, merci beaucoup. Au revoir, bonne journée. 02 62 99 12 00. Freedom, bonjour.
3: Allô ?
1: Oui, bonjour.
3: Bonjour, bonjour. Oui, c'est pour faire le poème, là.
1: Alors, c'est pour voter ?
3: Ah, à quoi, l'a fini, là ?
1: Oui, l'a fini, là, il faut voter.
3: Ben, je ne m'y connais pas, mais c'est pas.
1: Ah là là. Dis N, Hailey, Nathalie, Brigitte.
3: Comment ?
1: Hailey, Nathalie ou Brigitte ?
3: Aline après ?
1: Hailey, Nathalie ou bien Brigitte ?
3: Nathalie ou Brigitte, vous mettez Brigitte alors ?
1: Brigitte, ok, très bien, merci beaucoup, bonne journée, au revoir. 02 62 99 12 00 pour voter pour votre poème préféré. Freedom, bonjour.
4: Bonjour.
1: Oui.
4: Je voudrais citer mon père.
1: Alors non, là c'est l'heure des votes, monsieur, rappel à nous tout à l'heure. 02 62 99 12 00. Freedom, bonjour. Ah non, il n'y a personne, on va aller par ici. Freedom, bonjour.
5: Bonjour. Allô, oui, bonjour.
1: Oui, bonjour.
5: Pour Brigitte, s'il vous plaît.
1: Pour Brigitte ?
5: Oui.
1: Très bien, merci, bonne journée à vous. Au revoir. 02 62 99 12 00 pour voter pour votre poème préféré. Freedom, bonjour. Non, par ici. Freedom, bonjour. Allô ?
6: Oui, le bonjour, il me vote pour Brigitte.
1: Pour Brigitte, très bien, merci beaucoup, bonne journée à vous. Au revoir. Freedom, bonjour. Allô ?
7: Allô ?
1: Oui, bonjour.
7: Bonjour. Ce serait pour voter pour la petite Heidi.
1: D'accord, très bien. Merci beaucoup. Bonne journée à vous. 02 62 99 12 00. Freedom, bonjour.
8: Oui, bonjour, Olivier.
1: Wendy.
8: Moi, je vote pour la dernière dame, là.
1: Brigitte ?
8: Brigitte, ça me rappelle pour mon père.
1: Ça marche. Merci beaucoup. Bonne journée à vous. Allez, au revoir. 02 62 99 12 00 pour voter pour votre poème préféré. Freedom, bonjour.
9: Oui, bonjour. J'appelle pour voter pour les poèmes.
1: Oui, je vous écoute.
9: Je voudrais voter pour la petite Heidi.
1: D'accord, très bien. Merci beaucoup. Bonne journée à vous. Okay, allez, au revoir. 02 62 99 12 00. Freedom, bonjour.
10: Allô, oui, bonjour, je vote pour Brigitte.
1: Pour Brigitte, très bien, merci beaucoup, bonne journée, au revoir. On a déjà 5 votes là pour Brigitte, contre 3 votes pour Hailey et Nathalie qui pour l'instant n'a pas de vote. 02 62 99 12 00, Freedom, bonjour.
11: Allô, bonjour.
1: Oui.
11: Moi, je vote pour Brigitte.
1: Pour Brigitte, très bien, merci beaucoup, bonne journée à vous. Freedom, bonjour.
12: Oui, bonjour.
1: Oui.
12: Je vote pour Brigitte.
1: Très bien, merci beaucoup, bonne journée. Freedom, bonjour.
13: Oui, bonjour.
1: Oui.
13: Je vote pour Brigitte.
1: Très bien, merci beaucoup, bonne journée à vous. Hop, non, on raccroche là, on va par ici. Freedom, bonjour.
14: Freedom.
1: Allô, oui, bonjour.
14: Allô, bonjour.
1: Oui, bonjour, je vous écoute.
14: Oui, je vote pour Brigitte.
1: Très bien, merci beaucoup. Brigitte, encore un vote pour vous. Et vous êtes la gagnante, donc j'espère que vous êtes prête. Hein. Freedom, bonjour.
15: Oui, bonjour, je vote pour Hailey.
1: Pour Hailey, très bien, oui, merci beaucoup. Merci. Bonne journée, au revoir. Freedom, bonjour. Allô ?
16: Bonjour.
1: Oui, bonjour.
16: Je vote pour Nathalie.
1: Pour Nathalie, très bien, merci beaucoup. Bonne journée. Freedom, bonjour.
17: Brigitte, Brigitte.
1: Pour Brigitte, Brigitte est notre heureuse gagnante. Alors, on demande au standard
18: vous avez gagné.
1: D'appeler Brigitte. Brigitte, qui est notre heureuse gagnante, qui comptabilise 10 voix quand même. Bravo à Brigitte. On essaye de l'appeler tout de suite. Un poème qui était vraiment magnifique et qui a ému tous les auditeurs. Il n'y a pas de souci, Laetitia, ne vous inquiétez pas. Donc, on va appeler Brigitte. Brigitte est notre heureuse gagnante qui a remporté ce scooter électrique offert par notre partenaire Super Catena. Donc, on va essayer de contacter Brigitte dans quelques instants. Et puis on pourra la voir à l'antenne, bien sûr. Hein. Donc, Brigitte, c'est tout émue qu'on va la voir aussi, parce qu'elle était tout émue.

0: pour son poème. Elle est parmi nous. Alors attendez, elle est parmi nous. Elle est par ici, Brigitte. Brigitte !
1: Vous avez gagné.
0: Bravo ! Bravo, Brigitte ! Alors, mes félicitations !
2: Excusez-moi.
0: Non, il n'y a pas de souci, ne vous inquiétez pas. Vous allez tous nous faire pleurer, Brigitte. Comment ça va? Vous êtes très émue, là.
2: Oui, mon papa me manque. Et puis, hier, par la famille Freedom, j'ai appris le décès du frère de mon papa. Donc, je trouve c'est très touchant de ne pas apprendre par la famille, d'apprendre... par la famille Freedom, quoi.
0: Vous, ah oui, on dirait, j'ai entendu votre appel hier, vous avez appelé hier, non?
2: Oui, j'ai appris hier.
0: D'accord. Ben, nos condoléances à vous, madame.
2: Merci beaucoup.
0: Ça s'est entendu quand même que le poème, il a été vraiment écrit avec le cœur et que c'était vraiment un très beau poème.
2: Merci.
0: Et là, vous remportez ce scooter électrique, vous allez, c'est pour vous le scooter ou pour quelqu'un d'autre?
2: Je sais pas, je vais peut-être l'offrir à mon premier petit-fils.
0: D'accord, bah, il sera content.
2: Oui.
0: Qu'est-ce que vous allez faire aujourd'hui, Brigitte, de votre journée, là?
2: Eh ben, écoutez, comme la famille est un peu, il faut dire ce qu'il en est un peu, chacun pour soi, Dieu pour tous. Donc, je suis à la maison, j'ai ma fille qui va passer tout à l'heure. En principe, je vis à Montauban, mais comme ma maman est très malade, donc je suis là. Elle est, comme on dit, elle est dans la main du bon Dieu.
0: D'accord. Ben, votre papa, il peut être fier de vous, là. Vous êtes très, très, très courageuse.
2: Ah oui, je suis fière de mon papa, je suis fière de ma maman. Même si on est une famille éclatée, j'adore mon frère, mes sœurs, toute la famille, mais... Malheureusement, ça se passe pas comme on veut.
0: Ouais, il y a des fois, il y a des choses comme ça, qui arrivent. Et puis, là, pour le coup, vous êtes, vous avez été touchée par tout ça. Hein.
2: Voilà, je me suis occupée de mon père pendant 2 ans et il est décédé 10 ans devant moi. Donc, ça m'a beaucoup traumatisée. Je suis repartie à Montauban où j'ai mes filles là-bas et je suis revenue parce que ma maman est très, très malade.
0: D'accord. Bon, Brigitte, bon courage à vous. Vous pouvez être fière de vous parce que vous avez pu passer à l'antenne malgré quand même votre douleur, votre peine. Donc, félicitations à vous.
2: Merci beaucoup.
0: Vous voulez que je le redis? Oui, c'est ce que j'allais vous dire, oui.
2: D'accord.
0: Allez-y.
2: Bonne fête à tous les papas. Le soleil est au rendez-vous. La table est mise. Des couverts qui sortent de l'ordinaire en ce grand jour. Les rires, la joie des voisins qui fusionnent. Un mélange de bons caries nous appelle tous à venir partager ce bon repas. Papa, c'est aujourd'hui ta fête. Papa s'installe à table à la place du chef, tout heureux. Les chuchotements résonnent dans ma tête. Il fait jour et pourtant la salle est sombre. Pas un éclat de rire, un silence qui fait peur à écouter. Il fait tellement froid. La pièce devient de plus en plus glacée. Je me relève pour serrer mon papa dans mes bras, pour lui dire combien je l'aime et fière de lui. Je me réveille en sursaut. Il est exactement 2h55 du matin. Je tombe du lit. Je me relève. Une douleur au cœur, une sueur froide coule sur mon front. Je me rends compte que ce n'était qu'un rêve. Je t'angoisse. Des bisous volants, mon papa. Je t'aime.
0: Bah, c'est vraiment un très beau poème, Brigitte. Hein. C'est vraiment magnifique.
2: Quand on écrit à 3h du matin, les mots viennent tout seuls. Et puis, voilà.
0: Quand on est là, on est vraiment touché par la situation. Oui, les mots viennent tout seuls. Et puis, on le ressent quand même, l'émotion dans votre poème. C'est vraiment un poème magnifique.
2: Merci beaucoup.
0: Je vous en prie. Bonne journée à vous, Brigitte. Je vous laisse appeler le standard 02 62 41 51 51. Et puis, Laetitia, ma collègue, va vous dire comment récupérer le scooter. D'accord ?
2: D'accord, et bonne fête à tous les papas du monde entier. Je pense que profitez de vos parents pendant qu'ils sont vivants, parce qu'ils sont partis, on a beau faire des poèmes, mais ça ne nous ramène pas la joie qu'on avait quand on était enfant.
0: C'est vrai, très bien. Merci beaucoup Brigitte, merci très bonne à journée vous. À vous.
2: Bonne journée à vous, merci beaucoup.
0: Je vous en prie, allez, au revoir. On va rejoindre Stéphane, il y a un véhicule en feu du côté de Saint-Benoît. Non, il n'est plus là. Pourquoi je ne l'ai plus ? Ah oui, bon, il n'est plus là. Il y a un véhicule en feu du côté de Saint-Benoît, donc en direction de Sainte-Rose. Si vous avez des informations par rapport à ce véhicule en feu, vous nous appelez 02 62 41 51 51. Il nous reste 10 petites minutes là, 02 62 99 12 00. Après, on passe aux avis de décès et puis au journal de la mi-journée. Freedom, bonjour. Allô ?
1: Allô ?
0: Oui, bonjour.
1: Oui, bonjour. Je vous appelle pour savoir si c'est possible de passer une annonce. Je viens de trouver des petits chiots au bord de la route.
0: Oui, bien sûr. Vous avez trouvé les chiots où ?
1: À Sainte-Marie, au bas Saint-Marie-Louise.
0: Il y en a combien ?
1: Il y en a 5.
0: Ah oui ! Oh, petit cœur.
1: Ouais. Et ils viennent de naître.
0: Ah ouais, il y a la maman, elle est pas à côté ?
1: Non, pas du tout. Oh là, ils sont dans un sac, ils ont été abandonnés dans un sac.
0: Oh punaise. Il y a des campagnes de stérilisation quand même pour éviter ce genre de choses. Hein.
1: Oui, c'est fou quand même.
0: C'est où exactement là, du côté de Sainte-Marie ?
1: Sur le parking du bassin Marie-Louise, dans les hauts de la Grande Montée, vers la Grande Montée, je sais pas exactement où c'est.
0: D'accord.
1: Mais sur le début de Sainte-Marie, le début des pentes.
0: D'accord. 5 jours. Alors ne quittez pas, monsieur, je vous reprends. Faut que j'aille sur la route. Ne quittez pas, s'il vous plaît. Et on va justement pour ce véhicule en feu rejoindre Émilie qui est avec nous. Émilie, bonjour.
3: Oui, bonjour.
0: Oui.
3: En fait, le véhicule est juste au niveau de la bretelle où il y a Jumbo Score.
0: Oui.
3: C'est vraiment, le feu est vraiment important. Après, moi, j'ai fait demi-tour, donc je suis pas passée à côté. Et ça vient tout juste de se faire. Donc, si les gens peuvent éviter, justement, de passer ça, avant la sortie, en fait, Jumbo, quoi.
0: Oui. Et la personne du véhicule est toujours de comment elle va aller?
3: Ah, je sais pas.
0: Vous savez
3: pas du tout, parce que moi, je suis arrivée de Sainte-Anne. Et donc, sur le pont au loin, je voyais déjà les flammes.
0: Oui.
3: La fumée. Donc j'ai fait demi-tour, je suis pas passée à côté.
0: D'accord.
3: C'est vraiment au niveau de la bretelle de sortie. Après, est-ce que c'est doigt de droite ou de gauche, je sais pas. Mais le feu est quand même assez important.
0: D'accord, donc c'est à la bretelle de sortie de Carrefour Saint-Benoît, du coup en direction de Sainte-Rose.
3: C'est ça.
0: Ok, très bien. Un feu vraiment important, les flammes
3: oui,
0: sont...
3: Oui, de loin, vous voyez.
0: Les flammes sont comment ? C'est des fumées rouges, fumées blanches, fumées noires ?
3: Fumées noires et les flammes vives, quoi, comme un feu orange, rouge, là.
0: D'accord, ok. Mm. Ok, très bien. Bon, on espère que la personne...
3: J'en profite parce que je suis en ville, du coup.
0: Oui.
3: Il y a un accident en centre-ville au niveau de la poste. Donc là, pour l'instant, tout est bloqué. Donc, faut passer par derrière au niveau de la piscine de Buton.
0: D'accord, ok. Et c'est un accident qui implique combien de véhicules ?
3: 2, 3 visiblement.
0: Ah ouais, quand même.
3: Ouais.
0: Ah ouais, 3 véhicules impliqués.
3: Donc là, okay. Ils sont en train de bloquer la ville.
0: Bah oui, en plus la ville de Saint-Benoît, ok. Ouais. Il y a des blessés ou pas ?
3: Je sais pas.
0: En plus, c'est juste à côté de la gendarmerie, ça, donc les gendarmes sont sur place.
3: Pour l'instant, il y a personne. Il y a des gens qui sont en train de... Ça vient de se faire aussi, visiblement.
0: D'accord.
3: Il y a des gens qui sont en train de mettre les petits triangles de sécurité pour éviter le passage.
0: D'accord, ok.
3: Donc voilà.
0: Très bien. Merci beaucoup, Émilie, pour toutes ces informations. Merci, bonne journée à vous, au revoir.
3: Au revoir.
0: Alors, je crois qu'on a quelqu'un d'autre aussi, j'ai un petit problème là avec mon standard Freedom, bonjour.
4: Oui, bonjour.
0: Oui, bonjour, c'est pour le véhicule en feu, c'est ça ?
4: Oui, exactement.
0: Oui,
4: je viens de passer à côté, donc l'incendie est vraiment important.
0: Oui.
4: Beaucoup de voitures font demi-tour, donc comme la dame disait, c'est à hauteur du Jumbo Score, juste un peu avant la sortie, là, pas le Jumbo Score, mais du Carrefour.
0: Oui.
4: Puis Les occupants, apparemment, sont sur le bas-côté. Tout le monde est sorti. Et donc, il y a un camion de la DDE que j'ai vu qui est, lui, dans le sens Saint-Benoît-Saint-Denis. Mais il n'y a pas de gendarmes encore sur place, pas de pompiers. Les gens qui peuvent éviter cette portion de route-là qui passe par le centre-ville.
0: Ah ben dans le centre-ville, il y a madame qui vient nous dire qu'il y a un accident qui vient de se produire également. Donc,
4: Ouais,
0: c'est à côté de la poste, 3 véhicules impliqués. Donc là, ça va être compliqué là dans le secteur de Saint-Benoît.
4: Ah ouais, parce que moi, je suis passé à côté, mais c'était... J'ai eu une petite frayeur parce que le véhicule, les flammes, on sentait, c'était... Voilà. Donc, on ne sait jamais si on passe à côté, le véhicule, je ne sais pas, il peut exploser ou quoi que ce soit. Donc,
0: Oui, c'est dangereux. Il est vraiment à la bretelle de sortie ou bien il se trouve un petit peu sur la route?
4: Juste avant. En fait, le véhicule, ils ont eu le temps de le mettre sur la BAU, là, la bande d'arrêt d'urgence.
0: Ok, d'accord.
4: Voilà.
0: Ok, d'accord. Non, et donc, il est vraiment sur le côté de la route, quoi.
4: Oui, exactement.
0: Mais c'est dangereux. Ok, mais c'est dangereux quand même. Ok.
4: Oui.
0: Juste avant la sortie de Carrefour, alors, hein.
4: Exactement.
0: Ok.
4: Juste avant l'entrée, pardon.
0: Ok, ça c'est très bien. Mais merci beaucoup, monsieur.
4: Je vous en prie.
0: Merci. Bonne journée à vous. Au revoir. Information pour les auditeurs de Freedom 2, nous sommes du côté de Saint-Benoît. Deux informations qui viennent de se produire. Il y a eu une voiture en feu au niveau de l'entrée là pour aller Carrefour Saint-Benoît, donc en direction de Sainte-Rose. Le véhicule, les occupants sont à l'extérieur du véhicule, les pompiers et les gendarmes ne sont pas encore sur place, mais on parle quand même de flammes vraiment impressionnantes, grosse fumée noire, des flammes vraiment impressionnantes, donc faites très attention vous qui êtes dans le secteur. Et si vous voulez passer par la ville, sachez qu'il y a un accident également qui vient de se produire en ville de Saint-Benoît aussi, à côté de la poste. On parle de 3 véhicules impliqués pour cet accident, donc voilà, ça a créé des embouteillages, donc prudence et patience à vous. Toute information 02 62 41 51 51. On va rejoindre justement Marie pour cet accident. Marie, bonjour. Allô?
5: Oui.
0: Oui, bonjour.
5: Oui, bonjour. Oui, en fait, voilà, je viens de passer au niveau de centre-ville, du centre-ville. Il faut juste que les gens passent au niveau de... Ils peuvent passer au niveau de la Brède.
0: Oui.
5: La rue qui arrive à côté de la Brède et l'église. Et qui fasse le tour. Et qui ressort vers le super polygone. Pour rejoindre le centre-ville de l'autre côté, et ça roule super bien.
0: Et sortir à côté du super polygone, c'est ça?
5: Voilà.
0: Ok,
5: voilà.
0: Très bien.
5: Et ça roule super bien.
0: Vous avez vu l'accident?
5: Ben, en fait, non. Non, j'ai juste regardé à gauche, mais c'était fermé. Du coup, j'ai continué ma route, en fait.
0: D'accord, ok. Donc, pour cet accident...
5: J'ai passé vers la Brède, derrière l'église, et j'arrive facilement...
0: Et c'est dans quel sens l'accident? C'est dans le sens pour aller vers le nord ou bien pour aller vers...
5: Ben, c'est en plein milieu, et c'est des voitures. En fait, quand j'ai regardé, les voitures sont, choquées entre eux, et voilà.
0: D'accord, ok, ça marche, pas de souci. Ben, merci beaucoup, madame, pour ces informations. Merci, bonne journée à vous, au revoir. Information pour les auditeurs de Freedom 2 concernant cet accident du côté de Saint-Benoît. On a Marie qui vous conseille de passer au niveau de la Brède et ensuite vous continuez pour ressortir à côté du super polygone. Ça vous permettra d'esquiver un petit peu tous ces bouchons. Donc il y a bien 3 véhicules impliqués. C'est en plein milieu de la route. Donc ça concerne les 2 voies de circulation. Si vous avez des informations, 02 62 41 51 51. On a Christophe Damour là qui a des informations. Justement, Christophe
6: Damour,
0: bonjour.
6: Oui, Wendy, bonjour. Alors... ça concerne donc cet incendie sur Saint-Benoît, ce véhicule en feu, la DRR, qui communique que sur la route nationale 2 à Saint-Benoît, et ben suite à ce véhicule qui a été la proie des flammes tout à l'heure dans le secteur de Beaulieu, la route est fermée à la circulation dans les deux sens et il est conseillé d'emprunter la déviation par la route nationale 2002.
0: D'accord, déviation par la route nationale 2002. Ok. Ils n'ont pas des informations pour cet accident également en ville de Saint-Benoît?
6: Non, pas d'informations sur cet accident, mais nous attendons bien sûr vos appels. Il y a eu cet accident au niveau de la poste, c'est ça?
0: Oui, c'est
6: dans
0: ça.
6: Dans le centre-ville de Saint-Benoît. 3 véhicules visiblement en cause. Là aussi, si vous avez des infos, 02 62 41 51 51.
0: une information pour les auditeurs de Freedom 2, Gustave Damour? Oui, allez-y.
6: Oui, pour les auditeurs de Freedom 2, attention, la DRR informe que suite à cet incendie dans un véhicule dans le secteur de Beaulieu à Saint-Benoît, la route nationale 2 est fermée à la circulation dans les deux sens des déviations conseillées en passant par la route nationale 2002, soit par le centre-ville de Saint-Benoît.
0: Merci beaucoup, à tout à l'heure Christophe Damour. On a Sébastien qui est avec nous, encore un radio guidage. Sébastien, bonjour.
7: Bonjour, alors je vous appelle car sur le front de mer Saint-Paul à hauteur de la piscine, il y a un filao qui est écroulé sur la route et qui coupe la route quasiment. Là on fait à peu près une vingtaine de mètres, donc ça a complètement coupé la circulation sur le front de mer Saint-Paul.
0: Alors un filao qui est tombé sur la route, c'est ça?
7: Oui, c'est cassé,
0: c'est
7: sur la.
0: D'accord. Et ça, c'est les deux voies de circulation, hein?
7: Deux voies de circulation, même il part sur le parking d'en face.
0: Ah oui. D'accord, ok. Donc on est là à côté de la piscine, en front de mer de Saint-Paul, à côté de la piscine.
7: En face de la piscine.
0: En face de la piscine. Ok, ça marche. En face de la piscine. On note ça, c'est comment la circulation là?
7: Ben là, elle est coupée totalement, les voitures font demi-tour. Donc moi, j'ai fait demi-tour.
0: Ok, voiture demi-tour. Il pleut dans le secteur?
7: Pardon ?
0: Il pleut ou pas dans le secteur ?
7: Non, il pleut pas, mais par contre, le vent est très, très, très fort.
0: Ah, ben oui, donc ça doit être pour ça aussi.
7: Sur le secteur Saint-Paul, le vent est très fort sur le fond de mer, il y a plein de débris sur les routes. Vous voyez des gens enlever des branches sur les routes. Donc, oui.
0: D'accord, ça marche. Ben écoutez, merci beaucoup.
7: Je vous remercie.
0: Bonne journée à vous.
7: Bonne fête des pères.
0: Merci pareillement, au revoir. Au revoir. Information pour les auditeurs de Freedom 2 sur le front de mer de Saint-Paul, juste en face de la piscine. On a un arbre qui est tombé, on parle d'un filao qui est tombé sur la route. Donc c'est vraiment les deux voies de circulation, ça coupe la route carrément pour les deux voies de circulation. Les voitures font demi-tour dans le secteur. Donc nous sommes là sur le front de mer de Saint-Paul, juste en face de la piscine. Si vous avez des informations, 02 62 41 51 51. Et je vous rappelle, hein, cet incendie du côté de Saint-Benoît, ce véhicule en feu qui se trouve avant l'entrée pour aller vers Carrefour en direction de Sainte-Rose, et puis également cet accident au centre-ville de Saint-Benoît, trois véhicules impliqués. Pareil, la route pour l'instant est un petit peu pénalisée. On vous conseille de passer au niveau de la Brède et sortir à côté du super polygone. Si vous avez des informations pour tout radio guidage, 02 62 41 51 51. Il est midi passé de 2 minutes, avec du retard, hein, rate priorité au radio guidage. On retrouve les informations et juste après, du coup, on passera à vos avis de décès.
8: Bonjour à tous. Le mercure va rapidement grimper dans les prochaines heures. 35 départements sont placés en vigilance rouge canicule à partir de ce midi. 45 sont en orange également pour terminer la semaine. Presque toute la France est concernée, bien sûr. Seulement le bord de la Méditerranée, la Corse et le Nord sont épargnés pour le moment. Météo France prévoit aujourd'hui 39 à 40 degrés en Nouvelle-Aquitaine et de l'ouest de l'Occitanie vers l'île de France et la Bourgogne. C'est également l'une des conséquences de ces fortes chaleurs. La consommation d'alcool est interdite sur la voie publique pour la fête de la musique dans les départements en vigilance rouge. Notez également qu'à Paris, près de 5000 policiers et gendarmes et plus de 2000 pompiers seront déployés pour cet événement. Et puis pour être complet, les Bouches-du-Rhône, le Gard, le Var et le Vaucluse sont placés en risque élevé de feux de forêt aujourd'hui, alors que les très fortes chaleurs s'installent durablement sur le pays. Dans le reste de l'actualité, le document doit être remis demain au gouvernement après la mort de Liana dans le Gers. Le rapport d'inspection révèle des erreurs individuelles dans le traitement des plaintes visant le suspect. Il évoque tous les dysfonctionnements, notamment autour de celles déposées en août dernier par la mère de Rosa contre Jérôme Barella. Les négociations entre l'Iran et les États-Unis vont démarrer en Suisse. Le vice-président américain J.D. Vance est arrivé sur place. Des discussions préparatoires ont déjà commencé hier entre diplomates. Ces échanges pour trouver une paix durable au Moyen-Orient pourraient s'étaler sur plusieurs jours. En foot, nouvelle humiliation pour la Tunisie qui est déjà éliminée de la Coupe du Monde. Les Aigles de Carthage se sont lourdement inclinés 4-0 ce matin contre le Japon qui se rapproche de la qualification. Mission sauvetage qui a échoué pour Hervé Renard qui avait remplacé Sabri Lamouchi sur le banc tunisien. Et puis c'est aujourd'hui la fête des pères, l'occasion de faire un petit cadeau à votre papa. Selon un récent sondage, ce sont les vêtements et accessoires qui arrivent en tête des achats pour cette journée. Voilà pour l'essentiel de l'actu, passez tous une très belle journée et un excellent week-end.
0: On rejoint tout de suite Stéphanie pour un accident. Stéphanie, bonjour.
9: Oui, bonjour. Ben, je vous appelle parce que je pense que l'accident vient de se faire sur le front de mer de entre le boulevard du Chaudron et je pense que la ravine à patata du rond côté mer, direction Saint-Denis-Ville, centre-ville. Une voiture, trois voitures, je pense, impliquées. Une voiture sur le toit qui est carrément sortie de la route. Et donc, on est déjà dans des embouteillages. Je pense qu'il faut éviter parce que je pense qu'ils vont certainement fermer la route pour pouvoir pour que la police puisse faire le nécessaire parce que, la voiture est sur le toit et je pense qu'il doit y avoir trois voitures impliquées.
0: D'accord. Donc, c'est entre le boulevard du Chaudron, vous avez dit, et quoi?
9: C'est avant d'arriver, avant le pont Patata Durand, la rivière de la Patata Durand, et c'est direction Saint-Denis.
0: D'accord, avant le pont à Durand en direction de Saint-Denis.
9: Oui, donc une voiture qui est sur le toit. Il y avait déjà des gens qui étaient en train de s'occuper. Il y avait quelqu'un qui était en dehors de la voiture, mais il y avait pas les secours, il n'y avait pas la police. Mais je pense qu'ils vont pas tarder parce qu'il y a quand même trois voitures impliquées et on avait un petit peu de mal à passer. Donc je pense qu'ils vont certainement fermer la route à un moment donné.
0: C'est sur la 4 voies?
9: Oui, c'est sur la 3 voies, oui.
0: D'accord, sur la 3 voies. Donc c'est sur la 3 voies avant le pont Patata Durand.
9: Oui.
0: D'accord, ok, ça marche. Donc il y a 3 véhicules, mais ça concerne quelle voie?
9: En fait, il y a deux véhicules sur le milieu et le véhicule qui est sur le toit est carrément sorti de la route côté mer.
0: Ah oui, d'accord, ok.
9: Voilà, donc on essaye de passer entre les deux voitures, mais voilà, il y a quand même des débris sur la route, et donc là, les embouteillages commencent quoi, en fait.
0: Ok, d'accord, donc débris sur la route aussi, donc il faut faire très attention,
9: oui.
0: Et puis un début d'embouteillage. Ok, d'accord, il n'y a pas des personnes qui font demi-tour, rien hein?
9: Non, là, on ne peut pas.
0: D'accord.
9: On peut pas faire demi-tour.
0: Ok. Très bien, donc accident au niveau du front de mer de Saint-Denis, donc sur la 3 voies, il y a trois véhicules impliqués, deux véhicules qui sont au milieu de la route, une autre voiture qui est sur le toit du côté de la mer, il y a un début d'embouteillage dans le secteur, et les occupants des véhicules, vous savez comment ils vont?
9: Je sais pas, j'ai vu une fille qui était assise, on s'occupait d'elle, mais j'ai pas pu voir, je suis passée directement, donc j'ai pas vraiment regardé en fait.
0: D'accord, ok, très bien. Bah, merci beaucoup Stéphanie pour ces informations.
9: Voilà.
0: Bonne journée à vous. Au revoir.
9: Également, au revoir.
0: Auditeur de Freedom 2, un autre accident cette fois-ci du côté de Saint-Denis. Donc nous sommes là sur la 3 voies, il y a 3 véhicules impliqués pour cet accident. Donc nous sommes sur la 3 voies de Saint-Denis en direction de Saint-Denis. Nous sommes là avant le pont de Patate à Durand en direction de Saint-Denis. 3 véhicules impliqués, il y a 2 véhicules qui se trouvent en plein milieu de la route. Et le troisième véhicule qui se trouve sur le toit, lui, est sur la voie côté mer. Il y a également des débris sur la route, donc faites très attention. Il y a un début d'embouteillage, donc levez le pied, ralentissez. Les occupants des véhicules, on n'a pas plus d'informations pour l'instant. Donc, si vous avez des informations à nous communiquer, 02 62 41 51 51 pour le radioguidage. Nous informer, c'est vous informer. Freedom, il est midi passé de 7 minutes. On revient après, du coup, pour les avis de décès et ensuite les informations de la mi-journée.
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0: Freedom, il est midi passé de 10 minutes à la Réunion. 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
1: À Saint-Denis, décès de Monsieur Foin Patrick Louis Denis dit Pilou. Domicilié à Saint-Denis. Décès de Monsieur Foin Patrick Louis Denis dit Pilou. Décès survenu jeudi 18 juin à l'âge de 61 ans. Le convoi mortuaire sortira du centre funéraire sud à la ligne Paradis Saint-Pierre aujourd'hui. La bénédiction aura lieu à la chapelle du centre funéraire sud à 15h cet après-midi, suivie de la crémation. À Bagatelle-Sainte-Suzanne et à Sainte-Marie, décès de Madame Pingré Marie-Monique, dite Fifi. Décès de Madame Pingré Marie-Monique, dite Fifi. Décès survenu jeudi à l'âge de 51 ans. Le convoi mortuaire sortira de son domicile au 7 rue Maouta-Cristamon à Sainte-Suzanne aujourd'hui. La bénédiction aura lieu à l'église de Bagatelle à 15h30 cet après-midi. L'inhumation se fera au cimetière de Bois-Rouge à Sainte-Marie. À la Saline-Léo, décès de Monsieur Fétissois Sébastien. Décès de Monsieur Fétissois Sébastien. Décès survenu vendredi à l'âge de 39 ans. Le convoi mortuaire sortira de chez sa maman, Madame Tibiella Marie-Roseline, au 46 rue Tétu à la Saline-Léo aujourd'hui. La bénédiction aura lieu à l'église Sainte-Thérèse d'Avila de la Saline-Léo à 16h cet après-midi. L'inhumation se fera au cimetière de la Saline-Léo. À l'entre-deux, décès de Monsieur Maillot Jean-Maurice dit Momo. Décès de Monsieur Maillot Jean-Maurice dit Momo. Décès survenu vendredi à l'âge de 68 ans. Le convoi mortuaire sortira de son domicile au 14 rue Fortuné Waro à l'entre-deux demain. La bénédiction aura lieu à l'église de l'entre-deux à 16h demain après-midi. L'inhumation se fera au cimetière de l'entre-deux. À Saint-Benoît, décès de Madame Waro Marie Nicaise née Léon. Décès de Madame Waro Marie Nicaise née Léon. Décès survenu hier à l'âge de 70 ans. Le convoi mortuaire sortira de son domicile au 44 rue Léopold Icard aujourd'hui. La bénédiction aura lieu à l'église de Saint-Benoît à 14h cet après-midi. L'inhumation se fera au cimetière de Saint-Benoît. À Bras-de-Ponteau au Tampon, décès du docteur Todoskov Joël, domicilié au Tampon. Décès du docteur Todoskov Joël. Décès survenu hier à l'âge de 79 ans. Le convoi mortuaire sortira du centre funéraire sud à la ligne Paradis Saint-Pierre aujourd'hui. La bénédiction aura lieu à l'église de Pont-d'Yves à 13h30 cet après-midi, suivie de la crémation au centre funéraire sud. À Saint-Gilles-Léo, décès de Madame Fandicana Marie-Clotilde, née Rarus. Décès de Madame Fandicana Marie-Clotilde, née Rarus. Décès survenu hier à l'âge de 75 ans. Le convoi mortuaire sortira de chez son fils, Monsieur Fandicana Jean-Willy, au 8 rue Tango à l'éperon Saint-Gilles-Léo aujourd'hui. La bénédiction aura lieu à l'église de Saint-Gilles-Léo à 15h30 cet après-midi. L'inhumation se fera au cimetière de Villèle à Saint-Gilles-Léo. Au Tampon, décès de Monsieur Lebon Christophe Alix, domicilié au Tampon. Décès de Monsieur Lebon Christophe Alix. Décès survenu hier à l'âge de 79 ans. Le convoi mortuaire sortira du centre funéraire sud à la ligne Paradis Saint-Pierre aujourd'hui. La bénédiction aura lieu à la chapelle du centre funéraire sud à 13h30 cet après-midi, suivie de la crémation. À la rivière Saint-Louis, décès de Monsieur Gastrin Francis Joseph, compagnon de Madame Waro Vivienne et ancien agriculteur. Décès de Monsieur Gastrin Francis Joseph. Décès survenu hier à l'âge de 92 ans. Le convoi mortuaire sortira de la maison d'éveillé de la rivière Saint-Louis aujourd'hui. La bénédiction aura lieu à l'église Notre-Dame du Rosaire à Saint-Louis à 15h cet après-midi. L'inhumation se fera au cimetière du même lieu. À Terre Sainte, Saint-Pierre, décès de Madame Kupama Jules, Marie-Madeleine, née Ramsamy, dite Mado. Décès de Madame Kupama Jules, Marie-Madeleine, née Ramsamy, dite Mado. Décès survenu hier à l'âge de 65 ans. Le convoi mortuaire sortira du domicile au 20 allée des Aubépines Bellevue à Terre Sainte Saint-Pierre. La date, l'heure et le lieu des obsèques vous seront communiqués ultérieurement. À Saint-Joseph, décès de Madame Lebon Marie-Rose René, née Vienne, dite René ou Madame Fidélis. Décès de Madame Lebon Marie-Rose René, née Vienne, dite René ou Madame Fidélis. Décès survenu hier à l'âge de 91 ans. Le convoi mortuaire sortira de son domicile au 11 rue Aimé Turpin à Saint-Joseph demain. La bénédiction aura lieu à l'église de Saint-Joseph, centre-ville, à 10h demain matin. L'inhumation se fera au cimetière du Butor à Saint-Joseph. À Saint-Leu, décès de M. Jean-Joseph Thierry, dit Tigous, ancien soudeur et ancien employé de SCPR. Décès de M. Jean-Joseph Thierry, dit Tigous. Décès survenu samedi 13 juin à l'âge de 57 ans. Le convoi mortuaire sortira de la chapelle ardente de la chaloupe Saint-Leu aujourd'hui. La bénédiction aura lieu à l'église de la chaloupe Saint-Leu à 15h cet après-midi. L'inhumation se fera au cimetière du même lieu. En métropole à Nîmes. Décès de Madame Rivière Suzanne Jacqueline, originaire de Bois-de-Neuf-Saint-Paul et de l'étang Salé-Léo, marraine de Bobby de Freedom. Décès de Madame Rivière Suzanne Jacqueline. Décès survenu en métropole hier à l'âge de 75 ans. La date, l'heure et le lieu des obsèques vous seront communiqués ultérieurement. En métropole à Crulé dans l'Orne, décès de M. Bellon Christian, originaire de Saint-Denis. Décès de M. Bellon Christian. Décès survenu en métropole hier à l'âge de 70 ans. La date, l'heure et le lieu des obsèques vous seront communiqués ultérieurement. Au Plat de Saint-Leu, décès de Madame Darty Marie Dolène, née Lamoli. Décès de Madame Darty Marie Dolène, née Lamoli. Décès survenu hier à l'âge de 74 ans. Le convoi mortuaire sortira de la chapelle ardente de Stella à Saint-Leu aujourd'hui. La bénédiction aura lieu en l'église du Plat de Saint-Leu à 16h30 cet après-midi. L'inhumation se fera au cimetière du même lieu. À Grand-Coude, Saint-Joseph, décès de Madame Gontier Marie-Rosemée, née Bègue. Décès de Madame Gontier Marie-Rosemée, née Bègue. Décès survenu dimanche 7 juin à l'âge de 84 ans. La famille est priée de contacter les pompes funèbres au 02 62 58 06 06. 02 62 58 06 06. À Sainte-Clotilde, décès de Madame Préto Gaël Marie-Kelly, dite Originale Gaël, domiciliée à Sainte-Clotilde. Décès de Madame Préto Gaël Marie-Kelly, dite Originale Gaël. Décès survenu en métropole le lundi 1er juin à l'âge de 39 ans. Le convoi mortuaire sortira du centre funéraire de Prima à Saint-Denis demain. La bénédiction aura lieu à l'église du Chaudron à 14h demain après-midi. L'inhumation se fera au cimetière de Prima. À Bois-de-Neuf-Saint-Paul et à Saint-Denis, décès de M. Duchesne Marcel Christian, domicilié à Saint-Denis et douanier à la retraite. Décès de M. Duchesne Marcel Christian, décès survenu mercredi 17 juin à l'âge de 86 ans. Le convoi mortuaire sortira du centre funéraire de Prima à Saint-Denis aujourd'hui. La bénédiction aura lieu à la chapelle du centre funéraire de Prima à 13h cet après-midi, suivie de la crémation. À Saint-André, décès de Madame Mouti Sinan Jacqueline, née Visayom. Décès de Madame Mouti Sinan Jacqueline, née Visayom. Décès survenu aujourd'hui à l'âge de 87 ans. Le convoi mortuaire sortira du centre de la maison des veillées de Saint-André, du centre funéraire de Saint-André, pardon. La date, l'heure et le lieu des obsèques vous seront communiqués ultérieurement. À Saint-Leu, décès de Monsieur Paris Didier Bruno, compagnon de Madame Zétor Marianic et père de Paris Élodie et Aurélien. Décès de Monsieur Paris Didier Bruno, décès survenu aujourd'hui à l'âge de 61 ans. Le convoi mortuaire sortira de la salle funéraire de Stella à Saint-Leu. La date, l'heure et le lieu des obsèques vous seront communiqués ultérieurement. Freedom, pour tous vos avis de décès, un seul numéro à votre disposition, le 02 62 41 51 51.
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0: collecte de sang. On vous informe que demain, le lundi 22 juin, il y aura une collecte de sang à la mairie de Saint-Denis dans la salle du conseil rue Pasteur. Donc ça se passe demain de 8h à 13h. Donc on vous attend pour donner votre sang à la mairie de Saint-Denis demain dans la salle du conseil rue Pasteur de 8h à 13h. Vos prochains avis et communiqués, ça sera cet après-midi aux alentours de 16h50 parce qu'il n'y aura pas le foot. Donc ça sera avec Olivia cet après-midi. Freedom, il est midi passé de 22 minutes. On retrouve dans quelques instants le journal de la mi-journée.
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0: Allez Freedom, il est midi passé de 25 minutes. Tout de suite, le journal de la mi-journée. Journal de la mi-journée qui vous est présenté par vous, préparé, présenté par vous, Christophe Damour, bonjour.
9: Bonjour Wendy, bonjour à tous. Vigilance vent fort et forte houle actuellement sur une bonne partie de l'île. Dans un communiqué, la préfecture appelle la population à la prudence. Les deux jeunes bloqués à la plaine des Cafres ont reçu de l'aide. Leur voiture et leur téléphone n'avaient plus de batterie. Ils ont passé la nuit dans la fraîcheur des hauts. Une belle histoire que vous entendrez dans un instant. Aujourd'hui, c'est la fête des pères et le jeu concours des poèmes bat son plein. Félicitations à Daina et à Brigitte. Daina est repartie ce matin avec la scie sauteuse et Brigitte avec un scooter électrique d'Elo offert par notre partenaire Super Caténa. Et puis, météo, vent et houle au programme avec ces deux vigilances qui sont d'actualité. Le temps sera mitigé sur l'île cet après-midi. Bulletin à la fin de cette édition. Mais tout d'abord, ce nouveau drame sur nos routes pour débuter ce journal. Selon certaines informations, un motard de 38 ans aurait perdu la vie ce matin lors d'une course de côte de moto qui se déroulait sur le chemin départemental 32 à Petite-Île. Le motard serait tombé dans un ravin, toujours selon certaines informations. Malgré l'intervention rapide des secours, la victime est malheureusement décédée. Je rappelle que ça s'est déroulé ce matin à Petite-Île. Si vous êtes dans le secteur, que vous avez des précisions, 02 62 41 51 51. Et puis, il y a actuellement une voiture en feu à Saint-Benoît sur la route nationale, juste avant d'arriver à Carrefour. Une automobiliste qui était sur place tout à l'heure témoigne.
10: Le véhicule est juste au niveau de la bretelle où il y a Jumbo Score. C'est vraiment, le feu est vraiment important. Après, moi, j'ai fait demi-tour, donc je ne suis pas passée à côté. Et ça vient tout juste de se faire. Donc si les gens peuvent éviter justement de passer ça avant la sortie en fait Jumbo. Je suis arrivée de Sainte-Anne et donc sur le pont au loin je voyais déjà les flammes, la fumée. Donc j'ai fait demi-tour, je suis pas passée à côté. C'est vraiment au niveau de la bretelle de sortie. Après, est-ce que c'est doigt de droite ou de gauche, je sais pas. Mais le feu est quand même assez important.
9: Et je vous précise que la route nationale 2 est actuellement fermée à la circulation dans le secteur de Beaulieu à Saint-Benoît. Il est conseillé de passer par le centre-ville. Cependant, notre service radio guidage nous signalait que la circulation était difficile dans le centre-ville de Saint-Benoît. Il y avait eu tout à l'heure un accident entre trois voitures au niveau de la poste de Saint-Benoît. Direction Saint-Paul maintenant. Sur le front de mer de Saint-Paul, il y a un arbre à fil à eau qui est tombé sur la chaussée bloquant la circulation. Des véhicules auraient même été touchés. Selon nos informations, personne n'aurait été blessé. Et enfin, on vient de nous signaler un accident à l'entrée de Saint-Denis en direction du chef-lieu. Un véhicule est actuellement sur le toit. Ça s'est produit juste avant midi, avant le pont de la ravine Patata-Durand en direction de Saint-Denis. Et puis, concernant la circulation routière sur la route de Sillaos, la circulation a été rétablie depuis ce matin, 9h30. Je vous rappelle qu'un éboulis s'était produit dans la nuit. Les agents de la DRR ont pu déblayer la chaussée. La route est donc rouverte. Prudence, si vous êtes sur la route, je vous rappelle le numéro de notre service radio guidage 02 62 41 51 51. N'oubliez pas que nous informer, c'est aussi vous informer. 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Inforoute et radio guidage au 02 62 41 51 51. Je vous le disais, le préfet de la Réunion appelle à la plus grande prudence aujourd'hui dimanche face à un épisode de forte houle australe. Météo France a placé les côtes ouest, sud-ouest et sud de la pointe des Aigrettes à la pointe de la Table en vigilance orange vague submersion jusqu'à cet après-midi 15h. Le pic d'intensité est attendu en fin d'après-midi et en soirée avant une amélioration vers 22h. Le préfet demande également d'éviter le littoral et de ne pas prendre la mer et bien évidemment de s'éloigner des côtes. Direction la plaine des Cafres avec cette belle histoire à présent. Deux jeunes se sont retrouvés bloqués hier soir dans le froid à la plaine des Cafres. Leur voiture était en panne de batterie. Un couple de passage près de la source Réac a voulu leur venir en aide et là la magie Freedom a de nouveau opéré.
11: Ces deux jeunes qui sont bloqués à la source Réac depuis hier soir. Nous, on était sur place avec ma compagne en camping. Ils ont plus de batterie téléphone, plus de batterie voiture. Et on leur a donné le peu qu'on avait à manger parce qu'on n'a pas de câble, on n'a même pas de place pour les emmener. Et ils sont gelés, ils sont vraiment... ça fait de la peine. On aimerait vraiment savoir si quelqu'un peut aller les aider.
12: On a une très bonne nouvelle parce qu'au final on est remonté parce que j'avais trop de peine de les laisser voilà comme ça. Donc on est remonté pour rester avec eux le temps que de voir si les auditeurs étaient solidaires et présents. Et je vais être honnête avec vous, je suis ému. Ça a été très vite et les jeunes étaient soulagés, ils leur ont ramené à manger, ils ont redémarré leur voiture et cette solidarité, puisque après derrière il y a deux autres 4x4 qui sont venus. Et c'est super. Voilà, ces jeunes-là, ils sont heureux. C'est monsieur et madame Picard qui les ont aidés. Ils ont un gîte au volcan. Alors, merci à eux d'être intervenus aussi rapidement.
9: Et nous avons pu joindre monsieur et madame Picard. Madame Picard, cette dame qui tient un gîte au volcan et qui habite le 27e kilomètre de la plaine des Cafres, juste à côté de la source Réac, et juste à côté de ces jeunes qui étaient en difficulté ce matin. Elle nous explique comment son mari et elle sont venus en aide à ces deux jeunes.
13: Les jeunes qui étaient en panne à la plaine des Cafres, à la source Réac, ils ont pu partir chez eux maintenant. J'ai entendu l'annonce à Freedom et on habite au 27e, c'est pas trop loin de la source Réac, ben mon mari et moi, on a décidé de partir voir s'ils avaient eu de l'aide. On a amené le câble pour amorcer la batterie, à manger, et ça s'est bien passé. Mais c'est la deuxième fois qu'on dépanne des gens comme ça. Oui, tout le temps quand on entend sur Freedom, si c'est pas loin de chez nous, on va voir. Parce que déjà, on a eu une semaine de givre, et hier matin, il y avait eu beaucoup de givre, il faisait froid toute la journée, et hier soir, avec le vent et la pluie, je pouvais pas passer ma journée si je savais pas s'ils avaient été secourus ou quoi. Non.
9: Grand coup de chapeau encore à monsieur et madame Picard qui sont venus en aide à ces deux jeunes. Et Wendy, encore une preuve que Freedom est magique. L'auditeur que vous allez entendre était en panne de télé depuis plusieurs jours. Il décide donc de passer une annonce sur nos ondes. Une annonce afin de chercher quelqu'un qui pourrait réparer sa télé. Et là, bingo, à peine raccroché qu'un réparateur l'a appelé, et pas n'importe quel réparateur. Le réparateur n'était autre que son voisin.
14: Mon père m'a fait l'annonce sur les dames, où, devine où ça m'a trouvé, mon arrangement télé. J'ai sorti de moi. Mon voisin, de toi, quand son escalier, nous dit à nous bonjour. Là, il y a ni la garde, ma télé, il a dit, on a fait la brûler dedans, il a même chié un instant. Après, le monsieur, la nuit, il regarde pour moi, mais le monsieur a eu quand même, parce qu'il était gentil. Il amène le télé chez lui, il l'a rangé, ben, là, il avait été une test, mon télé, il a revenu normal. Il a changé de pièces dedans, pièces neuves. Et il me demandait combien il fait, il veut pas prendre l'argent. J'ai dit, maintenant, c'est, football, toute l'année, bon, impeccable.
9: Voilà, super. Comme quoi, vraiment, Freedom, c'est une grande famille. Et la magie Freedom, grâce à vous, continue à opérer chaque jour. Bon appétit si vous êtes à table. Bon dimanche et bonne fête des pères à tous. Il est midi et 33 minutes. À La Réunion, les alertes pour enfants en danger explosent. Plus de 8000 signalements l'année dernière contre 6000 seulement il y a 2 ans. Le département monte au créneau et répond en créant 30 postes de travailleurs sociaux et 3 nouveaux juges pour enfants. Un village fratrie de 40 places verra aussi le jour pour éviter de séparer les frères et les sœurs. Un gros bravo à Daina en ce jour de la fête des pères. Daina, c'est cette fillette de 10 ans qui a été la première gagnante du grand jeu du concours des poèmes pour la fête des pères. Elle a ainsi réveillé son papa avec un très beau cadeau ce matin. Retour sur ce beau moment avec le poème de Diana, 10 ans, de La Saline Léo.
15: Papa, tu es mon soleil dans la nuit. Tu es fort et beau. Avec toi, je me sens en sécurité. Sans toi, je me sens seule. Je suis un pirate, tu es mon trésor. Je t'aime, papa, ta petite fille adorée.
16: C'est le papa de Diana.
17: Ah, il est déjà debout!

0: Bravo, Daïna.
1: Merci. J'ai fait peur à papa, bah, directement il s'est réveillé et il a eu peur et j'ai dit que j'avais gagné.
0: Alors du coup, vous avez gagné une scie sauteuse de la marque Bosch.
2: D'accord.
0: Vous allez pouvoir scie sauter là.
2: C'est génial. Merci. C'est super.
3: Voilà, encore un gros bravo à Daïna et à son papa Dimitri. Ils ont remporté la scie sauteuse. Et bien sûr, on n'oublie pas Brigitte qui est repartie juste avant midi avec le scooter électrique. On entendra Brigitte, bien sûr, dans nos prochaines éditions. Et puis, n'oubliez pas qu'aujourd'hui, ce sont deux fêtes, hein, Wendia. Tout d'abord, la fête des papas, la fête des pères. Et bien sûr, Freedom Fête, les papas avec vous, avec nos jeux, notre jeu concours des poèmes. Freedom, certainement dans l'après-midi encore des rendez-vous et encore des lots à gagner. Et puis n'oubliez pas que sur Freedom 2, programmation spéciale avec uniquement de la musique locale tout au long de cette journée jusqu'à ce soir. Et là encore, vous allez pouvoir faire la fête. Et puis par ailleurs, on a noté que plusieurs événements sont prévus un petit peu partout sur l'île. À Saint-Denis notamment, il y aura pas moins de 1000 artistes qui se produiront sur le chef-lieu. Les festivités commenceront à 18h30 sur Saint-Denis ce soir.
4: Une belle programmation sur Freedom 2. Là, on va écouter un petit peu ce qui se passe sur Freedom 2. Programmation 100% locale aussi jusqu'à 20h ce soir.

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1: Moi depuis ce matin, moi les branches Freedom 2.
0: Là où Trump va aller ou faire sexy ménage, là, sur Freedom 2 là. Mais bon, bien Christophe Dabois écoute si balai, si l'aspirateur là, fait un petit sexy ménage comme ça, danse avec le balai là.
1: À
0: propos, mais oui, à propos les lingettes, ou nettoyer les vitres et tout ça, comme ça, oulala, ou dans ces gars toutes.
1: Ah bah oui, non, mais comme elle est tout seul en ce moment, bah là.
0: Bah non, la dame, on a des chats. Ou prends les deux, ou prends les chats, ou mettre deux pattes en lien comme
1: pas
0: ça.
1: Vraiment, parce que si vraiment passe l'aspirateur, et passe le nettoyer chez moi, risque à me moller tout nu. Non. Un peu d'intimité.
0: D'accord.
1: S'il vous plaît.
0: Toutes les fenêtres les fermées, parce qu'il a des voisins, les guetteurs. Hein.
1: Dérange pas mes bêtes.
0: Voisins, les guetteurs, ça, mais il veille. Après, ça dit, ma vie, mon voisin, il est tout dit dans la case.
1: Il manque pas de regard chez moi.
0: Mais on connaît que si on a un voisin, la partie Paul Plante, ah oui, gagne.
1: C'est pas vrai.
0: Si, mais alors, on sait quelque part, ah oui, gagne. Ou les chez où? Ou l'envie de masse tout nu, un voisin, Paul Plante, ah oui, gagne tout.
1: Et on demande aux gens, même pas demande personne de regarder chez moi. Ben alors.
0: Un petit cochon.
1: Et puis aujourd'hui, c'est la fête. Il nous fait ce qu'on nous veut.
0: Voilà, c'est la fête des papas. Les papas, si on a envie, masse tout ni. Non, mais la pille tombe, s'il va aller dans le chemin, il s'adonne chemin. Bon, voilà, une belle programmation qui vous attend sur Freedom 2 jusqu'à 20h ce soir. Donc, n'hésitez pas aussi à nous faire des retours, hein, si vous écoutez Freedom 2. On passe à la météo maintenant, Christophe Damour. Je pense qu'il y a de quoi dire, là, avec cette vigilance, quand même, là. 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
0: Vigilance jeune.
1: Oui,
0: immersion.
1: Alors, Wendy. Des vigilances qui ont évolué depuis ce matin. Alors, nous sommes en double vigilance. Ça n'a pas beaucoup évolué. Donc, vigilance vague submersion en cours, hein, sur la pointe des Galets à la pointe de la Table. Donc, surtout l'ouest, le nord-ouest et le sud-ouest. Passage en vigilance orange sur ces mêmes régions vague submersion à partir de 15h, et ce jusqu'à 22h. Ça veut dire que la houle sera beaucoup plus forte à partir de 15h. Et donc là, vraiment, il faut absolument pas s'approcher de la côte. Et il faut être extrêmement prudent des vagues pouvant atteindre les plus de 4 mètres, voire 5 mètres de hauteur. Et puis, il y a cette vigilance vent fort jusqu'à 17h. C'est sur les zones ouest, est et sud-est. Si on regarde un petit peu de plus près les deux phénomènes marquants, donc ce sont le vent et la houle. On a parlé de la houle. Pour le vent, il faut noter quand même que ce matin, il y a des pointes qui ont frôlé les 100 km/h qui ont été atteintes du côté de Sainte-Rose. Hein. Donc là aussi, soyez extrêmement prudent. Un temps mitigé cet après-midi, surtout nuageux sur l'ensemble du département du Wendy.

0: on a un petit peu bouleversé nos programmes, ces dédicaces tout au long de la journée.
1: Ben oui, c'est pour les papas, bien sûr, ouais. Pour les papas qui sont à l'honneur, les papas dans le ciel, les papas qui sont là, les beaux papas qui prennent leur rôle très à cœur aussi, voilà, beaucoup de papas quand même.
0: Exactement, exactement. Et puis on fait de la musique également sur Freedom 2, avec l'ambiance locale, ça, on vous l'a dit, on vous souhaite un excellent dimanche, prudence sur les routes, hein. Je vous rappelle quand même ces quelques informations importantes. Un peu avant midi, on nous signalait donc qu'il y avait cette voiture en feu au Andy, à Saint-Benoît, juste avant d'arriver au carrefour. Là, la route était bloquée. Dites-nous comment ça se passe. À Saint-Paul, il y avait ce filao tombé sur la chaussée du front de mer, même tombé sur des véhicules. Et la circulation, là aussi, était quasiment impossible. Appelez-nous si vous avez d'autres précisions. Cet accident à l'entrée de Saint-Denis, un véhicule est actuellement sur le toit. Ça s'est passé juste avant la ravine Patata Durand. Là aussi, 02 62 41 51 51, si vous avez des informations.
1: Oui, et prudence à tous, hein, qui est sur la route, puisque la pluie tombe dans certains secteurs, la route doit être glissante, donc prudence à tous, et puis n'hésitez pas à nous tenir informés. Parce qu'on vous le répète, nous informer, c'est vous informer.
0: N'oubliez pas.
1: Merci beaucoup Christophe D'Amour.
0: Bonne fête à tous.
1: Merci à vous aussi, pareil. Allez Freedom, il est 11h, passé de 41 minutes, là il nous reste 20 petites minutes, un petit peu pour la libre antenne, ensuite place aux dédicaces.

0: Allez, 02 62 99 12 00 pour la libre antenne. Les sujets sont libres et ensuite 13h 15h vos dédicaces. Freedom, bonjour.
1: Allô, bonjour.
0: Oui, bonjour. Oui.
1: Je vous appelle parce que je suis au centre-ville de Tentre 2 et j'ai deux chiens complètement désorientés. Je pense qu'ils sont de la race des bichons. Ils ont un collier voilà, je fais un appel au cas où les propriétaires sont à la recherche de leurs animaux.
0: C'est race bichon, vous avez dit ?
1: Oui. Ils ont tous les deux des colliers, ils sont tendus, ouais, entretenus. Voilà, il y en a un qui a un collier.
2: C'est le bichon.
1: Un genre de cuir, en cuir, oui. Mais ils n'ont pas d'immatricule, ils n'ont rien. Mais ils sont entretenus. Et là, on est à la place du centre-ville de Tampon.
2: Entre deux.
1: Près de la mairie.
2: Entre deux.
1: Excusez-moi. L'entre-deux. Oui, excusez-moi.
0: À la place du centre-ville de l'entre-deux.
1: Oui, près de l'église de la mairie, oui. Et donc, on reste à côté de ces deux chiens qui sont complètement désorientés sur la route.
0: Mm-hmm.
1: En attendant d'avoir quelqu'un qui, éventuellement...
0: Alors, c'est deux chiens. Donc, c'est un Yorkshire et un bichon, c'est ça?
1: C'est ça, ouais.
0: D'accord, ils ont
2: un collier gris.
0: Alors ils ont tous les deux un collier.
2: Non,
1: il y en a un. Le bichon, il a un collier gris, mais okay. Ils sont entretenus. C'est des animaux entretenus, tendus.
0: Ok, d'accord. Donc le bichon, il a un collier gris et vous êtes là à la place du centre-ville de l'entre-deux.
1: C'est
0: donc s'il y a les propriétaires de ces chiens là qui est à l'écoute de la radio, ils peuvent vous appeler sur quel numéro?
1: Le numéro qui s'affiche, s'il vous plaît.
0: Oui. Vous voulez que je le donne ?
1: Oui.
0: 06 92 33 36 32. 06 92 33 36 32. Vous pouvez rester là-bas pendant combien de temps ? Est-ce que...
1: On va rester une demi-heure, trois quarts d'heure facile.
0: D'accord, ok. Bon, on espère que les propriétaires vont se manifester quand même, parce que là, c'est...
1: On essaye. Ils sont complètement paniqués, là.
0: Il fait quel temps, là, du côté de l'entre-deux ?
1: Il y a eu du soleil. Le soleil est arrivé et... Donc ça va.
0: D'accord, ok. Ok, très bien. Merci beaucoup, madame, en tout cas.
1: Je vous en prie.
0: Merci. Puis n'hésitez pas à nous rappeler. Hein, si il y a personne qui est venu, vous nous rappelez. D'accord ?
1: Il n'y a pas de souci.
0: Merci beaucoup. Bonne journée à vous. Au revoir.
1: Au revoir.
0: Donc, deux chiens qui ont été retrouvés du côté de l'entre-deux à la place du centre-ville. Donc, il y a un Yorkshire et un bichon. Le bichon, il a un collier gris. Donc, si vous êtes les propriétaires de ces deux petits chiens, vous pouvez appeler... Madame qui reste sur place avec son mari là pendant au moins une petite trentaine de minutes. 06 92 33 36 32. Radio Freedom, bonjour. Allô? Allô?
3: Je voudrais passer un message à mon papa.
0: Bien sûr, comment tu t'appelles?
3: Jade.
0: Tu as quel âge, Jade?
3: 12 ans.
0: 12 ans ?
3: Oui.
0: Tu es toute mignonne. Vas-y, on t'écoute. Un petit message pour ton papa.

0: Les quatre lettres dans le mot papa signifient protecteur, attentionné, patient et admirable. Aujourd'hui, on voulait simplement te dire merci pour ton amour immense, ta patience, ta douceur et tous les sacrifices que tu fais chaque jour pour nous. Tu es notre force dans les moments difficiles, notre sourire quand tout va mal et celui qui rend chacune de nos journées plus belles. Peu importe l'âge qu'on aura, on aura toujours besoin de tes câlins et de tes conseils et de ton amour. Tu es un papa exceptionnel, celui qui donne sans compter, celui qui aime de tout son cœur. Sache qu'on t'aime plus que les mots ne pourront jamais l'exprimer. Bonne fête, papa.
1: C'est beau, bravo. C'est toi qui l'as écrit ?
0: Oui.
1: C'est magnifique. Tu l'as lu à ton papa ?
0: Oui.
1: Il a réagi comment ? Il a pleuré ou pas ?
0: Non, il était content.
1: Il était content, il a pas pleuré ?
0: Non.
1: Ah ben, faut recommencer, faut dire à papa, tu pleures, papa, hein. Il faut pleurer, papa, faut pleurer de joie. J'ai écrit le petit poème et tout ça, il faut pleurer.
0: Oui. Et le poème, c'est aussi pour tous mes papis.
1: Bah, c'est mignon. Et tu vas faire quoi aujourd'hui ? Ça va être un petit repas en famille ?
0: Oui.
1: Oui ? Et il a eu quoi, papa, comme cadeau ? À part le poème, il y a eu d'autres cadeaux ou pas avec le poème ?
0: Une tasse.
1: Oh, et c'est écrit quoi dessus ?
0: Super. Meilleur papa du monde.
1: Oh, c'est mignon. Il s'appelle comment ton papa ?
0: David.
1: David. Eh ben, bonne fête à ton papa et puis bonne fête à tes papis aussi, à tous les papas.
0: Oui.
1: C'est trop mignon. Merci beaucoup, Jade.
0: Merci.
1: Tu écoutes la radio ?
0: Oui.
1: Oui ? Tu écoutes tout le temps ?
0: Ça dépend.
1: Ça dépend. C'est papa, maman, papi, mamie. Qu'est-ce qui t'a mis dans le bain, là, de la radio ?
0: Maman.
1: Maman, elle écoute tout le temps, maman ?
0: Oui.
1: Oui. Est-ce qu'elle appelle des fois, maman ?
0: Non.
1: Non, elle appelle pas. Elle envoie la petite Jade pour appeler ?
0: Oui.
1: Ben, gros bisous à ta maman. Elle s'appelle comment, ta maman ?
0: Jessica.
1: Un gros bisous à ta maman et puis à ton papa et puis à toi aussi, Jade.
0: Merci.
1: Bonne journée.
0: Bonne journée.
1: À bientôt. C'est trop mignon, les petits enfants comme ça là qui souhaitent des bonnes fêtes à leur papa, c'est tout mignon. 02 62 99 12 00. Freedom, bonjour.
2: Bonjour.
1: Oui, bonjour.
2: Je vous appelle pour faire le jeu concours si c'est encore possible, ou même lire normal.
1: Alors vous pouvez lire un poème si vous le souhaitez. Il y aura encore deux jeux là dans la journée. Il y en aura un cet après-midi, il y en aura deux cet après-midi. Il y en aura un autre avec moi et un autre tout à l'heure avec Olivia. Mais là, il y a le jeu, je l'ai fait tout à l'heure. Là, il n'y a plus de jeu pour le moment.
2: Et j'aimerais. Enfin, est-ce que c'est possible d'avoir vers quelle heure vous voulez ?
1: Ça, c'est suspense.
2: Ok.
1: Il faut rester à l'écoute de la radio. On ne dit pas l'heure. On dit juste qu'il y aura un jeu dans l'après-midi, mais c'est suspense. On ne dit pas l'heure. C'est trop facile sinon.
2: Ok.
1: Oh, bah oui. Il faut rester à l'écoute de la radio.
2: D'accord.
1: Et puis, c'est pareil pour les cadeaux. Il y a encore deux cadeaux à gagner, mais pour savoir quel cadeau ça sera, il faudra rester à l'écoute de la radio.
2: D'accord, merci.
1: Je vous en prie, bonne journée.
2: Bonne journée, au revoir.
1: Bonne journée, au revoir. Eh bien oui, hein, il y aura encore deux cadeaux à gagner là cet après-midi. On ne dit pas l'heure, restez à l'écoute de la radio. On sait juste qu'il y a deux cadeaux cet après-midi. Il y en aura un avec moi et un autre avec Olivia. Donc restez à l'écoute de la radio. Freedom, bonjour.
3: Allô ?
1: Oui, bonjour.
3: Oui ?
1: Oui ?
3: C'est moi.
1: C'est toi qui ? Comment tu t'appelles ?
3: Je m'appelle Leilani.
1: Neila ?
3: Leilani,
1: c'est un joli prénom ça, dis donc Leilani.
3: Merci.
1: Et tu as quel âge ?
3: J'ai 8 ans.
1: Oh là là là là, mais on a que des adorables petites filles là, dis donc.
3: Oui.
1: Tu as écrit un poème pour ton papa ?
3: Non, j'ai fait à l'école.
1: Tu sais quoi ?
3: J'ai appris un poème à l'école.
1: C'est vrai ? C'est quoi le poème ? Tu le connais ?
3: Oui.
1: Vas-y, on t'écoute.
3: Papa, papa, le jour de ta fête est arrivé. C'est le moment de te remercier pour tout l'amour que tu me donnes. Tu es le roi des papas en personne. Papa, pour toi j'ai préparé avec amour un modeste cadeau pour ce grand jour. Papa, tu es la star de la journée. C'est le moment de te remercier pour tout l'amour que tu me donnes. Tu es le roi des papas en personne. Papa, tu es là pour me consoler quand certains jours ne sont pas gais. Alors tu me fais rire aux éclats. Tu sais, je t'aime gros comme ça. Karine Persillée.
1: Oh, c'est beau. Et il a eu quoi comme papa ? Et quel cadeau comme papa ? Il a eu quoi comme cadeau, papa ?
3: Papa, maman, elle a acheté un parfum pour que je donne à papa et j'ai fait un cadeau à l'école.
1: Oh, c'est mignon. Non, c'est toi qui as acheté le cadeau, c'est pas maman. C'est toi, tu as emprunté de l'argent avec maman et tu pourras acheter le cadeau avec, pour acheter le cadeau à papa. C'est toi qui as choisi le parfum?
3: Non, c'est maman.
1: Il sent bon le parfum?
3: Oui, il sent.
1: Mais
3: très
1: papa,
3: bon.
1: Il sent pas mauvais. Pourquoi un parfum? Papa, il sent mauvais?
3: Non, il sent pas mauvais, il sent bon.
1: Il sent bon, papa. Il est beau, ton papa?
3: Oui, il est très beau.
1: C'est le plus beau papa du monde?
3: Oui.
1: Oh, c'est formidable. Et tu as fait quoi comme cadeau à l'école pour ton papa?
3: J'ai fait une petite chemise avec un coloriage dessus.
1: Oh.
3: Et un poème.
1: Ça, c'est les plus beaux cadeaux, ça. Les cadeaux comme ça, c'est les plus beaux des cadeaux.
3: Oui.
1: Ben oui. Et il a mis des cadeaux, est-ce qu'il les garde, maman et papa?
3: Oui.
1: Ah ben oui, hein. Attention, hein, Leilani, hein, tu as l'autorisation de les gronder s'ils ne gardent pas les cadeaux, hein.
3: Oui.
1: Tu peux les gronder, hein. Tu leur dis, maman, papa, j'ai fait ça à l'école, il faut garder les cadeaux, hein.
3: Oui.
1: Ben c'est très gentil. Il s'appelle comment, ton papa?
3: Il s'appelle Laurent.
1: Laurent. Et ta maman, elle s'appelle comment?
3: Karine.
1: Karine. Eh ben, on leur fait de gros bisous à papa et maman. Tu écoutes la radio?
3: Oui.
1: Tu écoutes tout le temps?
3: Oui, c'est mamie qui écoute.
1: Ah, ben oui, les papis et les mamies. Bon, ben, Leilani, on te fait de gros bisous.
3: Oui.
1: À bientôt, merci beaucoup d'avoir appelé.
3: Oui.
1: Allez, à bientôt, merci beaucoup.
3: Bientôt.
1: 02 62 99 12 00, on va aller avec un trouvé. Freedom, bonjour.
4: Oui, bonjour. J'ai trouvé une carte bleue sur le marché de l'étang salé.
1: Oui.
4: Je l'ai avec moi. Moi, je suis forain sur place. Le marché va se terminer. Je vous joins que maintenant. Est-ce que c'est possible d'en parler à l'antenne si je vous donne le nom de la personne et je la garde? Vous pouvez communiquer mon numéro si elle appelle.
1: Bien sûr, c'est au marché de l'étang salé, c'est ça?
4: Oui, ça même.
1: D'accord, c'est sur quel nom?
4: Lucuix, L-U-C-U-I-X.
1: I-X.
4: Ça, c'est le prénom.
1: D'accord, alors ça c'est le prénom,
4: L-U-C-U-X.
1: D'accord.
4: C'est un nom et prénom compliqué, hein. Et je sais pas comment ça se prononce le nom de famille, mais c'est T-X-E-H-A.
1: T-X-E-H-A.
4: N'égayez pas à prononcer ça.
1: D'accord, Texea peut-être.
4: Ouais, Texea, comme ça.
1: Donc c'est Lucius Texea.
4: Lucuix, ça se prononcerait Lucuix.
1: D'accord, ok, très voilà. Bien. Donc ça a été retrouvé du côté du marché de l'étang salé. Vous fermez dans combien? Oui, vous avez fini là?
4: Je ferme à 13h là dans 10 minutes.
1: Oh, ouais. Et vous gardez la carte avec vous? Comment
4: je
1: ça se passe?
4: Je garde la carte avec moi, je la fais avec moi. J'avais croisé la gendarmerie, ils m'ont dit de vous appeler vous en fait.
1: Ah, ils sont formidables ces gendarmes.
4: Ouais,
1: non mais c'est vrai qu'il y a beaucoup de personnes qui écoutent la radio et qui avec le bouche à oreille ça peut marcher des fois.
4: Okay. Bon,
1: donc une carte bancaire qui a été retrouvée du côté du marché de l'étang salé au nom de monsieur, c'est monsieur madame?
4: Monsieur, j'imagine, le prénom Lucuix.
1: D'accord.
4: J'ai trouvé que la carte, j'ai pas vu la personne, mais je pense que c'est un monsieur.
1: D'accord.
4: Après, c'est une banque de métropole, ça, hein, donc c'est, je sais pas si la personne écoute, mais voilà.
1: D'accord.
4: Une quand même.
1: Ça marche. On peut vous appeler sur quel numéro, s'il vous plaît?
4: Celui que vous avez là, 06 92 227 029.
1: 06 92 22 70 29. Est-ce qu'on peut mettre l'annonce sur le site de freedom.fr?
4: Oui, vous pouvez.
1: Ouais. Super, bah merci beaucoup monsieur.
4: Je vous en prie, bonne
1: journée à vous, au revoir.
4: Au revoir.
1: Une carte bancaire qui a été retrouvée du côté du marché de l'étang salé, donc au nom de Texea, donc ça c'est le nom de famille et le prénom Lucius, donc peut-être que vous le connaissez parce que c'est une carte de France, donc ça serait probablement peut-être un touriste, donc dans tous les cas si vous le connaissez, vous appelez monsieur 06 92 22 70 29. 02 62 99 12 00 pour la libre antenne et puis le 02 62 41 51 51. Je vous rappelle, hein, on a eu plusieurs radio guidages là, si vous avez des informations à nous communiquer. On a ce véhicule en feu du côté de Saint-Benoît, donc c'est avant l'entrée pour aller de Carrefour Saint-Benoît en direction de Sainte-Rose. Donc si vous avez des informations concernant ce véhicule en feu, vous nous appelez. Il y avait également 3 véhicules impliqués dans un accident dans le centre-ville de Saint-Benoît. Ça a perturbé quand même la circulation. On a également Du côté de Saint-Denis, un accident également. Un accident qui se trouve à l'entrée de Saint-Denis, donc en direction de Saint-Denis. Nous sommes là juste avant le pont de la Ravine à Patata-Durand. Trois véhicules impliqués. Il y avait deux véhicules du coup au milieu de la chaussée et un sur le toit. Et puis également du côté de Saint-Paul, sur le front de mer, il y a un fil à eau qui est tombé sur la chaussée. Ça bloque la circulation dans les deux sens de circulation. Donc si vous avez des informations pour tous ces radioguidages, vous nous appelez 02 62 41 51 51 et puis on vous rappelle également que par rapport à cet incendie du coup du côté de Saint-Benoît, la DRR a fermé la route, donc appelez-nous si la route commençait dans ce secteur et en ville surtout commençait, hein, parce qu'il y a une déviation qui a été mise en place par la ville de Saint-Benoît et puis également la route de Sillaos qui a été ouverte, hein, elle a été fermée pour les perturbations là, pour les conditions météorologiques. La route de Sillaos est de nouveau ouverte depuis ce matin. Voilà, donc pour toute information, 02 62 41 51 51. La libre antenne, 02 62 99 12 00. Il nous reste 5 petites minutes là et après on passe aux dédicaces. Freedom, bonjour.
5: Oui, bonjour. Le sujet est libre, s'il vous plaît.
1: Oui, bien sûr.
5: Oui, je vous appelle. J'étais à Leclerc Palissade.
1: Oui.
5: À Saint-Louis. Et juste en face de Leclerc Palissade, il se trouve qu'il y a un créole discount de fruits et légumes, d'accord ?
1: Oui.
5: Et à l'arrière de ce discount fruits et légumes, il y a deux maisons créoles. Il y en a une petite maison blanche, toute peinte en blanche. Et il se trouve qu'il y a deux chiens dans la cour, c'est une cour clôturée. Il y a un chien, c'est un malinois mâle, il est libre, et il y en a un qui est attaché depuis hier, parce que hier j'ai été prendre mes légumes chez Créole Discount, et j'ai entendu le chien aboyer. Et ce matin j'étais à nouveau passée par là, et j'entends toujours ce chien attaché et aboyer. Et donc le mâle, lui, il est libre, mais il y en a un autre qui est attaché. J'ai jeté un petit coup d'œil à l'arrière de cette cour. Enfin, il y a la cour, il y a une voiture abandonnée à l'intérieur. Mais la cour, apparemment, il y a quelqu'un, mais la personne, apparemment, il n'est pas là. Mais ce chien, depuis là, il est attaché, il aboie. Donc, c'était juste pour vous avertir au cas où si la personne entend ou s'il y a une association qui veut s'y rendre sur ce lieu pour voir...
1: Ouais. Alors, madame, ne quittez pas. Je vous reprends tout de suite, je dois aller sur la route. D'accord ? Ne quittez pas, oui, s'il vous plaît. Merci beaucoup. On va rejoindre Jean concernant la circulation à Saint-Benoît. Jean, bonjour.
6: Oui, bonjour. C'est pour parler de le feu de la voiture et l'accident.
1: Oui, je vous écoute. Alors, dites-nous comment c'est là de...
6: La maison de Saint-Benoît, l'embouteillage commence depuis le Vé de Roche, en montant sur Cajouard. Et pour l'accident là-bas, on a fait la route pour passer par la situation, par la direction de la gendarmerie.
1: Oui, mais justement, parce qu'il y a toujours cet accident là en ville de Saint-Benoît.
6: Ouais. Oui. C'est de bonne guerre ce qui est possible à côté, parce que on passe par les sorties de la voiture, peut-être dans le temps, mais c'est de bonne guerre, passe par rapport à nous, passe par la marine de Saint-Benoît.
1: D'accord.
6: Ou bien plus vite, parce que sur Calvois, elle est bloquée là, elle est bloquée. Et là, il descend, elle est à l'autre du monde encore.
1: Ouais, là, ça doit être bloqué dans tous les coins, en ville, sur la 4 voies. C'est il y a les deux là qui sont arrivés pratiquement l'une après l'autre, quoi. Donc.
6: Et pour le feu en direction Brabazon, la SR passage où les vélos passent, mais en fin de compte, les voitures passent, que les voitures et les fourgons, mais les gros camions n'ont pas passé.
1: Alors, le feu, il est bien en direction de Sainte-Rose, le véhicule en feu, hein ?
6: Oui.
1: Oui, d'accord.
6: Non, okay. Ils ont fermé la route, mais pour la déviation, il fait passer dans le couloir de vélo.
1: D'accord, ok, d'accord. Et pour le véhicule en feu, là, les pompiers, tout ça, sont sur place, qu'ils sont en train de maîtriser le feu ?
6: La fine éteinte de feu, la voiture est carabotisée, et on attend un camion de panache pour tirer la voiture.
1: D'accord, en attente d'un camion de dépannage. Ok. Et pour l'accident à Saint-Benoît, est-ce que vous avez des informations, voir si il y a un camion, si les gendarmes et tout ça sont sur place?
6: Ben là, il y a les pompiers et les gendarmes sur place, mais il n'y a pas de vraiment gros embouteillage.
1: D'accord, ok. Ça marche, pas de gros embouteillages. Ok, ça marche. Bah, merci beaucoup pour toutes ces informations.
6: Ok, merci.
1: Merci, bonne journée à vous, au revoir. Information pour les auditeurs de Freedom 2 concernant du coup là cet incendie, donc cette voiture en feu du côté de Saint-Benoît. Le feu a été maîtrisé par les pompiers, la voiture vraiment bien carbonisée. Donc là ils sont en attente d'un camion de dépannage pour pouvoir retirer le véhicule. Donc la route est toujours fermée à la circulation. Il y a une déviation qui est mise en place par la ville, mais on vous conseille de passer par Brapanon, vous qui êtes sur la 4 voies en direction de Sainte-Rose. On vous conseille de passer par Brapanon, donc par la marine de Saint-Benoît, afin de d'esquiver tous ces bouchons. On vous rappelle également qu'il y a un accident du côté de la poste de la ville de Sainte-Suzanne, avec trois véhicules impliqués. Les pompiers et les gendarmes sont sur place. Il n'y a pas de gros embouteillages dans le secteur. Des ralentissements, mais voilà, soyez quand même tout de même prudent. Et puis pour toute information, 02 62 41 51 51. On va finir avec madame et puis ensuite on va passer à vos dédicaces. Madame, merci beaucoup d'avoir patienté.
7: Oui, je vous
1: remercie. Alors, vous m'avez dit que il y a du coup c'est dans une maison derrière Créole Discount, c'est quel secteur?
7: C'est Palissade Saint-Louis en face de Leclerc.
1: Palissade Saint-Louis en face de Leclerc, d'accord.
7: Oui, voilà. Donc il y a Créole Discount, c'est un chapiteau où il y a des fruits et légumes.
1: Oui.
7: Et à l'arrière de ce chapiteau, il se trouve qu'il y a deux maisons créoles, de petites maisons créoles en tôle. Mm-hmm. Il y en a une qui est peinte en toute blanche et cette case, elle a des herbes hautes et il y a un portail, un vieux portail en fer forgé, enfin en fer, et qui est ouvert et attaché avec une couleur verte, attaché avec un cadenas. Il y a une vieille voiture comme un genre de berlingot à l'intérieur qui ne marche plus apparemment. Et je me suis approchée de cette clôture. Il y a un malinois, un beau malinois. Lui, c'est un mâle, il est en liberté. Mais il y a un autre qui est attaché. Mais je ne sais pas, je ne peux pas vous dire si c'est un malinois ou autre.
1: D'accord.
7: Donc, depuis là, j'ai entendu, je suis passée pour prendre mes affaires et puis faire mes courses. Et j'ai entendu ce chien aboyer. Et ce matin, je suis passée à nouveau devant cette maison fermée. Et j'ai entendu encore ce chien aboyer, mais il est attaché parce que on entend sa chaîne un peu bouger.
1: D'accord.
7: Voyez,
1: ok.
7: Mais je pense que le propriétaire, il doit venir leur donner à manger, mais comme il a plu toute la nuit ici hier soir, c'est tout mouillé et je pense qu'il a besoin peut-être d'être en liberté. Hein. Si ce monsieur entend, s'il y a un propriétaire ou quelqu'un à côté, parce qu'il y a d'autres maisons et j'ai vu personne à côté, mais voilà,
1: c'est juste. Oui, c'est vraiment, aller, ouais, c'est vraiment voilà. Pour signaler. Il y a un chien qui est attaché depuis hier déjà et qui fait que aboyer.
7: Voilà, je ne sais pas s'il est attaché depuis hier ou depuis quelques jours, mais voilà, quoi. J'ai entendu aboyer hier et aujourd'hui j'étais à nouveau et il aboie toujours. Donc, voilà.
1: D'accord, ça marche. Eh bien, écoutez, madame, le message est passé. On espère que le propriétaire est à l'écoute et qu'il va pouvoir s'occuper du chien. Donc nous sommes là du coup du côté de Saint-Louis, donc
7: Palissade.
1: À Palissade Saint-Louis. Donc oui. C'est derrière le Créole Discount. Il y a ces deux chiens qui sont dans une maison. Il y en a un qui est en liberté et un autre qui est attaché visiblement depuis hier ou peut-être depuis quelques jours, mais qui ne fait que aboyer.
7: Voilà, et c'est un passage très régulier, madame.
1: D'accord.
7: Parce que les gens ne peuvent pas dire qu'ils n'entendent pas ce chien aboyer. Donc moi, j'ai entendu depuis hier. Voilà, c'était juste pour vous signaler, au cas où s'il y a une association ou la gendarmerie qui peuvent intervenir, je ne sais pas. Mais en tout cas, le propriétaire, lui, s'il vous plaît, faites quelque chose. Hein, parce que,
1: d'accord, voilà. Ça marche.
7: Je vous remercie, madame.
1: Eh bien, avec plaisir. Avec plaisir, madame. Belle journée à vous. Au revoir. Donc, avec un petit peu de retard, là, on va retrouver les informations, le flash de la 2PRL. Et puis ensuite, eh bien, place à vos dédicaces.
8: Bonjour à tous. Vos volets sont sûrement déjà fermés, les ventilateurs allumés. Des températures extrêmes sont attendues aujourd'hui sur une majeure partie de la France. 35 départements sont placés en vigilance rouge canicule à partir du milieu de journée. Cela concerne la région parisienne et une grande partie de la côte ouest de l'Hexagone. 45 sont également placés en orange. On pourrait avoir jusqu'à 40 degrés dans certaines villes pour terminer la semaine. Et malgré ces fortes chaleurs, vous avez peut-être prévu de sortir ce soir pour profiter de la fête de la musique. Notez que la consommation d'alcool est interdite sur la voie publique dans les départements en vigilance rouge. Ce nouveau drame en plein cœur de cet épisode de canicule, un adolescent de 17 ans est mort en se noyant hier soir près de Bergerac en Dordogne. Hier, pour rappel, deux adolescentes également trouvé la mort à Besançon en se noyant dans le Doubs qui traverse la ville. De son côté, Jean Castex reconnaît que le réseau ferroviaire français est fortement affecté par cette canicule. Le président général de la SNCF qui promet la mobilisation totale des équipes pour assurer un trafic le plus normal possible.
9: Un randonneur a disparu dans le Vercors en Isère. La CRS des Alpes lance un appel à témoins pour tenter de retrouver un homme de 29 ans qui n'a pas été vu depuis jeudi dernier. Son véhicule, lui, a été retrouvé sur un parking. On a aussi le regard tourné vers la Suisse en cette fin de matinée après un faux départ vendredi. Les négociations entre l'Iran et les États-Unis vont débuter. Objectif pour les délégations, mettre fin durablement à la guerre et compléter le protocole d'accord signé par Washington et Téhéran. Et puis en foot, la deuxième journée de la Coupe du Monde continue. Dans le groupe H, l'Espagne doit réagir. Après son match nul face au Cap-Vert, les Espagnols affrontent l'Arabie Saoudite à 18h. Dans ce même groupe, l'Uruguay sera face au Cap-Verdien à minuit. Et juste avant ça, à 21h, dans le groupe G cette fois, la Belgique aura également besoin de se rassurer face à l'Iran. Voilà pour l'essentiel de l'actualité. Passez tous une très belle fin de matinée et un excellent week-end.
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17: 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Aujourd'hui, j'y suis allé, je voulais des fourchettes à 2,50 francs, n'avait point. Je voulais des assiettes à 5 francs, n'avait point. T'as souci.
18: La manière, sans déplaisir de la télé là, parce que télé, vaut pas une merde comme là, tout le temps, passe même film même.
19: D'où là, il y a lui. Maintenant, il fait rien pour nous. T'es, salut misérable, ça.
20: Pardon, vieux frère, là pas moi le père. Président l'a fini dit, qui a pas le verre dans notre manger.
21: Ouh, que ça m'agace. Hakuna Matata, qu'elle dit la dame. Un petit message sur la Mukatali, et puis voilà. 0262 21 08 08.
1: Et Radio Guidage, on va rejoindre Julien. Julien, bonjour.
22: Oui, bonjour.
1: Oui, je vous écoute, dites-nous.
22: C'était pour signaler un véhicule qui est à l'arrêt sur la voie de dépassement dans le sens Saint-Pierre-Tampon avant la sortie McDo.
1: Sens Saint-Pierre-Tampon avant sortie McDo. D'accord. Le véhicule, il est sur la voie de dépassement.
22: La voie de gauche, c'est ça, la voie de gauche. Il y a trois voies, donc la voie sur le de gauche.
1: D'accord.
22: Pas de panneau de signalisation, pas de feu de détresse. Pas de gilet jaune, mais la voiture est jaune.
1: D'accord, bon, au moins. La personne est toujours à l'intérieur du véhicule ?
22: Non, en fait, alors, il est assis sur le muret du milieu, avec la porte ouverte.
1: Ah oui, bah, c'est dangereux.
22: Bah,
1: ah oui, d'accord, le conducteur assis sur le... Ok.
22: Juste à côté de la voiture.
1: Ok, assis sur le mur central. D'accord, et en plus, il n'y a même pas de signalisation, quoi.
22: Non,
1: donc, c'est dangereux. C'est limité à combien, là, sur cette voie, ici, là ?
22: Ah, c'est 70. Juste en face presque en face du radar.
1: Ouais. Bon, après, les gens ralentissent avec le radar, donc, j'ai envie de dire un peu tant mieux, mais c'est quand même dangereux, quoi. Donc, oui. Ok, ça marche. Donc, voiture en panne sur la voie de dépassement sens Saint-Pierre-Tampon avant la sortie McDo.
22: C'est ça.
1: Merci beaucoup.
22: De rien.
1: Bonne journée à vous. Au revoir.
22: Merci.
1: Information auditeur de Freedom 2, il y a une voiture en panne donc sur la voie de dépassement dans le sens Saint-Pierre-Tampon. Donc nous sommes là juste avant la sortie du McDo. Voilà, voiture en panne sur la voie de dépassement. Soyez prudents, le conducteur est assis sur le terre-plein central. Donc voilà, sur le mur central, la porte de la voiture ouverte. Donc prudence à vous, levez le pied, ralentissez. Toute information 02 62 41 51 51. Allez, il est 13h09, on retrouve vos dédicaces tout de suite, 02 62 99, le 14 ne fonctionne toujours pas, donc 02 62 99 11 00 pour vous qui êtes du côté de la Réunion, et puis écoutez, on va ouvrir le 12 00 pour ceux qui nous écoutent depuis la métropole et qui veulent passer leurs dédicaces. Donc voilà, vous qui êtes à La Réunion, vous nous appelez 02 62 99 11 00 et du côté de la métropole 02 62 99 12 00.

0: Allez, c'est parti. On va aller du côté de la métropole. 02 62 99 12 00 pour vos dédicaces, la métropole. Freedom, bonjour.
1: Oui, bonjour.
0: Bonjour, je vous écoute.
1: Oui, je voudrais souhaiter une joyeuse fête des pères à Pépé André de Saint-André.
0: Oui, alors dites-nous juste avant quelle chanson vous voulez, s'il vous plaît. Comme ça, vous pourrez faire la dédicace le temps que je cherche.
1: Quelle chanson? Ou Pépé?
2: Mario Chico.
1: Mario Chico.
0: Mario Chico, et quelle chanson de Mario Chico?
2: Peu importe.
0: Peu importe la chanson?
1: Oui.
0: Ok, d'accord, ben, je vous écoute pour la dédicace. C'est pour qui?
1: C'est pour Pépé André de Saint-André, de la part de ses enfants, de son fils, et de ses petits-enfants, Evan, Ewen et Lini, et de sa belle-fille, Déborah.
0: D'accord, très bien, ça marche. On va mettre Mario Chico si c'est comme ça.
1: Voilà.
0: Ça marche, merci beaucoup.
1: Merci.
0: Bonne journée à vous. Au revoir.
1: Au revoir.

0: 02 62 99 11 00 pour vos dédicaces. Là, vous qui êtes à La Réunion, 02 62 99 12 00 à vous qui êtes du côté de la métropole pour vos dédicaces. Et puis, bien sûr, le canal SMS 06 92 91 5000. Freedom, bonjour.
1: Bonjour.
0: Oui, bonjour, je vous écoute.
1: Alors, mon cher papa, tu as toujours été là pour moi, tu as toujours eu confiance en moi, tu as toujours sacrifié tout pour moi. Tu es un super papa, ne l'oublie pas, je serai toujours là pour toi. Je t'aime mon papa, bonne fête papa.
0: Alors, c'était pour le jeu ou c'était pour...
1: Allô?
0: Oui, c'était un poème ou bien c'était pour le jeu?
1: C'était pour le jeu?
0: Ah non, il n'y a pas le jeu. Alors, pour le jeu, à tous, quand il y aura le jeu, je vais lancer ce petit générique. Écoutez bien. Voilà. Là, le jeu, il n'y a pas. Là, on est dans les dédicaces. Il y aura un jeu tout à l'heure avec moi. Je ne dirai pas l'heure. Restez à l'écoute de la radio.
1: Ok.
0: D'accord?
1: Ok. Merci.
0: Voilà. Merci à vous. Au revoir. Non, c'est pas encore l'heure, hein. Donc, je mettrai le petit générique, là, pour le jeu. Là, on est dans l'heure des dédicaces. 02 62 99 11 00 pour les dédicaces pour vos chansons. Donc, vous qui êtes sur La Réunion. Et puis, pour tous ceux qui sont du côté de la métropole, 02 62 99 12 00. Freedom, bonjour.
2: Bonjour, Wanti, comment il est?
0: Ben, elle est là ou même?
2: Ben, puis allez, santé vieux, au
0: moins.
2: Comment est-ce que
0: ben, ça vieux, mon âge, elle est en bonne santé dans la maison, elle est en meilleure forme que nous les jeunes.
2: T'es,
0: ben, elle est vraie, ça t'y soigne avec bonne tiromède de grand-mère, là.
2: Ben.
0: Pour ça, elle est en bonne santé, comment, là, tout le peu, là, pour ruiner notre santé avec médicaments.
2: Ah, c'est ça, Wendy, t'es même.
0: Ah, t'es, un bonne tiromède pour la grippe, là. Mais les vrais, t'as un tiromède pour la grippe, là.
2: C'est la fête, cannelle, ça, citronnelle, tout ça, cannelle, citronnelle, un peu de miel. Un peu de miel, citron.
0: De rhum?
2: Ah, le rhum, non. Ah, jamais, non, le rhum, non.
0: De le rhum, il chauffe la gorge.
2: Ah, il chauffe la gorge, allez.
0: La gorge, les fruits, il chauffe en haut, il tire tout de suite le mal de gorge.
2: Ah, oui,
0: il anesthésie la gorge.
2: Oui, oui.
0: Bon, voilà. Oui, alors.
2: Tu veux faire des cartons, s'il te plaît?
0: Oui, bien sûr, mais écoute en haut.
2: Est-ce que vous pouvez écouter, c'est un duo entre. Willy, Misty, téléphone là. Est-ce qu'on est en Sao? Téléphone là. Je chantais pas Willy et Misty.
0: Ah, bah, m'a dit où ça, si nous, Lina, ça?
2: Non. Téléphone là.
0: C'est quoi le titre?
2: Téléphone là.
0: Téléphone là. Ben, Nina, on a tout ici.
2: Ah, vous êtes en
0: train. Ah, t'es, quoi?
2: Ça pour tout le temps, pas ça.
0: À nous, recyclage, nous, on a tout.
2: Bah ouais, tout le monde, si la poche est bien, j'écoute bien les paroles, moi.
0: Pourquoi? Que c'est les paroles ici dedans? Dis-nous, quoi? On dit écoute bien les paroles, ça les visées, ça?
2: Là, c'est l'effet de la tête, franchement.
0: Bah les visées, même ça alors. Eh, maman, écoute bien les dédicaces, ça pousote là.
2: Bah
0: avec plaisir. Bonne fête à vous.
2: Merci.
0: Allez.
2: Allez.
0: Bye bye.

0: Vos messages 06 92 91 5000. Bonjour toute l'équipe, c'est Angèle de l'Ardèche. Je souhaite à mes deux frères Georges et Nano bonne fête des pères. Grosse bise à toute la famille, du plus petit au plus grand. Et puis bonne fête également à toute l'équipe de Freedom. Bise à Franceline de Coulommiers et Annie de Paris. Yves donne le bonjour à tous et une pensée à mes frères de là-haut dans le ciel. Gros bisous Yves. Bonjour, bonne fête à tous les papas du monde. Bisous Wendy, ravie que tu sois là aujourd'hui, ravie de t'entendre. C'est la famille de la Ravine des Cabris qui t'apprécie beaucoup. Reste comme tu es, très sympa. Merci beaucoup, gros bisous à Zod. J'espère que vous avez passé un bon dimanche et bonne fête à tous les papas de votre famille.
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0: Bonjour Wendy, je dédie la prochaine chanson pour mon papa chéri, Govindin Alexandre, qui n'est plus de ce monde, et pour mon frère Russell et mon neveu Wilfried, et aussi pour les papas de la Radio Freedom. Gros bisous, c'est Marie-Ange de Saint-André. Bonjour, bonne fête à mon étoile Jean-Noé Grondin. M'y pense fort à toi papa, malgré la distance. Et maman aussi, pensez à O de Gigi et Pascaline de Normandie. Et puis bonne fête à tous les papas de Freedom. Merci beaucoup. Bonjour Wendy, c'est Pascaline de Carmo dans le Tarn. À mes trois fils, je souhaite bonne fête des pères à tous les papas et à tous les papas également de la Radio Freedom. Bisous. 02 62 99 11 00 pour vos dédicaces du côté de la Réunion, et puis vous qui êtes du côté de la métropole, 02 62 99 12 00. Freedom, bonjour.
2: Allô, oui, bonjour.
0: Bonjour.
2: C'est Florine de Saint-André.
0: Oui, dites-nous Florine, vous voulez quoi comme chanson?
2: Je voulais David Brick.
0: Oui.
2: Allumer du feu.
0: Allumer du feu.
2: Oui.
0: C'est pour qui?
2: C'est pour mon beau-frère JP de Saint-André. Pour mon chéri.
0: On a la radio derrière là.
2: Non, c'est très loin.
0: Ah ben oui, ben il est très loin, mais on entend quand même.
2: Ah d'accord, je t'appelle.
0: Oui, si il faut éteindre la radio.
2: Après, pour toute la famille qui m'entend. C'est tout. Bonne journée à tout le monde.
0: Eh ben attends, ma pourra d'une... ma pourra d'une musique même. Alors, c'est... Qui vous l'a dit à moi, le chanteur?
2: David Brick.
0: David Brick, vous l'êtes sûr?
2: Oui, David. Allumer du feu.
0: Allumer du feu.
2: Ah, c'est les Carino.
0: Alors, attendez. Allumer du feu.
2: Il a repris la chanson de son père.
0: Et son père, c'est qui? Bah, voilà, peut-être que, parce que s'il m'y trouve, peut-être l'original, ça serait mieux.
2: Carino.
0: Ouais, parce que David Brick, Milouap. Hein. On m'a essayé Carino. On va voir avec Carino. Voilà, Carino, oui, m'y trouve.
2: Oui, allumé du feu.
0: On va mettre Carino, les bons, parce que David Brick m'y trouve pas.
2: Oui, oui, parce qu'il a repris le chanson de son père récemment.
0: Bah, il n'a pas de souci. M'y mettre Carino, allumé du feu. C'est bon?
2: Oui, c'est bon.
0: Allez, merci beaucoup. Allez, bonne journée. Au revoir.
2: Allez, au revoir.

0: 02 62 99 11 00 Freedom, bonjour. Allô?
1: Allô, bonjour.
0: Oui, bonjour.
1: C'est pour un poème pour mon papa, s'il vous plaît.
0: Oui, mais c'est pas encore l'heure du jeu. On a un petit jeu tout à l'heure, si tu veux.
1: C'est une dédicace.
0: Ah, une dédicace. Bon, on t'écoute. Vas-y.
1: Papa, tu n'es pas un papa gâteau, mais mon papa costaud. 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
0: T'es mignon, comment tu t'appelles?
1: Naïl.
0: Naïli?
1: Naïl.
0: Naïl. Et tu as quel âge?
1: 7 ans.
0: 7 ans?
1: Oui.
0: D'accord. Et papa, il a eu quoi comme cadeau aujourd'hui?
1: Hein?
0: Papa, il a eu quoi comme cadeau aujourd'hui?
1: Un gros câlin.
0: Un gros câlin? Ah, ça c'est bien. Un gros bisou aussi?
1: Oui.
0: Un câlin de la mort qui tue?
1: Oui.
0: Oui, c'est le gros câlin. C'est les gros câlins où tu serres fort, fort, fort, fort, fort, fort, fort. Et tu étouffes papa et il n'arrive plus à respirer tellement tu le serres fort.
1: Et pour finir... Est-ce que vous pouvez mettre la chanson de mon papa, s'il vous plaît?
0: Bah, bien sûr, avec plaisir. C'est quoi la chanson de ton papa?
1: Le prénom, c'est Louis, mon garçon.
0: Alors,
1: mon... Et la chanson?
0: Mon garçon.
1: La chanson qui m'a fait pour moi et le titre, c'est « Premier mai l'arrivée ».
2: Non, c'est mon garçon.
1: Mon garçon.
0: Alors, mon garçon. Et l'interprète, c'est qui?
1: Oui.
0: Alors, comment vous écrivez ça?
1: W-I-L-S.
0: S, Wills. Alors, je ne l'ai pas par ici. On va les regarder par là-bas. Wills et le titre, mon garçon.
1: Voilà.
0: Alors, est-ce qu'on l'a par ici? Oui, ben c'est bon, on va le mettre par là.
1: Merci.
0: Et ben avec plaisir, bonne journée à vous.
1: Bonne journée.
0: Allez, au revoir, à bientôt. Wills, mon garçon.

0: 02 62 99 11 00 pour vos dédicaces, vous qui êtes sur l'île et puis vous qui êtes du côté de la métropole, de l'autre côté la mer. Vous nous appelez au 02 62 99 12 00 et puis bien sûr vos dédicaces également par message 06 92 91 5000. Freedom, bonjour.
1: Bonjour madame.
0: Bonjour.
1: Oui, c'est pour tous les papas de près, de loin, bonnes fêtes à toutes.
0: Oui.
1: Même si jamais on en a un monsieur, tout le monde. Ou de papa, bien sûr.
0: Ben, c'est gentil, merci.
1: Oui, c'est tout le papa de mes enfants à moi.
0: Ah, ben oui, c'est important quand même.
1: Ah, bien sûr. Bon, c'est pas important. C'est tout quand c'était vraiment bon papa, quelque chose comme ça.
0: Ah, il faut le dire quand c'est des bons papas, hein, parce qu'il dit beaucoup quand c'est des mauvais papas, mais quand c'est des bons papas, il faut le dire aussi.
1: Oui, mais dans ces jours-là, là, comme on jouait du lapin, ça ne dit pas que je n'avais un papa méchant.
0: Oui, bon, oui, hein? C'est vrai.
1: Oh, qu'il y en avait beaucoup, hein. Il faut aussi citer ça, moi, midi.
0: Oui, non, mais il faut dire quand c'est pas bon, mais il faut dire quand c'est bon aussi.
1: Oui, les vrais.
0: Les deux.
1: Vrais. Eh bien, ben, madame, ma chanson, c'est Ignace. Roule pas moins. Parce que, madame, pourquoi? Ben, c'est dans les balles que les messieurs trouvaient cette compagne.
0: Ah, ou c'est là-bas qu'on l'a connu, Ali?
1: Dans le mariage. Dans le mariage, madame, mais c'est dans les balles qu'ils rencontrent les compagnes.
0: Alors, Ignace, assez roule à moi.
1: Roule pas moi.
0: Voilà, c'est assez roule à moi le titre, hein, c'est ça?
1: N'importe.
0: Ouais. Mais mettre un petit extrait et dire moi si c'est ça, bouge pas. Comme ça au moins, les sûrs qui passent la bonne musique.
1: D'accord.

0: c'est ça?
1: Oui.
0: Ah, bel et bon.
1: C'est pour mamie Suzy aussi, il ne faut pas oublier elle. Il y en a plein de personnes. Il préfère pas citer tout le monde. Et a aussi quitté tes chaises.
0: Pardon?
1: Quitte toute chaise pour danser, ça aussi.
0: Inquiète pas, ou mais danse-moi tous les dimanches, moi, inquiète pas. Ou.
1: Bonne journée à vous, merci beaucoup d'avoir pris mon appel.
0: Merci, bonne journée à vous. Allez, au revoir.

À ma famille, Vincent Do, bisous du Pays Basque. C'est Fabrice Caro, Mélissa et Théo. Et allez, Freedom, continue comme ça. Bonjour Wendy, c'est Reine de Saint-Leu. C'est pour mes fils de la métropole qui sont papa. Je leur souhaite une bonne fête ainsi qu'à mon neveu. Gros bisous.

ainsi que bonne fête aussi au mien qui n'est plus de ce monde. C'est Néric. Bonjour à toute l'équipe de Freedom, c'est Véronique. Bonne fête à tous les papas de Freedom. Bonne fête des pères à la famille, à Katiapa, particulièrement à Louis, famille Hortin, Ramassara, et particulièrement à tonton Sylvestre et famille Famona.

0: faites à tous les papas, en particulier au mien qui nous a quittés. Ça fait déjà 8 ans. Une grosse pensée à ma maman qui l'a rejoint. Ça fait juste 2 mois aujourd'hui, le 22 avril. Nos condoléances à vous. Bon courage. Je souhaite une bonne fête des pères à mon fils Didier Terméa du côté de Melun. Maman désirée. 06 92 91 5000 pour vos dédicaces. Information qui nous vient du Standard. Faites très attention. Il y a des bornes de séparation au milieu de la route. À la sortie de Plateau Caillou, sur la route des Tamarins, dans le sens montant. Direction la Renaissance. Faites très attention à ces bornes de séparation. Nous sommes là sur la route des Tamarins, direction de la Renaissance. Dans le sens montant. Les bornes de séparation se trouvent en plein de milieu de la route à la sortie Plateau Caillou. Information pour les auditeurs de Freedom 2, faites très attention, vous qui circulez sur la route des Tamarins dans le sens montant, en direction de la rentrée, de l'entrée de la Renaissance. Il y a des bornes de séparation en plein milieu de la route. Nous sommes là à la sortie de Plateau Caillou. Faites très attention. Pour toute information, 02 62 41 51 51. 02 62 99 12 00 du côté de la métropole. Freedom, bonjour.
1: Bonjour, Wendy.
0: Bonjour.
1: Ça va?
0: Ça va, merci à vous-même.
1: Je suis contente que tu es là aujourd'hui.
0: Ouais, c'est gentil, merci beaucoup.
1: Oui. C'est Madame Rondin Pascaline.
0: Oui.
1: Oui, pour la chanson, c'est Michel Thor à mon père.
0: Michel Thor à mon père?
1: Oui.
0: D'accord. Et c'est pour...
1: Je dédicace ça pour... Pour mon mari, qu'il est déjà dans les étoiles, et mon père à moi, Monsieur Ramsamy Raymond, et puis pour mes frères à la Réunion, Ramsamy Béati, Ramsamy Bruno.
0: Ça marche.
1: Allô?
0: Oui, je vous écoute.
1: Oui.
0: Ne vous inquiétez pas.
1: Oui.
0: Ça marche.
1: Bon, aujourd'hui, comme c'est la fête des pères, je suis un petit peu triste.
0: Vous êtes toute seule?
1: Non, mais j'ai ma fille, mais bon.
0: Oui, les autres...
1: Le est mort, hein.
0: Oui, bah oui, c'est sûr. Ça fait combien de temps que vous êtes en métropole?
1: Ça fait 3 ans, là.
0: D'accord. Et en 3 ans, on l'a relié la Réunion ou pas?
1: Non, pas encore.
0: D'accord, ok.
1: Peut-être l'année prochaine?
0: Ah ben, nous espère.
1: Si Dieu le permet.
0: Il faut revenir sur le petit caillou de temps en temps quand même.
1: Oui, ben bien
0: petit
1: sûr.
0: Petit caillou que là, grandi avec le volcan là en plus.
1: Ah oui, parce que c'était dur pour que je me remets ici, mais...
0: Ça marche. Ben, merci beaucoup.
1: Ouais. Ben, bonne journée à toi et à toute l'équipe Freedom. Et surtout, aux animateurs aussi qui sont papas.
0: Merci beaucoup, c'est gentil. Merci beaucoup.
1: Moi, Matt, Bobby, tout ça.
0: Bah, merci
1: beaucoup.
0: Allez, bonne journée, au revoir.
1: Allez, au revoir.

0: On va rejoindre Mickaël. Il se passerait quelque chose là du côté de Trois-Mars au tampon. Mickaël, bonjour.
1: Oui, bonjour. Voilà, je téléphone pour dire depuis bonne année, gros hélicoptère à la loi et tout. Et il est vraiment bas. Et Mickaël, pas quoi il est arrivé, ben, c'est Trois-Mars tampon. Mais si de mon téléphone a appelé pour expliquer que l'espace, parce qu'il était pour manger, tout ça là, et ma gueule, si l'espace est bas, c'est la case.
0: Hélicoptère qui tourne depuis combien de temps là?
1: Ah, ben là, ça fait 20 minutes.
0: Ah oui, d'accord.
1: Ah oui, il est vraiment bas, et ben, nous t'es pour manger de salade, tout vous en fait, et ma gueule, si l'espace, il dit, ben c'est quoi encore? Et ben, vu que pas que l'espace,
0: c'est chiant. C'est un hélicoptère de la gendarmerie?
1: Si, c'est l'hélicoptère de la gendarmerie.
0: D'accord, ok, hélicoptère de la gendarmerie. Ok, voilà. D'accord. Donc, hélicoptère de la gendarmerie qui tourne là déjà depuis 20 minutes, donc du côté de Trois-Mars au tampon. Hein.
1: Oui, voilà.
0: C'est ça.
1: Ma vie, il y a ressorti depuis le parc Palmier, il vient doucement, il a tourné, Là, depuis, vous venez, côté Vescor, côté chemin Chirac, on est bas, mais ouais, il tourne vraiment bas. Mais que pas coup ça pour aider, mais.
0: D'accord, ok. Voilà. Bon, on passe l'information, on va demander là aux éditeurs qu'est-ce qui se passe, s'ils ont des informations à nous communiquer.
1: Ok, ben merci alors.
0: Merci beaucoup, Mickaël, en tout cas, pour l'information.
1: Allez.
0: Merci, bonne journée,
1: au revoir.
0: Au revoir.
1: Bon dimanche. Au revoir.
0: Auditeur de Freedom 2, vous qui êtes du côté de Trois-Mars au tampon, on nous signale un hélicoptère là qui tourne depuis un petit peu plus de 20 minutes déjà. Qu'est-ce qui se passe dans le secteur? L'hélicoptère vole quand même très bas. Il tourne en rond depuis 20 minutes. Donc si vous avez des informations, vous appelez le 02 62 41 51 51. Freedom, il est 13h38. Je vais remettre encore parce que j'ai dû couper du coup la petite musique là pour parce que place à l'information, hein, enfin information prioritaire. Donc on va remettre encore un petit peu Michel Thor à mon père et puis ensuite on reprendra les dédicaces. C'est par ici.

0: Vos messages 06 92 91 5000. Il y a 5 enfants qui souhaitent une bonne fête à leur papa Jean-Claude Denise à la Ravine Daniel. Souhaite tous les papas du monde de bonne fête. N'oublie pas, la Radio Freedom sera la prochaine chanson pour moi.
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0: Et oui, il y a une pardon, il y a la musique également sur Freedom. Sur Freedom 2, donc jusqu'à 20h ce soir. Et qu'est-ce qu'il y a là actuellement sur Freedom 2? On va écouter un petit peu qu'est-ce qui se passe sur Freedom 2 là.
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0: Bon petit Maloya Pouzati Freedom 2 là.

0: 100% locale jusqu'à 20h sur Freedom 2, du Sega, du Maloya, du Reggae, du Zouk. On vous retrouve de tout pour vous faire danser en ce jour de fête, fête de la musique et la fête des pères aussi également. Hein. Donc n'hésitez pas à vous brancher sur Freedom 2 pour écouter cette belle programmation qu'il y a et puis à nous faire aussi un petit retour également. Hein. C'est important d'avoir les petits retours. Hein. Allez, 02 62 99 11 00, vous qui êtes à La Réunion pour vos dédicaces. Et puis 02 62 99 12 00, vous qui êtes du côté de la métropole, enfin de l'autre côté de la mer, passez vos dédicaces. C'est avec nous, Freedom, bonjour.
1: Allô, bonjour.
0: Bonjour.
1: Marie-Claude de Bois-de-Lire.
0: Oui.
1: La chanson, c'est Johnny Laporte, mon espérance.
0: Oui.
1: Pour tous les papas et les pépés, et enfants et petits-enfants et papas. Et frère et beau-frère Jean, et pour être plus d'animateur Freedom, bonne fête des pères.
0: Alors, Johnny Laporte ou la Diamant?
1: Oui, mon espérance.
0: Mon espérance.
1: Et merci, bonne journée.
0: Eh bien, merci. Attends, bah, pour d'autres chansons même.
1: Au revoir, merci.
0: C'est ici. Merci beaucoup. Bonne journée. Très rapide. Pourquoi il lance pas?

0: Bonjour Wendy, c'est Chloé. Je souhaite à mon papy Léonce la batterie qui est là-haut dans le ciel. Bonne fête et sans oublier mon mamie chérie, Mimose du port.
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0: Bonjour Freedom, c'est Nathalie de Piton-Saint-Leu. Je souhaite une bonne fête des pères à mon chéri Gérard et mes trois enfants, à mon dada du port, sans oublier ma belle-mère. Bon dimanche.
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0: Bonjour, bonne fête des pères à Antoine Joseph Séverin de la Montagne. C'est Nina.

0: officiel qui était un ancien docker au port. Bonjour, c'est Alice de Bagatelle. M'y souhaite mon papa Arnaud Rico une très bonne fête malgré sa maladie. Et que dommage, maman la quitte à nous le 31 décembre. Bon, c'est la vie, c'est Dieu qui commande. Bon courage à vous et nos condoléances. 02 62 99 11 00 pour vos dédicaces, vous qui êtes à La Réunion. Et puis 02 62 99 12 00, vous qui êtes du côté de la métropole. Freedom, bonjour, on va aller sur la métropole. Freedom, bonjour.
1: Bonjour.
0: Bonjour. Oui, à moi-même.
1: Ça va?
0: Ça va, merci, à vous-même.
1: Ça va bien, merci. C'est Aline de la métropole.
0: Oui.
1: Moi, c'est pour souhaiter un joyeux anniversaire à maman qui fête... C'est un an de plus aujourd'hui.
0: Mm-hmm.
1: Et une petite pensée pour mon père qui est là-haut. D'accord. C'est Apollonia, je chante pour maman.
0: Apollonia. Donc, qu'est-ce que vous faites un petit peu aujourd'hui?
1: Bon, je suis à la maison, hein. Je suis avec les petits-enfants.
0: D'accord, excusez-moi. D'accord. Et vous, vous allez la manger un petit peu? Non, c'est pas encore l'heure manger, là. 13, 12, 11,
1: non, non, en train de faire cuire même.
0: Ah oui, les 11e, là, encore bonne heure, là.
1: Ben oui, hein, avec la chandelle, ils mangent un peu tard.
0: Et est-ce qu'en métropole, il fait comme un crâle, il mange 15h?
1: Oui, oui, à peu près, 8h, 14h, 15h.
0: Ça va, on a encore le temps, alors.
1: Ben oui, hein.
0: Ça marche. Apollonia, mi-chante pour maman.
1: D'accord, bisous, bisous.
0: Bisous, bon après-midi.
1: Merci, allez, au revoir. Pareillement.

0: 02 62 99 12 00, la Métropole Freedom, bonjour. Allô?
1: Allô, oui,
0: oui,
1: bonjour.
0: Bonjour.
1: Signaler une perte de carte bleue.
0: Alors normalement c'est le créneau c'est le soir, hein, mais je vous écoute.
1: Non, mais comme je suis pas de la Réunion, j'ai trouvé une carte là sur Saint-Gilles-Léo à la poste.
0: Ah, vous avez trouvé, c'est pas une perte, vous avez trouvé.
1: Non, j'ai trouvé, voilà, c'était posé au niveau de la poste, au cadier.
0: Alors, trouver carte bleue.
1: Ouais. C'est Benjamin Thomas.
0: Au nom de Benjamin Thomas. Le prénom c'est Thomas ou Benjamin?
1: Benjamin.
0: Et donc le nom c'est Thomas.
1: Je pense que c'est tout écrit en majuscule, je peux pas vous dire.
0: Ah mince. Bon,
1: ah, c'est plutôt. Attendez, en dessous c'est écrit L Thomas. Je pense que c'est son nom L Thomas et Benjamin c'est son prénom.
0: D'accord. Ok. Donc L Thomas. Le nom de famille, le prénom Benjamin, ça a été retrouvé où?
1: À la poste Saint-Gilles-Léo.
0: À la poste Saint-Gilles-Léo.
1: Moi, j'habite Saint-Charles-Denis. Hein.
0: Ah oui, quand même. Ok.
1: Voilà.
0: Vous gardez la carte avec vous?
1: Oui, la carte est avec moi parce que si je dis si quelqu'un prend, et, c'est une carte bleue de Conto.
0: D'accord. Conto. Une banque en ligne, ça?
1: Ouais.
0: Donc carte bleue qui a été retrouvée à la poste de Saint-Gilles-Léon. On peut vous appeler sur quel numéro, s'il vous plaît?
1: Alors, c'est quoi mon numéro? 06 93.
0: Oui.
1: 45 93 38.
0: C'est ça, 06 93 45 93 38. Est-ce qu'on peut mettre l'annonce sur le site de freedom.fr?
1: Ouais, je vais essayer ce soir.
0: Non, c'est nous qui mettons l'annonce. Marie.
1: Ah oui, d'accord, allez-y.
0: Ok.
1: Mais par contre, là, est-ce que... Parce que je suis à Denis, mais ils vont se déplacer ou pas? Je sais pas.
0: Bah, si la carte reste avec vous, oui, ils se déplaceront.
1: Parce que là, pour l'instant, je suis sur Saint-Gilles-Léo, je suis au cimetière. Après, je retourne sur Saint-Denis.
0: Oui, non, mais dans tous les cas, la personne vous appellera et puis après, vous verrez tous les deux.
1: D'accord.
0: Donc, la prochaine fois, madame, quand vous trouvez quelque chose, vous appelez directement le standard 0262 41 51 51. Oui, non, il n'y a pas de souci, vous inquiétez pas, c'est pour ça que je vous le dis. En fait, le 41 51 51, c'est pour les radioguidages, mais c'est également pour les trouver aussi.
1: Voilà.
0: Comme ça, ça vous évite de patienter trop longtemps à l'antenne.
1: Comme c'est la première fois que je suis à la Réunion, je dis, ah là, je vais appeler à Coup Freedom.
0: C'est vrai, vous êtes en vacances ou vous êtes venue habiter?
1: Non, je suis venue habiter, ça fait 3 mois que je suis là.
0: Ah, c'est formidable. Et comment vous connaissez la Réunion avant?
1: Oui, mais je suis née, mais après, ça fait 36 ans que je suis pas venue.
0: Ah ouais.
1: Et là, quand mon mari était muté, voilà, on est là. Voilà.
0: Ah ouais, d'accord. Donc vous connaissez déjà Radio Freedom?
1: Oui, il écoute, mon mari écoute tout le temps, Radio Freedom en métropole.
0: Ouais,
1: oui.
0: Ah, bah, dis donc, un fidèle des fidèles.
1: Voilà.
0: Mais c'est, et ça vous fait quoi de revenir là sur l'île?
1: Ah, ça fait chaud au cœur avec le soleil.
0: Ah, ouais, pas trop de soleil. Là,
1: hier il pleuvait beaucoup, mais au moins j'ai plus de neige.
0: Ah, ouais, mais vous ratez le soleil là-bas.
1: Oui, c'est trop chaud. Ah non, là, il fait trop chaud, là. Non, c'est pas beau.
0: C'est assez incroyable, quand même, comme on aime se plaindre. Hein. C'est fou, hein.
1: Ah oui. Non, mais là, il fait trop chaud. Ah non, 37, 38, là,
0: c'est vrai que les températures, là-bas, montent jusqu'à 40 degrés, quand même. Hein.
1: Ah oui, c'est ça. Ouais. Une fois, j'étais à Madrid, il faisait 52 degrés.
0: Ça. Oh là là.
1: Ouais.
0: Là, on bronze plus, on crame, là.
1: Voilà, c'est ça, on est moite, on n'est pas bien.
0: Ah là là. Bah, écoutez, bah, c'est formidable. Je vous souhaite plein de belles choses, en tout cas, ici.
1: Merci beaucoup.
0: Bah, merci à vous. Très bonne journée à vous.
1: Vous de même.
0: Merci, au revoir.
1: Au revoir.
0: Donc, une carte bleue qui a été retrouvée du côté de Saint-Gilles, donc à la poste de Saint-Gilles-Léo, au nom de L. Thomas Benjamin. Si monsieur est à notre écoute, vous l'écoutez, vous appelez madame 06 93 45 93 38. Annonce à retrouver sur le site de freedom.fr. 02 62 99 11 00 pour vos dédicaces à La Réunion. Freedom, bonjour. Allô?
2: Allô, Wendy, bonjour.
0: Bonjour.
2: Ça va?
0: Ça va, tranquille.
2: Ouais, ça par les fils, le temps un peu mochable, il fait froid.
0: Ah oui, mais par tous les comment elle est molle, là, le temps, là.
2: Ouais, on va faire avec. Bon, maman aimerait écouter Jean-Pierre François, je te survivrai.
0: Jean-Pierre François,
2: oui.
0: Je te survivrai.
2: Ouais, bah, je dis qu'à ça pour toi, pour toute l'équipe, et bonne fête à tous les papas de Freedom, et un bisou à Olivia au standard.
0: Ah, tu connais bien, t'es pas possible. Ah, c'est Zad qui fait nous de l'emploi du temps ou quoi?
2: Quand même.
0: Non, mais c'est Zad qui fait nous de l'emploi. En fait, là, Zad, c'est Camille Sud pour faire nous de l'emploi du temps.
2: Non, je suis bien habituée.
0: Non, c'est à autre. Même choisis-nous l'emploi du temps, ça te décide que ça te veut voir le soir, la journée.
2: Ça n'a pas besoin de planning, je te demande à nous.
0: Merci, bonne journée.
2: Allez,
0: à vous.
2: Bon dimanche.
0: Allez, au revoir.
2: Allez, au revoir.

0: Vos messages 06 92 91 5000. Bonjour Wendy, je dédicace la prochaine chanson à toute la famille, les amis de la Réunion et bonne fête des pères de toutes de la part de Jean-Yves et Gilberte Blecker de Bonnières-sur-Seine 78 et bonne émission à toi. Alors j'ai vu le long message que vous m'avez envoyé mais c'est trop long pour le lire. Mais j'ai vu le message, n'hésitez pas à nous appeler en tout cas. Bonjour Wendy, bonne fête des pères, pardon, à bonjour Wendy, bonne fête des pères, Madame Malard, Thérésia, j'espère Tinaz va faire une chanson fête des pères, signée Céliane.
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0: Allez, 02 62 99 11 00, Freedom, bonjour. Allô?
2: Allô, oui, bonjour.
0: Bonjour. Oui, ça va, merci à vous-même.
2: Ben, c'est Marie-Rose de Mauvert.
0: Oui.
2: Elle voudrait souhaiter une bonne fête de paix à mon mari, Harry Grondin.
0: Oui, alors dis-moi juste la chanson que vous voulez avant, s'il vous plaît.
2: Elle voudrait mon vieux papa, Max Laurette.
0: Max Laurette, d'accord.
2: Ou mon papa, il n'est plus là en ce moment, et mon beau-père. Et mon fils Alexandre aussi, il n'est plus là. Lui, il était père aussi, Alexandre.
0: D'accord.
2: Et oui, et pour mes trois frères de la métropole, Jean-Jacques, Michel, Jocelyn de la métropole, une bonne fête, et Marcel aussi, une bonne fête des pères. Et pour mes trois frères ici, Daniel, Lilian et Fernand de Grandbois, une bonne fête des pères pour autres, pour passer une bonne fête des pères avec vos enfants.
0: Très bien.
2: Et mes deux, mes huit, six enfants, un bonjour. Et un coucou, c'est à Marie-Ange de l'île Saint-Gilles, Gillette et Fifi. Et Thérèse de Villèle et son mari Gobal de Miel. Et un bonjour aussi à M. Sylvestre, une bonne fête des pères aussi pour lui aujourd'hui. Et pour tout le monde qui connaît moi. Et mon beau-frère Alex Voirou aussi, une bonne fête des pères avec sa femme Anita.
0: Ça marche.
2: Et pour la radio Freedom aussi, machin.
0: Merci beaucoup, madame.
2: Bon, nous retrouvons.
0: Allez, merci.
2: C'est mon anniversaire.
0: Eh ben, joyeux anniversaire. Je vais passer la musique très rapidement là avant les informations.
2: Ouais, elle est bon.
0: D'accord.
2: Merci.
0: Merci, bonne journée.
2: Merci, au revoir.
0: Allez, au revoir.

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1: Bonjour à tous. 35 départements viennent de basculer en vigilance rouge canicule, des Pyrénées-Atlantiques à la région parisienne. 45 départements sont en alerte orange. La canicule s'intensifie donc à partir d'aujourd'hui. Les températures maximales pourraient atteindre 41 degrés. La chaleur qui perturbe la fête de la musique prévue ce soir. Plusieurs villes ont annulé l'événement. C'est le cas à Brive ou encore à Poitiers. La consommation d'alcool est interdite sur la voie publique dans les départements en vigilance rouge. Par ailleurs, le PDG de la SNCF recommande aux voyageurs les plus vulnérables d'éviter de prendre le train pendant la canicule. On ne peut pas écarter les incidents sur le réseau, précise Jean Castex. Il assure que la SNCF est totalement mobilisée pour faire face à la situation et assurer un trafic le plus normal possible. Plusieurs adolescents sont morts noyés ces dernières heures. Un adolescent de 17 ans a perdu la vie alors qu'il se baignait dans la Dordogne. Un autre a été piégé par les vagues et la marée à Dunkerque. Deux adolescents de 15 ans sont aussi décédés à Besançon. Ils se baignaient dans le Doubs où la baignade est interdite. Les discussions entre les États-Unis et l'Iran commencent aujourd'hui en Suisse. L'Iran affirme que le Liban sera le principal sujet discuté avec les Américains. Depuis son entrée en vigueur, le cessez-le-feu n'a pas été respecté. Israël et le Hezbollah s'accusent mutuellement de violer ce cessez-le-feu. Plusieurs dizaines de personnes sont mortes dans le sud du Liban ces dernières heures après des frappes israéliennes. L'état d'urgence déclaré dans la ville de Los Angeles. Les pompiers luttent depuis plusieurs jours contre un incendie qui s'est déclaré dans un entrepôt de produits surgelés de près de 50 000 mètres carrés. La combustion d'isolant, une potentielle fuite d'ammoniac et la fonte de panneaux solaires ont compliqué les opérations. Et puis la Coupe du Monde de football, la Tunisie est déjà éliminée. Après deux matchs, les Tunisiens ont été battus par les Japonais 4-0. L'Allemagne, elle, est qualifiée pour les 16e de finale après sa victoire face à la Côte d'Ivoire. À suivre aujourd'hui, Espagne, Arabie Saoudite à 18h et Belgique, Iran à 21h. Très bonne journée à tous.

avant 7h musicale sur Freedom 2, elle est à l'arrivée. Il y aura ensuite Mélange Nation avec Ici la Réunion. Il y aura également Apollonia, L'amour secret, Médéris, L'amour intense. Il y aura du Michael Molinière, Misty, Michou, Claudie, Dominique Paré avec en duo avec Désiré François. Et puis l'Indigo qui clôturera cette heure musicale avec du Luc Donna aussi également. Voilà, tout ça c'est sur Freedom 2 jusqu'à 15h. 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

Allez, il est 14h passé de 6 minutes, dernière heure là pour vos dédicaces avec un rendez-vous jeu aussi également hein, qui va arriver bientôt, excusez-moi, qui va arriver bientôt, restez bien à l'écoute de la radio, je lancerai le jeu tout à l'heure, je ne dis pas quand, restez à l'écoute de la radio, préparez bien, bien vos petits poèmes, 02 62 99 11 00, vous qui êtes du côté de la Réunion, et puis à tous ceux qui sont de l'autre côté de la mer, 02 62 99 12 00, et puis bien sûr vos messages, 06 92 91 5000, vu qu'on a été coupé un petit peu tout à l'heure là, par le journal, madame qui avait demandé Max Lorette, mon vieux papa, on va aller lire là les quelques messages qui sont arrivés en continuant avec Samuel.

0: Joanne et à Philippe et à mon papa Jean-Pierre. Bisous à tous. Bonjour Wendy, juste pour dire que Freedom y arrête pas de couper en métropole sur le site de Freedom et sur les applications. Ah bah écoutez, on lance l'appel. Est-ce que il y a des auditeurs là, les auditeurs qui sont aux côtés de la métropole, dites-nous si vous avez des coupures vous aussi également sur Freedom. Appelez-nous 02 62 41 51 51. Comme ça on pourra faire le nécessaire de notre côté. 02 62 99 12 00, les dédicaces pour la métropole. Freedom, bonjour.
1: Bonjour. Voilà, je dis bonne fête de paix à tous les papas du monde, surtout mon père en haut du ciel.
0: Oui.
1: Mon beau-frère, Serge.
0: Oui, alors madame, dites-moi juste quelle chanson vous voulez avant, s'il vous plaît.
1: Je voudrais, comment elle s'appelle ? Frédéric François.
0: D'accord. Laquelle chanson de Frédéric François ?
1: Oh, comme vous voulez. Vous mettez comme vous voulez.
0: D'accord. Allez-y pour la dédicace, madame. Je vous écoute.
1: J'embrasse tous mes neveux.
0: Oui.
1: Mes deux beaux-frères, Serge et puis Alex, pour les fêtes des pères. Et puis toutes mes sœurs de la Réunion. Et puis mon frère de là-haut du ciel, Patrick.
0: D'accord.
1: Voilà.
0: Okay.
1: Je ne donne pas mon prénom, hein.
0: Il n'y a pas de souci. C'est comme vous voulez, il n'y a pas de souci, vous inquiétez pas.
1: Voilà.
0: Vous voulez n'importe quelle chanson, vous n'en avez pas une que vous préférez ?
1: Oh, vous mettez ce que vous voulez, c'est pas grave. Et puis tous les papas dans votre service, là.
0: C'est quoi ?
1: Camille.
0: Ah, d'accord.
1: Voilà, chez vous aussi.
0: Ça marche, bah, merci beaucoup.
1: Ah, merci, allez, au revoir.
0: Allez, merci.
1: Il fait chaud ici, il fait chaud.
0: Ah, ben, ils en ont la chance.
1: Attends, non, moi,
0: j'aime
1: pas la chaleur.
0: Ah là là là.
1: J'aime pas la chaleur.
0: Mais viens un peu ici, il fait frais ici. Là, nous fait les champs chouveux.
1: Ouais, après, moi, descend, il fait chaud. M'a annulé la réunion l'année dernière, c'est bon. M'a souffert la réunion. Papa, mon frère, le 23, t'as mis des pas de bêtises. M'a annulé mon frère, le mois de novembre. Ça m'a sorti en Croatie. Après, m'a annulé la réunion pour voir lui. Il était malade. Après, m'a pris son décès, mois de décembre. Mon petit frère, ouais.
0: D'accord. C'est pas vous qui avez envoyé un message là sur le canal SMS ?
1: Ah non.
0: Non, c'est pas vous.
1: D'accord. Non, okay. C'est pas
0: moi. Ben, nos condoléances à vous, madame.
1: Ben, merci.
0: Merci. Allez, bonne journée à vous, madame.
1: Au revoir.
0: Au revoir.

0: À tous les papas, bon dimanche à tous, sans oublier Franklin, mes princesses, Malison, Allison, bisous Wendy, prudence sur la route, celui qui boit ne conduit pas, et oui Chantal Duchaudron, très bonne prévention.
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0: Allez, fais rouler Freedom, Dofeu, il fait froid, Silaos.
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0: Bonjour, c'est Anaïs de Saint-André. Je souhaite faire une dédicace pour mon papa que j'aime avec la chanson de Kiltier Maloya, le titre Papa. Merci, bonne fête des pères à tous les papas. Pour passer des musiques, il faut absolument passer par le 02 62 99 11 00. Bonjour, j'habite en métropole, je n'ai pas de coupure internet et aussi il y a plusieurs plateformes sans l'application. Bonne journée. Ok, donc voilà, appelez-nous, hein, que vous ayez des coupures ou pas, appelez-nous pour savoir. 02 62 99 11 00 pour la Réunion et 02 62 99 12 00 pour la métropole. Freedom, bonjour. Allô?
2: Oui, bonjour.
0: Bonjour.
2: Ce serait pour une dédicace, s'il vous plaît.
0: Oui, je vous écoute.
2: Alors, vous êtes en direct?
0: Oui, vous êtes en direct, oui.
2: Alors, ce serait pour souhaiter une bonne, une bonne fête à tous les papas.
0: Oui, alors dites-moi quelle chanson vous voulez avant, s'il vous plaît.
2: Si je ne me trompe pas, c'est Michel Annemette et Ma Tante Solange, je crois.
0: Michel Annemette et le titre?
2: Ma Tante Solange.
0: Ma Tante Solange, d'accord. Je vous écoute pour la dédicace.
2: Alors, c'est surtout pour les grands-pères, les papas et les grands-pères. Et pour dire que et surtout de mettre parce que je ne gagne pas voir aujourd'hui que de les un peu emmerdés, voilà, de les prix qu'on les plus en famille.
0: Mm-mm. Vous êtes si vous êtes à la Réunion, vous?
2: Oui, dans la Réunion, oui.
0: Mm-mm. Et vous êtes papa?
2: Donc c'est oui.
0: D'accord, bonne fête à vous.
2: Merci.
0: Vous avez fait quoi aujourd'hui?
2: Voilà, c'est souhaité au papa et au grand-père, voilà, que nous pourrons pas être que ne pourra pas être que notre maîtresse.
0: Après, si les hommes sont bien organisés, ils peuvent être avec les deux, hein.
2: Ouais, nous va voir ça demain.
0: Ah il y en a qui sont bien organisés, hein, la journée avec la femme et puis le soir, je sais pas, ils inventent un petit excuse, il y a une urgence au travail,
2: aussi,
0: je sais pas.
2: Oui, c'est la pêche.
0: Oui, il voit quelle pêche ça va.
2: C'est pas mal.
0: Par contre, là, alors le titre de la chanson, m'y trouve pas. C'est laquelle, Wadiamou? Ma Tante Solange.
2: Ma Tante Solange.
0: Pourquoi m'y trouve pas? Ou les cieux, c'est ça le titre et que c'est bien Michel Annemette qui chante, hein?
2: Je m'y trompe pas, oui.
0: Alors attends, je vais voir. Parce que là, avec Michel Annemette, j'ai pas. On va regarder. Michel Annemette, Tante Solange, j'ai pas.
2: Je ne connais pas si Michel Annemette, mais on a d'autres.
0: Essaye de. On a un petit. Ou qu'elle chante un petit. Fredonne un petit peu la chanson, là.
2: Il dit ma tante Solange va attendre très loin. Quelque chose comme ça.
0: Alors attends, m'y mette ça, nous va voir si c'est ça. Alors attends, bouge pas, mais ça va par ici. Parce que ma trouve un de ma tante Solange. On va juste dire moi si c'est celle-là. Non, alors attends, hop, par ici et par là, parce que Michel Annemette m'y trouve pas. Donc, nous va écouter celle-là.

0: C'est pas celle-là. Alors, celle-là, sinon... Bon, s'il y a des auditeurs qui savent de quelle chanson monsieur parle, s'il vous plaît, si vous pouvez nous appeler 02 62 41 51 51. Vous n'avez pas une autre chanson, sinon, monsieur ?
1: Non, il tient là particulièrement.
0: D'accord, ok. Bon, on voit avec les auditeurs, soit par message, soit du coup, s'il vous plaît, au standard 02 62 41 51 51, comme ça on peut retrouver la chanson pour vous. Parce que là, je ne vois pas c'est quoi. Et celle-là, c'est quoi ? C'est un Sega, la chanson ?
1: C'est un Sega, oui.
0: Un Sega.
1: Il est très connu, oui.
0: D'accord. Bah écoutez, on voit avec les auditeurs, parce que Michel Hanneman, je vous avoue que je ne trouve pas, sauf si c'est pas le bon.
1: Non, mais site. Après, c'est peut-être pas Michel Hanneman, ni connaître plus le chanteur.
0: D'accord, ok. Et bah écoutez, on demande aux auditeurs, et dès que j'ai un retour, je vous mets la chanson.
1: Ok, il n'y a pas de
0: d'accord
1: soucis, je vous écoute.
0: Merci beaucoup, monsieur.
1: Au revoir.
0: Allez, bonne journée à vous, au revoir. Donc à tous ceux qui ont la musique là que monsieur a en tête, s'il vous plaît, appelez-nous 02 62 41 51 51. Comme ça je peux mettre la chanson pour monsieur. Je vais prendre un autre auditeur ou une autre auditrice là en attendant. Freedom, bonjour. Allô ?
2: Oui.
0: Oui, bonjour.
2: Bonjour demoiselle Wendy.
0: Oui, ça moi-même. Bonjour.
2: Ça va, la santé ?
0: Ça va. Santé Timoun. Ah, pas santé Vemoun, moi santé Timoun.
2: De où, pareil, alors,
0: ah, où ça va ?
2: Oui, voilà, en forme, moi.
0: Ah, bah tant mieux, c'est le principal.
2: Mais bat la forme aujourd'hui.
0: Ah, ben pourquoi ? Parce que c'est la fête des pères ?
2: Ben oui.
0: Vous l'avez été gâté ?
2: Aujourd'hui, là?
0: Oui.
2: Je connais que ça, mais ma famille, là, mon radio, moi, radio, je viens commencer dans la, parce que moi, j'ai deux radios.
0: Oui.
2: Moi, radio, elle finit un peu vieux. Mais la seule poste radio, n'est pour moi, écoute Freedom.
0: Oui.
2: Et puis, poste radio, la seule pour moi, m'écoute Radio Freedom après.
0: Comment? Oui.
2: Mais c'est un cadeau.
0: Attention, elle s'appelle papa, là, il faut pas faire grand-chose pour faire ça plaisir aussi, hein. Il ne faut pas faire grand chose pour faire votre plaisir.
2: Ah non.
0: Ah non.
2: Pas besoin de grand chose.
0: Ah
2: pas besoin de grand chose.
0: Vous n'avez pas compliqué. Un
2: poste radio, ouais. Je suis contente avec ça, ouais. C'est bon quand même.
0: Ah ben. Dis-moi quelle chanson on veut.
2: Ben, la chanson, c'est. Bon, on va mettre un zouk là. Coller, serré, Philippe Laville.
0: Coller, serré. J'ai fait mon envie de coller, serré là.
2: Pour l'instant, non, mais.
0: Ah, si, arrête à haut. L'envie de coller serré, là.
2: Miam le son.
0: Philippe Laville, coller serré. C'est pour qui, du coup?
2: Pour qui?
0: Oui.
2: Dis-moi. Une dédicace, alors, pour moi, personnellement. Mm-hmm. Et bonne fête des pères pour toutes les réunionnais. Et bonne fête de la musique pour tout le monde. Et pour toi aussi.
0: Eh bien, merci beaucoup, c'est gentil.
2: De rien.
0: Allez, mais sois-toi une très bonne journée.
2: Mais merci, Wendy.
0: Allez, bye bye.
2: Ça, écoutez, là, moi, les comptes, ça roule mon poste radio, le 9.
0: Ça marche. Merci beaucoup. Allez, au revoir.

0: Allez, on va aller du côté du Standard. On va avec Bertrand pour signaler une disparition. Bertrand, bonjour.
1: Oui, bonjour.
0: Ah, oui, bonjour, dites-nous.
1: Je vous appelle parce que j'ai ma fille. Pardon. En fait, on n'a pas de nouvelles de ma fille depuis jeudi.
0: Oui.
1: Et on s'inquiète, quoi. Du coup, je profite que vous soyez nos réseaux un peu, écouter à la réunion pour passer un appel à l'aide.
0: Vous êtes en métropole, c'est ça, hein?
1: Ouais, c'est ça, ouais.
0: D'accord. Et elle habite où, votre fille?
1: Elle habite à Sainte-Suzanne et généralement, elle est au lycée sur Sainte-Marie.
0: D'accord.
1: Donc du coup, voilà, on est un peu perdu et on essaie de trouver de l'aide.
0: Elle s'appelle comment, votre fille, monsieur?
1: Amélia Beg.
0: Amélia Beg, d'accord. Et vous l'avez souvent en relation? Vous êtes souvent en relation avec elle?
1: Malheureusement, moi, non, pas souvent, mais elle vit avec sa mère à La Réunion, quoi.
0: D'accord, et sa maman, elle a plus de nouvelles depuis jeudi?
1: Depuis jeudi, ouais, c'est ça.
0: Donc,
1: a essayé de passer des messages à travers les réseaux sociaux, etc. On n'a pas de retour pour le moment. Du coup, voilà, on passe par vous, quoi.
0: D'accord. Donc, elle s'appelle Amélia Beg. Elle a quel âge?
1: Elle a 15 ans.
0: 15 ans, oui, elle est toute jeune en plus. Et vous avez essayé d'appeler le lycée, voir s'ils n'ont pas...
1: Non, les dernières nouvelles sont qu'elle était partie de chez elle jeudi vers 14h30, 16h.
0: D'accord.
1: Et elle est partie avec des affaires, et depuis on a plus de nouvelles, quoi.
0: Mais des affaires, ça veut dire des gros sacs
1: De ce que dit sa mère, c'est qu'elle est partie avec un sac. On ne sait pas ce qu'il y a à l'intérieur, sûrement des vêtements. Et ce que m'a dit sa mère aussi, c'est qu'elle serait peut-être partie avec un jeune majeur d'une vingtaine d'années dont elle ne connaît pas la personne, quoi.
0: Oui.
1: Elle ne sait pas qui c'est. Donc, on s'inquiète un peu. En fait, on suppose que c'est une fugue, mais là, ça devient très inquiétant parce qu'elle n'a pas donné signe de vie depuis... Depuis jeudi, quoi.
0: Oui, oui, oui. Et c'est la première fois qu'elle fait ça. Elle n'a jamais fait ça.
1: Oui, oui, oui.
0: Elle est comment, votre fille, monsieur? Dites-moi un petit peu.
1: Elle est très grande. Elle ne fait pas du tout son âge. Elle est plutôt fine, couleur de peau métisse. Cheveux carrés, bouclés. Et elle a un piercing au nez et au nombril.
0: Persinonné et au nombril. D'accord. Alors, très grande, mince, métissée, cheveux. Elle a des tatouages aussi ou pas?
1: Non, pas de tatouages.
0: Pas de tatouages. D'accord. Vous ne savez pas du tout ce qu'elle portait jeudi au moment de sa disparition?
1: Si, elle avait une jupe longue et un haut de couleur gris.
0: Et haut gris. D'accord. Elle avait des baskets, des savates?
1: Non, elle avait des savates couleur argentée.
0: Savate argentée, d'accord. Amélia Beg, donc votre fille de 15 ans qui est partie du domicile donc de votre ex-femme, c'est ça, un jeudi vers 14h30,
1: oui,
0: avec un sac. Donc nous sommes là, ouais, du côté de Sainte-Suzanne, c'est ça. Elle serait peut-être partie avec un jeune homme de 20 ans. Et vous savez pas si elle est partie à pied, en voiture?
1: Aucune idée.
0: Aucune, d'accord. Donc, Amélia est très grande, mince, métissée, les cheveux carrés, bouclés, de quelle couleur? Noir?
1: Noir, ouais.
0: Noir. Persil au nez et au nombril, elle portait lors de sa disparition jeudi une jupe longue et un haut gris, des savates argentées. On peut vous appeler sur quel numéro, monsieur, là, si on a perçu votre fille?
1: Sur mon numéro.
0: Alors, il faut que je prenne le numéro qui s'affiche, sur lequel vous nous appelez, s'il vous plaît.
1: 06 72,
0: oui.
1: 82 67 70.
0: 06 72 82 67 70 pour toutes les personnes qui ont aperçu Amélia du côté de Sainte-Suzanne. Elle va au lycée de Sainte-Marie. Donc, si vous avez perçu Amélia quelque part, contactez son papa. 06 72 82 67 70. Ses parents sont très inquiets. Elle ne donne plus de nouvelles depuis jeudi. L'appel est lancé, monsieur. On fait le point dans une petite heure si vous le souhaitez.
1: Très bien.
0: Parfait. D'accord. Comme ça, on pourra, si on renouvellera l'annonce toutes les heures, et puis nous, on fait le point dans une petite heure également pour voir si vous avez des nouvelles.
1: Super.
0: D'accord. Et puis vous, de votre côté, si vous avez des nouvelles, n'hésitez pas à nous appeler. Est-ce que vous avez pu contacter la gendarmerie?
1: Oui, la gendarmerie est au courant. Après, bien sûr, la réunion est très petite, donc peut-être qu'elle est à l'autre côté de l'île. On n'en sait strictement rien, donc. Enfin voilà, pour l'instant, j'ai pas envie de fermer des portes et des secteurs parce que j'ai peur qu'elle soit,
0: Oui, elle peut être n'importe où là. Oui. Ok, très bien. Belle annonce est passée, monsieur.
1: Très bien.
0: D'accord. Bon courage à vous, monsieur. Au revoir. Information pour les auditeurs de Freedom 2, on a Bertrand qui nous signale la disparition de sa fille Amélia. Amélia, elle a 15 ans. Ils n'ont pas de elle et puis son ex, donc ils n'ont pas de nouvelles depuis jeudi. Elle est partie de chez elle à Sainte-Suzanne avec un sac et elle serait peut-être partie rejoindre du coup un jeune homme d'une vingtaine d'années. Amélia, elle est très grande, elle est mince, c'est une métissée avec les cheveux carrés bouclés noirs. Elle a un piercing au nez et puis également au nombril. Au moment de sa disparition jeudi, elle portait une jupe longue et un haut gris avec des savates argentées. Donc si vous avez aperçu Amélia, que vous voyez une jeune fille de 15 ans qui correspond à cette description, vous appelez son papa au 06 72 82 67 70, 06 72 82 67 70 ou bien le standard 02 62 41 51 51. Bon, Olivia, elle a reçu. Ils sont attaqués les auditeurs. Hein. Beaucoup d'appels pour la chanson. Alors j'espère que monsieur est à l'écoute parce que du coup il y a plusieurs titres apparemment. Donc on va voir. Freedom, bonjour.
2: Oui, bonjour Freedom.
0: Oui.
2: Bonjour à tous.
0: Oui. Alors c'est
2: bonne fête à tous les papas de l'île, s'il vous plaît.
0: Eh ben merci beaucoup.
2: Oui, c'est pour confirmer le monsieur qui recherchait le titre de Solange.
0: Oui, alors dites-nous c'est qui?
2: Tout simplement les puissances 8.
0: Puissance 8 Solange.
2: Oui, avec la voix vocale de José Rébus et Solange.
0: C'est bien un Sega la chanson, hein?
2: Voilà.
0: C'est bien un Sega la chanson?
2: Non, c'est un slow.
0: Parce que lui c'était un Sega.
2: Ah non, Solange c'est les puissances 8 et c'est un slow.
0: Ah bon, on va voir avec d'autres auditeurs. Merci beaucoup.
2: De rien.
0: Allez, bonne journée, au revoir. On a quelqu'un d'autre là avec nous. Freedom, bonjour. Allô?
3: Oui, bonjour.
0: Oui, bonjour.
3: Alors, moi aussi, je pensais que c'était ça qu'il cherchait. C'était José Rébus.
0: José comment?
3: Rébus.
0: José Rébus.
3: Solange.
0: D'accord. Et c'est un Sega?
3: Pour moi, c'est un peu un mélange.
0: D'accord, ok. Écoutez, on va voir. Je vais mettre José Rébus en premier. Et puis on va voir avec. Ouais, mais du coup, oui, il fait ça. Il fait partie de Puissance 8.
3: C'est ça.
0: Ok, d'accord. Écoutez, on va voir parce que là, je vois pas du tout quelle chanson monsieur il veut. Là. Il veut un Sega, Solange, mais je ne vois pas du tout c'est quoi. Merci beaucoup.
3: Là, je fais un gros bisou à mon papa qui écoute votre radio là, qui est en train de jouer au domino. Et je le fais de gros bisous et joyeuses fêtes.
0: Eh bien, merci beaucoup, madame.
3: Bonne journée.
0: Merci, bonne journée à vous. Au revoir.
3: Au revoir.
0: Bon, très cher auditeur, ce n'est pas un Sega, mais voilà, beaucoup de retours concernant votre chanson. Donc, ça serait a priori Solange de José Rébus, donc du groupe Puissance 8. Donc, écoutez, on va mettre un petit extrait, on va voir si c'est ça. Et si, monsieur, vous nous écoutez, rappelez-nous au 41 51 51 pour voir si c'est ça votre musique. Oui, Olivia me fait des grands signes. Oui, que voulez-vous, Olivia? Sur la 10, il y a quelqu'un? Ah, le monsieur est sur la 10. Monsieur! Allô?
4: Oui. Ah,
0: oui, dites-nous.
4: Oui, c'est bien ça, oui. Moi, je suis dans la comparaison.
0: Ah.
4: Oui, c'est bien ça, c'est Puissance 8. Oui.
0: Ah, voilà. Bon, voilà, super. Ça marche, m'y mettre ça tout de suite pour vous.
4: Merci beaucoup.
0: Les beaux, avec plaisir. Merci beaucoup à tous les auditeurs. Hein.
4: Au revoir.
0: Merci beaucoup. Allez, au revoir. Bon, ben, au final, c'est ça. Merci beaucoup, les auditeurs. Franchement, vous êtes formidables. Vous êtes, mais exceptionnels. On vous aime. Restez comme vous êtes. Bon, allez, monsieur Mimet Sapou. Puis ensuite, Solange.
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0: Allez, 02 62 99 11 00, vous qui êtes du côté de La Réunion, et puis le 02 62 99 12 00 de l'autre côté de la mer. On marque une courte pause, à tout de suite.
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0: 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Freedom, il est 14h passé de 35 minutes. On va aller du côté du standard avec Jean-Max pour signaler la disparition de sa sœur. Alors, il est par ici. Jean-Max, bonjour.
1: Oui, bonjour, oui. La Mélinque, oui. Pendant. Là, fait déjà 3 semaines là, que nous voit pas aller alors. Et après, de nous voir aller à droite encore. Nous ne pas au champ, hein.
0: Oui.
1: C'est ça, la famille Beaupien qui est. Voilà.
0: Elle a quel âge, votre sœur?
1: Là, 54 ans, là.
0: D'accord. Et depuis quand vous l'avez pas vue? Ne vous avez pas de nouvelles?
1: Ouh là, depuis papa est mort, là. Ah oui, au moins 10 ans. Et là, dernier coup, de me voir aller à droite à gauche. Mais vous ne connaissez pas au champ, hein.
0: Mais vous n'avez pas de nouvelles depuis quand? Depuis 3 semaines ou depuis 2 ans?
1: Ah, depuis moins 10 ans, pourquoi 3 semaines, là?
0: Vous n'avez pas de nouvelles d'elle depuis 2 ans?
1: Non. En plus que ça, là, au moins 2-3 semaines, là, mais les gens vont aller à droite à gauche. Mais qu'on n'a pas au sein, vu que moi-même, il m'a pas de transport, hein. Faut dire, le moment, il m'a pas de transport.
0: Non, mais monsieur, ouais, vous n'avez pas de nouvelles de votre sœur depuis 2 ans ou depuis 3 semaines?
1: Mais là, 3 semaines, là, mais les gens vont aller à droite à gauche. Mais ça, je ne connais pas, hein, madame. Hein, comme il dit, moi, pas de transport.
0: D'accord.
1: Ça, il est. Voilà.
0: Ok. Elle s'appelle comment, votre sœur?
1: François Zouzi.
0: D'accord. Elle habite où?
1: Salut, Saint-Louis.
0: La Chaloupe Saint-Leu, d'accord.
1: Oui.
0: Elle a pas un téléphone?
1: Si, elle avait, mais elle a mis le téléphone des fois, mais il ne répond pas.
2: Elle a plus téléphoné.
1: Mais en plus que ça, d'après moi, là, elle a plus téléphoné.
2: Non, non, pas plus.
0: Et elle dort dans la rue, d'après vous?
1: Ah oui, elle dort dans la rue, d'après moi. Mais ça, je ne me connais pas, hein.
0: D'accord. Elle est comment physiquement, votre soeur?
1: Elle est plutôt plus fiable.
0: Ouais.
1: Cheveux frisés noirs.
0: Cheveux frisés noirs, d'accord.
1: Ouais.
0: Cheveux courts?
1: Oui, courts. Cheveux noirs.
0: Cheveux frisés courts noirs.
1: Noir, ouais. Voilà. Après le vote, on ne connaît pas, hein. Parce que là, beaucoup, t'as beaucoup vie à lire, hein.
0: D'accord. Elle est petite, ouais. Grande?
1: Courte, courte.
0: Petite, d'accord. Est-ce qu'elle a des tatouages, des piercings?
1: Eh non, non, non.
0: D'accord. Bon, niveau linge, vous savez pas. Elle a pas de téléphone non plus. Vous avez prévenu la
1: gendarmerie? Ouais.
0: Est-ce que vous avez prévenu la gendarmerie ou pas?
1: Si, moi, téléphoné, mais là, moi, pas de transport, pas de caillou, moi, pas aucun transport.
0: D'accord, ok. Ouais. Pour vous, elle serait plutôt dans quel secteur, là?
1: Je sais pas. C'est plutôt qu'on est mouté, me connaît pas.
0: Et où est-ce que les gens, ils l'ont aperçu? Vous m'avez dit qu'il y a des gens qui l'ont aperçu. Ils l'ont aperçu de quel côté?
1: Là, je ne connais pas trop. Là, je ne connais pas trop chez les mandats. Je ne me trompe pas, mais tout ça va, mais moi, pas trop.
0: Oui, mais vous m'avez dit qu'il y a des gens qui l'avaient aperçu à des endroits, c'était où?
1: Je ne connais pas jusqu'à celle-là, je ne connais pas. Je ne connais pas là. Il dort d'ailleurs en ce moment. Je ne connais pas chez lui. De mon niveau à elle, ce moment.
2: Téléphone de monde.
0: Oui, mais de mon niveau à elle, où ça? Dans quel secteur?
1: Là, je ne connais pas.
0: Banaïzi Pazot?
1: Non, il voit Alice.
2: Il voit elle là. Est-ce qu'il appelle
1: François? D'après moi, madame, enfin, mais tu es cool, hein? Si vous connaissez mon affaire là, il peut appeler à moi, ou bien ça, ben, il peut appeler à la autres aussi, ben, pour savoir.
0: Oui, oui, oui, nous lançons.
1: Je ne connais pas trop, madame, ben, moi, pas de transport. Moi, non, puis ami, mais transport, puis.
2: Certains,
1: si vous voulez appeler
2: là,
1: on t'apprend prudent,
2: de
1: moi, c'est
2: mon
1: appel,
2: pour
1: nous,
2: c'est
1: nous,
2: et après là,
1: on m'a mis la
2: là,
1: moi, là,
0: direct chez
1: moi,
0: mais dans
1: le numéro de téléphone là.
0: Oui, donnez votre numéro, oui.
1: Oui. On m'a mis la direct chez moi.
0: Voilà. Donnez votre numéro de téléphone, monsieur, comme ça, les gens vous appelleront s'ils l'ont aperçu. Donnez votre numéro de téléphone.
1: 06 92
0: oui.
1: 32 75 07.
0: 06 92 32 75 07 pour toutes les personnes qui ont aperçu votre sœur.
1: Et madame.
0: Oui.
1: 06.
0: Non, juste un seul. Non, non, monsieur, juste un seul numéro.
1: Oui, ça même ça. 33 75.
0: Non, mais monsieur, 07. C'est 32 75 07.
1: Oui, c'est ça. Même.
0: Voilà, 06 92 32 75 07. Voilà, si quelqu'un a aperçu votre sœur, ils vous appelleront sur ce numéro ou bien le 02 62 41 51 51.
1: Voilà,
0: d'accord.
1: Voilà, ok, alors merci madame.
0: Je vous en prie monsieur, bon courage à vous. Et n'hésitez pas à nous tenir au courant si vous avez des nouvelles. Hein.
1: Ok, madame, d'accord. Au courant alors.
0: Merci okay, beaucoup. Allez, au revoir. Auditeur de Freedom 2, on a Jean-Max. Jean-Max qui s'inquiète car il n'a plus de nouvelles de sa sœur Françoise Josie. Elle a 54 ans, ils n'ont pas de nouvelles d'elle depuis maintenant 3 semaines. D'après eux, elle dormirait à la rue. Donc elle habite à la Chaloupe Saint-Leu. Donc si vous êtes à la Chaloupe Saint-Leu,

0: Moi, je fais pas semblant. Moi, quand je dis je fais un jeu, je fais un jeu, moi. Pourquoi tu me regardes comme ça, Olivia? Qu'est-ce qu'il y a? Vous avez un petit mot à dire, peut-être? Le 2.
1: Hein? Ben, je suis devant le micro 2, il y a la question. C'est quoi le délire?
0: Moi, quand moi, chose première chose, dis-moi quoi. Bon, il y a un petit peu de retard dans les horaires parce qu'il y a eu des informations et tout ça. Ah, pardon, excuse-moi, on parle du mot de micro.
1: Mais non, c'est moi, fallait que je change le micro de côté.
0: Ah là là. Ah. Bon, à toutes les personnes
1: bonne
0: là.
1: Bonne fête les papas.
0: Oui, bonne fête les papas. Bonne fête à.
1: Oui.
0: Oui? Voilà, vous avez compris. Ben, on dira pas plus. Chut, c'est un secret. Ce qui est à Freedom reste à Freedom. Bon, voilà. Allez, tout le monde, là, j'espère que vous avez préparé vos petits poèmes, là, 0260.
1: Comme cadeau, on dit pas maintenant?
0: Non, je dis pas maintenant. Je laisse le suspense.
1: Le suspense?
0: Je laisse le suspense.
1: Le suspense.
0: On a un beau, c'est soit la meuleuse.
1: Ouais.
0: Soit la perceuse percussion.
1: Ah, c'est entre les deux. C'est fini.
0: Ah, le scooter, c'est,
1: le scooter,
0: c'est Brigitte. C'est Brigitte qui a remporté le scooter tout à l'heure.
1: Brigitte est, Brigitte. Elle est majeure?
0: Oui, elle est majeure, Brigitte. Je ne sais pas si elle a le permis scooter, mais en tout cas, elle est majeure. Bien évidemment que oui. Enfin, dans sa voix, elle paraissait majeure, en tout cas. Après, je ne sais pas. Mais Brigitte, j'espère que vous êtes majeure. Hein.
1: Mais y en a,
0: oui, elle est majeure. Elle a dit qu'elle va peut-être donner, elle va sûrement donner ça à son gendre ou son beau-fils. Enfin, je ne sais pas trop quoi.
1: Bon, il débrouille, en fait.
0: Alors, une meuleuse, soit une meuleuse, soit une perceuse percussion Bosch. Voilà, je laisse le suspense.
1: Le suspense?
0: Je laisse
1: on
0: le suspense.
1: Tout à l'heure.
0: Je sélectionne les trois gagnants. Et pendant les votes
1: c'est
0: et tout ça, je verrai à quel moment je dirai ce qu'il y a à gagner. Dans tous les cas, vous nous appelez 02 62 99 11 00 pour vos poèmes. Et puis après, les gagnants choisiront parmi les trois sélectionnés.
1: Exactement. Non, on choisit pas.
0: Non, c'est pas nous. Ben non, parce qu'après, vas-y, il triche.
1: Bon, allez, je vous laisse.
0: Merci beaucoup, Olivia. J'aurais bien aimé vous dire de rester avec nous, mais du coup, si vous avez des appels au standard,
1: Oui, c'est embêtant.
0: Ben oui. Il y en a qui bossent.
1: N'est-ce pas?
0: Allez, Freedom, bonjour.
2: Allô, bonjour.
0: Bonjour, c'est pour le jeu?
2: Oui, c'est pour le jeu.
0: Oui, c'est quoi votre prénom?
2: Judicaël.
0: Judicaël, vous nous appelez d'où?
2: Brapanon.
0: Brapanon, allez-y, on vous écoute pour le poème.
2: Alors, cher papa. Aujourd'hui est un grand jour pour toi. Aujourd'hui, je te fais ce poème pour te remercier de m'avoir fait voir c'était quoi la vie. Tu es là dans les moments durs, tu m'as aidé à passer des étapes compliquées. Aujourd'hui, je suis le roi, tu mérites la médaille du meilleur papa. Tu mérites plus que des mots. On a passé des incroyables moments ensemble. Tout le monde rêve d'avoir des papas comme toi. Tu sais c'est quoi la suite. Je te souhaite une bonne journée et profite bien de ta fête. Bisous.
0: Merci beaucoup, Judicaël. Peut-être à tout à l'heure.
2: Oh.
0: Merci, au revoir. 02 62 99 11 00 pour tenter de gagner soit une meuleuse, soit une perceuse percussion. Moi, j'adore faire durer le suspense comme ça, j'adore. Freedom, bonjour.
3: Oui, bonjour.
0: Oui, c'est pour le jeu?
3: Oui.
0: Oui, je vous écoute, c'est quoi votre prénom?
3: Chloé.
0: Chloé, vous nous appelez d'où, Chloé?
3: Du Tampon.
0: Du Tampon, allez-y, on vous écoute.
3: Alors, le poème s'appelle « Feuilles d'or ». Des feuilles d'or qui éclairent nos cœurs, des fleurs par milliers que tu soignes avec douceur, 20 fêtes des pères à tes côtés, et toujours la même joie de t'aimer. Ton sourire rassure mes jours, ta présence m'accompagne toujours, avec tendresse, force et douceur, tu gardes une place dans mon cœur. Malgré ton caractère bien trempé, tu es mon plus fidèle conseiller, toujours là pour m'aider, me rassurer et m'accompagner à porter le poids de la vie sans jamais plier. Merci pour le soutien de mes idées farfelues, pour mes choix de vie, pas toujours faciles à assumer. Malgré les jugements et les critiques reçues, tu débroussailles le chemin pour que je puisse avancer. Cette fête des pères sera plus compliquée. La première depuis qu'un ange s'est envolé. La vie n'a pas toujours offert les liens espérés, mais son souvenir aujourd'hui ne peut être oublié. Je t'aime d'un amour intemporel, l'un de ceux qui restent éternels. Aujourd'hui, je te souhaite une merveilleuse fête, entourée d'amour et de tendresse parfaite.
0: Eh ben, c'est magnifique. Merci beaucoup, Chloé. Peut-être à tout à l'heure.
3: Peut-être à tout à l'heure.
0: Merci. Au revoir. 02 62 99 11 00. Encore un dernier sélectionné, là. Freedom, bonjour. Allô?
4: Bonjour.
0: Bonjour, c'est pour le jeu?
4: Oui.
0: Oui, je vous écoute. C'est quoi votre prénom?
4: Candice.
0: Candice? Est-ce que y a le haut-parleur, s'il vous plaît?
4: Oui.
0: Il faut enlever le haut-parleur, s'il vous plaît.
4: Oui.
0: Oui, alors tu nous appelles d'où, Candice? De quel secteur?
4: Non, je ne m'entends pas.
0: Ah, ben ça va être compliqué là si on ne nous entend pas.
5: Attendez, je mets dans ton oreille.

0: Voilà, elle parle maintenant.
1: Voilà, de quel côté, de quel secteur tu nous appelles?
2: De Sainte-Anne.
1: De Sainte-Anne. Allez, on t'écoute pour le poème.
2: Bon papa, tu sais que j'ai 9 ans et que tu m'élèves de nuit comme de jour. C'est pour te remercier aujourd'hui, car c'est un jour spécial pour tous les papas. Tu me guides pour bien grandir comme toi. Tu es un papa qui cuisine, qui conduit pour m'emmener à l'école. Tu te sacrifies tout le temps pour moi. Tu es un père courageux et j'espère que quand je serai grande, je serai comme toi. Bonne fête, mon papa.
1: Oh, c'est mignon. Merci beaucoup, Candice. Peut-être à tout à l'heure. Allez.
2: Oui.
1: Allez, au revoir. Et ça y est, place au vote maintenant, chers auditeurs, auditrices. Votez pour votre poème préféré, 02 62 99 12 00. C'est parti, Freedom, bonjour.
3: Allô, bonjour.
1: Bonjour, vous votez pour qui?
3: Oui, bonjour, ça va et vous?
1: Ça va, merci, vous votez pour qui?
3: Voilà, mince.
1: Alors là, on est dans le jeu, si c'est pour une dédicace, rappelez un petit peu plus tard, d'accord?
3: Oh d'accord, c'est quel numéro?
1: Sur le même numéro, mais il faudra rappeler plus tard. 02 62 99 12 00 pour voter pour votre poème préféré. Freedom, bonjour.
4: Oui, bonjour, c'est pour voter?
1: Oui.
4: Oui, je vote pour Chloé.
1: Chloé, très bien, merci beaucoup, bonne journée. Radio Freedom, bonjour. Allô?
5: Oui, bonjour.
1: Bonjour, je vous écoute.
5: C'est pas le jeu?
1: Oui, c'est pour voter pour qui?
5: Pour Caron et Kael. Judy Kael.
1: Judy Kael. Ok, très bien. Merci beaucoup. Bonne journée.
5: Merci aussi.
1: Freedom, bonjour. Allô?
6: Oui, bonjour.
1: Bonjour.
6: Je vote pour Chloé.
1: Pour Chloé. Très bien. Merci beaucoup. Bonne journée. Merci. Au revoir. Freedom, bonjour.
7: Oui.
1: Bonjour, je vous écoute.
7: Oui, bonjour.
1: Oui, je vous écoute.
7: Je vote pour Chloé.
1: Pour Chloé. Très bien. Oui. Merci beaucoup. Bonne journée.
7: Merci. Au revoir.
1: Au revoir. Freedom, bonjour. Allô?
8: Oui.
1: Bonjour, je vous écoute.
8: Oui, bonjour, c'est pour voter.
1: Oui, je vous écoute.
8: Je vote pour Judy Kael.
1: Pour Judy Kael, très bien, merci beaucoup, bonne journée à vous.
8: Merci.
1: Au revoir, Freedom, bonjour. Allô?
9: Oui, allô?
1: Oui, bonjour, je vous écoute.
9: Oui, bonjour, je vote pour Chloé.
1: Chloé, très bien, merci beaucoup, bonne journée.
9: Merci à vous.
1: Allez,
9: merci.
1: Au revoir, Freedom, bonjour.
10: Allô?
1: Oui, bonjour.
10: Je vote pour le petit garçon.
1: C'est Candice, c'est la petite fille, c'est une petite fille.
10: Ah bon, c'est une petite fille, ben pour la petite fille alors.
1: D'accord, très bien, merci beaucoup, bonne journée à vous, au revoir. Freedom, bonjour. Allô?
11: Allô, oui, bonjour, je vote pour Chloé.
1: Pour Chloé, très bien, merci beaucoup, bonne journée à vous, au revoir. Freedom, bonjour. Allô?
12: Allô, bonjour.
1: Oui, bonjour, je vous écoute.
12: Pour la deuxième candidate.
1: Chloé.
12: Voilà.
1: Très bien, merci beaucoup, bonne journée, au revoir. Freedom, bonjour. Allô?
13: Allô, oui.
1: Bonjour. Oui, je vous écoute. Ah, je crois qu'on a perdu la communication. Ah mince, bon Freedom, bonjour. Alors il y a une, ça y est, je peux vous donner maintenant le prix qui a gagné. Chloé, elle a quand même 6 points là, donc Chloé repartira peut-être avec une meuleuse. Voilà, il y a une meuleuse là qui est en jeu, offerte par notre partenaire Super Catena. Freedom, bonjour.
14: Oui, bonjour.
1: Bonjour, je vous écoute.
14: Oui, je vote pour Camille.
1: Pour
14: Camille.
1: Candice, non? Il y a Judy Kael, Chloé ou Candice?
14: Non, Camille.
1: Camille?
14: Camille Sud.
1: Ah, lol. Allez, merci beaucoup. Freedom, bonjour. Allô?
15: Allô?
1: Oui, bonjour.
15: C'est qui?
1: C'est Radio Freedom, c'est pour le vote?
15: Oui, je vote pour Chloé.
1: Pour Chloé, très bien. Merci beaucoup, bonne journée à vous. Au revoir. Freedom, bonjour. Allô?
16: Oui, allô, bonjour.
1: Oui, bonjour, je vous écoute.
16: Je vote pour Chloé.
1: Chloé également. Eh ben, dis donc, Chloé, déjà, oui, vote pour vous, là, Chloé. Merci beaucoup, monsieur. Bonne journée, Chloé. Encore 2 voix et vous remportez cette meuleuse offerte par notre partenaire Super Catena. Freedom, bonjour.
17: Allô?
1: Oui, bonjour, je vous écoute.
17: C'est pour voter?
1: Oui, c'est pour voter, je vous écoute.
17: Ben, je vote pour Judy Kael.
1: Judy Kael, très bien, merci beaucoup, bonne journée à vous, au revoir. Freedom, bonjour.
18: Bonjour.
1: Oui, je vous écoute.
18: Je vote pour Chloé.
1: Chloé, ouh là là là là, merci beaucoup madame. Chloé est à un vote de la victoire. Un vote. Olivia, faites-nous des roulements de tambour, s'il vous plaît. Des roulements de tambour. Olivia est à un vote de la victoire. On va aller par ici. Freedom, bonjour.
0: Allô?
1: Oui, bonjour.
0: Oui, bonjour, c'est pour voter, pour le jeu.
1: Oui, je vous écoute.
0: Oui, je vote pour Candice.
1: Candice, oulalalalalala. Merci beaucoup, monsieur. Le suspense est à son comble, là, pour Chloé. Hein. Vas-y, reste. Eh, vote pour Chloé, là, vote pour Candice. Freedom, bonjour.
13: Oui, bonjour.
1: Bonjour.
13: C'est pour le vote.
1: Oui, je vous écoute.
13: Ça serait pour voter pour Candice, s'il vous plaît.
1: Candice aussi. Candice qui remonte un petit peu la pente, là. Merci beaucoup, monsieur. Bonne journée à vous. Freedom, bonjour. Ah mince, alors attendez, hop. Allô, oui, bonjour.
19: Oui, bonjour, je voterai pour Chloé.
1: Chloé, merci beaucoup madame, bonne journée. Chloé, vous êtes notre heureuse gagnante. Chloé, rappelez-nous s'il vous plaît, Chloé, 02 62 41 51 51, comme ça on vous a à l'antenne avec nous. Chloé qui est notre heureuse gagnante, donc Chloé qui nous appelle du tampon, elle repart avec une meuleuse qui est offerte par notre partenaire Super Catena du côté de Saint-André. Chloé, félicitations, appelez-nous tout de suite, 02 62 41 51 51. Je vois que le standard là est très Olivia est très réactive aussi là. Allez Chloé, notre gagnante. Et puis on aura un prochain jeu, il nous reste un dernier cadeau bien sûr, et puis vous l'aurez compris, le dernier cadeau ça sera une perceuse à percussion, donc ça sera cet après-midi avec Olivia pour ce jeu cet après-midi. Chloé qui est avec nous, elle est par ici. Chloé,
20: vous avez gagné.
1: Bravo. Bravo Chloé.
19: Merci.
1: Et franchement, c'est une fusée, hein. Tout le monde a voté comme ça. Même pas ça a laissé de la place pour les concurrents. Alors Chloé, félicitations.
19: Merci.
1: Vous allez l'offrir à qui là? C'est pour vous? Vous êtes une bricoleuse?
19: C'est pour mon papa.
1: Ah ben il va être content le papa, une meuleuse pour lui là.
19: Oui.
1: Ah ben c'est gentil. Et alors du coup votre papa il est avec vous?
19: Oui.
1: Oui, on peut avoir votre papa, on peut avoir un petit mot?
19: Oui,
1: oh.
19: Attendez,
1: je vous le passe. Oui. Papa. Le papa qui repart avec une meuleuse grâce à sa fille. Allez, papa.
21: Allô.
1: Bonjour, monsieur.
21: Bonjour.
1: Eh ben, merci à votre fille, un magnifique cadeau pour vous, là.
21: Ah, c'est très magnifique, oui.
1: Et le petit... motivé. Ben oui, le petit poème, qu'est-ce que vous en avez pensé? C'est très, très joli, hein.
21: Très magnifique.
1: Magnifique.
21: Rien, ben là, rien à dire. Ouais.
1: Là, un poème, une meuleuse pour vous aussi.
21: Ben, ça va, un beau poème pour une bonne meuleuse, ça va.
1: Lequel est plus magnifique, le poème ou la meuleuse?
21: Poème.
1: Ah ben, bien sûr. Là, elle est obligée de dire le poème. Là, la fille refait une meuleuse gratuite en plus.
21: Oui, vaut mieux.
1: Et ben, c'est magnifique. Vous avez fait quoi aujourd'hui?
21: Un petit manger chez la famille.
1: D'accord. Est-ce que vous avez un petit mot à dire à votre fille, là, à Chloé?
21: Ben, merci beaucoup pour ce qu'elle a fait.
1: Oh, ben, c'est gentil. Repassez-nous, Chloé. Monsieur, c'est quoi votre prénom?
21: Jérôme.
1: Jérôme. Allez-y, repassez-nous, Chloé.
21: Ok.
1: Merci beaucoup, monsieur.
19: Allô?
1: Eh ben, voilà, Chloé. Ben, votre papa, il est très content, dis donc, hein. Une magnifique meuleuse pour lui.
19: Oui.
1: Alors, je vous laisse nous redire votre poème, Chloé.
19: Le relire?
1: Oui, allez-y, relisez-le.
19: Attendez, je vais le prendre parce que je l'ai déposé.
1: Ah oui, tant que l'a pas déchiré, il est bon. Parce que là, 2-3, on connaît pareil le token, ça. Quand il a le gagnant, ben là, il tire toutes les affaires, alors qu'il n'a même pas encore le gagnant.
19: Alors, feuilles d'or. Des feuilles d'or qui éclairent nos cœurs. Des fleurs par milliers que tu soignes avec douceur. 20 fêtes des pères à tes côtés. Et toujours la même joie de t'aimer. Ton sourire rassure mes jours. Ta présence m'accompagne toujours. Avec tendresse, force et douceur, tu gardes une place dans mon cœur. Malgré ton caractère bien trempé, tu es mon plus fidèle conseiller, toujours là pour m'aider, me rassurer et m'accompagner à porter le poids de la vie sans jamais plier. Merci pour le soutien de mes idées farfelues, pour mes choix de vie, pas toujours faciles à assumer. Malgré les jugements et les critiques reçues, tu débroussailles le chemin pour que je puisse avancer. Cette fête des pères sera plus compliquée. La première depuis qu'un ange s'est envolé.
2: La vie n'a pas toujours offert les liens espérés, mais son souvenir aujourd'hui ne peut être oublié. Je t'aime d'un amour intemporel, l'un de ceux qui restent éternels. Aujourd'hui, je te souhaite une merveilleuse fête, entourée d'amour et de tendresse parfaite.
1: Oh là là, c'est beau. J'espère qu'il a pleuré là, papa Jérôme. Hein. Il a pleuré, c'est vrai. Oh là là. Encore félicitations Chloé, je vous laisse appeler le standard 02 62 41 51 51 et puis Olivia vous dira comment récupérer la meuleuse.
2: D'accord, merci.
1: D'accord, un petit mot si vous voulez faire passer un petit bonjour, un petit mot pour quelqu'un.
2: Joyeuse fête des pères à tous.
1: D'accord. Ok, bah merci, voilà. Bah merci beaucoup, très bonne fête à votre papa et puis à tous les papas de votre famille.
2: Merci beaucoup.
1: Merci beaucoup, bonne journée. Allez, au revoir. Et ben voilà, on a notre gagnante, deuxième gagnante de cet après-midi. Donc on avait Brigitte qui avait gagné un scooter cet après-midi. Et puis là, Chloé, notre grande gagnante du coup pour cette meuleuse. Voilà, pour qu'elle va donner à son papa Jérôme. Il y aura un prochain jeu, ne vous inquiétez pas, rien n'est perdu. Il y aura un prochain jeu tout à l'heure avec Olivia. Pareil, on ne vous dit pas l'heure. Restez à l'écoute de la radio. On va faire très rapidement là pour une dernière chanson. Il est 14h57. On va faire vraiment très rapide. Hein. Freedom, bonjour. Ah mince, par ici. Freedom, bonjour. Allô ?
20: Ouais.
1: Oui, bonjour. Très rapidement pour la chanson, parce qu'il y a les informations qui vont commencer.
20: Allô ?
1: Oui, bonjour, Madame Charles.
20: Bonjour.
1: Vous allez bien ?
20: Oui.
1: Oui, alors Madame Charles, mais après, ça roule un peu, parce qu'il y a les informations qui commencent dans pas longtemps.
20: Oui. Pour mon papa.
1: Oui.
20: Tino Rossi.
1: Oui.
20: Comment?
22: Non, c'est pas Tino Rossi.
20: Et Jérôme Payette.
1: Jérôme Payette, oui.
20: Oui. Hommage à mon père.
1: Hommage à mon père.
20: Oui.
1: D'accord.
20: Oui. Un petit dédicace. Bonne Marguerite Pitoncet. Bonne Yann et Père Rousse, bonne Jeunie, mon sang, bonne toutes les papas du monde. Merci beaucoup.
1: Ça marche, merci beaucoup Madame Charles. Mais mettre ça très rapidement pour avoir les informations, les bons.
20: D'accord, d'accord.
1: Allez, merci, bonne journée.
20: Au revoir.

0: Prud'homme, il est 15h à la Réunion.
1: 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Et c'est l'heure des infos avec Frédéric Joncheret. Bonjour Frédéric.
2: Bonjour Marilyn, bonjour à tous. Depuis midi, 26 millions de Français sont appelés à être particulièrement vigilants, à bien prendre soin d'eux et des autres. 35 départements sont actuellement vigilance rouge canicule, 45 autres en orange et pourraient à leur tour passer en rouge dès demain. On attend aujourd'hui jusqu'à 40 degrés sur 3 Angoulême, Bordeaux ou encore Melun et Auxerre. Et notez que la consommation d'alcool est interdite sur la voie publique dans les départements vigilance rouge. La vente est aussi prohibée dans les supermarchés. En revanche, elle est autorisée en terrasse. Certaines préfectures ont relayé cette interdiction dans des départements en orange. Une décision gouvernementale pour éviter au maximum les malaises et les troubles à l'ordre public. 845 écoles et collèges seront fermés demain ou fonctionneront avec un accueil minimal. C'est ce qu'a indiqué le ministre de l'Éducation nationale, Édouard Geffray. Par ailleurs, 1800 autres établissements ont choisi d'adapter leurs horaires en libérant les élèves dès le début de l'après-midi. Drame hier, à la veille de la fête des Pères, plusieurs adolescents ont perdu la vie dans des noyades. Deux jeunes de 15 ans sont morts dans la rivière Le Doubs, un autre de 16 ans dans la Dordogne et enfin un quatrième âgé de 16 ans a été piégé par les vagues et la marée à Dunkerque. Signalons également le décès de cet adolescent de 13 ans qui circulait en trottinette électrique à Rueil-Malmaison dans les Hauts-de-Seine. Il aurait franchi un feu rouge avant d'être percuté par une voiture et de heurter de la tête un muret. Remise demain au gouvernement du rapport d'inspection concernant le traitement des plaintes visant Jérôme Barella, le quadragénaire suspecté du meurtre de la jeune Liana. Selon les premières indiscrétions, une série d'erreurs et de défaillances individuelles serait au cœur du rapport. Rappelons que le gouvernement a promis des sanctions en cas de dysfonctionnements avérés. Découverte d'un Picasso lors d'une perquisition. Une toile du peintre a été retrouvée dans le cadre d'une affaire de trafic de drogue dans le Val-de-Marne. Outre le tableau, les policiers ont saisi de la résine de cannabis, des vêtements de luxe et plusieurs milliers d'euros en liquide. Quatre personnes ont été déférées en comparution immédiate pour vol et recel. Le président iranien affirme que son pays ne cherche pas la bombe nucléaire. Massoud Pezeshkian s'est exprimé depuis Téhéran quelques heures avant la reprise des discussions en Suisse avec les États-Unis pour trouver une paix durable au Moyen-Orient. En revanche, il a réaffirmé son droit à poursuivre l'enrichissement d'uranium. En MotoGP, la 9e manche de la saison se court à 14h en République tchèque. Le japonais Ogura s'élancera en pole position devant les Italiens Gian Antonio et Bagnaia. En revanche, vous ne verrez pas leur compatriote Bezeki. Il a été suspendu après avoir agressé un commissaire de piste.
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0: 15h06, bienvenue à toutes et à tous dans la salsa du dimanche jusqu'à 19h. C'est Olivia qui vous accompagne. Super contente de vous accompagner cet après-midi, évidemment. Et puis, tout d'abord, bonne fête à tous les papas. Vous avez été gâtés, je pense. Vous avez été gâtés aussi par Radio Freedom, par Super Catena de Saint-André. Il y a encore des jeux tout à l'heure, donc restez à l'écoute de la radio. Profitez-en pour peaufiner vos poèmes, puis peut-être pas tout simplement écrire un poème hein, maintenant. Vous pouvez encore, hein, vous avez le temps. Et puis ensuite, après tout à l'heure, ce sera pour gagner un super lot. Bon, comme Wendy a vendu la mèche tout à l'heure, donc c'est pour la super perceuse à percussion et tout ça. Merci Super Catena. Entre temps, vous avez déjà gagné une meuleuse, une scie sauteuse et puis un scooter électrique aussi. Ça a été gagné donc tout ça pour grâce à vos poèmes. 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Le programme d'aujourd'hui, alors il y aura évidemment le répondeur, enregistreur, la Mocatali. On parle, on revient sur la fête des papas, ouais. Et puis aussi, vive Freedom, vive la soirée Freedom, vive Camille, tout le monde est content. Qu'est-ce de quoi on parle aussi? On verra ça tout à l'heure. Vous pouvez laisser vos messages entre-temps au 02 62 21 08 08. Côté route, 02 62 41 51 51. Et puis aussi, évidemment, les trouver, c'est le même numéro, 02 62 41 51 51. Ça va être la libre antenne, 99 12 00. Vous pouvez aussi juste dire vos poèmes, si vous avez envie de parler de votre poème, ou bien... nous dire ce que vous pensez de votre papa, ce que vous avez fait aujourd'hui, eh bien appelez-nous au 02 62 99 12 00. Vous êtes de métropole, vous êtes les bienvenus aussi évidemment. N'hésitez pas à nous appeler au 99 11 00. Allez, allons par ici. Freedom, bonjour. Allô? Allô, bonjour, oui. Allô?
1: Oui, bonjour.
0: Bonjour.
1: Voilà, c'est pour une dédicace, s'il vous plaît.
0: Ah bon, une dédicace? Pourquoi? C'est fini les dédicaces, c'est jusqu'à 15h.
1: Oh mince!
0: Zut, flûte!
1: Oh flûte, chère flûte!
0: Elle était pour qui la dédicace?
1: Ah ben écoutez, c'est pour mon papa.
0: Ah oui?
1: Et Étienne Huette. Mmh. Et je demande la chanson de Jimmy Tamea, N'oublie pas.
0: Ah oui, donc je vous dis les dédicaces, c'est fini, c'était à 15h et vous mettez quand même la chanson. Allez hop, on met la chanson.
1: Désolée. Bisous, je vous aime fort.
0: C'était quoi la chanson?
1: Jimmy Tamea, N'oublie pas.
0: N'oublie pas. Bah, déjà, est-ce que je l'ai?
1: Toujours là, quoi.
0: oui, toujours là.
1: J'ai essayé, mais j'ai pas gagné, quoi.
0: Parce qu'il y a beaucoup d'appels.
1: Oui, voilà. Je suis désolée. Mais
0: non, il n'y a pas de souci. Voilà. C'est le bon titre, ça
1: Jimmy Tamea, oui, n'oublie pas, même si le papa n'est pas là.
0: Voilà, c'est bon, là, on a fait la dédicace.
1: Voilà. Parce que mon papa est décédé et que voilà, je fais un gros bisou, je pense à lui très très fort.
0: D'accord, c'est gentil.
1: Voilà.
0: Et il était comment ce papa?
1: Mon papa était adorable. Il était adorable, voilà.
0: Ah bon, mais des fois, il était peut-être agaçant aussi quand même, non?
1: Oh non, il n'a jamais été trop agaçant. Il a très bien. Oui. Mmh. Et mon frère, oui, il pourra dire. Le petit papa était chiant, oui, à certains moments, mais il était quelqu'un de bien, voilà.
0: Comme tous les papas, hein.
1: Quelqu'un de bien, oui.
0: C'est normal, c'est parce que c'est quand on n'est pas d'accord avec lui qu'il est agaçant.
1: Voilà. Et là, pour Emmanuel qui aime son papa. Mmh. Et pour nous tous, hein, que nous aime notre papa fort, très très fort. C'est pour Étienne, voilà. Gros bisous à lui et paix à son âme là où il est.
0: D'accord. Bon, le titre de la chanson c'est Oublie pas. Hein.
1: Oublie pas.
0: Bah oui. Voilà.
1: Papa
0: ok.
1: Est toujours là.
0: D'accord. Allez, gros bisous. Et c'est comment votre prénom?
1: Bisous. C'est Michel-Ange.
0: Ah, Ah oui, Michel-Ange. Ah oui, c'est, je me souviens de vous.
1: Oh, oh oui, c'est beau ça.
0: Ben oui, c'est pour ça. Michel-Ange. Ah, oui. Ok, Michel-Ange. Mais bon, Michel-Ange. Voilà. Allez, bisous. Bye bye.
1: Et mamie, et pour mamie Inès aussi, mamie Inès, bisous.
0: Allez, bisous. Bye bye.
1: Bisous, bye bye.

0: petit extrait, les dédicaces c'est passé, mais bon, aujourd'hui c'est vrai qu'on est dimanche, c'est la fête des papas, on peut faire des petites exceptions. Petites exceptions, j'ai dit, hein. Pas l'après-midi dédicace, hein. Petites exceptions. Les exceptions. Allez, 02 62 99 12 00. Freedom, bonjour. Allô? Allô? Oh, ça a coupé. Ben, pourquoi ça a fait ça? Freedom, bonjour. Allô? Rappelez. Allô, bonjour?
1: Oui, Olivia.
0: Oui, bonjour.
1: Ah. Tant pis, policier a coupé, hein, parce que...
0: Oh, quand même.
1: Non, mais on a longtemps après ça, je n'avoue.
0: Bon, alors, oui. Ah, c'est pour le quinté, c'est ça?
1: Voilà, pas pour le quinté, mais pour le pronostic.
0: Oui, alors, juste une petite seconde. Où est-ce que c'est? C'est ici. Alors, le quinté du jour, donc c'était à Vincennes, hein?
1: Oui, ça même.
0: Donc,
1: ça,
0: 13?
1: Je ne connais pas Moussaïdi, justement.
0: Ah ben voilà, moi je le dis, c'est à Vincennes. 13, 14, oui. 12, oui. 11, okay. 7,
1: 7,
0: 4, 15 et 3.
1: 15 et 3. Parce que moi, c'est assez,
0: moi, c'est
1: internet, pas trouvé.
0: Bon, ouais, non, mais c'est bon, on l'a. Donc, voilà. Donc, comme ça, on en a redit au moins pour les autres qui n'ont pas entendu.
1: 12, 11, 7, 4, 15, 3.
0: Voilà. Il manque un. 13, 14, 12, 11, 7, 4,
1: 15 et 3.
0: Oui, c'est ça.
1: C'est bon.
0: C'est bon. Allez, bon après-midi.
1: Merci beaucoup.
0: De rien. Merci, à bientôt. Au revoir. Freedom, bonjour. Allô? Ah. 02 62 99 12 00. Bonne fête à tous les papas. Vous avez gagné des cadeaux. Brigitte a gagné un scooter électrique. On a gagné aussi ce matin déjà. Qu'est-ce qu'on a gagné déjà ce matin d'ailleurs? D'ailleurs, on a gagné une scie sauteuse. C'était ce matin. Et puis là, il n'y a pas longtemps, on a gagné une meuleuse. Oui. Et c'est Chloé qui a gagné la meuleuse pour son papa Jérôme. Et on pourra encore gagner tout à l'heure donc la perceuse. Et ce sera tout à l'heure. Donc préparez vos poèmes évidemment. Freedom, bonjour. Allô.
2: Bonjour Freedom.
0: Bonjour. Comment ça va?
2: Voilà. Là nous sommes avec Olivia.
0: On est avec Olivia. Oui.
2: Nous avec Olivia Tinaz pour la chanson de la fête des pères.
0: Ah ben bonjour Tinaz. Alors la chanson de la fête des pères. Alors quelle est cette chanson?
2: Alors vous connaissez Freedom?
0: Oui.
2: C'est une institution où les gens n'y écoutent à nous, n'y a les habitués, n'y a ce qu'on appelle les fidèles de chez fidèles.
0: Oui.
2: Et puis il y en a deux personnes qui m'y affectionnent tout particulièrement.
0: D'accord.
2: Madame Charles et Madame Gannet qui appellent souvent.
0: Oui.
2: Et moi, je suis sûr, je l'ai en train d'écouter.
0: Ah, on pense aussi.
2: Et je vais entendre la chanson. Votre nom, c'est pour être dédié à tous les papas de Freedom. À l'exception de Mathias, parce que Mathias est un petit peu gourmand, lui. Ben, il prend toute poulie.
0: C'est pas bien.
2: Là, il adore, mais il connaît. De toute façon, Mathias, à moi, il a fait apprendre à les conduire.
0: Ah oui, bah oui, ça, oui, c'est vrai.
2: Voilà, il paraît, si vous l'avez sur l'auto, il a une petite tache dessus, c'est que Tinaz a mal fait son travail. Alors, nous envoie un petit rap pour les papas.
0: Mm-hmm.
2: Pour tous les papas du monde, ça l'est là, ça l'est pas là, ça l'est plus là, ça qui sera là.
0: Mmh.
2: Un gros bisou à toi, Olivia. Et puis, bien sûr, ma marraine de cœur, Jenna, que l'a fait connaître à moi sur Radio Freedom.
0: Oui.
2: Voilà, le petit morceau, il appelle Rap Papa.
0: Allez, c'est parti, on écoute.
2: Nous, ça va.
0: On attend.

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1: Ta-da-da. Ah oui, il faut pas oublier ça. Bon, bah merci Tinaz, très jolie chanson pour les papas.
2: Le voilà là. Alors, Catherine Velour et moi-même, oui. Un gros bisou, Olivia.
1: Eh ben, nous.
2: Bien sûr. Tous les papas de Freedom, tous les papas de la Terre, du monde, de l'univers, de la Terre entière. Et on connaît la famille Freedom, là. Nous, on y connaît à nous par les paroles, comme l'a dit Madame Charles et puis Madame Ganet. On y entend les paroles, on y reconnaît à nous dans le thème de la voix, mais on y connaît pas nous du tout. On y fait un gros bisou à tout ce monde-là.
1: Mmh.
2: Et midi à toi, Olivia, que Freedom continue très loin. Très loin, très loin. Et moi, Missa, trouve à Zot pour la fête de Freedom le 7 août.
1: Ouh là là, ça va être chouette.
2: Arrête de déconner, Missa.
1: Ah, t'es, le 7 août, ça va être la grande fête, ça va être la fiesta pour les 45 ans de Freedom.
2: Voilà, m'embrasse à Zot. Et puis, ben, bonne continuation. Olivia, si tu me permets.
1: Oui.
2: Un petit bisou à Franklin, à Madame, Madame, comment il s'appelle encore, Madame, et la copine de Madame Mala, la copine de Catherine Velour qui souffre à moi, c'est là.
1: D'accord.
2: Monsieur Elmar, un petit bonjour, Monsieur Elmar, quand même. Hein?
1: Bah oui, quand même.
2: Et puis Fatima de Thaïlande, qui est ma belle-fille.
1: Ah.
2: Et puis, ben, comment il s'appelle, Dagobert.
1: Bah oui, faut pas oublier.
2: Ça, Dagobert dit où ça, ça Dagobert dit où ça. Et puis, ben, tout le monde y embrasse à Zot. Et puis, bisous, que Freedom vive très, très, très longtemps. Bonne fête, tous les papas!
1: Merci, Tinaz, et merci, voilà. Catherine Velour. Gros bisous à tous les deux.
2: Voilà là.
1: Allez, bisous, bye bye.
2: Au revoir.
1: Bah oui, merci Tinaz pour cette chanson. Vous l'aviez demandé tout à l'heure, mais il suffit de demander. Tinaz écoute la radio et lui, qu'est-ce qu'il fait? Eh ben, il écrit une chanson pour les papas. Allez, Freedom, bonjour. Bon, petite chanson pour papa, évidemment, cet après-midi. Vous pouvez, hein, c'est une blagounette. Hein. Freedom, bonjour, allô?
3: Oui, bonjour Olivia.
1: Bonjour, comment ça va?
3: Les là, comme est dimanche, de la fête des pères, midi.
1: Ah. Oui, qu'est-ce qu'on a fait aujourd'hui?
3: Aïe, aïe, aïe, là, yo, franchement, Olivia m'a fait au moins le grand raid. Aïe, aïe, aïe.
1: Le grand raid à table.
3: Voilà, exactement. Partout, la partie à droite, la partie à gauche, la partie ici, la partie c'est là. Le seul enfermité gagné par l'été en métropole.
1: Ah, dommage. Bon, ben, la prochaine fois, c'est une organisation.
3: Ah, bien sûr. Donc, mm. Je souhaite à tous les papas, comme d'habitude, hein, et une bonne fête. Je souhaite aussi à moi-même, aussi une bonne fête.
1: Ah oui?
3: Et mes filles, là, enfin, mon petit cadeau, il est très simple. Des fois, vous connaissez, mon papa, il regarde pas ça, il n'est pas comme mon maman, vous connaissez, il n'est pas.
1: Non, les papas, c'est vrai que s'ils ont le gros câlin, et puis bonne fête, papa, oui, chérie, je t'aime.
3: Il est déjà très, très bien, Olivia.
1: Oui.
3: Oui, il y a personne, c'est le geste qui compte.
1: Exactement.
3: Et après, peu importe, on n'est pas là pour t'élever le gros parfum, le gros télé, nanani, nanana. Non, pas du tout. Donc, voilà, du moment, on va y mettre ça, mais je suis très, très compte.
1: Ben voilà, ça c'est l'essentiel. Déjà, on sait qu'on pense à nous.
3: Ah, bien sûr.
1: Si on a le message, oui. Déjà, on sait, bon, ben ça va. Il m'a pas obligé.
3: Ma fille en métropole, envoyait un cadeau, soi-disant, pour qu'il arrive, justement, pour ce week-end-là. Mm-hmm. Il pense qu'il a eu un problème au niveau de la poste. Après, il m'a dit, il est pas grave, n'inquiète pas. Une baguette à la semaine, alors.
1: Oui, oui.
3: C'est toujours le geste qui compte.
1: C'est vrai.
3: Pas n'importe. Et après, nanana, de mon nana, puis de papa, mais ça aussi, m'y compatit à ça. Hein.
1: Oui.
3: Donc, à moi, ma part, tu vois, la mienne née aujourd'hui.
1: Mm-hmm.
3: Voilà, c'est des gestes simples, très simples. Très simples, quoi, arrive. Ouais, bonne fête. Et nanana, ou pas obligé à mettre un cadeau, même. Cette présence, l'importe.
1: Exactement, c'est vrai. Ah, non, c'est juste d'y penser.
3: Sûr. Ah, bien sûr.
1: Bon, une petite chanson?
3: Ouais,
1: soyons fous.
3: Alors, mi dirai à où Sheila, my darling.
1: Sheila, my darling?
3: My darling. Mi pense que vous trouvez ici le truc sur Internet, sans dire le nom.
1: Ben, pourquoi on l'aurait pas nous dans notre discothèque directement?
3: Non.
1: Comment ça? Non.
3: Parce que, vous connaissez, comme il a. Olivia, mais il est déconnecté, mais m'est obligé. Et mon enfant dit, mais papa, ah, vous êtes trop connecté, vous êtes
1: sur TikTok. Sur TikTok et tout, c'est vrai?
3: Vous n'êtes pas à tout, mais il est obligé d'être à nous, mais m'est obligé d'être connecté, parce que sinon ça me fait vieux, trop vieux jeu, il n'est pas possible.
1: Ah, mais c'est alors, pas... donc c'est pas Sheila, moi je pensais que c'est Sheila.
3: Non, rien à voir. N'a rien à voir. C'est Sheila, my darling.
1: Ah, oui, non, ben maintenant je comprends pourquoi on dit ouais, connecté.
3: Mais les connectés.
1: Ah, c'est clair. Je connaissais pas du tout. Bon, ben on va écouter Sheila, my darling.
3: En tout cas, et bon dimanche à tout le monde et bon week-end de la fête des pères. Mais je pense que la fête des pères, c'est pratiquement tous les jours. Hein, donc...
1: Mais oui, comme la fête des mamans, bien sûr. Allez, c'est parti. Sheila, my darling.
3: Bonne journée à tout le monde.
1: Ben, merci à vous aussi. Bye bye.
3: Bye.
1: Sheila, my darling.

0: Bonjour la toute belle de la radio. En ce jour, une grosse pour mon papa qui n'est plus de ce monde et qui me manque énormément, c'est Anne de Villèle. Bah oui, on continue les dédicaces aussi sur les messages. 06 92 91 5000. Bonjour, bonne fête à Frédéric et Edouard et à mes 9 petits-enfants. Bravo pour toute l'équipe Suzette de Narbonne. Il va faire chaud à Narbonne en ce moment. Bonne fête des pères à Eddy, le super papa d'Alissa et Léonie. Bisous de la métropole. Allez, 02 62 99 12 00 pour la libre antenne. Si vous voulez passer une petite chanson, une petite dédicace. Et puis si vous êtes en métropole, 02 62 99 11 00. Frédéric, bonjour. Allô?
1: Allô, bonjour.
0: Oui, bonjour.
1: C'est Madame Olivia.
0: Oui, c'est Madame Olivia. Comment ça va?
1: Je suis contente de vous avoir l'après-midi.
0: Écoutez, de temps en temps, c'est bien.
1: Ah oui, de temps en temps, parce que la première fois que j'ai téléphoné, c'était avec vous, alors donc j'oublie pas.
0: Non. Alors, dites-moi tout, comment s'est passée votre journée?
1: J'ai laissé un peu pour les enfants parler. Et puis, j'ai dit, tiens, je vais tenter ma chance. Je l'ai eu, je vous en remercie.
0: Je vous en prie.
1: Voilà. Alors, je demande à tous les papas de Freedom. Oui. Et aussi à mon papa qui est là-haut au ciel et à mon pépé, grand-père, mon beau-père qui sont là-haut et à tous ceux qui sont là-haut et tous ceux qui sont ici en bas sur terre. Et principalement de Jojo, de mon mari qui est là-haut. J'aurais voulu et spécialement aussi pour Monsieur Santon, ça.
0: Oui.
1: Je voulais quand même demander une chanson pour lui.
0: Bien sûr.
1: Et je profite de l'occasion pour lui souhaiter aussi une bonne fête.
0: Oui.
1: Alors, je vous dis ma chanson, c'est My Love de Marco Payette.
0: My Love?
1: My Love.
0: My Love.
1: L-O-R-D. My Love, comme le roi.
0: Oui, oui.
1: Nous tous, on est des rois, des reines.
0: Exactement, c'est vrai, on est tous des rois, des reines.
1: Ah oui. Si on fait du bien sur la terre, on est des rois et des reines.
0: Oui, c'est ça. Après, il y en a qui essaient de se rattraper plus tard, hein.
1: Plus tard, mais mieux vaut tard que jamais. Mais quand c'est au présent, c'est au présent. Comme je vous aime bien, j'aime bien Julie, j'aime bien Christopher, j'aime bien tout le monde. Mais c'est-à-dire que c'est pas m'aimer. C'est j'aime bien tout le Freedom. Et là que je vous ai eu, là, mais je vous aime bien aussi. Je vous embrasse tous et je vous souhaite une bonne fête des pères pour Freedom aussi.
0: C'est très gentil. Alors, est-ce que vous êtes sûr que c'est Marco Payette?
1: Je ne sais pas. Moi, j'ai le 10 ici, c'est Marco. Il chante Le Monde est une chanson. Mais moi, je voudrais My Love.
0: Alors, parce que je suis en train de chercher My Love. Comment vous écrivez l'or, vous? L'O-R-D,
1: comme le roi.
0: Oui, c'est ça, comme le roi, oui. Oui, c'est bien ce qui me semblait.
1: C'est Marco, c'est un réunionnais, c'est pour ça que j'ai choisi cette chanson, parce que c'est un chanteur réunionnais, et comme moi, je suis réunionnaise aussi, j'aime mon île, et j'aime tout le monde, bien sûr, je dédie cette chanson pour tous les pères, de là et de l'au-delà, et de mon mari, bien sûr, et de pour M. Santon aussi, c'est un simple roi comme moi.
0: Ah, d'accord. Si on est tous de la même ville, c'est bien.
1: On est de toute la même ville que j'aime bien, je respecte toute l'île de La Réunion, mais plus particulièrement comme lui, je connais qu'il est un simple roi. C'est pour ça aussi que je dédie cette chanson pour lui.
0: Bah oui, vous avez bien raison. Par contre, je suis en train de chercher. Sur toutes mes sources.
1: C'est dans Marco. Si vous trouvez Le Monde est une chanson.
0: Ah oui, mais l'album, moi, j'ai pas l'album. Ça fait partie de l'album.
1: Maintenant, il pèse un bouton et finit, il arrive, ça. Avec l'intelligence artificielle.
0: Ah oui, Alors, l'album, oui, le monde est une chanson, oui, ça fait partie de son album.
1: Et pourtant, j'ai le 10 en ma main, dans ma main, là.
0: Oui.
1: J'ai tous les 10 gin tonics aussi, j'ai dit à Julie, dernièrement, je l'ai sous ma main, mais dommage, j'ai pas d'internet, j'ai rien, je peux pas vous l'envoyer.
0: Non, vous n'allez pas me l'envoyer. Bah attendez, voilà. Alors moi, j'ai Marco Payette, Le Monde est une chanson, je l'ai, ça, je peux vous le mettre.
1: Ah, ben mettre ça, même. Mettre
0: allez, on met ça.
1: Il faut péter dans la joie, il faut pas être mélancolique, faut partir de l'avant et dans la joie, dans la paix, dans la sérénité, dans l'amour.
0: Exactement. Eh ben, hein? Où il n'y a pas de problème, eh ben, on vous fait des gros bisous et c'est parti.
1: Ben moi, je vous aime bien, je vous embrasse tous. Et puis à Monsieur Christophe d'Amour, bien sûr. Et à toute Freedom, et ben, je vous embrasse et je vous dis à bientôt.
0: À bientôt. Bon après-midi à vous. À bientôt.
1: Merci,
0: au revoir.
1: Merci, au revoir.
0: Au revoir. Au revoir. Merci.

0: Allez, on a une petite pause publicitaire, puis restez avec nous 99 12 00 pour les sujets libres, évidemment, et puis petite dédicace, poème pour vos papas, tout ce que vous voulez pour votre papa. Et puis ensuite, le 99 11 00, si vous nous appelez de Métropole, vous êtes les bienvenus. Petite pause publicitaire, on se rejoint dans quelques instants. À tout de suite.
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0: 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Tout l'après-midi sur Freedom 2, 100% local. Oui, alors allez-y de temps en temps, tournez le bouton et puis bougez un peu dans la maison parce que tout ce qui est local, évidemment, ben, ça bouge. Oui, ça bouge bien. Et puis appelez-nous au 99 12 00 pour nous dire ce que vous avez pensé de la programmation sur Freedom 2. Et puis aussi ben, une dédicace pour votre papa, évidemment, un petit poème si vous voulez. 99 12 00, si vous êtes en métropole, c'est le 02 62 99 11 00 pour nous appeler et faire une petite dédicace pour votre papa et nous dire comment s'est passée votre journée et comment c'est en ce moment en métropole. Ça va pas être très facile. Il fait chaud surtout. Freedom, bonjour. Allô?
1: Allô, bonjour.
0: Oui, bonjour.
1: Je vous appelle pour une dédicace. C'est Grégory Le Marchal.
0: Oui.
1: La chanson, c'est « De temps en temps ».
0: Oui.
1: Pour tout le monde et pour Monsieur Aurélien Santon.
0: D'accord. Et on a qui là au téléphone?
1: C'est Jasmine.
0: Jasmine. Oui. Alors, on a dit quoi? De temps en temps, c'est ça?
1: Oui, de Grégory Le Marchal.
0: D'accord. Quel temps il fait en métropole?
1: Ouh là là là, il fait très très chaud.
0: Ah oui, ça c'est oui.
1: C'est la canicule.
0: Et on, vous êtes de quel côté?
1: Île-de-France.
0: Ah oui, d'accord. Ah oui, en plus.
1: On a tout fermé, on est à l'intérieur, on sort pas pour l'instant.
0: Bah oui, parce que là, je crois que c'est pas du tout la même chaleur qu'on a à La Réunion, hein.
1: Non, on n'a pas la mer, on n'a pas le... On n'a pas l'air de la mer.
0: Eh oui, c'est ça. C'est vrai que là, en Île-de-France, il fait très, très chaud. Il y a des moments, ça a même atteint les, ça a presque atteint les 40 degrés, je crois, non?
1: Oui, oui. Peut-être la semaine prochaine.
0: Oh là là.
1: Alors là, ça va être la catastrophe.
0: Ah oui. Bon, ben, il faut, rester à la maison, boire beaucoup d'eau. Aussi.
1: Oui, voilà.
0: Bon, eh ben, courage.
1: Merci beaucoup.
0: À bientôt, Jasmine.
1: Au revoir.
0: Allez, au revoir.
1: Journée.
0: Merci, au revoir. Hein? Pourquoi il veut pas appuyer sur le bouton?

Alors, merci pour la personne qui a envoyé un poème, mais je ne peux pas lire le poème à l'antenne. Faut nous appeler au 99 12 00. Ah bah oui, ce sera pas pareil. Bonjour, Marie-Ange des Avirons souhaite à tous les papas une bonne fête et passe un bonjour à la famille, les amis et pour les

0: 0 0 0 pour si vous êtes en métropole, pour dédicace à vos papas, une petite chanson aussi évidemment. Et puis au 99 12 0 0, ben vous êtes ici,
1: ouais.
0: Et c'est le 12 0 0 pour vous. Puis n'oubliez pas, hein, préparez bien vos petits poèmes parce qu'il y aura un jeu tout à l'heure. Hein. Donc je ne dis pas l'heure, sinon ce sera pas drôle, d'accord. Donc soyez attentifs, restez à l'écoute de la radio. Le 12 0 0, c'est aussi ben les sujets libres, évidemment. Prudhomme, bonjour. Allô. Allons dans loin en métropole. Prudhomme, bonjour.
2: Bonjour.
0: Bonjour, oui.
2: C'est Carole.
0: Bonjour, Carole.
2: Oui. De Besançon.
0: De Besançon.
2: Oui.
0: D'accord. C'est où ça?
2: 36 degrés.
0: Oh là là.
2: À l'ombre.
0: Oh, à l'ombre. Ressenti 50.
2: Non, 36 degrés, ressenti 36.
0: Ah oui, quand même.
2: Je suis tout de suite 36, oui.
0: Bah ouais, là, c'est difficile, hein.
2: Ah oui, oui.
0: Oh,
2: ouais. Pas. Même s'il ne bouge pas, là, oui.
0: Ah oui, bah là, de toute façon, là, c'est ventilateur, un petit brumisateur.
2: On va parler, même si vent, il souffle, là.
0: Oui, mais il souffle chaud, non?
2: Oui. Eh bien, je voudrais souhaiter un bon anniversaire à mon papa qui est décédé, mmh, et à un frère que j'ai perdu... Mmh. En avril.
0: Mmh.
2: Et puis, mon frère Claude Burter, de La Réunion.
0: Oui.
2: Et les deux frères ici, Claudel à Nantes et Judex à Bordeaux.
0: D'accord.
2: Et puis, tous les papas et mon fils aussi, surtout, il est à Toulouse.
0: Oui. Ah, ben
2: et
0: aussi.
2: Tous les papas du monde.
0: À tous les papas du monde.
2: Vous.
0: D'accord. Oui. Une petite chanson ou c'est bon?
2: Comment?
0: Une petite chanson ou ça va?
2: Oui, c'est comment encore la chanson? Claude Valois.
0: Claude Valois? Qu'est-ce qu'il chante?
2: Je vous aime.
0: Ah, je vous aime?
2: Oui.
0: Oh, ben c'est gentil. Alors, c'est bien. Ah oui, c'est bon. Claude Valois, je vous aime. Ok.
2: Oui.
0: Eh ben c'est parti.
2: Eh ben merci beaucoup et bonne journée à vous.
0: Ben merci. Prud'homme. Allez, à bientôt. Bisous, bye bye. Allez, allez, Prud'homme.
3: C'est Lolo qui est là. Comment tu vas?
0: Ben c'est Olivia. Comment ça va, Lolo?
3: Très très bien.
0: Bon.
3: Lolo du Val d'Oise, il va très très bien chaudement.
0: Ah bah oui, chaudement. Bah ouais, c'est difficile, hein.
3: Allez, ah ouais, bah oui. Écoute, moi je te souhaite une très bonne continuation.
0: Bah merci, c'est très gentil, Lolo. À bientôt.
3: Allez, bisous,
0: bye bye. Allez, bisous, bye bye. Écoute, moi je te...

02 62 99 12 00. La libre antenne. Et puis les dédicaces aussi. Aujourd'hui, c'est journée spéciale les papas. Donc, pas de problème. Et puis, au 02 62 99 11 00. Ça, c'est pour ceux qui sont en métropole. Bonjour à toute l'équipe. Un gros bibi à ma maman Yvette du Chaudron. Bonne fête à tous les papas. Soleil. Il pète au Val d'Oise. Bisous de Sarcelles. Il pète là-bas à Sarcelles. Ah ben.

0: Allez, 99 12 00. Freedom, bonjour, allô?
1: Oui, bonjour, Olivia.
0: Oui. Oui, bonjour.
1: Bonjour.
0: Bonjour.
1: Je voudrais la chanson... Là-bas, parce que dans longtemps, vous essayez de téléphoner, mais m'y gagne même pas.
0: Ah, ben il faut écrire le titre de la chanson. Les auditeurs, écrivez le titre le temps que ça arrive.
1: La Java bleue.
0: Ah, la Java bleue?
1: Oui, pour mon papa.
0: D'accord, ok.
1: Parce qu'il n'a plus 50 ans, lui est mort, et maman, c'est pareil, mon mari, pareil. Il a les frères aussi, tout, enfin.
0: Oui, mais je mets la Java bleue de qui? Parce que la Java bleue, il y en a plein qui l'ont chantée.
1: Ben, dis, ça fait plus joli.
0: Ben, c'est toute la même. Bon, allez, je mets... allez, Georgette Plana.
1: Et la Java bleue, enfin, ben, c'est ça même.
0: Oui, oui, de toute façon, il n'y en a qu'une de Java bleue, mais c'est juste l'interprète qui change. Mais c'est bon, j'en ai mis une. Je crois que c'est la classique,
1: oui.
0: Celle-là.
1: Ben, c'est toi qui choisis.
0: Ça y est. Bon, ben, j'ai mis. Donc,
1: allez,
0: c'est pour
1: ben,
0: qui?
1: Merci beaucoup. Mais... Gros bisous.
0: Et c'est pour qui, la Java bleue?
1: Ben, c'est pour mon papa.
0: Il s'appelle comment, papa?
1: Ben, Vincent.
0: D'accord.
1: Parce que longtemps, il me rappelle que... T'es pas trop dans toutes les choses, mais enfin... T'es parti, enfin, c'est rien. Oh. Allez, ben, mais Miguel, pas de dire plus.
0: Allez, c'est pas grave. Gros bisous.
1: Allez, gros bisous.
0: Bisous. Allez, c'est parti.
1: Allez, oui.

0: Et oui, ça rajeunit pas tout ça. La Java bleue. Vous connaissez tous la Java bleue?
1: Ah bah ouais.
0: Allez, 02 502 99 12 00, les dédicaces et la fête des papas aujourd'hui. Vous pouvez appeler juste pour dire un petit poème aussi, évidemment, hein. Puis il y a de la libre antenne aussi au 99 12 00. Si vous êtes en métropole, eh bien, vous pouvez nous appeler au 02 62 99 11 00. Freedom, bonjour. Allô? Allô?
2: Oui, bonjour.
0: Bonjour, bonjour. Oui?
2: Vous allez bien, mademoiselle?
0: Je vais bien, merci, et vous?
2: Et là, vous avez passé des bonnes fêtes aujourd'hui.
0: Ah, bah, allez-y.
2: Oui, vous avez bien dansé.
0: J'ai bien dansé sur la Java bleue? Ouais, un instant sur ma chaise, oui.
2: La Java bleue, c'est joli aussi. Et là, oui. Comment il appelle? Bon, bref. Je vous ai écouté la chanson de Linda de Souza, La balise en carton.
0: Ok, d'accord. Et elle est pour qui?
2: Ben, c'est pour vous et pour moi.
0: Ah, bah, il n'y a pas de problème.
2: Parce que ma part, il n'y a personne pour m'emmener. Alors, elle a fait une danse avec vous.
0: Ah, bah, d'accord, bah, dansons ensemble.
2: On a dansé la lambada.
0: Ah, hein? Ah, ça, c'est mieux.
2: Allez, merci beaucoup, mademoiselle.
0: Eh ben, de rien. À bientôt.
2: Au revoir.
0: Oui, la valise en carton, Linda de Souza. Ben, pourquoi j'ai pas là comme ça, là? Je crois que c'est celle-là. Hein. Allez, on va mettre. C'est parti. Pourquoi ça ne marche pas?

0: vous pouvez aussi continuer à laisser les messages, évidemment, au 06 92 91 5000. Allez, allons par ici, du côté de Métropole. Allez, partons au chaud. Frédéric, bonjour, allô?
1: Ah, bonjour Lydia.
0: Bonjour, comment ça va?
1: Oui, très bien, merci, vous aussi?
0: Bah oui, tranquillement.
1: Ouais, ben merci. C'est JD de Nantes.
0: JD de Nantes.
1: Actuellement.
0: Oui.
1: Oui, de Nantes, JD, JDE.
0: Oui.
1: Donc c'est pour faire une petite dédicace pour les papas, bien entendu, mais pas forcément pour les papas, parce que c'est plus pour les enfants qui ont perdu un papa, qui n'ont plus de papa.
0: Ah bah oui, bien sûr, oui. C'est vrai.
1: Voilà. Parce que comme on dit, on peut sortir de sa maman et avoir perdu son papa, tout comme on peut avoir son fétan.
0: Oui.
1: Et on est aussi l'enfant d'un papa.
0: Oui.
1: Alors, l'interprète, c'est Jean.
0: Oui.
1: Nelville. J-E-A-N. Nelville, N-E-L-V-I-2-L-E.
0: Alors, attendez. Jean, J-E-A-N, ça c'est bon.
1: Oui.
0: Et après?
1: Nelville, c'est N-E-L, ville, V-I-2-L-E.
0: Nelville.
1: Nel, avec N comme Nadine.
0: Ah, N comme Nadine.
1: Ah, Nadine aussi, ouais.
0: Ouais, non, mais moi j'avais tapé L, évidemment, je suis trompée. J'ai tapé Nelville. L comme, eh ben, Laurent. Nelville, ok. Alors.
1: C'est ça, et le titre c'est Regret Papa.
0: D'accord, ok. Bon, ben... Et donc, c'est pour tous les papas.
1: Tous les enfants qui ont perdu leur papa, parce que, en fait, c'est sincèrement de dire bon anniversaire papa qui est décédé, ou bonne fête papa qui est décédé. Enfin, pour ma part, voilà, ça ne le fait pas, mais en tout cas, c'est les enfants qui restent, sont les enfants qui restent qui doivent écouter cette chanson pour leur papa, qui ont perdu leur papa, tout comme moi, par exemple. Là, j'ai perdu mon papa aussi. Donc,
0: et ça fait longtemps?
1: 2021.
0: D'accord, ok.
1: Voilà.
0: Eh ben, c'est parti pour Jean Nelville, Regret Papa.
1: Voilà.
0: Allez, bon courage, bon après-midi, bon dimanche.
1: Merci bien, Olivia.
0: À bientôt.
1: Également. Au revoir.
0: Merci, au revoir.
1: Merci.

0: Bonjour Olivia, c'est Yvette Schent. Bon, ah, souhaite à son mari une bonne fête. Non mais écrivez-moi le mot entier quand même. Pardon. Bon, bonjour Olivia, c'est Yvette. Souhaite à son mari une bonne fête qui se prénomme Patrick Ganova. Et pensée pour son papa et son beau-père qui nous quittent. Bisous, Freedom. Ben, bisous à aussi, Yvette. On va laisser la musique terminer puisqu'après il va y avoir un repas dans quelques instants. Retour pour la libre antenne, les dédicaces et tout. Aujourd'hui, c'est tout ce qu'on veut puisque c'est la fête des papas. Au 02 62 99 12 00 pour vous ici. Hein. Et puis si vous êtes en métropole, ben, on a une ligne spéciale pour vous au 02 62 99 11 00.
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0: Il est 16h.
2: 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Bonjour Frédéric.
3: Bonjour Marilyn, bonjour à tous. Coup de chaud en Eure-et-Loire. Selon le Figaro, un octogénaire a fait feu sur les forces de l'ordre, convaincu que la révolution avait éclaté. Le forcené qui s'était retranché dans son sous-sol a blessé deux gendarmes au niveau des jambes avant de se rendre au GIGN. Il aurait crié « Macron a été destitué ». Le personnel de secours et de santé sous tension. Dans le Bas-Rhin, les équipes sont particulièrement sollicitées en cette période de canicule. La préfecture indique que les services d'urgence sont particulièrement saturés et que le service d'incendie et de secours a vu son activité doubler hier par rapport à un samedi ordinaire. Week-end prolongé demain pour plusieurs élèves dans de nombreux départements classés en vigilance rouge canicule. Les écoles et collèges seront fermés. En tout, 845 établissements le seront ou fonctionneront avec un accueil minimal. Le ministre de l'Éducation nationale, Édouard Geffray, a précisé que 1800 autres établissements libéreront leurs élèves dès le début de l'après-midi. La SNCF s'adapte aussi à la canicule. La compagnie ferroviaire a décidé de supprimer 71 trains intercités en raison des fortes chaleurs. Les rails sont en effet susceptibles de se dilater et les caténaires de se détendre et être emportés au passage des trains. Son PDG Jean Castex a invité par ailleurs les personnes les plus vulnérables à éviter de prendre le train. Les écologistes s'inspirent de l'Espagne. Le parti lance une pétition pour réclamer la mise en place d'un congé climatique. Ce dernier serait d'une durée maximale de 5 jours par an et permettrait de protéger les travailleurs particulièrement exposés aux phénomènes climatiques. Au Moyen-Orient, le président iranien affirme que son pays ne cherche pas la bombe nucléaire. Massoud Pezeshkian s'est exprimé quelques heures avant la reprise des discussions en Suisse avec les États-Unis pour trouver une paix durable au Moyen-Orient. En revanche, il a réaffirmé son droit à poursuivre l'enrichissement d'uranium. Des pourparlers en Suisse qui doivent évoquer le cessez-le-feu au Liban, et Israël affirme pour sa part qu'aucune restriction ne s'applique à ses troupes pour éliminer les menaces au Liban. Son ministre de la Défense a déclaré que ses troupes resteraient dans la bande territoriale qu'elles occupent dans le sud, une zone qu'il qualifie de sécurité. Côté sport, la 126e édition de l'US Open s'achève aujourd'hui sur les greens de Long Island. Après trois tours, l'Américain Wyndham Clark occupe la tête avec un total de 7 coups sous le par. Il compte 6 coups d'avance sur un groupe de 4 joueurs. Une compétition à suivre sur Golf Plus et sur Canal Plus Sport à partir de 17h. Et le départ du Grand Prix de MotoGP de République Tchèque vient d'être donné sur le circuit de Brno. C'est parti pour 21 tours. On signalera que le leader du championnat ne court pas, Marco Bezzecchi, a été suspendu après avoir poussé et frappé hier un commissaire de piste. Une course à vivre également sur Canal+.
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0: 16h06. Bienvenue à toutes et à tous. Vous nous rejoignez dans la salsa du dimanche. Aujourd'hui, c'est la fête des papas. Donc, 99-12-00 pour la libre antenne. Si vous voulez lire un petit poème comme ça pour faire plaisir, une petite dédicace, vous pouvez. Le 02-62-99-11-00. Et bien, tout simplement, ça, c'est pour ceux qui nous appellent qui sont en métropole. Bah oui, aussi peuvent nous appeler. Donc ce sera dans quelques instants. Avant, Héloïse Barry va nous signaler une petite information. Et puis après, il y aura la Moukatali. Et ce sera parti. L'antenne sera à vous. Héloïse Barry, bonjour.
1: Bonjour Olivia, bonjour à tous. Alors oui, bonne nouvelle à Saint-Benoît, vous savez, cette voiture qui a pris feu. Et ben ça y est, c'est terminé. La route a totalement réouverte. Néanmoins, la bande cyclable dans le sens nord-est reste partiellement neutralisée, liée aux dégâts de l'incendie. Donc c'est bon, le secteur de Beaulieu a été évacué. La circulation est de retour dans les deux sens.
0: Très bien, merci beaucoup Héloïse pour toutes ces informations. Merci. On va le rappeler d'ailleurs peut-être aux auditeurs de Freedom 2. Bah oui, pourquoi pas, eux aussi doivent savoir. Les auditeurs de Freedom 2, automobilistes, bonne nouvelle, hein, vous êtes sûrement déjà sur la route, mais la RN2 Saint-Benoît, réouverture totale, donc suite au véhicule incendié dans le secteur de Beaulieu, elle a été évacuée, permettant donc la remise en circulation. La route est rouverte à la circulation dans les deux sens. Néanmoins, la bande cyclable dans le sens nord-est reste partiellement neutralisée pour cause de chaussée dégradée par l'incendie. Le radio guidage, c'est le 02 62 41 51 51. Allez, le répondeur enregistreur, la Moukatali. Bah oui, alors aujourd'hui, vous avez parlé de bonnes fêtes pour les papas. Vive la soirée Freedom, vive Camille. Et puis, comme par hasard, en ce moment, il n'y a plus de soucis EDF, plus de soucis avec le bailleur. Et vous savez pourquoi? Eh ben, on écoute tout de suite les messages que vous avez laissés sur le répondeur enregistreur, la Moukatali.
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3: Monsieur Moukatali, Madame Moukatali, je dis Moukatali pas aujourd'hui. Je dis bonne fête à tous les papas, à mon papa. Bonne fête papa. Papa, le mot tu te dis pas. Papa, le mot tu te dis pas. Papa, je t'aime. Papa, je t'aime. Papa, tout en avait problème avec nous. Mais papa, j'ai grandi. Papa, je t'aime. Papa, tu as fait grandir moi avec maman. Papa, je t'aime. Papa, tous les mots je te dis pas. Papa, je t'aime. Et dans mon cœur, papa. Papa, je t'aime. Bonne fête à tous les papas, à mon papa. Et bonne fête à tous les papas. À tous les papas le monde entier.
4: Allô, bonjour Moukatali. Comme la rose téléphone Radio Freedom, vous dit comme ça, la soirée Freedom vers au rétrocéa. Ote madame, ou attendre rien que boudin, qui donne votre caution sciemment. Ou veut pas qu'à lui, ça mette ça gratuit pour toute la réunion. 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Et puis la zéro soirée ou la trousseur. Mais madame, arrêtez, pète-toi un peu de langue de bouche à vos cœurs, donc. Cette fois de bouche, hein, pas des fois, hein. Camille, il est bon même là, ou la bête vert, ou la prochaine fois, mettre 30 euros. Au moins comme ça, d'un pays attendra pas boudin, cuit dans votre cochon. Allez, vive soirée Freedom, vive Camille.
5: Oui, la Moukatali. Mais là, tu connais en ce moment-là. De moi, il n'a plus problème, là. De moi, il n'a plus problème courant. Il n'a plus problème avec bonne baille à sociaux. Il n'a plus problème de l'eau. Voilà. Il n'a plus problème sommeil. Tu vois, en ce moment, chez Freedom, tu connais. Il parle, football, ah oui. Là, il lève dans le football. Courant et paye, papa, grave ça. Football, Bounoua, qui t'a vu, Mbappé. Football, Radio Freedom, football.
6: Oui, la Moukatali, mais pas le dessus. Le problème grave, gros problème même pour la justice française, Oliana. Ça la prend la honte, la justice, bonne juge, ça prend la honte. Ça bonne juge, comment il doit démissionner ça, hein? La loi française, la réunion, toute bonne loi pourrie, hein, ça prend la honte. J'ai tout les bons trempés à marrer, fou dans le gouffre salé. J'ai tout ces bonnes affaires corrompues, hein. T'es milieu, on a plus de mots pour moi, déjà. J'ai tout les corrompus. J'ai tout les doigts démissionner, hein, bonne volée, bonne la justice démittant. Faut, hein? La Moukatali, j'ai de bon démissionner, allez bon. Ah, mais on va pas nous dire. Bonne la loi.
7: Salut la réunion, frère.
0: Bah oui, c'est ça, dès qu'à foot, maintenant, il n'y a plus de problème. Ah bon? Vous avez remarqué ça? Appelez-nous 02 62 99 12 00 et le répondeur enregistreur à la Moukatali, c'est tous les jours au 02 62 21 08 08. Prochain rendez-vous la Moukatali, bon, vous le savez maintenant, c'est ce soir dans Chaleur Tropicale. Eh oui, alors laissez vos messages et puis laissez aussi un message à Causement Gros Moment 02 62 21 08 08. On rappelle ces deux disparitions, hein. Donc on a eu tout à l'heure Bertrand pour la disparition de Amélia. Donc Amélia qui a 15 ans, on n'a plus de nouvelles depuis jeudi, elle est partie de Sainte-Suzanne, elle va au lycée de Sainte-Marie, et est partie avec ses affaires jeudi vers 14h30, peut-être avec une personne de 20 ans. Elle est très grande, mince, métissée, cheveux carrés bouclés noirs, elle a un piercing au nez et au nombril, jupe longue et au gris, sa batte argentée. Donc vous pouvez nous appeler, alors je vais vous redonner appeler directement le papa au 06 72 82 67 70 06 72 82 67 70. Et puis on avait une autre disparition aussi, c'est Jean-Max pour la disparition de sa sœur Françoise Josie qui a 54 ans. On n'a pas de nouvelles depuis 3 semaines. Elle est donc de la chaloupe Saint-Leu. Elle dort dans la rue apparemment, donc elle serait yab, cheveux frisés, court, noir, petite. Si vous avez des informations, vous l'auriez aperçu, n'hésitez pas à appeler au 06 92 32 75 07, 06 92 32 75 07. La libre antenne, c'est le 02 62 99 12 00 avec vos dédicaces aujourd'hui. Petit poème aussi, évidemment. Et puis n'oubliez pas, préparez bien vos poèmes pour le jeu des poèmes. Ce sera donc dans l'après-midi. Voilà, donc préparez votre poème, soyez prêts. Et puis quand vous entendrez à vous de jouer, ça y est, c'est parti. C'est moment de jouer, de stresser. Et ensuite, on comprendra 3 personnes. Et après, ce seront vous, les auditeurs, qui choisirez quel sera le plus beau poème. Pour l'instant, on n'en est pas là. On va par ici. Freedom, bonjour. Allô?
8: Allô?
0: Oui, bonjour.
8: Oui, bonjour.
0: Alors, enlevez le haut-parleur.
8: Attendez, excusez-moi.
0: C'est pas grave.
8: Oui, j'appelle. On peut vous donner du cadre, s'il vous plaît?
0: Oui.
8: Oui, en fait, voilà.
0: Coupez la radio, s'il vous plaît, ou enlevez quelque chose.
8: Justement, moi, je suis dedans. Attendez.
0: Ça commence à être un peu mieux.
8: Là, c'est un peu mieux?
0: Ouais, bof. Bon, allez, on va faire vite.
8: Oui, voilà. En fait, je souhaite à tout le monde bonne fête des pères.
0: Oui.
8: Et spécialement à mon beau-frère Sim Inouïs. Et après, à son frère Léon Jimmy, Dédé et son cousin Nicolas.
0: D'accord.
8: S'il vous plaît.
0: Ainsi, et c'est de la part de qui?
8: Comment?
0: C'est de la part de qui?
8: Eh bien, oui, pardon, excusez-moi, Olivia. De la part de Valérie, sa belle-sœur.
0: D'accord.
8: Et on lui dédie cette chanson. Oui, après il y a mon cousin Robin, mon neveu aussi, Fred. C'est le gendre de mon beau-frère, hein, Fred Igouf. Et sans oublier mon frère Mike. Mm-hmm. Et Toto aussi, Igouf. Et à tous les papas de la Réunion, Olivia. Mm-hmm. À votre papa aussi, même si je ne connais pas. À tous les papas de Radio Freedom. Mm-hmm. Et je te dis cette chanson Marc Toussel, c'est ça?
0: Marc Toussel. Oui,
8: avec le titre c'est Génie. Jean-Pierre, pardon, excusez-moi Olivia. Jean-Pierre,
0: d'accord. Oui, ok. C'est parti pour Jean-Pierre.
8: Oui, en tout cas, merci beaucoup Olivia. Bon après-midi à tout le monde.
0: Merci, pareil, bon après-midi à vous aussi.
8: Allez, gros bisous.
0: Allez, à bientôt. Au revoir.

0: pour mon père qui n'est plus de ce monde, qui me manque énormément. C'est Anne de Villèle. Ici, n'a beaucoup de vent. Allez, allons par ici, 0262 99 12 00, libre antenne, dédicace, vous pouvez dire vos poèmes aussi pour votre papa, ce que vous pensez de vos papas, et puis puis aussi tout à l'heure aussi, bah, un auditeur qui a appelé en disant, bah ouais, mais il y a aussi un qui n'ont pas de papa, donc une pensée aussi pour cela, effectivement. Prud'homme, bonjour, allô. Allô.
1: Allô.
2: Allô.
0: Oui, bonjour, coupez la radio.
2: Bonjour. Oui. Bonjour.
0: Oui, bonjour.
2: J'ai passé un message pour mon papa qui est parti le 14 juin, dimanche
0: D'accord.
2: dernier.
0: Oui.
2: J'aimerais pouvoir mettre Miss Dominique, puisque tu me vois d'en haut, et dédier ça à tous les papas qui nous ont quittés.
0: D'accord. Alors, et comment s'appelle papa ?
2: Étève Éloi.
0: Éloi. Et vous, votre prénom, c'est comment ?
2: Étève Kevin.
0: Alors, puisque tu nous vois d'en haut, hein, c'est ça ?
2: Puisque tu me vois d'en haut, oui, de Miss Dominique.
3: Étève, il a encore monté le bébé.
0: Alors, puisque tu me vois d'en haut, Étève Dominique.
2: Non, Miss Dominique.
0: Ah, Miss Dominique. Ah bah oui, là, bah, c'est bon, j'ai trouvé.
2: Voilà.
0: J'ai le bon. Ok, il est bon, pas de souci. Eh ben, bon après-midi à vous.
2: Merci, au revoir.
0: Allez, à bientôt. Et vous nous appelez d'où ?
2: De Paris.
0: De Paris ? Oh là.
2: Paris. Oui.
0: Il fait chaud là, non ?
2: Ah, plus que chaud.
0: C'est vrai ?
2: Reste enfermé.
0: Non. Oui,
2: reste enfermé, ah, c'est la canicule.
0: Ah ouais, là, carrément, hein. Vous avez déjà vécu des canicules là-bas ou pas ?
2: Ah bah j'habite là-bas depuis toujours.
0: Ah, donc alors c'est pas la première canicule alors ?
2: Non, mais là celle-là elle est forte, hein. Elle est avant l'heure. Et du coup ça va passer à la radio dans combien de temps tout de suite ?
0: Bah là maintenant, dès que j'ai raccroché.
2: Ok, bah j'écoute. Okay, bah, j'écoute.
0: Ah ok, infiniment. D'accord. Je laisse le temps de raccrocher, c'est ça ?
2: D'accord, voilà. Et j'écoute la radio tout de suite.
0: Ok, elle est bon. Allez, à plus
2: Merci.
0: Tard. Bonne journée. Au revoir. Au revoir. Bah oui, en métropole, là, ça... On peut pas dire, ça caille. Non, ce coup-ci, non. C'est chaud, chaud, chaud. Chaud, chaud pour eux. Là, en ce moment, les œufs, tout ça, il n'y a pas besoin de les faire chauffer. Ils les laissent dehors. Bon, enfin, nous aussi, on a chaud. Lol. Allez, c'est parti.

Bonjour Livia, peux-tu mettre Tina Turner, What's Love pour mon petit papa au ciel, s'il te plaît? J'ai plus d'unité pour appeler, merci de tout cœur. Oh, fais pitié, qu'est-ce qu'on fait? On met ou pas? Je sais pas. Eh ben, tu sais quoi, je la mettrai tout à l'heure pour les dédicaces. Et bon, non, pas pour les dédicaces, à la fin des...

Il est 16h23, on a si je peux vous donner les pas les pronostics, non, pas du tout, je vais vous donner carrément les résultats du quintet.

0: C'est à l'hippodrome de Vincennes. Il fallait donc miser sur le 3, le 13, le 12, le 5 et le 15. Je répète, 3, 13, 12, 5 et 15.
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0: Oui, mais là, ça bouchonne plus sur la route, n'est-ce pas? La route de Saint-Benoît, ça y est, elle est rouverte, réouverture totale. On a presque plus d'accidents, il ne se passe plus rien sur la route. C'est que tout va bien? Mais sinon, il se passe quoi que ce soit sur la route, 02 62 41 51 51. Freedom, bonjour. Allô? Allô?
2: On a presque plus
0: d'accidents. Allô?
2: Oui.
0: Y a quelqu'un? Oui, bonjour. Coupez la radio, ça va être plus simple.
2: Là, c'est coupé?
0: Si vous avez coupé, oui. Si vous avez coupé, vous m'entendez plus. Sauf au téléphone.
2: Là, c'est bon.
0: Alors, je vous écoute.
2: Alors, en fait, c'est pour une dédicace, c'est possible?
0: Oui, bien sûr.
2: Alors, en fait, j'aimerais faire une dédicace pour mon papa.
0: D'accord.
2: C'était une bonne fête à mon mari Mathieu.
0: Oui.
2: Et à mes deux beaux-frères. Christina et Louis.
0: D'accord. Et comment il s'appelle, papa?
2: Il s'appelle Henri-Serge.
0: Henri-Serge. OK.
2: Et j'aimerais faire passer cette chanson. C'est possible ou pas?
0: Oui. Oh ben, ça, aujourd'hui, tout est possible. Mais vous vous appelez comment?
2: Audrey.
0: Audrey. OK. Alors, quelle est la chanson?
2: Alors, la chanson, c'est de Mika-Migaz.
0: De qui?
2: Si. Mika. M-I-K-A.
0: D'accord, Mika, oui.
2: Du 6.
0: Oui.
2: Migaz.
3: M-I-G-A-Z.
0: Ah oui, d'accord, comme gaz, quoi.
2: Oui, c'est ça.
0: Tout ça.
2: Et le 6, c'est si j'avais eu le temps, lettre à mon père.
0: Oh là là, d'accord. Alors, donc, Mika, tiré du 6, Migaz. Oui. Alors, Migaz. Et c'est si j'avais eu le temps, c'est ça?
2: Si j'avais eu le temps, lettre à mon père, c'est cela, oui.
0: Ok. Allez, on cherche. La machine cherche. Mika Migaz. Alors, attendez. Non. Ah, Mika Migaz. C'est bizarre parce que j'ai pas le.
2: Et si vous mettez que le titre?
0: Ouais, c'est ça. Parce que sinon, après, c'est compliqué. C'est pas, ouais. Non, parce que sinon, j'ai pas, voilà. J'avais eu le temps. En fait, c'est lettre à mon père.
2: C'est ça.
0: Ouais, ok. Mais c'est du rap, ça?
2: Oui.
0: Bon, bah, allez, hein, c'est parti. Bon. Soyons fous. Ok. Et ben, bon après-midi. Bon après-midi à vous.
2: Bon après-midi à vous.
0: À bientôt. Au revoir.
2: Au revoir.
0: Alors, vous êtes bien sur Freedom, hein?
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0: Alors, on va aller du côté de Comagloire. Apparemment, il manque de, il n'y a plus d'électricité. Freedom, bonjour. Allô?
1: Oui, bonjour.
0: Bonjour.
1: Oui, je suis une habitante du Comagloire.
0: Oui.
1: Depuis dans la nuit, on n'a pas d'électricité.
0: Ah bon?
1: Mais oui, et du coup, là, sur le côté gauche, depuis 11 ans, quand ils ont l'électricité, mais nous, du côté droit, on n'a pas.
0: Ah, d'accord.
1: Et c'est une seule rue qui monte.
0: D'accord. Donc, la rue qui monte.
1: Oui, la rue du Comagloire qui monte.
0: Mm-hmm.
1: Du côté gauche, ils ont l'électricité, ils ont remis ce matin parce qu'on n'avait plus dans la nuit,
0: oui.
1: Depuis dans la nuit. Et nous, du côté droit, on n'en a pas.
0: Ah, ils ont fait un côté, mais ils ont oublié l'autre.
1: Et ils ont oublié l'autre.
0: Mais on sait pourquoi d'ailleurs à cette coupure?
1: Ben, nous, on ne sait pas.
0: Aïe, aïe, aïe.
1: On n'a pas de communication, rien du tout de EDF.
0: Bon, alors, que se passe-t-il du côté de Comagloire? Alors, c'est la rue qui monte, qui là n'a plus d'électricité. L'autre côté, côté gauche, ok. Mais là, il n'y a pas d'électricité.
1: Voilà, et nous, du côté droit, on n'en a pas.
0: Et c'est depuis cette nuit quand même, hein?
1: Oui, depuis cette nuit.
0: Oh.
1: Ce matin, on est passé, on a vu l'équipe de EDF qui était en action, mais ouais. Ils ont mis, depuis 11 ans, le côté gauche, ils en ont, et nous, on n'en a pas.
0: D'accord. Oh. Bah, dis donc. Ok, bon, bah, j'espère qu'ils vont, nous entendre, dire, bah, non, on ne vous a pas oublié, on arrive.
1: Ben, je l'espère aussi, parce que nous, on a... On a des communions, on a tout dans le frigo et du coup,
0: ouais.
1: Avec ce qui se passe en ce moment, on ne veut pas tous les pierres. Hein.
0: Ouais. Et puis là, il faut pas ouvrir trop le frigo surtout. Bon, quand ça va, il fait un petit peu plus frais.
1: Oui, mais.
0: Oui, non, mais je comprends. C'est pas une raison.
1: C'est galère. Hein.
0: Oui, non, mais bien sûr. Donc, on est du côté rue Comagloire. On est du côté de la Possession.
1: Oui, c'est la rue montant du Comagloire, tout en haut de la rue du Comagloire. Ils ont du côté gauche et nous, du côté droit, on n'en a pas.
0: Ok, d'accord, très bien. Bon, ben, si l'électricité revient entre-temps, vous nous appelez. Ou sinon, rappelez-nous, même un peu plus tard, il n'y a pas de problème, d'accord?
1: D'accord, il n'y a pas de souci.
0: Allez.
1: J'espère que l'EDF va faire son travail, qu'il va remettre dans le bon ordre.
0: Bah oui, j'espère aussi.
1: Parce qu'on
0: ne
1: peut pas faire du côté gauche et nous, on fait du côté droit.
0: Oui, à moins que côté droit, eh bien, malheureusement, ce ne soit pas encore... Ben, il y a encore un souci.
1: Ben, je pense qu'ils sont plus là, non plus.
0: Ah, mince. Bon, ils ont oublié. Bon, on va... Monsieur EDF, Madame EDF, s'il vous plaît, ouais. Allez du côté Comagloire, dans le sens montant, vous avez oublié de mettre l'électricité.
1: D'accord.
0: Allez, à plus tard.
1: Merci.
0: Au revoir. Bon, ben, j'espère qu'ils vont nous ont écouté du côté de Comagloire. Est-ce que vous avez, vous, des nouvelles dans le sens montant? Donc, il n'y a plus d'électricité, c'est côté droit. On est du côté de la Possession, pas d'électricité. Tout ce qui est descendant, ben, c'est bon, ils ont mis l'électricité. Mais par contre, sens montant, ben, non, ils ont pas mis, oublié, ou bien ils ne peuvent pas mettre, on ne sait pas. Tenez-nous au courant, 02 62 99 12 00, sans jeu de mots. On rejoint Héloïse Barré, bonjour.
2: Bonjour,
0: c'est pour le temps.
2: Bonjour, oui, cette fois-ci c'est un bulletin de vigilance météo.
0: Aïe.
2: Alors, nous sommes toujours en vigilance orange vague submersion, mais la vigilance orange à partir de depuis 16 heures. Mais à partir de 22 heures, on passe en vigilance jaune jusqu'à demain après-midi 16 heures. Faut suivre, ok. Et cette vigilance, alors, si je regarde bien, la vigilance orange vague submersion concerne la côte sud, la côte sud-ouest et la côte ouest.
0: Ok.
2: Voilà. Et comme je l'ai dit, ensuite on repassera au jaune à partir de 22h ce soir jusqu'à 16h demain après-midi.
0: D'accord.
2: Dans le reste, tout est au vert, donc ça va. Par contre, dans la côte nord-ouest, on est en vigilance jaune vague submersion, donc nord-ouest au niveau du port aussi, à préciser. Mais là, c'est vraiment jaune depuis 16h jusqu'à 16h aujourd'hui, jusqu'à 16h demain après-midi. Donc en fait, c'est pas partout où c'est orange. C'est bon? Tout le monde a compris? J'ai été claire?
0: Mais oui, bien sûr, maîtresse. Alors, orange vague submersion jusqu'à 22h. Parce qu'après, on passera en vigilance jaune.
2: C'est ça.
0: Et jusqu'à 16h demain après-midi.
2: Tout à fait.
0: Oh, j'ai compris. Après, j'ai rien retenu pour le reste.
2: Ah
0: mais c'est pas important.
2: Tenez, je vous donne la fiche.
0: Merci, Louis.
2: J'écris orange, vu que c'est imprimé en noir et blanc. Donc, il faut que j'écrive les couleurs.
0: Ah,
2: parce
0: mais c'est
2: que,
0: bien, c'est voilà. Bien, c'est bien. Non, mais c'est bon, votre détail était parfait. Donc... Bon, bah, prochain bulletin. Mais du coup, ce soir, on aura de la pluie ou pas pour la fin de la musique?
2: Je ne sais pas. Bon, si déjà il y a plus trop de vent, moi dans le nord, ça m'arrange pas mal, hein, parce que sur la route du littoral, hier soir, ma crue, l'auto t'es à voler.
0: Bah oui, en plus votre loto là, au loto Barbie là.
2: Ah ouais, finaise. Hein.
0: C'est bien les petites voitures, mais alors.
2: Ouais, mais
0: c'est là qu'on se dit, on n'est pas assez lourde.
2: C'est ça. Allez, je vous laisse, Olivia.
0: À plus tard, Louise, merci. Donc attention, hein, donc bulletin suivi de vigilance à La Réunion. Donc on a dit, je reprends, vigilance orange, vague submersion jusqu'à 22h, parce qu'à partir de 22h, ce sera vigilance jaune, et cela jusqu'à demain après-midi. C'est bon, les autres infos, on mettra plus tard. Freedom, bonjour, allô? Allô, bonjour? Allô, oui, c'est à vous. Oui, bonjour.
3: Oui, bonjour.
0: Oui.
3: Oui, en fait, je m'y appelle parce que je ne connais pas s'il y a d'autres personnes qui l'appellent à la radio. Mm-hmm. C'était pour prévenir un petit peu la population de Saint-Benoît, qu'apparemment, nous avons une invasion de poils à gratter. Hein.
0: Ah bon?
3: Parce que, ah oui, apparemment, nous pensions que nous étions tout seuls. Nous l'étions sur le secteur de Beaufort. Et on était à table en train de manger de l'extérieur et tout le monde a commencé à se gratter. Quoi. On n'arrivait pas à comprendre ce qui se passait. Et on était obligé de rentrer. Ça a gâché un petit peu la fête, on va dire. Et le pire, c'est que après, mon mari est allé sur les réseaux sociaux et c'est là qu'on a vu qu'il y avait d'autres personnes dans les autres secteurs de Saint-Benoît qui étaient dans la même situation que nous aussi.
0: Mais il y a une plante qui est quelque part pour avoir du poil à gratter?
3: Avec le vent qui souffle, il pousse un peu partout, quoi. Et comme le vent est un petit peu fort ce matin, donc il y a des endroits peut-être que l'a pas eu, mais en tout cas il y a quand même pas mal de secteurs qui étaient touchés avec le poil. Enfin, nous on nous dit poil à gratter, mais après on ne connaît pas comment je dis ça au mot français, quoi.
0: Poil à gratter, on connaît.
3: En tout cas, la touche à nos sérieux, hein, parce que mes peurs chaud, que vite fait, bien fait, nous toute la courir pour aller baigner.
0: Oh là là, et vous êtes dans quel secteur de Saint-Benoît?
3: On est sur Beaufort, là.
0: D'accord, donc du côté de Beaufort actuellement, alors peut-être dû au vent ou
3: mais
0: autre.
3: Nous, quand mon mari regardait sur les réseaux, on a un truc qu'on appelle le canton agrandi à Saint-Benoît, et on a vu qu'il y avait quelqu'un qui avait mis aussi, et plusieurs personnes ont répondu aussi, comme quoi qu'eux aussi, ils avaient les mêmes symptômes, et que ça grattait aussi pareil. Donc c'était pour signaler s'il y a d'autres personnes qu'ils trouvent un peu bizarre, qu'ils grattent, ils pensent qu'il doit être ça, hein, c'est le poil à gratter. Hein.
0: Ouais, c'est ça. Mais du coup, comment vous avez fait pour calmer tout ça?
3: On est allé prendre le bain, on a fermé la porte. Là on est enfermé dans la maison, là.
0: Ah, d'accord. Oh, c'est dommage.
3: Complètement. Ah oui. On n'a pas le choix. On est obligé de tout rentrer. Et quand un idiot, il gratte, il fait pas semblant, quoi.
0: Ah ouais. Et en se baignant pendant une douche, ça soulage?
3: Comment il appelle ça, cette immette pour désinfecter, donc là, ça y est, frotte un peu dessus, pour essayer de calmer, et là, l'a pris quand même au bout de 2 heures avant qu'il arrête, hein.
0: Ah bon?
3: Ah oui.
0: Ah oui.
3: Mon fils est revenu, ma petite fille qui est revenue, maman ça gratte, au début on était assis, on a commencé à manger, et après tout d'un coup, l'autre commence à gratter les fesses, le dos, le bras et tout, je dis mais qu'est-ce qui se passe, je pensais qu'ils étaient en train de faire un peu n'importe quoi, après je dis bon c'est des moustiques, mais on a pris un anti-moustique, mais en fin de compte c'était pas ça, quoi. Et c'est là on a compris qu'il y avait quelque chose que n'était pas normal, quoi.
0: Bah oui, c'est clair.
3: Bon. Et du coup, voilà, quoi. C'était juste pour prévenir qu'il y a le poil à gratter qui est dans l'air, quoi.
0: Vous faites bien, hein. Donc on va le dire pour les autres auditeurs. S'il y en a qui sont du côté de Saint-Benoît, Beaufort ou ailleurs, est-ce que vous aussi, vous avez ressenti vous gratter, là, c'est dû au poil à gratter, appelez-nous 02 62 99 12 00. Merci bien, madame. Bon courage.
3: Au revoir.
0: Allez, au revoir. Poil à gratter. Là, c'est 2 heures en plus pour pouvoir s'en sortir, obligé de prendre un bain et tout, et ça passe qu'au bout d'un certain temps. Freedom, bonjour, allô?
4: Oui, allô, bonjour.
0: Oui, bonjour, oui?
4: Oui, je vous appelle, je suis une habitante de la possession, précisément, comme à Gloire.
0: Oui?
4: Je vous appelle, c'est pour passer un coup de gueule, parce que depuis hier soir, on n'a pas d'électricité du tout.
0: Oui?
4: J'ai vu qu'il y avait des techniciens d'EDF qui sont passés. Et on se retrouve en montant du côté droit, sans électricité. Et le côté gauche, ils ont de l'électricité. On voudrait savoir pourquoi il n'y a pas d'électricité.
0: Parce que là, il y a une dame aussi tout à l'heure qui nous a appelé pour la même chose que vous. Et donc, elle, c'est pareil, elle est au côté droit et tout. Pourquoi est-ce qu'à gauche, ils ont et vous, de votre côté, il n'y a pas? En plus, apparemment, on dit qu'ils sont même plus là.
4: Oui, ils sont partis. Donc, ça veut dire qu'on se retrouve sans technicien, sans électricité depuis hier soir. Et c'est un peu compliqué, quoi, parce que si depuis hier soir on n'a pas d'électricité, donc ça veut dire qu'on peut pas ouvrir nos congélateurs ni le frigo, on peut plus recharger les téléphones. Comment on fait maintenant?
0: C'est ça. Donc là, oui, c'est comment on fait là maintenant? Il n'y a pas d'électricité. Et surtout, pourquoi est-ce que il y a personne qui vient? Pourquoi un côté et pas l'autre?
4: Sachant que j'ai appelé EDF pour le service d'épanage et personne ne m'a répondu.
0: Le service d'astreinte ne répond pas?
4: Non, ils n'ont pas répondu du tout. Ça fait au moins plusieurs fois que j'essaie d'appeler, personne ne répond. Franchement, c'est décevant, quoi. De ne pas avoir d'électricité depuis hier soir, sachant que l'autre côté, ils ont l'électricité et que rien n'a été fait.
0: Oui, mais au moins dire aux gens, peut-être, attendez, il y a l'autre côté, on a pu mettre, mais là, on est encore en train de faire des choses, mais vous avez l'impression qu'ils ne sont même plus là.
4: Je suis repassée, je suis ressortie pour voir, mais personne n'était plus là. Il y avait le vide dans la rue, il n'y avait plus de la salle, il n'y avait plus rien.
0: Ah oui. Alors, EDF, monsieur et madame EDF, s'il vous plaît, est-ce que vous pourriez répondre et nous dire ce qui se passe du côté de Camp-Magloire, possession, c'est dans le sens montant, donc toute la rue de droite, donc le sens qui monte, n'a pas d'électricité, alors que côté gauche, ils avaient le même problème, sauf que maintenant, ils ont l'électricité. Alors, pourquoi? Si on pouvait nous appeler 0262 99 12 00, si quelqu'un aurait pu avoir entre-temps EDF, quoi. Ce serait bien.
4: Oui, ce serait bien qu'on ait une réponse, parce que rester encore une nuit sans l'électricité, et sachant que demain, il y a des gens qui ont besoin d'aller travailler, comment on va faire maintenant?
0: Oui, bien sûr. Bon, gros coup de...
4: Nos congélateurs, ils sont pleins, donc imaginez-vous qu'on là, on ouvre, il y a tout qui est périmé dedans, comment on fait? Qui va nous rembourser les courses qui sont dedans?
0: Ouais. Non, mais c'est sûr. Bon, mais déjà, là, pour l'instant, déjà nous dire comment faire, et après, ouais, c'est vrai qu'il y a aussi ce souci-là. Est-ce que ça y est partie de l'assurance ou autre? Madame, restez à l'écoute de la radio. Vous avez les téléphones, tout ça qui est chargé?
4: Là, j'ai un téléphone qui m'a lâché. On est obligé de recharger des téléphones dans nos voitures.
0: Dans la voiture, oui. Ouais. Et là, vous avez une radio, quelque chose pour écouter, savoir si quelqu'un a une réponse?
4: J'ai une vieille radio à pile, donc on utilise ça pour écouter, malheureusement, mais on aimerait avoir une réponse avant ce soir, quoi.
0: C'est ça, ouais. Bon, monsieur, madame EDF, s'il vous plaît, tenez-nous au courant, sans jeu de mots, tenez-nous au courant, dites-nous

0: Fredin, bonjour, allô?
1: Oui, bonjour.
0: Oui, bonjour.
1: Je vous appelle, hier, il y avait une bonne femme, et elle appelait...
0: Une dame?
1: Oula, attendez, hein. la radio vous aime?
0: Non, je disais juste une dame qui a appelé.
1: Voilà. Elle a appelé pour convertir une cassette, pour mettre sur une clé USB, une cassette VHS ou bêta.
0: Oui.
1: Donc, je voulais savoir si elle peut m'appeler pour me dire si c'est un format de bêta ou VHS. Parce que moi, j'ai le matériel, mais uniquement pour VHS.
0: Laissez votre numéro de téléphone.
1: Pardon?
0: Laissez votre numéro de téléphone.
1: Oula, je ne m'appelle jamais, donc je ne sais pas. Ça commence par 12, bien sûr. Non, mais comme je ne m'appelle jamais, donc...
0: Vous donnez jamais votre numéro de téléphone?
1: Oui, mais il faut que je regarde dans mon téléphone. Et,
0: Bon, ben retenez le 0262.
1: Oui.
0: 12.
1: Oui.
0: 29 60.
1: 12 29 60. Voilà, cette bonne femme, elle m'entend.
0: Cette dame?
1: Ouais, voilà. Ouais, cette bonne femme, c'est pareil, quoi. C'est,
0: non.
1: C'est pas méchant. Voilà. Si elle a une cassette, écoute bien, en format VHS, hein, non pas bêta. Hein. C'est
0: bien d'accord. Pareil, hein. Okay.
1: La cassette bêta, elle est plus petite que la cassette VHS.
0: Ah, ok, d'accord. Bon, ben qu'elle vous appelle, 0262 12 29 60.
1: 12 29 60, voilà.
0: Très bien. Bon après-midi à vous. Je vous en prie. Au revoir. Au revoir. Allez, on a le temps avant les avis d'essai communiqués. Frédéric, bonjour. Allô?
2: Allô?
0: Oui, bonjour.
2: Bonjour, vous m'entendez bien? Voilà, je vous appelle de la métropole.
0: Ah, c'est bien, vous nous appelez d'où de métropole?
2: Voilà, je profite pour passer un bonjour à toute l'équipe que je connais très bien.
0: Oui.
2: Quand j'entends parler du temps à La Réunion, ici, on n'en peut plus.
0: On n'en peut plus, mais on est où?
2: Ben là, moi j'habite en région parisienne, du côté de la Défense Nanterre.
0: D'accord, ok.
2: Voilà, mais il fait trop chaud, là il fait 36 à l'ombre.
0: Ah, 36 à l'ombre? Oh là là!
2: 36 à l'ombre, et ça va être comme ça jusqu'à lundi prochain.
0: Eh oui, oui. Et là, comment on fait alors pour lutter contre le chaud?
2: Eh ben, on s'enferme. On s'enferme, on baisse les volets, même avec la climatisation, il fait trop chaud. La nuit, on a du mal à dormir. On ne dort pas avant 2h du matin, 3h du matin.
0: Ah oui.
2: Pour être réveillé à 5h pour aller travailler.
0: C'est compliqué.
2: Ah oui, c'est un truc de fou. On ne peut pas partager. C'est pas possible.
0: Ben non.
2: Envoyez-moi de la pluie. Envoyez-moi de la pluie, je vous envoie du soleil.
0: Alors, ok, pas de problème. Moi, je veux bien. Je vais prendre des petits nuages gris et puis on envoie un petit peu là-bas.
2: Voilà, envoyé par... dans des enveloppes.
0: Ouais, sinon on envoie par mail.
2: Ou par mail, etc. Non, bah, c'est juste pour vous faire un coucou.
0: C'est gentil. Et comment c'est votre prénom?
2: Guy.
0: Guy. Bah ouais, et vous êtes de quoi comme métier? Vous travaillez dehors ou bien vous êtes encore dans des bureaux?
2: Je travaille dans la restauration en plus.
0: Ah là là, ah ouais.
2: Et heureusement que ce week-end, je suis de repos.
0: Bah ouais,
2: C'est affolant. C'est insupportable.
0: Mais c'est vrai que on disait bon, c'est vrai que des canicules, il y en a déjà eu, mais apparemment celle-ci, elle est costaud, hein.
2: Ben c'est pire que 2003.
0: C'est ça.
2: Pire que 2003. Enfin, il y a eu la canicule en 2003 où j'étais en métropole aussi. Mm-hmm. Après, je suis retourné à La Réunion, je suis revenu en 2020, etc. Mm-hmm. Mais là, cette année, c'est incroyable. Et nous sommes pas encore en été.
0: Ben c'est ça. Mais malheureusement, je crois que ça va être de plus en plus fréquent où on aura ce genre de temps, malheureusement.
2: Est-ce que c'est le changement climatique? C'est affolant.
0: Oui, il y a un petit peu de ça quand même. Hein.
2: Il y a les oiseaux qui meurent. Les oiseaux, ils tombent comme des...
0: C'est vrai?
2: Comme des grenons.
0: Oh, c'est vrai?
2: Ah oui, hein, je vous jure. Les oiseaux, les pigeons, etc., ils tombent comme des grenons parce qu'en fin de compte, ils n'ont pas de place pour chercher à boire. Si les gens ne leur donnent pas, ne mettent pas un peu d'eau dans le jardin, etc., pour qu'ils puissent se rafraîchir, etc. En ce moment, on trouve des oiseaux qui sont morts dans la rue.
0: Mais c'est fou, d'habitude on dit on meurt de froid, mais là carrément on meurt de chaud.
2: Là, on meurt de chaud, de canicule. Moi, je suis sorti là tout à l'heure, dans l'heure de 12h30, j'ai fait 300 mètres en tongs et en short.
0: C'est
2: mon habitude. Hein.
0: Ah ouais, mais là c'était pas possible.
2: J'avais mes tongs qui collaient sur le goudron.

0: C'est affolant.
1: Oh, ah ouais.
0: Voilà.
1: Bon ben, ok. Bon, vous voulez une petite musique pour vous mettre un petit peu de froid?
0: La chaleur et la fraîcheur chez vous. Profitez bien de la fraîcheur.
1: Bon, donc nous, alors, on va arrêter de râler, alors, c'est ça?
0: Ah ben, moi, j'ai vu à La Réunion, j'avais 28.
1: Mais c'est vrai qu'en fait, on ne peut pas comparer, hein.
0: Ah oui, c'est vrai, hein. Franchement.
1: Mais on ne peut pas comparer. Ouais.
0: Quand l'hiver austral est rentré, j'entendais des gens à la plaine des Caves qui disaient qu'il faisait 19.
1: Ah oui.
0: 19, 26 l'après-midi.
1: Oui.
0: Et nous, on a eu un hiver, ça a été jusqu'à moins 4, moins 5.
1: Ah.
0: Ça va.
1: Ouais. Oui, oui, non, mais c'est vrai que...
0: En région parisienne, ça va.
1: Oui, oui, non, mais c'est vrai qu'après, là, au niveau de l'hiver, là, vous avez vraiment chaud, froid. Alors qu'avant, il y avait quand même les quatre saisons, on va dire. Que là, il n'y a plus de quatre saisons.
0: Il n'y en a plus. Il n'y a quasiment plus de quatre saisons. Mmh.
1: Ça, voilà. C'est dommage. Mmh, mmh. Alors, je vous mets une petite chanson.
0: Pour les autres. Hein, pardon?
1: Vous voulez une petite chanson pour vous rafraîchir un peu?
0: Oh, soleil.
1: Ah, vous avez de l'humour, vous. On met au soleil?
0: Ben, allez, vas-y. Je raccroche et je vous écoute parce qu'il faut que je raccroche pour vous écouter.
1: Allez, oui, vas-y. Allez.
0: Pour toutes les rayonnées de la Réunion et Radio Freedom et tous les animateurs et animatrices.
1: Eh ben, Guy, à bientôt et courage à vous.
0: À bientôt, au revoir.
1: Au revoir. Allez, je vous laisse le temps de raccrocher. Et puis, ben, comme c'est à l'humour, elle est du côté de Nantes, enfin, non, du côté de la Défense. Donc, on est à Paris. Vous aussi, en étant en métropole, donnez-nous un petit peu la météo. Comment vous faites pour pouvoir, eh bien, pallier à la chaleur? Là, il disait, ben, on reste, on s'enferme. C'est horrible, les temps en tongs et tout ça. Les tongs, c'est tellement chaud, quoi. C'est comme si elle collait au bitume. Les oiseaux, ils tombent, ils meurent de chaud, quand même. Appelez-nous 0202 99 11 00. Et ce sera après les avis de décès et après la chanson de Jennifer au soleil.

0: Allez, petite dédicace pour tous ceux qui ont chaud, même ceux qui sont en France. Allez, tout de suite, il est 16h51, les avis de décès, et communiqués avec MutaDC.
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0: À l'entre-deux, décès de Monsieur Maillot, Jean-Maurice dit Momo. Décès de Monsieur Maillot, Jean-Maurice dit Momo. Décès survenu vendredi à l'âge de 68 ans. Le convoi mortuaire sortira de son domicile au 14 rue Fortuné, Ouarau, à l'entre-deux demain. La bénédiction raillant l'église de l'entre-deux à 16h demain après-midi. L'inhumation se fera au cimetière du même lieu. À Terre Sainte Saint-Pierre, décès de Madame Kupama, Marie-Madeleine, née Ramsamy, dite Mado. Décès de Madame Kupama, Marie-Madeleine, née Ramsamy, dite Mado. Décès survenu hier à l'âge de 65 ans. Le convoi mortuaire sortira de son domicile au 20 allée des Aubépines à Terre Sainte Saint-Pierre demain. La bénédiction ralliant l'église de Terre Sainte à 15h demain après-midi. L'inhumation se fera au cimetière de Saint-Pierre. À Saint-Joseph, décès de Madame Lebon, Marie-Rose, René, née Vienne, dite René ou Madame Fidélis. Décès de Madame Lebon, Marie-Rose, René, née Vienne, dite René ou Madame Fidélis. Décès survenu hier à l'âge de 91 ans. Le convoi mortuaire sortira de son domicile au 11 rue Aimé Turpin à Saint-Joseph demain. La bénédiction ralliant l'église de Saint-Joseph centre-ville 10h à 10h demain matin. L'inhumation se fera au cimetière du Butor. En métropole à Nîmes, décès de Madame Rivière Suzanne Jacqueline. Décès de Madame Rivière Suzanne Jacqueline, des originaires de Bois-Neuf-Saint-Paul et de l'étang Salé-Léo, marraine de Bobby de Freedom. Décès survenu à Nîmes hier à l'âge de 75 ans. La date, le lieu et l'heure des obsèques seront communiqués ultérieurement. En métropole à Crulay dans l'Orne, décès de Monsieur Bellon Christian. Décès de Monsieur Bellon Christian, originaire de Saint-Denis. Décès survenu en métropole hier à l'âge de 70 ans. La date, le lieu et l'heure des obsèques seront communiquées ultérieurement. À Grand Coude, Saint-Joseph, décès de Madame Gontier Marie-Rose May, née Bègue. Décès de Madame Gontier Marie-Rose May, née Bègue. Décès survenu dimanche à l'âge de 84 ans. La famille est priée de contacter les pompes funèbres PFM au 02 62 58 06 06 02 62 58 06 06. À Sainte-Clotilde, décès de Madame Préto Gaëlle Marie-Kelly, dite originale Gaëlle. Décès de Madame Préto Gaëlle Marie-Kelly, dite originale Gaëlle, domiciliée à Sainte-Clotilde. Décès survenu en métropole le lundi 1er juin à l'âge de 39 ans. Le convoi mortuaire sortira du centre funéraire de Prima à Saint-Denis demain. La bénédiction ralliant l'église du Chaudron à 14h demain après-midi. L'inhumation se fera au cimetière de Prima. À Saint-André, décès de Madame Moutou Sinan Jacqueline, née Visayom. Décès de Madame Mouti Sinan Jacqueline, née Visayom, domiciliée à Saint-André. Décès survenu aujourd'hui à l'âge de 87 ans. La date, le lieu et l'heure des obsèques seront communiquées ultérieurement. À Saint-Leu, décès de Monsieur Paris Didier Bruno. Décès de Monsieur Paris Didier Bruno, compagnon de Madame Zétor Marie-Annick et père de Paris Elodie et Aurélien. Décès survenu aujourd'hui à l'âge de 61 ans. Le convoi mortuaire sortira de la salle funéraire de Stella à Saint-Leu. La date, le lieu et l'heure des obsèques seront communiquées ultérieurement. À Saint-Joseph, décès de Monsieur Huette Gilles Irénée. Décès de Monsieur Huette Gilles Irénée, décès survenu aujourd'hui à l'âge de 78 ans. Le convoi mortuaire sortira de la maison d'éveillé de Vincent Dau Saint-Joseph. La date et l'heure des obsèques seront communiquées ultérieurement. À l'île Maurice, décès de Monsieur Ahong Serge Evenor. Décès de Monsieur Ahong Serge Evenor, originaire de Domingo. Décès survenu aujourd'hui à l'âge de 84 ans. La bénédiction aura lieu en l'église Saint-Augustin à Tamarin, à l'île Maurice, à 9h demain matin, suivi de la crémation au crématorium de Bambou à l'île Maurice. À Saint-André, décès de Monsieur Panama Max Jean Bernard. Décès de Monsieur Panama Max Jean Bernard, domicilié à Saint-André, décès survenu aujourd'hui à l'âge de 56 ans. Le convoi mortuaire sortira du centre funéraire de Prima à Saint-Denis demain. La bénédiction aura lieu en la chapelle du centre funéraire de Prima à 13h demain après-midi. L'inhumation se fera au cimetière de Prima. À Saint-Denis, décès de l'enfant l'Allemand Kaelan. Décès de l'enfant l'Allemand Kaelan, domicilié à Saint-Denis. Décès survenu aujourd'hui. Le convoi mortuaire sortira du centre funéraire de Bois-Rouge à Sainte-Marie demain. La bénédiction aura lieu à la chapelle du centre funéraire de Bois-Rouge à midi demain matin. L'inhumation se fera au cimetière du même lieu. Freedom, pour tous vos avis de décès, un seul numéro, 02 62 41 51 51.
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0: 16h57, et bien tout de suite, les annonces.

L'établissement français du sang vous informe une collecte donc demain lundi 22 janvier à la mairie de Saint-Denis à la salle du conseil rue Pasteur de 8h à 13h. Donc de 8h à 13h, la mairie de Saint-Denis à la salle du conseil rue Pasteur. Si vous voulez faire un don sur ce site fixe de l'AFS et les collectes mobiles, il faut réserver 02 62 90 53 07. Allez, un petit peu de musique en attendant. Eh bien, en attendant, tout à l'heure, quelle heure ? 17h ? Ben oui, on m'avait demandé une chanson. On va la mettre.

0: Flash avec Frédéric Joncheret. Bonjour Frédéric.
1: Bonjour Marilyn, bonjour à tous. 250 000 sapeurs-pompiers mobilisés dans tout le pays en cette période de forte chaleur. Des effectifs épaulés par la sécurité civile. Ils sont déployés pour sécuriser les grandes manifestations comme la fête de la musique ou encore pour effectuer des maraudes auprès des personnes vulnérables. 35 départements sont en vigilance rouge, canicule depuis midi, 45 autres en orange et une partie d'entre eux pourrait passer à leur tour en rouge dès demain. 15 autres sont en jaune et seul l'Hérault est en vert. Au total, 53 millions de Français sont affectés par la canicule, essentiellement dans le centre et l'ouest. 845 écoles et collèges seront fermés demain ou fonctionneront avec un accueil minimal. C'est ce qu'a indiqué le ministre de l'Éducation nationale, Édouard Geffray. Par ailleurs, 1800 autres établissements ont choisi d'adapter leurs horaires en libérant les élèves dès le début de l'après-midi. Bientôt, une alerte automatique pour repérer une déscolarisation. C'est une autre annonce ce jour du ministre de l'Éducation nationale. À partir de la rentrée prochaine, un système automatisé permettra aux directeurs d'école de signaler aux autorités académiques tout enfant quittant un établissement sans être rescolarisé dans un autre. Coup de folie d'un octogénaire en Eure-et-Loire. Un homme de 82 ans a tiré sur deux gendarmes et les a blessés au niveau des jambes. C'est son épouse qui les avait alertés. Son mari était convaincu que la révolution avait éclaté. Il criait « Macron a été destitué ». Un forcené qui a fini par se rendre auprès du GIGN. Quant au pronostic vital des deux militaires, il n'est pas engagé. Macabre découverte dans le Gard, le corps sans vie d'un enfant de 2 ans a été retrouvé au domicile de sa mère. Il présentait des ecchymoses sur le corps, a précisé le procureur de la République d'Alès. Une enquête pour meurtre sur mineur de moins de 15 ans a été ouverte et la mère placée en garde à vue. Marion Maréchal tend la main à Bruno Retailleau pour travailler avec le camp national. Au lendemain du meeting du candidat LR à la présidentielle, l'eurodéputé estime que s'il y a vraiment une menace de la France insoumise, il faut que cette droite prenne ses responsabilités, ajoutant « quand on est à 8% dans les sondages, on en tire les conclusions ». Quant au vice-président du Rassemblement national, Sébastien Chenu, il est convaincu concernant Bruno Retailleau que les Français choisissent toujours l'original plutôt que la copie, surtout lorsqu'on les a vus à l'œuvre. Fin de citation. Les négociations entre l'Iran et les États-Unis ont démarré en Suisse pour mettre fin durablement à la guerre au Moyen-Orient. C'est ce qu'a confirmé le Qatar, pays médiateur. Les pourparlers s'ouvrent à l'ombre des combats qui se sont poursuivis vendredi et samedi au Liban. Et en moto Grand Prix, victoire de Marc Marquez sur le Grand Prix de République tchèque. L'Espagnol a devancé le Poleman, le Japonais Ogura et l'Italien Bagnaia. 15h03, nous poursuivons avec la suite de la semaine politique avec Alexis de la Fontaine.
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0: Allez, 17h06, bonne fête à tous les papas, 02 62 99 12 00, c'est la libre antenne, c'est aussi des dédicaces si vous voulez, des petits poèmes si vous voulez, puis n'oubliez pas le jeu des poèmes dans tout à l'heure, hein. Donc soyez prêts avec votre poème pour votre papa chéri. Et puis si vous êtes en métropole, appelez-nous 02 62 99 11 00. Et en métropole, ben, expliquez-nous comment vous faites en ce moment, parce que c'est dur. Il y en a qui disent qu'ils s'enferment, les oiseaux, ils tombent de chaleur. Donc ils meurent de chaleur. Appelez-nous 02 62 99 11 00. Comment vous faites pour gérer la chaleur au 99 11 00. Donc nous sommes en métropole, hein. Et 12 00, ben, c'est tout ce qui se passe ici. Frédéric, bonjour, allô?
1: Oui, bonjour. Je vous appelle parce que en fait j'ai perdu mes chiens. C'est un petit bichon et un petit Yorkshire au niveau de l'entre-deux dans la rue Vitry. Donc, si quelqu'un les aurait vus, bah voilà, ce serait net de m'appeler.
0: Alors bichon et un Yorkshire, hein?
1: Un bichon et un Yorkshire. Donc le bichon il est blanc, le Yorkshire il est gris. Mm-hmm. Et c'est une femelle et un mâle. C'est Nora et Iron.
0: Mais souvent ils partent comme ça?
1: Non, ben en fait c'est chez mon cousin, c'est la première fois qu'il voit un peu le spot là, il en est donc mangé pour la fête des pères et donc on les a laissés dans le jardin et puis ils sont enfuis.
0: Aïe, d'accord, ok. Bon, et ils ont un collier quelque chose?
1: Iron il a un collier noir à la fois, un collier noir et après ils sont pucés et tout ça, donc si les gens les récupèrent, on peut les amener au vétérinaire, ils nous appelleront.
0: Oui, bien sûr, oui. Bon, elle exceptionnellement, laissez votre numéro de téléphone parce que les pertes c'est le soir entre 19h et 20h. Vous m'avez dit que vous étiez où là?
1: À l'entre-deux, dans la rue Vitry.
0: Entre deux rues Vitry. Bon, ok.
1: Derrière l'église, là.
0: D'accord, ok. Bon, allez, laissez votre numéro de téléphone.
1: Alors, c'est le 0693 82
0: oui.
1: 45 70.
0: Oui, 06. Alors, 06 93 82 45 70. Alors, apparemment, ouais, votre, ça, il a été retrouvé, votre chien.
1: D'accord, où ça?
0: Alors là, je ne peux pas vous dire.
1: Oui, non, mais je veux dire, vous avez un numéro de téléphone?
0: Alors, est-ce que j'ai un numéro de téléphone? C'est le standard qui me dit... Ah, bah, attendez. Allez, on va être avec... Ouais, allez, on va être avec bah, avec Wendy en direct. Wendy, où est-elle? Oui, Wendy.
2: Oui, bonjour, monsieur.
1: Bonjour.
2: Alors, j'ai un couple, hein, une madame qui m'a appelé ce matin, qui ont retrouvé vos deux chiens, du coup, du côté de l'entre-deux. Ils devaient rester avec les chiens pendant un moment. Donc, le standard vous donnera son numéro de téléphone pour les contacter, voir où ils en sont, enfin, qu'est-ce qu'ils ont fait avec les chiens. Mais vos chiens ont été retrouvés ce matin, j'ai eu un appel.
1: D'accord, super, bah, merci beaucoup, bah, si je veux bien.
2: Ouais, appelez le standard et ma collègue se chargera de vous donner le numéro de téléphone.
1: Et c'est quoi le numéro du standard?
2: 0202 41 51 51.
1: 0202 41 51 51.
2: Merci. Ben,
1: j'appelle.
2: C'est ça.
1: Merci.
2: Je vous en prie.
1: Au revoir. Journée.
2: Au revoir.
1: C'est à vous tous.
0: Allez. Merci Wendy. Bon, bah, monsieur. Bon, bah, appelez tout de suite le. Attendez, on regarde vite fait. Ne quittez pas.
1: Oui.
0: Je cherche. Je vais regarder si je trouve le numéro de téléphone. Comme ça, au pire, je vous le. Je vous le donne. Alors, trouver cochon. Non, c'est pas un cochon. Ça, c'est sûr.
1: Non, c'est deux c'est un gris, un blanc.
0: Ah, on est. Ah oui, ça y est, j'ai trouvé aussi. Ça commence par 33, ça finit par 32. Oui, alors, appelez-le. On va y arriver, hein. À deux, on sait bien. On travaille bien à deux. À quatre. On a plusieurs pour vos chiens.
1: Merci, ouais.
0: Alors, c'est le 06 92. 06.
1: 06 92.
0: Oui, 33.
1: J'ai pas entendu, redites-moi.
0: 33.
1: 33.
0: 36.
1: 36.
0: 32.
1: 32.
0: Merci. Voilà. C'est un travail d'équipe. Donc, vos chiens ont été retrouvés super.
1: Merci beaucoup.
0: Bon, bah, du coup, je casse tout. Eh ben, courage à vous et puis ben, appelez-nous si on a bien retrouvé vos chiens, d'accord?
1: Merci beaucoup.
0: Je vous en prie, à plus tard. Au revoir. Au revoir. Bah oui, c'est comme ça, Freedom, hein, travail d'équipe, hein, action, réaction. Paf, voilà. Donc, ben, continuez à nous appeler. Vous avez trouvé quelque chose, un chien, une carte, des papiers, un sac de linge ou autre, vous nous appelez au 02 62 41 51 51. Allons par ici. Freedom, bonjour. Allô? Allô?
3: Allô?
0: Oui, bonjour.
3: Oui, bonjour.
0: Oui. On vous écoute.
3: C'est avec moi, là.
0: Ah oui, c'est avec vous, c'est vous. Je ne sais pas qui vous êtes, mais c'est vous.
3: D'accord. Donc, j'appelle, moi, concernant la chaleur qui se propage un petit peu en métropole.
0: Ah oui, dites-nous.
3: Donc, je suis dans la région de Dordogne, près de Sarlat.
0: Oui.
3: Il fait horriblement chaud.
0: Ah.
3: Alors, moi, je suis en pleine campagne, il y a plein d'arbres, mais même sous les arbres, c'est la canicule.
0: Ah ouais, même s'il y a des arbres et tout, qui un peu de fraîcheur, même pas.
3: Ah oui, même pas, et ça n'apporte même pas de la fraîcheur du tout, du tout, du tout.
0: Et comment vous faites justement pour vous rafraîchir?
3: Je suis en clim, je suis climatisée.
0: Ah oui.
3: Au boulot, comme à la maison, je suis climatisée.
0: Ah oui, donc là, il n'y a pas d'autre solution. Et il fait combien de degrés, là, maintenant, là, par exemple?
3: Oh, il fait 37 degrés.
0: Ah oui.
3: 37 degrés.
0: 37 degrés.
3: C'est ça chauffe, hein.
0: Ah oui, j'imagine.
3: Donc, c'est à peu près comme le monsieur à Paris, là, qui a appelé à Paris tout à l'heure.
0: Mm-hmm.
3: Donc, c'est à peu près comme ici, sauf que nous, on a beaucoup d'arbres en pleine campagne.
0: Oui, parce que vous êtes en pleine campagne.
3: Oui.
0: Oui. Et il disait que les oiseaux, ils tombaient de chaud presque.
3: Ah, je sais pas. Je sais pas. Moi, j'entends plus les oiseaux siffler, mais je crois qu'ils sont à l'abri.
0: Ah bah oui, ils ont raison.
3: Oui.
0: Bon, d'accord. Et c'est la première canicule que vous vivez comme ça ou non?
3: Non, l'année dernière, j'étais dans le Var, c'était horriblement 40 degrés.
0: Ah oui.
3: L'année d'avant aussi, 40 degrés.
0: Et c'était pas la même période?
3: C'est pas la même période, non.
0: Ah oui, c'est voilà. Ça. Parce que là, on est en juin quand même.
3: En juin, oui. Mm. Tout à fait.
0: Bon.
3: Mais bon, il paraît qu'il y a encore toute une semaine à traverser comme ça.
0: Bon, mais écoutez, courage à vous.
3: Hein.
0: Oui. Et vous êtes quoi comme secteur de métier? Oui, vous êtes dans la clim, c'est
3: en
0: ça?
3: Hôtellerie.
0: En hôtellerie.
3: En hôtellerie. Là, je travaille.
0: Ah, c'est vrai?
3: Oui.
0: Bon, un petit coucou à l'hôtel. Il s'appelle comment cet hôtel?
3: Rochebois, domaine de Rochebois.
0: Domaine de Rochebois. Écoutez, La Réunion vous dit bonjour.
3: Merci beaucoup.
0: Bon courage à vous. Du coup, par contre, au niveau comment ça, au niveau clientèle, ça doit être, il doit avoir du monde, non?
3: Si, il y en a du monde. Oui, c'est un petit hôtel, il y a du monde quand même.
0: Bon, c'est bien. Et vous écoutez Freedom?
3: Ah,
0: ça c'est bien.
3: Pardon?
0: Et vous écoutez Freedom pendant que vous travaillez?
3: Oui. Je mets une oreillette et puis j'écoute.
0: Ah, trop bien.
3: Voilà.
0: C'est bien. Écoutez, je vous souhaite une très très bonne journée. Courage à vous. Et puis à bientôt. Vous voulez une petite dédicace?
3: Oui, bonjour à La Réunion. Et puis bonne fête à tous les papas, puisque mon fils est à La Réunion.
0: D'accord.
3: Habite à La Réunion. Donc écoutez, bonne fête à tous les papas.
0: Bonne fête à tous les papas. Est-ce que vous voulez une musique?
3: Oh, j'en sais rien. Oui, pourquoi pas, une chanson, je sais pas. Un petit Sega, peut-être?
0: Un Sega? Bon. Allez, on verra tout à l'heure, je mettrai un petit Sega, d'accord?
3: Voilà, ok. Merci
0: ok, je vous en prie. Allez, au revoir, bon après-midi, au revoir.
3: Merci.
0: Alors là, on appelle de Dordogne, même en Dordogne, alors même à l'ombre, on est en campagne et tout ça, il fait quand même très, très, très, très chaud. Allez, on va mettre un petit Sega. Allez hop, c'est parti. Il veut pas?

0: Bah, ça met l'ambiance, ça, non? Allez, pour tous ceux qui ont chaud, on pense à vous. Vous êtes en métropole, n'hésitez pas à nous appeler au 02 62 99 11 00. Dans quelle région vous êtes? Quel temps il fait chez vous? Il fait chaud, il fait tiède, il fait bon ou non? N'importe quoi, il fait trop chaud chez nous. C'est la canicule. Comment ça se passe? Appelez-nous au 02 62 99 11 00. Et donc tous ceux qui sont en métropole évidemment, et puis après bah à la Réunion ou ailleurs hein, vous nous appelez au 02 62 99 12 00. Les sujets sont libres évidemment. Est-ce que à la possession l'électricité est revenue du côté de Comagloire, donc dans le sens montant, il n'y a pas d'électricité alors que dans le sens descendant, ils ont mis l'électricité. Pourquoi est-ce qu'on a, on sait pourquoi, n'hésitez pas à nous appeler au 02 62 99 12, non, vous nous appelez au 02 62 41 51 51 pour EDF comme à gloire. Hein. Allez, Frédéric, bonjour, allô?
1: Oui, allô?
0: Oui, bonjour.
1: Oui, bonjour.
0: Oui.
1: Voilà, je vous appelle parce que j'ai trouvé un téléphone portable à Lens des Cascades il y a à peu près une demi-heure.
0: Ah, d'accord.
1: Voilà, et... du coup, on l'a pris pour essayer de, d'être mise en relation avec la personne pour essayer de lui rendre son téléphone. Je sais pas trop comment procéder. On vous laisse un numéro.
0: Alors vous laissez un numéro. Et le téléphone, vous avez, il est encore allumé ou pas?
1: Oui, il est allumé. C'est un iPhone. Je saurais pas dire quelle marque, enfin quelle version.
0: Oui.
1: Un certain Quentin Monroux a essayé de contacter la personne il y a une demi-heure.
0: Ah ben génial, comme ça au moins on a des infos. Donc Quentin Monroux a essayé d'appeler.
1: Oui, enfin apparemment c'est WhatsApp, je vois que c'est écrit une notification il y a une demi-heure.
0: D'accord, ok. Bon ben déjà si on peut garder aussi le téléphone allumé, ce serait chouette.
1: Oui.
0: Peut-être comme ça la personne va appeler, mais vous pouvez pas débloquer du coup.
1: Non, je ne peux pas débloquer.
0: Ah ouais, c'est ça, c'est embêtant. La personne, donc c'est un iPhone et du coup c'est du côté de Anse des Cascades. Donc si vous avez perdu votre téléphone, eh bien appelez, laissez votre numéro de téléphone.
1: Voilà.
0: Alors laissez votre numéro de téléphone.
1: Ah, alors le 0607 60 96 33.
0: Alors 06, non, c'est pas celui avec lequel vous appelez là.
1: Non, c'est pas celui-là, non.
0: Mais il me faut celui avec lequel vous appelez.
1: Ok, alors 06 75
0: oui.
1: 72
0: oui.
1: 50 59.
0: Ça même.
1: Il y a quelqu'un qui appelle là d'ailleurs. Écoutez, je vais prendre l'appel.
0: D'accord, et puis voilà, dites-nous si c'est ce numéro, ok?
1: Oui, d'accord.
0: Allez, à tout de suite, merci.
1: Merci. Allô?
0: Ce serait bien si c'est en direct comme ça là. Ça y est, la personne à l'appel, elle dit oh, c'est mon téléphone, pitié. Freedom, allô? Allô?
2: Allô?
0: Oui, bonjour.
2: C'est mon tour?
0: Bah oui, c'est votre tour.
2: Bon, alors c'est mon tour, c'est bien. Bah, il fait vraiment chaud. Hein.
0: C'est vrai? Vous êtes où?
2: Dans le 78.
0: Oui.
2: Mais vraiment dans la campagne. Hein. C'est presque à la limite de la Normandie.
0: D'accord, oui.
2: Eh ben, impossible. Un exemple, c'était impossible de manger un repas créole aujourd'hui. Hein.
0: Ah bah ouais, là, je crois que c'est...
2: De riz, curry, là, impossible. Les créoles, ils mangent chaud.
0: Bah oui, mais là...
2: Ben là, c'était... Là, on ne mange que des légumes frais, ils sortent dans le frigo, ça... voilà.
0: Ben oui, mais là...
2: Vraiment, vraiment chaud. Là, moi, je suis sur la terrasse, on a un jardin, on a tout d'écran.
0: Mm-hmm.
2: Sur la terrasse, c'est 38 degrés.
0: Oh. Et comment vous faites pour vous rafraîchir un peu?
2: Ben, on boit de l'eau.
0: Ah ouais, c'est tout.
2: Après, on va aller dans le jacuzzi, après. Là, je ne suis pas dans une heure ou deux, mais pas maintenant. Mais c'est vraiment, vraiment chaud.
0: Et vous aviez déjà connu ce genre de canicule?
2: Ah oui, la première canicule. Mais là, c'est pire que la première.
0: Et oui, parce que c'était pas la même période, hein. Surtout.
2: Non, c'était à peu près. Hein. Il y a 10-13 ans, c'était vers mois de juillet, mois d'août. Hein.
0: Et oui, mais là, on est en juin quand même.
2: Oui, là, on est en avance.
0: Ah oui. Donc, imaginez juillet, août.
2: Là, c'est impossible. On n'arrive pas à respirer.
0: Oh, mais c'est ça, juillet, août, qu'est-ce qui va
2: alors
0: se passer?
2: On a plein de arbres fruitiers, on est dessous, il n'y a pas d'air, il n'y a pas de fond, il n'y a rien.
0: Eh ben.
2: Voilà. Après, j'ai un autre truc à dire.
0: Bonjour.
3: Bonne fête de la musique.
2: Après, j'ai autre chose à dire. Il y a une dame qui a appelé sur Freedom hier.
0: Oui.
2: Et ça m'a vraiment choqué. Je veux dire que moi, juste comme ça, midi, moi, mais sortent au port aussi. Je suis à port toi.
0: Mais qu'est-ce qui s'est passé?
2: Je pense que la dame, elle est une portoise aussi. l'auditrice de l'Ouest.
0: Oui.
2: Elle appelle souvent.
0: Oui.
2: Mais écoute, de Freedom, depuis que Freedom est arrivé sur Internet.
0: D'accord, mais qu'est-ce qu'elle a, l'auditrice de l'Ouest?
2: Hier, elle a demandé, c'était Julie, je crois, c'était en début de matinée. Mmh. Elle a demandé à Julie, ouais, comment ça se fait que le concert à Expo Bat au 7 août, comment ça se fait que c'est payant?
0: Je me souviens, elle était avec
2: normal.
0: Moi.
2: Elle a dit, oui, mais c'est normal, c'est payant. Et après, elle a demandé, c'est combien? Mmh. Elle a dit 20 euros, mmh. Julie. Hein.
0: Mmh. Oui.
2: L'auditrice, elle a dit, ouais, mais 20 euros, c'est trop cher. Et Julie, elle a dit, attends, il y a madame, il y a quand même 14 artistes réunionnés sur le podium. Et là, ça m'a choqué. Elle a dit, non, moi, je préfère payer 45 euros pour écouter Kassav.
0: Ouais. Oui, mais c'était avec moi. Je me souviens. Et ça vous a choqué, alors?
2: Ah oui.
0: Ah oui, mais surtout, alors, c'est une fois.
2: On peut mettre les artistes qui sortent d'ailleurs en l'air et payer 45 ou 50 euros pour 2 heures de concert ou 2 heures et demie. Hein. Mm. Pas plus, je crois pas. Au lieu de payer 20 euros pour les artistes réunionnais.
0: Ouais, 4 heures en plus. 4 heures de musique réunionnaise. Et elle dit, elle disait, oui, mais moi, j'aime pas trop les artistes locaux.
4: Monsieur, bonjour, excusez-moi, Mathias Ramsamy, je me permets d'intervenir. Oui,
0: mais il n'entend pas.
2: En gros, elle n'aurait pas dû le dire.
0: Bah oui.
2: Elle a dit 20 euros, c'est trop cher pour elle. Elle a dit, j'ai écouté. 20 euros, c'est trop cher. Mais par contre, elle était prête à mettre 45 euros.
0: Oui, c'est ça. Alors, Mathias Ramsamy veut vous dire quelque chose.
4: Ça fonctionne pas.
2: Honnêtement, je vais pas vous dire ce que j'ai dit.
0: Ah oui, non, mais.
2: J'étais grossier.
4: Test.
2: Alors.
0: Monsieur Mathias, attendez.
4: Oui, bonjour, monsieur, excusez-moi de vous déranger. Moi, je me permets d'intervenir parce que j'entends votre témoignage. Vous dites qu'en effet, cette femme, elle a dit que c'était trop cher, 20 euros. Mais attendez, moi, je vais vous dire. À un moment, les gens, ils préfèrent mettre de l'argent dans des choses qui n'ont pas d'importance, pas de valeur.
0: Oui, mais préférer mettre 45 euros dans le concert de Kassav.
4: Oui, mais attendez, mais Kassav, c'est encore des Antillais. On va arrêter de donner de l'argent aux Antillais.
0: Eh ben,
4: on va arrêter de donner de l'argent ailleurs. On va payer nos artistes réunionnais qui, en plus, un jour de fête de la musique, méritent plus que jamais d'être soutenus. Nous nana Daniel Waro, nous nana de grands artistes, nous nana Frédéric Pougnat, nous nana Mars Toussel, nous nana énormément d'artistes, et j'oublie plein parce que il pense tellement à beaucoup d'artistes. Et 20 euros, tu trouves les chers? Bah, les bas de Bob, non.
0: Mais c'est pas monsieur qui trouve ça cher,
4: non,
0: hein.
4: Le madame, là, trouve ça cher. Moi, il rejoint monsieur en disant, madame, là. Et de mon côté, comme ça, créole, c'est quoi le problème? Le créole, il aime trop gagner. Il aime trop pleurer pour gagner.
0: Bah, du coup, le billet sera quand même à 20 euros.
4: Bah, 20 euros, bah, non.
2: Sacmane était en train de dénonce là.
4: Mais bien sûr, monsieur Demoun. Mais dis-le, laisse ça paye pour Bougla. Comment appelle cet idiot? Il chante là, le gars là.
2: Monsieur, moi m'appelle.
4: Il s'appelle encore lui. Yoa, Yannick Noah. 75 euros la place. 45 euros en fosse. Hein? Pour peut-être quoi? 1h30 de concert? C'est 4 heures de concert, monsieur.
0: Ouais.
4: 4 heures d'ambiance.
0: Oui,
4: 4 heures, ça demoune, ça roule à thé, et ça tient soulier.
0: Et en plus, il est en métropole, monsieur. Nous défendre, là.
4: Bah, bien sûr, monsieur, on a raison de défendre. Après, il y en a un autre, Julien. Celui qui chante.
0: Julien Doré.
4: Oui, lui aussi vient à La Réunion. 86 euros la place.
0: Il a même pas de voix.
4: Bah, s'il a une voix.
2: Si, il chante bien, Julien Doré, il chante bien.
4: Ouais, mais bon.
0: Arrête
4: un coup. À cause de Créole, il a le syndrome de la goyave de France. Toute cette histoire en dehors, les meilleurs que cette nana à La Réunion.
2: Bah voilà.
4: Hein? Nous, c'est même Créole, goyave de France, on a ce syndrome. Nous préférons manger poule blanc, nous préférons manger gros goyave, nous préférons cette
0: riz blanc.
4: Alors que nous, à La Réunion, nous avons des pépites, nous avons des artistes, nous avons. Misty, nous avons énormément d'artistes, Bar, Toulouse, nous avons
0: Morgane, Michou, Progression.
4: Bien sûr, et Pop Experience, est-ce que tu te rappelles encore Pop Experience, Nana, la cadence, nouvelle génération, c'est Gaël, Jérôme Payette et son papa, le grand Monsieur Payette, le grand Harry Payette, hein? Ça, c'était de la musique. Nous n'avons pas besoin de cette langue dehors, nous 20 euros pour des artistes réunionnais, et on connaît. Moi, il me dit, mais il préfère donner 20 euros, mon bon compatriote, réunionnais, que donne 65 euros, Julien Doré, qui vient ici, il calcule même pas le créole, il chante des coups, dans son cœur, il a dit, regardez-moi ces baisses d'autres mamans que la poubelle, donc ma pré baise la gueule, là, hein. Il chante des coups, et bon, alors que, ouais, Jérôme Payette, tout trouvé, il donne marge et fourrin, cassoulet cuit. Laurent Roselli, ou Trouvali en train de monter. Bon,
0: monsieur Mathias, calmez-vous. Monsieur Mathias, calmez-vous. Oui. Respirez. Oui. Allez au frais là-bas, là, parce que monsieur, par contre, il a chaud.
4: Monsieur, c'est bon, que ce dit où?
2: Oui.
4: Comme ça, même?
2: En fait, c'est juste ça que Mathias est en train de dénoncer. Hein.
4: Mais bien sûr, on a totalement raison, monsieur. On voilà, doit continuer. Freedom doit rester la radio de dénoncer. Monsieur. On doit continuer
0: attends,
4: à dénoncer
0: il veut dire
4: sur
0: quelque
4: Freedom.
0: Chose.
4: Moi, je m'en vais.
2: Monsieur,
4: oui.
2: Vous connaissez depuis combien de temps il habite en métropole? Plus de 43 ans.
4: Ben, il me rappelle où il a parti avec le Bumidom.
2: Non, pas du tout.
0: C'est pas le Bumidom.
4: Bumidom, vous ne connaissez pas, Olivia?
2: Par contre, tu vois,
4: c'est l'ancien Adom.
2: 43 ans, on ne l'est pas ici. Mais défendent notre culture.
4: Bien sûr. Eh, m'a dit une affaire, monsieur. Nous, des fois, on a honte de notre culture alors qu'on devrait être fier. Fier de notre rougaille saucisse, de notre carri massalé, de notre civet coq, de notre carri canard, de notre riz maïs. Hein? Fier de danser pieds nus sur le maloya. Fier d'avoir du sang métissé.
2: Mais c'est ça, la réunion.
4: Et nous n'avons pas besoin de Julien Doré qui a Nick Noah à 75 euros. Nous, on veut juste un concert 45 ans de Freedom à 20 euros.
2: Après, faut être, après, il dit pas non, il faut être un peu ouvert, un peu à toutes les cultures.
4: Bien sûr, moi je suis ouvert à tout.
2: Faut pas rester enfermé.
0: Allez à la fête de la musique, monsieur Mathias.
2: Mes préfères donnent plus de l'autre côté que mon compatriote.
4: Non, mais moi, je veux connaître l'avis des Réunionnais sur cette histoire de Goyave de France, du syndrome de Goyave de France. Est-ce que vous êtes pas d'accord que certains créoles ont le syndrome des Goyaves de France? C'est-à-dire que c'est pareil, même dans le travail, hein. Un bouc, ils sont en dehors les meilleurs qu'un créole qui n'a les mêmes compétences.
2: Ben, si, mais dis pas non, c'est sûr.
4: Et ben là, par exemple, il y a le poste de directeur de la CGSS qui est à pourvoir, là. Est-ce que notre créole, il s'est postulé? Et si notre créole, il postule, est-ce qu'il sera retenu ou est-ce qu'on va prendre encore un bouc en dehors?
2: Non,
4: la question est posée. Désolé, Olivia, c'est bien un peu le bordel. Je m'en vais.
2: Réunion, tu vois. En ce moment, il y a une grosse polémique à La Réunion.
0: Bah oui.
2: Il y a une grosse polémique à La Réunion en ce moment.
4: Mm-hmm. Mais bien sûr, monsieur. Mais rassurez-vous, le 11 juillet, on va pouvoir continuer à dénoncer. D'accord, le 11 juillet, je serai là, on va dénoncer un peu toutes ces magouilles.
0: Attendez, Mathias, le 11 juillet pour... voilà. Parce qu'on a déjà parlé plein de ça.
4: Bon, moi, je vous dis à tout à l'heure. On va faire la fête de la musique. Saint-Denis attend 15 000 personnes ce soir. Ok.
2: Bonne fête de la musique là.
4: Voilà.
0: Bah
4: à tout à l'heure, monsieur.
0: Allez, à plus tard.
4: À plus, Olivia. Et faites réagir les Réunionnais sur le syndrome de la Goyave de France.
0: Laissez-moi tranquille. Allez,
4: Goyave de France.
0: Allez, au revoir. Oh, ça y est, j'ai coupé le micro.
2: Bon, mais il peut finir.
0: Bah, allez-y, je vous laisse.
2: Voilà, mais je pense qu'on l'a compris, moi. Moi,
0: oui.
2: C'était juste pour défendre ces trucs-là.
0: Oui. Non, mais après, mais moi aussi, j'étais stomaqué parce que je trouvais ça bizarre qu'on dise ça. Habituellement, quand on est Réunionnais, on est fier. Des chanteurs
2: ça fait longtemps.
0: Mais on a causé
2: sur Freedom. Hein.
0: Bah peut-être qu'elle a fait de la provoque.
2: Hein. Bon. On n'est vraiment pas d'accord parce qu'elle rappelle souvent des Réunionnais.
0: Ah ben voilà. Bon ben.
2: Je la connais.
0: En plus.
2: Mais pas personnellement.
0: Oui.
2: Je la connais parce que j'écoute Freedom. Mmh. Elle rappelle souvent les Réunionnais, surtout tout ça qui touche le RSA ou RMI, peu importe là. Mmh. Elle rappelle toujours les gens. Et là, hier, elle m'a vraiment choqué.
0: Bon, alors vous savez quoi? On va voir s'il y a des gens qui vont réagir. Pas spécialement sur elle, pas sur elle.
2: Mais par contre, je vais juste passer un petit peu les bonjours à la famille. Avant de raccrocher. Bonne fête des pères à toute la famille de La Réunion, les papas. Et voilà, la famille Blucher, la famille Amiran, la famille Tossam, la famille Souton et la famille Visnelda. C'est
0: d'accord.
2: Jean-Yves Blucher et Gilbert Blucher du 78.
0: Ok, eh ben, on les embrasse.
2: Allez. À bientôt.
0: À bientôt à vous et courage avec la chaleur.
2: Fidèle animateur, auditeur.
0: Et c'est comment votre prénom?
2: Jean-Yves.
0: Jean-Yves, Jean-Yves, très bon après-midi et puis bon jacuzzi.
2: Après, ok, merci.
0: Allez, à bientôt, au revoir. Bah oui, il faut aller au frais un petit peu, je sais pas. Comment vous faites en métropole, là, au niveau du temps? Comment vous gérez la crise au niveau de cette canicule? Vous êtes en métropole, 02 62 99 11 00. La libre antenne, c'est le 02 62 99 12 00. Les sujets sont libres, évidemment. Si vous voulez faire une petite dédicace, dire un poème à votre papa, 99 12 00. Freedom, bonjour, allô? Allô? Allô?
5: Allô?
0: Oui, bonjour.
5: Oui, bonjour, madame.
0: Oui, coupez la radio, s'il vous plaît.
5: Attends, trois secondes.
0: Oui, trois secondes, faut pas tomber.
5: Attends, sinon vous me coupez. Hein.
0: Non, quand même.
5: Attends, j'arrive à proximité.
0: Ah oui, il est prêt.
5: Allez, là, c'est fait.
0: Ah, c'est fait, merci.
5: Allez, bonjour.
0: J'aimerais bonjour.
5: Bien, répondre à cette personne qui vient de parler juste avant.
0: Oui.
5: Elle a tout à fait.
0: Alors, elle a tout à fait raison, mais par contre, ça a coupé.
5: Pourquoi ?
0: Ben, je sais pas.
5: Je vous entends, moi ?
0: Oui, non, mais au moment où vous avez appelé, vous m'avez dit, il a tout à fait, j'en ai déduit qu'il avait tout à fait raison, mais voilà, ça a coupé.
5: Ah, d'accord, là, vous m'entendez bien.
0: Oui, ça va.
5: Bon, il a tout à fait raison.
0: Mmh.
5: Parce que quand j'étais à l'italienne, je ne dis pas le nom, vous allez savoir c'est qui.
0: Frédéric François ?
5: Exactement.
0: Mmh.
5: Là, tout le monde va partir, les bras ouverts partout.
0: Oui,
5: mais
0: oui.
5: Il s'agit d'un groupe réunionnais qui se fait présenter à droite ou à gauche pour faire plaisir à la population. Il n'y a personne.
0: Ah, il n'y a personne. Il y a du monde. C'est après, c'est une monde, personne qui a dit ça, c'est vrai.
5: Certes, mais et après, comme vous faites votre soirée à 20 euros, et comme il dit la personne là avant moi, et là-bas, elle coûte à 80, voire 100 euros, ah, tout le monde est précipité pour aller. Et à 20 euros, ils crient encore pour 20 euros. Il veut faire quoi ? Il veut avoir pour un billet à quoi ? À 1 euro ?
0: Ah ben, c'est même pas 1 euro, c'est carrément à 0, c'est pas pareil.
5: Non, peut-être monsieur, comme ici, il a fait un prix symbolique. 1 euro symbolique pour tout le monde.
0: Ouais, c'est ça, 1 euro symbolique pour pouvoir s'amuser pendant 4 heures.
5: Et vous savez, madame, excusez-moi. J'appelle rarement à la radio, moi, ça fait peut-être 2 ou 3 fois.
0: Oui.
5: Mais quand j'entends des choses, ça me pousse à bout de l'appeler. Parce que, on a une radio déjà.
0: Oui.
5: Et on peut s'exprimer. Il y a des recherches, il y a tout ce qui passe dessus. Hein.
0: Mm-hmm.
5: Mais après, là, on fait un truc à 20 euros. Et ils sont pas d'accord encore.
0: C'est bizarre, hein. Il y en a, vous rendez compte, ils sont en train de dire pourquoi on comprend pas, pourquoi est-ce que c'est payant.
5: Oui, mais écoute, madame. Excusez-moi de vous dire, c'est une radio libre, une radio pour le peuple, comme on dit toujours. J'entends ça toujours, radio du peuple. Mais à ce moment-là, quand on fait un petit truc pour une soirée, oui, donc c'est une soirée, allez, à 20 euros, 20 euros, c'est quoi ? Vous dépensez combien dans le mois en l'air ?
0: Ah oui, non mais bien sûr. Ah oui, bien sûr. Ah oui, quand on va dans les foires et tout ça, les gens, ils achètent plein de trucs qu'ils ne tireront jamais.
5: Rien du tout. Ça fait rien.
0: Oui.
5: Donc, allez, si vous voulez partir, allez, mets 20 euros de côté, tu peux être oublié, puis basta, t'es bien, on ne parle plus. Après, tu vas appeler demain matin, ah, la soirée est super, ainsi de suite.
0: Parce que, en fait, là, si on comprend bien, les gens, ils disent, oui, bon, bah, alors, pourquoi est-ce qu'on fait ça payant? Mais il y a quand même les chanteurs, il y a tout ça. Donc, aux chanteurs aussi, il faut leur dire, ah ouais, mais non, mais c'est pour Freedom, c'est gratos, hein.
5: Non, mais il y a une prestation là-dessus. C'est ça, les gens ne comprennent pas la plupart du temps, tu vois.
0: Oui.
5: Il y a une prestation. Moi, je ne vais pas rentrer dans les tâches, je ne vais pas savoir non plus si tu payes, si tu payes. Moi, je ne sais pas, mais je sais qu'il y a une prestation.
0: Bah oui.
5: Parce que moi, personnellement, individuellement, en particulier, moi, j'ai dit à un chanteur de faire une prestation. Même pas une heure de temps. Prestation. Parce que ma chef de Lyon Métropole, il aime bien ce chanteur-là.
0: Oui.
5: Il dit, cette prestation, c'est 100 euros.
0: Eh oui, c'est ça. Ah oui, non, mais si ce n'est plus, hein.
5: Ben oui, non, il m'a dit, bon, voilà, ma prestation, pour lui dire, c'est 500.
0: Ouais.
5: Il dit, écoute, ben, tu viens, il n'y a pas de souci. Bon, mais le problème, c'est que pour 20 euros, alors là, oh,
0: oui, oui.
5: C'est
0: oui.
5: Pas exagéré.
0: Oui.
5: Mais comme après, il y a des autres qui sortent de Métropole ou d'Afrique ou quoi que ce soit, quand il fait le truc à Saint-Pierre, tout ça, là. C'est fait pas 20 euros, l'entrée.
0: Ah non, pas du tout. Ouais.
5: Non, mais alors, ben, ouais. Voyez un petit peu. Là-bas, ils sont prêts à craquer.
0: Exactement. Merci, monsieur. Il y a sûrement d'autres personnes qui veulent réagir, là, je pense.
5: Ben, merci beaucoup.
0: Ben, merci. À vous aussi. Allez, bientôt. Au revoir.
5: Allez, au revoir.
0: Au revoir. Frédéric, bonjour. Allô, vous pouvez réagir, évidemment. Frédéric, bonjour. Allô?
6: Oui, allô, bonjour.
0: Oui, bonjour, oui.
6: Oui, je vous appelle, en fait, ce serait pour signaler que il y a une voiture qui a abandonné deux petits chiots dans les rampes de la plaine du Palmy sans montant, et les deux petits chiots ont couru derrière les voitures, mais les propriétaires, ils semblaient ravis d'avoir abandonné les deux petits chiots.
0: Oh.
6: Ouais.
0: Et on est où, vous avez dit?
6: Dans les rampes de la plaine des Palmiers, c'est eux, ils étaient en montant et nous, ben, on descendait, on a vu ça en live, en fait. De petits chiots.
0: Et les chiots, ils ont suivi?
6: Eh ben, ils ont couru derrière la voiture, mais les propriétaires étaient en train de rigoler à l'intérieur.
0: Ah, c'est méchant.
6: Ouais, voilà.
0: Mais pourquoi on prend des chiens ou je sais pas
6: Bah, je sais pas. Là, ça m'a fait mal au cœur.
0: Bah oui, bien sûr. Pauvres petits animaux. Et du coup, les chiots, là, ils sont restés là-haut?
6: Bah oui, là, ils étaient en train de courir derrière la voiture. On ne pouvait pas récupérer. On a deux petits dans la voiture. Ah. Et on était dans le sens descendant. Et voilà, on ne pouvait pas récupérer, quoi.
0: Bon, alors c'était quoi comme chiot, vous savez? Vous avez eu le temps de voir ou pas?
6: Je sais pas, mais ils étaient marrons.
0: D'accord.
6: Il y en avait deux.
0: D'accord.
6: Deux petits chiots.
0: Bon, ben j'ai...
6: C'était dans une voiture grise. C'était une voiture grise, c'était quoi? Renault grise. Une Renault grise qui a abandonné les petits chiens.
0: Oh. Bon. Ah non, mais franchement, je comprends pas. Bon, ben écoutez, si peut-être quelqu'un les a récupérés, ce serait bien pour eux.
6: J'espère, parce que là, c'était carrément au bord de la route, dans les rampes des plaines, quoi. J'espère qu'ils ne se feront pas écraser, que quelqu'un va récupérer, quoi.
0: Ouais.
6: Voilà.
0: Carrément, ils ont abandonné deux petits chiots, les petits chiots en plus derrière qui sont en train de leur courir après, et eux, ils trouvent ça drôle, ils rigolent.
6: Voilà, exactement.
0: Bon, ben merci pour l'info.
6: Ben, merci à vous.
0: Allez, à bientôt. Au revoir.
6: Au revoir.
0: Au revoir. Bon, alors on continue au niveau de maltraitance animale. On peut dire que c'est de la maltraitance animale, on est d'accord. Donc un chien, deux petits chiots ont été abandonnés d'une voiture grise, une Renault. Donc c'était du côté de la plaine des palmistes. Et les chiots, ils ont continué à suivre la voiture, puisque c'est leur propriétaire, donc ils suivent la voiture. Et les propriétaires, apparemment, ils étaient morts de rire quand ils voyaient les chiens en train de courir dans la voiture, puis ils sont partis. Oh, c'est horrible. Bon, allez, 02 62 99 12 00, peut-être que vous avez récupéré ces chiens, parce qu'apparemment ils ont été abandonnés, appelez-nous 99 12 00. Frédéric, bonjour, allô? Allô?
7: Oui, bonsoir, je suis
0: bonsoir. Hein, pardon?
7: Je suis bien sur Freedom?
0: Oui, en direct, oui, on vous écoute.
7: En direct, alors, j'aimerais, ça fait 10 ans que j'ai pas vu mon fils.
0: Oui.
7: J'aurais aimé lui souhaiter une bonne fête des pères.
0: D'accord.
7: En lui disant, écoute, je pense à lui. Voilà. Et même s'il m'a privé de mon petit-fils que j'ai pas vu depuis très très très très longtemps.
0: Ah.
7: Voilà. Et ça fait mal au cœur. Ça fait mal au cœur parce que c'est quelqu'un que.
0: Mais c'est parce que vous avez... c'est une dispute, c'est une fille?
7: Non, après, vous savez, les conflits familiales, on ne peut pas gérer forcément. Je suis très en colère, pas fâché avec lui.
0: Mais il écoute la radio, vous pensez?
7: Peut-être. Je tente, je suis pas fâché avec lui, même si lui est fâché avec moi, ça fait mal au cœur, ça fait.
0: Bah ouais, j'imagine.
7: Ça fait 10 ans, quoi.
0: Ouais.
7: Ça fait 10 ans, et moi, je peux pas avoir contact avec lui. Moi, je sais que juridiquement parlant, je peux avoir contact avec ma petite fille, quoi.
0: Ah oui, vous pouvez, c'est vrai, effectivement, on peut demander pour les petits-enfants.
7: Moi, je n'ai pas envie. De me lancer dans ce genre de niveau juridique. C'est chiant, quoi. J'ai tout fait pour.
0: Ouais. Bah, monsieur, courage à vous. Hein? J'espère qu'il nous entend. Vous voulez laisser votre numéro de téléphone, comme ça il pourra vous joindre, au pire?
7: Non.
0: Non.
7: Pas du tout, parce que ça fait 10 ans, quoi.
0: Ouais.
7: 2016.
0: Oh là là.
7: 2016. Juste un point, c'est qu'il vit à Toulouse.
0: Ah d'accord.
7: Il vit à Toulouse. Sa sœur qui vit à Montauban.
0: Oui, alors. D'accord. Monsieur, juste un petit instant, je vous reprends après. Je vais avec Mathias Ramsamy et vous quittez pas, hein, d'accord?
7: Non,
0: merci. Quittez pas, merci. Alors, on va rejoindre tout de suite Mathias Ramsamy en direct de Saint-Denis. Mathias, c'est à vous.
8: Bonsoir Olivia, bonsoir à tous. Nous sommes actuellement en direct depuis le centre-ville de Saint-Denis et vous pouvez l'entendre derrière moi. Ça y est, le coup d'envoi de cette fête de la musique a été donné au bruit des cymbales et des tambours qui nous vient tout droit du Brésil. C'est la fanfare brésilienne qui descend cette avenue principale de la rue de Paris, direction le Barachois, avec un centre-ville qui commence à se remplir de monde. On rappelle que pour le bon déroulement de cette fête de la musique, un grand nombre de rues est fermé ce soir et beaucoup de modifications de circulation sont à prévoir. Donc là, je vous dis, je suis donc dans le centre-ville de Saint-Denis. À côté de moi, il y a ce groupe de samba, enfin de danse brésilienne, de percussion brésilienne. On a aussi ici des parcours pour ceux qui veulent s'élancer ce soir sur des structures gonflables, un peu dans le style Survivor. On a des manèges, on a des grandes scènes qui seront ouvertes tout à l'heure avec des scènes, jeux de lumière, confettis, avec de la machine à fumer. De l'autre côté, on a dans la rue Pasteur deux autres scènes, avec une scène beaucoup plus, on va dire, beaucoup plus traditionnelle, avec de véritables chanteurs, avec un orchestre. On a d'autres scènes un peu plus loin où nous avons en fait des...

0: 99 12 00. Est-ce qu'elle a fait de la musique de votre côté dans les quatre coins de l'île? C'est vrai qu'il y a des manifestations qui ont été annulées au niveau à cause du temps, mais appelez-nous. Peut-être que vous faites tout simplement la fête de la musique chez vous. Appelez-nous 02 62 99 12 00. Je vous reprends, monsieur. Donc alors là, donc ouais, vous disiez que votre fils était à Toulouse et votre fille, elle était de quel côté?
1: Alors, mon fils, il est à Toulouse. Ben, ça fait dix ans que je l'ai pas vu. Mm-hmm. Il m'est trouvé des petits enfants, même quand il vient à la Réunion.
0: Mais comment vous savez qu'il a des petits enfants, que vous avez des petits enfants?
1: Non, bien sûr, parce que moi, avant de partir en métropole, moi, j'ai inscrit ma petite fille à l'école.
0: Ah, d'accord.
1: Y a pas de souci.
0: D'accord, ok.
1: Donc après le divorce, c'est que la maman. Donc ils ont coupé le pont avec moi, même si j'avais aucun problème, tout s'est pas bien, tout s'est bien passé. Maintenant, est-ce que c'est à cause de la belle-fille?
0: Aïe. Ah ben voilà, c'est ce que je vous demandais tout à l'heure.
1: Voilà, en parenthèse. Mm. Et il va se reconnaître, hein, même s'il reconnaît pas ma voix à travers la radio. Sa sœur qui vit à Montauban.
0: D'accord. Ah oui, d'accord.
1: Donc il aura. Qui parle à la radio? Bah écoute, je souhaite à mon fils bonne fête des pères. Okay. Faut pas qu'il oublie qu'il a un père, même à ma fille qui vient à Montauban. Ben voilà, oublie pas qu'ils ont un père. Moi, j'ai laissé tranquille pendant tout ces temps, pendant 10 ans. Moi, j'ai essayé de les joindre.
0: Mais votre fille non plus ne vous parle plus?
1: Non,
0: oh là là.
1: Parce que je sais pas. Et pourtant, j'étais un papa cool, j'ai fait tout ce qu'il y avait à faire. Donc je l'ai pas embêté, quoi. Ils ont leur vie, quoi.
0: Ouais. Ouais.
1: Et c'est pas évident.
0: Ah, c'est pas évident, et puis des fois c'est vrai qu'on ne comprend pas pourquoi.
1: Mais c'est pas la faute de la maman. Hein. Par contre, souvent des fois on dit que c'est la maman qui fait ça, qui fait ci, et ils sont assez grands, quoi. C'est compliqué. On a une belle vie, chacun travaille, chacun a sa situation, mais aujourd'hui c'est difficile, très très difficile que savoir que. Moi, j'ai ma fille, elle a sa fille. Moi, je suis pas à pile, je connais pas. Je connais pas le bébé de ma fille. Quoi. Ouais. Je connais celui de mon fils.
0: Ouais, c'est difficile, hein.
1: C'est compliqué. Comment je profite? Franchement. Merci de m'avoir écouté.
0: Je vous en prie. Mais courage à vous.
1: J'ai bataillé, j'ai les ai éduqués. Vous savez, ma fille, là, des études, ça. Retraité militaire, mon fils qui travaille. Ils vont se reconnaître. Retraité militaire, ma fille, mon fils. Il y a même du kérosène à l'aéroport de Toulouse. Mm-hmm. Et comment ils ont pu me faire ça, quoi, même si je suis divorcé avec la maman. Avec la maman, on n'a aucun problème, quoi. Comment me laisser comme ça? La vie, elle est belle. Hein. On peut mener la vie comme elle est, originelle, impeccable. On peut, avec la communication, il y a le téléphone, il y a tout ce qu'on veut. Et là, aujourd'hui, j'en ai plein sur la patate, quoi. J'en ai plein sur la patate. Écoute, mes loulous, c'est papa. Et je vous aime. Bonne fête des pères à toi, Yann. Peut-être un jour, quoi. Peut-être un jour. On ne sait jamais.
0: J'espère.
1: Je vous aime.
0: J'espère pour vous. Et des fois, c'est peut-être aussi les petits-enfants qui font les liens aussi, hein.
1: Ouais, mais bon, j'aurais aimé, quoi.
0: Ouais.
1: Oh putain, ces belles filles, je les emmerde. Désolé de parler comme ça.
0: C'est pas grave. Ouais. Allez, c'est passé.
1: Allez.
0: Courage à vous et bon courage à vous.
1: Merci.
0: Au revoir, courage. Au revoir.
1: Ouais.
0: C'est vrai que ces jours-là, des fois, pour certains, c'est difficile.

0: on voit pas les enfants, puis on comprend pas pourquoi est-ce qu'il y a une séparation comme ça, une rupture, alors qu'on se dit ben pourtant on a tout fait pour eux, quand ils ont demandé on était là. Est-ce que ça vous est déjà arrivé? On peut en parler aussi, évidemment, témoigner, aider ce monsieur aussi peut-être, hein, au 02 62 99 12 00. Freda, bonjour, allô? Allô, bonjour?
1: Oui, Olivia, bonjour.
0: Oui, bonjour.
1: Tu vas bien?
0: Oui, ça va bien, merci. Et où? En forme?
1: Oui, ça va, moi, ça va.
0: Bon.
1: Avec, le piton de la fournaise est arrivé sur mon balcon.
0: Oh, ben c'est gentil.
1: Oh là là, mais c'est un four. Impossible, impossible d'aller sur le balcon.
0: Ah ouais?
1: Là, ah oui, là, je suis rentrée, j'ai ouvert le canapé, mon clic-clac, j'ai fermé les volets, on est obligé, hein.
0: Ah ouais?
1: J'ai regardé 31 degrés à l'intérieur.
0: Non, oh, dans la maison, il fait 31 degrés?
1: Dans la maison, 31 degrés.
0: Oh là là.
1: J'ai dit, c'est pas possible. J'ai mis le ventilateur, j'ai mis ma petite fille allongée dessus, je lui ai massé un petit peu le dos, elle a dormi. J'ai dit, voilà, elle va être calmée au moins.
0: Donc, et elle a quel âge la petite?
1: Elle a 5 ans.
0: Ah oui, ben là, les enfants, c'est les mettre en petit maillot et puis qu'ils restent dessus dans la maison, là, parce qu'il doit faire chaud. C'est désagréable.
1: Elle a une petite culotte, c'est tout, hein.
0: Ben oui, c'est ça. Ah, mais c'est ça.
1: Ouais, oui. Non, mais... Ah oui, parce que oh là, mais c'est insupportable. Même la nuit, hein.
0: Eh oui.
1: Même la nuit, il fait chaud.
0: Ben, il y a un monsieur qui disait, on n'arrive pas à dormir, au moins pas avant 2h du matin. Et puis le lendemain, ben, il faut retravailler quand même. Mais bon.
1: Ah, ben oui, c'est sûr. Ouais. Non, mais moi, quand je rentre dans ma chambre, je branche mon ventilateur. Il n'est pas gros, hein. Ouais. J'ai un petit ventilateur de chambre. Je le branche, je laisse bien, je tourne un petit peu là, dans l'air vicié. Et après, quand je sens qu'il fait un peu bon, ben, je commence à dormir. Je dors. Heureusement. À centre... Oh là là là là là.
0: On est de quel côté déjà?
1: Ah, moi, je suis sur l'île de Nantes. Je suis sur une île, comme la Réunion.
0: Oui, d'accord. Oui, oui.
1: Oui. Mais non, mais hier, j'étais en train de penser, j'ai dit, mais mon Dieu, le piton de la fournaise est venu nous chercher ici.
0: Ben, c'est ça, c'est ça.
1: Voilà, puisqu'on ne va pas vers lui, eh ben, il vient vers nous.
0: Ben oui, mais enfin bon, quand même.
1: Ah oui, mais là, c'est vraiment insupportable. Pour un mois de juin, là, c'est trop, hein.
0: Ouais, ouais.
1: Ouf, eh ben. C'est le temps à l'envers, c'est le temps à l'envers.
0: Mais c'est vrai que là c'est vraiment partout, hein. Il y a pas d'air, il y a que du côté de Cherbourg où il fait bon.
1: Exactement, un petit peu, oui, c'est ça. Et Olivia, je profite que j'étais là, je vais te dire quelque chose.
0: Oui.
1: Hier vers 17h05 à peu près, mon téléphone sonne.
0: Oui.
1: Je regarde, je vois 02 62 41 51 51.
0: Oui.
1: Mon garçon il me demande, il me dit c'est qui t'appelle? Je lui dis ben je sais pas, c'est le numéro de Freedom.
0: Bah oui.
1: Comme ça. Mais j'ai pas répondu parce qu'il devait sortir. Mais ce matin, je regarde le téléphone, je vois plus 262, 262, 41, 51, 51, et en dessous, la Réunion.
0: Bah c'est peut-être nous qui avons appelé.
1: Et deux fois 262?
0: Ah, je sais pas.
1: Il y avait un numéro de deux numéros en plus. Il y a 10 numéros normalement.
0: Vous aviez appelé hier déjà ou pas?
1: J'ai sonné.
0: Non mais hier, vous avez essayé de nous joindre ou pas?
1: Oui, j'ai appelé le numéro.
0: Bon c'est peut-être nous qui vous avons juste rappelé savoir ce qu'il y avait.
1: Non, j'ai fait comme le numéro m'a donné, plus, j'ai fait 262, 262 comme c'était écrit, 41, 51, 51. Ça sonnait 4 fois, j'ai fait hop, c'est une arnaque.
0: Non, c'est peut-être normal, ça, comme ça. Bon, enfin, je sais pas. Mais peut-être qu'on vous a appelé. Bon, après.
1: Non, ben, je vois pas pourquoi. C'est Freedom, parce que Freedom, quand il me rappelle, ça fait 260. Plus 262, une fois. Mm-hmm. À deux fois.
0: Mm-hmm.
1: Voilà, 41, 51, 51. J'ai dit ça, je sais que c'est Freedom. Mais là, 262, deux fois. Et la Réunion.
0: Mais c'est normal, ça fasse, parce que la Réunion, comme ça s'appelle la métropole, donc ça fait une fois le code postal, enfin, l'indicatif. Oui. Après, c'est 0262, donc ça refait 262.
1: Ah ben moi quand j'ai fait ça, ça sonnait, personne n'a répondu. Hein.
0: Parce que sinon il va manquer des chiffres.
1: Ben je sais pas, parce que moi j'ai compté, il y avait un chiffre en plus. Mmh. Donc c'est pour ça je comprends pas. Je me dis mais c'est peut-être une arnaque, quelqu'un qui veut voler bon. Le numéro de Freedom.
0: Non. Qui oserait faire ça?
1: Notre rêve de plaisanterie.
0: Bon, bah, pitons la fournaise.
1: C'est le numéro 1.
0: Hein?
1: C'est vrai. Mm-hmm. Ça sonnait vraiment hein, comme ça.
0: D'accord.
1: 2x262 avec le plus et la réunion en dessous. Mais c'est la première fois que ça m'arrive.
0: D'accord. Bon, ben, bah, je sais pas.
1: Oui.
0: Bon, allez, si c'est qu'une fois, c'est pas grave. De toute façon, vous n'avez pas répondu, c'est l'essentiel.
1: Voilà. Olivia, ben, je te laisse avec les autres.
0: Ben oui. Et puis à bientôt.
1: Bonne journée à toi.
0: Ben, courage aussi avec la canicule.
1: Merci, au revoir.
0: Allez, à bientôt, au revoir. Ben alors, qu'est-ce qui s'est passé? Freedom, bonjour, allô? Allô?
2: Bonjour.
0: Oui, bonjour. Alors, coupez la radio.
2: Voilà. Quoi? Oui, mon téléphone me revient dessus par rapport au concert là.
0: Oui.
2: C'est un peu votre faute, hein. Je te gâte trop, bon auditeur là. Ben, il croit à autres que tout le temps, à cause Freedom, il veut rien que cadeau. Il gagne trop gros cadeaux, ça même ça? Quand il joue avec qui, il donne cadeau. Il fait des jeux, il donne cadeau. Il a fait, ah ben, de mon il aime trop gagner, c'est pour ça, là, il 20 euros, il dit, ah, 20 euros, il veut pas donner! Ça fait incendie, à moi, n'est pas grave, mais ça qui fume. T'as allé à 20 euros avec les cigarettes, ils trouvent.
0: Et c'est vrai, hein.
2: Ils trouvent. Et soi-disant, je t'y aime, je t'y adore, je t'y vive, plus en Freedom. Moi aussi, pareil, il fait 2 ans, mais les accros de Freedom aussi. Mm. Et là, pour un petit concert, 20 euros, il veut pas de nid.
0: Mais c'est fou, hein.
2: Mais. Il dit ça comme ça, maintenant, ma sœur m'a posé la question. Mais elle vous sort pas concert, quoi. Tout de suite, il fait rire parce qu'il dit, ben non, imagine. Si vous voulez à 5, là, combien il fait? Il me dit, tout de suite. Il dit, ah, disons, c'est pareil, souvent, il vient en vacances ici et tout. Il dit, non, mais vous l'avez vu le prix, et en plus, elle, il peut permettre à elle. Mm-hmm. Mais là, acheter un carton de cigarette avant-hier, c'est pas combien. Et là, il dit, 20 euros, il dit, vous imagine? 20 euros, il fait à moins 40 euros avec ma fille et tout. Ah non, c'est trop.
0: Bah, ce serait cher, on va dire, ça, comme ça, par exemple, il y aurait, par exemple, un seul groupe.
2: Oui.
0: Mais là, ça dure 4 heures. Donc, et 14 artistes quand même.
2: Mais même s'il avait un seul groupe, quand on est à la fête, il peut battre partout là, l'entrée des payants et tout ça. Mais
0: ah oui,
2: voilà,
0: tout le monde y
2: rend pas d'autres compte. Combien de familles entend et du florilège, les chers aux affaires. Mais comme le monsieur n'a d'autres auditeurs précédents l'a dit, là, 20 euros, regarde la quantité Nena, et quand Nena un monde, mais on veut pas, hein, Frédéric François, Nena, un tas de chanteurs.
0: Oui, bien sûr, oui. Après, c'est normal qu'on ait d'autres chanteurs aussi, c'est normal.
2: Ben voilà,
0: viennent.
2: Mais ça, tu cries pas et tout, et là, on imagine, le prix 20 euros, quand il fait bon gros truc, comment il appelle ça? AT et tout, il paye bien plus cher, il a 20 euros. Tu cries, et mais si on a un peu quand la France Internet là à crier parce qu'il rajoute 1 euro, trop cher.
0: Ah oui, on a bien ça aussi.
2: Il arrête 20 euros et acheter.
0: C'est vrai en plus. C'est vrai qu'elle a toujours le 1 euro en plus là pour quand on prend sur Internet. Ouais,
2: justement, hein, c'est pareil quand il y a 2,99 euros, il y a trop cher, 3 euros. Mais franchement, hein, tous les jours, il entend ça là, il dit bon, moi, elle n'est pas là-bas. Mais honnêtement, c'est donné, quoi. Mais ces autres, là, trop habitués. Imagine, là, pour la fête des pères, gros cadeaux, ils gagnent et tout, là. Ces autres, c'est là, trop habitués, pas d'auditeurs, là, trop gagnés, pour ça.
0: Ça, c'est comme les parents. Oui, on dit, ouais, nos enfants, c'est ceux-là. Mais qui est-ce qui les gâte trop? C'est nous.
2: Ah, ben, vous connaissez que ça m'a là, eu, juste pour finir, hier, comme réflexion, ma fille, nous, ça va faire des courses.
0: Mm-hmm.
2: Et m'a là pris une petite boîte avec petit chiffon en microfibre.
0: Oui.
2: M'a la mettre dessus parce que c'est elle qui ça paye ses affaires.
0: Mmh.
2: Et elle a dit que la caissière, parce qu'elle disait, c'est quoi ça? Elle disait, non, c'est rien, c'est pour les chiffons. La caissière, elle a rigolé. Et elle a dit, la caissière, regarde, les mamans, c'est comme les enfants maintenant. Nous, quand nous étions enfants, nous étions grises affaires à Don Cathy. Et là, nous, ben après, il dit, ben, vous voyez, à 59 ans, il dit, il a dit, bon, les mamies, il vient, comment, les anciens, ils reviennent enfants. Ben là, elle est pas faux. Parce que là, il dit, ah ouh, là, ça, il change de tout. Là, il dit, c'est le moment, il sait, il glisse aux affaires dans le chariot aussi pour payer pour lui.
0: Ah, c'est marrant, ça.
2: Ben oui, mais même moi, il dit, vous avez besoin, il dit ça, avec la caisse comme ça, quoi.
0: Oh, ça va, un petit chiffon en plus.
2: Ben justement, mais en fait, après, quand il calcule, il me dit, ben c'est pas faux. C'est vrai, quand nous vieillis, nous redevient marmaille.
0: Ben, on se venge, après, ben, on n'a plus le même état d'esprit, on se dit, oh là, c'est bon. Hein. C'est nous, avant, qui étaient là à faire attention et tout, ben maintenant, à eux d'assumer.
2: Ben voilà. Il n'y abuse pas souvent, mais c'est venu à l'occasion, mais il abuse un petit peu quand même.
0: Oh, allez, de temps en temps, ça fait pas de mal.
2: Ben voilà.
0: Et ben, quel temps il fait chez vous?
2: Ben, moi, Midiao, carrément, il fait 10 ans, moi, en métropole, mais il n'y aime pas le soleil, déjà. Pourtant, rayonnaise, j'étais à Vite-Saint-Gilles, mais il n'y aime pas le soleil.
0: Hein?
2: Donc, moi, tant pis pour la peinture, mais les dents à la crime, m'y sortent grand matin, mais là, jamais.
0: Ah ouais,
2: jamais,
0: d'accord.
2: Mais ça fume une cigarette dehors, mais où je suffoque, impossible. Et encore, on a un petit peu de brise, ça va?
0: Oui.
2: Moi, elle est à 30 minutes de Toulouse.
0: D'accord.
2: Mais sinon, jamais, il ne peut pas, où je suffoque dehors, là, mais l'enferme, mais dans la clim.
0: Eh ben voilà, bon, ben heureusement qu'il y a la clim, hein.
2: Ben heureusement.
0: Oui, c'est ça. Eh ben, je vous laisse.
2: Écoute,
0: oui.
2: Bisous à tout le monde.
0: Ben bisous, à bientôt.
2: Allez, bye bye.
0: Allez, bye bye. Ah, c'est marrant. Oui, donc, en fait, par rapport au concert de Freedom, bah, c'est de notre faute, parce qu'on vous gâte trop. Et c'est pour ça que vous êtes encore en train de râler, là. Mais vous avez un concert, 14 artistes. Vous avez 4 heures de concert, les 45 ans de Freedom. C'est 20 €. Et on dit, bah non, pourquoi est-ce qu'on paye? Ah là là. Allez, il est 18h.
3: 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Les actualités avec Frédéric Joncheret. Bonjour Frédéric.
4: Bonjour Marilyn, bonjour à tous. 49 départements seront placés demain en vigilance rouge canicule, annonce faite il y a un instant par le ministre de la Transition écologique, Mathieu Lefèvre. Sur le terrain, 250 000 pompiers épaulés par la sécurité civile sont déployés. Le risque incendie est notamment élevé dans le Gard, les Bouches-du-Rhône, le Vaucluse et le Var. 845 écoles et collèges seront eux fermés à compter de demain et 1800 autres n'accueilleront les élèves que le matin. La région Île-de-France débloque, elle, 1 million d'euros au profit des 500 centres d'examen franciliens. Une aide exceptionnelle pour financer l'achat de brumisateurs, de ventilateurs et tout autre équipement de rafraîchissement. Et le conseil départemental de Seine-Saint-Denis a annoncé pour sa part une première livraison en cours de 1000 ventilateurs dans 32 collèges. Mort suspecte d'un enfant de 2 ans dans le Gard. Une mère de famille a été placée en garde à vue. Le corps sans vie de son fils a été retrouvé à son domicile et présenter des ecchymoses. Les déclarations de la jeune femme de 20 ans, également mère de jumelles de 3 ans, sont contradictoires avec les constats du médecin. Une enquête pour meurtre sur mineur de moins de 15 ans a été ouverte et une autopsie sera pratiquée demain matin sur l'enfant. Coup de chaud en Eure-et-Loire, un octogénaire a fait feu sur les forces de l'ordre, convaincu que la révolution avait éclaté. Il aurait crié « Macron a été destitué ». Le forcené qui s'était retranché dans son sous-sol a blessé 2 gendarmes au niveau des jambes avant de se rendre au GIGN. Le pronostic vital des militaires n'est pas engagé. Drame hier à la veille de la fête des Pères. Plusieurs adolescents ont perdu la vie dans des noyades. 2 jeunes de 15 ans sont morts dans la rivière Le Doubs. Un autre de 16 ans dans la Dordogne. Enfin, un 4e âgé de 16 ans a été piégé par les vagues et la marée à Dunkerque. Remise demain au gouvernement des rapports d'inspection concernant le traitement des plaintes visant Jérôme Barella, le quadragénaire suspecté du meurtre de la jeune Liana. Selon plusieurs sources concordantes, ces rapports de la gendarmerie et de la justice confirment des dysfonctionnements et des erreurs individuelles dans le traitement d'une plainte pour viol sur mineur datant d'août 2025. Donald Trump menace de frapper, lui, l'Iran, et si ses alliés au Liban continuent de causer des problèmes. Une déclaration qui intervient à l'heure où les négociations entre l'Iran et les États-Unis ont démarré en Suisse pour mettre fin durablement à la guerre au Moyen-Orient. Les Colombiens appelés aux urnes pour élire leur président. Le second tour oppose le candidat de la droite pro-Trump, Abelardo de la Espriella, et à celui de la gauche, Ivan Cepeda, héritier du président sortant Gustavo Petro. Et enfin, en sport, en MotoGP, succès de Marc Marquez sur le Grand Prix de République Tchèque. Le champion du monde en titre revient au général à 40 points du leader Bezeki. Une performance pour Marquez qui a été opéré au pied et à l'épaule le 10 mai dernier.
3: Europe 1.
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18h06, et vous êtes dans la salsa du dimanche, dernière ligne droite hein, d'ailleurs. Hein, donc, comme il est déjà 18h06, c'est fête des papas aujourd'hui. Vous avez écrit des poèmes, et oui, vous avez écrit des poèmes. Donc, comme vous avez écrit des poèmes et qu'il y a le concours des jeux des poèmes, préparez-vous, j'espère que vous êtes prêts. Je vous ai laissé tout l'après-midi pour préparer vos poèmes, les peaufiner, les apprendre par cœur et tout ça. Et maintenant, eh ben, c'est l'heure de jouer. À vous.

0: Et oui, c'est l'heure de jouer, de gagner. Donc, qu'est-ce que vous pouvez gagner? Eh bien, une perceuse à percussion de la marque Bosch, 600 watts. Merci, Super Catena de Saint-André. Donc, vous nous appelez au 02 62 99 11 00. Il y aura trois personnes qui vont dire leur poème. Et après, ce sera à vous, de l'autre côté, de voter pour telle ou telle personne. Pour l'instant, on commence, puisque vous êtes déjà prêts, vous connaissant, vous êtes réactifs. Donc, quel sera le plus beau PM? On va tout de suite vers ici. Freedom, bonjour. Allô?
1: Oui, bonsoir. Bonjour.
0: Oui, bonjour, bonsoir. Je vous en veux pas.
1: Alors. On a attendu toute la journée, donc là, on est excité.
0: Aïe, aïe, aïe. On est excité pour le jeudi poème?
1: Oui.
0: Bon, alors, donc, le poème. Déjà, votre prénom?
1: Moi, c'est Soukramania Muriel.
0: Muriel.
1: Oui.
0: Ok.
1: Et c'est ma fille Mia, et elle a 7 ans. Et voilà, c'est le poème qu'elle a appris à l'école.
0: D'accord, donc c'est Mia qui va dire le poème.
1: Oui, c'est Mia, oui.
0: C'est ça. Et on est dans quelle ville?
1: C'est Saint-André.
0: Saint-André. Et Mia, je vais parler avec Mia quand même.
1: D'accord, je vous la passe.
0: Ben merci. Bonjour Mia. Bonjour. Alors, tu as quel âge déjà?
2: J'ai 7 ans.
0: Tu as 7 ans. Et tu nous appelles de quelle ville?
2: De Saint-André.
0: Saint-André. Alors, tu es prête pour le poème?
2: Oui, je suis prête.
0: Alors, vas-y, on t'écoute.
2: Pour toi, papa, pour toi, j'ai de l'amour. 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
0: C'est très joli. Eh ben écoute, Mia, je t'en prie. Alors, si c'est toi qui as gagné, eh ben on te rappelle tout à l'heure, d'accord? Donc tu restes à l'écoute de la radio.
2: Ok, merci. Au
0: de rien. À tout à l'heure, bisous.
2: Merci.
0: Au revoir. Allez, on continue. Donc la première candidate, c'est Mia. On va voir un deuxième candidat ou une candidate au 99 11 00. C'est l'heure des jeux du poème. Freedom, bonjour. Allô?
3: Bonsoir.
0: Bonsoir. Oui.
3: Je Alors. M'appelle Luna.
0: Luna, tu t'appelles?
3: Oui.
0: D'accord, tu as quel âge?
3: 9 ans, j'aurai bientôt 10 ans.
0: Oh, tu auras 10 ans quand?
3: Le 14 septembre.
0: Oh, 14 septembre, bon là pour l'instant, donc tu as 9 ans et demi.
3: Oui.
0: Tu nous appelles de quelle ville?
3: Sainte-Marie.
0: Alors, tu appelles de Sainte-Marie. Eh bien écoute, le poème, c'est toi qui l'as écrit toute seule?
3: Oui, avec l'école.
0: Ah, super. Eh ben, on t'écoute, Luna.
3: Papa, où est mon super-héros? 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Où protège à moi quand moi aller dans le mal? 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Ni t'aime à où hier? Mi Emma ou aujourd'hui, mi va Emma ou demain. Gaïa fait papa.
0: Oh, chouette. Eh ben écoute Luna, tu restes à l'écoute de la radio et puis on verra si papa il va gagner la super perceuse. D'accord?
3: Ok.
0: Allez.
3: J'aimerais dire aux auditeurs et aux auditrices que les billets pour la soirée des Freedom du 7 août sont disponibles. Alors, n'hésitez pas à les réserver avant qu'il n'y ait plus.
0: Ah bah, bravo toi. Bon, bah écoute, on va t'embaucher pour la communication. Tu sais, toi qui vas faire la vente des billets.
3: Merci beaucoup.
0: Eh bah, de rien, Luna. À plus tard. Bisous.
3: Bisous.
0: Ah, trop bien. 02 62 99 11 00 pour les poèmes. Encore un candidat ou une candidate, évidemment. Eh bah, il y a les grands, les petits, les moyens qui peuvent jouer. On est, ça c'est sûr. Freedom, bonjour. Allô?
4: Allô, bonjour.
0: Oui, bonjour.
4: C'est Marie de la rivière Saint-Louis.
0: Oui, Marie.
4: Eh ben, je vais réciter un poème.
0: Oui.
4: Un papa, c'est un ami pour toute la vie. Un papa, c'est celui qui, avec maman, nous a donné la vie. C'est un phare qui guide nos premiers pas. Il nous montre les sommets à atteindre et appelle nos peurs d'enfants. Il résout bien des problèmes, entraîne des équipes, raconte des histoires et partage bien des rêves. C'est lui qui répand les objets que nous brisons. Quand nous sommes tristes, il l'est aussi. Mais il sait rire de nos plaisanteries. C'est une source inépuisable de sagesse. Papa est un ami pour toute la vie. C'est pourquoi nous l'admirons tant et l'aimons tant énormément. Bonne fête, papa. Même j'ai plus de père, j'ai dit bonne fête à mon père qui est parti.
0: Bon, ben, Marie, eh ben, vous restez à l'écoute de la radio, d'accord?
4: D'accord. Merci.
0: Ben, je vous en prie.
4: Bonne fête à tout le monde. Bonne fête, oui, papa.
0: Oh, c'est gentil.
4: Merci, au revoir.
0: Au revoir, Marie, au revoir. Eh bien voilà, nous avons nos trois candidates. Ben oui, ce sont que des filles. Donc on a Mia, première candidate, Luna et Marie. Pour, c'est vous les jurys, donc vous nous appelez tout de suite au 02 62 99 12 00. Vous pouvez aussi voter de métropole, hein, y a pas de problème. Hein. 02 62 99 12 00, donc pour Mia, Luna ou Marie. Freedom, bonjour. Allez, Freedom, bonsoir, allô?
5: Oui, bonjour.
0: Bonjour. Alors, pour qui on vote?
5: Un petit coucou de Paris.
0: Eh ben, coucou de Paris. Alors, pour qui on vote? Mia, Luna ou Marie?
5: Bah, écoutez, je crois qu'on a dépassé le... Je crois que ça y est, là, on a au niveau de la chaleur...
0: Alors, attention, oui.
5: À ma connaissance, je crois qu'on a dépassé le pic, puisque tout à l'heure...
0: Alors, monsieur, stop. Monsieur, c'est pas le moment. Vous me rappelez un peu plus tard, parce que là, c'est pour le jeu des poèmes. Donc, rappelez-moi un peu plus tard, d'accord?
5: D'accord, ok.
0: Allez, à tout à l'heure, merci. Freedom, bonjour, jeu des poèmes. Là, c'est les auditeurs qui votent pour soit Mia, Luna ou bien Marie. Freedom, bonjour, allô? Bonsoir. Allô?
6: Bonsoir.
0: Oui, bonsoir.
6: Pour Luna.
0: Luna, très bien. À tout à l'heure.
6: Tout à l'heure.
0: Merci, au revoir. 99 12 00 pour le vote des poèmes. Freedom, bonjour, allô? Bonsoir.
7: Oui, bonjour.
0: Oui.
7: C'est toi, Mia.
0: Mia, d'accord, merci. Au revoir, au revoir. Freedom, bonjour. Le jeu des poèmes. Oui.
8: Bonsoir. Je vote pour la petite Luna.
0: Luna, très bien. Merci. Bonne soirée, merci.
8: Bonsoir, Mia, au revoir.
0: Au revoir. Alors, 2 pour Luna, 1 pour Mia. Et Marie, pas encore, mais rien n'est joué. Il faut arriver jusqu'à 10. Hein. Freedom, bonjour, allô? Allô?
9: Hello.
0: Oui, bonjour.
9: Bonjour, moi je vote pour Mia.
0: Mia, très bien. Bonne
9: merci,
0: soirée.
9: Bonsoir.
0: Merci, au revoir.
9: Au revoir.
0: On a de l'ex-écho pour l'instant. 2 partout pour Mia et Luna. Freedom, bonsoir. Allô? Allô?
10: Allô, oui, bonjour.
0: Oui, bonsoir, oui.
10: C'est pour voter.
0: Oui, alors pour qui vous votez?
10: Pour Mia.
0: Pour Mia. Très bien. Bonne soirée. Au merci.
10: Au revoir.
0: Au revoir. Allez, 3 pour Mia et 2 pour Luna. Et Marie, pas encore de points, mais rien n'est joué. Freedom, bonsoir, allô?
11: Oui, bonsoir.
0: Bonsoir, oui?
11: Oui, j'appelle pour voter concernant les poèmes.
0: Bien sûr, alors qui vous avez choisi?
11: J'ai choisi Luna.
0: Luna, très bien. Oh là, ça va être serré là. Merci.
11: Merci.
0: Au revoir.
11: À vous, bonne soirée.
0: Au revoir. Alors c'est ex-écho pour l'instant. Mia et Luna. Il y a aussi Marie de la Rivière Saint-Louis qui a fait, c'est aussi un poème. Freedom, bonsoir, allô?
12: Bonsoir. Alors,
0: oui, on coupe la radio.
12: Et c'est pour voter pour Luna, s'il vous plaît.
0: Luna. Ok, très bien. À bientôt. Au revoir. Freedom. Freedom, bonsoir. Allô?
13: Je vote pour Mia.
0: Pour Mia. Ouh là là, mais c'est serré tout ça. Merci, bonne soirée. Au revoir. Alors, pour l'instant, c'est très très serré. 4 pour Mia. 4 pour Luna. Marie, pour l'instant, pas encore 2 points. Mais... rien n'est perdu. Donc, ça risque d'arriver. Freedom, bonsoir. Allô?
14: Allô?
0: Oui, bonsoir.
14: Bonjour.
0: Oui.
14: Bonsoir, c'est pour voter pour Mia.
0: Mia, ok. Bonne soirée.
14: Merci à vous aussi.
0: Au revoir, au revoir. 02 62 99 12 00. Alors, vous votez pour qui? Mia, Luna ou bien Marie? Mia a 5 points. Luna, 4, et Marie de la Rivière-Saint-Louis, pour l'instant, on attend. Freedom, bonsoir. Allô?
15: Oui, Olivia.
0: Oui, bonsoir. Alors
15: le numéro 2, là.
0: Luna.
15: Ok.
0: Ok, il est bon.
15: Merci.
0: À plus tard. Au revoir. Allez, on continue. On perd pas de temps. Freedom, bonsoir. Allô?
16: Bonsoir.
0: Bonsoir, oui.
16: Moi, je vote pour Mia.
0: Mia. Ok, donc ça fait 6 pour Mia, 5 pour Luna. Bonne soirée.
16: Merci, vous aussi.
0: Au revoir. Freedom, bonsoir. Allô?
17: Allô? Allô?
0: Ah, on coupe la radio. Ah, ça fait mal aux oreilles. Vite. Bon, tant pis. Ah, là, c'est trop mal. Allez, rappelez. Mais en coupant la radio, s'il vous plaît. Freedom, bonsoir. Allez, par ici. Allô?
18: Oui, je vote pour la petite Mia.
0: Allez, Mia. Ok, elle est bon. Mia. Très bien. Allez, bonne soirée. Au revoir. Alors, on a 7 pour Mia, 5 pour Luna. Et Marie, pour l'instant, on n'a pas, mais rien n'est perdu. Hein. Freedom, bonsoir. Allô?
19: Allô?
0: Allô, oui, bonsoir, oui?
19: Oui, bonsoir, c'est pour voter pour Luna, s'il vous plaît.
0: Pour Luna, ok. Donc, ça fait 6 pour Luna. Merci, au revoir. Ça fait 6 pour Luna, 7 pour Mia. On continue? Freedom, bonsoir. Allô? Allô?
19: C'est pour voter pour Marie.
0: Ah, Marie, ok, très bien. Merci, bonne soirée.
19: Bonne soirée.
0: Au revoir, au revoir. Et oui, il y a Luna, non, il y a Mia, Luna et Marie. Marie vient de prendre un point. Freedom, bonsoir. Allô?
20: Mia.
0: Allô, bonsoir.
20: Oui, bonsoir, Luna.
0: Luna, très bien, merci. Au revoir. Oui.
20: Au revoir.
0: Allez, là, ça fait serré, du coup, Mia 7, Luna 7 et Marie 1 point. Freedom, bonsoir. Allô? Allô?
21: Oui, allô?
0: Oui, bonsoir, c'est à vous, oui?
21: Bonsoir, oui, c'est pour voter pour Luna, s'il vous plaît. Pour...
0: Luna, très bien. Merci.
21: Merci.
0: Allez, au revoir. Donc, on a 8 pour Luna, 7 pour Mia et 1 pour Marie. Freedom, bonsoir. Allô? Allô, bonsoir?
21: Allô, oui, bonsoir.
0: Oui, bonsoir, oui?
21: C'est pour Mia.
0: Pour Mia. Alors, oh là là, ça va être serré. Hein. Merci, bonne soirée à vous. Au revoir. J'ai commencé tôt, heureusement. Donc, comme là, c'est ex-aequo, pour arriver à 10, il faut au moins 2 points d'avance. Hein. D'accord? Donc, si on est ex-aequo, faudra... sinon, s'il n'y avait pas de choix, c'est comme ça. C'est les règles du jeu. Donc, pour l'instant, 8 pour Mia. 8 pour Luna, Marie, 1. Freedom, bonsoir. Allô? Allô?
22: Oui, bonsoir.
0: Oui, bonsoir.
22: Moi, je vote pour Mia.
0: Pour Mia. Ok, très bien. Bonne soirée.
22: Merci, vous aussi.
0: Allez, merci. Au revoir. Ah, alors, 9 pour Mia. 8 pour Luna et 1 pour Marie. Roulement de tambour. Parce qu'il faut encore, faudra même encore 2 pour soit vraiment sûr, ce soit bien, bien, ben, les 10, quoi. Frédéric, bonsoir. Allô?
23: Oui, bonsoir, c'est pour voter pour Luna, s'il vous plaît.
0: Ok, pas de problème. Bonne soirée à vous.
23: Soirée à vous.
0: Au revoir. Luna, alors là, c'est 9 Mia, 9 Luna, 1 pour Marie. Freedom, bonsoir. Allô? Mais là, c'est pas encore gagné, même là, si on a dit, c'est pas encore gagné. Hein. Freedom, bonsoir. Allô?
24: Allô, oui, bonsoir.
0: Oui, bonsoir.
24: Je vote pour Mia.
0: Pour Mia, ok. Merci, bonne soirée à vous.
24: Merci à vous.
0: Allez, au revoir. Alors là, on est d'accord, on a 10 pour Mia. Mais il faut 2 points d'écart par rapport aux autres candidats. Donc là, 10 Mia, 9 Luna. Je crois que ça va être un truc bizarre. Hein. Freedom, bonsoir, allô?
25: Allô, oui, bonsoir.
0: Bonsoir, oui?
25: Oui, c'est pour voter pour Mia.
0: Vous votez pour Mia?
25: Oui.
0: Alors, Mia, ok, très bien. Ben, merci beaucoup, bonne soirée à vous. Ben, on est bon là? C'est Mia qui a gagné? Mia, 11 points. Ben oui, Mia, 11 points. Luna, 9. Et Marie, 1 point. Eh ben, on appelle tout de suite Mia. Parce que c'est Mia qui a remporté. Donc, c'était très, très, très, très serré. Donc, on va la voir dans quelques instants pour Mia, pour son beau poème. C'est vrai que ça a été ben, c'était très, très, très, très serré. Félicitations tout de même donc à Luna et Marie. Leur poème était très très beau. Et dans quelques instants, on va appeler tout de suite. On va appeler, bah, c'est quoi? Je vais appeler moi là, de là où je suis. Bah ouais, pourquoi pas. Je peux le faire aussi hein, de mon côté. J'appelle Mia. Allez, Mia, j'espère que tu es au téléphone. pour refaire la surprise à papa qui a gagné donc une super perceuse. Allô, allô? Allô, allô? Ah, le téléphone répond. Je dis allô, allô, il fait tadadada. C'est marrant ça. Allô?
1: Allô?
0: Allô, Mia, c'est toi?
1: Oui, c'est moi.
0: Écoute bien.
2: Youpi! Vous avez gagné.
0: Eh ben, Mia, bravo, félicitations à toi.
1: Merci.
0: Ah, trop bien.
3: Bon. Content.
0: Ah bah oui, surtout c'était serré, hein. C'était serré, hein, pour votre peau même.
1: Merci.
0: Eh ben écoute, je t'en prie. Alors, bah y a maman, papa, il est là?
3: Non, c'est maman qui fait pas maman et là, papa.
1: Là, maman et papa.
3: Voilà, c'est maman qui fait maman et papa.
0: Ah, c'est maman qui fait papa?
3: Oui.
0: Ah, ok, ça c'est bien ça. Alors, juste un tout petit instant. Alors, juste une toute petite seconde. Hein. Je vous mets en attente une seconde. Je fais juste un petit radio guidage et comme ça, après, on est tranquille. D'accord?
3: D'accord.
0: Ok. Allez, on va rejoindre tout de suite Romuald. Romuald, bonsoir. Allô?
4: Allô, oui, bonjour.
0: Oui, ah, bonjour. Alors, dites-moi tout.
4: Alors, du coup, vous avez un carambolage au niveau de la possession à l'entrée de la route du littoral.
0: Oui.
4: Au moins 4 à 5 véhicules d'impliqués.
0: Voilà.
4: Sur la voie de dépassement, du coup.
0: Oui.
4: Et vous avez 2 véhicules en panne, toujours sur la route du littoral, mais sur la nouvelle route du littoral après la Grande Chaloupe.
0: Alors, lol. Donc, c'est sympa. Donc, 2 véhicules en panne, du coup, là, c'est pour la nouvelle route du littoral, hein?
4: Exactement, après la Grande Chaloupe, sur la voie de dépassement, toujours.
0: Alors, voie de dépassement, mais qu'est-ce qui s'est passé?
4: Ben, je sais pas. Franchement, on se dimanche soir, on fait de la musique.
0: Bah ouais. Donc, 2 véhicules en panne sur la nouvelle route du littoral, voie de dépassement, et on est du côté de la Grande Chaloupe, hein?
4: Exactement.
0: Et ensuite, avant, on a un carambolage, 4-5 voitures impliquées, et c'est à l'entrée de la route du littoral.
4: Après la possession.
0: Entrée de la route du littoral après la possession.
4: C'est ça.
0: Et évidemment.
4: Toujours sans direction Saint-Denis, hein.
0: Ah oui, c'est ça. Tout est de bah oui, tant qu'à faire. Donc sur la voie de dépassement, et que ce soit le carambolage ou les 2 véhicules, c'est direction Saint-Denis, hein.
4: Exactement, les 2 sur sa voie de dépassement et direction Saint-Denis.
0: Et au niveau de la circulation, comment ça se passe là?
4: Bah ça bouchonne. ça bouchonne. Moi j'ai eu les bouchons depuis la mairie de la possession. Mais là je pense que ça doit arriver jusqu'à Saint-Paul au moins là. Ah oui.
0: Ah ouais, là ouais, ça va être compliqué là. D'accord. Ok.
4: Mais après les 2 véhicules en panne, ça roule. Hein.
0: Oui, mais entre temps.
4: Entre temps ça bouchonne. On va dire que les 2 incidents font filtre pour arriver à Saint-Denis, quoi.
0: Mais bon. Ça va, c'est de l'humour. Et bon. Bon, ben, merci beaucoup, Romuald.
4: Pour l'instant, hein, j'ai pas vu de dépannage, j'ai pas vu de.
0: Mais on a averti la DRR, nous, déjà, de notre côté.
4: Ok, merci beaucoup.
0: Eh ben, je vous en prie, merci beaucoup, Romuald.
4: Bonne soirée, bonne fête de la musique à vous.
0: Merci à vous aussi, au revoir.
4: Merci, au revoir.

0: garçons automobilistes qui écoutent Freedom 2, soyez très prudents. Du côté de la route du littoral, gros carambolage, 4-5 voitures à peu près impliquées. C'est à l'entrée de la route du littoral après la possession sur la voie de dépassement. Et il y a aussi deux véhicules en panne sur la nouvelle route du littoral, donc pareil sur la voie de dépassement, du côté de la Grande Chaloupe, direction Saint-Denis. Donc 02 62 41 51 51 pour le radioguidage. Voilà, allez, on retourne voir Mia avec maman, maman Muriel. Maman et papa Muriel, c'est ça?
1: Oui, c'est ça.
0: Ah, ben c'est bien. Eh ben non, mais il n'y a pas de problème, hein, maintenant, oui. ça se fait, donc il n'y a pas de souci. Et du coup, vous allez vous servir de la perceuse et tout ça?
1: Oui, oui, je suis une très grande bricoleuse, à la maison, c'est moi qui bricole.
0: Trop bien.
1: Oui.
0: Et vous n'aviez pas de perceuse, rassurez-moi.
1: Non, non, j'ai une visseuse, mais pas de perceuse.
0: Ah ben voilà, ça va être l'occasion de faire des choses.
1: C'est ça,
0: d'installer
1: une truc sur le mur, oui.
0: Ah ben c'est parfait. Ben écoutez, voilà. Muriel, ben, félicitations à vous. Et puis, alors, vous allez appeler le standard et Prisca va vous expliquer comment ça se passe pour récupérer le cadeau avec Super Catena.
1: D'accord.
0: Donc, merci beaucoup Super Catena de Saint-André. Et puis, moi, je vais garder Mia avec moi qu'un instant pour qu'elle puisse relire son poème.
1: D'accord.
0: D'accord. Ben, je vous embrasse. Très bonne fête à vous alors, hein, parce que donc, du coup...
1: Merci.
0: Et qu'est-ce que vous avez fait aujourd'hui alors?
1: Ben, aujourd'hui, on a fait un repas avec les filles à la maison, et voilà, c'est tout.
0: Bon, c'est bien aussi.
1: Voilà, là, on vient de faire des petits muffins au chocolat, et voilà.
0: Ah, c'est chouette.
1: Voilà.
0: Bon, ben, dommage. Pour nous, ben, pas de muffins. Bon, oui. Ben, Muriel, on vous embrasse. Appelez tout de suite, enfin non, après. Pour l'instant, Mia va nous relire son poème.
1: D'accord.
0: Et bonne fête à vous.
1: Merci.
0: Au revoir. Alors, Mia.
2: Oui.
0: Alors, on t'écoute pour ton poème.
2: Ok. Pour toi, papa. Pour toi, j'ai de l'amour. Pour toi, j'ai un câlin. Pour toi, j'ai un sourire. Pour toi, j'ai un merci. Et du soleil de la vie. Pour toi, que j'aime beaucoup. Je garde un petit secret doux. Mia Mao.
0: Voilà. Très bien. Eh ben bravo, félicitations et merci Super Catena de Saint-André.
2: Merci.
0: De rien, à bientôt.
1: À bientôt.
0: Allez, à bientôt, au revoir. Au revoir. Bon ben voilà, cette journée de cadeaux pour la fête des papas, c'est terminé. Donc c'est Muriel, la dernière gagnante et qui a gagné la perceuse à percussion. Donc merci Super Catena Saint-André. En plus ça tombe bien, Muriel, ben c'est maman et papa et donc en plus elle fait du bricolage. Elle n'avait pas de perceuse, ben voilà, pouvait pas. Enfin franchement offrir mieux quoi. Allez, on continue la libre antenne, c'est le 02 62 99 12 00. Oh oui, et puis aussi ce carambolage à l'entrée de la route du littoral après la possession sur la voie de dépassement, 4-5 voitures quand même hein, qui sont impliquées. Et deux véhicules en panne sur la nouvelle route du littoral. Donc là, c'est sur la voie de dépassement. Et on est du côté de la Grande Chaloupe. Et tout ça, c'est direction Saint-Denis. Donc, soyez prudents. 02 62 41 51 51 pour le radio guidage. La libre antenne, c'est le 02 62 99 12 00. Et puis ensuite, là, si vous nous appelez de métropole hein, pour continuer à lire vos messages ou bien laisser un petit poème, ben, c'est le moment. Vous êtes en métropole, 99 11 00. En métropole aussi, vous pouvez nous dire ben, comment il est le temps en ce moment. Appelez-nous, 99 11 00. Et la libre antenne, c'est le 99 12 00. Frédéric, bonsoir. Allô?
3: Oui, bonsoir. Voilà, j'appelle concernant ce vote.
0: Oui.
3: Je suis pas d'accord.
0: Ah, pourquoi?
3: Alors, je vous explique. Ah. Elle remplace le papa, mais elle n'est pas le papa.
0: Ah.
3: C'est un cadeau pour les pères. Parce qu'elle a reçu un cadeau pour la fête des mères. Elle ne peut pas recevoir encore un cadeau pour la fête des pères. Donc, il fallait donner à un papa.
0: Bah oui, mais maintenant, il y a des mamans-papas aussi.
3: Mais elle est trop tard, j'ai une promesse, elle va donner. Mais normalement, c'est pour la fête des pères, c'est pas pour la fête
0: Oui,
3: des
0: mais
3: mamans.
0: Maintenant, il y a des mamans qui sont papas aussi.
3: Oui, mais elle a reçu déjà un cadeau pour la fête des mères. Elle n'a pas le droit de recevoir encore aujourd'hui.
0: Ah, mais ça, c'est pas dans le règlement que quand on est maman et papa,
3: Je suis désolée,
0: alors, c'est
3: pas dû avoir. c'est pas un papa, elle. Donc, ah, elle a besoin de son père seul, je suis d'accord. Mais quand on dit la fête des pères, c'est pour un homme, c'est pas pour une femme. Il faut être logique, normalement. Donc, je ne suis pas d'accord que le cadeau revient à cette dame, parce qu'elle a reçu pour la fête des mères.
0: D'accord.
3: Elle ne peut pas recevoir encore un cadeau pour la fête des pères. Il faut donner à un homme.
0: Eh bien, on va demander aux auditeurs.
3: Voilà.
0: Très bien, il n'y a pas de souci.
3: Voilà. Merci.
0: Merci. Au revoir. Au revoir. Les auditeurs 99 11 00, cette dame, elle est pas contente parce qu'elle dit que, ben, on peut pas être, c'est pour la fête des pères, sont des papas. Donc, elle n'aurait pas dû avoir le cadeau. Ben, appelez-nous. Vous êtes d'accord ou pas d'accord? Si on n'aurait pas dû donner, non, du tout arrêter et donner à quelqu'un d'autre? 02 62 99 11 00. Une maman ne peut pas être un papa en même temps?
4: Salut.
0: Bonjour, oui.
4: Ma guerrière.
0: Oui, ça va bien, merci.
4: Ouais, mon épaule va bien.
0: C'est ah bon, bah tant mieux. Ok.
4: Alors, quoi dire? Freedom surnaturel, voilà. Mm. Et je vous aime, voilà.
0: Ah bah c'est gentil.
4: Et tiens, quelque chose à oublier. Enfin, ça plaît, ça m'a oublié.
0: Ah, c'est dommage.
4: M'a oublié. Pas Prisca, c'est...
0: Olivia.
4: Ah, Olivia. How are you? Fine?
0: Fine, fine, thank you, yes.
4: Okay, I want to... to win... Moi, fatigué.
0: Ah, ben, c'est pas grave. Mais en fait, là, j'avais ouvert le 11-0-0 parce que...
4: Ah, j'ai eu 11. Ouais.
0: Oui, bah oui, mais j'avais ouvert le 11-0-0 parce qu'il y a une dame qui disait qu'elle était pas contente parce que c'est une maman qui a gagné parce qu'elle fait le rôle de la maman et du papa. Et elle a donc, pour elle, elle estime qu'elle a déjà eu un cadeau pour la fête des mamans, c'est pas normal.
4: Alors, moi, je m'explique quelque chose, ma grande. Hein. Tu sais, une maman, elle est unique, une maman. Elle nous a enfantés. Papa en a plusieurs papas. Mais aujourd'hui, on a fait des pères, les papas. Mal comme un couillon, mais tout ça à la case.
0: Ah.
4: Nous envoie les pelles, pas moi.
0: D'accord.
4: Enfin, bon,
0: ah, bah oui.
4: C'est pas bon, ouais, ouais.
0: Oui.
4: Mais tu sais, je suis heureux parce que j'ai un ami. C'est un artiste binôme.
0: Ah, bon, on l'a déjà eu hier au téléphone.
4: Oui, oui, tu l'as eu, ouais, ouais. Il est chez moi, là, sur ma terrasse.
0: Ah, super. Alors, attends, juste, on se rappelle un petit peu après. Je voudrais bien faire le débat, là, justement, de la dame, là, qui a lancé.
4: Tu me rappelles?
0: Non, c'est, faut rappeler tout à l'heure.
4: Ben, il faut bien la ligne, avant.
0: Ah, bah oui, non, mais là, non, parce que là, je voudrais faire ce débat, là. Je trouve ça marrant.
4: Oui, tu es la plus belle des femmes.
0: Ben, c'est gentil. Allez, à plus tard. Allez, bisous, bye bye.
4: Tu me rappelles tout à l'heure, elle est bon?
0: Ouais, elle est bon. Allez, à toutes, bye.
4: Elle est bon. Allez, salut. Ciao.
0: Allons, alors. Le petit débat, on reprend. Restez bien au 11-0-0. Je veux juste aller de ce côté-là parce qu'il y a un souci de courant. Freedom, bonjour. Allô?
5: Oui, allô, bonjour.
0: Oui, bonsoir, oui.
5: Oui, je vous ai appelé tout à l'heure pour les sociétés au niveau du Camagua.
0: Oui, alors?
5: Là, j'ai fait un petit peu le tour avec les voisins.
0: Oui.
5: Du coup, nous, en montant de la rue du Camagua, la droite, ils avaient à droite...
0: À gauche.
5: À gauche, ils avaient l'électricité.
0: Oui.
5: Nous, à droite, on n'avait pas.
0: Oui.
5: Je suis allée voir ma voisine du côté de gauche. Elle a l'électricité, mais pas partout chez elle.
0: D'accord.
5: Et du côté de chez moi, à droite, j'ai la voisine de devant. Elle a l'électricité.
0: Oui.
5: Mais nous, on n'en a pas.
0: Toujours pas.
5: Toujours pas.
0: Et on a essayé d'avoir l'astreinte d'EDF.
5: J'ai appelé, ils m'ont dit qu'ils vont faire le nécessaire, mais jusqu'à maintenant.
0: Ah ouais. Et puis là, il est 18h35.
5: Là, je suis allée chez ma voisine du côté de gauche pour remettre le téléphone en charge, tout, mais elle a un problème, c'est qu'elle a son interrupteur qui est allumé, mais quand elle a pu pour éteindre, ça
0: saute.
5: Ça s'éteint pas. Et son frigo, ça fonctionne pas.
0: Voilà, d'accord. Bon, EDF, ce serait bien qu'on nous tienne au courant par rapport à ce sujet-là.
5: Voilà, c'est vraiment un gros souci. Hein.
0: Bah oui, c'est clair. Ouais. On continue à se tenir au courant.
5: Oui, je vous appelle dès que j'ai une bonne ou une mauvaise réponse.
0: Il y a pas de problème. Vous nous appelez, vous êtes la bienvenue. Il y a pas de souci.
5: D'accord, merci.
0: Allez, à plus tard, au revoir.
5: À plus tard, au revoir.
0: Alors, toujours qu'en Magloire, toujours pas d'électricité. Est-ce que vous avez des nouvelles? Vous savez pourquoi? EDF, si vous nous entendez, bah dites-nous, au moins savoir à quelle heure ça va revenir. 99 11 00. une dame n'est pas contente parce que c'est une maman qui fait le rôle de maman et papa qui a gagné la perceuse. Alors que c'est pour la fête des papas. Parce que c'est une maman, elle a déjà eu son cadeau. Vous êtes pour ou contre ? Frida, bonsoir, allô ?
6: Oui, allô, bonsoir.
0: Oui, bonsoir, oui.
6: Oui, quand j'entends la dame qui parle, pas la maman qui a eu le cadeau, quoi que ce soit.
0: Oui.
6: Je suis désolé, l'enfant a ses mérites. Qu'elle fait pour sa maman, son papa, parce qu'elle peut-être pas le papa dans ses bras. Sa maman, c'est son papa. Mmh. Je suis désolé pour la dame qui a parlé, elle n'a pas de cœur pour l'enfant.
0: C'est pour ça que j'insiste.
6: Elle n'a pas de cœur pour l'enfant, parce que le fait que l'enfant, elle a dit qu'un cœur, peut-être elle a son papa à côté, elle a sa maman près d'elle. Ça me fait chaud au cœur, l'enfant, qu'elle a dit son truc. Ça m'imagine un peu mes enfants, moi. Je suis désolé pour les
0: enfants.
6: Pour des personnes comme ça, parce que là, on ne parle pas des parents, là. Nous, on écoute le dire des enfants. Ça fait chaud au cœur. Ça fait vraiment plaisir. Et je ne vois pas du tout une personne que les humains, dire « Ah ben, ça ne mérite pas. »
0: Ouais. C'est bizarre de dire ça.
6: Il y a 10 ans malades dans la vie. Bon.
0: Ben, merci beaucoup, monsieur.
6: Il n'y a pas de quoi.
0: Allez, à plus tard. Au revoir. Merci. Au revoir. Et oui, surtout que maintenant, bah, il y a des papas et des mamans. Alors, vous restez avec moi, toujours 11-0-0. Est-ce que vous en pensez? On va rejoindre tout de suite Sabrina, au niveau des embouteillages. Sabrina, bonsoir. Allô?
7: Oui, bonsoir. Bah, écoutez, c'était pour vous dire que je suis au niveau de la possession et qu'on est tous à l'arrêt les uns derrière les autres. Et qu'il y a 3 grosses dépanneuses qui sont passées, mais énormissimes.
0: Ah oui?
7: Avec un camion de pompiers.
0: Aïe.
7: Donc, il y a un camion de pompiers qui est passé aussi. Donc voilà, c'était pour informer les gens qu'ils ne s'inquiètent pas, hein, parce que nous, de Saint-Paul jusqu'à la possession, on a mis facilement presque 30 minutes.
0: Voilà.
7: Ouais, on est à l'arrêt de toute façon, hein, on est comme des suppositoires les uns derrière les autres. Hein, donc, on n'avance pas, hein, je suis à 8 à l'heure.
0: Ah, c'est pas trop ça ?
7: 8 à l'heure.
0: Bah, courage. Ah là là, et en plus ça a pris.
7: Sourire et j'arriverai plus vite après.
0: C'est ça en fait, là on peut laisser la voiture. Mais bon, alors s'il y a les pompiers, par contre c'est peut-être un petit peu grave en fait.
7: Ouais, je pense qu'il y a dû avoir un accrochage parce qu'en fait il y a d'abord la voiture de pompier, enfin le camion de pompier qui est passé.
0: Mm-hmm.
7: Et puis là il y a eu, c'est la 4e grosse dépanneuse qui passe, mais grosse. Hein. D'ailleurs vous avez dû l'entendre, hein, elle faisait un gros bruit de klaxon pour que les voitures se rabattent à droite pour pouvoir passer. Hein.
0: D'accord. Mais par contre, ce qui est bien, c'est qu'il y a déjà la dépanneuse et tout ça qui est déjà là. Ça, c'est bien.
7: Oui, mais elles viennent de passer il y a même pas 5 minutes. Hein.
0: Ah oui, d'accord. Donc, okay.
7: Le temps qu'ils chargent les voitures, à mon avis, ça va prendre un peu de temps. Quoi, hein.
0: Bah oui, parce qu'il y a beaucoup de voitures apparemment, donc c'est un petit peu compliqué. Mais on a nous, de notre côté...
7: C'est qu'on a croisé... parce qu'on remonte de Saint-Pierre, nous. On a croisé un espèce de fou furieux. Mais quand je dis fou furieux, hein. C'est-à-dire qu'il collait la voiture sur la voie de gauche. Mais quand je vous dis coller, c'est coller pour le forcer à se rabattre à droite. Et comme il n'y arrivait pas à se rabattre à droite, parce que forcément il y avait des voitures à droite aussi, il essayait de faire du forcing. Donc c'est peut-être cette personne-là, parce que j'ai dit à mon fils, j'ai mis des fous furieux, lui, à mon avis, il va se planter dans pas longtemps. Alors, c'est peut-être ce monsieur-là, mais il conduisait vraiment dangereusement, quoi. Hein.
0: D'accord.
7: Et voilà, il y en a encore un autre dépanneuse, hein. C'est la 5e, là. Hein.
0: Oh. Ah bah oui, parce que le monsieur tout à l'heure qui a appelé, il dit qu'il y avait 4-5 voitures qui étaient impliquées.
7: Ouais, et ben là, il y a encore un gros camion, on est encore tous en train de se rabattre à droite. Je sais pas comment qu'on va faire, parce qu'on peut plus se rabattre à droite, là. Voilà, et elle dépasse. Voilà. Donc, à mon avis, il doit y avoir beaucoup de véhicules impliqués, parce que c'est le 5e ou le 6e, là, de dépanneurs qui passent.
0: Hein. Voilà, d'accord.
7: Donc, bon. On n'est pas rendu à Saint-Denis. Donc, les gens qui sont sur la route, gardez la patience. Hein. Après, il fait pas trop chaud, on est en hiver.
0: Ouais, ça va.
7: On est avec Radio Freedom, on entend votre charmante voix. Et puis plein de commérages, donc c'est bien. Et puis on arrivera quand on arrivera. Le principal, c'est qu'on arrive entier. Hein.
0: Exactement. Puis là, ça va, c'est dimanche soir, c'est la fête de la musique,
7: ouais,
0: c'est bon.
7: Voilà.
0: Allez, zen.
7: On est encore dimanche. Demain, c'est un autre jour, donc ça va.
0: Exactement. Ça va. Sabrina, merci beaucoup. Et puis, courage, et vous nous rappellerez dès que ce sera un petit peu débloqué.
7: Eh ben, écoutez, dès que je passe le petit carambolage ou le gros carambolage, ben, je vous biperai pour vous dire ce qu'il en est.
0: Ok, pas de problème. Eh ben, tout à l'heure, Sabrina.
7: Avec plaisir. Au revoir.
0: Au revoir. Aïe, aïe, aïe, gros, gros embouteillage, hein, du côté de la route du littoral, hein, suite à ce carambolage entrée de la route du littoral après la procession sur la voie de dépassement. Il y a aussi deux véhicules qui sont en panne sur la nouvelle route du littoral sur la voie de dépassement, donc côté Grande Chaloupe. Et tout ça, c'est direction Saint-Denis. Sabrina nous appelait, donc il y a la procession, ils sont carrément à l'arrêt. Il y a cinq grosses dépanneuses qui sont passées et un camion de pompiers. Si vous avez des informations, n'hésitez pas à nous appeler au 02 62 41 51 51. Nous, on a notre petit débat là de l'autre côté. Une dame n'est pas contente parce que c'est une maman qui a gagné, alors que la maman, elle fait le rôle de la maman et du papa. Mais aujourd'hui, c'est la fête des papas. On doit être un papa, pas une maman qui doit gagner le cadeau. 99 11 00. Qu'est-ce que vous en pensez? Frida, bonsoir. Allô? Bon, son cadeau, elle a gagné, hein. Ne s'inquiétez. Bonsoir, oui.
8: Oui, je vous appelle pour la dame qui a appelé là par rapport à l'autre dame qui a gagné le jeu.
0: Oui.
8: Je voulais juste lui dire qu'elle est très très jalouse. Elle n'a pas à être jalouse. Ah. Sa fille a gagné, je ne sais pas si c'est sa fille ou son fils. Elle a gagné, il a gagné, c'est tout. C'est quoi son problème? Que ce soit une mère ou un papa.
0: C'est bizarre de dire ça, non?
8: La maman en même temps.
0: Bah oui, parce qu'elle, elle dit, oui, mais elle a déjà eu un cadeau pour la fête des mamans, donc elle ne doit pas avoir un autre cadeau. Bah.
8: Ben non, c'est parce qu'elle est jalouse. C'est tout simplement, elle n'a pas gagné. C'est pas son problème, elle a gagné. On ne lui a pas donné comme ça, c'est que c'était un jeu.
0: Oui.
8: Son fils ou sa fille, je ne sais pas, elle a joué, elle a gagné, et puis voilà. Elle joue le rôle d'une mère et de père en même temps. C'est quoi son problème qu'elle gagne le cadeau? Elle n'a pas à se mettre en colère comme ça.
0: Bah non, je comprends pas. Ça se fait pas, mais surtout pour l'enfant aussi. Oui.
8: Bah, pour l'enfant, moi je ne suis pas d'accord, franchement.
0: Bah merci beaucoup madame.
8: L'enfant, elle a gagné. Et puis je suis dans les embouteillages à la procession, c'est

0: Merci beaucoup.
1: Dans la file comme tout le monde, quoi. Nous, on est là, on sort de Saint-Pierre, voilà, on est fatigué aussi avec la route. Donc, on est là, on attend, on patiente, c'est comme ça, et puis voilà.
0: Exactement. Bon, bah, très bien. Merci beaucoup.
1: Mon dernier mot, c'est pour la dame. Qu'elle arrête d'être jalouse. Elle a gagné, c'est tout. Voilà.
0: Ok, les bons. À plus tard.
1: Et merci bien.
0: De rien.
1: Bon courage.
0: Allez, merci. Au revoir.
1: Au revoir.
0: Bon, apparemment, c'est de la jalousie. Qu'est-ce que vous en pensez? 99 11 0 0. Frédin, bonsoir. Allô?
2: Oui, allô?
0: Oui, bonsoir.
2: La petite Mia, elle a gagné.
0: Oui, non, mais de toute façon, elle a gagné. Oui, non, mais en fait, c'est juste la réflexion de la dame qui dit que sa maman, comme elle a déjà eu la fête des mères, elle a déjà eu un cadeau, elle n'aurait pas dû avoir un cadeau pour la fête des papas parce que ce n'est pas un homme. Mais elle joue le rôle du papa et de la maman.
2: Ben, pour moi, Mia, c'est le doublé. C'est le doublé.
0: Si elle avait déjà gagné la dernière fois avec nous, je comprends. Mais là, ça n'a rien à voir.
2: Ben, Mia, elle a fait le doublé. Elle a fait le doublé, hein.
0: Ben oui, ben Mia, elle a fait plaisir à sa maman aussi, même si elle fait le rôle de papa.
2: Ben bien sûr, le doublé, c'est ça.
0: C'est ça, elle a fait le doublé.
2: Le doublé, voilà.
0: Ok, merci beaucoup.
2: Olivia.
0: Oui.
2: Oublie pas le quinté, s'il te plaît.
0: Ben j'ai déjà dit le quinté.
2: Ah bon?
0: Ben ouais, j'ai déjà dit tout à l'heure, à 17h et quelques.
2: Ah ben
0: j'ai bien fait mon travail.
2: Non, j'ai pas bien compris.
0: Eh ben voilà.
2: Merci, au revoir.
0: Mais non, mais attends, je peux le redire. C'était quoi le quintet déjà? Je l'ai dit tout à l'heure. Allez, vite fait, l'arrivée du quintet. Donc, le 3. Allô?
2: Oui, oui.
0: Oui, le 3, le 13.
2: Oui.
0: Le 12.
2: Oui.
0: Le 5.
2: Oui.
0: Et le 15.
2: Mais bon. Merci,
0: mais bon? Ouais. Ok. Allez. Au revoir. Si, j'avais dit hein, tout à l'heure. Je l'ai fait. Du coup, le quintet, ouais, ça c'est bon. On va par ici. Oui, allô?
3: Oui.
0: Oui, alors?
3: Alors, c'est toujours Sabrina.
0: Sabrina.
3: Alors, moi, je voulais juste dire et rebondir sur ce qu'elle a dit, la dame.
0: Oui.
3: Elle a bien raison. Les gens qui essayent de grappiller quelques places en passant par la station-service ou en passant par la banque d'urgence, ils mettent encore plus de pagaille parce que franchement, là, on est jusqu'au cou. Mais de grâce, si les gens qui sont dans la voiture, dans leur voiture, qu'ils entendent Freedom, qu'ils se rabattent à droite quand ils voient une dépanneuse, ceux de gauche, ils peuvent pas, il y a le terre-plein, mais les autres, ils peuvent se rabattre sur la bande d'arrêt d'urgence. Parce que là, j'ai un crétin, excusez-moi, qui est juste devant moi. J'ai beau lui faire des appels de phare parce que la dépanneuse, on la voit arriver de loin, mais ils ont pas de pimpon, en fait. On n'entend pas, ils ont des gyrophares, ils ont pas de son. Du coup, ben, pour lui faire mais il bouge pas en fait. Donc, qu'il se rabatte à droite, on sait pas. Il y a peut-être des gens qui sont blessés, n'importe quoi. C'est un véhicule de secours qui passe, qu'on se rabat à droite, quoi. On perd pas de place sur la file, mais qu'on se rabatte, qu'il y ait juste un petit peu de savoir-vivre, quoi.
0: Oui, ça c'est vrai.
3: Ah, parce que là, ça me fait bondir, là, parce que depuis tout à l'heure, ça fait trois véhicules. Il y en a encore deux autres, hein, qui sont passés depuis que la dame nous a appelé, hein.
0: Ah bon?
3: Donc, deux autres dépanneuses, dont une avec un espèce de système assez costaud. Donc, je pense que le carambolage, il doit être bien balèze.
0: Ouais.
3: On en est au moins 7 dépanneuses qui sont passées. Et elle a bien raison, il y a 2 camions de gendarmerie qui sont passés aussi. Donc, que les gens se rabattent à droite, quoi. Au moins, on ne sait pas ce qui se passe. Que ces gens-là, qu'on puisse les secourir le plus rapidement possible. Parce que, je ne sais pas, on voit un gyrophare, on se rabat.
0: C'est pas une voiture de particulier.
3: Voilà. Donc, et je vous assure, hein, le gars devant moi, il a pratiquement pas bougé, quoi. Il a fallu que la dépanneuse, elle klaxonne comme un fou pour qu'il se déplace, quoi. Donc, qu'on se rabatte et qu'on puisse, ben, accéder à ces gens, tout simplement.
0: Bah oui, plus vite ce sera dépanné, plus vite on sera sorti du bout des embouteillages, hein.
3: Voilà. Mais depuis que je vous ai appelé tout à l'heure, j'ai pas fait 1 kilomètre, hein. Donc, je pense que le bouchon, il va remonter bien au-delà de Saint-Paul, hein.
0: Oh là là.
3: Donc, là, vraiment, c'est nous, on n'a pas de solution de sortie. Il faut qu'on rentre sur Saint-Denis et on est déjà dans la voie. On peut pas changer de solution.
0: Oui.
3: Mais les gens qui peuvent retarder de, je sais pas moi, d'une demi-heure, trois quarts d'heure leur départ, ceux de Saint-Paul, bah, qu'ils le fassent, hein, parce que Là, on en a au

0: moins encore pour une heure pour arriver à Saint-Denis. Hein.
1: Voilà.
0: Parce que ça n'avance pas, mais pas du tout. Hein. On est à l'arrêt. Hein.
1: Mmh. Bon, ok. Voilà. Bon, ben, courage.
0: De toute façon, il n'y a que ça à faire. Mais je vous rappellerai quand je passerai devant Carambolage. Et j'espère qu'ils auront dégagé les véhicules. Mais je vous tiendrai au courant.
1: Ok, les bons, très bien. Ben, merci beaucoup.
0: Voilà, mais surtout que les gens qui entendent, rabattez-vous à droite quand il y a les dépanneuses ou un véhicule de secours, parce que c'est important.
1: D'accord. Merci beaucoup, Sabrina.
0: Belle journée. Belle
1: Allez,
0: journée
1: à oui, merci, à plus tard. Au revoir, au revoir.
0: Au revoir.
1: Au revoir. Gros embouteillage sur la route du littoral. Il y a eu au moins déjà 7 camions de dépannage qui sont passés. Auditeur de Freedom 2, vous êtes sur la route du littoral. On rappelle, dans ce carambolage, entrée de la route du littoral après la possession, voie de dépassement, et deux véhicules en panne aussi sur la route du littoral, voie de dépassement, Grande Chaloupe, direction Saint-Denis. Il y a au moins sept dépanneuses qui sont passées, avec un camion de pompiers, et puis surtout, quand vous voyez les camions de dépannage, rabattez-vous sur la droite. Ceux de gauche ne peuvent pas. Au moins, ça fait avancer les véhicules. 0262 41 51 51 pour le radioguidage. On revient à notre petit débat, là, 18h50. Une maman n'est pas d'accord. Enfin, une dame n'est pas d'accord parce que c'est une maman qui fait le rôle de maman et papa qui a gagné. Et elle dit oui, mais elle a déjà eu un cadeau pour la fête des mères. Donc, non, elle ne doit pas avoir le cadeau parce que ce n'est pas un papa. Qu'est-ce que vous en pensez? 02 62 99 12 11 00. On va aller voir rejoindre tout de suite Marie pour les embouteillages. Marie, bonsoir, allô?
2: Oui, bonsoir madame, excusez-moi de vous déranger. Voilà, je vous
1: appelle. Ah, c'est un autre carambolage.
2: En fait, je parle pas du carambolage qui est à l'entrée du littoral, je parle d'un carambolage qui est sur le littoral carrément actuellement.
1: Oui.
2: Les passagers des véhicules sont sur la 4 voies de la voie de gauche et on a failli nous taper dedans parce qu'en fait on voit pas les véhicules de loin.
1: Aïe.
2: Donc du coup franchement c'est très dangereux, il faudrait que la DDE vienne sécuriser en urgence parce que il y a deux ou trois voitures, on n'a pas vu les personnes arrêtées sur la voie de gauche et les gens, les occupants du véhicule sont sur la route du littoral carrément, ils sont pas mis à l'abri au niveau de la bande cyclable ou quoi que ce soit parce qu'ils peuvent pas traverser.
1: Mais c'est pas après la Grande Chaloupe, parce que tout à l'heure on disait qu'il y avait deux voitures qui étaient en panne sur la route du Rhône.
2: Je sais pas. Nous, il y a au moins trois ou quatre voitures qui sont après la Grande Chaloupe en fait.
1: Ok.
2: Et les gens sont sur la carrément sur le littoral, sur la route. Et il y a une voiture. Il y a qu'un triangle avec. Il y a qu'un triangle, mais on le voit à la dernière minute. Et du coup, il y a une voiture qui a failli qui est arrivée. À 90 et qui l'a vu à la dernière minute, qui s'est rabattu devant nous en fait et ça a failli faire un carambolage quoi.
1: Bah ouais, là faut faire attention. Donc carambolage, au moins 3-4 véhicules impliqués.
2: Oui, c'est ça.
1: On est carrément sur la route du littoral après la Grande Chaloupe.
2: C'est ça.
1: Ils sont sur la voie de dépassement en direction Saint-Denis.
2: C'est ça, exactement madame.
1: Et il y a juste
2: un accident si la DDE ne vient pas. Hein.
1: Ouais.
2: Ça fait un accident et des blessés là.
1: Ah ouais, non mais là ça va être compliqué.
2: Il faut que la DDE vienne au plus vite là madame.
1: Et là il y a juste un triangle pour signaler.
2: Il y a juste un triangle et les warnings d'une voiture, mais encore et on croit. Mais dans le noir on croit que c'est juste un ralentissement quelque chose comme ça. Mais et encore je vais vous dire on voit rien quoi. Les gens sont sur le bas-côté, sur la route quoi. C'est dangereux. Okay. C'est très dangereux et ils peuvent pas traverser parce que les voitures arrivent à toute vitesse. Donc du coup, les gens sont en péril là. Il faut que la DDE vienne.
1: Ok, bon, on va essayer d'avoir la DDE de notre côté. Merci beaucoup Marie.
2: Merci à vous.
1: Je vous en prie, bonne route à vous. Au revoir.
2: À vous aussi.
1: Attention, on nous signale du côté de la route du littoral un autre carambolage, 3-4 véhicules impliqués. On est donc sur la route du littoral, sur la voie de dépassement direction Saint-Denis après la Grande Chaloupe. Il y a juste un triangle pour signaler cet accident. Donc soyez très prudents si vous êtes dans le secteur 0262 41 51 51 pour le radioguidage. Et surtout, soyez très prudents. Freedom 99 11 00. Petit débat là? Pas content? Freedom, bonsoir, allô?
3: Allô?
1: Allô, oui, bonsoir.
3: Oui, bonsoir, Olivia.
1: Oui, bonsoir.
3: Ça va, Olivia, oui.
1: Oui, bien, merci. Allez.
3: Je reviens pour le furax tout à l'heure. Là.
1: Ben oui.
3: Ben oui, mais après, ce n'est qu'un jeu, mais la fille a participé, elle a gagné. La fête dernière, c'était la fête des mères, et là, c'est la fête des pères, c'est deux jeux différents, non?
1: Eh ben oui, c'est ça.
3: Ben oui, mais je sais pas, même, il pense qu'elle a passé une mauvaise journée, peut-être, et, ou on a quelqu'un là du Grenelle, mais il arrive, madame.
1: Mais comment on peut dire que c'est, parce que c'est une maman, elle a déjà eu le cadeau pour la fête des mères, elle n'a pas le droit d'avoir le jeu pour la fête des pères parce que c'est pas un homme.
3: Ben non, mais elle avait pas une condition, là, tout le monde ne peut pas participer.
1: Ben voilà, c'est ça.
3: Moi, okay. Moi, j'aurais voulu participer, mais elle m'a pas fait mon poème, bon.
1: Ah, ben voilà.
3: Ben voilà, voilà. Moi, le principal, je vous ai dit, c'est que mon maman, là, c'est une bonne fête de paix, fait plaisir.
1: Ok.
3: Et maman a préparé le manger, m'a parti manger chez mon papa.
1: D'accord.
3: Fait plaisir.
1: Bon, ben,
3: ça,
1: génial.
3: C'est le principal, c'est ça. Ça, il touche à mon cœur, ça, c'est ça.
1: Exactement. Je vous. Oui, d'accord. Ben, merci beaucoup. Allez. On va continuer on va faire vite parce qu'il y a beaucoup d'appels. Merci, à plus tard. Au revoir. Au revoir. On nous signale aussi du côté de Pont Vitsan. Alors, il y a une voiture en panne sur la voie de droite. C'est avant le Pont Vitsan en direction Saint-Denis. Soyez très prudents. 02 62 41 51 51 pour le radio guidage. Freedom, bonsoir. Allô?
4: Oui, bonsoir. Allô?
1: Oui, bonsoir. Oui.
4: Oui, je vous rappelle parce que je vous ai appelé tout à l'heure il y a une heure et demie de ça pour dire que j'avais perdu mes chiens à l'entre-deux et c'est pour remercier la dame Marie qui m'a trouvé et donc je les ai récupérés, c'est bon, tout va bien.
1: Ah, génial. Bon ben voilà, voyez Freedom, heureusement Freedom est là. Hein.
4: Oui, voilà, c'est ça aussi. Merci beaucoup.
1: Et donc depuis ce matin, vous cherchez les chiens?
4: En gros, ils sont enfuis à 11h et je les ai à 15h en rentrant à la maison, je me suis rendu compte qu'ils étaient plus là, donc j'ai mis une heure. Aller chercher, et puis je me suis décidé à vous appeler, et voilà, et tout s'est bien déroulé, quoi.
1: Vous voyez, vous nous auriez appelé avant, et ben.
4: Bon, voilà, mieux tard que jamais, et puis.
1: Oui, c'est vrai.
4: Tout se passe bien. Quoi.
1: Bon, ben, tant mieux, ben, c'est génial. Et donc, la dame avait gardé les chiens et tout tranquille à la maison.
4: Oui, voilà, super. Encore une fois, je la remercie, Marie et son mari, elle s'appelle Marie, et son mari, je les remercie beaucoup, et voilà, très gentil, quoi.
1: Ok, très bien. Eh ben, très très bonne soirée à vous. Le stress est tombé, donc non, tout va bien.
4: Oui, voilà, super.
1: Merci Freedom. Heureusement, Freedom est là.
4: C'est ça aussi, merci. Au revoir.
1: Allez, au revoir, au revoir. Et oui, appelez au 41 51 51 quand vous trouvez quelque chose. Freedom, bonsoir. Allô, allez, débat 99 11 00. 00. Coupez la radio. Allô?
5: Oui, bonsoir.
1: Oui, bonsoir.
5: Ben, moi, j'ai été contente que la petite, elle a gagné le lot.
1: Oui.
5: Parce que par rapport, le jeu, c'est pas la maman que l'a fait, c'est la gamine, c'est la petite gamine que l'a fait son poème.
1: Ben oui, c'est ça, c'est pas la maman qui a appelé, qui a, voilà.
5: Vu que elle a fait le rôle, elle maintenant, peut-être que le papa, elle est séparée. Bon, aujourd'hui, elle voit plus son papa, mais peut-être que aujourd'hui, que elle, même qu'elle va penser, la pensée est toujours là, mais le cœur avec un cœur gros. Mais aujourd'hui, c'est la fête des pères aujourd'hui. Donc les conditions, n'a pas été dit que oui, si vous les mamans que ou remplace papa, ou peut pas avoir le cadeau. Là c'est pas la maman que l'a joué. Là c'est la gamine que l'a joué. La gamine l'a joué. Elle a annoncé son poème.
1: Oui.
5: Voilà. Donc moi je dis franchement félicitations à la petite gamine.
1: D'accord. Eh ben merci pour elle.
5: Bien sûr. Et moi très fier. Allez.
1: Eh ben merci beaucoup. Allez, à bientôt. Au revoir.
5: Au revoir.
1: Est-ce que vous pensez pareil, cette maman a... Non, c'est pas la maman qui a gagné, c'est Mia qui a fait son poème. Elle a joué pour son poème déjà à la base. Mais sauf qu'il y a une dame qui dit, non, c'est pas normal, parce que cette maman, elle fait le rôle des deux. Elle a joué pour la fête des mamans, elle aurait pas dû gagner parce que c'est pas un homme. Freedom, bonsoir, allô?
6: Eh bien, bonsoir, c'est pour le jeu.
1: Oui, dites-moi.
6: Le jeu reste un jeu.
1: Oui.
6: Alors, l'enfant a participé pour la fête des pères, mais il a gagné.
1: Bah oui, mais pourquoi est-ce qu'on dit, mais comme c'est pas un homme, donc elle n'a pas gagné?
6: Non, mais c'est l'enfant qui a gagné. Il a gagné pour son papa.
1: Voilà, c'est ça.
6: Non, il a gagné pour son papa.
1: Ou sa maman, parce que là, c'est la maman qui faisait le rôle des deux.
6: Je ne sais pas si, quand elle a joué.
1: Bah oui.
6: Le règlement, ils ne disent pas, est-ce que le papa est là? Le papa existe? Le papa est encore vivant? Le papa est divorcé? Non, un jeu pour les papas. Mais l'enfant a joué pour son papa.
1: Voilà.
6: Il faut dire à la dame de réécouter son poème, il faut dire qu'il parle de son papa.
1: Bah oui, d'accord, ok, très bien, merci beaucoup.
6: Elle s'appelle Mia.
1: Alors, oui, Mia, elle s'appelle Mia.
6: Mia a gagné.
1: Mia a gagné, félicitations.
6: Bravo Mia.
1: Allez, merci, au revoir. Eh ben écoutez, je suis désolée, mais là, il est... Qu'est-ce qu'on a à cette heure-ci? C'est repas, on attend une seconde, mais comme repas, ils sont à l'heure. Donc là, ça va être dur. Allez, vite, un oui ou non. Freda, bonsoir, allô? Allô? Allô?
7: Oui, allô?
1: Oui, bonsoir, alors... Oui.
7: Oui. Oui, bonsoir, mais vite fait, c'est pour de dire à l'auditrice, vraiment, elle a bafoué tous les enfants qui n'ont pas de papa. C'est une honte pour elle de parler comme ça sur l'antenne, parce que la petite Mia, elle a fait son poème. Comme vient de dire cet auditeur, c'est son poème qui a pris le dessus, qui a gagné. Bravo à elle.
1: Eh ben, très bien. Merci beaucoup, voilà. Et on va conclure. Allez, oui, bon après-midi, bonne fin de journée. Au revoir. Au revoir. Ben voilà, on va conclure avec ça. Moi, je vous dis ben très très bonne fin de journée, bonne fête à tous les papas. Puis on se retrouvera ben bientôt et il va être 19h. Mais il est 19h. Bisous à tous.
8: Bonjour à tous. 49 départements seront placés demain à midi en vigilance rouge canicule. Une alerte qui concernera près de 35 millions de personnes. 40 autres départements seront en vigilance orange. Au total, plus de 90% de la population ressentira la vague de chaleur. On attend côté température des minimales jusqu'à 26 degrés à Bordeaux et Niort ou encore 25 degrés à Nice ou La Roche-sur-Yon. Et côté maximal jusqu'à 43 degrés à Angoulême ou Périgueux. 250 000 sapeurs-pompiers sont mobilisés dans tout le pays en cette période de forte chaleur. Des effectifs épaulés par la sécurité civile. Ils sont déployés pour sécuriser les grandes manifestations comme la fête de la musique aujourd'hui ou encore pour effectuer des maraudes auprès des personnes vulnérables. Mais aussi en prévention d'incendies, le Gard, les Bouches-du-Rhône, le Vaucluse et le Var ont été placés par exemple en risque élevé de feux de forêt. Bientôt, une alerte automatique pour repérer une déscolarisation, annonce du ministre de l'Éducation nationale, Édouard Geffray. À partir de la rentrée prochaine, un système automatisé permettra au directeur d'école de signaler aux autorités académiques tout enfant quittant un établissement sans être rescolarisé dans un autre. Marion Maréchal tend la main à Bruno Retailleau pour travailler avec le camp national au sens large. Au lendemain du meeting du candidat LR à la présidentielle, l'eurodéputé estime que s'il y a vraiment une menace de la France insoumise, il faut que cette droite prenne ses responsabilités, ajoutant quand on est à 8% dans les sondages, on en tire les conclusions. Sébastien Chenu, lui, n'est pas convaincu. Le vice-président du Rassemblement national pense que les Français choisissent toujours l'original plutôt que la copie, surtout lorsqu'on les a vus à l'œuvre. J.D. Vance salue une rencontre historique avec l'Iran et appelle à tourner une nouvelle page. Le vice-président américain est en Suisse pour poursuivre les pourparlers avec la délégation iranienne en vue de finaliser un protocole d'accord mettant fin aux hostilités au Moyen-Orient. Quant à Donald Trump, il menace ouvertement de frapper l'Iran si ses alliés au Liban continuent de causer des problèmes. Le Hezbollah, qui est dans une position très difficile, selon le chef d'état-major de l'armée israélienne, il s'est rendu auprès de ses troupes déployées dans le sud Liban et il a confirmé que l'armée était prête à poursuivre ses opérations afin d'empêcher la reconstruction du Hezbollah. En basketball, balle de match pour Paris, les Parisiens peuvent conserver leur titre de champion de France en cas de succès ce soir sur le parquet de Monaco à 18h. Ils mènent leur série de victoires à une. Au championnat d'Europe d'escrime à Antony, deux nouvelles médailles sont assurées pour l'équipe de France. Nos épéistes françaises et nos fleurettistes messieurs se sont qualifiés pour la finale. Les Bleus qui comptent déjà 8 médailles, dont 2 titres. Et le 4e et dernier tour du 126e US Open de golf a débuté à Long Island. Et c'est à suivre sur Canal Plus Sport.

0: d'abord priorité à l'information et c'est Jean-Michel qui nous rejoint pour une information route, encore la route du littoral si je ne me trompe pas. Bonsoir Jean-Michel.
1: Oui, bonsoir. C'était pour signaler, en plus que vous avez déjà signalé à la radio, en haut, on comprenait la voie pour monter direction la Belle-Pierre. À la fin du double voie, il y a un véhicule en panne avec feu de détresse et son triangle. Et juste sur le pont Vincent, côté droit, il y a un véhicule qui est en train de changer son pneu, côté droit.
0: Alors, côté droit, sur le pont Vincent?
1: Oui, voilà, à la fin du pont Vincent.
0: À la fin, alors.
1: En direction de Sainte-Marie.
0: En direction de Sainte-Marie. Donc, lui, il change un pneu.
1: Oui. Et la voiture avant, en panne, à la fin du double voie, pour monter vers le CHU. Voilà.
0: Direction du CHU.
1: Côté droit toujours, voilà.
0: Très bien. Donc, voie de droite, vous dire moi.
1: Oui, c'est ça.
0: Eh bien, Jean-Michel, merci beaucoup. Donc, deux pannes à signaler, hein.
1: Voilà, exactement.
0: En haut de la voie, en direction de la Belle-Pierre, à la fin de la double voie, donc le triangle est posé, donc celui-là. Et ensuite, sur le pont Vincent, en direction de Sainte-Marie, lui, il change un pneu et il est sur la voie de droite également.
1: C'est ça.
0: Merci beaucoup.
1: De rien, bonne soirée.
0: Vous. Allez, bonne route.
1: Merci.
0: Au revoir. Freedom, il est 19h, passé de 5 minutes, cette information pour les auditeurs de Freedom 2 également. Attention, on nous signale deux pannes encore en direction de la Belle-Pierre à la fin de la double voie, en direction du CHU, donc un véhicule en panne avec son triangle qui est positionné, il est sur la voie de droite. Une autre panne nous est signalée sur la fin du pont Vincent en direction de Sainte-Marie. Cette personne est en train de changer son pneu, il est sur la voie de droite. Pour plus d'informations, appelez-nous si vous êtes sur la route également. Dans les embouteillages du côté de la Possession également, 02 62 41 51 51. Freedom, nous allons commencer notre émission et tout de suite celui-là.

0: ce dimanche 21 juin. Bonne fête à tous les papas. Bonne fête à mon papa aussi, voilà. J'espère que vous avez passé une belle journée. Excellente journée à vous. Il y a eu un petit débat là, apparemment. Les mamans, papas, tout ça. Vous n'allez pas contents, vous allez contents. La gagnée, elle a fini de toute façon. La fin donne tout de cadeau. Napi ? Napi. Quoi qu'il en soit. Et ben voilà, j'espère que vous pourrez toujours en discuter, il n'y a pas de problème. Mais nous allons commencer notre émission. Les petites annonces, comme d'habitude, la première heure consacrée aux petites annonces diverses, pertes et vols et tout. Et ensuite, votre émission Chaleur Tropicale et nous donne nos faits jusqu'à minuit ensemble. Alors, je vous rappelle les numéros de téléphone, bien évidemment. Après, si ça, tu veux faire un dédicace, allez, bienvenue aussi. Nous fais ça aujourd'hui, c'est dimanche. Allez, c'est la grande liberté ce soir. 02 62 99 12 00 les pertes et vols, 99 11 00 pour les annonces diverses. Vous souhaitez acheter, vendre, louer, échanger, donner, tout ce que vous avez troqué, allez, venez, c'est maintenant. Et également 02 62 99 11 00. Et puis mes rappels azote, les informations importantes de la route, il se passe beaucoup de choses là en direction de Saint-Denis, sur le pont Vinsane, du côté de, en direction du CHU, sur la route du littoral, au début, à la fin, il y a plein de pannes. Soyez prudents. C'est sur la voie de gauche aussi et sur la voie de droite pour le pont de Vinsane. Appelez-nous si vous avez d'autres informations également. 02 62 41 51 51. Sans plus tarder, nous ça va. Freedom, bonsoir.
1: Oui, bonsoir madame. C'est pour passer un coup de gueule s'il vous plaît.
0: Oui, dis-moi tout.
1: Oui, j'avais appelé à 2 octobre.
0: Alors, c'est ce que je vous avais dit tout à l'heure. On n'entend pas très bien.
1: Oui, du coup, je vous ai appelé tout à l'heure.
0: Non, est-ce que vous pouvez vous déplacer, s'il vous plaît, madame? On n'entend vraiment pas, ça coupe.
1: Oui, attendez. Alors, je disais, j'avais appelé tout à l'heure concernant une coupure d'électricité au Camp-Magloire.
0: Camp-Magloire.
1: Mm-hmm. Et là, du coup, on se rend compte qu'on a l'éclairage public en plus du côté gauche qui est allumé et on n'a toujours pas d'électricité du côté droit.
0: C'est-à-dire?
1: C'est-à-dire que l'éclairage public, donc c'est toutes les lumières qui sont en montant dans la rue du Camp-Magloire, ils sont toutes allumées. Le côté gauche de la rue, il y a de la lumière partout chez les voisins. Et nous, on se retrouve sans lumière, sans électricité. Et en plus de ça, j'ai la plupart de mes voisins qui sont obligés d'enlever leur congélateur frigo et de déposer chez d'autres voisins pour pas que ça périsse, quoi.
0: Ah ouais, carrément. Et comment on l'a fait, où?
1: Mais t'es obligé de tirer tout ce que m'a lavé dans mon congélateur et de d'appeler quelqu'un de ma famille pour m'y sécher pour mettre dans son congélateur. Mais elle est un peu désolante, quoi.
0: Et là, ça fait plus de 2 heures, c'est ça?
1: Plus de 2 heures, et là, en plus de ça, on a l'électricité, l'éclairage public qui est allumé, et nous est toujours sur l'électricité, quoi.
0: Oui, mais c'est une moitié, hein, c'est ça?
1: Voilà, c'est ça.
0: C'est quoi la rue?
1: Le côté droit.
0: C'est quoi la rue?
1: Rue du Camp-Magloire.
0: Rue du Camp-Magloire.
1: Oui.
0: Et quelle ville, c'est Saint-Denis même?
1: Non, c'est à la Possession.
0: Ah, pardon. À la Possession. Et du coup, donc, qu'est-ce que j'allais dire? On l'a fait un appel EDF?
1: PS, ça n'y répond pas, moi, madame. Ma fin appelée.
0: C'est quoi le numéro qu'on l'a fait?
1: M'a fait le numéro d'épanage, il commence par 0800. Et n'a pas PS, ça n'y rappelle à moi, il dit moi, juste que n'a une coupure de courant, que quelqu'un est en train d'intervenir et que n'a pas PS dans la rue, la celle-là finale est depuis longtemps, quoi.
0: D'accord. Donc, ils sont au courant, en tout cas.
1: Voilà, eux, ils sont au courant qu'il y a une coupure, mais ils ont rétabli le côté gauche, mais ils n'ont pas fait le côté droit. Et en plus de ça, il y a la lumière publique qui est allumée, mais nous, on n'a rien, quoi.
0: D'accord. Et là, donc là, on n'a pas d'informations de toute façon. Ok, voilà. Très bien. Le coup de gueule est entendu. N'hésitez pas à nous rappeler si vous avez d'autres informations, s'il est revenu entre-temps également. En tout cas, on la passe à l'antenne. Et puis, si d'autres personnes ils veulent également réagir, ils peuvent aussi appeler. Restez à l'écoute de la radio. Merci à vous.
1: Merci beaucoup, madame. Bonne
0: soirée. Allez, bonne soirée, au revoir. Si vous êtes dans la même situation également, appelez-nous. Radio Freedom, bonsoir. Allô?
2: Allô?
0: Oui, bonsoir. Allô?
2: Je suis bien chez Radio Freedom?
0: Oui, bonsoir.
2: Je suis en direct, non?
0: Oui, bien sûr.
2: Ah, heureusement, ça fait. Non, que de manière, m'a dit de la vérité, que moi, en France, on l'a.
0: Ou là en France?
2: Oui, avec la grosse chaleur. Là, avec grosse chaleur, il fait 45 degrés là.
0: Quel côté où l'est?
2: Moi, je suis d'Ouest, côté de Bordeaux, à 200 km de Bordeaux. Ça, tu connais à peu près, peut-être.
0: Oui.
2: Attends, mais t'as à côté de papa. Papa, il a 82 ans, il écoute un peu. Ou entends-moi bien, là?
0: Oui, mais entends-moi bien.
2: Ah, papa, viens écouter Radio Freedom. Mais viens. Mais tu te moulines là-bas. Venez écouter un lac, à vrai dire.
0: Un lac? Ah,
2: pêcher,
0: d'accord, ok, très bien.
2: Bon, tu te demandes, entends-moi là-bas un peu, ami.
0: Oui, tout le monde écoute à où, là. Comment on appelle?
2: Moi, je m'appelle Rivière Benjamin, mais banal. Moi, tu habites les Avirons. Les Avirons, connais que ça, il est?
0: Benjamin des Avirons. Ben oui, quand même.
2: Ben, banal, tu appelles moi Ticoc.
0: À quoi l'appelle à Ticoc?
2: Ben, depuis le temps, mon papa, mon maman, tu appelles moi Ticoc. Donc, comment il est?
0: On a des frères et sœurs?
2: Ben, moi, j'ai une sœur, il appelle Linda, les Avirons. Moi, j'ai un frère, il appelle Yolan, les Avirons. Et moi, j'ai un nièce, Saint-Paul, Yvrin.
0: D'accord. Eh ben, là où est tout seul, écoute papa, là-bas?
2: Ben oui.
0: Ah, ou là, emmène notre papa là-bas, pour tout seul?
2: Non, c'est pas moi là, emmène notre papa là-bas. C'est papa là, la famille à moi là-bas.
0: Ah! Mais il fait combien de temps, on est en métropole?
2: Papa, nous, à 27 ans.
0: D'accord. Et où même?
2: Papa, combien? 27 ans.
0: 27 ans,
2: ouais.
0: 27 ans. Et donc, alors, du coup, là, 82 ans, l'Inéna, là?
2: 82 ans, et moi, vous connaissez, avant, moi, j'ai bougé un peu. Moi, j'étais à Marine d'avant, moi. Moi, j'étais un petit peu partout dans le pays, à vrai dire.
0: D'accord.
2: J'étais dans la Marine.
0: Oui.
2: Je dis, ouais, après, moi, j'ai fait 2 ans à Biarritz, à côté d'Espagne.
0: Ah, trop bien, ça. C'est une belle ville, hein, Biarritz.
2: Ah, il fait chaud aussi là-bas.
0: Ben, partout en métropole, quand on a la canicule, quand c'est l'été, il fait chaud.
2: Non, c'est la première fois que nous gagnons un truc comme ça, hein, Dieu, madame.
0: Je suis pas certaine, hein. Il y a déjà eu des grosses canicules là-bas, hein.
2: Non, à Vienne, non. À côté de Vienne, non. Ah, nous, moins 40 ans, ils pensent, hein.
0: Ah ouais?
2: Bien, si... Ah oui. À Vienne, là, en mois de juin. Non, mais pas là où en mois de juin, hein.
0: Oui.
2: Mais là, maman, il vient là. Maman, papa, ma soeur, son copain, avec mon petit neveu, vient le 20 juillet jusqu'à le 3.
0: Ah, mais ça passe vite là?
2: Ben, non. Comment, là-bas, il paraît qu'on a un petit peu le froid là-bas, là, en ce moment-là.
0: La Réunion, mais c'est l'hiver, ben oui.
2: Vous voulez que moi-là, on dirait quoi?
0: Moi, je suis certaine. À cause.
2: De mon écoute à voilà.
0: Tout le monde écoute à Ola. On a fait une donne un autre prénom en plus. Moi, je me demande que le prénom. À Ola, donne un autre prénom, tout.
2: Eh ben. Comment ça dit, moi là? Ouais, question de femme.
0: Question quoi?
2: Question de madame.
0: Question de madame, ou redonne madame?
2: Non, mais il y a un ici. Non, mais il y a un nouveau qui a augmenté la
0: peine. Il y en a plusieurs.
2: Non, pas plusieurs. C'est pas vrai, ça. Parce que là, il y a augmenté la peine. En France, on peut trouver plusieurs madames là. Ça n'est pas vrai, ça. Tu vois, bonne créole là, du coup, à la douanière, en France, on peut trouver plusieurs madames là. Ce n'est pas vrai, madame.
0: Ce n'est pas vrai, alors.
2: Je suis pas la vérité. Hein?
0: Oui.
2: Ou arrive là où ça trouve une madame comme ça. Ah, ou même.
0: Mais pourquoi pas 1, 2, 3, 4, 5, la métropole est grande, hein?
2: Oui. Hey,
0: mais... Déjà, la Réunion ici, même vous en avez 1, 2, 3.
2: Oui, la Réunion, on m'y connaît un peu, on m'y connaît des bonnes camarades, à vous dire. Après, m'y peut aller Saint-Étienne aussi, m'y peut aller Saint-Denis aussi.
0: Oui.
2: Mais ici, c'est pas pareil, parce que nous, dans la Vienne, nous, là,
0: ben,
2: c'est difficile d'avoir une femme ici, hein, dans le 86. Vous connaissez dans le 86, ça, il y a?
0: Oui, je me connais très bien. Mais du coup, vous venez de savoir où on est de madame?
2: Non, mais on n'a pas de madame.
0: Ah, on n'a point.
2: Mais vite, il y a un malade, bof, il fait avoir. Il fait, mais bof, vous connaissez, bonne madame ici, mais comment elle vient, là, pas trop longtemps. Oh là là! Ben Mouna, il a dit bon, tantine Zora, il boira pas. Ben Mouna, il boira bien. Ouais, moi, pas plaisanter, mais ben, il boira bien vraiment, hein, bonne tantine Zora. Surtout, les Anglais, c'est bon ici.
0: Les Anglais?
2: Bon, je veux dire, moi, jamais goûté.
0: Ah bon, là là là là, on connaît, nous n'est pas dans le bon créneau, on connaît la maison des petites annonces normalement. Hein. Mais non, pas mais encore dans l'émission Jardin Tropical, on l'appelle à bonne bonheur.
2: Non, ah, mais il parle pas là-dessus, là. Voilà. comme il fait par là ou là, question de chaleur, voilà, et il fait chaud ici, hein, par contre.
0: Ah ben oui, on a bien compris. Hein.
2: Mais je veux dire, ben pareil, moi, il n'y a pas la zone, il fait chaud ici. Hein?
0: Allô, ben, allô? Oui, moi, il y a la même.
2: Bon.
0: Oui.
2: Non, mais dis-moi, et... même il appelle à Z, il faut dire que c'est chaud.
0: Oui, mais on a eu beaucoup d'appels là. Vous voulez pas à l'écoute ou du tout alors? Mais en fait, non, on entend pas moins bien, on a un décalage, on dirait. Ou écoute-tu à moi, ou là, dans l'autre oreille?
2: Ah non, mais moi, je l'écoute.
0: Ah, d'accord. Ouais,
2: mais... J'ai senti que papa, il écoute à haut, mais il écoute à haut, mais est-ce que nous là en direct, mais il ne pense pas peut-être?
0: Si, mais dis-moi, depuis tout à l'heure, en direct.
2: Ah bon, ben elle est bon alors.
0: Oui, oui, oui, oui.
2: Bon,
0: oui.
2: Ben, mes pères et téléphone à notre vers que là pour. Peut-être Pointe-Antine.
0: Pointe-Antine, alors c'est 99 12 00. Dans. À partir de 20h.
2: Vous connaissez mon frère pour écouter à Oula, mon frère travaille sur Apple.
0: D'accord. Ivrain, ben nous embrasse Ivrain. Appelle à moi pour Odé Madame 99 12 00 à 20h. 20h ici, hein.
2: Il faut m'y appeler à vous-même ou bien aux collègues?
0: 02 62 99 12 00.
2: Non, mais il tombe sur qui? Avec vous?
0: Il tombe sur moi-même.
2: Ah, ben là, on ne sait pas aller, moi.
0: Comment?
2: Il ne sait pas aller.
0: Les bons, ben à tout à l'heure. N'a pas allé, Benjamin.
2: Allez, des gros bisous alors.
0: Allez. Allez, à tout à l'heure. Merci beaucoup. Radio Freedom, bonsoir.
3: Oui, bonsoir, madame.
0: Bonsoir.
3: C'est pour passer un message.
0: Oui, bien sûr, mais écoute,
3: alors, je voudrais passer un bonsoir à mon homme qui est incarcéré au port, qui va se reconnaître.
0: Oui.
3: Je ne donnerai pas son nom à juste Jean-Philippe.
0: Alors, est-ce que je suis les sujets au parleur, madame, s'il vous plaît?
3: Non.
0: Ah, il y a un peu de résonance. Alors, mais écoute, un message pour te Marie, c'est de Marie?
3: Oui.
0: D'accord.
3: Jean-Philippe, je ne donnerai pas son nom de famille, incarcéré au port. Je vais juste passer un bonsoir. Une bonne fête des pères, et puis, ben, qu'il n'y a qu'un adulte, mais toujours la même. Hein.
0: Oui. Et quand ça l'histoire?
3: Ben, peut-être, si vous voulez le pitié cette année même, on va bien voir.
0: D'accord. On veut raconter à nous pourquoi il est là-bas?
3: Non, non, pas spécialement.
0: D'accord. Bon. Eh ben, très bien.
3: Donc, voilà, juste pour donner un peu de chaud au cœur, comme il dit de l'extérieur. Pas... Et ben, voilà, et puis bonne fête à tous les papas, hein, et puis à vous-même.
0: Ben, merci.
3: Et les mamans aussi.
0: Merci.
3: Ils élèvent leurs enfants tout seuls, ce sont aussi des papas.
0: Oui, c'est ce que tu as dit tout à l'heure. C'était un peu le oui. sujet, le débat et tout ça. Donc,
3: Exactement. Bon, et ben, bonne soirée à vous. Merci de d'avoir pris appel.
0: Ah, point de problème, madame. Allez, mes embrasses
3: à vous. Merci, au revoir. Bonne soirée. Merci,
0: bonne soirée, bon courage. Au revoir. Radio Freedom, bonsoir.
4: Allô?
0: Allô, bonsoir.
4: Bonsoir. Allô?
0: Oui, bonsoir. M'écoute à où? Bonsoir.
4: Bonsoir, ça va?
0: Oui, ça va et où?
4: Ben, ça va. Il fait froid.
0: Ah, où ça nous l'est?
4: Tampon, je crois. Ben, je souhaite une bonne fête à tous les papas.
0: Oui. Oui.
4: Et puis, ben, tous les papas du monde, quoi.
0: Ah, ben,
4: et
0: c'est
4: puis,
0: gentil.
4: Mon papa aussi, elle aussi, et mon chéri, et puis, ben, voilà.
0: Ou chéri aussi.
4: Et t'as le nom avec Chantal, vous connaissez pourquoi?
0: Dis-moi.
4: Pour moi dire où la dame l'a téléphoné, parce que la dame l'a gagné le cadeau là.
0: Oui.
4: Ben c'est pas la dame l'a fait le machin, le c'est la petite fille.
0: Ben oui.
4: Et la dame est jalouse, elle. Ça, madame est jalouse. Hein?
0: C'est la jalousie alors?
4: Ah bien sûr, jalousie mes amis, la jalousie. Voilà. Eh bien, la red cause comme ça, bah, pourquoi les jalouses, on a quand même une quelque chose, bah, si la petite fille a joué, c'est elle qui a gagné, c'est pas la maman.
0: Mm-mm.
4: Ben voilà, bizarre, ben, hein, ben comment voilà. demander jaloux comme ça, me demander. Oh là là, la chance des affaires.
0: C'est ça.
4: Aïe, aïe, aïe, aïe, aïe. Ben, écoute les petites annonces, écoute, j'allais être vicale jusqu'à minuit.
0: Ben, elle est bon. Reste avec nous.
4: Et moi, les filles de Radio Freedom, moi, mais c'est à moi du tampon.
0: Mets ta eau au chaud.
4: Je suis au chaud, dans ma couverte, dans mon fauteuil, je vais à la télévision, avec les filles de ma côté, côté.
0: Ah oui, oui, bien entendu. Oui, mais mets pas à côté parce qu'il résonne trop après, sinon.
4: Non, moi, j'ai une chérie, voilà. Je vais pas attendre.
0: Mais les voilà, au micro, ça va.
4: Dans nos radios, moi, dans la chambre radio, moi, partout, je chambre radio. Michel téléphone, Marc Souchard, ne gagne pas la vie.
0: À moi, raccroche pas, mais ça va sur la route, bouge pas, merci. On repart faire un petit point et c'est Sabrina qui nous rejoint pour de nouvelles informations. Sabrina, rebonsoir. Oui.
5: Oui, alors je viens de dépasser, comme je disais à votre collègue.
0: Oui.
5: Dépasse. Ah, on est en double là.
0: Ah oui, parce qu'il y a la dame avec à côté. Mademoiselle, elle raccroche pas. Elle y parle en même temps.
5: Non, là c'est bon, je n'entends que vous là.
0: D'accord, ok, ça marche. Alors du coup, donc on a dépassé les.
5: Voilà, j'ai dépassé les véhicules de secours. Les véhicules ont été dégagés. Hein. Donc pour toutes les personnes qui sont encore coincées dans l'embouteillage jusqu'à Saint-Paul, je suppose que les véhicules ont déjà été dégagés. Il reste que sur la voie de gauche 4 ou 5 véhicules de secours. Je pense que c'est les camions de pompiers.
0: Alors je vous perds Sabrina. Oui, c'est ça. Ouais, c'est ça. C'est parce que là-bas il y a pas trop de réseau. Donc les véhicules ont été dégagés. Ils sont sur la voie de gauche. Il reste que les véhicules
5: voilà,
0: de.
5: Il y a des véhicules de sécurité sur la voie de gauche. Il y en a 5. Hein, donc. Et ben voilà, là ils sont en train de me doubler par la droite sur la voie du bus, donc ils sont en train de bombarder. Donc à mon avis, ils vont dégager.
0: D'accord, très bien, merci beaucoup Sabrina. Bon, j'ai perdu un peu Sabrina là. On va aller avec Luna maintenant. Luna, bonsoir.
6: Bonsoir.
0: Pour la route également, on est de quel côté?
6: On est aux alentours de la possession.
0: Alors du coup, dites-moi.
6: Bah du coup, c'était un carambolage de 6 voitures. À l'heure actuelle, il reste uniquement pareil les secours et les forces de l'ordre qui sont toujours sur la voie de gauche. Mais c'est en train de se libérer, donc ça devrait bientôt avancer.
0: C'est une bonne nouvelle, tout ça.
6: Oui. c'est près d'une heure et demie d'embouteillage pour ceux qui sont partis vers 18h.
0: Ah ben ça c'est sûr, hein. En même temps on peut pas déplacer les voitures de l'autre côté quoi, donc oui. Quand il y a quelque chose comme ça qui se passe, eh ben, il faut se prendre son mal en patience. Vous allez à la fête de la musique?
6: Non, du tout. Moi, je suis juste partie pour rentrer chez moi.
0: Ah mince.
6: Et je suis partie à Saint-Pierre pour aller à Saint-Denis. Et voilà. Au lieu d'une heure pour rentrer, j'ai mis 2h30.
0: Oui, ben, du coup, ouais, pour le coup, là, ça rallonge de beaucoup. Effectivement. Bon. Eh ben, écoutez, bon courage et merci de nous avoir appelés, Luna.
6: Merci à vous, bon courage.
0: Allez, merci, au revoir. Il est 19h, passé de 25 minutes à La Réunion. Cette information pour les auditeurs de Freedom 2. Attention, signalé tout à l'heure un gros carambolage du côté de la possession, juste avant d'arriver sur la route du littoral en direction de Saint-Denis. Les véhicules ont été dégagés, donc il reste plus que sur la voie de gauche les véhicules de sécurité. Ça devrait reprendre un petit peu son cours normal pour la circulation de ce côté. Soyez prudents quand même dans le secteur. D'autres pannes étaient signaler un peu plus tôt. Si vous avez d'autres informations route, appelez-nous au 02 62 41 51 51. Amour.
7: Oui.
0: Oui, ça va toujours.
7: On est la même.
0: On va pas raccrocher les bons.
7: Pas raccrocher, écoute-moi. Non, mais raccroche pas.
0: Mais
7: on m'a connu un petit peu, parce que tout en mis ça téléphone Freedom, il gagne pas la ligne du tout. Avec Max, Bastien, une fois m'a gagné avec la chance, mon téléphone Bastien, Max, tout gagne pas la ligne.
0: Eh bon.
7: Pour les jeux, tout ça, on ne gagne pas la ligne. Pour les parasols, on n'a pas gagné la ligne.
0: On n'a pas gagné.
7: Vous connaissez comment la gagne, tu vous dis avec qui je suis Freedom?
0: Quand ça?
7: Hein?
0: Avec qui vous la gagnez, dis-moi?
7: Audrey.
0: Audrey?
7: Oui, avec Audrey, quand Audrey était là. Ma gagne, tu vous dis avec elle? Ça même. Moi, si je jouais, si elle jouait ma guerre parasol, nul, rien, ma guerre paladine.
0: Ma première chance.
7: Et depuis, Freedom a commencé, mais écoute Freedom.
0: Oui.
7: Tout le monde n'importe qui, tout le monde.
0: 45 ans.
7: Plus belle radio Freedom, moi.
0: 45 ans.
7: Même pour le Freedom Million.
0: Oui.
7: Moi, la change opérateur, parce que ma tête dans la liste, je ne voulais pas changer, moi, la change opérateur. Attends, je suis Bobby. Bobby annonce à moi, ma tête dans la nuire. C'est Bobby, dans ma dernière électronique. Mais là, il dit comme ça, je m'a téléphone Bobby, maman l'a lu, je suis toujours dans la nuit, parce que j'ai un téléphone à moi. Écoute le Frido mobile.
0: Écoute
7: Bobby, c'est dommage, aux oreilles, moi. Ah, pardon, tu connais les 11 pour lui aussi, hein.
0: Oui, bien sûr, merci.
7: Ouais, c'est ma reine, quoi, décédée.
0: Ouais.
7: Allô?
0: Oui.
7: La marraine Bobby est décédée.
0: Oui, oui.
7: Et tu écoutes les 11 à lui, alors. Et ben, moi, amitié, moi, les, depuis Freedom a commencé, amicaux de Freedom. Moi, j'ai jamais gagné rien, pas qu'un petit goodies avec Audrey. Mm-hmm. Quand Audrey était là, elle envoyait un goodies pour moi, t'es contente. Un petit goodies, c'est là, elle est sur ma porte, là.
0: Ben, elle est bien.
7: Voilà, que les mains collées sur ma porte, là-bas. Hélène m'a la colle, la petite colombe sur mon cadre photo.
0: Oui, oui, bien sûr.
7: Et à Bijou, mais j'ai joué, mais gagne pas la ligne. Mmh. Eh, mais dis-moi, la fille, là, c'est qui, ce standard, là?
0: Olivia, on l'a pas reconnaître sa voix, donc. Sa bon, douce si, voix.
7: Ben, je suis bien fait cause pareil.
0: Ben, mais dis oh, les pareils, nous deux, jumelles.
7: Priska.
0: Jumelles. Oui.
7: Priska, c'est où, ça?
0: Ça, à moi, c'est Priska. Et là-bas, c'était Olivia.
7: Priska, tu connais la fille, là, à mon photo.
0: Ah bon? Quand ça, on l'a ni voir à nous.
7: Une petite boule, une petite beauté.
0: Hein, quand ça, on l'a ni voir à nous, merci.
7: Ma famille, ma vieille photo, je suis pour d'avoir quelqu'un.
0: Ah, d'accord, ok. Mais
7: quoi? Belle.
0: Merci, belle. C'est gentil. Mais pensez qu'on l'avait ni fait photo avec nous.
7: Trop jolie.
0: Merci.
7: Elle est belle. Franchement, m'y connaît Olivia. Olivia, je m'aime bien Olivia. Oui. Là, Olivia. Ah oui. Oui. M'y aime tout de moi.
0: Même avec peut-être d'autres. C'est pour ça, on appelle amour.
7: Non, mais moi, c'est amour, presque amour, même. Hein. Mon nom, c'est pas amour, mais c'est presque amour. Hein.
0: D'amour, alors, dis-moi qu'un D.
7: Voilà, comme ça. Christophe, Michel téléphone à lui, il me dit Christophe, on madame, mon amour, mais gagne pas la limite. Gagne pas.
0: Trop demandé. Et trop demandé aussi, Bougla.
7: Pareil.
0: Et trop demandé aussi, Bougla.
7: Ah, t'es non, lui fait rire à moi. T'es grand, ma femme, Oh mon Dieu, midi à mon ventre pour réchiller, ben, on va vous réveiller, moi. Mais entends, lui, tellement de super, joli, j'ai pas de entends, lui.
0: C'est vrai qu'il est une rire spéciale, hein.
7: Oh, t'es, les gars, moi, vieux, lui a télé une fois.
0: Dans télé,
7: oui, moi, lui, Marc a télé aussi, quand on fait croire. Il se dit, je suis allé tropical dans la télévision direct. Moi, j'ai vu Max à télé, moi, j'ai vu Christophe.
0: Oui.
7: Et puis, moi, Priska, autre photo, moi, l'a vu, j'ai un portable.
0: D'accord.
7: Trop belle, trop jolie.
0: Ok, ça marche. Mais écoute, à moi, mais ça laisse à où? Il faut me savoir faire la fête un peu avec Bastien, voilà.
7: Eh ben, comme il téléphone à jeune, moi, ici, d'Allemagne.
0: Oui.
7: Pour la moitié peu, moi, j'ai un de ça, petit cadeau aussi.
0: Ça marche.
7: Moi, j'ai un petit peu de vidéo, moi, j'ai un petit peu de mobilité.
0: Minote. Allez, mieux embrasse à vous bien fort. Gros bisous à moi.
7: Allez, gros bisous. Bye bye.
0: Allez, reste bien à l'écoute. Une grande fidèle avec nous. Juste avant de prendre Bastien, je marque une courte pause et m'y arrive avec vous.
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0: Bonsoir Bastien qui nous rejoint en direct de la fête de la musique de Saint-Denis.
13: Bonsoir Priska, comment il est?
0: Ça va et où?
13: Eh bien ça va, dis-toi, ça va, t'es grand monde.
0: Mais là tu bruis. Alors, hein.
13: Comment le son il est là?
0: Un peu bof moyen.
13: Un peu bof moyen, mais bon, Miguel a pas fait mieux.
0: Ok, ça marche, alors,
13: ouais. Donc juste pour donner un petit peu de nouvelles, la fête de la musique à Saint-Denis. Pas son plein, ça a mis un petit peu de temps à se lancer, hein. Tout à l'heure, c'était un petit peu clairsemé. Et puis, plus on avance dans la nuit, et plus les rues se blindent. Et puis, vous avez pas mal d'ambiance, années 80. Vous avez un petit peu plus loin les DJ, les orchestres, les enfants qui chantent. Et c'est vraiment une très très belle ambiance aujourd'hui à Saint-Denis. Et puis là devant moi, vous avez un jeu vidéo géant avec les, vous savez, les jeux où vous avez les phares à faire au sol qui s'allument en couleur.
0: Ah oui.
13: Avec un écran géant et les gens dansent devant tout le monde. Juste devant la mairie, vous avez les manèges également. Donc il y en a pour tous les goûts et c'est une très très belle ambiance actuellement sur Saint-Denis.
0: C'est génial. Et est-ce qu'on peut le dire que vos enfants ils ont joué, ça y est?
13: Oui, oui.
0: Ça s'est bien
13: oui.
0: passé parce que oui. Julia, elle joue énormément bien le...
13: Oui, effectivement, les enfants sont passés. Julia et Noah Donc Julia était au violon tout à l'heure, elle était au violon à la scène de l'école de musique de Saint-Denis.
0: Oui.
13: Donc ils ont eu la chance de lancer le bal pour la fête de la musique. Et puis il y avait Noah à la batterie également. Donc ils en sont très bien sortis et puis il y avait une belle ambiance, les gens étaient là pour les encourager. Donc ça s'est très bien passé.
0: Ah ben c'est génial alors, super, super, super.
13: Et puis, moi je vous dis peut-être à plus tard hein, quand vous avez fini l'antenne, ce sera peut-être toujours l'ambiance ici.
0: On revient.
13: Alors, est-ce que je peux avoir un vif Britom, s'il vous plaît? Allez, on est. Alors, vous êtes content à fêter la musique, ça se passe bien? Ça se passe bien pour vous?
14: Oui, les dames.
13: Donc voilà, hein. Les gens soutiennent Freedom, même ici à la fête de la musique à Saint-Denis. Hein.
0: Merci beaucoup, Bastien.
13: Avec plaisir, une très belle soirée à vous. Bon,
0: vive Bastien. Vive la famille Bastien. Hey, vous avez fait l'affiche et tout, hein, votre famille là.
13: Oui.
0: Oh là là, on adore.
13: On a passé une très belle soirée. Donc là, on pense en profiter encore un petit peu et puis on va trop tarder non plus. Hein,
0: bon.
13: Profiter, pour se poser un petit peu pour la fête d'été aussi. Hein.
0: Bon, bah, très bien, profitez bien. Allez, bonne fête.
13: Merci, allez, bonne soirée, merci.
0: Au revoir. Et on va aller du côté du standard. Il est 19h, passé de 33 minutes. C'était Bastien en direct de la fête de la musique de Saint-Denis. Là, on va sur un vol, du coup. Allô?
15: Allô?
0: Oui, bonsoir, monsieur.
15: Bonsoir, madame. Ah. Voilà, je vous appelle, en fait, parce que hier, j'ai été faire des courses à Saint-Gilles sur des leaders frais, je crois. Et quand je suis revenu à ma voiture, on avait fouillé ma voiture.
0: D'accord.
15: Et donc, on m'a pris mon portefeuille. Il n'y avait pas d'argent, pas de carte dedans, heureusement. Il y avait tous mes papiers à l'intérieur.
0: Ok, très bien. Alors, donc, du coup, suite à des courses du côté de Saint-Gilles, on vous a volé vos portefeuilles. Et il y avait des papiers à quel nom?
15: Buisson, comme un Buisson et Olivier.
0: Buisson, Olivier. Ça a été volé quand?
15: Hier vers 18h, je pense, ouais.
0: D'accord. Très bien. En tout cas, on a l'information. Donc, si on a retrouvé le portefeuille avec les documents de Monsieur Buisson Olivier, ça a été volé du côté de Saint-Gilles depuis hier. On vous appelle à quel numéro ?
15: En 06 93 51 26 48.
0: 06 93 51 26 48, si on a retrouvé, je rappelle le nom, Buisson Olivier, les documents.
15: Je vous remercie.
0: Mais je vous en prie, bon courage à vous, bonne soirée.
15: Merci, bonne soirée, au revoir.
0: Allez, au revoir. Radio Freedom, bonsoir. Allô? Allô?
16: Allô,
0: oui,
16: bonsoir.
0: Oui, bonsoir.
16: Oui, moi j'ai téléphone pour la dame tout à l'heure, là.
0: Oui.
16: La dame, elle mérite son cadeau.
0: Ah.
16: Ben oui.
0: D'accord.
16: Je pense, comme les autres aussi, ça doit être un peu la jalousie.
0: Mm-mm.
16: Et elle n'a pas connu faire le papa et la maman en même temps.
0: Mm-mm-mm.
16: Parce que moi, j'ai fait le papa et la maman en même temps, je sais que c'est pas facile.
0: Ah, où l'a fait ça, où? Le papa et la maman en même temps?
16: Oui, m'a fait le papa et la maman en même temps.
0: Où elle est, vos enfants, tout seul?
16: Oui, tout seul.
0: Mm-mm. Combien d'enfants l'a élevé tout seul comme ça?
16: Deux. Mais avec 4 ans de décalage. Mais Diao, que c'est pas facile.
0: Mm-mm.
16: Elle a dû peut-être jamais faire ça. Et puis, ben, pour moi, c'est la jalousie. Mais désolée, moi, je trouve qu'elle mérite son cadeau.
0: Mm-mm.
16: Donc, voilà, c'est tout. Au contraire, mais félicite la dame qu'elle a gagnée.
0: Oui.
16: Parce que vraiment, élève des enfants sans être papa et maman en même temps, c'est pas facile.
0: Ben non, il faut aller travailler, il faut occuper le mama,
16: voilà.
0: Il faut faire à manger.
16: Et moi, dans mon temps, mais t'es pas travailler, ma chère, et ça là, donne pour la rivière plus de monde.
0: Oui.
16: Mais tu as fait ménage chez de monde, mais t'es veille encore aux enfants de monde.
0: Ben,
16: oui. J'ai grandi mon deux enfants.
0: Et où ça le bouga parti?
16: Hein, le bouga chic, ça me fait.
0: siècle ça, alors.
16: La belle chemin-là pourri. Ça l'a vu premier.
0: Mais il n'a jamais occupé du tout, là, même pas dans la monnaie, rien.
16: Non, non, même pas. Mm-mm. Même pas une boîte de lait.
0: Même pas une boîte de lait.
16: Même pas un paquet de couches. Même pas un paquet de bonbons.
0: Mais aujourd'hui, de bonnes enfants, ils connaissent le papa, c'est qui et tout?
16: Oui, mais je ne veux pas voir.
0: Ah, je ne te cause pas avec.
16: Non, je ne veux pas. Mais elle n'a pas défendu les autres, hein, mais dit, si je suis venue aller voir ce papa, autres, ça va. Quand j'avais l'âge de raison, m'a dit les autres.
0: Oui, oui.
16: Mais non, elle a dit, maman, c'est où la fille grandit à nous? Non.
0: D'accord, oui, oui.
16: Je ne veux pas. Et moi, je trouve qu'elle mérite ce cadeau. Et la femme, elle ne devait pas cause comme ça, mais peut-être elle a eu la chance qu'elle avait son mari à côté d'elle.
0: Oui.
16: Pour faire grandir ses enfants.
0: Oui.
16: Mais il y a des femmes aussi, mais il y a des hommes aussi qui font grandir leurs enfants tout seuls.
0: Bien sûr.
16: Mm-hmm. Ben voilà. Mm-hmm. Donc, non, franchement, moi, m'allez pour, hein, parce que, me dire, franchement, combien la femme elle avait, mais élève des enfants tout seuls, c'est pas facile, hein.
0: Ah non, ça c'est sûr.
16: Fait, fait les deux en même temps, et aujourd'hui, mes amis, les personnes en retrouvent aujourd'hui. Mon premier a 38 ans, mon deuxième a 34 ans. Voilà. Et c'est des enfants depuis tout petit. Ils ont des raisonnables. Même ils trouvent un chemin. Ils ne se reconnaissent plus. Ils disent aux autres, bonjour. Ben voilà, il suffit. Étant maman aussi, elle lève un petit peu la voix, comme la première dame dans la maison. Donc, elle lève un petit peu la voix.
0: Mm-mm.
16: C'est tout. Mais avait pas de problème pour l'école. Je te fais des devoirs tout seul. M'avait pas de problème du tout.
0: Ben, mon nom.
16: Franchement.
0: Ben, elle est bien.
16: Ah oui. Mm. Oui. Mais il était dur, par contre, hein. Mm-mm. Le grand matin, de l'eau, les fruits, où ça lavait, tout le monde pour la rivière. Donc, t'avais pas de machine à laver, t'avais là, de se galer.
0: Ben oui.
16: Ben, vous l'obligez à aller faire ça pour demander tout ça, ils ont envoyé que c'est une session. C'est vrai où tu as gagné un peu l'argent à la casse, mais il fallait compléter avec pour nourrir les autres.
0: Ben oui.
16: Moi, je trouve, franchement, elle a raison d'avoir son cadeau.
0: Eh ben oui.
16: Parce que c'est une chose. Moi, je suis fière de. Elle a mes deux enfants et tout ça. Elle mérite très bien son cadeau.
0: Ben écoute, le message est passé, ben voilà. Merci pour elle.
16: Merci beaucoup, voilà. Merci
0: Allez, beaucoup. À bientôt.
16: Au revoir.
0: Bonne soirée, au revoir. Radio Freedom, bonsoir. Là encore sur le débat, là. Hein. Allô?
17: Allô?
0: Il fait plus il fait pas l'annonce à soi, alors?
17: Non, pas du tout, en contraire.
0: Alors, dis-moi tout.
17: Alors, du coup, moi je suis très content pour la petite fille qui a gagné.
0: Oui?
17: Mais par contre, aujourd'hui c'est quoi? C'est la fête des pères ou la fête des mères?
0: Et donc?
17: Et ben donc, parce que la petite fille, normalement, elle ne devrait pas mériter ce cadeau. Et par contre, pour cette dame qui vient d'appeler, là, mm-hmm. juste avant moi, là, il n'y a personne qui est jalouse, au contraire.
0: Ah. Comment ça, au contraire?
17: Ben oui, parce que la petite fille, elle ne mérite pas. C'est Luna qui devait mériter, mais pas la petite fille.
0: Luna, c'était notre petite fille aussi, non?
17: Ben oui, ben elle a un père. C'est la fête des pères, je suis pas contre, elle n'a pas père. C'est vrai, mais c'est la fête des pères aujourd'hui. Je suis vraiment désolée.
0: Mm-mm.
17: Ben oui.
0: D'accord.
17: Ben, c'est le jeu. En fait, je suis pas contre, hein, mais c'est le jeu.
0: Mais il faut faire quoi? Il faut nous retirer le jeu? Nous retirer le cadeau?
17: Mais bien sûr, madame.
0: Ah, carrément.
17: Je suis vraiment désolée. Oui. Non, mais effectivement, mais bien sûr, madame.
0: Ah, d'accord, ok. Sérieusement, là?
17: Ben oui, mais quoi, sérieusement, la personne est jalouse.
0: D'accord, c'est pas la jalousie.
17: Elle a gagné, c'est bien, mais le jeu, c'était pas ça.
0: Ben, attendez un coup, là, madame, excusez-moi, pardon. Hein. Quand nous l'a fait le jeu, la fête des pères, la fête des mères, n'avait pas une bonne caisse à outils pour gagner?
17: Oui, mais comme elle n'a pas de père, qui va jouer avec ce PSS-là?
0: Ben, le moment.
17: Maman.
0: Ben, le moment. Mais c'est pas un jeu, déjà.
17: Une
0: PSE, c'est pas un jeu, c'est pas pour l'enfant, de toute façon, quoi qu'il en soit.
17: Mais alors, madame, c'est un outil.
0: Ben, la boîte à outils aussi, c'était un outil.
17: Non, la boîte à outils, elle mérite
0: à. La boîte à outils, c'était une caisse à outils, madame, pour son cousin.
17: Non.
0: Alors, elle a dit comme ça, quand c'était la fête des mères, elle a dit, ben, les mamans aussi sont bricoleuses. Ben, pourquoi pas, le moment est gagné.
17: Non, elle ne mérite pas. Parce que là, je suis déjà pour la fête des mères. Et là, je la fête des mères, non. Par contre, non. Je suis désolée. La plus mal, elle méritait bien son cadeau.
0: Mais bon, madame. Allez, au revoir.
17: Allez, au revoir.
0: Merci beaucoup. Allô, bonsoir.
17: Oui, bonsoir.
0: Bonsoir. C'est moi-même.
17: Oui, alors moi je vais rebondir.
0: Encore
17: sur l'appel que vous...
0: Arrêtez de rebondir.
17: Alors je rebondis, je ne fais que ça rebondir. Bonne nouvelle, je viens d'arriver chez moi, mais comme la radio est encore allumée,
0: oui.
17: Je viens d'entendre cette dame téléphoner en disant...
0: Ah, mais c'est Sabrina.
17: Oui, c'est Sabrina.
0: Sabrina, j'ai vu le numéro. Sabrina, mais dis-nous, c'est où? Annonce-toi.
17: Oh, bah écoutez, je m'annonce parce que j'ai passé la soirée avec vous au téléphone.
0: Mais justement, donc, on fait un appel à nous quatre fois là. Alors, tu es bien rentrée?
17: Là, c'est la cinquième.
0: Là, je tutoie. Hein.
17: Voilà, je viens d'arriver à la maison, mais je vous appelle encore une dernière fois.
0: Alléluia.
17: Alléluia. C'est pour vous dire que je veux rebondir sur ce que cette dame a dit concernant la fête des pères, la fête des mères, etc., etc. Mm-mm. Mais c'est une enfant qui a joué, messieurs, dames.
0: Oui.
17: C'est une enfant qui a gagné pour sa maman. Ben elle n'a pas la chance d'avoir son papa. Donc, soyons contents pour elle. Et arrêtons de dire pourquoi si, pourquoi ça. C'est les enfants qui ont écrit les poèmes, non? Si j'ai bien compris.
0: Oui, on avait une Marie. Elle n'était pas une enfant. C'était une adulte.
17: Ben, c'est une adulte, mais c'est pas. C'est, voilà, mais c'est. C'est, elle a gagné. Il n'y avait pas de règlement concernant ce
0: jeu. Non, absolument pas. Tout le monde peut jouer.
17: Ben voilà. Et ben donc, elle a gagné, elle l'a mérité.
0: Bien sûr.
17: Voilà, donc, c'est pour ça que, ben, laissons la joie à cette personne d'avoir gagné.
0: Très bien.

0: Mais quand j'entends les gens de parler au niveau de cette... c'était une petite fille, ça, non?
1: C'était une petite fille, oui.
0: Oui, on l'a de dire merci à cette petite fille de son poème, elle.
1: Oui.
0: Son poème, elle. C'est-à-dire comme ça fait pour sa maman ou que ce soit. Son poème, elle, pour ses parents, elle, son papa ou que ce soit.
1: Mm-mm.
0: Il a dit merci à cette petite fille, ben... Elle a gagné, elle a des mérites.
1: Ben oui.
0: Les gens font des polémiques là-dessus. Ben, ils sont des gens malades.
1: C'est malade? Ils sont malades?
0: Oui, mais c'est des gens malades. Mais moi, j'ai des filles.
1: Mm-hmm.
0: J'ai des filles. Hein, un garçon.
1: Mm-hmm.
0: Ben, quand j'entends le poème de cette fille à dit,
1: oui.
0: Ça me fait chaud au cœur. Et quel que soit sa maman s'y mérite.
1: Oui.
0: Qu'elle a donné ça c'est pas ça, moi, elle a donné ça à maman.
1: D'accord.
0: Qu'elle a donné ça à mon père.
1: Oui.
0: Mais moi, mon plus gros côté cœur,
1: mm-hmm.
0: pour cette petite fille, quoi. Elle est gentille, elle a dit un poème, qu'elle m'a touché, franchement, étant papa, elle m'a touché au cœur, elle a ses mérites. Je vois pas du tout les gens, comment on peut dire n'importe quoi à cette petite fille, parce que. Franchement.
1: Ben oui, mettez-vous dans la position de la petite fille en ce moment, deux secondes là, quand même. Elle est là, elle a rien demandé, elle fait son beau poème, et puis vous êtes là, vous dites faut enlever le cadeau, elle a pas de papa en plus.
0: Cette petite fille, dommage, je ne la connais pas, je dis en direct à la radio.
1: Oui.
0: Félicitations à toi.
1: Ah.
0: Continue comme ça, tu as tes mérites, tu es superbe, et tu as franchement tout mon côté cœur étant un papa. Moi-même.
1: Oui, bonne fête à où alors?
0: Continue comme ça. Et tu as tes mérites, tu es formidable.
1: Ben merci.
0: Elle a tout, quoi.
1: Merci beaucoup. Okay. Allez, mieux embrasse à où et bonne fête, monsieur.
0: Oui, je suis papa. Pour ton papa aussi.
1: Ben merci. Allez.
0: Merci.
1: Allez, au revoir. ça vous fait beaucoup réagir, mais imaginez-vous que là, la maman qui a gagné, là, Muriel, qui est à l'écoute avec sa fille, justement, vous êtes là, vous êtes en train de dire, on lui donne pas le cadeau, finalement. Ben alors, quand même. Radio Freedom, bonsoir.
2: Oui.
1: Oui, bonsoir, ça. Oui.
2: C'est, m'écoute, à vous débuter là, mais il y en a de mon émal aussi quand même. Hein.
1: Ah, tout ça là?
2: Ah, attends, écoutez, la mienne entend depuis tout à l'heure, parce que le petit fils a gagné, tout ça et compagnie.
1: Mm-mm.
2: Mais c'est quoi ils diront aux autres la paye le cadeau?
1: Ouais, c'est pas eux qui payent déjà, non, ça c'est sûr.
2: Voilà, mais elle a joué, elle a gagné, ben voilà, mm-mm. Basta.
1: Mais oui. Maintenant, ça t'arrête de débattre.
2: Ben oui, la madame l'a appelé, oui, il ne mérite pas, il faut rendre le cadeau.
1: mais nous ça rend. Nous ça dit tout le monde, rend, nous donne plus cadeau.
2: Ben oui, en plus, la mienne entend, là, dit madame, là, le scooter, elle n'y a pas mon scooter de Noël.
1: Ah,
2: non.
1: Ben, elle ne connaît pas, hein. Mais si elle, si elle est gagnée, elle veut revendre, ben, elle peut aussi, hein.
2: Elle fait ça l'hiver,
1: oui. Ben oui, attends, c'est son cadeau.
2: Ben oui, c'est son problème.
1: C'est lui, il a gagné, hein.
2: Non, mais il comprend pas. Mais, moi, me dire où? Moi, elle a 10 ans, moi, elle à la Réunion, hein. Moi, elle a jamais grandi, la Réunion, hein.
1: Ah, où sont-elle grandi, où?
2: En France.
1: Ah, oui.
2: Attends, mais il augmente le son sur mon téléphone. Une seconde.
1: Une seconde. Un. Fini. Mais raccroche.
2: Voilà, elle est bon.
1: Allez.
2: Bon, attends, moi, là.
1: Oui, qu'est-ce qu'on a fait, là.
2: Moi, elle a grandi en France. Moi, on a 10 ans qu'elle est ici.
1: Oui.
2: Mais bientôt 11 ans, là, au mois d'août, là. Hein.
1: Oui.
2: Bientôt 11 ans. Mais moi, là, j'ai jamais vu ça dans ma vie. Comment de monnaie peut être comme ça, hein. Moi, je m'appelle pas au bout ça, moi, là. Je m'appelle au bout un autre truc.
1: Dis-moi.
2: Et moi, là, j'ai entendu ce soir qu'il y avait un groupe de jeunes réunionnais qui s'en va au championnat d'Europe de breakdance.
1: Ah, oui.
2: Ah, mais, vous connaissez, moi, j'ai un ancien newsbreaker, et comme on a entendu ça, il m'a dit, quand on va de Réunionnais, ça va là-bas.
1: Où ça va, quel côté il ça va encore?
2: Ça va en France.
1: Ah, parce qu'il y en a deux, trois, là, aller l'autre côté aussi, là-bas, hein, avec Gas et tout, hein, m'y connaît.
2: Oui.
1: Ah, oui.
2: Moi, j'ai un ancien newsbreaker, moi.
1: Mm-mm.
2: Moi, j'ai un ancien newsbreaker des années 84.
1: Ouais.
2: 84-85.
1: Oui.
2: Ce qui l'a déclenché, c'est pour ça que m'a parlé. Moi, maintenant, j'ai 59 ans, moi. Moi, j'ai un peu rouillé, hein. Le breakdance, c'est plus... Mais, par contre, moi, la chaîne électrique, Miguel, il fait encore.
1: Ça
2: y pète pas, ça.
1: Ça y pète pas, ça, alors. Bon, les pareils vélos.
2: Mais le breakdance, il est très dur, quand même, au sol. Ah ben moi, oui. m'étais fait le moulin avant tout, hein. Mm-mm. M'étais fait tout, m'étais tourné sur la tête tout, hein. Mm-mm.

0: mais ça veut dire, mais elle est très bien pour un groupe de jeunes de Réunionnais. Mais connais conseiller le déclencheur ou du breakdance ou
1: Diamouin.
0: En France
1: Diamouin.
0: C'est le film Flashdance.
1: Ah oui, c'est vrai.
0: Le film Flashdance et le Grandmaster Flash.
1: Yes.
0: Le groupe Grandmaster Flash, tu connais?
1: Oui.
0: Est-ce que ce soir, passe un petit exemple.
1: Flashdance un peu, hein, oui.
0: C'est la fête des pères aujourd'hui. Moi, les papas.
1: Hein?
0: C'est Grandmaster Flash, c'est Message, le titre.
1: On veut Message?
0: Voilà. Ah. Ça, au moins comme ça, tous les jeunes, tous les anciens qui ont mon âge, parce que toutes les personnes qui ont mon âge, moi, quand on m'a dansé, m'a lavé en 83, 84, m'a lavé 16 ans.
1: D'accord.
0: 16 ans. Quand nous sommes à danser?
1: Tiens-moi.
0: Sur les quais de gare, dans les centres commerciaux. Et nous t'émettes. Le poste est toujours là, mon poste est vintage.
1: Ouais, est-ce qu'on a fait des compétitions alors, du coup?
0: Comment?
1: Est-ce qu'on a fait des compétitions?
0: Non, nous l'a fait détourner.
1: D'accord. Ah oui, d'accord, ok, oui.
0: Nous l'a fait détourner parce que, bon, mais ça n'a pas dire où, parce que c'est. Enfin, si, mais pas dire où. Parce que maintenant, vous connaissez les Red News.
1: Cigarette News.
0: Cigarette News, la bête sponsorise à nous pour faire leur soirée dans les boîtes de nuit, tout ça, dans les soirées et tout, que nous dansons et tout.
1: Ouais.
0: Elle avait sponsorisé à nous, elle nous a fait une tournée avec eux pendant à peu près un an.
1: Oui.
0: Un an. Parce que le breakdance, après, elle a été. Bon, c'est pas qu'elle a été démodée, c'est qu'après, on est passé à autre chose.
1: D'accord.
0: On est passé à autre chose.
1: Retiens-moi le chanteur. Jackson,
0: tout ça et compagnie, là, on connaît.
1: Ouais.
0: Tout ça, elle a été enchaîné, ça, après. Mm-mm. Et le breakdance était plus de la mode. Mais que moi, des jeunes réunionnais qui vont au championnat d'Europe. Moi, pour moi, ils viennent voir ça à la télévision, ils disent, ben, c'est super.
1: C'est génial.
0: Moi, comme ça. Ah, ben oui. Parce que là, c'est le monde entier qui vient.
1: Exactement.
0: Enfin, l'Europe entière.
1: Ah, ben oui. Oui.
0: C'est l'Europe entière.
1: Et du coup, redonne-moi le titre, là, Message.
0: Message, c'est Grandmaster Flash.
1: Ah oui, c'est ça. Grandmaster Flash. Ok, ça marche, mais écoute.
0: Bon, Michel, écoutez. Et dis-moi, madame, là, arrête râler. La prochaine fois, vous en avez qu'à faire un poème, vous aussi.
1: Les bonnes, passe le message.
0: Allez, allez. Bonne soirée.
1: Également. Allez, au revoir.
0: Allez,
1: à bientôt, au revoir. On écoutera ça tout à l'heure. On est toujours quand même dans les petites annonces, je vous rappelle, hein, au cas où. Radio Freedom, bonsoir.
2: Oui, bonsoir.
1: Bonsoir, monsieur.
2: C'est pour signaler une perte, s'il vous plaît.
1: Oui, qu'on soit la période.
2: Eh ben, c'est moment la période de son portefeuille ce matin, Gilou. Avant, pour l'avion, t'es.
1: Ah, mais comment elle a fait pour partir?
2: C'était à Maurice, donc elle a fait besoin que du passeport et tout le reste de ses papiers, elle a payé, elle ne connaît pas où ça.
1: Oh là là, et c'est à quel nom alors?
2: Waro Chantal.
1: Alors Chantal a fait une perte de ses papiers là, bim ou non? Alors Chantal Waro, du côté de l'aéroport ce matin.
2: Voilà, vient 9h.
1: Ce matin, d'accord. Donc, dans un porte-monnaie, hein, dans un portefeuille.
2: Porte-monnaie noir, voilà. Et dedans, elle a une pièce d'identité, carte d'identité, oui. Permis de conduire, 2-3 cartes fidélité, carte bleue.
1: 2-3, moi, je suis net.
2: Hein?
1: Ou dis-moi 2-3 cartes fidélité, moi, je suis net.
2: On avait un tas, voilà. On avait sa carte bleue aussi, on avait son petit monnaie pour lui dépenser là-bas, Maurice.
1: Ah,
2: là,
1: mais
2: bien de merde.
1: Aïe, aïe, bon, on sera obligé de faire un virement.
2: Voilà.
1: Bon, alors, combien de temps il reste en plus?
2: Une semaine.
1: Oh là là là là, maman Chantal. Bon, alors, si on a retrouvé le portefeuille, s'il vous plaît, on le ramène à son fils. Donc, les papiers sont au nom de madame Waro Chantal. On appelle à quel numéro?
2: Au 06 92 42 83 91.
1: 06 92 42 83 91. L'appel est bien passé à l'antenne.
2: Merci beaucoup, bonne soirée à toi.
1: Bonne soirée, bonnes vacances à elle, bonne fête.
2: Ben oui, malgré tout, merci.
1: Ben oui, allez, au revoir.
2: Au revoir.
1: Au revoir, un gentil garçon, t'es là. Allez, nous ça va par ici, Freedom, bonsoir. Allô.
3: Allô.
1: Oui.
3: Bonsoir, charmante Friska.
1: Bonsoir, ma charmante madame.
3: J'ai rien à vendre, j'ai rien à donner.
1: Ah bon? Et on l'a pas payé de rien.
3: M'a pas payé de rien, m'a n'a point rien pour vendre.
1: Alors?
3: Mais c'est juste pour dire que j'ai gagné.
1: On l'a gagné?
3: Ah oui.
1: C'est où la gagné?
3: C'est moi qui ai gagné le scooter.
1: Ah, c'est où Brigitte?
3: C'est moi, Brigitte.
1: C'est où, Brigitte?
3: Eh, dis bon, arrête de pleurer. Okay, bah, c'est comme nous, c'est un poème.
1: Alors, Brigitte.
3: Eh ben, mais ça fait un transport public avec le scooter.
1: Oui. Donc, vous l'a gagné ce matin? Qu'est-ce que ça fait?
3: Bah, mais ça fait un transport public. Comme ça, ben, nous pourrons râler les gens des yes, là, qu'on râle le cœur, là. M'emmène les autres bâtons carrés.
1: Ah, Brigitte, mais dis-à-où. Alors, raconte-moi comment elle s'est passée ce matin, mais t'es pas trop, m'a pas entendu.
3: Ah non, c'était vraiment, j'avais le cœur gros déjà, et heureusement que je m'entendais pas.
1: Oui.
3: Et puis, j'étais, waouh, j'étais trop contente.
1: Ah, c'est où la lire votre poème, ou l'a écrit avec le cœur, l'amour?
3: Ah non, avec le cœur, l'amour, avec en plus il était au milieu de la nuit, il était 3 heures du matin quand j'ai écrit le poème.
1: Oh là là, c'est le cœur vraiment l'a parlé là, ça veut dire.
3: Ah oui. Ah, après oui. Je dis je tente ma chance et puis waouh, bing, j'ai gagné.
1: Ah là là, mais pour la peine relis à nous le poème.
3: Dans ces heures-là.
1: Les côtes.
3: Ah non, les côtes. Ben, alors, attends, mais il est allé à vous, mais il est à la radio, pour pas...
1: À cause de putain, là où écoute, à vous cause avec moi, la radio est allumée,
3: donc. Non, mais j'étais très loin, j'étais dans la cinquième.
1: Je n'entendais pas, ça va.
3: Voilà, mon poème, c'était...
1: Tu as une grande maison, Brigitte?
3: Hein?
1: Tu as une grande maison?
3: Ah, ben, elle est assez grande pour moi tout seul. Grand chez toi, que veux-tu chez les autres?
1: Cinq chambres là, néné, il dort un coup là-bas, un coup il dort là-dedans.
3: Alors, je me prépare à lire le poème.
1: Allez.
3: Bonne fête à tous les papas. Le soleil est au rendez-vous. La table est mise, des couverts qui sortent de l'ordinaire en ce grand jour. Les rires, la joie des voisins qui fusionnent. Un mélange de bon carré nous appelle... Tous à venir partager son bon repas. Papa, c'est aujourd'hui la fête. Papa s'installe à table à la place du chef, tout heureux. Les chuchotements résonnent dans ma tête. Il fait jour et pourtant la salle est sombre. Pas un éclat de rire, un silence qui fait peur à écouter. Il fait tellement froid. La pièce devient de plus en plus glacée. Je me lève pour serrer mon papa dans mes bras, pour lui dire combien je l'aime et fière de lui. Je me réveille en sursaut. Il est exactement 2h55 du matin. Je tombe du lit. Je me lève. Une douleur au cœur. Une sueur froide coule sur mon front. Je me rends compte que ce n'était qu'un rêve. Je t'envoie des bisous volants. Mon papa, je t'aime.
1: Eh ben, c'est merveilleux. Brigitte! Ouais,
3: merci.
1: Bravo! Oui. Bravo!
3: Bravo, ouais, pipipip, ouais, ce matin ça va être gros, mais là ça va mieux.
1: Oui, mais j'imagine bien. Mais nous les plus dans la détente là, pour de toute façon dans la fin de journée. Voilà. Et du coup, ça râle de monde des yachts, des scooters électriques.
3: Ah oui,
1: bah,
3: hein. De monde le cœur, elle est trop gros,
1: bon.
3: Là.
1: Et bon, comme il monte cet André, il râle dessus, hein, il vient derrière moi.
3: Voilà, bah, mais heureusement Freedom est là.
1: Elle est bon.
3: Tu reconnais
1: nous,
3: bien.
1: Nous colle pas à tout, heureusement Freedom est là.
3: Voilà, moi, j'ai l'autocollant, je vais mettre ça.
1: Voilà.
3: Il m'a dit, bah, ça qui veut battre à carré, arrêtera le cœur, non, battre à carré.
1: Voilà.
3: Où ça, je t'y veux.
1: Allez, bien, embrasse à vous, merci beaucoup,
3: allez,
1: Brigitte.
3: Allez, bisous.
1: À Brigitte, à
3: au
1: bientôt.
3: Revoir,
1: allez, au revoir. Ah, là, maman, ils ont t'aimera le cœur. Radio Freedom, bonsoir.
4: Allô? Oui, bonsoir.
1: Bonsoir.
4: Oui. Moi, je suis toujours là, oui.
1: Oui, vous l'a trouvé quelque chose, micro, si je me trompe pas, hein.
4: Oui, mais une carte bancaire, carte postale, carte bancaire Visa, oui. Au nom de Madame A.M. Taurinière, derrière l'église du Port.
1: Derrière l'église du Port, d'accord.
4: Gisenda, c'est Gisenda.
1: Oui. On va partir l'église ce matin?
4: Pardon?
1: On va partir l'église ce matin?
4: Non, ils viennent trouver là devant un banc là.
1: Ah, d'accord, ok.
4: Il y a la croix du billet.
1: On avait la messe?
4: Ah oui, on avait la messe, mais bon... J'ai un numéro pas là-dedans, mais trouve la carte, mais appelle.
1: C'est gentil. Nous peut laisser votre numéro de téléphone?
4: Vous avez fini de prendre, non?
1: 06, nous donne à l'antenne, là, ou là, en direct, là.
4: 06 92 76 26 02.
1: Merci beaucoup. 06 92 76 26 02. La carte bleue de Madame A.M. Taurinière a été retrouvée du côté du port.
4: Bien précise, l'église Jeanne d'Arc.
1: L'église Jeanne d'Arc. Pourquoi il y en a deux, l'église?
4: Ah, il y en a trois.
1: On a 3. Ah, d'accord. Okay.
4: Bon. Mais pas oublier chrétien, ça.
1: Merci beaucoup, en tout cas. Nous pouvons mettre l'annonce sur le site aussi.
4: Ben oui.
1: Mais bon,
4: oui.
1: Correct. Merci beaucoup à vous. Bonne soirée.
4: Il met de ma toche, mais de mon poche, il attend.
1: Après, ou attendre que Banaï appelle à vous. Mais bon. Allez, Minessa, vous merci beaucoup.
4: Si vous n'avez pas d'appel,
1: ou rappelle à nous.
4: Postal.
1: Oui, il est bon. Merci beaucoup, monsieur. Allez, au revoir. Il est 20h. Merci à vous d'être à l'écoute. Tout de suite, Freedom 2. Les informations.
5: 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Il est 20h.
6: Bonsoir à tous. C'est un chiffre historique du jamais vu en France. 49 départements seront demain en vigilance rouge à cause de la canicule, des Pyrénées-Atlantiques à la région parisienne, Bretagne incluse. Près de 35 millions de personnes vont être concernées par cette alerte maximale, soit plus de la moitié de la population métropolitaine. De nouveaux départements pourraient basculer en rouge mardi. La chaleur qui va peser sur la fête de la musique ce soir, la consommation d'alcool dans la rue est interdite dans les départements en vigilance rouge. À Paris, la fête est maintenue, mais avec un dispositif de sécurité maximal. Certains établissements scolaires n'accueilleront pas les élèves demain, ou en tout cas à minima. Cela concerne 845 écoles et collèges. Le ministre de l'Éducation nationale ajoute que 1800 établissements seront ouverts, mais aménageront leurs horaires en libérant les enfants l'après-midi. Par ailleurs, le PDG de la SNCF recommande aux voyageurs les plus vulnérables d'éviter de prendre le train pendant la canicule. On ne peut pas écarter les incidents sur le réseau, précise Jean Castex. Dans l'actualité aussi, une enquête pour meurtre ouverte dans le Gard. Un garçon de 2 ans a été retrouvé mort chez sa mère. Il présentait des ecchymoses sur le corps, indique le procureur. La mère âgée de 20 ans a été placée en garde à vue. Une marche contre le racisme et toutes les formes de discrimination organisée à Saint-Denis par le maire de la ville, Bali Bagayoko. Plusieurs cadres d'LFI ont participé à ce rassemblement, dont Jean-Luc Mélenchon et Rima Hassan. Nous voulons que la lutte contre le racisme soit au cœur de la campagne présidentielle, a déclaré Bali Bagayoko. Les discussions entre l'Iran et les États-Unis ont commencé en Suisse pour tenter de trouver un accord de paix. Téhéran déclare que la situation au Liban va être le principal sujet des pourparlers. Israël affirme qu'il ne se retirera pas de la zone où son armée est déployée, à l'intérieur du territoire libanais. La Coupe du monde de football, Belgique-Iran à 21h. À suivre cette nuit, Uruguay-Cap-Vert et Nouvelle-Zélande-Égypte. Les Bleus joueront demain leur deuxième rencontre de ce mondial, match contre l'Irak. Très bonne soirée à tous.

Et c'est une chanson d'Edith Grant, Can't Get Enough For You, c'est moi qui rajoute. Et c'est une chanson des années 80 qu'on écoute actuellement sur Freedom 2. Pour la suite, on aura Hugues Gaufret à retrouver. Ensuite, on aura Jane Mas également aussi, Nana Mouskouri, Jean-Baptiste Guégan, Sacha Distel, Michael Jackson, Black Right. Ça, c'est votre petite programmation là jusqu'à 21h à peu près pour la suite sur Freedom 2. Et vous le savez, Freedom 2, c'est que de la musique, pas de pub. Et aujourd'hui, toute la journée, c'était la fête de la musique et c'était que des musiques de la Réunion. 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En fait, maintenant, les voitures, elles sont équipées de sorte à ce que elles recherchent automatiquement nos fréquences. Et ça, c'est plutôt pas mal. Freedom 2, vous le savez donc, c'est que de la musique, pas de pub, les informations importantes et les radioguidages également. Et vous le savez également, si vous avez besoin de retrouver le titre, l'artiste, bah vous notez bien le jour et l'horaire également. Comme ça, nous nous retrouvons ça rapidement pour vous. Et ça t'y appelle, et ça t'y passe par le 0262 41 51 51. Il est 20h passé de 5 minutes à La Réunion et nous commençons avec ça.

0: Freedom, bonsoir à ceux qui nous rejoignent, merci ceux qui restent à l'écoute, il est 20h passé de 7 minutes à La Réunion, mais j'espère que vous êtes toujours bien à notre écoute, bien installé ou bien en train de fêter peut-être, et la musique elle est là, et Freedom est juste à côté, pas trop loin, ça te fait la cuisine, tout ça, que pas que vous allez manger un petit peu aussi, aujourd'hui, on a un peu la festivité canard, on a un peu la fête carry canard, on a un peu la bien boire de vin, on a un peu la bien boire champagne, je ne sais pas, en tout cas, appelez-nous 0262 99 11 00, ce sera pour la libre antenne. Le débat elle est toujours ouvert, mais en tout cas, la fin de gagner, hein. Les cadeaux, les données, les gagnés, c'est fini, c'est terminé. Le débat se portera plutôt sur le fait que une maman ne peut pas être un papa. Apparemment, n'a pas le droit. M'a pas compris, mais nous pouvons en parler en tout cas. Il y a beaucoup de mamans qui jouent vraiment ce rôle de papa, parce qu'elles sont mères célibataires et elles sont obligées d'élever leur enfant toute seule. Les mamans n'ont pas gros bras. Maman bricoleuse, maman il fait tout, maman il fait manger, maman il occupe les enfants et il élève les enfants. L'éducation, ben voilà. Donc vous pouvez nous en parler. 0262 99 11 00. Vous pouvez continuer hein, à appeler. Et puis les petites annonces de rencontres, les messieurs qui sont déjà au rendez-vous, 0262, c'est le 99 12 00 pour les rencontres amoureuses, aventures, amicales, 0262 99 12 pour les madames, les messieurs, et les mesdames, c'est le 0262 99 13 00. Et puis, me rappelle à Zot un petit numéro que Zot aime bien parce que l'a déjà commencé à arriver là, c'est le 06 92 91 5000. Et comment c'est les textos, c'est ça. Les petits textos 06 92 91 5000. Allez, nous, ça va. Radio Freedom, bonsoir.
1: Oui, bonsoir.
0: Bonsoir, madame.
1: Ça va?
0: Ça va, et vous?
1: Oui, ça va. Oui. Qu'est-ce que j'allais dire? Une dame, j'ai passé une annonce dans la semaine, elle s'appelle Aurore, je crois.
0: Oui.
1: C'était pour une journée dansante au parc Colosse, là.
0: Oui. Oui, c'est Aurore, oui.
1: Je veux savoir la date.
0: Alors, Aurore, elle nous a appelé la semaine dernière et c'est un événement qui se passe à Saint-André au Parc Polos et c'est le 5 juillet.
1: Ah, le 5 juillet, alors, je crois que c'était ce dimanche-là.
0: Non, c'est dimanche prochain.
1: Dimanche prochain, alors, d'accord. C'est... Et ça, c'est Fabrice Sandraïen, ça, qui organise ça?
0: Non, c'est Aurore.
1: Ah, c'est Aurore. Alors.
0: Aurore, l'association d'accord. Départementale de Les Étoiles, de la Troisième Jeunesse.
1: Départementale, parce que j'ai regardé sur le net, là, j'ai pas vu.
0: Ah, là, elle appelle l'association départementale Les Étoiles de la Troisième Jeunesse. Ah, on a l'habitude d'aller avec Fabrice?
1: Non, rarement.
0: Ah, bon, d'accord. Et il me trouve à où, Mana, le 5 juillet, alors?
1: Ben oui, pourquoi? Tu seras là?
0: Ben oui, il sera là, moi.
1: Ah, tu es partie de l'organisme, alors?
0: Mais les jurys. Il y en a l'élection, c'est le grand bal, là, de la Troisième Jeunesse. Et oui. Il y a une élection Miss... c'est quoi encore déjà? Miss Bel Âge?
1: Ah bon, il y aura une élection de Miss Mamie alors, c'est ça?
0: Ouais, bon, Miss Bel Âge, il dit.
1: Ah bon.
0: C'est pas Miss Mamie, là, il appelle Miss Bel Âge.
1: Oui. Et c'est gratuit, c'est payant comment?
0: Alors, m'y crois que les payants, et m'y crois que c'est 6 euros.
1: 10 euros?
0: 6.
1: Ah bon, 6 euros.
0: Les mieux, si c'est 6, les bons?
1: Ah si, c'est bon, hein. 10 euros, ben.
0: Ça va. Bon. Nena, l'équipe Cadence Créole aussi. Nena Marion Marimoutou, il vient. Et puis, il y a moi qui viens.
1: Ça, c'est une première fois, ça, c'est ça?
0: C'est la grande première, oui.
1: Ah, c'est la grande première. D'accord. Bon, ben d'accord.
0: Miko Tsu, alors?
1: Oui.
0: Ou viens craser un peu, nous aura toute qualité l'ambiance, alors.
1: Oui, d'accord. Et tu seras sur le podium?
0: Ben, mi oui.
1: Ah bon, ben d'accord.
0: On a plein d'activités. Comment?
1: Pas au moins, mais cause créole.
0: Oui, cause créole.
1: Il ne connaît pas où, mais il paraît que une jolie malbaraise.
0: Ah, il prétend. Il est menteur, moi, il est vilain.
1: Ma voix, c'est vraiment les malbaraises. Moi, c'est malbaraise, moi.
0: C'est vrai? Ah. Eh, mais oui. C'est quoi une malbaraise?
1: Ben, c'est malbarre.
0: Oui, mais il ressemble quoi? Parce que.
1: Ben, il y en a toutes sortes, il y en a Calcutta, il y en a quoi?
0: Mais ça même, parce qu'on a bonne malbar blanc, il y en a malbar cheveux droite, à moi-même, il n'y a pas un vrai malbar des Indes.
1: Ah bon? Ah. Moi aussi, moi, malbar à la Réunion, moi.
0: Ben alors, comment on est où? Cheveux les droites?
1: Cheveux droite, moi. Cheveux droite.
0: Ben, mon cheveu pas droite, moi. Si me lisse pas, mon cheveu pas droite.
1: Mais je n'ai pas au mort.
0: Mais non, mais on voit que ça me veut dire. Mais pas mal bas, pas mal bas, mal bas, moi. Ah ouais, un vrai mal bas. Si on mouille le cheveu, les droites.
1: Oui, oui.
0: Si, même s'il mouille, la pluie tombe, il mouille les droites.
1: Oui, il reste droite.
0: Ah, voilà. Ben voilà. Ben, à moi, non, s'il mouille, voilà. Il boucle.
1: Mais moi, mes cheveux trop droits, mais c'est bouclé.
0: Ah, vous faites fait boucler?
1: C'est un cheveu droit. Puis votre cheveu droit, c'est un cheveu droit, votre cheveu bouclé.
0: Madame, les vrais, ça seulement, hein?
1: Ah, oui.
0: Ben, les vrais, ça.
1: Oui, c'est vrai. Ah, oui.
0: Et vous préférez boucler, alors, du coup?
1: Oui, je préfère boucler. Oui, oui.
0: Et il tient, quand même?
1: Non, il ne tient pas. Non. Justement, quand il est bouclé, par une Catherine.
0: Mais vous préférez être Catherine, alors?
1: Non.
0: Et on marche dans le feu tout?
1: Non, moi, dans le feu, moi, mais c'est mon garçon qui pratique.
0: Ah, d'accord, ok. Bonne madame, il marche pas dans le feu, ça, si?
1: Non, mais maintenant, il rentre, hein. Normalement, c'était interdit, tout le feu, les dames.
0: Oui, c'est ça, carré de feu, toi, carré de feu.
1: Oui, mais maintenant, les femmes, ils rentrent dedans, hein. Dernièrement, là, pas mal d'années, les femmes, ils rentrent dans le feu. C'est interdit.
0: Vous trouvez ça choquant?
1: Qu'ils rentrent dans le feu, oui. Un petit peu, oui.
0: Oui, quand même.
1: Oui.
0: Parce que Oula a toujours grandi en disant, enfin, les interdits, quoi. Les femmes, ils ne rentrent pas dans le carré de feu.
1: Oui, et puis c'est un patrimoine. Il faut faire ça comme ça, mais normalement, ils ne devaient pas faire.
0: D'accord.
1: Faut faire ça, c'est une copie, si tu comprends bien.
0: Voilà. Oui, normalement, il fait le toit carré de feu ou bien il porte miel, il porte de lait.
1: Oui, il porte miel, il porte cabzi.
0: Oui, ouais. Oui, cabzi aussi, voilà, oui, un tas d'affaires. Oula fait quoi, cabzi?
1: Non. Moi, maintenant, un âge avancé, je ne peux plus faire ça. Il faut du courage, il faut la fatigue surtout.
0: Et on l'a jamais...
1: Il porte, mais il fait des malaises. Hein. Je ne peux plus suivre le cortège derrière la procession. Hein.
0: Ah bon?
1: Ah oui, hein. Ah, oui. C'est le carême est bien fait, mais avec la chaleur et tout dans le mois de janvier, là...
0: C'est dur.
1: C'est pénible, hein. Pénible.
0: Oui. Mais le cavdi à Saint-André, une fois, moi, m'a accompagné des personnes et elle est très jolie, hein.
1: Ah oui, jolie.
0: Très jolie, hein. Et ils mettent, justement, comme on dit, pour la chaleur et tout, il fait couler le robinet de l'eau par terre, là, pour
1: oui,
0: les pieds, pieds nus.
1: Oui.
0: Ah, il vaut mieux.
1: C'est vraiment une pénitence, ça, hein.
0: Voilà, c'est ça, c'est un pèlerinage, quoi.
1: Ah oui.
0: Oula toujours grandi là-dedans. Oula jamais mange bœuf.
1: Non. Étant petit, il mangeait le bœuf, mais après, comment on a grandi, là, dans la.
0: Où t'es mène pas la religion avant, alors?
1: Non. Avant, je mène pas vraiment la religion, non. Mon garçon, c'est un mariage tamoul et tout, hein. Grand mariage tamoul, hein.
0: Ah oui, mais ça, elle est jolie aussi.
1: Ah oui, elle est jolie. Ah.
0: Elle a eu la chance d'aller voir un vrai comme ça, là, à Maurice.
1: Oui.
0: Ah waouh, avec sur 3-4 jours là, il fait la cérémonie safran, la cérémonie et n'a pas l'alcool hein.
1: Non, tamoul non.
0: N'a pas.
1: Rien aussi, pas de viande aussi.
0: Oui, hein. Il avait pas de viande non plus, il mange à côté, il fait la cérémonie de l'autre côté, il mélange pas. Ah oui, très joli. Ben félicitations sur la maillot de garçon comme ça.
1: Saint-André, Gervine Creuse.
0: Ah, ben elle est bien. Félicitations. Oui. Oula, une maman heureuse.
1: Bientôt 3 ans de mariage, la semaine prochaine 3 ans.
0: Ah et ben dis donc, félicitations vraiment, hein. Waouh.
1: Bon. Ben c'est un plaisir de bavarder avec toi.
0: Avec plaisir, toujours, hein. Nous retrouve le 5 alors.
1: D'accord, pas de problème.
0: Ça marche. Allez, bonne soirée. À bientôt.
1: À bientôt.
0: Allez, au revoir. La religion. Radio Freedom, bonsoir.
2: Allô, oui, bonsoir.
0: Bonsoir, comment il est?
2: Comment il est?
0: Mais connais pas, explique comme l'envie. comment on sent?
2: Ma passe-moi en fête des pères.
0: Ou la passe, comment on l'a passé?
2: La fête des pères.
0: Ah, la fête des pères. Est-ce que vous laissez au parleur, bientôt pas ou très bien?
2: Attends, tiens, écoute, mais tiens.
0: Tirez, oui, ça sera mieux pour nous.
2: Ah, c'est bon.
0: Un petit peu mieux, on dirait. Alors, dis-moi.
2: D'abord, la fin de l'année est beaucoup mieux.
0: Ben non, elle n'est pas beaucoup mieux, finalement. on a une autre affaire, il peut être amélioré ou pas?
2: Il n'est pas amélioré.
0: Il gagne pas faire plus que ça, alors. Bon. Alors, est-ce que tu m'appelles pour une annonce?
2: C'est qui, où?
0: Ah, moi, c'est Prisca.
2: Prisca, ok, c'est pas ce soir.
3: Comment s'appelle encore ta copine?
0: Qui ça?
3: Là, c'est...
0: Ah, c'est pas mon copine, ça, ma pas copine moi ici?
3: Non, alors, si.
0: Ah
3: elle
0: non, était, mais pas copine avec personne, moi.
3: Mm. Elle était malade, elle a un problème à la gauche. Elle me fait des pitiés ce soir-là.
0: Où t'es... C'est qui, Charlotte?
3: Non, elle n'a pas Charlotte.
0: Qui s'en a un problème à la gauche?
3: Wendy.
0: Ah, Wendy est malade.
3: Oui, c'est... Oh là là.
0: Mais elle a besoin d'autre chose, elle.
3: Elle
0: a besoin de quelque chose de particulier.
3: Mais pas sur moi.
0: Ah, moi non plus.
3: Mais vous connaissez quoi? À mon âge?
0: Oui.
3: Bien, parce que j'étais un peu le style de l'âge des petits-enfants.
0: Ah.
3: Des enfants.
0: D'accord.
3: Des enfants. Bien des autres, bien ma autres. Mais écoute à ça, c'est ma zote, quoi.
0: Ah bon, ben.
3: Oh, voilà.
0: Mispère, c'est un vrai. Mispère, c'est un vrai l'amour, hein.
3: Je l'ai superbe, je l'ai. Miel, mes zote, comme mes enfants, mes petits-enfants, quoi. Ah, hein.
0: Vous bien.
3: C'est pas. J'affaire, quoi. Après, mon message ce soir, c'est autre chose.
0: Vous voulez bien, ouais, gentil, bonne fête.
3: Oui, mais c'est gentil, c'est. toi, je suis devenu.
0: Ah, mais entends, pas mon papa, moi.
3: Automatiquement, tu es un papa. Bonne fête à lui aussi.
0: Merci, merci.
3: Ah, automatiquement.
0: Ou appelle à moi pourquoi, là.
3: Mon annonce, c'est ça.
0: Oui.
3: Si une femme ce soir avait discuté avec un homme.
0: Alors, est-ce que tu peux demander un autre prénom déjà?
3: C'est Sébastien.
0: Sébastien, et quel âge on est alors finalement?
3: 101 ans.
0: Ah, arrête à haut. 101 ans.
3: Allez, rentre 50, 60.
0: Ben, faut le dire moi exactement.
3: Oh,
0: ah, moi, je n'aime pas bonnes affaires comme ça, hein.
3: Eh, m'explique ça avec la femme.
0: Ah, il marche pas comme ça avec Prisca, ou connaît pas, ou n'a jamais causé nous deux.
3: Prisca, on a. Elle est sévère, hein. Bon, ben, allez, 62 ans.
0: 62. Et, ouais. Et où les deux, quel côté de l'île?
3: Le centre de la Réunion.
0: Où habite-t-il, la hausse? Où habite-t-il, à l'Asie?
3: Le centre de la Réunion, c'est la hausse, hein?
0: C'est où le centre? C'est où le centre?
3: Où sont les hauts?
0: À moi, Saint-Denis?
3: Ben, le centre est où chez les...
0: Ah, c'est pas le centre, Saint-Denis, hein?
3: Ah, si?
0: Ah, non, mais pas d'accord. Si. Ah, non.
3: Si.
0: Alors, mais ouvre le débat.
3: Oh, là, franchement.
0: Ce soir, c'est le débat de tous les trucs.
3: Tu es jeune de la tête, je t'admets comme mon petit-enfant.
0: Oui.
3: Mais tu es au centre de la Réunion.
0: Ah, non, ça, il est sur la pointe, il est au nord.
3: Non, tu es au centre.
0: Ah, non.
3: Le centre de la Réunion, c'est Saint-Denis.
0: Ah, non, le centre de la Réunion, c'est Sillaos.
3: Ah, bon?
0: C'est Piton des Neiges.
3: Oh là là, j'apprends une chose que je ne savais pas.
0: Ah, 62 ans, ben, on peut apprendre encore des choses à 62 ans, Sébastien. Est-ce que c'est vraiment ton vrai prénom?
3: Tout âge, hein?
0: Est-ce que c'est ton vrai prénom?
3: Comment mon prénom?
0: C'est pas ton vrai prénom.
3: On dit jamais un prénom.
0: Il faut trouver un prénom simple, hein, parce que là, on vous rappelle même plus que ce qu'on a dit.
3: Sébastien.
0: Et si la dame tout à l'heure, il appelle à où, il dit Sébastien, dit ah non, je ne m'appelle pas Sébastien, là, ou la trompe numéro, madame.
3: Je m'appelle Francky. Ou bien Max.
0: Ah là, laisse Mana tranquille, s'il vous plaît.
3: Non, c'est tout. Bobby, mes condoléances à sa marraine.
0: Oui, une belle pensée pour sa
3: Bobby,
0: famille.
3: C'est un ami, hein.
0: Bien sûr.
3: Il connaît Bobby, hein. Bobby, c'est quelqu'un qu'on a fait vécu très longtemps, tout est prêt à, au niveau de sa famille, Laurence, quoi. Bobby, c'est quelque chose.
0: Mais normal, tout le monde y connaît aller, il a grandi avec Freedom.
3: Non,
0: il est arrivé,
3: moi,
0: elle était Freedom. Jeune, hein?
3: Moi, je parle pas de Freedom. Ah non,
0: on parle d'autre chose.
3: Ah, ses parents dans
0: mais qui ça de... Qu'est-ce qu'on a fait aujourd'hui? J'ai besoin de savoir.
3: Quoi?
0: Tu as fait quoi aujourd'hui?
3: Ben, j'étais invité dans un restaurant avec une fille à moi.
0: Une fille, d'accord, oui.
3: Que je suis quelqu'un que j'ai vécu toute seule.
0: Oui.
3: Je suis divorcé.
0: Divorcé.
3: Divorcé. Et total de les filles que j'ai, 7 filles.
0: On a 7 filles au tout?
3: Oui.
0: Combien de mamans différentes?
3: Différentes femmes. Hein.
0: Combien de mamans différentes?
3: 3.
0: 3 mamans différentes. Et on a que des filles?
3: Non, j'ai 2 garçons aussi.
0: Donc on a 7, 8, 9?
3: Avec toujours. Les 2 garçons, c'est des mamans différentes toujours.
0: Donc on a 5 madames différentes pour avoir 9 enfants.
3: Voilà.
0: Mais Sébastien, après, on va pas chômer?
3: Peut-être c'est moi la faute ou chez eux, mais je n'accuse pas les mamans, c'est des mamans.
0: Non, on n'a pas de problème pour
3: mamans,
0: ça.
3: C'est
0: Sébastien.
3: C'est des mamans exceptionnelles.
0: On fait ce qu'on veut notre vie. Mais oui. Du coup, là, est-ce que les 9 enfants sont au courant? Est-ce qu'ils s'entendent bien?
3: Pas directement.
0: D'accord.
3: Pas directement.
0: D'accord.
3: Il y a, allez, on dira, les 3 filles avec les, un garçon, c'est bon.
0: Mm-mm.
3: Et on discute.
0: D'accord.
3: Après les 2 autres, parce qu'il n'y a pas le garçon. Et les 2 garçons, c'est pas dans l'île, c'est dehors du département.
0: Oh, du...
3: Et même, ils sont en relation.
0: Sébastien, il faut arrêter de semer comme ça, hein?
3: Là, cet âge-là, non. Là, à mon âge, là...
0: Non. Sébastien, non. Sam, ça peut apprendre à où? Un bonhomme, il peut faire des enfants jusqu'à 80 ans.
3: Non, mais non.
0: Donc,
3: non,
0: allez,
3: mais là,
0: allez mettre un peu capote.
3: Non, là, comme dit Bona... mais non, mais ça veut dire quelque chose, mais il ne dira pas.
0: Bon, ben dis pas.
3: Non, dis pas, parce que avec mes respects et j'en ai à toi,
0: oui.
3: Je dirai jamais. Parce que c'est une blague.
0: Ah, mais fais pas une trop une blague, je sais pas, insolente. Hein?
3: Non,
0: mais faut faire.
3: C'est une blague déjà en vain jeunesse. Mais je vais mettre une capote, mais envers mon âge, il faudrait que
0: vous mettez
3: une capote, quoi.
0: Vous mettez plus?
3: Non, envers mon âge, ça fait besoin d'une capote.
0: Vous mettez plus du tout?
3: Non, non, vous l'avez pas compris, moi, là.
0: Non,
3: envers
0: pas
3: mon
0: compris.
3: Âge.
0: Envers où t'âge?
3: Si, envers ton âge à toi.
0: Envers mon âge à moi?
3: Faut que je mette.
0: Oui.
3: Mais envers mon âge à moi, j'ai pas besoin de mettre.
0: Vous mettez plus?
3: Non, envers mon âge à moi.
0: Pourquoi? Parce qu'on a 62 ans, on met plus capote?
3: Ben, envers mon âge à moi. Si la femme elle a 62 ans, pourquoi la capote?
0: Et, ah! D'accord, ok, ma compris. C'est, on croit qu'un madame
3: respect,
0: 62 ans, il fait plus. Oui, il est bon. Oulala, désolé, mon Dieu. Mon cerveau était très lent, là. Mon cerveau était très, très lent. Mais dis-moi, hein, madame, faut causer avec moi simplement.
3: Ouais. Mais envers mon âge, j'ai plus besoin en payer ce mot-là.
0: Oui,
3: avec
0: ok.
3: Avec les respects que j'avais à toi.
0: Oui, c'est vrai, oui.
3: Je me suis... ça me gêne, c'est ce que je te dis.
0: Sois pas gêné, les bons, nous les...
3: Non,
0: tout va bien.
3: Avec les respects que j'avais à toi.
0: N'a pas de problème, inquiète pas.
3: Désolé, parce que tu es mon petit enfant ou bien mon enfant. Parce que mon mari, les petits-enfants qui
0: arrivent. Eh, dis ça, mon papa a 64 ans, hein?
3: Oui, mais comme je te dis, je te respecte.
0: Ben oui.
3: Avec mes respects que j'ai envers toi.
0: Oui. Oui, un madame 62 ans, on veut dire un madame 62 ans, il ne peut pas avoir d'enfant, c'est pour ça. Oui.
3: Pourquoi? Non.
0: Non, mais on ne sait jamais, imagine, apparemment, où l'est ton beurre. Imagine.
3: Attention.
0: À 40 ans, on fait encore des enfants. Les femmes, elles ont encore des enfants à 40, 45 ans. Hein.
3: Non. Je vais te dire quelque chose.
0: Dis-moi tout.
3: Quand j'entends des gens, ça dans les îles, à côté, etc., vont se galiser avec de la jeunesse. Non, moi, je ne peux pas. Non. J'ai une vie.
0: Oui.
3: Mais moi, me dire comme ça, ah, mais je me galise avec un jeune de quoi que ce soit. Non,
0: c'est pas possible. Donc, une femme de 60 ans.
3: Ça, c'est dans ma tête. Moi, quand je regarde un jeune qui fait des bêtises, c'est un jeune devant de la star, il n'y a pas longtemps. J'étais dans un coin, quand j'ai vu un truc, j'ai dit, putain de merde, c'est impossible. C'est comme mes petits-enfants, mes enfants. Je veux pas. Non, j'ai mes respects, j'ai une vie, je me vis célibataire, tranquillement, mais moi, me galiser avec des enfants comme ça.
0: Non.
3: Merci.
0: Non.
3: Moi, je ne veux pas regarder devant une croix. Je ne suis pas le chrétien, non. Mais quand je me regarde, je dis non.
0: D'accord.
3: Ça, c'est impossible.
0: N-O-N.
3: Non.
0: Bon.
3: Quand je regarde, même quand j'écoute la radio le soir, il y a une animatrice, elle aime bien le côté... porno, ça.
0: Oui.
3: Je dis, elle fait son film d'animatrice.
0: Oui.
3: Elle joue son film pour animer la soirée, pour son truc. Mais je la respecte.
0: Mais.
3: Dire ce qu'elle fait. Mais le matin, quand je vois Wendy ou quoi que ce soit, je dis, ben, c'est comme mon enfant. Je respecte. Non. Je peux pas. Impossible. Non. Moi, c'est pas mon style. Moi, ce soir, je dis mon truc. Une annonce. Je dis comme ça, c'est une femme ce soir. Elle est libre. Elle veut m'appeler, discuter un petit peu, causer un petit peu ce soir. Après, peut-être voir plus loin. Peut-être. On ne sait jamais. Hein. Mais sans... Je suis quelqu'un... Non.
0: Ok, ça marche. Mais bon, voilà. Sébastien, nous fait comme ça. Donc, on recherche une femme pour discuter un petit peu ce soir.
3: Voilà,
0: pour faire un peu la connaissance. Voilà. Très bien.
3: Après, on verra. Peut-être à plus.
0: On fait ça, alors. On t'appelle à quel numéro de téléphone? On va laisser ton numéro.
3: Mon numéro, c'est 0692.
0: Oui.
3: Je ne connais plus.
0: Concentre à haut parce que moi, m'y raccroche. Hein. Ah, moi, m'y raccroche très, très vite. Hein. Moi, m'y raccroche très vite, fais gaffe.
3: 46 07 29.
0: C'est bien ça, 06 92 46 07 29.
3: Bonne soirée, bonne continuation.
0: À bientôt. Ciao, ciao.
3: Allez
0: ciao. Il avait 7 enfants, 9 enfants avec. On a Mathias. J'ai Mathias dans l'oreille. Mathias, en direct de Saint-Denis. Mathias, bonsoir.
4: Bonsoir, Pascal. Bonsoir à tous. Et en effet. Faites du bruit. On est en direct depuis le Bar à Choix, la grande scène avec nos confrères d'Exo FM. Et je peux vous dire qu'il y a du monde à cette fête de la musique. Nous sommes des milliers sur le centre-ville de Saint-Denis. J'ai commencé à compter et je me suis arrêté à 15 000. On est beaucoup plus que 15 000, en tout cas sur le front de mer de Saint-Denis, sur les rues de Saint-Denis. Une ambiance de folie, une ambiance comme la mairie de Saint-Denis s'est bien organisée avec des enfants, des parents, des vieux mounes. Nana pour tout le monde, nana pour tous les âges, nana pour tous les goûts, nana le Sega mauricien, nana le rock, nana le hard, nana le métal, on a aussi nos petits artistes de rue, franchement, une fête de la musique comme jamais.
0: Eh ben, on entend bien l'ambiance en tout cas. Hein.
4: Et je peux vous dire que dans un instant, il y aura Pixel, Léa Churros, et devant la scène, il y a entre 2000 et 3000 personnes.
0: Tintin. Il est en boîte de nuit.
4: Incroyable, mon cœur. Allez. Et vraiment, c'est une soirée qui se passe superbement bien à Saint-Denis, avec, je peux vous dire, des parents, famille, on en a qui sont en poussette, et on entend les gens crier. après.
0: Ah, moi, il est dans l'ambiance avec vous, Mathias.
4: Alors, vous pouvez répéter, Piska?
0: J'ai dit, moi, il est dans l'ambiance avec vous, hein.
4: Bah oui. C'est du travail.
0: Allez.
4: C'est du travail. Levez la main. Alors moi je vous dis juste un petit truc, Priska.
0: Oui.
4: Moi je n'ai rien trahir, aucun secret. C'est rien comparé au 7 août.
0: Ah oui, ah oui, oui, oui, oui, oui. Ah là là là là là là.
4: Le 7 août ce sera les 45 ans de Freedom.
0: Tout à fait.
4: Non. Ouais, 45, ami, compte bien.
0: 45, oui.
4: 3, 2, 3, 2, 3, 2, 3. Bon, il y a de l'ambiance, hein. Alors, vous avez aussi de quoi vous restaurer au bar à soir. Vous avez des kebabs, des paninis, des bouchons, des samoussas. Vous avez de quoi boire aussi, de l'eau pétillante. Vous avez de l'eau aromatisée. Vous avez de l'eau doublon. Vous avez de l'eau de raisin. Vous avez plein de choses. Il est à Saint-Denis. En tout cas, belle, belle ambiance.
0: Ça s'entend. C'est génial.
4: Et je peux vous dire que dans un instant, l'ambiance va monter d'un cran.
0: J'ai même une lunette et tu vois plus mes yeux.
4: Tout à l'heure, je vous rappelle quand il y aura Pixel et Léa Churros.
0: Avec grand plaisir. Merci, Mathias. À tout à l'heure. Ah là là, mais qu'est-ce que j'avais envie d'y être. Qu'est-ce que j'avais envie d'y être, du coup. Donc on continue les appels. Il est 20h passé de 33 minutes. C'était Mathias en direct du bar à Chouane. Une belle belle ambiance. Et elle est géniale. Nous continuons, nous ça va par là. Freedom, bonsoir.
5: Oui, bonsoir.
0: Comment il est?
5: C'est la même, tranquille.
0: Oui, ça va. Et c'est quoi votre prénom? Ou appelez-moi pour une rencontre, là?
5: Oui.
0: Oui.
5: Pour passer une annonce.
0: Voilà. Ah, d'accord, ok. Eh, raccroche pas un instant, s'il te plaît. Bouge pas, hein. Ne raccroche pas, merci beaucoup. Mais ça va, c'est une petite coupure de courant par là, vite fait. Allô?
6: Oui, allô, oui, bonsoir.
0: Bonsoir.
6: Voilà, je vous appelle parce que je sais pas, tout à coup, on était coupé par le courant. Je suis à Saint-André-Ville, en pleine ville, quoi. Il n'y a pas dans le chemin, il n'y a pas chez nous, il n'y a rien. Et j'appelle du côté de Saint-André où ma soeur habite, Chambonne, elle en a. Une amie plus bas, pas trop loin, elle en a. Et nous, ici, rue du Stade, il n'y en a pas.
0: Ah, où c'est, rue du Stade?
6: Oui, il y a rue du Stade, centre-ville, oui.
0: D'accord. Et là, le fixe, il fonctionne ou pas moins qu'un fixe?
6: Comment? Oui, j'appelle avec le fixe, là, oui.
0: Donc, rue du Stade, coupure de courant depuis quelle heure?
6: Pas trop longtemps, quoi. Pas trop longtemps.
0: Mm-mm. Et où,
6: je trouve que c'est bizarre parce que, bon, tout à coin, ça a sauté, même dans le chemin, il n'y a pas. Mm-mm. On s'est dit, ben, c'est pas possible, j'appelle ma soeur, je croyais qu'il n'y avait pas. Elle me dit, non, elle en a. Et puis, une amie à côté plus bas, elle en a. Et nous, au centre-ville, en plein centre-ville, là, il n'y en a pas. Je ne sais pas si en ville, il y en a. Mais on n'est pas loin de centre-ville et voilà, on n'en a pas, nous. Voilà.
0: D'accord. Donc, et dehors, on n'a pas, hein?
6: Pardon?
0: Dehors, il n'y a pas?
6: Non, il n'y a pas non plus. D'accord. Parce qu'on a des poteaux à côté de chez nous, il s'éclaire. Et puis tout est éteint. Et dans la maison, tout est éteint. Il n'y a, a plus rien.
0: D'accord.
6: Voilà.
0: Bon, ben.
6: Parce que je ne sais pas ce qui s'est passé. S'il y avait une coupure ou un truc comme ça, bon, on aurait pu nous prévenir. Mm-hmm. Mais seulement nous. Et puis les autres endroits, il y en a.
0: Mm-hmm. Ouais, c'est bizarre. Bon, ben, l'appel est lancé, madame. Hein?
6: Oui, oui, c'est gentil. Mm-hmm. Oui, j'espère que ça va venir dans un petit moment parce que c'est pas évident.
0: Mm-hmm.
6: Ouais, mais en tout cas, c'est gentil à vous, hein.
0: Mille Sao, merci beaucoup.
6: Merci, Anna.
0: Allez, au revoir. On va pour un feu du côté du brûlé, je crois. Freedom, bonsoir.
7: Oui, bonsoir.
0: Je vous écoute. Alors, non. Alors, attendez. Hop, j'ai raccroché parce que là, sinon, ça a fait double appel. Alors, dites-moi.
7: Oui, allô.
0: Bonsoir, madame. On vous écoute.
7: Oui, bonsoir. C'est Marie. Je suis sur la route du brûlé avant d'arriver au bassin Coudert. Du coup, il y a un poteau d'électricité haute tension qui a pris feu. Donc, la route est complètement bloquée. Il y a les pompiers qui viennent d'arriver.
0: Ah.
7: Et du coup, je ne sais pas si la circulation, ben, le temps que je ne sais pas si ça va être mis en place ou pas la circulation. Donc, toutes les personnes qui montent au brûlé, il faudrait passer par Saint-François.
0: Alors, passer par Saint-François.
7: Que ce soit en montant, ben, les personnes qui sont sur Saint-Denis aussi, pareil, hein, c'est bloqué. Donc, du coup.
0: Vers Saint-Denis. Alors, c'est la route du brûlé, hein?
7: Oui, c'est la route du Brûlé, un petit peu plus bas que c'est-à-dire pas la route du Brûlé tout en haut, hein. C'est vraiment en bas. Les gens connaissent un petit peu avant, dans le virage, avant d'arriver à Bassin-Coudère.
0: Mais à Bassin-Coudère. Coudère. Alors, un poteau EDF a pris feu et du coup, la route est complètement bloquée.
7: Oui, il y a un gros câble sur la route et ça fait des étincelles, mais c'est très, très, très dangereux. Très dangereux.
0: Et les pompiers sont sur place.
7: Les pompiers viennent d'arriver. Là, les pompiers sont montés. Ils sont
0: d'accord. Ok, très bien. Ben, nous passe le message. Merci beaucoup, Ao.
7: Je vous en prie.
0: Allez, bonne soirée.
7: Allez, au revoir.
0: Au revoir.

0: 7 minutes à La Réunion. Cette information pour les auditeurs de Freedom 2. Attention, on nous signale un poteau EDF qui a pris feu complètement. Un câble sur la route. On est du côté de la route du Brûlé. Un peu plus bas que le bassin Couder. La route est complètement bloquée. Donc, il faut passer par Saint-François. Pour ceux qui descendent également vers Saint-Denis. Donc, passer par Saint-François, c'est préférable. Les pompiers sont sur place. Attention, c'est très dangereux. On parle d'un câble électrique et d'un poteau qui a pris feu du côté de la route du Brûlé. Pour la moindre information route et information complémentaire de route, vous nous appelez au 02 62 41 51 51. Et Freedom, nous allons continuer. Bonsoir toi.
1: Bonsoir.
0: Ça va?
1: Oui, très bien, merci.
0: On va continuer notre émission. On est toujours dans les petites annonces de rencontres également. 99 12 00 pour les messieurs, 99 13 00 pour les madames. Et pour la libre antenne, c'est le 99 11 00. Du côté de Saint-Denis, Néna, le feu, nous l'a eu Mathias tout à l'heure. Le feu, pas le feu, le poteau de feu. L'ambiance, la bonne ambiance hein, du bar à choix. Et on aura aussi Mathias encore tout à l'heure. Apparemment, on a Léa Chouros, Pixel également, de ce côté-là. Alors, nous ça va par là. Freedom, bonsoir.
2: Bonsoir.
0: Alors, moi la Roguin ya ou même.
2: Voilà, pour passer une annonce.
0: Comment on appelle?
2: Eric.
0: Eric, bienvenue
2: oui,
0: à toi.
2: Saint-Denis.
0: Oui.
2: Voilà, je connais Eric de Saint-Denis. Voilà, pour passer une petite annonce, j'ai rencontré une femme, voilà.
0: Oui.
2: Du coup, j'ai dans la cinquantaine d'années.
0: Oui.
2: Moi, cette personne-là, je l'ai rencontré dans la trentaine ou jusqu'à dans la cinquantaine.
0: Mm-mm.
2: Comme moi. Et entre Saint-Denis ou Ouest.
0: Oui.
2: Et pour discuter, après, ben, par la suite.
0: Mm-mm.
2: Je déplace tout, il n'y a pas de souci. Ma oui. préférence, c'est une Catherine, une créole brune.
0: Mais.
2: Femme.
0: Ouais.
2: Et j'aime bien sortir, j'aime bien tout, un petit peu tout. Et pour discuter, et après, on va par la suite. Bon, je laisse mon numéro.
0: Mm-mm.
2: 092 17 93 33.
0: Cause pas un peu alors?
2: Pardon?
0: Il dit cause pas un peu plus alors?
2: Ben. Non, pas trop.
0: D'accord, on a fait pour cacher?
2: Non. Je regarde un match football en même temps.
0: C'est quoi le match?
2: Espagne.
0: Espagne contre qui?
2: Espagne contre AES.
0: Et alors?
2: Ben, 3-0.
0: Mm-mm. Quand même?
2: Ben ouais, Espagne est déjà 3-0. Hein.
0: Bon, ben bon match, ciao, bonne soirée.
2: Merci, au revoir.
0: Allez, ciao.
2: Bye.
0: Ciao. Et Alban, bonne fête! Bonne fête! Oui, le cadeau, t'es gros l'embouteillage, ça, c'est sûr. Hein. On avait un gros carambolage du côté de la possession et après, il y avait des pannes encore sur la route du littoral. Le pont Vincent aussi, il y a eu... Non, mais il y a eu beaucoup de choses, là. Je vous rappelle le numéro du standard pour les informations route, le 02 62 41 51 51. Radio Freedom, bonsoir.
3: Bonsoir.
0: Bonsoir.
3: Comment allez-vous?
0: Ça va très bien et vous-même?
3: Ça va, je vais bientôt partir.
0: Où ça va?
3: En métropole.
0: Reste la même. Mon
3: ah
0: moitié.
3: Non, mais ça va moins, ça va moins.
0: À cause où ça va?
3: Ah, parce que je n'aime pas trop ici.
0: Aïe, aïe, aïe, aïe. À quel côté où ça va là-bas?
3: En Bretagne.
0: En Bretagne, en plus, la pluie tombe tout le temps.
3: Ah, ben, mais j'aime bien, moi.
0: J'aime bien, moi, déjà qu'en français. Mais comment ça se fait? C'est une décision qui a été prise comme ça là ou
3: Ben oui, ça fait longtemps que je prise.
0: Ah ouais?
3: Ben oui.
0: Et tu es où ici toi?
3: Belle Pierre.
0: Ah la Belle Pierre. D'accord. Et c'est quand ça va alors? C'est déjà acté
3: le 25.
0: Là
3: 25.
0: Mais c'est dans deux jours, trois jours?
3: Ouais.
0: Oh là là. C'est pas en vacances, hein, c'est un départ définitif.
3: Voilà.
0: Eh ben, dis donc.
3: Des petits enfants là-bas.
0: Ah, d'accord. Très bien. Et ouais, c'est où exactement en Bretagne?
3: Côté Saint-Brieuc.
0: À Saint-Brieuc. C'est calme là-bas, hein?
3: Oh, mais le Canada.
0: C'est très calme, hein?
3: Oui.
0: Ouais, c'est très calme, très froid aussi, un peu, quand même.
3: Ah, mais j'habitue le froid.
0: C'est vrai?
3: Ouais, j'habitue le froid, moi.
0: Bon, ben, ça va, alors. Bon, on l'a fait un petit peu aujourd'hui?
3: Ben, pas grand-chose, on a mangé avec ma fille.
0: D'accord.
3: Ouais, poulet avec champignons.
0: Ah, bon, ça va, c'est bien, ça.
3: Ouais.
0: Champignons, c'est léger, c'est bon, tout va bien.
3: Voilà, et le soir, on mange vraiment léger aussi.
0: Ce soir, on mange quoi?
3: On mange une salade.
0: Ah, une salade. Encore plus léger encore.
3: Voilà, plus léger encore.
0: Très bien, très bien.
3: Ouais.
0: À qui ai-je l'honneur?
3: De Marie.
0: Ah, Marie de la Belle Pierre qui s'en va, nous quitte. Elle nous quitte. Elle nous quitte.
3: Ouais. Ne vous inquiétez pas, je vous entends à Radio Freedom là-bas.
0: Ah bon, ben j'espère bien. Hein.
3: Ben oui.
0: En plus, on n'aura même pas le temps de faire l'anniversaire avec nous.
3: Ah ben oui.
0: Ah ben oui, puisque tu vas le 25.
3: Ben oui, j'ai le temps. Hein.
0: Jeudi. Ah là là, quelle tristesse.
3: Ah oui.
0: Bon ben, tu nous écouteras de là-bas, hein.
3: Ben oui, bon. Pas de souci.
0: Bon ben, ça marche.
3: Ouais, tu diras bonjour à toute l'équipe de Freedom de ma part.
0: Ben, c'est toi qui le fais, là, à l'instant.
3: Ah d'accord.
0: fais toi-même, fais toi-même. Fais toute
3: bon
0: seule.
3: Bisous à tout le monde, toute l'équipe de la Freedom.
0: Ça marche. Nous embrasse ça au bien fort, alors.
3: Merci.
0: Mais il est triste quand même que ça va, hein.
3: Ah ben oui, je sais.
0: Oh là là. Et j'ai une question pour toi.
3: Oui.
0: Tu penses quoi, toi, des mamans-papa?
3: Maman et papa?
0: Oui. Les mamans qui sont des papas.

0: C'est compliqué, hein?
1: Voilà.
0: Et on l'a fait tout seul.
1: Voilà, m'a fait tout. Tout seul.
0: Bon.
1: Et j'ai pas besoin de famille, moi.
0: Ah bon,
1: famille.
0: On l'a fait aux enfants, les bons.
1: Ah, je fais tout seul, moi.
0: Bon. Et quand on s'arrive là-bas, là, en Bretagne?
1: Ben, j'arrive là-bas, je prends l'avion le soir, j'arrive là-bas à 5 heures.
0: Oui. Quand tu seras là-bas, là, en Bretagne, attention, on dit, où est-ce que je peux trouver un gabier? Parce qu'il dit pas gabier, là-bas, hein?
1: Ah non, je sais, il y a un téléphone fixe.
0: Non, mais...
1: téléphone portable.
0: Non, il dit pas gabier, il dit distributeur de billets.
1: Ah ben, là-bas.
0: Non, il y a un gabier, quand même.
1: Non, il n'y a plus, ça. Ça n'existe plus.
0: Un gabier, Marie. Un gabier.
1: Tu crois ça, Nena, là-bas? Je ne l'ai jamais trouvé.
0: Ah, mais ça y est, c'est des points, femme là, c'est pas possible.
1: Ah, moi, toujours avec mon portable, moi.
0: Ah, ben, elle est bon. Marche avec votre portable, alors.
1: Ben, oui.
0: Bon. Eh ben, elle est bon, Marie, mais on va ça au bien fort.
1: Merci beaucoup.
0: Tu nous rappelleras de toute façon avant ton départ.
1: D'accord, pas de souci.
0: Ou après ton départ.
1: D'accord.
0: Avec grand plaisir, en tout cas. Gros bisous.
1: Gros bisous.
0: Allez, bye bye.
1: Bye bye.
0: À bientôt. Radio Freedom, bonsoir. Allô?
2: Oui, bonsoir Freedom.
0: Oui, bonsoir monsieur.
2: Oui, voilà, je me présente, c'est Jean-Luc de Saint-Denis.
0: Jean-Luc.
2: Donc bonsoir. Voilà, j'ai 50 ans.
0: Oui.
2: Donc je suis créole blanc, je mesure 1m72 pour 165 kg, non fumeur, non buveur. Donc voilà, je travaille, donc j'ai ma voiture, donc j'ai pas de moustache, pas de barbe.
0: Jean-Luc, respire un petit coup là.
2: Comment?
0: Respire un petit coup là. Souffle.
2: Oui.
0: Souffle.
2: Oui.
0: Alors, on va recommencer parce qu'on l'a parti tout seul. On l'a arrivé sur l'antenne, on l'a parti tout seul.
2: D'accord.
0: On n'a pas vu à Ola.
2: Je me présente, c'est Jean-Luc de Saint-Denis.
0: Saint-Denis. Saint-Denis.
2: Voilà.
0: 50 ans.
2: 50 ans.
0: 50 ans.
2: Créole blanc.
0: Un créole blanc, ça m'a compris.
2: Je mesure 1m71, 65 kilos.
0: Ça, c'est bon, ok, ouais.
2: Non fumeur, non buveur.
0: Mm-hmm.
2: Je travaille, j'ai ma voiture. Donc, je suis quelqu'un de sérieux, je recherche quelqu'un de sérieux, quelqu'un de bien sa tête, bien sa peau.
0: Et une femme, alors
2: quelqu'un... Oui, voilà, une femme.
0: Mm-mm.
2: Donc, quelqu'un de sincère, quelqu'un que...
0: Tu es papa, toi?
2: Comment?
0: Tu es papa?
2: Oui, je suis papa. Oui, je suis
0: bonne
2: papa.
0: Fête.
2: Merci.
0: Bonne fête, Jean-Luc. Tu as fait la fête un peu aujourd'hui?
2: Non, je n'ai pas...
0: Non,
2: pas du tout.
0: Tes enfants, ils t'ont appelé?
2: J'ai parti sur la tombe de mon père, c'est tout.
0: D'accord. Tes enfants, ils t'ont appelé?
2: Oui, j'en ai un seul, voilà.
0: Ah, ou d'Ariken, d'accord, ok.
2: Voilà, je recherche quelqu'un de sérieux, quelqu'un de bien de sa tête, bien de sa peau, quelqu'un sincère, quelqu'un qui a beaucoup de complicité ensemble, beaucoup de partage, quelqu'un mature, j'accepte un enfant ou deux, plutôt type de femme, qu'elle soit Catherine, Malbarès ou de la prévenue, sont la bienvenue.
0: Est-ce que tout ça allait écrit sur un bout de papier là?
2: Non, pas du tout. Ça, c'est dans la tête.
0: Ah bon, d'accord, ok. Et à chaque fois que tu passes ton annonce, tu fais comme ça?
2: Non, c'est la première fois que je passe.
0: C'est la première fois qu'on appelle à moi là?
2: Voilà, c'est la première fois.
0: Mais on est bien concentré, mon Jean-Luc.
2: Ah ben c'est comme ça, hein. C'est quand il y a dans la tête, il y a dans la tête, voilà.
0: Mais tu es trop concentré là, décontracte-toi un peu là, décontracte-toi là, souffle un petit peu là. Voilà, ça va bien se passer, on discute parce que tu parles tout seul depuis tout à l'heure, mon chéri.
2: Ouais.
0: Je suis là, je suis là, même s'il y a toutes les femmes qui nous écoutent pour qu'elles puissent prendre le maximum d'informations, mais décompresse un peu là, on dirait que tu es un stressé là, tu arrives comme ça, souffle un petit peu, des bons causes avec moi, comme si nous faisons une conversation nous deux ou nous discutons ensemble, cause pas tout seul, seul en fait, comprends?
2: Donc voilà, ben, je recherche quelqu'un de sain.
0: Jean-Luc n'a rien compris, cause avec moi.
2: Oui, je vous parle.
0: Arrête, cause tout seul. Bon, et sinon, dans la vie?
2: Ben, je travaille, ben, je sors un peu, ben, je pars en montagne, je fais du vélo, donc voilà, un petit peu de sportif, voilà.
0: Un petit peu sportif?
2: Bon, oui.
0: Pas beaucoup, alors?
2: Pas un peu. Avant, oui, mais maintenant, non.
0: Un peu moins?
2: Voilà.
0: Mais c'est cette année où la gagne 50 ans?
2: Oui, cette année même.
0: Cette année même, d'accord.
2: Voilà.
0: Tu as fait une grande fête ou pas?
2: Non, pas vraiment.
0: Non, pas spécialement.
2: Pas du tout, non.
0: Pas du tout, même.
2: Les années.

0: passe, l'âge passe, et voilà.
1: Et il fait combien de temps, les célibataires ou les divorcés?
0: Ça fait, non, non, j'étais quelqu'un de concubinage, moi, je n'étais pas quelqu'un de marié.
1: D'accord.
0: Voilà. Et puis, ben voilà, combien de temps? Ben, ça fait 2 ans et demi.
1: 2 ans voilà. Et demi, d'accord, ok. Voilà. Ouais. Une femme de ton âge même que tu recherches?
0: De tranche de 45, voire jusqu'à 55, un petit peu plus.
1: Ouais, donc
0: quelqu'un de sérieux, je dis bien, quelqu'un de sérieux, quelqu'un de compréhensif, qu'elle sait ce qu'elle veut, quelqu'un avec
1: qui en tout cas, on connaît que ça on veut, hein.
0: Voilà. Donc, voilà.
1: Ça s'entend.
0: Donc, non, après, il faut dire comme qu'il est, hein, parce que tu sais, quand tu recherches quelqu'un, des fois, tu sais pas ce qu'elle veut, du jour au lendemain, ça...
1: Est-ce que le physique a une importance pour toi?
0: Non, pas du tout.
1: Pas du tout?
0: Pas du tout. Après, bon, comme je vous dis, hein, plutôt mince ou un petit peu de rondure, ça me dérange pas. Après, bon, j'ai pas de critères physiques.
1: Non, mais voilà. Je sais pas, peut-être qu'on peut faire les femmes aux cheveux courts ou les cheveux longs.
0: Non, pas vraiment. Non,
1: pas spécialement. Voilà, il y en a deux, trois, ils aiment bien les blondes.
0: Non, pour moi, quand les gens cherchent ça, pour moi, il faut aller, excuse-moi l'expression, faut passer la commande.
1: Mais oui, bonne boucle catalogue, ouais. Bonne forme catalogue.
0: Voilà, c'est ça, 3 suites, la redoute, voilà.
1: Tout à fait, nous voilà, fait ça, nous.
0: Sinon, les stars qui passent à la télé.
1: Voilà. Elle nous fait ça, nous, ici.
0: C'est la première fois que je vous entends comme ça.
1: C'est vrai?
0: Ouais.
1: Non,
0: nous, mais après, bon, il faut dire qu'il y a...
1: Jean-Luc, nous fait de tout, nous. Nous fait de tout.
0: Ah bon?
1: Ah oui.
0: C'est comme on le sait?
1: Oui, nous fait comme il vient. Là, de toi, ça va.
0: Non, moi, je suis pas comme ça, non. Tu sais... Je suis pas quelqu'un qui va chercher vraiment exactement le feeling, la beauté. Bon, un petit peu de beauté, mais bon, ça va.
1: Alors, c'est quoi la beauté pour toi?
0: Déjà, comment dire la beauté? Bon, un petit peu, bon, plus ou moins pas moche, mais un petit peu de... qui passe avec la personne aussi qui est en couple, qui est avec. Voilà.
1: Qui passe avec la personne qui est en couple.
0: Voilà. Qui va avec la personne plus ou moins.
1: Comment nous ça fait ça? Ou rencontre à elle?
0: Comment?
1: Ou rencontre à elle, ou fait une photo avec, ou vous regarde s'il va bien avec?
0: Non, mais après, c'est quand je vous dis, c'est la beauté, après, c'est la manière de. La discussion, la manière de parler. Il y a un tout.
1: Ça, c'est le feeling.
0: Voilà, c'est le feeling. Voilà.
1: Très bien. Donc,
0: voilà.
1: Bon.
0: Donc, voilà, ben, après, un enfant ou deux, pas plus. Après, plus ou moins, si elle travaille, bah après, si elle travaille pas, je comprends.
1: Et
0: hein.
1: Qu'est-ce qui ferait que, si tu la rencontres, il y a un truc qui se passe, et ben, du coup, tu dis non, pas du tout, c'est pas elle que je veux.
0: Hein,
1: ce serait quoi le plus gros red flag?
0: Faut pas faire un film, faut pas y penser dans la tête pour dire bon.
1: Bon, ben, le positif alors, qu'est-ce qui ferait que ce serait trop bien?
0: Ben après, moi, quand je dis le positif, c'est pas question, quand je dis quelqu'un plutôt mince ou un petit peu tourmenté, mais faut pas aller obèse quand même. Ça, c'est tout à fait normal. C'est sûr.
1: Bon, ben, obèse, c'est le red flag. Obèse, c'est le red flag. Et le positif, c'est quoi ta plus belle qualité?
0: Ma plus belle qualité, ben, comment tu dis ça? Ma plus belle qualité, ben, comment te dire?
1: Dis-moi simplement, qu'est-ce que les gens disent de toi?
0: Ben, surtout au niveau... Mon regard, c'est mes yeux. Un regard, un flash sur les yeux. Voilà. Après, c'est ma manière de parler, le dialogue, voilà.
1: D'accord. Ça, c'est une qualité, ça?
0: Voilà.
1: Le regard.
0: J'aime beaucoup rire, j'aime beaucoup parler, j'aime bien beaucoup taquiner.
1: Très bien. Voilà. Oui, j'aime bien taquiner.
0: Voilà.
1: Et ce serait quoi ton défaut?
0: Mon défaut, c'est... Comment tu dis ça? Comment tu dis ça? J'aime pas avoir trop la patience aussi. Limite.
1: On n'a pas la patience.
0: Voilà. Il y a une limite à ce moment.
1: D'accord. Bon, pas trop de patience.
0: Voilà.
1: Bon.
0: Voilà.
1: Très bien, Jean-Luc. Ne coûte pas au bout de numéro de téléphone.
0: Ben, c'est le 0640. Enfin, je veux dire, c'est entre le nord et l'est, je précise bien. C'est entre le nord et l'est. Âge de 45 jusqu'à 55 ou un petit peu plus. Après, bon, le numéro...
1: Et là, vous n'avez pas catalogue, là?
0: Voilà. Non, après, c'est le 06 92 73 68 45.
1: Alors, mesdames, il s'appelle Jean-Luc, il a la cinquantaine, il est de Saint-Denis, il recherche une femme dans le même âge, on va dire, entre le nord et l'est, bien évidemment. 06 92 73 68 45, si ça vous a plu et que vous souhaitez faire sa connaissance,
0: et
1: tout simplement.
0: C'est une annonce sérieuse, je dis bien. Ouais.
1: Et c'est une annonce sérieuse. Bisous, à bientôt.
0: Merci, à vous.
1: Allez.
0: Et bon week-end à vous.
1: Merci. Ciao, bye bye. Salut. Radio Freedom, bonsoir.
2: Allô, bonsoir.
1: Oui, bonsoir, comment il est?
2: Ça va, cool, cool Raoul.
1: Cool Raoul. Allez, mais écoute à où, à qui est-ce le
2: Pascal.
1: Pascal, vous appelez à nous de quel côté?
2: Bah, côté nord.
1: Et quel âge on est là?
2: 45.
1: 45 ans. Alors, qu'est-ce qui te ramène ici?
2: Bon, c'est juste voir une conversation d'une femme en tant que, comment dirais-je, conversation.
1: Dis simplement.
2: Érotique, par téléphone, et après on verra.
1: Une conversation érotique?
2: Oui.
1: C'est ça, on l'a demain?
2: Oui, c'est ça, oui.
1: Est-ce que vous pouvez appeler à moi à 22h30 pour montrer à moi comment il fait?
2: Waouh!
1: Waouh!
2: Ah bon? Et à où? Et à où?
1: Ah, premier appel à où? Avec Luna.
2: Okay. Avec ça?
1: Avec Luna. Normalement, Luna, elle devait revenir pour ce genre de conversation, justement. Donc,
2: Luna. Luna.
1: Oui, Pascal. Pascal?
2: Bah, après, ne serait-ce une femme, elle est célibataire, ou bien être connaissance, être amitié?
1: Et alors, depuis le temps où passe l'annonce avec nous, là, ils ne trouvent pas même don.
2: Qu'a dit Piton? Mes amis, mais pas un petit temps, moi. Pas du tout. Pas du tout.
1: Pas du tout?
2: Non, absolument pas.
1: Jamais. Quoi fait un peu aujourd'hui ou?
2: Qu'à moi? Ben, chez moi, bosser, tranquille.
1: Tu es en train de manger quoi, là?
2: Rien. Mange pas rien, mais je viens manger, je chute. Mais bien, je chute, je chute.
1: Ah, d'accord.
2: J'adore ça.
1: J'adore ça.
2: Ah oui. J'adore les chiens.
1: Mazao, appelle 22h30. Ou appelle trop bonheur.
2: Non, mais m'a dit ça comment?
1: Ah, trop tard. Ou de boucher. On dirait au train de manger, on a fait au dernier moment pas rien.
2: Non, mais pourquoi manger? Moi,
1: ah, ou pour moi, pistache, je sais pas quoi pour manger.
2: Ou arrive. Ah bon?
1: Ben, mais entends, dans mon oreille là.
2: Vous connaissez quoi? Vous connaissez quoi?
1: Quoi?
2: Vous connaissez quoi?
1: Quoi?
2: Mais vivez une femme, ne serait-ce, à être amitié, parler.
1: Non, vous voulez cause conversation chaude?
2: Non, ben oui, cause chaude, en parenthèse, en guillemets.
1: Bon, ben elle est bon. Ah, ou appelle à 22h30 après?
2: Yes, quel numéro? Bon.
1: On fait le 11 par contre, 99-11, hein, tout à l'heure.
2: Ouais, ben j'ai une femme célibataire, elle m'a discuté.
1: Si une femme a envie de discuter avec vous, il appelle à quel numéro?
2: Ben 06-92-93-71-08-02.
1: C'est bon?
2: Une femme célibataire, une femme est...
1: Ben si une madame a envie de causer avec avec
2: comment?
1: Un Pascal comme vous, les bons, il appelle à vous directement.
2: Ouais, à vous, pas content.
1: Moins, à moins là.
2: Un petit peu là.
1: À moins là.
2: À vous, pas personnellement, un petit peu là, mais. Mais il n'y a pas tout répondre, mais. Ne serait-ce. Hein.
1: C'est
2: ce que je vais dire, moi.
1: D'accord, mais les bons, allez, ciao.
2: Ben, café, pistas. Voilà.
1: Allez, nous retrouvons pistas.
2: Allez,
1: bye. Ah là là, Marmaille. Bon, qu'est-ce que j'allais dire? Il est dans un instant 21h. Donc, à 21h, qu'est-ce qui se passe? C'est Europe 1. C'est les informations directes d'Europe 1. On va les retrouver dans un instant et juste le temps qu'ils arrivent, on écoute un petit extrait de cette chanson.

0: Et Freedom, il est 21h, merci à vous d'être à l'écoute.
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3: Au sommaire ce soir à 19h15, mon invité politique, François Picmal, député La France Insoumise de Haute-Garonne. Nous reviendrons avec lui sur les grands thèmes de l'actualité de ce dimanche, à commencer bien sûr par la canicule. La France en état d'alerte maximale météo, 49 départements placés ce lundi également en vigilance rouge canicule, soit 35 millions de Français qui suffoquent. 845 écoles et collèges seront fermés à compter de demain et 1800 autres n'accueilleront les élèves que le matin. Le PDG de la SNCF invite les voyageurs les plus vulnérables à éviter de prendre le train pendant la canicule, précisant ne pas pouvoir écarter les incidents sur le réseau mis sous tension par ces fortes chaleurs. 71 trains intercités ont déjà été supprimés. Les détails dans le journal d'Europe 1. L'actualité internationale, JD Vance qualifie d'historique les négociations engagées entre l'Iran et les États-Unis qui ont démarré en Suisse. Donald Trump demande à Téhéran d'empêcher ses alliés au Liban, je cite, de causer des problèmes. Et puis, 9 ans après le meurtre de Sarah Halimi, l'affaire continue de hanter la justice française. À 20h10, mon invité, maître Olivier Pardot, il est l'un des 300 auteurs du livre « Crime sans châtiment, Sarah Halimi, 9 ans après aux éditions David Reynarque. En tant qu'avocat de la famille, il demande la réouverture de l'enquête à partir d'éléments nouveaux qu'il nous révélera dans cette émission. La tendance météo avec vous, Marie-Lyne Hérault.
4: Ce lundi sera toujours caniculaire et tout le territoire sera en vigilance jaune, orange ou rouge, avec des températures allant de 15 à 26 le matin, 23 à 43 l'après-midi. Bulletin complet après les infos.
3: À tout à l'heure.
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3: 49 départements, dont Paris, sont donc en vigilance canicule rouge. Il fait chaud, même très chaud en ce premier jour d'été. Et de fête de la musique, un dispositif important a été déployé dans la capitale pour tenter de minimiser les risques. La consommation d'alcool a été prohibée, par exemple, sur la voie publique. Bonsoir Caroline Baudry.
5: Bonsoir Stéphanie, bonsoir à tous.
3: Vous vous trouvez rue de la Roquette, précisément dans l'un des quartiers les plus festifs de la capitale. C'est dans le 11e. On entend la musique derrière vous. Comment ça se passe?
5: Eh bien Stéphanie, dans cette rue où les bars se succèdent, la chaleur est étouffante, mais les Parisiens font la fête, vous l'entendez derrière moi. Beaucoup sont attablés en terrasse, certains osent même le déhancher, ventilateur à la main. Jade a 23 ans, elle a tenu à fêter la musique cette année.
6: Pour moi ça change pas grand chose en vrai. Faut juste bien boire de l'eau et avoir son éventail toujours sur soi. Et on va s'amuser, on va aller de spot en spot. Je me suis fait une petite liste d'endroits que j'ai vu sympas. Honnêtement, quand il fait chaud, j'évite de trop boire. On sait très bien qu'alcool et chaleur, ça fait deux, donc faire attention.
5: Elle respectera donc l'interdit, pas d'alcool sur la voie publique, pas de vente à emporter dans les bars, comme celui de Yacine en plein préparatif. La tireuse a été rangée derrière la platine cette année, mais de nombreux fêtards tentent leur chance.
7: En fait, il y a beaucoup de personnes qui demandent ça, ils sont habitués avec ça. En fait, ils demandent, si tu dis c'est sur place, bah, ils acceptent.
8: Du monde à travailler, voilà, c'est ce qu'on attend.
5: Ils acceptent ou achètent ailleurs et profitent d'une certaine tolérance des membres des forces de l'ordre. Il y en a 5000 ce soir dans la capitale. 2100 pompiers sont également déployés. Ici, la police fait des rondes, rappelle les règles, alors que quelques Parisiens déambulent de concert en concert, un petit verre à la main.
3: Et merci Caroline Baudry, je croyais que vous repreniez la parole après ces témoignages. Merci en tout cas à vous et soyez évidemment prudents, chers Parisiens. Et ne sautez pas dans la Seine parce qu'il y a eu des noyades ces derniers jours et notamment lors de la dernière canicule. Les 845 écoles et collèges seront fermés à compter de demain et 1800 autres n'accueilleront les élèves que le matin. Autre conséquence de cette chaleur hors norme, des trains annulés, des climatisations en panne, passagers bloqués pendant des heures. La SNCF enchaîne les complications. Ce matin, le PDG Jean Castex a invité les voyageurs les plus vulnérables à éviter de prendre le train pendant la canicule, en soulignant qu'on ne pouvait pas écarter les incidents sur le réseau. Écoutez.
9: J'ai compris, comme vous, que les températures risquaient encore d'augmenter en ce début de semaine. Ça me donne aussi, en relais des pouvoirs publics, l'occasion de dire que les personnes les plus vulnérables, dans le contexte que nous connaissons et avec les risques potentiels d'incidents sur le réseau ferroviaire, on leur recommande de décaler leur voyage ou en tout cas d'éviter pendant cette période caniculaire de prendre le train, hein, parce que c'est aussi une façon de les protéger en amont. Voilà, donc on est là, on va faire face collectivement.
3: Alors, comment éviter le coup de chaleur en ces temps de canicule, différent de l'insolation qui est liée à une exposition au soleil? Le coup de chaleur survient même à l'ombre et il faut savoir vite repérer les symptômes car il s'agit d'une urgence absolue, Yasmina Katou.
10: Oui, le coup de chaleur survient lorsque le corps n'arrive plus à maintenir sa température à 37 degrés, par exemple dans une pièce trop chaude ou après un effort physique. La température corporelle peut alors grimper jusqu'à 40 voire 42 degrés. Avant ce stade, plusieurs symptômes doivent vous alerter. Jean-Paul Hamon les détaille, il est médecin généraliste et président d'honneur de la Fédération des médecins de France.
11: La température du corps grimpe progressivement, alors ça n'arrive pas tout d'un coup. On commence par avoir des maux de tête, on se sent fatigué, on peut avoir des nausées, on peut même vomir. À ce moment-là, il est urgent de se mettre au frais, de se rafraîchir la nuque, de se mouiller les avant-bras, et avec l'air du ventilateur, ça suffit.
10: Mais des signes plus graves peuvent apparaître, vertige, propos incohérents, malaise, c'est une urgence vitale, il faut appeler les secours rapidement. Tout le monde peut être touché, il est donc important d'adopter quelques gestes simples. Fermer les volets et rideaux dès le matin et puis boire régulièrement de l'eau. Utiliser un brumisateur pour aider le corps à transpirer et donc à réguler sa température.
3: Yasmina Katou du service santé d'Europe 1. Dans l'actualité également, le rapport sur les dysfonctionnements de l'affaire Liana sera rendu demain au gouvernement. Selon plusieurs sources concordantes, ces rapports de la gendarmerie et de la justice confirment bien des dysfonctionnements et des erreurs individuelles graves, en particulier dans le traitement d'une plainte pour viol sur mineur datant d'août 2025. Et puis au chapitre politique, Marion Maréchal tend la main à Bruno Retailleau pour travailler avec le camp national. Au lendemain du meeting du candidat LR à la présidentielle, l'eurodéputé estime que s'il y a vraiment une menace sur la France, de la France insoumise, il faut que cette droite prenne ses responsabilités, ajoutant, quand on est à 8% dans les sondages, on en tire les conclusions. Sébastien Chenu, lui, n'est pas convaincu. Le vice-président du RN pense que les Français choisissent toujours l'original plutôt que la copie, surtout quand on les a vus à l'œuvre. Fin de citation. L'actualité à l'étranger à 19h07 sur Europe 1, J.D. Vance qualifie d'historique les négociations engagées aujourd'hui en Suisse avec l'Iran pour mettre fin aux hostilités. Le vice-président américain appelle à tourner une nouvelle page.
12: Il s'agit d'une rencontre historique. Jamais auparavant, en dehors d'Islamabad et d'ici, donc en dehors des derniers mois, les dirigeants iraniens et américains ne s'étaient rencontrés à un niveau aussi élevé. Le président nous a demandé d'entamer une nouvelle ère, de transformer notre relation avec le peuple iranien et de lui tendre la main pour lui signifier que si les dirigeants sont prêts à renoncer à être un facteur d'instabilité régionale, s'ils sont prêts à renoncer à leurs ambitions nucléaires à long terme, alors les États-Unis sont prêts à transformer fondamentalement leur relation avec ce pays.
3: Et à noter que les discussions portent notamment sur le Liban et le nucléaire. Le président iranien a affirmé ce matin que son pays ne cherchait pas à avoir la bombe nucléaire, mais qu'il ne renonçait pas à l'enrichissement d'uranium. Europe 1, il est 19h08, on parle football à la Coupe du Monde aux États-Unis. L'équipe de France est désormais à 24 heures de son deuxième match dans ce mondial. Ce sera contre l'Irak demain à Philadelphie, où les Bleus se rendent aujourd'hui. Bonsoir Christopher Filot.
13: Bonsoir tout le monde.
3: Alors, la victoire d'entrée contre le Sénégal a amené de la confiance, de la sérénité, mais si l'attaque tricolore impressionne, la défense, elle, inquiète un petit peu.
13: Et exactement Stéphanie, il y a deux ans à l'Euro 2024, la solidité défensive, c'était l'une des forces majeures de l'équipe de France, mais cela fait désormais six matchs que les Bleus encaissent au moins un but à chaque fois, une fragilité qui peut s'expliquer par un jeu plus porté sur l'attaque, mais aussi par l'état physique de William Saliba, le défenseur central, a reconnu ne pas être à 100% blessé au dos.
14: J'ai des petites chaînes depuis plusieurs mois. C'est une Coupe du Monde, ça se joue tous les 4 ans, donc faut serrer les dents.
13: Et pour ce match face à l'Irak, Didier Deschamps envisagerait plusieurs changements. Bradley Barcola pourrait remplacer Désiré Doué, Manu Koné serait titulaire au milieu de terrain et Lucas Digne serait pressenti pour remplacer Théo Hernandez dans le couloir gauche. Lucas Digne qui met en garde contre tout excès de confiance.
15: Faudra faire attention à cette équipe parce qu'elle a eu des très bons résultats aussi contre l'Espagne. Ils se sont qualifiés contre le Mexique en Bolivie, c'est pas facile. Et ils ont eu un résultat qui résume pas forcément le match qu'ils ont fait contre la Norvège.
13: Même son de cloche du côté de Didier Deschamps qui a insisté sur la nécessité d'ouvrir rapidement le score pour éviter toute mauvaise surprise.
3: Merci Christopher. Philoc, on suivra ça évidemment avec beaucoup d'attention. Et tout de suite, c'est la météo avec vous, Marilyn Hérault. Et demain, lundi, eh bien, ça continuera de surchauffer en France.
4: Oui, ce lundi sera encore caniculaire et toujours un soleil de plomb qui continuera de surchauffer la France. Un risque orageux se maintiendra l'après-midi sur le relief des Alpes, du massif central des Pyrénées et de la Corse. Idem sur les régions proches de la Manche et au bord de l'océan. Mardi, la canicule se poursuivra avec un seul bémol, les reliefs des Alpes et des Pyrénées qui resteront concernés par des risques d'orage. La semaine restera en surchauffe avec, on l'espère, une légère baisse des températures, mais pas avant vendredi. Pour les températures, les minimales de ce lundi, 15 à Mende, 21 à Ajaccio et Belfort, 23 à Angers, Laval et Vannes, 24 à La Rochelle et dans la capitale, 26 à Bordeaux et Niort et les maximales, 23 à Dunkerque, 27 à Cherbourg, 30 à Lille, 32 à Nice, 38 à Évreux, Grenoble, Lons-le-Saunier, Clermont-Ferrand et Paris, 39 à La Rochelle et Mâcon, 40 à Bourges, Agen, Auxerre, 41 à Rennes et Châteauroux, 42 à Brive, Bordeaux, Mont-de-Marsan, Nantes, Cahors et Niort, 43 à Angoulême, Périgueux et Sainte.
3: Oui, ça fait chaud. Merci Marilyn Hérault et cette canicule. On y reviendra dans quelques instants avec mon invité, notamment, entre autres sujets, François Picmal, député de la France Insoumise de Haute-Garonne. C'est dans quelques instants. On sera aussi avec mes débatteurs, mes débatteuses d'ailleurs, de la première heure, Véronique Jacquet. C'est 100% féminin aujourd'hui. Et Sabrina Medjedbava.
16: Bonjour,
3: bonjour à tout à l'heure.
16: Bonjour, bonjour.
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C'est de 11 minutes à La Réunion. Merci à vous d'être à l'écoute et cette information qui nous est arrivée au standard. On nous signale un accident du côté du boulevard Sud, boulevard Sud Saint-Denis, en direction de Sainte-Marie. La voiture a percuté un gros palmier et les secours sont sur place. Donc soyez prudents dans le secteur. On parle du boulevard Sud. Un véhicule a percuté un palmier et les secours sont sur place. Cette information pour les auditeurs de Freedom 2. Attention, on me signale un accident. C'est un véhicule qui a percuté un palmier. On est sur le boulevard Sud en direction de Sainte-Marie. Les secours sont sur place. Soyez prudents dans le secteur. Appelez-nous si vous avez des informations complémentaires. Information route au 02 62 41 51 51.

Une fidèle auditrice du Sud, là où il fait ce soir 15 degrés, je passe mon bonsoir à Sébastien Malin. Pas comme ça, moi, je lui ai baptisé Sébastien le lapin, apparemment. Bon. Il m'aurait préféré ôter appel à nous en direct quand il était en train de

0: Il est 21h passé de 18 minutes. Merci à vous d'être à l'écoute et nous continuons les appels. On est toujours dans Chaleur Tropicale, l'ensemble jusqu'à minuit évidemment. 99 12 00 pour vous messieurs, passez vos annonces de rencontre. Mesdames, 99 13 00 pour les madames. Et la libre antenne, ça sera le 02 62 99 11 00. Par ici, hop, Freedom, bonsoir.
1: Allô?
0: Oui, bonsoir.
1: Bonsoir, une petite annonce, s'il vous plaît.
0: Bien sûr, avec plaisir. Comment on m'appelle où?
1: Jérôme de l'Ouest.
0: Jérôme, vous voulez bien?
1: Oui, ça va.
0: Bon. Et tu as quel âge, toi, mon Jérôme?
1: Il fait de la 60aine à monter.
0: À cause, il veut pas dire l'âge comme ça.
1: Ben, 60aine.
0: 62, 63.
1: Allez, 63.
0: 63 ans. Allô,
1: oui.
0: Nos cousins.
1: Ah, là-haut, là, je ne dis pas les paviers, mais ça va encore.
0: Ça va encore, elle est bonne, elle est correcte.
1: Oui, correct. Ah, ça fait que c'est une dame dans les 55 à la 60aine.
0: Mm-hmm.
1: Et puis, comme loisir, pas grand-chose, un peu de marche.
0: Mm-hmm. Fait un peu la marche, alors.
1: Et puis... pas grand chose à dire aussi. Hein.
0: Comment ça, pas grand chose à dire?
1: Ben, je vais dire, comme aujourd'hui, c'est la fête des pères, ben, on a fait un petit peu de partage, je trouvais bien.
0: Comment ça, on l'a fait aujourd'hui?
1: Ben, et puis, avec les enfants, l'avenir, on a fait un petit peu manger, je trouvais bien.
0: Ben, et bien, bonne fête à vous.
1: Pour la famille, merci quand même.
0: Mm-hmm.
1: Et après, la dame que je reçois, je peux recevoir. Mais par contre, je précise, j'aime pas l'aventure. C'est pas pour l'aventure, hein. C'est pour faire une vie durable ensemble, si possible.
0: Mais oui, mais ça, il connaît pas ça, Jérôme.
1: Oui, ben après, ma famille précise toujours.
0: Mm-hmm.
1: Parce qu'il y en a des personnes qui disent, oh, c'est, il y a que l'aventure. Non, mais à nous calme, il cherche plus l'aventure, là, hein.
0: Ah bon?
1: Il cherche vraiment quelqu'un pour continuer la route ensemble.
0: Mais crois pas, au moins, il y a bonne bougie, encore, bon bonhomme 60 ans, il rend encore l'aventure, hein.
1: Ah, non, vraiment, il faut commencer. Non, vraiment, il faut commencer par l'aventure. Mais après, il précise toujours. C'est pas pour l'aventure.
0: D'accord. Bon, ben, très bien.
1: C'est pour finir une vie durable ensemble.
0: Mm-hmm.
1: Et puis, je peux recevoir, s'il y a une dame qui sont intéressées, peut m'appeler, hein.
0: Mm-hmm.
1: 06 92. Mais par contre, moi, pour les préciser, pas les rondes, hein. Et plutôt, mais si possible.
0: Aïe, toute madame ronde, ça appelle à où, là?
1: Ah, ben non. Non, mais précise.
0: Ça m'aime même pour, là. Ça m'aime même pour, là. Là.
1: Non, parce qu'après, il n'a pas précisé, mais précise toujours.
0: Eh, pourquoi? Ah, oui, mec, quoi?
1: Non, pas mec, mais moi, un peu sportif, moi.
0: Ah, ouais, ça m'en fait plus rien. Arrête de mentir, Jérôme.
1: Non.
0: Quel grand Dieu, où est-ce?
1: Il fait aller 1m69.
0: 1m69 et combien de kilos fait?
1: Et à peu près dans les. Un peu de temps pesait, à peu près dans les 68, 69 à peu près.
0: Bon, elle est proportionnelle alors.
1: Oui.
0: Ouais.
1: Le numéro de téléphone c'est 0692.
0: Yes.
1: 92 90 49.
0: 06 92 92 90 49.
1: C'est bien ça.
0: Bon, ben les bons Jérôme, n'espère pas trouver une madame à soir alors.
1: Ben, j'espère, merci.
0: Peut-être que.
1: Allez, au revoir.
0: Allez, à bientôt.
1: À bientôt, au revoir.
0: Allez, au revoir. Radio Freedom, bonsoir. Allô? M'a pesé le bouton 1. Allô? Bon, bah écoutez, nous ça va à l'autre côté. Radio Freedom, bonsoir. Allô?
2: Oui, allô, ma belle Prisca, comment vas-tu?
0: Ah, l'élégante et ravissante Isa, bonsoir.
2: Bonsoir. Comment ça va?
0: Très bien, et toi?
2: Chaudement.
0: Ah oui, mais oui, arrêtez de vous plaindre un peu, hein.
2: 33 degrés, là, je suis chez moi, là.
0: Ah, bah ça va, 33. On avait un autre tout à l'heure, ils nous 40.
2: Oui, mais bon, ça va, j'ai le ventilateur, ça va.
0: Ah bon, ben ça va, on est bien.
2: C'est pas trop chaud, ça va. Ah oui, il fait un... Mais bon, on va pas se plaindre. Comme tu dis, faut pas se plaindre.
0: Ben oui.
2: On est en hiver, on se plaint du froid. On est en été, on se plaint du chaud. On n'est jamais content.
0: On se plaint.
2: Personne n'est jamais content.
0: Quand tu veux les droites ou vos cheveux bouclés, quand tu veux bouclés ou vos cheveux droites.
2: Ça, c'est vrai, totalement vrai, ouais.
0: quand plume les rouges, on veut la plume blanche.
2: Eh, hey, j'ai un message de Marie-Désir, ça m'a envoyé un message.
0: Ah bon? Quoi, ça ouais, peu?
2: Ben, elle m'a dit, je t'envoie un message, est-ce que ça va, tout ça. J'ai envoyé le message, j'ai dit, ben, je vais très bien, moi, je vais bien. Et elle m'a pas répondu, alors, je sais pas, elle m'a dit. Elle m'a envoyé. Elle a changé de numéro parce qu'avant, elle avait le numéro de la Réunion.
0: Oui.
2: Maintenant, elle a changé, elle a plus le numéro de la Réunion.
0: Oui, elle a le numéro de.
2: Mais c'était très tard, il était 22h, je crois, quand j'ai vu le message.
0: D'accord. Tu as quand même
2: comme elle est en Espagne, je sais pas comment ça s'est passé. Moi, j'ai passé une super journée.
0: Oui.
2: J'avais ma belle-sœur, ma belle-mère qui est venue manger aujourd'hui.
0: Oh, d'accord, très bien. Tu as fait quoi?
2: C'était de l'imprévu en plus.
0: Ah ben, les imprévus, c'est toujours bien. Tu as fait quoi à manger?
2: Ben, j'ai pas fait créole. Hein. D'habitude, je fais un week-end sur deux, je fais soit curry ou un truc comme ça. Mais le week-end dernier, je fais curry. Du coup, là, j'ai fait un roast beef avec on a fait, j'ai fait en entrée. Macédoine.
0: Ah, hein.
2: Une salade de tomates.
0: Et on l'a pas fait jambon et enroule dans une macédoine comme ça, là?
2: Non, on a fait, mon mari n'a pas envie de faire ça, lui. Il me dit, ouais, attends, déjà, lui voulait pas trop inviter. Moi, c'est passé à 22h, ma belle-sœur, on était au téléphone. Elle me dit, je vais passer demain. Elle dit, elle passe aujourd'hui. Mm. Elle est à 10h. Je dis, ben, Taraïa, tu viens manger, hein. Je dis, ben, Taraïa, tu viens manger.
0: Ben oui.
2: Et du coup, j'ai appelé ma belle-mère. Après, je dis, ben, venez. C'était 22h, j'ai appelé ma belle-mère. Elle me dit, ouais, il fait chaud, tout ça. Je dis, ben, si vous voulez pas venir, vous venez pas. Hein, mais bon, voilà, si vous voulez rester. Elle me dit, si, je viens.
0: Ben, elle est bien.
2: J'avais peur de pas voir parce que j'ai pas prévu. Comme j'avais pas prévu, j'ai pas fait les courses pour, tu vois.
0: Oui, bien sûr, bien sûr.
2: Voilà, j'ai pas fait des courses pour.
0: Mais bon, on l'a dit comme coup, ça.
2: J'avais peur.
0: Jésus l'a dit quand on a mangé pour un, on a mangé pour 12.
2: Ben voilà, en plus, j'ai mon Dieu. On va pas avoir assez à manger, on est 4. On va pas avoir assez à manger. Mais figure-toi, il m'en reste encore.
0: Tu vois?
2: Il me reste encore. Franchement, je te mens pas, ma
0: Jésus l'avait raison.
2: Ah oui, il m'en reste encore. Il me reste encore pour demain.
0: Ouais.
2: Bah, j'ai même fait des pommes de terre avec le roast beef.
0: Ouais. Ouais.
2: Ma belle-mère qui a mangé des pommes de terre, moi, j'ai zappé sur le. Pour ma belle-sœur et moi, on a mangé que la salade et puis avec le roast beef. Et du coup, il m'en reste encore pour demain. Il m'en reste encore.
0: D'accord.
2: Et moi qui pensais que j'allais tomber en panne de manger.
0: Tu vois, comme quoi.
2: Dieu grand, hein, t'as vu ça, toi?
0: Ouais, ouais.
2: Eh, ma Bobriska, oui. J'ai un témoignage à mener, je peux le dire?
0: Oui, bien sûr, écoute à où.
2: C'est un témoignage qui s'est passé, ça m'est revenu dans la tête il n'y a pas longtemps.
0: Hein. D'accord.
2: Je t'ai jamais raconté ça. C'est un témoignage pour dire que si j'adore Dieu, j'ai mes raisons. Tu comprends?
0: Quand quoi?
2: Si j'adore Dieu, c'est que j'ai mes raisons.
0: Ah oui, d'accord. Oui, un témoignage de Dieu, alors.
2: Voilà, c'est un témoignage que je vais porter ce soir. J'avais 27 ans, tu vois?
0: Oui.
2: Je suis rentrée chez moi. J'avais pas les clés pour rentrer, pour ouvrir la porte. J'habitais dans un appartement. Et je voulais rentrer, mais je pouvais pas. Alors, j'ai grimpé l'étage.
0: Oui.
2: J'ai grimpé l'étage et quand je me suis accrochée à l'étage, j'ai dit, je croyais que j'allais mourir, hein, J'étais au deuxième étage, je croyais que j'allais mourir. Hein. Et du coup, quand j'étais à l'étage, j'ai hurlé, mais fort, énormément. J'ai crié, mon Dieu, je ne veux pas mourir, je suis trop jeune. Et du coup, ma belle Prisca, franchement, je ne mens pas, c'est la vérité.
0: On ment jamais où? Oui.
2: Hein?
0: On ment jamais où?
2: Ah non, je mens pas, moi. C'est la vérité, moi.
0: Oui, oui.
2: Pourquoi ça sert à faire à quoi de mentir?
0: Ben oui, oui, oui. Et donc,
2: voilà.
0: Du coup...
2: Il y a une force qui m'a pris, comme si on m'avait attrapé, tu sais.
0: Ouais.
2: Je suis tombée sur le balcon d'en bas, et je m'ai claqué mes deux jambes sur le carrelage. J'ai mes deux jambes cassées, je me suis retrouvée à l'hôpital, tout ça, deux jambes cassées. Et tous mes amis que j'avais... Quand ils ont vu d'où je suis tombée, m'a dit, t'aurais dû être en fauteuil roulant ou être morte. Pas possible, t'aurais pu rester vivante. Voilà le témoignage que je voulais emmener ce soir. Voilà, pour ceux qui croient pas en Dieu, mais moi, pour ça, depuis ça, après, j'ai abandonné un peu, je suis partie dans le monde quand même, hein, faut pas croire, hein, je vais que dans le monde quand même. Hein.
0: Ah ben oui.
2: Donc, dans le monde quand même. Après, voilà, je me suis retirée, mais bon.
0: Jésus t'a sauvé.
2: Le témoignage que je voulais dire ce soir.
0: Oui.
2: Mais Dieu existe vraiment, hein. Croyez, mes amis, Dieu existe. Hein.
0: Dieu existe. Mais il est grand.
2: Oui, il est en vérité, en esprit, en vérité.
0: Alléluia, amen. Bénissez-nous, Seigneur, ce soir. Prospérité.
2: Ah oui, prospérité. Ah, moi, la prospérité, je l'ai. Hein? Ah oui, je l'ai.
0: Ah, on est là bon peu, bon peu, bon peu, bon peu. Bon.
2: Pas bon peu, non, ah, pas si. Énormément, ouais. Mais suffit pour finir le mois, quoi.
0: D'accord. Bon. Et oui, les gars, là, aujourd'hui, là, on a nourri tout le monde.
2: Voilà, tu vois, avec peu de choses, je croyais pas avoir assez, tu te rends compte? Et j'en ai encore de bas.
0: Voilà, c'est fou.
2: Et tout le monde m'a dit, on m'a dit, ma belle-sœur, ma belle-mère m'a dit, on a très très bien mangé. Franchement, c'était très bon. Et en plus, je croyais qu'elle me disait, non, on a très bien mangé. Il y en avait assez, franchement. Mm-mm. Et moi qui croyais qu'on allait être en manque de manger.
0: Ah, ben non. Ben tu vois, comme quoi.
2: T'as vu ça, toi?
0: Ouais.
2: Faut y croire, faut y croire. Après, pour ceux qui croient pas, je vais pas les contredire, tu comprends? Si il y en a qui croient pas, je respecte. Hein. Je respecte ceux qui croient pas.
0: Ben oui, oui, oui, oui, effectivement.
2: Tout le monde est libre de penser ce qu'il veut. Tout le monde est libre de dire, moi peut-être je vais me faire critiquer, ouais, mais machin, machin. Mais bon, moi c'est ma vie que j'ai eue. Je vais avoir 61 ans au mois d'août, là, ma belle Prisca. Tu sais, je fêtais mes 60 ans le dernier, là j'aurai 61 ans.
0: Oui, oui.
2: Franchement, j'ai passé par la maladie. Là, j'ai eu encore, tu te rappelles quand je t'ai appelé, je me sentais pas bien. Tu te rappelles à l'époque que je t'ai appelé, là?
0: Oui, à un moment donné, on n'a plus appel à nous non plus. Là, voilà, ta d'affaires arrive à où? On n'avait pas le bon traitement. Là, ça va mieux, c'est bon, la renette d'autre cendre.
2: Et en plus, j'ai fait une allergie, une grosse allergie. Mes mains étaient abîmées de chez abîmées, ma main. Mes mains étaient abîmées de chez abîmées. Et j'ai plein de plaques partout. Non, ma Prisca, je peux pas le dire, je crois pas en Dieu. J'étais guérie, tu vois, j'étais guérie.
0: Exactement. Et Mylène, quand même une question là pour vous. Marie-Daisy, quoi l'a fait alors du coup, au final?
2: Bah, je sais pas, elle m'a pas répondu.
0: Est-ce que vous comptez aller en Espagne? Parce que nous a débarqué, nous a débarqué chez Marie-Daisy. Où vient?
2: Ah non, moi j'irai pas en Espagne. Ah, non, bon, moi je ne me rends pas là-bas, c'est trop loin. Moi,
0: bon ben, tant pis pour toi, hein, on prendra pas. Bah,
2: non,
0: je reviens
2: bien
0: chez
2: toi, t'inquiète pas.
0: Bon ben, c'est pas grave. Non. Tant pis.
2: Bah, tu te rends compte, de son en Espagne, toi? J'aurais habité dans le sud encore. À l'époque, j'habitais dans le sud. J'aurais pu venir. Mais tu te rends compte, il y a 1000 km hein, pour descendre dans le sud où j'habite. Hein.
0: Oh là là. Bon, ben, c'est pas grave. Isa, mis ça laisse à Oumi, ça va main.
2: Tu me laisses, ma belle?
0: Oui, oui. Allez, bisous.
2: T'en as assez de moi? Tu me laisses assez de moi?
0: Oui, mais là, c'est là. Allez.
2: Tu ciao. Me supportes plus?
0: À cause
2: moi, je t'aime. Hein.
0: À cause où je me fais gros, ok, comme la poule. Arrête un peu. Oh là là. Allez.
2: Autant je t'aime. Hein.
0: Non, on ne veut pas nier que moi dans l'Espagne. Allez, mais embrasse ça au moins. Bisous.
2: Bisous, je t'aime.
0: Allez, gros bisous, prends soin de toi.
2: Bisous, au revoir.
0: Allez, ciao, ciao. Elle avait dû manger pour tout le monde finalement. C'est fou ça quand même. Donc, tu vois, quand il dit Nana N, manger pour un, Nana manger pour 12. Radio Frida,
3: ah,
0: bonsoir.
3: Oui, c'est pas hypocrite, franchement. Hein.
0: Comment?
3: Bonsoir. Pas hypocrite, forcément.
0: Vous êtes hypocrite?
3: Non, bonsoir.
0: Bonsoir.
3: Oui, enfin, comptez un peu la com', hein.
0: Pourquoi?
3: Parce que Espagne, 4-0, hein.
0: Aïe, aïe, aïe, aïe, aïe, aïe. 4-0 l'a fait? Vous devrez?
3: Oui, 4-0.
0: Maman, mais pas bon du tout, ça.
3: Ah non, ben, c'est pas bon, hein.
0: On parle bien du foot, là, hein.
3: Oui.
0: Mm-mm.
3: Et demain, c'est France-Irak, non?
0: Je ne me connais pas si c'est demain, mais sûrement, oui.
3: Demain soir, France-Irak, 23h.
0: Mm-mm. Vous ça regardez?
3: Bah oui, demain, France, Galarak.
0: Mais c'est l'Espagne même l'a gagné, elle est bon, non?
3: Oui, l'Espagne, 4-0.
0: Ben voilà. Mm-mm.
3: Oui, mais l'Espagne de base, voilà, l'Espagne de base, c'est pour l'équipe, mais voilà, elle est un peu limite, quoi.
0: Ben, elle est fort.
3: Oui.
0: Oui.
3: Pas qu'on piment le piment à rayon, quoi.
0: Ah, tcha, tcha, tcha, tcha, tcha, tcha.
3: Oui,
0: et
3: mais.
0: Demain, et demain, c'est quoi le pronostic, là, alors?
3: Ah, moi? Congratulations.
0: Ah, ben. Pour la France, vous voulez pas pour la France?
3: Si.
0: Mais alors?
3: Mais mon pronostic, là, il est un peu chaud, quand même.
0: C'est quoi le pronostic?
3: Parce que. Deuxième fois, c'est mon pronostic et mon pronostic est juste.
0: Les justes, ben jouez ma fille, oui, on va gagner monnaie.
3: C'est bon.
0: Jouez, on va gagner monnaie.
3: Ah, qu'avoue, okay,
0: les couilles. Des fois, quand il joue 2 euros, il gagne 100 euros.
3: Ah, ouais, là, ça en qui?
0: À cause où elle est insolente comme ça?
3: Ah, en plus, j'entends.
0: Là, encore bonnet, alors, vous, est-ce que
3: non,
0: en comme
3: fait,
0: ça?
3: Non, en fait, le pronostic
0: calme-toi.
3: Demain, France et Irak, c'est France et Galarak, quoi.
0: Ah. Et vous l'appelez à moi en particulier ou là? Pour un affaire en particulier ou pas?
3: Oui. Mon pronostic, c'est 2-0 demain.
0: D'accord. C'est ça même alors?
3: Oui. Mais en vrai de vrai, après, quand ils regardent ce qu'on que l'Espagne donne là, les choses quand même.
0: Bah oui.
3: Bon. Parce que enfin, non plus écrit gagnant tout de suite quoi.
0: Mais elle est bon, merci. Allez, nous retrouve.
3: Bah beaucoup franchement.
0: Pourquoi on connaît pourquoi au milieu hein, les bons. Allez, bisous. Allez.
3: Les bons, allez.
0: Bonne soirée. N'avez pas un Bastien dans les parages là par hasard? Bastien. Viens un petit peu là. Il fait longtemps pour qu'on entende jouer au TLA, micro. Bonsoir. Quel micro prend le 1, le 2? Qu'il faut m'y choisir.
4: Bon, c'est le bon.
0: Le 2.
4: Bonsoir.
0: Comment on connaît Mohamed le 2?
4: Parce qu'il est allumé.
0: Ah, il y a un petit bouton par là. Bonsoir, comment ça va?
4: Ça va et toi-même?
0: Très bien, merci. Ça s'est bien passé?
4: Ah, ben oui, attends. Deux secondes. Si je me branche pas dessus le bon affaire.
0: Ah, ben voilà.
4: C'est ça, je m'entendais pas. Je me dis, mais c'est quoi?
0: C'est mieux quand on s'entend.
4: Oui, ah, ben oui, c'est mieux. Eh ben, ça s'est bien passé, oui. C'était super. Ouais. On a passé un beau petit moment en famille, tranquillement,
0: mais,
4: quoi.
0: Mais Mathias, il a fait un direct tout à l'heure et c'était génial. Elle était dans l'ambiance tout à l'heure.
4: Ah,
0: là,
4: ouais.
0: Naléa, Pixel y arrive et tout.
4: Ah, oui, il était en bas, il était dans les grosses scènes et tout ça, quoi.
0: Devant, là.
4: C'est vrai qu'il nous l'a même pas descendu là-bas, quoi.
0: Ah, mais.
4: Il reste au niveau côté la mairie, il avait un peu de manège, un peu de trucs pour m'emmailler et tout ça.
0: Ah, donc c'est en haut, alors.
4: Et Lily était en bas, que t'es barachois là-bas, au Saint-Denis. Les grosses scènes.
0: Donc, vous êtes le violon, ça a fait l'ouverture, c'était au niveau de
4: la mairie. Ouais, pas loin de la mairie, exactement. Ouais.
0: Ah, d'accord.
4: Donc, okay, reste à ce niveau-là, et t'es donc, plutôt là, les trucs pour marmailler un petit peu, quoi.
0: Parce que moi, m'y connais pas, pourquoi aller.
4: Non, mais voilà, là, en haut, on a plus ces trucs, on a fait de jeux, là, on connaît les affaires événementielles, les trucs gonflables.
0: D'accord.
4: On a les trucs le long de la rue, là, où c'est fait un peu parcours de combattants, un peu Ninja Warrior, des trucs comme ça. Après.
0: Mais là, on n'a plus, là, les
4: ah, c'est, toujours.
0: Ah, d'accord.
4: Après, il y a la mairie où il y a un truc qui fait roller. Ben, on a DJ, mais la musique. Et puis, ben, il y a qui part en roller. Et puis, ben, on fait du roller. Et puis, devant la mairie, dans ma neige. Après, il y a le truc Mado, Just Dance, là. Ben, il fait,
0: Mais c'est génial!
4: Ouais,
0: c'est
4: donc, génial. Bonne ambiance, quoi. Et puis, nous, on reste dans le secteur, là, avec Marmaille. Et puis, voilà, quoi. Donc, c'est pour ça, vous parlez moins de conseils et tout. Mais c'est vrai, t'as même pas parti Barachois, en fait. Ben, avait dit, bon, ça y est, on a donné, on va rentrer.
0: Tellement bien, bonne ambiance là. Mathias, il nous a appelé, c'est génial.
4: Oui, en plus, c'est ce qui est bien, c'est que comme ben, aujourd'hui c'est dimanche, ben, les gros artistes, ça passe plutôt tôt, en fait, plutôt bonne heure.
0: Mais nous.
4: Et nous.
0: Mais nous.
4: Il paraît qu'à nous, c'est nous qui avons fait gros concert.
0: Il prétend que.
4: Eh ben oui,
0: il n'a
4: pas gagné que c'est nous qui avons fait gros concert. Hein, et que.
0: Attention.
4: C'est n'a pas gagné aller à soir. Et ben le 7 août, ça ne rattrapera pas ça, t'écoutes.
0: Exactement ça. C'est même pas une question de rattraper. C'est une question sur la supérieure.
4: Attraper. C'est pas rattraper, c'est bien attraper.
0: C'est bien.
4: Alors, qui c'est Nena comme artiste? Rappelle-nous un petit coup, là.
0: Nena, c'est Gaël, Jérôme Payette, Nakaf Malba. En fait, à chaque fois, il est là, moi, il me met toutes les bonnes chansons. On a déjà ma préparé à Morgane, là, Morgane.
4: Sans
0: Morgane.
4: Fait exprès, tu passes les artistes, quoi.
0: Sans fait exprès, genre. C'est pas programmé, tu vois. Clara, Jean-Pierre Boyer, Secteur 410, Misty, Mars Toussel. Hier soir, on m'avait mis un petit peu Mars Toussel aussi. Médéris, que me fait mis salut parce que me connaît qu'elle est à l'écoute également.
4: Ah!
0: Ouais.
4: Pas la Médéris, quoi. Petite Freedom, quoi. Elle est bien branchée, la Médéris, dis donc.
0: Il n'y a pas que Médéris, il y a plein de personnes, en fait. En fait, vous êtes tous aussi nombreux et nombreuses à nous écouter. Et que ça m'organise, chante.
4: Morgane, ah, Mickey Paddy.
0: D'accord!
4: À cause de Namoukat! Ah bon, mais t'es un merde!
0: Je ne sais rien que ça.
4: Ben oui!
0: Oui, non, mais c'est vrai.
4: C'est ma retenue en premier, moi.
0: C'est vrai.
4: Mais ouais, bon, l'ambiance, du coup, on m'a entendu qu'elle avait des écrans géants.
0: Oui.
4: Il y aura peut-être un. Tout le temps, me dis pas le mot, hein, un petit paf. Même ça, tu vas voir que c'est ilé. Apparemment, ça va péter!
0: Ça va péter!
4: Donc voilà quoi.
0: Bon.
4: 14 artistes pour ça, hein.
0: Exactement ça. Seulement 20 euros.
4: Vous connaissez nous fait les choses en grand. Donc 45 en Freedom. Viens voir à nous.
0: Merci, Bastien.
4: Avec plaisir.
0: À
4: bonne
0: bientôt.
4: Soirée à Zot. Bisous, bye, Puke.
0: Salut à vous. On va aller du côté du standard et on va essayer d'aider quelqu'un qui a besoin d'un petit transport. Radio Freedom, bonsoir.
5: Oui, allô, bonsoir.
0: Bonsoir, madame. Que ça arrive à où?
5: Oui, ben, Manu est avec une dame à la fête de la musique sur Saint-Denis.
0: C'est quoi la fête? Il n'entend pas ou bien?
5: Attends. Là où on entend bien?
0: Ma force de mon côté, allez, m'écoute à haut.
5: Manu, à la fête de la musique avec une dame, la personne, elle est tombée, elle est partie, me retrouve à moi tout seul, me rejoint à la gare de Saint-Denis, n'a état le décitalisme, n'a aucun qui part vers Saint-André, comme mais une freedomienne et de freedom, je voudrais savoir s'il y a quelqu'un qui peut m'emmener, m'y connaît freedom, les magiques, mais tout seul, m'y veut pas un homme, par contre.
0: Oui, bien sûr. Alors, du coup, effectivement, on est de quel côté?
5: Là, il est à la gare de Saint-Denis.
0: À la gare de Saint-Denis. Et du coup, et où ça va?
5: Saint-André.
0: À Saint-André, on doit rentrer?
5: Oui, le cabaret, je ne vais pas mettre le bus pour aller jusqu'à là-bas, là, je rien que dans Saint-Denis, je t'as dit.
0: Aïe, c'est vrai qu'il y avait normalement des bus à disposition.
5: Oui. Ben là, restez comme ça jusqu'à demain matin. Mon Dieu, Seigneur.
0: Et on l'a dit à moi comme ça, madame l'a tombée là, c'est aux copines. Qu'est-ce qui s'est passé?
5: Ah ben elle a tombé, une copine a faiblesse ou quoi, elle a tombé, donc on a écarté, elle a parti avec, et on me rend sur l'auto, nous on va pas aussi dans tout ça l'auto là, et me rejoint à la gare, et il n'a pas aucun bus qui part.
0: Non, mais elle est où, de copine? Elle est tombée comment? C'est les pompiers.
5: Elle a parti.
0: On l'a essayé à appeler à elle, elle est bizarre quand même, ou de...
5: Ben non, parce qu'elle a tombé dans la foule.
0: Ah.
5: Mais t'as deux mondes, madame, là, plus que 50 000 personnes.
0: Elle est partie avec les pompiers?
5: Oui, mais deux mondes m'a écarté, et puis m'a dit, me rejoint à la gare.
0: Mm-mm. Bon. Ben, nous espérons qu'elle va bien.
5: Ben, espérons. Elle va bien, pas trop grave, quand même.
0: Ben, oui.
5: Manu avec elle.
0: Ben, justement. Et elle y rentre comment?
5: Ah ben la micopa comment elle s'est rentrée déjà, moi-même micopa comment elle s'est rentrée, micopa comment elle s'est rentrée.
0: Mais elle est venue comment? On parle à moi de voiture et tout.
5: Elle est venue avec sa voiture.
0: Ah.
5: Manu avec elle avec sa voiture.
0: D'accord. Et
5: ah,
0: oula.
5: La vienne a fait que je ne sorte pas, ma patte sortie. Ah là là, maintenant.
0: Mais non, nous va trouver une solution pour. Mais là, autre copine, est-ce qu'on l'a essayé d'appeler à elle sur son portable?
5: Non, on m'a pas fait. Moi, quand j'essaie de trouver un moyen pour ma guerre rentrer,
0: ben,
5: en priorité, là.
0: Essaye d'appeler.
5: Il est à l'abri là-bas, lui. Ah, moi, il donne grand chemin.
0: Mais vous connaissez même pas où c'est l'idée où tu as moi, elle a tombé.
5: Oui, ben, il a tombé dans la foule, madame.
0: Mais oui, mais essaye d'appeler elle pour savoir où c'est l'idée, déjà. Non?
5: Non.
0: Allô?
5: Oui, m'y écoute à où?
0: Pardon. Eh ben, nous valons l'appel quand même pour savoir s'il y a quelqu'un qui va du côté de Saint-André. M'y donne pas de numéro à l'antenne parce que nous, on est dans l'émission Charlotte Tropicale. M'y garde le numéro sur le côté avec moi. Et essaye, d'accord. appelle ou de copine là-bas.
5: Et par contre, madame, m'y veut pas un homme parce qu'il est une femme toute seule.
0: Ben là, nous, la fin dit que vous êtes à la gare de Saint-Denis, donc s'il y a quelqu'un, ça va.
5: Magique, oui, mais il ne veut pas un homme, il ne viendra pas moi, mais tout seul. Si c'est un homme, c'est madame, oui.
0: Mm-mm. Bien sûr, effectivement, on va faire attention à ça. On rappelle à nous, hein. 0262
5: 41 51 51. Je suis à la base du côté Saint-André, maman. Allô?
0: Oui, il est bon?
5: Mais bon, et si jamais ma pauvreté à ça ne...
0: On rappelle à nous quoi qu'il en soit, allez bon?
5: D'accord, merci madame.
0: Et essaye et prends des nouvelles d'autres copines qui l'a tombé quand même, hein.
5: Oui, merci.
0: Les bon? Allez.
5: Oui, merci.
0: Allez, au revoir. On reprendra des nouvelles de cette dame. On le note, nous, de notre côté, son numéro de téléphone. Si vous avez la possibilité de la récupérer, elle est du côté de la gare de Saint-Denis et elle veut aller à Saint-André. Saint-Denis vers Saint-André. Si vous êtes dans le secteur, appelez-nous pour l'aider. Cherchez un petit transport, là. Voilà. Et on prendra de ces nouvelles tout à l'heure. Radio Freedom, bonsoir. Allô? Allô? Allô? Ma force, hein. Bon, il y a un problème avec ce numéro-là. 02 62 99 12 00, c'est vos annonces de rencontre, messieurs. Et mesdames, c'est le 99 13 00 pour les rencontres. Alors, Miro fait, peut-être que ça va fonctionner. Allô?
6: Allô, bonsoir.
0: Ah, bonsoir.
6: Ça va?
0: Ça va et toi?
6: Oui, ça va bien. La pluie te touche, il fait frais.
0: Où ça nous l'est?
6: À Saint-Jean.
0: Ah, ben Saint-Joseph, nous avons la pluie.
6: Ah oui, la pluie, totoche, et il fait froid. Mais bon, peut-être que. Peut-être que.
0: Peut-être que. Eh, où les chaudes, où vient d'arriver là? Où sont la sortie soit avec une belle robe bleue là?
6: Ah, où l'a vu?
0: Ben, où l'a envoyé photo, bien je ne vois.
6: Ben oui, non, c'était pas hier soir, c'était avant-hier soir.
0: Ah bon? On est quel jour là?
6: Oui, c'est vendredi.
0: Ah, donc où l'a envoyé à moi une photo de hier soir, mais c'était avant-hier.
6: Oui. Et c'était une soirée de vétérans de football.
0: Et alors, on l'a chopé?
6: On connaît
0: Michel. C'est pour ça, on parle à moi de queue?
6: Michel tout.
0: Comment ça?
6: Michel tout.
0: Ça y plane, ça, non?
6: Non, c'était une vraie bonne soirée avec tout un tas de personnes super sympas. Et
0: tout un tas de vétérans.
6: Oui. Mais ça pas donne le nom, mais c'est des vraies bonnes personnes qui fait du sport, enfin qui ont fait du sport. Et honnêtement,
0: c'était des vétérans musclés alors.
6: C'est ça. Et c'est chouette en fait de partager. Moi, je suis pas eu dans la même tranche d'âge. Mais c'est chouette de partager leur expérience et de voir un petit peu tout ce qu'ils ont à dire quoi.
0: D'accord, ok.
6: Et c'était chouette.
0: Ben écoute, merveilleux.
6: Ouais, vétéran football, hein.
0: Oui,
6: précise.
0: Oui.
6: Donc voilà. Et puis, on n'a pas lu mon message, mais pas grave. Ben du coup, on y profite.
0: Quel message? Ben pourquoi on finit à toutes?
6: Ah bon, ben.

0: toute sa famille, enfin, tout ça que t'es là, parce qu'il y en a un peu, les un petit peu à droite à gauche, mais oui. Avec tout ça que t'es là, ils ont passé une bonne journée en famille aujourd'hui.
1: Ouais.
0: C'est chouette.
1: Bah, c'est tant mieux alors.
0: Oui. Et Bastien.
1: Bastien.
0: Il est encore là, lui.
1: Bastien, fais une rentre son case. Quoi fait?
0: Ben, si lui est là, enfin, si lui écoute. Mm. Bonne fête des pères.
1: Bonne fête des papas, Bastien. C'est gentil. Raccroche pas, oui. J'ai Héloïse Barré qui vient me donner une petite information. Enfin, une, je sais pas, une information route, c'est ça?
2: Oui, une information route, tout à fait. Bonsoir, Prisca. Alors, il faut savoir que suite à l'accident qui s'est produit près du après le giratoire doré dans le sens nord-est, la route est fermée à la circulation. Vous savez, c'est
1: De quel giratoire parle-t-on?
2: C'est apparemment c'est là où il y a eu la voiture qui est rentrée dans le palmier tout à l'heure. Vous nous l'avez dit, ouais. Apparemment, ce serait cet accident-là.
1: Alors, du coup,
2: boulevard sud.
1: Boulevard sud vers Saint-Denis, mais on savait pas trop vers où.
2: C'était là, on me dit dans le sens nord-est.
1: C'est ça, vers Sainte-Marie.
2: Tout à fait.
1: Mais à quel niveau?
2: Ils ont pas plus précisé. Ils se sont juste dit sur la RN6 à Saint-Denis, suite à un accident qui s'est produit après le giratoire doré dans le sens nord-est, la route est fermée à la circulation. Voilà.
1: La route est fermée, du coup.
2: Oui.
1: Sur le boulevard sud.
2: Oui.
1: D'accord. Bon, bah, très bien. Merci pour cette information.
2: Je vous en prie.
1: Allez, au revoir. Hein.

0: 47 minutes à La Réunion. Cette information pour les auditeurs de Freedom 2. Attention, suite à l'accident qui s'est produit tout à l'heure, on vous l'avait précisé, un véhicule avait percuté un palmier. Donc on se trouve dans le rond-point, le giratoire doré, en direction de sur le boulevard sud, pardon, sur le boulevard sud en direction de Sainte-Marie. Cette route est donc fermée pour l'instant. La route est fermée à la circulation. Soyez prudents dans le secteur. Une déviation est mise en place. 02 62 41 51 51 pour toute information route et complément d'information. 02 62 41 51 51 pour les informations route, bien sûr. Et nous l'été avec ma chère petite fofolle, que l'été en soirée vétéran avec plein de vétérans,
1: oui, toujours là.
0: Football. Ça va bien toujours?
1: Oui, ça va bien. Je vais pas tarder à aller dormir, hein, parce que je suis vieille, moi aussi, je commence à être vétérante.
0: Ah là, mon Dieu Seigneur.
1: Eh, quoi? Eh, le corps est vieillité. Mais pas comme moi, mais pas aussi jeune que vous.
0: Oh là là là là là là, le jour où Minora 60 ans, 80 ans, mais si elle me va courant encore droite-gauche.
1: Bah, inquiète pas, m'y connaît. Même 100 ans, on va courir encore.
0: Mais il ne veut pas arriver tout ça là, vous connaissez. Non, merci.
1: Ah là là. Non, mais en tout cas, ben, moi, elle est contente d'avoir eu la ligne et puis d'avoir pu parler un petit peu exact pour la fête des pères. Même si m'y connaît que papa y entend pas à moi parce qu'il n'écoute pas la radio à cette heure-ci. Parce que, comme c'est un vétéran, on lui ça dormir. Hein. Mais, ou pas. Ben, m'y connaît pas. Ah. Peut-être il lui fait d'autres choses avec sa petite copine.
0: Ben écoute, il a le droit
1: ça
0: de vivre.
1: Regarde,
0: il a le droit
1: moi.
0: De vivre aussi, hein.
1: Ça y regarde pas moi. Mais bon, dans tous les cas, voilà. Et Héloïse, ben gros gros bisous à vous.
0: Gros bisous Héloïse. Bisous Taladao.
1: Ah et comment ça? Ah, mais vous voulez dire un truc, m'a oublié. Vois-moi les vétérans.
0: Pince-toi, pince-toi.
1: De quoi?
0: Pince-toi. Où vient le 7 août?
1: Ah, écoute, d'après où?
0: On va faire une preuve billet.
1: D'après où?
0: Bon, ben, elle est bon, alors. Parfait. On va finir acheter le linge?
1: Mais elle m'a fini de dire, m'y connaît, c'est tonton Diego, il va faire le, comment ça, toute la radio. Et ils ont toutes les enfants.
0: C'est vrai qu'il faudra quand même quelqu'un ici, hein.
1: Ben, ils dépendent. Peut-être ben. Toute la radio sera vraiment...
0: Non, c'est pas possible ça, par contre.
1: Bon, alors tous les jours de la radio...
0: Il faudra, mais, il faudra quand même qu'il y ait au moins trois personnes ici, hein.
1: Ça fait pas trachat, pute.
0: Ah non, il fait pas ça, hein.
1: Celui qui
0: ah, moi, ma dit, ouais, là, donc, non, non. Ma fin de dire.

0: Non, non.
1: Bon, il y aura un de toute façon, mais dans tous les cas, oui, ça va être une grande, grande soirée. Ça,
0: C'est
1: c'est
0: clair.
1: clair,
0: Quels
1: net.
0: artistes tu préfères le plus ou dans les choix, enfin les ceux qui sont présents?
1: Honnêtement,
0: Bah oui.
1: il peut dire.
0: Bah oui,
1: Sans
0: pourquoi?
1: être
0: On croit que un
1: spécifique.
0: des artistes là, il va être jaloux de ce que vous allez dire? Bon, absolument pas.
1: Cap Malban.
0: Caf Malban, très bien.
1: Et la petite chanson qu'on a passée tout à l'heure, ah, ça nous ramasse, nous rapporte.
0: Ah, nous ramasse toutes, nous.
1: nous fait la route, nous rapporte. Et franchement, non, Cap Malban, c'est un de mes artistes préférés.
0: C'est vrai, hein, c'est quand même quelqu'un qui,
1: Mais
0: depuis le
1: après,
0: début.
1: tous les autres, Naki, c'est
0: Ah,
1: qui
0: c'est Gaël, Jérôme Payet, Casse-Cœur
1: Progression?
0: 410, Progression, Morgane, Michou, Médéris, Misty, Mars Toussel, Clara.
1: Michou, c'était une des chanteuses préférées de papa, ça.
0: Ah, ben, au revoir.
1: Et Progression, c'est un des chanteurs que Mia adore aussi. Enfin, un groupe que Mia adore,
0: Oui,
1: pardon.
0: oui, oui,
1: Mais après, tout le monde, franchement, comment dire, toutes les bons.
0: oui.
1: N'a pas un ni meilleur que l'autre.
0: Ouais.
1: Là, faut faire le show.
0: Exactement.
1: Et va faire chaud. Wouhou!
0: C'est ça.
1: Et dit que la pluie ne tombe pas, lui, c'est tout, hein.
0: C'est un?
1: Et dit, et prévoit que la
0: Ah
1: pluie ne
0: oui.
1: tombe pas, lui, c'est tout.
0: Ah oui, c'est clair. Les casse-coco, mais que les pas quoi,
1: Bon, ben, mille azotes, et puis bonne soirée. Gros bisous azotes.
0: Avec plaisir. Bonne soirée. À bientôt.
1: Bonne soirée, bye
0: Gros bisous à
1: bye.
0: vous. Allez, ciao, bye
1: Bye.
0: bye. Allez, bye bye. Il se. Alors, on va sur un accident. Et c'est Gérard qui me rejoint pour cette information. Gérard,
2: Oui,
0: bonsoir.
2: bonsoir.
0: Bonsoir.
2: Oui, ben, 5 minutes, même pas 2 minutes, mi partie d'une voiture. Tapé d'une voiture.
0: Quoi?
2: La voiture était lancée moins à 100. Et le personnel alcoolisé.
0: Vous la tapez dans la voiture?
2: Mi partie tapé. Ma partie à gauche pour éviter la voiture.
0: On est où exactement?
2: Et franchement, vous, je sais pas quand toutes ces personnes qui arrivent sur le chemin Stéphane au rond-point et quand ils vont revenir sur l'Achatois. C'est après le pont.
0: À l'Achatois, après le pont.
2: Ouais.
0: En
2: Bah, si
0: direction.
2: celui qui vient à l'Achatois, c'est pareil, 200 mètres, et celui qui vient du rond-point sur Stéphane, c'est la même chose. Et de toute façon, les gendarmes, ils sont sur place, mais le problème, c'est ça veut dire que 2 minutes ou ça, ou 10, ça veut dire que quand moi, m'a sorti chez moi, moi, il m'habite pas trop loin, là, ça veut dire que si m'avait sorti un petit peu plus en avance, ben, il gagnait la voiture en plein face.
0: Allô?
2: Et Stéphane, oui?
0: Oui, mais entendez plus où là?
2: Non, mais il gagnait la voiture en plein face.
0: Ah.
2: 5 minutes avant.
0: Mais où la contresens, je comprends pas.
2: Ben, en gros, moi, j'étais à ma droite.
0: Oui.
2: Et ma pile le frein, ma partie à gauche.
0: Oui.
2: Et quand ma partie à gauche, il a passé en face. Il a passé comme une fusée devant nous.
0: Oh là là. Et on est dans quel sens? On est 400, c'est un pied.
2: Ben, lui, il venait de l'Achatois.
0: C'est un pied.
2: Ben, il sortait sur le tampon, là,
0: L'Achatois, c'est
2: sur
0: tampon.
2: l'Achatois.
0: Un.
2: Ben, quand vous revenez pour aller sur le chemin Stéphane, ben, entre les deux, il y a un 200 mètres. Il y a la cacarie Faboyant, et après la cacarie Faboyant, il y a une descente, et après, vous tombez juste après le pont. Et ils sont juste à côté. Mais lui, il partait sauter avant le pont.
0: Ouais, donc c'est une voiture qui roule très vite alors, hein.
2: Ben, c'est un BM, hein.
0: Un BM.
2: Ben, une 4x4 BM.
0: Un 4x4.
2: Et le gars est bourré, et voilà, quoi. Ma gars, il a lui dans la voiture, puisqu'il avait du gaz. Et m'a parlé avec lui, maman m'a parlé avec lui avant. Et quand m'a parlé avec lui, il a dit, ça va, ça va, ça va. Maman est sur le bouge. Tous ces airbags l'ont déclenché. Mais la voiture, ben, il ne ressemble plus grand-chose. Et il a tapé dans notre voiture avant. C'est ça que la sauve à lui aussi. Et il lui a tapé dans un grillage. Il lui a tapé dans un grillage. Et même le pauvre lui a fait dans son froc. Alors,
0: Oh là là là là. En fait, on l'a vu un
2: mais lui
0: accident.
2: pue l'alcool, hein. Il pue.
0: On l'a fait un appel les secours?
2: Tout est là. Les pompiers, les gendarmes, tout est là. Mais moi, c'est que le problème, c'est que la vie 5 minutes avant, on aurait eu la BM dans ma voiture.
0: Ben oui. Et tout le monde va bien?
2: Ben mon garçon était avec moi, il était un peu stressé. Il a fait plus à lui. Et moi, de mon côté, ça va.
0: D'accord.
1: Non, ben, c'est trop peur.
0: Et la personne, et les deux personnes qui ils ont percuté, les deux voitures?
2: Ben, il n'y avait pas personne dans la voiture. La voiture était garée, mais la voiture était droite.
0: Ah.
2: Et lui a redressé en créneau. Quand lui a tapé dedans, lui a retapé dans un combat 360, lui a remis la voiture de l'autre côté.
0: D'accord.
2: Ça veut dire que c'est la voiture lui, la protège à lui, oui, pour aller dans les herbes.
0: Oui. D'accord. Donc du coup, où l'a vu de l'accident en fait?
2: Bah, m'a vu l'action devant moi. M'a vu la voiture passe devant moi au moins 100.
1: Oui. D'un virage.
2: D'un virage. Entrée. Et comme il glisse, bah, c'est encore mieux.
0: Donc, où là, il vit à lui et lui, il est à battre dans un autre loto. Voilà, c'est ça que c'est.
2: Lui, quand maman, il vit à lui, lui, il est parti direct dans le loto, lui a sauté lui a sauté. Et il a parti tellement vite. Après, maman m'a arrêté, m'a mis mes feux de détresse. Une dame, pareil, il a mis mes feux de détresse. Maman m'a parti voir. M'a dit, la madame, appelle les pompiers, maman, ça voit. Et quand maman m'a parti voir, ben, m'a parlé avec lui. Il a dit, ben oui, lui est conscient. Et voilà quoi, et encore, parce que comme il y avait de gaz aussi, un truc blanc, il est dégagé. Mm-mm. Encore aussi, ben, le feu prenait, ben, il tirait dans la voiture.
0: Oui, bien sûr.
2: Le temps, les pompiers venaient, quoi. Moi, il retirait dans la voiture pour pas. Moi, j'étais prêt pour retirer, ça, il suffisait, c'est ça. Voilà. Mais après, moi, j'allais, allons sortir dedans, allons éloigner de la voiture, parce qu'il y a un gaz, et il ne connaît pas c'est quoi. Et allons éloigner la voiture. Le monsieur a dit bon, il sort de la voiture, il sort, il a commencé à marcher. Et ben voilà, quoi, les gendarmes vont occuper de lui. Hein.
0: Et là, le véhicule, il gêne la circulation ou bien il est sur le.
2: Non, tout est garé sur un côté. Il y avait comme un parking, il y avait comme un petit boucan, comme les voitures, tout est rangé.
0: D'accord.
2: Mais lui, la voiture est dans les herbes là-bas, quoi. Ça prend rien qui gêne. D'accord. Mais c'est l'action de ma vie, moi, j'ai jamais vu d'action comme
0: ça. Ben là, quand on raconte.
2: Dans un film.
0: Ben là, quand on raconte à nous comme ça, là, c'est impressionnant, quoi. Donc, en plus.
2: Ah oui, moi, j'aime. Ou à la 4 voies. Quand mon niveau la sent, ben là, on était jusqu'à la 4 voies. Et le beau gars, il assume, il assume 100% ce qu'il a fait.
0: Ah ben. Ok.
2: Mais bon, ben, il va prendre le bus, c'est ça, il pense.
0: Ben, de toute façon, il n'aura plus de permis, hein.
2: Bah non, là il est bon pour tirer, là il est bon pour boire comme ça, là mais il arrête.
0: Si c'est l'alcool surtout, c'est retrait de permis immédiat, hein, de toute façon.
2: Hein, oui, maintenant c'est fini, là, c'est fini, il retire le permis maintenant.
0: Bon.
2: Mais il sentait fort l'alcool, hein, il ne sait pas combien de bouteilles il a bu, mais il pue, le gars.
0: Oh là.
2: Il ne connaissait même pas sur ses jambes, alors.
0: Il était tout seul, hein.
2: Ouais, tout seul dans sa voiture, les airbags, les airbags, là ça va, lui fait tout.
0: Ouais. Bon, ben, ouais. Merci Gérard pour cet appel.
2: Il n'y a pas de souci, allez, bonne soirée.
0: Incroyable, merci, bonne soirée à vous.
2: Il n'y a pas de souci.
0: Allez, bonne route. On parle de cette voiture folle là, c'était du côté de Condé 400 Saint-Pierre, la voiture sortait de l'achatoire. Incroyable. Il est dans quelques instants 22h et on va voir nous donc le flash, les informations de ah non, c'est pas Europe 1. À 22h, c'est Freedom 2. Donc ensuite, on se retrouvera pour la suite de notre émission et à 23h, on aura votre rendez-vous La Moukatali, ce répondeur enregistreur disponible 24h sur 24. Je vous rappelle, le numéro de téléphone, c'est le 02 62 21 08 08. Merci Azot d'être à l'écoute. Nous retrouvons tout de suite après les informations en simultané sur Freedom 2. À tout de suite, il est 22h.
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4: Bonsoir à tous. 300 rendez-vous dans Paris pour célébrer la fête de la musique. Un large dispositif de sécurité est déployé avec près de 5000 policiers et gendarmes, 2500 pompiers et la sécurité civile et nautique sur le pont. Patrice Faure, préfet de police de la capitale, s'est exprimé sur l'interdiction de consommer de l'alcool dans les départements en vigilance rouge pour canicule. On veut éviter le surincident, a-t-il justifié. Patrice Faure est clair. En cas de non-respect de cette mesure, les forces de l'ordre verbaliseront. La France qui connaît l'épisode caniculaire le plus important de son histoire. La journée de demain pourrait être la plus chaude jamais mesurée. 14 départements supplémentaires vont virer au rouge, portant le total à 49. Certains établissements scolaires n'accueilleront pas les élèves demain ou à minima. Cela concerne 845 écoles et collèges. Le ministre de l'Éducation nationale ajoute que 1800 établissements seront ouverts, mais ils aménageront leurs horaires en libérant les enfants l'après-midi. À Paris, les écoles resteront ouvertes. La première adjointe au maire explique vouloir accueillir les enfants dont la température à domicile n'est pas plus basse qu'à l'école. Ce sont ses mots. À Los Angeles, l'état d'urgence déclaré, les pompiers luttent depuis plusieurs jours contre un incendie qui s'est déclaré dans un entrepôt de produits surgelés de près de 5000 mètres carrés. La combustion d'isolant, une potentielle fuite d'ammoniac et la fonte de panneaux solaires ont compliqué les opérations. Jean-Noël Barrot sera en Suisse demain où ont lieu les négociations entre les États-Unis et l'Iran pour trouver un accord de paix. Le ministre français des Affaires étrangères y rencontrera notamment des membres du gouvernement du Qatar, alors que la délégation iranienne a quitté la table des négociations en réaction aux menaces de Donald Trump qui avait évoqué une possible reprise des frappes si Téhéran n'empêchait pas son allié, le Liban, de, je cite, causer des problèmes. Et puis Tadej Pogacar remporte le Tour de Suisse. Le Slovène qui cumule 13 victoires en 16 jours est en forme à 2 semaines du début du Tour de France. Bonne soirée à tous.

0: 1, c'est Eddie Mitchell, cette chanson « J'attendrai le prochain train », une chanson des années 70. Et pour la suite, on aura Britney Spears, Claude Barzutti, Le Rital. J'adore Claude Barzutti, est-ce que vous aussi vous connaissez ces petites chansons-là? Ah, il y aura aussi Gyro également, à retrouver sur Freedom 2 pour la suite de votre programme Alpha Blondie, tout ça sur Freedom 2 jusqu'à 23h. 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
0: Ah, bon, bah j'allais faire un jingle. Allez-y Héloïse Barré, bonsoir.
3: Bonsoir, bonsoir. Alors, je vais commencer par la météo. Alors, nous sommes en vigilance jaune, vague, submersion, depuis quelques minutes là. Et cela jusqu'à 22h demain soir. Mmh. Ok. Donc ça concerne les côtes sud, sud-ouest, ouest et nord-ouest.
0: D'accord.
3: Ça c'était la météo. Ensuite, sur nos routes. Concernant l'accident qui s'est produit après le giratoire doré dans le sens nord-est. Donc le giratoire doré, c'est le rond-point Sécurité Sociale Boulevard Sud. Voilà. La circulation a été rétablie sur la voie de droite, mais l'intervention est toujours en cours.
0: D'accord.
3: Donc prudence dans le secteur, levez le pied.
0: Merci beaucoup, Héloïse.

nous, c'est Saint-Benoît, la ville des morts. À soi, aucune fête pour nous. Nous gagne pas à aller Saint-Denis. Oh là là là là. On embrasse Romy qui dessine très très bien. Elle nous dit merci à toi pour ta belle énergie, ton rire nous éclaire dans la nuit. Est-ce que ça, ou c'est moi ça? C'est très sympa ce petit dessin. Elle a dessiné une femme avec un chapeau qui est dans un étang avec la montagne à l'arrière et qui porte une petite nuisette. On embrasse Brigitte des Avirons à l'écoute avec nous. Gros bisous, gros bisous, elle dit.

N'oubliez pas ces autres messages, sinon il n'y a pas. C'est Guy de la Défense Paris. Il a posé plein de questions que je ne dirai pas. Il a donné des noms de famille, donc non, non. La madame de plateau qui embrasse son papounet également. Annie de l'Ouest avec.

premier ou 06 92 91 5000, Marie-Daisy et Gilbert du côté de l'Espagne également avec nous ce soir pour les textos, la suite tout à l'heure.

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1: Allez, nous continue. 22h passées de 9 minutes à La Réunion. 99-12-00 pour vous, messieurs. Les annonces de rencontre, mesdames, 99-13-00. Et la libre antenne, le 99-11-00. Sans transition aucune, nous ça va sur le 11. Freedom, bonsoir.
2: Oui, ah. Coucou Prisca, c'est Maëlle, ça va bien?
1: Oui, ça va, et toi?
2: Ça va, super.
1: Même si ça va, on dirait, hein, quand même. Hein.
2: Ouais, non, mais bon, après, voilà, pas trop dans mon élément aujourd'hui pour la fête des papas.
1: Ah.
2: Je ne suis plus là, donc voilà.
1: Ouais.
2: Donc, on a une grande pensée, surtout ben, pour tous les papas que les endeuillés, parce que comme il y a les avis de décès, mais en temps, c'est vrai que souvent, on est dans notre petit monde, on oublie en fait les choses autour de nous. Et on entend ben, quand on a des bébés, des enfants qui décèdent et tout, on dit ok, ben, c'est la fête des papas, et pourtant, voilà quoi. Après, ben, on est là aussi, ben, ça allait dans les EHPAD, tout seul,
1: oui.
2: À la pas visible, à pas rien. En fait, le monde n'arrête pas devant notre pied. Voilà. Donc voilà, une grande pensée pour tous ces gens qui sont inclus dans cette mal-être. Et puis, ben, voilà, j'espère que ben, demain sera mieux.
1: Et ben, c'est une belle pensée.
2: Donc voilà, ouais. Quoi. Sinon, ça va, toi?
1: Oui, ça va très bien, merci.
2: Bon, ben, écoute, ben, hâte de venir faire un petit tour au Colosse pour... ton événement là.
1: Le grand rendez-vous apparemment. C'est pas la mienne, mais oui.
2: Voilà, non, mais bon, bien, on sera jury, il sera déjà ça.
1: Oui, bah oui, bien sûr, ça va être sympa, ça va être très sympa.
2: Bah oui, en plus. Bah écoute, bah non, bah c'est surtout que. Vous connaissez quand on avait fait le truc pour la Globe 40, hein?
1: Oui.
2: Ma l'ami était là, hein.
1: Et ah, l'ami?
2: Oh, ça allait prendre aucun animateur.
1: Mais pourquoi?
2: Pourtant, il était à côté de vous, il était à côté de moi, fait coucou, bonjour comme ça, mais voilà, sans plus.
1: Mais tout le monde venait rôder.
2: Des cages en fait, tu vois, c'était un peu gênant.
1: Non, mais tout le monde venait chercher des cadeaux et tout, hein.
2: Non, ben, après moi, c'était surtout ben, pour mettre un visage et puis ben, pour participer un petit peu à l'événement.
1: Bien sûr, bien sûr.
2: Pour soutenir un petit peu surtout, parce que bon, ben. C'est vrai que quand il se passe un truc, si on n'est pas, on n'essaie pas de soutenir un petit peu ben, les gens qui, ben, qui sont
1: présents,
2: ben, leur activité, il ben, n'y aurait pas de motivation pour eux-mêmes. Hein.
1: Alors, et comment nous peut soutenir Raoult, Maëlle? Parce que je trouve que vous donnez beaucoup, là, d'autres personnes. Vous faites quoi
2: Déjà, franchement, soutenir à moi, non. Le monde irait tellement mieux si tout le monde faisait un effort dans leur vie.
1: Mais ça n'existe pas, Maëlle. Non, stop.
2: Ça, ouais, malheureusement.
1: Le monde est imparfait.
2: Ouais, ben c'est ça. Tu vois, des fois, comme on entend, on dit la vie est belle, mais tu sais, ben, en fait, la vie est belle, mais c'est les gens qui sont là qui sont pas beaux, en fait, finalement. Pas tout le monde, hein. Pas tout le monde, parce qu'il y a
1: heureusement.
2: Une magnifique personne, en fait.
1: Heureusement.
2: Ah ouais, franchement. Mais bon.
1: Sinon, nous, les bien mal barrés. Hein.
2: Ça
1: serait bien triste.
2: Ben ouais. Et en plus, ben, on écoute la radio, on entend tellement de choses.
1: Ah oui.
2: Et des fois, on est de bonne humeur et tout, et d'un seul coup, on entend un petit truc, et ben, soit, en fait, ça met à haut encore plus de bonne humeur, parce que ça va être un truc extra, ou sinon, ça va être ben, la cata. Et... Ben moi, ben, il est quelqu'un de très, on va dire, assez solitaire, mais tout ça dans la voiture toute seule. C'est pour ça que je m'aime bien passer un petit coup de fil de temps en temps.
1: Et là où il n'y a pas d'autre voiture, rassure-moi.
2: Si, mais il est arrêté. Mais en train de travailler aussi, là, mais bon, il m'est arrêté un petit instant.
1: Ah. Mais quel travail vous faites où? Parce que souvent, on appelle à nous.
2: En fait, il fait pas mal de trucs. Il y a quelques minutes, il paraît sans rien faire.
1: D'accord.
2: Sans
1: forcément mon outil, enfin, je sais pas, mais.
2: Il ne rentrera pas dans le premier travail, il ne me dira pas.
1: Oui, oui.
2: Le plus gros ne me dira pas. Et sinon, tout le monde, ça reconnaît à moi. Mais pour le deuxième, en fait, il fait des trucs de Uber Eats, je sais pas si vous le citez.
1: Ah, d'accord, ok. Ouais.
2: Voilà, donc il sait que, voilà, comme il a quand même pas mal de temps libre dans ma première activité, Donc c'était à moi de faire quand même autre chose sur le côté. Et puis voilà.
1: C'est fou ça quand même.
2: Ouais. Ben oui, ben.
1: Ou ennui à jamais en fait.
2: Quand même. Ben non, du tout. Ben pas le temps d'ennuyer, moi, je dirais où, du tout. Mais bon, après, voilà. Et après, sinon, ben, comme il n'est pas en train de faire ça, ben, mais on essaye de faire des petits trucs pour. Ben, c'est toujours pour les autres, en fait. C'est pas pour moi, malheureusement.
1: C'est pour ça que Média Omédie, qui ça y soutient ou un peu où?
2: Comment?
1: C'est pour ça, Média qui te soutient, toi?
2: Ah ben écoute, mes enfants, mon mari, c'est déjà énorme.
1: Hein.
2: C'est déjà, et puis ben, ma maman, voilà, c'est déjà énorme, je trouve.
1: Ils ont quel âge, tes enfants?
2: D'avoir encore ces personnes-là autour de moi, parce que pas tout le monde a cette chance.
1: Ils ont quel âge, tes enfants?
2: Alors, la plus grande, elle a 19 ans dans moins d'un mois. Mm-hmm. Et la plus jeune, elle vient d'avoir 15 ans cette semaine, jeudi.
1: D'accord, ok.
2: Ouais, donc voilà. Ouais, donc j'ai plus besoin de pouponner, là, c'est vraiment des grands. C'est pour ça
1: bah
2: que
1: oui.
2: Pendant toutes ces années, tu vois, je travaillais, mais en même temps, avec les filles, bah, c'était les filles tout le temps avec moi, j'ai jamais osé laisser toute seule, ni confier à qui que ce soit.
1: Mm-hmm.
2: Et là, depuis bah, quelques temps, là, je disais, non, là, c'est bon, là, faut commencer à faire un petit peu des trucs bah, pour moi.
1: Oui, oui, oui, oui.
2: Et puis voilà, quoi. Bon. Eh ben,
1: ça serait bien.
2: Je m'entends que tu parles de, comment ça s'appelle, tu remets dans certaines discussions, on dirait
1: oui.
2: Que c'était un miracle, le fait que Stéphane l'avait retrouvé la pièce d'identité en métropole, je ne sais pas si tu te rappelles, et que quelqu'un de la Réunion l'avait retrouvé, ben, c'était moi, enfin, elle l'avait pas retrouvé, mais il avait retrouvé le propriétaire de la carte.
1: D'accord, ok.
2: Voilà, ben juste voilà pour faire le rapprochement.
1: Oui,
2: c'était
1: oui.
2: Moi qui avais contacté la fille de Laurent Virapoulet.
1: D'accord.
2: Voilà, donc juste pour mettre un visage sur le nom.
1: Ben, va mettre un visage le 5 apparemment.
2: Oui, ben écoute, ouais, franchement, on a hâte même. Évidemment, cette fois-ci, on va essayer d'oser.
1: Ben, il faut pas essayer, il faut faire. Il faut pas essayer, il faut faire. Ben, il y a des gens, ils viennent et ils crient et puis on discute. Enfin, si ça n'a pas mangé, hein, donc ça va.
2: Ah
1: toi,
2: non, ils me connaissent, mais bon, c'était, je sais pas. Mm. Peut-être c'était aussi le fait d'être impressionné, je sais pas.
1: Peut-être, je sais pas.
2: Je n'est
1: pas trop impressionnante, hein, mais bon.
2: Ah ben, et vous connaissez indirectement des stars malgré les autres.
1: Ouh là là,
2: vous connaissez, attends, tu étais en train de rire tout à l'heure. Quand elle a dit bonne fête Bastien, tu étais là, aïe aïe aïe, là, la casse le rêve, 2-3 madame.
1: Ah, dans longtemps, t'as fait ça, t'as 2-3 les maillés ici, hein.
2: Non, ben, c'est vrai, parce que des fois, tout le monde y écoute et tout, mais on dirait que tout le monde y oublie que c'est, ben, la personne, elle a sa vie privée, quoi.
1: Bien sûr.
2: Bon, tout le monde, il drague, il fait tout ça, mais tu sais, vous êtes au courant que celle-là, elle a un monsieur, à ton avis, bon, ou elle a une petite madame.
1: Après, nous jouons le jeu aussi, hein, donc.
2: Obligé de temps en temps de jouer le jeu aussi, parce que ça, si vous prenez en tout premier degré dans la vie, ben, on avance plus, hein, ça c'est sûr. Bon, donc voilà. Bon, bah écoute, avant de reprendre la route, ben, je fais un petit bisou à tout le monde, ben, à tous les habitués, tout, ben voilà, bonne fête à Zot, ben, pour les papas. Celle des papas, bon, ben, je reviendrai peut-être.
1: Oui.
2: Et puis, ben, gros bisou à tout le monde, ça t'appelle tout le temps, JB, tout, voilà, entre parenthèses, Isa. Voilà, ça te vient à l'esprit déjà là.
1: D'accord. Mais très bien, Maëlle.
2: Et compagnie.
1: Et tout voilà. Le monde. Eh bien, embrasse ça au bien fort.
2: Tous les animateurs.
1: C'est gentil, merci beaucoup.
2: Qui anime, qui aide à moi à tenir le coup sur la route tout le temps. Et les vrais, franchement, je ne t'y connais pas, mais l'aide que je t'y donne à nous, mais il est incroyable. Franchement, bon. Incroyable le fait de discuter, de faire rire à nous, qu'on est tout seul.
1: Je m'en rends bien compte, en tout cas. Merci beaucoup, Maëlle.
2: Allez, gros bisous.
1: Gros bisous. On va, avant de retrouver Marie pour une annonce de rencontre, on va retrouver une personne par ici. Il y a un petit souci du côté de la possession. Bonsoir.
3: Oui, bonsoir. Je vous appelle pour vous dire que voilà,
2: que je suis à Picette, oui. Ben, j'ai dans Guétali, oui. Et il y a juste, en dessous de chez moi, il y a le voisin, qui, je suis allée sonner chez lui, donc il n'est pas là, il a une fuite d'eau chez lui, et qui retourne dans ma cuisine. Et en fait, moi j'ai besoin de sortir aussi, et ben je me retrouve avec un fuite d'eau dans la cuisine, et en fait je suis allée chez lui pour sonner, il n'est pas là. Ben, j'espère qu'il va entendre. Et ben, c'est le numéro 7. Moi, j'habite le numéro 6 et lui habite le numéro 7 juste en haut. Et lui vient d'aménager. Mm-mm. Donc, il a un fil d'eau. Ça, l'eau, il coule dans ma cuisine.
1: C'est depuis quand ça?
2: Ben, là, il doit avoir 10 minutes.
1: Depuis 10
2: minutes. J'ai essayé d'aller chez lui pour voir s'il était là. Mm. Donc, il n'est pas là. Donc, il me retrouve à moi avec un fuite d'eau dans la cuisine. En plus que ça, la manière le fuite d'eau, il peut remonter dans mon salon, remonter jusqu'à dans la chambre.
1: Et c'est une résidence sociale?
2: Oui.
1: C'est quoi là, le bailleur? C'est qui?
2: SHLMR.
1: Et on n'a pas le numéro d'astreinte?
2: Le numéro d'astreinte, comment?
1: Le numéro d'urgence de la SHLMR.
2: Oui, mais ben, là, si j'appelle le numéro d'urgence, ça ne sert à rien.
1: Pourquoi?
2: Moi, je préfère contacter la personne en question qu'il y habite juste au-dessus de chez moi. Là, l'eau, il coule dans mon cuisine. Mmh. Et en fait, ben, je suis allée sonner, c'est lui. Il vient d'aménager cette personne-là. Parce qu'il a des cartons tout dehors. Et en fait, là, à moi, il est parti peut-être la fête de la musique, mais bon, si j'ai besoin de sortir aussi. Et je me retrouve avec un fil d'eau dans ma cuisine. Là, il coule dans ma cuisine.
1: Où ça va, cette heure-ci?
2: Qui?
1: Ah, ben oui, où ça va? Les 22h30.
2: Ah, écoute.
1: où ça va un petit bouc par là?
2: Non, mais là, mais ça part où c'est.
1: Mais là où ça. Justement, ma compris. Ah, voilà, ou quoi, Mais là, comment il fait là?
2: Ah, ou, quand vous êtes là-bas, ça fait là-bas.
1: M'y connaît. La fin de ça, ouais.
2: Ah,
1: oui, bien sûr. On rentrera là, moi, partout.
2: Ah, oui, madame.
1: Non, mais là, nous avons un gros problème, nous, là.
2: Oui.
1: Comment nous fait ou de fuite de l'eau là?
2: Ben oui, excuse-moi. Mais il finit avant moi, mais ben j'ai sorti moi.
1: Mais Mikone m'a compris. Mais comment on fait?
2: Ben j'ai sorti, là, l'espèce monsieur. Et là, moi, besoin de sortir, et là, l'eau, il coule dans mon cuisine.
1: C'est fou, ça, quand même. Et regarde, quand même, on n'a pas une facture loyer sous le coude, là?
2: Si, mais la facture loyer...
1: Mais regarde, on a un numéro là-dessus.
2: Mais
1: appelle, ou ça gagne de l'eau de chambre partout, là, soit sinon... Là, si on râle un bonhomme, soit comment il fait, là?
2: Ben, je ne connais pas, mais je ne connais pas le délire, nous, flottant, ouais. Nous, on flotte avec. On ne veut pas venir.
1: Non, ça va aller, merci. Mais on veut me ramener bouée, vous.
2: Nous fait à quoi? Nous pèse. Il y a qu'un affaire.
1: On va me ramener bouée. C'est bon.
2: Qu'est-ce qu'on ramène nous?
1: Mais ramène le bouée. On veut quoi? Quelle qualité God on veut? Mina tout.
2: Hein?
1: Quelle qualité on veut? Mina tout.
2: Ah ben, l'affaire, il fait un bon affaire.
1: Ça t'y aspire, ça t'y rentre dedans, ça te...
2: Ben, me connais pas. Si le gars n'est pas bon, il ne vibre pas.
1: Ah. Les bons, les bons.
2: Attends.
1: Comme ça. Maintenant, allez, m'y respire. Bon, alors, qu'il en soit,
2: mais le mec là, ça, il ne connaît pas comment les règles sont lavées. Il vient rendre le papa, va bien sortir.
1: Rappelle à moi après.
2: Si, rappelle à
1: vous.
2: Rappelle à vous après.
1: Les bons.
2: Après, il ne connaît pas. Je peux aller nous mettre la caméra ensemble.
1: Les bons. Ah, c'est à tout à l'heure.
2: La vie, comme ça, j'y pense à salope. Pardon.
1: C'est quoi? Pas compris, que salope.
2: Ah là là,
1: mon noir. Bon.
2: Nouvelle. Vous ne connaissez pas où? Viens-t'en parler à la radio, je vais nous dire comme il rigole. En fait, il dit, ouais, madame, là, il tombe avec moi là. Non, elle n'a pour rien.
1: Bah, là, elle est battue là. Bon, à tout à l'heure. Dis-tu, Bougla, si jamais au gars la stress, t'appelles à moi.
2: Dis le mec, passe à la radio.
1: Numéro 7.
2: Sur la radio, le mec là, que son œil coule chez moi là.
1: Numéro 7.
2: Il rentre chez lui.
1: Voilà.
2: Pour qu'il puisse repasser son vidéos.
1: Justement.
2: Ben oui, parce que l'œil coule dans mon gazinier. Oui, il coule sur mon fenêtre toute. Bon. Et ça coule sur mon plan de travail.
1: Nous va ramener à bouée pour. Allez, les beaux, ou tiens nous au courant, hein?
2: Oui.
1: Moi, les noter de mon côté, hein.
2: S'il n'y a pas tiens de l'eau, là, mais tiens de l'eau, mais quand il y a de l'eau, ça va tiens de l'eau avec moi.
1: Les beaux. Doucement, hein. Allez, bisous.
2: Allez,
1: bisous. À tout à l'heure. Il va m'y obliger à raccrocher, parce que sinon il s'est pu arrêter là. La réveil a un petit peu d'ailleurs. Allez, nous ça va par là, nous fait la connaissance de Marie. Bonsoir. Allô. Marie, bonsoir. Marie, une fois, deux fois. Marie l'attend un peu longtemps aussi. Allô.
3: Oui, allô, bonsoir.
1: Ah, bonsoir. On est là, ça va, on est bien?
3: Ben, allô.
1: Oui, bonsoir. Comment ça se fait que tu
3: Marie,
1: m'entends?
3: Marie, en quoi c'est pas moi là?
1: Ah, mais c'est vous-même. Comment on appelle où?
3: Allô?
1: Oui, bonsoir. Allô?
3: Mais c'est Marie.
1: Ah, bonsoir. Vous voulez bien?
3: Oui, mais attends, je vais te causer. Mais écoute, attends.
1: Oui, bien sûr. Alors, nous sommes là pour une annonce de rencontre?
3: Oui.
1: Qu'est-ce qu'on cherche?
3: Attends,
1: entre
3: mon téléphone,
1: s'il y a
3: un problème.
1: Est-ce que vous allez reconnaître la voix, là?
3: Attends, oui, ça fait parce que mon téléphone a duré une minute.
1: Eh bien, jusqu'à...
3: Mon téléphone, il commence... Attends, mais j'ai les affaires pour y balayer un peu.
1: Balaye? Balaye pas trop fort. C'est bon?
3: Oui.
1: Je ne connais pas quoi elle est en train de toucher, elle, là.
3: Elle entend moi?
1: Oui, à moi, depuis tout à l'heure, elle m'entend correctement.
3: Ben, mon téléphone, mais ah, c'est bon.
1: Oui. Oui.
3: Ok. Donc, bah, du coup.
1: Oui.
3: Ben, je pense à mon petit caprice.
1: À mon petit canma. À cause. Ça, c'est le vrai prénom?
3: Ben, on fait mon petit caprice ou.
1: À moi, caprice alors. Et toi? À cause où on cause pas avec moi à soir là, pas bon du tout là.
3: Quand tu téléphone fait ça avec moi. Attends. Je fais ça.
1: Mais laisse ça vous rappeler sinon hein.
3: Non mais là elle est bon maintenant. Mmh. Elle est bon, mais attends bien.
1: Ah là, là elle est bon.
3: Oui oui.
1: Ah bonsoir.
3: Oui bonsoir. Mon petit Caprice.
1: On recommence à zéro, ça va bien?
3: Oui, ça va, justement, on m'appelle à pour de m'avoir une bonne nouvelle.
1: Ah, on l'a trouvé un bug.
3: À cause de mon cousin, t'as comment pour conduire orienté là-bas, personne ne connaît pas ça. Qui raconte ça donc?
1: Ah ben, il ressent les choses là, il voit dans ma boule de cristal.
3: Il ressent rien, hein, on voit qu'il a deviné quoi.
1: Oui.
3: Ouais, mal barré, ça.
1: Oui.
3: Ah, moi, c'est mal barré, alors.
1: Ben oui, mon cheveu est droit, moi.
3: Vous suivez le droit de faire de temps aussi, mais vous fouillez de mon vidéo.
1: Mais mettez un pondi sur mon front, hein. Comment il appelle les affaires sur le front, là?
3: Votre rouleau, votre chevet, vous suivez, vous ne gâtez pas moi, je suis en train de vivre. Je suivez quand vous traversez, hein. Mais vous regardez, ok, mais à cause, on peut conduire rien, vous connaissez déjà?
1: Mais regarde dans les boules.
3: Ah, moi, madame, regardez, vous, nous, on va trouver des boules. C'est tâche ta bombe. Et il y aura du fruit d'homme, magique, et vraiment. Ah, bah, sous la magie.
1: Et les boules, les poilus?
3: Ah, bah, fait déjà, ça ira. Bah, me parle, à quoi, au moment où on parle avec la veine consommée, moi, d'accord, plus de monsieur, bon,
1: d'accord.
3: À ce moment, dans son tao, à un moment, pas ça.
1: Et ouais, alors, les comment alors?
3: Ah, les rasés, les propres et tout. Bah oui, les. Ah, mon Dieu Seigneur. Ah, ma partie chez lui. Elle m'avait peur, hein.
1: Oui, ou la partie alors, du coup.
3: Ah, c'est bien, qu'il faut de moi, ou tu fais de moi donc.
1: Non, on t'a fait discuter de ça, mais donc, ou la partie alors, et alors?
3: Ah, partie, avec la peur, avec un petit peu de peur, hein, quand même. Ben, bah, elle connaît pas, hein, elle est loin.
1: D'accord.
3: Il faut me dire, allez. Allons, traversons. Saison, manger, causer, doucher. Bon, le premier soir, reste tranquille, hein, on n'a pas fait rien. Ah, ok, le caca est donc.
1: Oui,
3: il est dans le cas. Mais ça passe pas. Le matin, il lève. Enfin, il lève.
1: Ah, on l'adore là-bas, tout là?
3: Ben, si, quand il est mon cas, je veux dire, mon dos ne rentre pas.
1: Oh, toi! Et alors, du coup, donc il a plu à haut tout de suite, alors finalement?
3: Si, bien sûr, ben, déjà, avant, ça me tue une garde, envoyez-moi sa photo. Et après, il me dit, bon, des fois, il envoie une photo, des fois, elle est faux.
1: Oui.
3: Un photo. Ah, ouais, oh, vous me dites, pas là, ça me dit, allez. Mais seulement, ma papa, tu me tout seul, hein.
1: Oui.
3: Ma vie, bonne copine avec moi, me dit, pose-moi, t'es là, gale, et tout, gale, et tout, et tout.
1: Ah.
3: Elle dit, bon. Maintenant, tu as photo aussi, hein, son cas tout, hein. Au cas où, c'est vraiment une affaire qu'on est là, fais attention. Donc, et ben, a dit, bon, il a savoir, et demain, il ne mettra pas, hein.
1: D'accord.
3: Mais ça va, pour ma rentrée. Eh non, franchement, franchement.
1: Franchement, très bien.
3: Ah, mais très bien. Et après, bonne copine, elle est tracassée pour moi, parce que, mon petit, mon cas, maintenant, ici, avec moi, c'est la case, à moi, quand même, bonne copine, là-bas, tout.
1: Mais là,
3: le matin, téléphone, il sonne. Tchik. Je me dis, regarde-moi pour lever, là. Maintenant, t'as aussi le soir, nous. Moi avec lui. Chez lui.
1: Moi avec lui.
3: Moi avec lui,
1: chez lui. Tu parles bien français?
3: Il croise en lui, il croise en lui.
1: Oh là là! Oh là là!
3: Alors, ma trouvé un lui.
1: Un joli lui.
3: Et ton téléphone sonne. Il dit que je peux demander à moi, mais elle m'a dormi, parce que ça ne passe rien. Elle m'a dit qu'on sonne, mais à moi. Il dit, ah bah, là, moi, j'ai une passion pour moi, mais mon corps, voilà, les waouh.
1: Ah ouais, notre
3: corps. Ah ouais, il dit, me dit, hey, c'est Marie. Ah, tu es comme Marie. Tu me roulais un coup mon yeux, vraiment. Bah, je suis dans mon montée. Mon samedi. Je connais, moi, le soir, ma rentrée. Hein. Je connais sa télé, moi. Mais il faut monter la case.
1: Ou t'es un peu là, perdu.
3: Non, mais tu comprends, je n'ai pas perdu. Et, ouais, après, tu es une préparatrice. M'a jamais un bonhomme hein, dans ma vie, hein, je peux dire, ouais. Caprice.
1: Oui, mais écoute, Aoula, oui.
3: M'a jamais été comme ça avec un homme de ma vie. Mmh. Oh, t'es le petit déjeuner, tout bon affaire, fruits, bon petit fruit tout à côté. Oh, t'es.
1: Oh, la pèlera, dis donc, elle est romantique.
3: Et ma vie,
1: ou t'es gêné?
3: Il n'a pas gagné d'aide pour parler.
1: Ah, mais les gaillards!
3: Mais ça, où ça?
1: Quoi, moi, ça?
3: Ben, quand on est au même moment, je suis pris dans le même.
1: Ben oui! Ah là là là là là là, une petite perle rare, vraiment, quoi. Et alors?
3: Ben après, ben tout compte fait, bon, ben après, il me dit, bon, ben, il me dit, attends, me dit, mais ça n'a pas mangé comme ça, moi, comme bien élevé, comme ça, là, mon gueule.
1: On part du bras sous le temps, tout ça, ok, d'accord.
3: Non, pas habitué, vous avez comment? Non, pas habitué. Et pourtant, on a fait le ménage de mon ville, et bon, vous comment là, jamais fait, vous avez comment? Pour moi, mon bouc avant, bon, ah non, papa, vous envoie, jamais fait ça pour moi, hein.
1: Première fois d'autre vie, un bonhomme, il fait un petit déjeuner pour vous. C'est incroyable. Et alors, vous l'étiez gêné? Où était génie?
3: Il a dit, attends, il met pas mon sac dans la chambre là-bas. Oui. C'est maintenant pour moi dormir. Il a dormi,
1: ouais.
3: Non, par
1: oui,
3: contre.
1: Oui, oui.
3: Ah, et il adore la bonne salon. Il adore le laisse-moi sur le lit. Il dit, t'es, c'est bon sac. Il me dit, t'es quand la table, tu viens de préparer tout pour prendre le petit déjeuner. Quand on va prendre le petit déjeuner où? Non, mais là, le matin, comme il a la case. Oui. Ben, il a mis du coup mon café, la première cigarette là-bas, après, il a mis mon cigarette et tout. Il ne déjeune pas, moi, il a acheté le déjeuner pour moi, et pas pour moi.
1: D'accord. Mais vous l'avez mangé quand même, là?
3: Oui. Mais ma partie de la chambre m'a fait vite, mon. Ma pétrole, la faire. Oui. Ça reste à moi un petit peu, voir. Oui. Avec mon visage, je vais pas déjeuner comment?
1: Oui.
3: Bon. Thé, lavé, le fruit, le café, le lait, lavé. Après, il me dit bon. Ma grade, mon tête, un instant, il me dit bon. Si, mais tu sais comment? Allez. Et de là où tu es. Et là aussi, grand matin, n'a pas fait rien le soir, bien, bon, depuis qu'il y a moi. Et n'a pas fait rien. Bon, moi aussi, la femme me dit, tu comptes. Tu vas jamais vécu mon truc comme moi, me dit, on a déjeuné et tout. Après, quand elle fait le déjeuner, elle me dit, bon, comment ça a fait? Le truc comme ça a fait, elle me dit, bon, m'a débarrassé. Non, laisse-la.
1: Fais pas rien.
3: Elle a fait tout. Elle dit, moi, non, laisse-la. Elle dit, viens, on s'est un petit peu dehors, on va visiter un petit peu, parce qu'elle arrive là hier soir, mais la journée n'est pas encore venue chez moi. Et là, elle me dit, non, je ne veux pas. Elle dit, non, viens. Là, court. Ça, il plante. Il est vrai. Et puis, tu finis à moi, je ne te crois pas, moi.
1: Oui.
3: Là, court, ça, il plante et tout. Téléphone, il y a un son de bain.
1: Ah.
3: Mon copine, pour dire, moi, dit, alors, qu'est-ce que c'est là? Il n'y a pas où là? Qu'est-ce que c'est là? Il dit, laisse-la, mon bidon. Fais chier le monde. On dit,
1: là, c'est des autres. Là où tu fais arrêter, fais chier, oui, protège, oui, bien, regarde comment il est. Pèse ma crème. Quelle qualité copine ça?
3: Ma soeur, mon amour, chargé avec moi. Si ma petite charge, ma petite batterie. Laisse-moi tranquille. Elle dit, toi, ton maman, c'est des ans. Après, oui, dites ça sorti, nous tous ensemble pour les karaokés de l'autre côté. Laisse de mon livre.
1: Ah là. Mais normal, là où était bien, là. Là où était bien.
3: Ma tour, quelqu'un de bien. C'est pour ça, ou pas, au pire, tout le monde dit, moi, je ne sais pas. Hein,
1: oui, c'est un petit moment, vous comprenez.
3: Hein, tout le temps, dessus,
1: oui,
3: hein.
1: Oui.
3: Mais m'a trouvé quelqu'un de bien, de sur notre site. Et en tout cas, et après ça, ben, après, m'a rentré chez moi. Il faut bien.
1: Ben oui.
3: M'a resté un jour là-bas quand même. Hein.
1: Ah, quand même.
3: Voilà.
1: Après, mais le deuxième jour, on l'a coqué?
3: n'a pas croqué encore.
1: Aïe, ma fille, ça tourne un petit peu.
3: Ne doit pas. Non. Je franchement, on l'a pas sacrifié que moi, là. Ben, il donne à moi. Écoute à moi, elle me connaît. Attends, écoute à moi, elle me connaît, moi. Elle est freedom aussi.
1: Elle écoute freedom.
3: Ah oui, elle me connaît. Mais
1: tu allais appeler à nous. Appelle à nous sur le 99 11 00.
3: Mais bien, allez, attends, de toute façon, chérie.
1: Appelle à chérie. Ouais, chérie qui a fait le petit déjeuner de Madame McKen, appelle à nous.
3: Non, Madame McKen était avant, mais avec lui, elle m'appelle Marie.
1: Ah bon, d'accord. Bon, elle m'appelle Marie alors.
3: Appelle, ah oui, mais Madame McKen, c'est Madame McKen avant. D'accord. La fille de moi, elle change le nom, là. D'accord, mais maintenant, elle m'appelle Marie. Ah. Bon.
1: La fille change un peu ce nom.
3: Mais là.
1: Attends. Ou la partie 2, joue à Chélie. Là où appelle Ali chérie, et il fait combien de jours ça?
3: Côté, on va passer chez Lireux, il fait rarement week-end dernier, pas week-end là, l'autre week-end avant.
1: D'accord, il fait deux semaines.
3: Quoi. Et donc, il travaille aussi, voilà. Après, il est venu chez moi, il m'a dit, non, chez moi, au collège. À moi, il me laisse, chez moi, à moi, le bonhomme ne vient pas chez moi. Avec mon enfant, il vient.
1: D'accord.
3: Mon enfant garçon, sinon, ça, mon frère.
1: Ouais.
3: Mais non, après, non. Et, il dit, franchement, et là,
1: oui.
3: La visite à moi et tout dépend. Tu sais, franchement. Et. Tu sais, la façon. Je pense que c'est la dernière fois. C'est Sonia appelle Freedom pour parler.
1: Ou appelle à nous la dernière fois pour les rencontres. Enfin, on n'a plus besoin de faire de rencontres normalement.
3: Voilà, elle rencontre. Voilà. Non, elle m'appelle plus. Après ma rencontre, elles autres m'ont bien fait.
1: Voilà, raconte à nous.
3: La mieux rencontre, plus personne. Mais bon, voilà, là, m'a trouvé mon côté soulier.
1: Bon, ben, espérons qu'elle va durer alors.
3: Non, mais qu'elle pas si va durer, mais pour l'instant, là, je n'a pas coqué.
1: Oui, en plus, elle a pourquoi coqué. Bon, ben, quand elle a fait une coquée, on va raconter à nous, parce que c'est important quand même.
3: Non, à moi, il peut faire partage ça avec Zot, parce que c'est grâce à Zot que, moi aussi, et c'est pas l'envie de manquer à moi, coquer.
1: Oui.
3: Après, il me dit, non. Comment il est? Il me dit, non, c'est la carte à moi, directement de voyer. Après, là. Alors, et puis, avec moi.
1: Oui.
3: Mais si, entend moi, il va entendre, parce que moi, j'ai déjà dit. Mais, il me dit, oh, non, il prend le temps. Déjà, il veut qu'il achète un bac fiancé pour moi, là.
1: Oh là là là là, ça va trop vite.
3: À cause.
1: Bac fiançailles tout de suite, comment? Mais non, attends un peu.
3: La guerre là-bas en Iran, là-bas, personne ne peut pas aller ici, et à où pour dire comme ça trop vite. M'arranger, le chien pour m'arranger comme elle a pour acheter.
1: Ali, les gars, ils donnent à où manger, dis en tout cas, hein.
3: Aïe. Tu es mangé? Mon Dieu, Seigneur. Les animaux, là, le parc maintenant là-bas. Ben, à mon avis, tu moi. Mais ça m'a pas tué, mais. Il dit, ah ouais, ça y est. Mais tu m'attends. Oh, tu n'as tout. Il me dit, franchement, on ne veut pas dire, Boug, il y en a tout terrain, il y en a tous les animaux. Et des jours, il reste en calme. Et à poisson de 20 heures, là. Après, c'est un bel baisement. Me regarde, c'est un baisement. De toute façon, c'est vraiment une autre copine qui a pris pour moi. On s'est dit, t'es, ah, ouais, on pas perdu. Il me dit, mais ça va, mais tout le monde fait mal. Non, ben, m'a pas raté, mais c'est quelqu'un de bien.
1: Bon, ben écoute.
3: T'es, m'a trouvé un lièvre, couille, on m'a trouvé un lièvre. Mais à où mange pas ça, ouais?
1: Non.
3: On mange pas ça?
1: Ben, laisse pas où?
3: Non, lièvre, mange pas lièvre?
1: Non.
3: Lapin.
1: Non plus. Non plus. Non,
3: à mon matin, mon lien, je veux dire.
1: Mais il est bon. Mais il est content de peau.
3: En tout cas, à où là, mon petit caprice?
1: Oui.
3: Ça compte de où ça? Parce que non, ça, mais c'est tranquille, moi.
1: Il est bon, il est bien. Profite.
3: Non, mais
1: hein, profite.
3: Oui, mais seulement là. Il pense à deux, trois, bon, bonne copine, ça dit, t'es abandonné à nous, ça va?
1: Mais oui.
3: Mais ça va, non?
1: Mais oui.
3: Mais il y a des karaokés, c'est moi, il y a des chanter, moi.
1: À cause?
3: Une bonne copine.
1: Mais pour l'instant, on l'a pourquoi vu? Quand on aura de bague fiançailles, tout ça, on va dire à nous. Bon. Mais ce petit bonhomme-là, il écoute à nous. Fais attention. Marche droite. Ben, marche droite.
3: Avec qui?
1: Avec quoi?
3: Comme c'est quand moi où ça va si grèvement, j'ai le non. Non, non, non, mais elle est vraie, non, sérieux, hein. Par contre, d'habitude, on connaît, mais elle me casse les couilles, voilà.
1: Bien sûr.
3: Mais non, franchement, et, comme elle a vu tout ça, et, après, à mon petit, elle peut bon, ça fait comment, vous allez me voir, pour voir, j'ai un bon, pour le nakana, la toute. Et moi, elle me ça fait comment?
1: Mais elle est bien.
3: Il y a un petit peu plus âgé que moi, elle n'est pas grave. Mais à moi, ce qui me préfère être qu'un bonhomme comme lui, hein.
1: Hein? Ben, elle est bien.
3: Avec mon petit coq va trouver, là. Mon petit coq, à moi, c'est une petite poule pour moi. Mais au stress, au moins, il connaît, ben, il aime bien. Ouais, après, la coquille, après.
1: Ben, elle est bon. On va tenir à nous au courant. Allez, mais embrasse ça au moins.
3: Maintiens au courant. Hein?
1: Mais bon, ça marche. Gros bisous.
3: En tout cas, merci beaucoup d'avoir écouté à moi. Mais en tout cas, merci à aussi parce que c'est pas où le jour là pour moi. Parce que l'annonce là.
1: Alors.
3: Je ne me répare pas au courant de ta vie. Allons. Ma vie va prendre le temps. Il fait deux mois. Deux mois. Et à moi, ensuite, mon copine, d'habitude, mon exote, elle s'est bougée. T'as arrivé le week-end. À ma karaoké. T'as réussi à ramener le cabri.
1: C'est ça.
3: Et la dame, tu vois, moi.
1: C'est ça.
3: Et là, comme comment ça, ma pauvre ça, elle dit. C'est banal, c'est lui. Là, non. Mais non, c'est pas super des copines, moi.
1: Alors, mais pas grave.
3: Mais non, mais toujours là, moi.

0: Marie. Marie.
1: Vous ne faites pas tout de suite quoi dessus?
0: Non.
1: Je vais prendre mon temps, justement. Et c'est pas l'envie qui manque en moins. Mon chouchou, tu. Écoutez, mon bac chouchou, ça c'est bat. Non, mon petit chouchou, ça c'est bat. 3, 4, comme il garde
0: d'ailleurs. Tu touches à la langue quand même?
1: Ah oui, ça oui, embrasser, oui.
0: Bah alors, là le chouchou t'abatte là.
1: Non. Même que ça, quand, des fois quand il marche devant moi, ça va dans le parc pour les animaux là-bas. Il garde d'ailleurs, il y a les coups là. Il garde d'ailleurs. T'envoies nous, mais là, mais devant lui, il faut, ça pas monte, c'est comme si c'était un fond de moi. Ma jamais vu un morceau d'œuf devant moi.
0: Bien sûr.
1: Donc, très bien. Allez, bon, ok, ça monte à moi. Ah, mais moi, c'est bien, bien aussi. Ah oui, bien, bien. Je fais pas semblant, bien, bien.
0: Ah là là. Bon, allez, mais embrasse ça au moins. Allez.
1: Raconte-moi tout le monde, vis-moi.
0: Allez, madame Marie, nous retrouve. Gros bisous.
1: Mais bon, allez, bonne soirée à vous. Et bonne fête à tous les papas.
0: Bonne fête, oui, c'est vrai. Merci beaucoup. À bientôt.
1: Mais reste à l'écoute toujours quand même. Hein.
0: Bien sûr. Allez, gros bisous.
1: Et va tenir au courant pour la suite.
0: Avec plaisir. À bientôt.
1: Bisous.
0: Bye bye. Un petit dédicace pour elle-même, tracasse pas pour moi. Tracasse plus pour elle, c'est un. Faut pas oublier que c'est la fête de la musique aussi aujourd'hui, hein.

Zato, si t'allais là, quand madame là, là, dit nous, ça ramène un petit bouet pour elle, là. Alors, le message, c'est ôter, j'ai mal au ventre à force de rire. Imagine Azote, ils mettent ce monsieur, un jouet électrique dans l'eau. Il va imiter Claude. On parle de Claude François, là. Il prétend Claude François, en fait, c'était dans sa baignoire, c'est ça, hein. Avec un fer à lisser. Mais il prétend que c'est un god, finalement. C'est pas maladie, hein.

0: pour personne, nous, en tout cas, hein. Madame McKen a dit, appelle plus Madame McKen, il appelle Marie maintenant. Merci à Zod d'être à l'écoute. Nous continuons les appels. Radio Freedom, bonsoir.
1: Papa Moutrakassou, madame, bonsoir, madame.
0: Quelle madame Moutrakassou? Bonsoir, monsieur.
1: Tu m'as bien causé, là.
0: Pourquoi?
1: Ah, ben, il prend trop son camarade, son mounier trouvé, il prend trop le temps.
0: Ah! Ah, on trouve qu'il prend trop le temps?
1: Ah, peut-être des semaines finies passées.
0: Oui, oui, oui, oui.
1: Ah, mais comment, combien de temps il prend, non? Ça, là, femme là, il y a un siècle, lui.
0: Ah. On verra, nous va suivre la suite.
1: Là, comme

0: Là, il y a aussi dit qu'il tape sur la fin, c'est boum.
1: Hey, Lucien, bonne fête.
0: Bonne fête, merci.
1: Avec plaisir. Alors, la gagne des cadeaux.
0: Ah, pas de quoi cadeau.
1: Aïe, aïe, aïe. Ma pas passé, en fin de compte, ma partie côté Guillaume. Et finalement, l'heure ma partie, ben, t'es finalement arrivé, l'heure que moi arrive, t'es là après. Impossible. Ah, bon? Ah oui, t'es mort, mort, mort, mort. En fait, quand, aïe, si, mi travail, mi c'est mi travail, mi gagne rien qu'un seul truc, un seul déplacement dans la journée. Impossible. Ah, ben. Bizarre, oh. Compliqué.
0: Ah, bon, bon, pas fait rien, moi, j'ai
1: dit. Mais maintenant, la Nivoara, oh?
0: Oui, ma fille, la
1: oui. Bon, ça va, là, mais des cadeaux quand même.
0: La porte bronzée pour moi, pas porte cadeau.
1: Là, pas amène cadeau, arrête.
0: Il y a
1: en oh, plus, nous t'es pour dire ça y est.
0: Pas porte rien.
1: Ah, ah, mais Tifi.
0: Même pas l'autre.
1: Ah, ah.
0: La pas mis.
1: La pas mis complètement.
0: Ah.
1: Ah. Ben, elle est grave. Mais elle est grave maintenant.
0: Ah, c'est bon aussi.
1: Alors. Mais pose à une question, excusez-moi. Est-ce que qu'est-ce qu'il ferait au plaisir comme cadeau, vraiment, de recevoir? Qu'est-ce qu'il ferait au plaisir?
0: Pour faire moins plaisir, une jolie chemise.
1: Une chemise, par exemple, tout. Ouais, d'accord, ok.
0: Chemise.
1: C'est déjà, c'est pas mal, ouais.
0: C'est un t-shirt.
1: Ok. Parce que des fois là, ouais. C'est compliqué de trouver des cadeaux qui puissent plaire quand même, parce que pour les hommes, les plus compliqués, hein, des fois on prend un parfum, après on prend un parfum.
0: Ah ouais, pour les femmes, c'est difficile de trouver un cadeau pour les femmes.
1: Ah bon?
0: Ah, si vous achetez pour une femme, si vous voulez, vous achetez un cadeau.
1: Un sac. On prend un sac, un collier, un bracelet, un tas d'affaires, quoi, des bêtises qu'on met sur soi, là.
0: Bah oui.
1: À moi, je ne mets pas bijoux, hein. Donc,
0: Mais à moi aussi, je ne mets pas bijoux, je ne mets pas bijoux du
1: voilà.
0: Tout.
1: Ouais, une belle chemise. C'est quoi ta couleur préférée?
0: Bleu.
1: Bleu?
0: Blanc.
1: Bleu, blanc, ou la couleur de fruits d'homme ou quoi?
0: On va toujours mettre le bleu, le blanc, après on va laver le vert, l'orange.
1: On met toutes couleurs en fin de compte.
0: Le rouge, non, hein.
1: Ah, le rouge, je veux pas.
0: Ah, mais le rouge, je veux pas.
1: Pourquoi?
0: Parce que.
1: Ah, moi, le rouge, c'est mon couleur préférée.
0: Ah, non. Ah, non. Moi, je avec le rouge, moi.
1: C'est vrai, pourquoi?
0: Comme ça.
1: Mais vous connaissez quand il fait des entretiens de professionnels, là, il dit que le rouge, c'est une couleur violente, il faut pas mettre. C'est fort.
0: Ah, voilà.
1: Ouais.
0: Vous l'avez trouvé.
1: Ah, moi, c'est volcan. Hein. On va lui mettre le rouge, tu vois. Bien, bien.
0: Ah, moi, j'aime pas le rouge.
1: Mmh. Rouge et blanc.
0: En football, tu vas te dire un tricot rouge.
1: Mmh.
0: Ah, pour l'équipe de football, avant, t'es Monaco, rouge et blanc.
1: Oui, oui.
0: Bah.
1: Mmh.
0: Mais seulement, moi, c'est mis même pour m'habiller pour aller soirée, pour aller parler en ville.
1: Mmh.
0: Pas de rouge. Bah, ben, pas du tout. Moi.
1: Ah, bon. Bon, ben, allez, bon. Mais
0: on s'en est aux élections, pire. Aïe, aïe, aïe. Comme ouais, vous qui traversez la banque de ce bisou, mais qui c'est un communiste.
1: À toi. Sérieusement. La chemise ou des enfants qui pas même pour
0: là, pas stérile, pour moi. Alors, vous allez en vacances, quel âge vous donne?
1: Il te demande à où?
0: Peut-être après les vacances, c'est peut-être son
1: président. Ah là. Quand ça, vacances donc? Ah, vacances là, mois de juillet?
0: Ben. Mais c'est mon métropole là-bas.
1: Ah, d'accord, ok. Oui, oui.
0: Les petits enfants aussi, ça va. Tous les hommes, les petits enfants, ça va voir les vacances là-bas.
1: Ah ouais, quand même, mais c'est bien, en vrai.
0: Tous les vacances, ils sont en France.
1: Oui.
0: Ouais.
1: Ça, c'est une bonne chose.
0: Pour un petit enfant de 6 ans, à peu près dans les 400 euros, 350, pas là, 400 euros même.
1: Mm-mm.
0: Ah ah. Allez, retour, il fait 800, hein.
1: Il fait un monnaie quand même, vraiment, ce mois, hein, parce que franchement.
0: Ah, oui.
1: En plus, l'aide, comme là, c'est tous les 3 ans, un truc comme ça, donc. Oui. Oh là là là là là.
0: Là, ma fille, ça va là. Samedi, là, ça va arriver là.
1: Ah, ben, c'est bien. Moi, ça va bien profiter un peu.
0: Ben, j'y allais, la salle est belle, être là-bas.
1: Oui, c'est vrai en plus. Oui, oui, c'est vrai ça.
0: Ah, ben, le petit enfant, j'ai habitué que la salle est ici aussi.
1: Oui, mais c'est pas la même chaleur. Hein. De quel côté, Banaï, ça va?
0: à Bordeaux.
1: À Bordeaux. D'accord, oui, ben oui. En plus, il vient de venir quelqu'un de Bordeaux, là, disant nous, comme ça, il fait très, très, très, très chaud.
0: Ouais. Mais je vais aller d'avoir bien.
1: Et quelle taille vous faites donc?
0: Qui ça, moi?
1: Ben oui. On me fait S.
0: 42.
1: 42.
0: En chemise?
1: Ben oui.
0: En chemise, ben, on met toujours votre corps en chemise, moi.
1: Pourquoi William quand il flotte? Mais ah, il fait pas joli.
0: Ah non, c'est bizarre, il met un pantalon.
1: Mais oui, mais même.
0: C'est bizarre, il flotte un peu.
1: Mais
0: moi. C'est bizarre, il colle là, moi.
1: Ben, il faut l'air un peu sexy quand même, non?
0: Un peu sexy, encore sexy, quand lundi, il colle sur vous. Ah, donc.
1: Quoi?
0: Ah, mais pas l'air comme ça, moi.
1: Ah bon? Ah. Donc, du coup, c'est pas 42 alors. Mais 42, les grands, ça non? Pour un taille en haut. C'est pas en M, L. En L.
0: Les amis, fait 1m75.
1: Ben, ou le pas grand, hein, 1m75 au tir. Hein.
0: 70 kilos.
1: Ben, voilà.
0: Du coup, les piquets montent à XXL, moi.
1: Quoi? Arrête, ça m'en est pas. 70 kilos, on peut pas mettre XXL, hein. Bien, t'es à dire, on met XXL sur vous, sur 70 kilos, hein.
0: À cause.
1: Mais il est trop lâche.
0: Mais il flotte.
1: Hein?
0: Le t-shirt ou la chemise, il flotte.
1: Mais il est trop grand. C'est vilain.
0: Ah.
1: Non, c'est vilain.
0: La chemise colle là, si vous voulez, là-bas. Ah,
1: non. Nous aurons des chemises pour... Il colle.
0: Ah.
1: Ah.
0: Ouais, pas chemise comme ça, madame.
1: Ben oui. On a chemise rouge. De toute façon, on ne voit pas clair ou
0: Il ne voit pas bon, il connaît moi aussi le rouge.
1: Comment on connaît? On ne connaît pas au toucher de toute façon.
0: Quand il est arrivé devant le petit maman, il a même quelle couleur c'est il est bleu.
1: Il a dit les rouges.
0: Ah ben.
1: Le premier t-shirt nous écrit dessus. Dites-lui que la couleur est bleue.
0: Ah, le tisan, il connaît tous les couleurs.
1: Ben, j'imagine. Alors, quel âge il a encore? 4 ans?
0: 6 ans.
1: Ah oui, 6 ans, pardon. Oui, ben, 6 ans, il est bon, il connaît bien la couleur.
0: 6 ans, il a déjà 1m20. Hein.
1: Ah, ouais? Purée! 1m20 déjà.
0: Il fait voler.
1: Mm-mm. Ah, ben, c'est trop bien ça.
0: Mais l'a bien développé, comprends?
1: Mm-mm.
0: Ah, ben, vous dites, quand vous arrivez 20 ans, ça vous arrive. Au moins 80.
1: Oh, ben, ça serait bien. Au moins, elle n'est pas trop courte. Lucien, on connaît ce que là, il est arrivé, on l'a vu là?
0: Ce papa d'un 90.
1: Waouh! Ouais.
0: Ben,
1: donc, il sera grand aussi.
0: Peut-être. Et la maman, c'est 1m70.
1: Ah, ben voilà. Ah, mais c'est une taille mannequin, votre fille?
0: Ben oui. Ah, la vignette, en fait, mannequin ici, Virginie.
1: De quoi?
0: Visu.
1: Ah, d'accord, ok, trop bien.
0: Ben. Ah, le seul visu, il est bien ramassé là-bas, monsieur votre petit.
1: Ah, ben, elle est bien. Il faut encadrer un truc comme ça, hein. Moi, si m'a fait visu, m'a encadré, moi.
0: Ah bon?
1: Ah, ben oui. Lucien, chouchou, okay, Missalé Saou, les filles arrivent 23h, il faut m'y mettre au repas.
0: Allez,
1: les retrouve. Informations. Gros bisous à toi.
0: Allez,
1: bisous, nous retrouve. Nous parlera de chemises, de couleurs la prochaine fois. Et nous savoir les informations en direct, ça va être de Freedom, d'Europe 1, pardon. Oulala, depuis tout à l'heure, me trompe. Et après, nous retrouve la Moukatali. Il est déjà 23h, passé de 1 minute à La Réunion. Europe 1 y arrive dans 3, 2, 1... comme si c'est un petit compte à rebours là. Je vous redonne le numéro de téléphone de la Moukatali, 02 62 21 08 08. Merci à vous d'être à l'écoute. 23h, passé de 1 minute à l'arrivée.
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3: Et la 44e fête de la musique qui se déroule ce soir. Nous y sommes. Après les 371 interpellations et 13 membres des forces de l'ordre blessés l'an passé, la sécurité est la priorité du ministère de l'Intérieur et du gouvernement. Plusieurs dizaines de milliers de gendarmes et policiers déployés partout dans le pays, dont 5000 à Paris. Plus de 2000 pompiers également mobilisés ce soir sur la capitale. Et sans alcool, la fête est plus folle. Interdit de siroter un cocktail ou un verre de vin en terrasse pour ce dimanche soir pour la fête de la musique. Musique et ce dans les 35 départements, dont Paris, placé, vous le savez, en alerte rouge canicule. Demain, 49 départements seront en alerte rouge aux très fortes chaleurs. 43 attendus à Angoulême et Périgueux, 41 à Rennes, Pau et Poitiers. Sur les 35 millions de Français touchés par cette forte vague de chaleur, près de 4 millions ont plus de 75 ans. Il y a 60 000 établissements scolaires dans notre pays. Face à cette canicule qui est partie pour durer au moins toute la semaine, 845 écoles et collèges vont être fermés demain lundi en raison de cette vague de chaleur. 1800 autres écoles prévoient de libérer leurs élèves en début d'après-midi, annonce ce dimanche du ministre de l'Éducation nationale, Édouard Geffray. Cette vague de chaleur, c'est aussi cet incendie dans le Cher, département en vigilance rouge canicule. 25 hectares de culture sont partis en fumée, une cinquantaine de personnes évacuées et surtout 4 pompiers légèrement blessé. Dans la mort de la petite Liana, les rapports des inspections générales de la gendarmerie et de la justice vont être rendus publics demain. Sans grande révélation, ils confirment les dysfonctionnements et les erreurs individuelles du traitement d'une plainte pour viol sur mineur qui visait Jérôme Barella en août 2025. Des traces de son ADN ont été retrouvées sur le corps de la jeune victime. À Nogent-le-Rotrou, en Eure-et-Loire, un forcené, 82 ans, a blessé hier 2 gendarmes par balle. L'octogénaire a tiré avec son fusil dans les jambes des forces de l'ordre. Le pronostic vital des 2 victimes n'est pas engagé. Après l'intervention du GIGN, le tireur s'est rendu vers 23h sans difficulté, sans antécédent judiciaire. L'individu a été placé en garde à vue pour tentative d'homicide volontaire sur personne dépositaire de l'autorité publique. Enfin, premier jour de négociation en Suisse entre les États-Unis et l'Iran pour trouver une paix durable au Moyen-Orient. La délégation iranienne a quitté le lieu des discussions, comme l'annonce un média iranien. D'après l'agence, les pourparlers sont entrés dans une phase difficile après 80 minutes de discussion suite à la publication d'un message du président des États-Unis jugé insultant par les Iraniens. Alors que Donald Trump laisse ses émissaires faire le travail sur place en Suisse, le président américain demande à Téhéran d'empêcher ses alliés au Liban de causer des problèmes en cas d'hostilité du Hezbollah. Les États-Unis reprendront leur frappe sur l'Iran.
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3: Europe 1, 21h03, et tout de suite la semaine politique présentée par Alexis de la Fontaine.
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0: 23h, donc c'est le rendez-vous La Moncatali. On parle de la fête des pères, du rallye et des chiens. On écoute tout de suite un extrait de vos messages laissés sur le répondeur enregistreur La Moncatali. À tout de suite.
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2: Bonsoir, La Moncatali. Nous avons un coup. Pour la fête des pères, là. Qu'on a une affaire à la fête des pères. Où est-ce que ma mère, Zoline, là? C'est pas une épargne papa, là. Qu'on est mis à quoi, ça? Parce que, quand il arrive le jour de la fête, là, je viens, je donne pas à papa. Parce que, là, je donne un bâtard. C'est ça le premier qui me dit. Ben, m'y va aller comme ça, hein. Quoi, où n'est-ce pas? Où t'as les boîtes sardines que j'en ai pas tué? Y'a t'as les boîtes sardines que j'ai pas d'artuit? Un pastille, 20 centimes que j'ai pas d'artuit. T'as pas les cadeaux, il coûte 30-40 euros, hein?
3: Maintenant là, madame, après, il y a plus de rallye, il fait plus rallye, là. Oh, t'es, mais, Mona, là, tu passes devant, aussi, ce moment, hein. On l'a vu dans tes dés, là. Là, tu penses, je t'ai, mais rentre dans notre case, bah, moi, de une chaîne dans notre case, bah, n'aurait pas arrivé non plus, tout ça. Non, mais, excuse-moi, le rallye, peut-être, mais quand on passe dans le chemin, les penches, la grande tête pour regarder. Mais rentre dans notre case, mais, petits enfants, notre case, bah, mais bon, c'est pas si le rallye, là, une trapasse dans notre case. Pour faire ça exode, ben écoute un peu, ben donc à cause ça il fait plus rien. C'est autres pas mettre des têtes dehors, pas mettre des enfants, non, un bout de mon âme. Il trappe des enfants, il fout au chemin là-bas. Il dit regarde, comment la vue de notre télé d'un bonhomme là, lui fait la main comme ça, elle lui penche la tête, elle a fait la tête contre là, un coup il vient de celui là, il tue à lui, c'est lui rôde ça, c'est pas personne, il rôde aussi. C'est autres, ben arrête un peu aussi, j'ai fait rallye.
4: Moi, je comprends pas, moi, la vie, un monsieur, là-bas, dans les Hauts-de-Saint-Paul, là-bas, il a bonne cerf, là, le chien, il était détruit, il a détruit son bonne cerf, là, mais comment ça se fait, encore bonne chien errant, comme là? Mais moi, il est dans un quartier, puis ton sein, elle est là. Il faut voir la quantité de chien errant, là, de ce chemin-là. Ça, ce mec, il monte au plat, vers Pierre Rosé, Katsou, et l'entre au décal, l'honnête, là. Mais le maire, là, il fait pas rien, il vient de rentrer, mon frère, il dit comme ça, TCO. Occupe un peu, bonne chien errant, là, ramasse ça, mais avec un camion, il dit, mais oui, les amis, mais le jour, ça, la rentre, moi. Ah, moi, il pardonne pas, dis-moi. En moi, ils sont pétards directs, et après, ils sont maîtres bien rond à moi, ils sont à payer, et s'ils rentrent dans mon poulailler, il faut les gagner en bois à moi, c'est de la détruire à moi. Ça, bon chien, il rentre, il lague le soir, tout ça là. À moi, on a l'impression qu'il y a un monde, il y a un petit gratte derrière, et puis là, maintenant, t'as le chien, il rentre dedans, et puis il gagne pas nourri. Mais il comprend pas quand on est à le chien comme ça là. On doit nourrir le chien, fermer chez vous, pendant une semaine, partout dans la rue. Moi, je trouve une toile, ouais, l'enquête pour ça.
5: Salut la réunion, frère.

n'aime pas les bijoux aussi par ici. J'aime les bisous. Et c'est Choupinette qui nous écoute de la métropole. Guy qui fait un coucou à tout le monde. Lucien de Saint-Benoît.

J'ai pas très bien compris les messages. Ça va pas ou quoi? La chanson s'appelle, enfin Micheline Picot, La Bonne Secrétaire.

l'a dit, on a fait un petit message sur TikTok. Sandra, mais je regarderai ça. On est dans notre dernière heure, 06 92 91 5000. Bonne fête à tous les papas. Bonne fête de la musique.

0: 10 minutes à La Réunion, j'espère que vous allez toujours bien à l'écoute et nous savons ensemble sur cette dernière ligne droite jusqu'à minuit. 99 02 62 99 12 00, vos annonces de rencontre messieurs, 99 11 00 pour la libre antenne et les madames sont les bienvenues toujours sur le 99 13 00. La dernière fois, on a eu un petit peu plus de femmes, mais bon. Freedom, bonsoir.
1: Je suis Massalé, bonsoir.
0: Comment il est?
1: Les lardins, comment il est?
0: Est-ce que un cabot est massalé, du coup? À moi, ça va, merci. Est-ce que...
1: Non, un cabot, c'est un bouillon larçon.
0: Un bouillon larçon?
1: Ah oui! La chouchoute est massalé.
0: Chouchoute massalé, le cabot massalé.
1: Ah, comme l'arbre de bouillon larçon, dedans, bien, l'arbre de bouillon larçon, des cils. La crème, ça est blanche, ça est gaillard.
0: La crème,
1: là, vous pouvez dire que vous la mangez un bon massalé.
0: Ah, d'accord, ok. Elle est bonne, là. Eh, n'empêche de manger malba, massalé, tout ça, là. Comment
1: bon.
0: Pois citrouille, massalé, des bons, hein,
1: ça. Avec bon. Brinzel dedans, vous n'avez
0: pas. Oh là là là là.
1: Brinzel dedans. Ah, si, il n'y a pas brinzel dedans.
0: C'est pas bon. Il manquait d'affaires.
1: Ah, ok, bon brinzel, là. Ça, les bons, hein.
0: C'est sûr, franchement.
1: Mais Malaga, où tu vis
0: encore? Ou la assise le soir, ou la regarder, comment ça allait se passer?
1: Non, mardi, il y a toujours la journée, moi, elle n'est pas là. Mais le soir, quand il y arrive là, pendant le temps, il boit mon petit café, il ira mon petit coup derrière là.
0: Yes!
1: Mais il regarde un petit coup. Moi, il y a un petit robe depuis très longtemps, où la mettre ça, c'est où là? Il dit, t'es belle. Ah, finalement, c'est à cette époque-là où t'es très belle.
0: Ah bon?
1: Oui.
0: À cette époque-là. Oulala.
1: Où t'es encore un peu couillon, un peu naïf. Aujourd'hui, au fin de mire, trop mire. Ah, la vie intelligente.
0: Et il passe plus sur moi aujourd'hui, exactement.
1: Ah, aujourd'hui, il donne le volcan là, il pèse à water.
0: C'est ça.
1: Non, mais le vrai, quand on regarde quelqu'un, quand il est très jeune et quand il a pris quelques. Et mes années de plus,
0: oui.
1: Il y a une différence.
0: Il y a une grande différence, tout à fait, oui.
1: Ah, ma fille, aujourd'hui, et où l'esprit personne ne met la main sur haut.
0: Non.
1: Non, à
0: absolument pas.
1: Absolument
0: pas. Papa, c'est moi et commande.
1: Ah, moi et commande. Ah, mon malbarrel, mon matalé, il y a d'or. Franchement, combien de temps. Bon, après, il y a vite, et me t'appeler, parce que je m'appelle tous les jours. Avec la même personne.
0: Ah, vous voulez réparer maintenant, là?
1: Non, mais il laisse un petit peu la force pour les autres. Vous connaissez comment il est?
0: Ah, vous faites d'agobé, là?
1: Et créole, la grande langue, il aime crier, même s'il y a une masse, on voit des plaintes. On guette son maman, il dit crie même.
0: Est-ce que vous croyez que c'est créole? Moi, je pense que c'est tout le monde.
1: Oui, en fin de compte, c'est comme ça, en gros.
0: C'est l'être humain, un peu.
1: Non, on reconnaît le français, aime le monde. Il a une grande gueule.
0: D'accord.
1: Il aime se plaindre. Tout le temps, il se plaint. C'est le véritable problème. Et nous, des Français, on reconnaît les Français dans le monde par sa grande gueule.
0: D'accord. Mais bon, on a retenu ça, alors.
1: Eh bien, il ne dit pas tout ça.
0: Mm-mm.
1: Sinon, ça cause, ça devient un peu au niveau où tu es toujours dans... Où tu as des musculations, la miroir, où tu fais gonfler, fais gonfler. Ma fille, ben, je vais gonfler, on va péter.
0: Alors,
1: mais là,
0: là-dessus, nous rentrons pas dans ce sujet-là, mais oui, si vous êtes sur un d'armoin, si vous n'êtes pas à la radio, mais à la salle, si vous n'êtes pas à la salle, mais chez maman.
1: Quand ça, ou bien écouter, étendre, ou bien passer un pied, et demi.
0: Mais moi, c'est André, en plus, vous connaissez, mon soeur habite par là-bas, moi.
1: Bah alors, bah, vous téléphonez à moi, nous causez un peu, nous, restaurant, partout, soi-disant, ou mange pas, mais vous êtes dans le restaurant.
0: Elle est vraie, hein, c'est vrai, ben, hein, mais ça va au restaurant, mais ils mange pas.
1: Dans moi, elle me dit, garde, on guette ça,
0: alors.
1: Ah, moi, je mange pas, et jamais moi mange avec moi, et l'ami, vous voyez, dans le restaurant.
0: Eh ben, c'est vrai, je suis allé au restaurant. Arrête, va, y'a moins bien comment, après, tout le monde connaît que ça me fait.
1: Oui, en moins, papy.
0: Alors, oui, c'est vrai. Non, mais il va répondre, mais en vrai, c'est des amis que je connais depuis 20 ans. Est-ce qu'on a des amis de 20 ans ou moi, Minéna, l'amitié de 20 ans, de plus de 20 ans même d'ailleurs. On est un groupe de 5.
1: Oui, oui.
0: Donc c'est que des gars d'ailleurs, moi c'est la seule fille. Et nous, là, un groupe, l'a toujours existé comme ça, depuis collège, lycée, collège. Ça s'est renforcé. Imagine, ah ouais. Et aujourd'hui, jusqu'à aujourd'hui, quand ma partie en France, ben, elle a été en France à un moment donné aussi, quand nous l'a renié à La Réunion, nous l'a renié un peu en même temps. Et c'est des personnes que, ben, il fait plaisir, quoi. D'après rien, il chante, d'après rien, il bouge. On voit comme Friends, comme dans les séries télé, là. Mais nous, les pareils, nous, les pareils, ça, c'est nous. On est comme, il bouge pas, c'est incroyable. Et nous, et là, le soir, là, oui, mais il est entouré de belles personnes, quand même. Et pas que des gars, pas que des gars. Non, ça va. Mais imagine, où il y a, écoute à moi, vous posez ma question pour coup de pu. Dans la moindre petite bout de la parole. Et après, là, le soir, là, nous la raconte à nous toutes nos histoires depuis le début, un peu, quoi. C'était incroyable. C'est trop bien.
1: Mais c'est bien.
0: On n'a pas des amitiés comme ça, ou?
1: Mais c'est un sagittaire, moi.
0: Ça n'a rien à voir. M'y connais pas, banal, il est quand, là? Mon camarade, c'est mois de juillet, bientôt son anniversaire, mois d'août, il enchaîne.
1: Moi, les histoires, et mon camarade, j'ai mis, et m'a appris du tout. Et moi, on n'a rien qu'un, et nous,
0: et, mais on n'est pas, c'est ça, bonne camarade, on n'est pas obligé de voir souvent, c'est pas bonne de nous voir tous les jours non plus, hein. Nous voir, nous, une fois par mois, une fois tous les trois mois, et d'un coup, on avait vu nous, une fois par an. Donc,
1: Oui, après, oui. Non, après, des amis vraiment, aujourd'hui, là, ou des amis, ou choisis.
0: Ben, enfin, c'est ça.
1: Aujourd'hui, hein, depuis longtemps, ou des amis, ou choisis. Ou des amis, ou choisis. Pas les pieds. Joli, vilain, le don, la gueule, les autres, mais il va être toujours une famille. Mais
0: oui.
1: Une famille, là, il faut choisir.
0: Mais autre ami là, on peut mettre sur côté aussi, chou, il campagne en bruit.
1: Après, oui.
0: On a trop la fait la réunion, on a bonnes affaires.
1: Parce que c'est autre famille, et lui et moi,
0: Après, il y a famille.
1: Ben, parfois, il n'y a pas rien pour faire, il occupe de tir.
0: C'est justement.
1: Parce qu'il y a toi, moi, il cause dans la radio là. Bon, paye en temps, moi, j'ai un bel anglais de son, moi, écoute, chaque matin, moi, je l'entends de causer, comme il y a un cause en graine, c'est radio.
0: Ben, moi, si vous invitez à mon restaurant, mais il ne peut pas venir parce que moi, ben, si, il ne pourra pas.
1: Ben, mais ça pose un point net question. Quand vous mangez poulet là, ou mangez bon poulet, le blanc de poulet, il vend dans le grand. Quoi?
0: Ben, mais pas le choix.
1: Ah, ben, ma fille voit tout le bonne et les fonds où l'on entend faire là. Et avec le poulet ou mange, ben, il y a un petit haut. Bien, c'est un temps de maman, t'as comment il mange le blanc du poulet. Ben, madame, au poulet, comme madame, au poulet là, il faudra plus aller
0: alors, chercher, pas le droit de il faut à moi, ma fille compte un peu, hein. Bon, là, parce que il mange 100 grammes le midi, 100 grammes le soir. Et comme il a acheté un kilo, oui, mais il coûte pas cher, ça c'est sûr. Il faut que Claude Avoine, il coûte un euro.
1: Là, on commence à prendre citrine, on a citrine, on a pipi.
0: Mais il mange pas tout ça là, mais il mange pas tout ça là, mais il mange, manger des réglés vraiment, on voit.
1: Ah ouais, rien,
0: rien que ça, et le matin, il mange blanc d'œuf et flocons d'avoine.
1: Et mon massalé, et mon cabot, où mange, alors? Un joli cabot de poire, bien bon. La
0: ah, mais ben la tumi ne rentrera pas sur ce terrain-là, mais la tumi est bien occupée, moi, inquiète pas pour ça.
1: Où tu dis le rouge
0: de ça.
1: Le rouge est puissant, là, un joli cabot blanc, et qui a été bien rose, ça aussi le puissant. Un mi-pifet du coco a tiré que, après trop longtemps, à Lyon, mi vient avoir allé à l'antenne.
0: Oui.
1: Un petit coucou. Jackson, là, demain, comme ça. Daou, son petit bonjour.
0: Ah.
1: Il n'ose pas téléphoner parce que son famille, il s'est dégraîné.
0: Aïe, aïe, aïe, mais appelle pas. Appelle. Si le famille dégraîne, appelle pas.
1: Aujourd'hui, et moi, la famille commande le zone couillon.
0: Ah.
1: La famille, on totasse le zone, et pas moi, le zone, il prie la queue.
0: Ben, c'est lié à son enfant.
1: Ok, ben après là, on a aimé, c'est normalement le bougie de la case, c'est le bougie de rire, c'est le bougie commande.
0: Et comment, comment là?
1: Ah ouais, ça, mais à cause, pas dans le bout de quel point là.
0: Mais comment, parce que...
1: Non, c'est pas moi, c'est la case, c'est le bougie, le chef de famille. Ou peut pas laisser un montant, laisse le texte.
0: Normalement, oui. Mais si elle dit des choses pour vous-même, peut-être que les biens. dans le sens
1: moi ça c'est un brin folie moi et quand on avant tu nous entends il y en a un bogué me l'a dit avec son homme arrête d'écouter Freedom parce que Freedom mais ça pas une affaire pour écouter le bogué et moi la monte en flèche tu vois c'est de la merde
0: mais t'as dit ça quand même arrête d'écouter Freedom
1: le fromage moi il entend et mon coquin l'écoute, et moi dans son et dans son oreille dis oui, l'écoute Freedom. Si ça te continue comme ça là, ça te va faire et mon divorce est bon. Moi,
0: c'est... Non, nous l'a fait créer l'amour. Arrête à où nous crée l'amour.
1: Mais ben, oui, ben, à oui, tellement le recrutement, est bien fait. La recrute à où est Wendy's
0: oui.
1: Et moi je deux, il rapporte du piment à Freedom, qu'il y a certaines personnes qui avant t'écoutent pas maintenant avec écoute. Les vidéos que ça tu fais, ça te met des émotes Facebook, tout le bon marco, ça va dire, t'es sérieux, t'es anime, t'es
0: des gaillards. Ah, vous promis pour garder.
1: Ben, c'est ben où, ben vous l'avez dit, moi, allez, garder. Après, moi, t'es fini de dire, au moins depuis longtemps.
0: Oui. Bien sûr.
1: Ah, depuis longtemps.
0: T'es le premier à savoir que m'était là-bas.
1: Oui, mais moi, t'es le premier à lancer, à débrider, à ouais, puis à rendre, ouais, un peu violent.
0: Un peu vulgaire, un peu pimenté, un peu insolente, un peu toutes affaires.
1: En fin de compte, c'est ça que le créole, il aime. Le créole, là.
0: Un peu dévergondé.
1: Non, il aime tout ça.
0: Eh, de mon état, moi, ça même. Il dit, ben, tout l'insolent,
1: après ça, ou dit des choses, et naturelles que les gens, ils pratiquent dans la vie de tous les jours.
0: Non, mais après, il dit quoi? Ou il aime pas comme il dit cabot chouchoute? Après, il a de mon appel, il dit quand même, il dit bien qu'on dit chouchoute.
1: Ben, quand je sorte les, parmi les autres, quand je sorte avec un gars, et ça n'est un joli cabot. C'est quand c'est beau, moi, là. Ou t'es salé doux, à nous pas amis avec votre bouc. Il était ma chante, elle, tantinant. Tant tu n'en as un boyau, toi, c'est ça, c'est un joli boyau.
0: N'empêche, c'est vrai, c'est un vrai sujet de conversation, hein, on fait au
1: mais
0: final.
1: Mais après, les gens, là, parce que toi, tu penses ça, il faut pas dire ça. Il faut pas dire. Moi, il dit tout simplement, quand on lui fait partie de la société, hors dehors du cadre de la maison, et là, où abstient, où? Mais à la radio, librement, comme ça, chacun est libre de parler, comme libre.
0: Bien sûr.
1: Bah alors, et nous pense avant comment t'es maman mais t'es pense qui est bonne femme la VPF mais mal à l'enfant du sang mais ouais qui est bonne femme adore ça
0: ben le temps ça te découvre
1: ah oui ben ça il s'est dit ben ça c'est un pétre ça il ça c'est un pétre il met ça dans les autres mais il réduit dans les autres mais garde le mais donc franchement il rit avec le pipe couillon il garde le pipe réduit dans les autres mais il doit pas ça il réduit pour moi frère les autres
0: c'est ça
1: ah ben après ben c'est un fait réel hein, c'est le fait de la vie hein.
0: Bien sûr.
1: En fin de compte les gens ils n'aiment pas et parce que tous les autres ils pensent tout bas et nous, certaines personnes y arrivent à dire ça, simplement tout haut. Ben après,
0: on continue de dire tout haut pour l'instant.
1: Ben, après, ben, le monde fonctionne comme ça. Intensif, quand ils arrivent à introduire ça, ou un jeune maman, quand ils arrivent à introduire ça, depuis Bonin, il y a ici la route là. Quand on s'allie, ça roule.
0: Ben, regarde, tu madame l'appelle à nous, on avait un problème dans son fuite.
1: Ben,
0: là.
1: Ça rôde l'ambiance, c'est comme ça rôde l'ambiance. Hein.
0: Ben, justement.
1: Dans l'ambiance, dans l'alcool, et mon cabot, excusez-moi. Il y a réfléchi le temps, là, ben, dans l'auto, dans la cave, dans l'hôtel, conseil rôde. Mettre le petit Jésus dans la crèche.
0: Mais c'est ça, mettre le Jésus dans la crèche.
1: Conseil, le petit Jésus dans le petit pays, il est bon. Ah, il est gaillard, il est au sol, il adore. Son député, il est épousé, il est ta mère.
0: Oh non.
1: Ah, ou t'es, un bon père, comme 50 ans, 59 ans, il connaît pas comment il faut chier 5 cabots.
0: Quoi?
1: Oui, il connaît pas comment il faut chier 5 cabots.
0: Et comment il faut faire alors?
1: Ah, ben, je ne vais pas dire. Ah, monsieur. Pas ça, et même pour mettre en dedans, ou fait comme ça, il me met ici le ventre, ou fait comme ça. Autrement, ça, lui, il ne veut pas dire, mettez-vous un petit coup, et mon capable, lève un coup de pied en l'air, mettez-vous un petit coup de pied, ah, c'est pas moi, fais comme ça.
0: Ben, rien qu'un position.
1: Ben, rien qu'un seul position. En planche.
0: En étoile.
1: Ou à panner un épisode comme ça, 59 ans, il ne fait pas la moitié dans la lumière,
0: il ne veut pas non plus.
1: Ok, là, dans la lumière, il me donne la chambre où il y a une bonne lumière, là, il me le tire dans l'air, il y a un gros royer dessus, je suis allé en tabac, en l'air, là, ça allait en plein devant le pied, je disais.
0: Ah, Mounois, JB.
1: Un épisode comme ça, éteins la lumière. Encore y a un calque, mais c'est fini.
0: T'as la marque, où ça se met, éteins la lumière, là?
1: Ote, Prisca, on a longtemps mis fait par la moderne peignoir. À part quand mis ça va dans l'auto, quand moi, là, mis ça pour une maman, il me disait ça va dans le carocan, et là-haut, dans le tronc, et mon bébé, ou bien dans le bord la mer, et mon le soir, allez pas la journée.
0: Oui,
1: oui. Parce que là, si il fait, il n'y a rien qui vient, pour que il y a vos prêts, et
0: vous
1: regardez au-dedans de l'auto.
0: Oui.
1: Et où on est censé être des dangereux.
0: Eh ben, il faut pas être autant voyeur que
1: oui,
0: ça.
1: Oui, ils sont dans son tête, ils tournent mal là, ils se tapent dans la guette, ou violent dans une arrive, et moi la merde, des choses comme ça, vaut mieux éviter, quoi.
0: Ben oui.
1: Mais après, là, ben, nous vivons que pour ça. Bon, Dieu, là, maintenant, je suis à toi, là, pour procréer.
0: Ah là, procréer, c'est bon,
1: pour
0: allez.
1: Procréer. Bon,
0: c'est ces belles paroles, mais ça laisse ça au final, 17 minutes, ma roue, quoi, c'est cool, là, mais le temps, il passe trop vite. Allez, bisous à moi.
1: Allez, bisous. M'embrasse à ta porte.
0: Allez, bisous, on se retrouve.
1: Ciao.
0: Ciao. Radio Freedom, bonsoir. Allô.
2: Bonsoir.
0: Oui, bonsoir. On est en métropole, là?
2: Si, je suis en métropole.
0: Ah oui, ben bienvenue. Comment il est?
2: Il est doucement.
0: Doucement? Comment tu t'appelles, toi?
2: Moi, je m'appelle Antoine.
0: Antoine, on appelle à nous de quel côté?
2: De la métropole, comme tu viens de dire.
0: Oui, mais quel côté? Où ça?
2: Oui, moi je m'appelle en métropole à côté de. Plus loin de Toulouse, bien sûr.
0: Pas trop loin de Toulouse?
2: Non, de beaucoup plus loin de Toulouse.
0: Ah, d'accord, okay. Bon.
2: Très bien. Ah oui, beaucoup plus loin, parce que là, t'as pas le droit à l'erreur.
0: Ah bon? Bon, ben très bien, t'as pas le droit à l'erreur.
2: Ah oui. Et je te disais, ben, je suis la fête des pères, tu croyais que tu faisais un geste pour moi.
0: Bonne fête à toi. Quel geste ou veux là?
2: Ben, je prouve bien que tu étais côté de moi aujourd'hui.
0: Qu'est-ce que
2: c'est? Un petit rayonné, avec un petit rayonné.
0: Oh, toi, un rayonné.
2: Ça marche. T'as fait le dernier pas, on va dire. Je plaisante.
0: Pas de souci.
2: De plaisanter, les bien plaisanter un petit peu dans sa vie, mais.
0: Plaisantons.
2: Oh, plaisanter, ça va être bien, tu vois.
0: Plaisanter, plaisantons.
2: Ah oui. Moi, ce que je recherche, moi, je voudrais bien avoir quelqu'un, vraiment, quelqu'un de bien, quelqu'un honnête, pour te multiplier.
0: Vous faites quoi?
2: J'ai 54 ans aujourd'hui, 54 ans, je ramasse pas par terre.
0: Ouais.
2: Maintenant, je vivrais bien. Par contre, je vivrais quelqu'un honnête, tu vois.
0: Quelqu'un de quoi?
2: Honnête.
0: Ah.
2: Quelqu'un, vraiment, il veut refaire sa vie, tu vois. Ça, tu as trouvé ça.
0: Il trouve plus comme là.
2: Quelqu'un pour. On va dire, je ne sais pas dormir avec, je ne sais pas comment on vous dit ça, mais. Bien, on va trouver quelqu'un de bel ou d'argent.
0: Oui.
2: Mais quelqu'un honnête même là. Il est dur.
0: Là, un petit peu compliqué des fois, oui, tout à fait. Quel âge est-ce, Antoine? 54 ans, là, moins. Et c'était ton anniversaire aujourd'hui même?
2: Mais non, bientôt là.
0: Ah, d'accord, ok.
2: Bientôt, il y avait le sport là, bientôt.
0: Et alors, du coup, on rôde une femme alors?
2: Du coup, on rôde quoi?
0: Une femme, mais du côté de Toulouse. Enfin, pas trop loin de Toulouse, on va pas dire moi exactement. Donc, il faut faire attention, non. Ou les loin. Où ça, Wabi?
2: Armo.
0: Armo, il appelle?
2: Non. écoute bien ce que je te dis, parce qu'après, il ne faut pas que tu fasses des erreurs juste à ton doigt.
0: D'accord.
2: Mais en fait, sur Camo.
0: Camo.
2: Il faut pas dire des bêtises.
0: Ben non, faut pas dire des bêtises, faut faire attention quand même.
2: Justement, moi, je voudrais bien rencontrer quelqu'un de la Réunion de mon côté, parce que bientôt je vais rejoindre.
0: Ah d'accord, on rentre à la Réunion.
2: Ah oui, même je rentre dans mon pays, moi. Maintenant, je voudrais bien rencontrer quelqu'un de clean, quelqu'un honnête. C'est-à-dire, moi, je suis honnête, mais bien que cette personne-là, je suis honnête aussi.
0: Très bien.
2: Moi, je n'ai pas là pour mentir.
0: Oui.
2: Quelqu'un honnête pour toi, je ne sais pas si tu sais c'est quoi, il veut dire honnête.
0: Explique à moi ce que veut dire.
2: La personne,
0: elle dit, je ne connais pas. Ce que veut dire.
2: C'est tranquille. Oui. C'est tranquille, tu vois.
0: Oui.
2: Moi, je n'ai pas la parcours à droite, moi, je n'ai pas la parcours à gauche, moi. Je travaille, je gagne mon vie. Et puis, je fais cette chose, la personne derrière de son côté.
0: D'accord.
2: Moi, même si je ne travaille pas, je n'ai pas grave. Parce que, je vais te dire quelque chose. Il y a des gens qui travaillent sur la radio, on va dire, n'est pas honnête.
0: Ah bon?
2: Ah si! Mon pauvre est honnête avec toi. Après, moi, ça va me le cacher. Non, il n'y a pas, mais ça va être sur la radio. Je ne vais pas citer son nom. Et il critique les gens. Écoute, moi, je n'ai pas la critique les gens.
0: Peut-être il fait semblant. Ah, on croit vraiment. Peut-être il fait semblant, on croit vraiment.
2: Non! Mais si. La dame, il travaille sur la radio Vendôme, il était pas son temps, il n'y a pas critique les gens, lui. Mais tout le monde l'a bien compris, elle dit. Mais elle dit, arrête, madame, oui, madame, tu arrête critique les gens comme ça. La dame, tu ne comprends pas, il dit, mais écoute.
0: Oui.
2: Mais après, je dis, bon, après, moi, je n'ai pas la conscience de vous. C'est son problème, Marie. Mais après, quand il a des pièces, on la compte. Il a dit, pourquoi madame, elle parle comme ça, tu sais. Moi, je dis, s'il vous plaît. Mais quoi, avec madame, quand même, c'est ton madame, là. Même, il ne veut pas arriver là, tu vois.
0: D'accord.
2: Moi, personnellement, je voudrais bien rencontrer quelqu'un. Soyons honnêtes. Et où vous travaillez sur la radio, où les payer, puis où vous faites un petit boulot tranquille, où on rentre au petit cas tranquille, où dans le monsieur, il y a ton arou.
0: Bon, et donc, alors, du coup, roi d'une femme, on va revenir sur un peu sur où, là, parce que vous êtes en train de partir dans tous les sens, m'y trouve un petit peu. Trop. Où roi d'une femme. À la Réunion, finalement, hein?
2: Non, que ce soit à la Réunion, que ce soit ici, en métropole, hein?
0: Ah, d'accord. Mais il faut savoir qu'on revient à la Réunion.
2: Non, écoute. Moi, je m'y recherche une femme. Que ce soit ici, en métropole, que ce soit à la Réunion.
0: Oui.
2: Parce qu'après, bientôt, m'y retourne à la Réunion.
0: C'est ça?
2: Mais après, ensuite, il passe, puis on part à la Réunion, pour dire la Réunion, la Réunion.
0: D'accord, ok. Mais il est bon. Antoine.
2: Ah non, vous m'y précisez bien le truc.
0: Est-ce que tu veux te décrire?
2: Tu es en métropole.
0: Oui. Est-ce que tu veux te décrire?
2: L'important pour moi, c'est pour cette dame-là, il est clean. En fait, cette dame-là, pour lui, il est clean, il est honnête aussi. Parce que c'est chiant, après, c'est. N'importe qui peut téléphoner à moi, après il dit, moi, il n'est pas honnête après. Mon cœur est ouvert pour tout le monde, mais là, sinon, il n'est pas mon cœur pour tout le monde comme ça, moi.
0: Bon.
2: Je ne sais pas pour toi, si tu as compris, je ne t'ai pas compris, mais.
0: On fait comme ou sans? On veut laisser le numéro de téléphone, on veut faire quoi du coup? On veut décrire à où? On veut faire quoi?
2: Moi, je suis un type malbar.
0: Ok, un malbar.
2: Oui, je suis un type malbar, j'ai 54 ans. de chercher quelqu'un de clean, de quelqu'un honnête,
0: Oui,
2: et ensuite, ben, pourquoi pas avoir une longue vie, faire un petit bout de chemin avec la personne de... avec moi de mon âge. Que ce soit de mon âge, que ce soit les plus jeunes. Même si les plus jeunes que moi, c'est pas grave. L'important, c'est que je l'aime à moi, et voilà.
0: Ok, très bien. Mais elle est bon, là, son numéro de téléphone.
2: Attends, le numéro de téléphone, tu peux pas donner pour moi parce que là, j'ai mal.
0: Tout ça là pour dire, moi, on connaît pas le numéro de téléphone. Allez,
2: attends,
0: mais laisse ça aux 3 secondes. Si vous connaissez pas, m'y raccroche. 1.
2: 06 63 non, 06.
0: Allez, 20, allez, la prochaine
2: non, 23,
0: fois.
2: 23 après.
0: Bon, mais laisse ça au prend autant, on va regarder la prochaine fois. Allez, salut, ciao. Non, ça ne marche pas comme ça ici. Il faut bien noter son numéro de téléphone. En plus, si tu es en train de tourner beaucoup en rond là, c'est pas possible. Ça marche pas comme ça ici. Hein. Radio Freedom nous continue 23h36 et nous ça va. On avait beaucoup de 99 11 00 qui ont un petit peu raccroché quand même là. Alors, nous ça va par là. Du coup, Freedom, bonsoir.
3: Bonsoir. Allô, partout.
0: Oui, partout, partout. Vous voulez bien ?
3: Comment il est là ?
0: Ça va ou même ?
3: Oh, un peu fatigué. Je fais de la fête de musique, là.
0: Ouais,
3: et
0: c'était
3: hier
0: bien.
3: Hier soir, j'avais une communion hier soir. C'est que mes remercie les gens de Saint-Benoît, quoi. Voilà, m'étais bien accueilli hier soir.
0: Très bien.
3: Et mon grand camarade à moi, voilà, bon, ben, m'y passait un petit message, voilà, ben, pour mon camarade. M'a bien fêté hier soir, et voilà, ben, m'étais un peu fatigué, quoi. Voilà, quoi.
0: Du côté de Saint-Benoît, c'était sympa.
3: Ouais.
0: Est-ce que vous dire aux bonnes fêtes ou pas?
3: Oh, ben oui, bonne fête à tous les papas. Mais après, bon, ben, elle est trop tard, elle est finie. Hein, et demain, c'est lundi, on reprend le boulot, quoi. Ben oui.
0: C'est clair.
3: Oh là là là là là là. Ben demain, il faut nous concentrer sur l'équipe de France demain, hein.
0: Ouais, oui, c'est
3: on
0: demain.
3: On parle un peu de l'équipe de France, il parle un peu papa, et l'autre parle là-bas, le madame Batken l'a trouvé. Maman, elle parle un peu de l'équipe de France. Parce que la France va jouer encore son deuxième tour demain. Et comme à moi, vous connaissez, ma femme met mon grand drapeau et ma femme décore ma maison en bleu, blanc, rouge. Ben voilà, ben parle un peu de l'équipe de France, voilà. Et là, soit là des uns, parce qu'ils ont les colpations mis au téléphone. Hein? Comment il fait? Dès qu'on commence à coller le téléphone comme ça, là, mettre ses papiers, après, garder, après, lire. T'as l'intimement, il passe le bac là. Ben, puisqu'il y a encore. Ben, comment il fait? Là-bas, le JB, là-bas, il dit oui pour la poudre sauval. Ben, mais si les gars, pas dit ça, tout ça. T'es, de mon, il occupe de mon, hein.
0: Ben, c'est comme ça, c'est
3: ah, t'es, là-bas, l'autre l'a trouvé, l'autre l'a trouvé.
0: Ah, ou occupe pas, ou quand on était à l'envoi, quand t'as de mon,
3: parce que connais Dagobert, va toujours Dagobert.
0: Arrête.
3: Ben oui, moi, j'occupe pas personne, moi.
0: Parce que moi-même,
3: je rentre de mon, mur d'à moi, mais il rentre pas les autres. Parce que comme l'enfant, fils aussi boucané là, mais ça pas grave là-bas, si d'un autre mamie, t'en as volaille, voyons.
0: Bien sûr.
3: Bah oui, après, comme il dit, oh, bon, ben, parle un peu de l'équipe de France, maman, assois là. Personne n'a parlé de l'équipe de France.
0: Mais il faut appeler bonheur pour ça, la finale est 23h38, tout, mais ça va parler de l'équipe de France.
3: Mais après, comme il dit,
0: ah, moi, il parlera pas l'équipe de France, il me dit tout de suite.
3: Comment?
0: Ah, moi, il parlera pas l'équipe de France. Hein.
3: D'accord, pas comme ça, on parle de un tel de chouchou de cabot.
0: Voilà, oui.
3: Arrêtez un peu, voyons, changez un peu de, c'est pas moi, change un peu de dîner.
0: Parce que
3: pas tout le temps, ça mange le même dîner au restaurant, voyons.
0: Bien sûr.
3: Ben oui.
0: Bien sûr.
3: Ben, là, maintenant, dit qu'il faut faire, ben oui. Ben, la photo était très, très, très jolie avec sa robe bleue.
0: Où on l'a vu, la photo? Elle a mal
3: suivi. Il y a une photo pour moi, à moi, on dit, oh là, nous, du chauffeur, on connaît, nul en communication. Si c'est pas sur la Radio Freedom, ben, c'est Radio Freedom aussi, quoi. Voilà,
0: ah,
3: quoi.
0: D'accord. Bah,
3: comment?
0: Bah, juste d'accord, mais c'est bien.
3: Bah oui, mais après, on connaît, on a de mon Nicole, radio, je t'y crois longtemps, pour dire rien que de la merde, ça, là. Oh là là. Château le JB, le massalé, ça, là. Dis, arrête un peu, va. Et quand il va trouver un femme, tant qu'à l'île, le JB, là. Ça, j'en ai mon quatre femmes. Mais quand elles ont dit, il va passer dans nous, on va trouver un, je sais pas, moi, un femme, ça, là. Oh, tout le même refrain, ça, là. Balali, patata, patati. C'est comme moi.
0: Oui, mais là, là où même, là où l'entraîne tourne en rond aussi, là. Bon, non, soit au col, que... soit miracroche.
3: Non.
0: Pareil. La Gobert, on est dans le même panier que tout le monde. Eh ben, écoute, Miles Sao, bonne soirée.
3: Ben, je te dis, ben.
0: Allez, bonne soirée. Allez, bon week-end. Allez. Ciao. Radio Freedom, bonsoir. Allô? Il marche pas, nous, ça va de l'autre côté. Allô?
4: Oui, bonsoir, madame.
0: Bonsoir, monsieur.
4: Vous allez bien?
0: Ça va ou même?
4: Ouais. Mm. Vous connaissez là?
0: Mais quoi?
4: Ah, ou quoi?
0: Mm. Alors, quoi? Ben, dis-moi.
4: Hein?
0: Dis-moi.
4: Hein?
0: Dis-moi.
4: Inconnu de l'Est.
0: Ça va, on est bien?
4: Bah.
0: Mm. Alors, ce texto là, c'est quoi?
4: Quoi?
0: En plus, vous n'avez pas écrire.
4: Ouais. On n'a pas écrit rien, moi.
0: Ah, c'est, il est sous mon yeux, là.
4: Oui, rapidement.
0: Comment?
4: Dit.
0: Alors, c'est écrit, est-ce que c'est possible de faire un show avec toi?
4: Mm.
0: C'est quoi le show? Parce que le show n'est pas écrit comme show, il est écrit show.
4: comment on a compris, ou?
0: Bah, on l'écrit show.
4: Oui, bah,
0: il a écrit chaud, C-H-A-U-D.
4: Oui.
0: Alors, moi, je connais faire un show, S-H-O-W.
4: Oui.
0: Et chaud, C-H-A-U-D, que c'est un show.
4: Mais je ne sais pas, moi, comment on l'a compris.
0: Ah, mais il ne comprend pas, moi.
4: Ah, on l'a compris, comment on parle
0: de moi. Il faut expliquer. Qu'est-ce que c'est?
4: Hein?
0: Qu'est-ce que c'est?
4: C'est quoi?
0: Là, il bégaye. Le boogie ne veut plus répondre à moi.
4: Comme on l'a compris, sur la roue, oui, j'aimerais lui, non.
0: Alors, la réponse est très négative, non? N-O-N.
4: N-O-N?
0: N-O-N.
4: Hein?
0: Voilà.
4: Et puis, bon, il y a mis en temps, ouais.
0: Alors, la vibrée aujourd'hui?
4: Tous les jours, il vibre. Tous les jours. Oui.
0: Alors, c'est quoi vibre? Le cœur ou bien le pipe?
4: Les deux.
0: Ah, c'est fatigué, ouais.
4: Non, ben. Vous faites l'effet, écoutez, vous me dire.
0: Ah là là là là là là.
4: Vous pouvez me dire, vous.
0: Pas possible.
4: Mais là, comment ça y revient un peu?
0: Ben, demain, on va vibrer encore. Demain, on vibre encore demain.
4: Ah d'accord, demain à partir de 21 minutes, demain encore là.
0: Demain on vibre encore là.
4: N'écoute pas jusqu'à dernier, jusqu'à minuit quand on dit bonne soirée en micro.
0: Mais dis bonne nuit, douce nuit.
4: Oui.
0: Douce
4: oui,
0: nuit. Douce nuit à vous tous. Dis comme ça.
4: Mais là après mon cœur est resté, mais là après il y aura du
0: après. Il faut m'y trouver un femme pour faire un show avec là parce que c'est pas.
4: Non, vivez pas rien. Non,
0: sois
4: non,
0: pas
4: non,
0: avec non. Moi, hein, c'est pas possible.
4: Non. Votre passe à moi.
0: Non.
4: Ça peut pas suffire, mais non, ouais.
0: En plus, on l'a envoyé ça trois fois.
4: Deux fois.
0: Non, elle écrit trois fois.
4: Deux fois.
0: Une fois là, et dans le même phrase, elle écrit deux fois. Hein. Ça fait trois.
4: Ah oui.
0: Vous croyez que pas lire?
4: Ah, je ne connais pas moi. Il peut être va à KO.
0: Ah là là là là là là, c'est pas possible.
4: Bon, ben, ouais. Demain, on est encore là, elle est sûre.
0: Oui.
4: Maintenant, quand il ouvre la radio, il est.
0: Promis, demain, moi, elle est là.
4: Je ne sais pas, ce qui fait vivre à moi. Hein.
0: Non, mais elle est là demain, t'inquiète pas.
4: Ben, bon, ben, comme ça va, vous faites. Faire un petit coucou.
0: Douce nuit, l'inconnu de l'Est. Allez, ouais. Bisous.
4: Ouais, c'est bon alors.
0: Allez, bye.
4: Ah, bye.
0: Ah, là là. Quelle qualité vibre, j'ai des charges. Radio Freedom, bonsoir.
5: Bonsoir, c'est la Prisca.
0: Quel côté? Oui, bonsoir, c'est moi-même.
5: Oui, bonsoir, c'est... Bah, du coup, on m'appelle de Paris, la fille de Jackson.
0: Ah!
5: Il profite, il reste pas beaucoup de temps, mais il profite, mais il veut souhaite à lui une bonne fête des pères.
0: Eh ben, c'est gentil, ça, bonne fête à lui.
5: Ben oui, c'est la fille de Jackson, du coup.
0: Eh ben, enchantée, comment tu t'appelles?
5: Elodie, c'est la plus grande.
0: C'est la plus grande, tu as quel âge, toi?
5: 24
0: ans, et qu'est-ce que tu fais à Paris?
5: Réceptionniste, je travaille dans l'hôtel.
0: Trop bien.
5: C'est maintenant 6 ans, maintenant.
0: 6 ans, et où est-ce à Paris, même?
5: En Ile-de-France, plus précisément.
0: Où ça?
5: Dans l'Essonne, à Saint-Pierre-du-Péray, côté du Essonne.
0: Ok, d'accord. Ouh là là. Ok, d'accord.
5: Voilà. voilà. Donc, c'est juste pour passer ce petit message à mon papa, bah, Jackson, du coup.
0: Eh ben, on peut rester un petit peu avec moi. Allez, pas tout de suite, hein. C'est bien ça. Bon. Dis donc. et alors, il fait comment là-bas, là?
5: Ah, il fait chaud. Ben, là, c'est la canicule, là, 40 degrés.
0: Mais c'est vraiment 40 degrés là en ce moment sur Paris.
5: Ah oui, là on peut dire oui, c'est vraiment 40 degrés. C'est chaud.
0: Et
5: oui, irrespirable.
0: Ou écoute souvent papa à l'antenne, ou on a l'occasion d'écouter la radio?
5: Tout le temps.
0: Ou écoute tout le temps?
5: Oui, bah des fois on en a même la famille. Papa de chez Radio Freedom. Bah oui, ben écoute.
0: Donc toi tu es là-bas et tu écoutes dans ton travail aussi?
5: Dans mon travail, non,
0: ça a coupé.
5: La maison, inquiète pas, m'y écoute. Hein.
0: La coupé un petit coup, là.
5: Ah, ben, excusez-moi, mais dans la voiture, si je ne t'entends pas moins bien, c'est parce qu'il coupe, il nous passe des endroits où on n'a pas.

0: qu'ils ont ou les là-bas, alors? Ah, mince, ils coupent vraiment bon peu, hein, que parce qu'elle roule ou les là.
1: Elle a mis pas.
0: On passe dans un tunnel. On passe sous la A4, c'est quoi, ou pas sous la.
1: Non, elle a mis ça dans Paris, là.
0: Ah, d'accord, ça fait la fête de la musique?
1: Nana, on est allé, oui, nice. Ah, Nana, elle garantit pas.
0: Hein. C'est dommage. Hein,
1: parce... Nous essayons.
0: C'est dommage parce qu'ils coupent. C'est... Ou ça va à la fête de la musique, c'est ça ou pas?
1: Oui, c'est ça.
0: D'accord. Quel côté de Paris?
1: Paris-Centre
0: même. Et oui. Ou la partie à soirée réunionnaise?
1: Depuis Mille ici ou bien
0: oui voilà. Depuis où est ici
1: oui ma finale est pas mal sur tout du côté de l'Empire à Chili Marin
0: oui c'était ma boîte de nuit ok je la
1: mais sinon ça je quand on a un gros événement comme ça les rats nous ça va mais c'est plutôt du côté de Chili Marin nous ça va souvent
0: d'accord ok oui
1: voilà bon.
0: Eh ben super ça dit donc Élodie. Mais si ça voilà. Si ça se trouve vous croisez mon frère parce qu'on a le même âge.
1: Ben peut-être, hein. peut-être ça pourrait.
0: Peut-être c'est possible. Bon ben en tout cas il fait plaisir. Hein. Gros bisous. Ben,
1: merci avec plaisir.
0: Amusez-vous bien, santé, faites attention.
1: Bon oui, toujours avec prudence.
0: Exactement parce que allez, on est encore jeune donc profite bien mais fais attention.
1: Oui, inquiète pas.
0: Allez, gros bisous.
1: Bye bye.
0: Allez, bye bye. M'y pense que l'idée est à l'écoute d'ailleurs, Jackson. Et ben, c'était Élodie, la fille de Jackson, notre fidèle auditeur de la Radio Freedom en direct de Paris. Et ben, il fait bien plaisir. Radio Freedom, nous continue. Freedom, bonsoir.
2: Oui, bonsoir, c'est Tipeee.
0: C'est Pip, comment il est?
2: Mais là, ça va, mais ça fait dans 8 minutes, mais dis-moi pas que tu faisais, ça se calme vite, maman là.
0: Regarde la ligne vite.
2: Oui, non, mais dis comme ça, mais c'est pour toi, oui, mais dis, allez là, je te calme, c'est pour téléphoner vite, maman.
0: Comment il est?
2: Bon, affolé.
0: Affole plus. Roule bien, ça va?
2: Oui, ça va. Bon. Pour ça, mais les chiffres, comment on fait Facebook, moi, on a bien fait Facebook.
0: Ah, mais pourquoi regarder? Ben, m'a oublié.
2: Voilà, mais c'est pas mon baron. On est pas mon baron, il est là, mon mail est bondé.
0: Oui.
2: Et comment encore 25 Mirante, non, 25 Radio,
0: oui.
2: Le 26 Mirante Hôpital.
0: Hein?
2: Le 25 Mirante Radio, le 26 Mirante Hôpital.
0: Le 27 où fait le radio, et le 27 c'est là, là?
2: Non, le 25.
0: Le 25 c'est jeudi.
2: Oui, 25 Mirante Radio, et le 26 Mirante Hôpital.
0: Et après, comment ça y se passe?
2: Parce que ma tête de coupe brosse coco, c'est la sapée, et maintenant c'est mon main. Il y en a un doigt, deux doigts cassés, puis c'est dans le plat de main. Voilà, peut-être myopée, peut-être ma suivi.
0: C'est
2: la tête. Kiné, mais voilà, j'en sais pas.
0: Vous connaissez pas si les cassés ou pas alors là?
2: Oui, mais là, mon doigt me connaît cassé seulement. Hein.
0: Ah oui, mais il doit faire mal?
2: Ah bien oui, il doit faire mal jusqu'à.
0: Mon Dieu, c'est
2: bien. Mais comment tu veux bien qu'on ait fait le pansement?
0: Qu'il faut faire bisous magiques.
2: Ah bah oui, voilà. Vous avez dit, moi, tu bisous magiques pour le douleur.
0: Tu bisous magiques, ben oui, là, mon. Eh ben, après, on est bien entouré quand même ici, hein, parce que moi, j'ai déjà fait une opération sur la main, et sur l'os de la main gauche, et là, avait bien se passé, donc pas besoin d'avoir peur ou quoi que ce soit, hein, sinon pour réparer, va réparer.
2: Oui.
0: Mais bon, après, on avait gagné rendez-vous rapidement, ça va
2: Oui, ça va.
0: Parce que là, c'est un peu.
2: Ben
0: oui, parce que là, c'est un petit peu urgent sur la tomataire et tout. Comment on fait pas attention comme ça aussi ou...
2: Ben, comment Tu peux aller peut-être chercher le sel. Normalement, tu peux aller peut-être chercher le sel ici, le petit coco.
0: Ben oui.
2: Et puis, ça un cordon de mon cou et il m'a pas fait.
0: Oh là là. Enfin, dans le. Ouais. La sécurité avant tout, on l'a pas fait. Voilà.
2: Oui, m'a pas fait. Comme tu dis, tomate, ma force de sécurité.
0: Ben, trop tard. Il n'arrive à terre.
2: Ah, oui. Oui, Fouisca, vous avez une question là.
0: Allez, pose la question.
2: Oui, quand un mouni vieillit là, quand un mouni, par exemple, il a 25 cm par exemple, il a 25 cm, et quand il vieillit, il ratissit. Et quand il vieillit, il a la maladie, il ratissit aussi.
0: Le pipe, il vieillit, il ratissit?
2: Oui, il ratissit, oui.
0: Qui fait 25 cm de pipe?
2: Là, si par exemple, un moule, il a fait 25 cm de pipe. Quand il vieillit, il reste 20 cm.
0: Ah là là.

0: mais non.
1: Quand il est malade, il vient, il ratifie aussi.
2: Il bouge pas, ça.
1: Par exemple, il y a des gros sacs, là. Mais quand elle vieillit, il maigrit aussi.
2: Ah, le chouchoute, il maigrit pas.
1: Oui, il maigrit.
2: Ah, attends.
1: Ah, on m'avait fait des expériences chez les femmes, mais on m'avait fait des expériences chez moi.
2: Les vrais,
1: elle m'a fait des expériences chez moi, elle m'a fait des expériences qu'elle parmi sont ensemble. Oui. Parce que m'avait des copines avec des grosses chouchoutes, des grosses chouchoutes, et quand un pasteur est vieilli, là, le chouchoute maigrit, tout ça, là, maigrit, voilà.
2: Incroyable. Là, il faut expliquer à moi comment il se passe, hein, parce que franchement, le chouchoute maigrit.
1: Oui, quand il vieillit, oui. Ouais. Voilà, Pouska. Bon. Comment encore?
2: Ça pose la question. Fini, oui.
1: Passe mon show. Comment Pouska, ton écouteur aussi?
2: Qu'est-ce que ça ouvre, là?
1: Oui, que, par exemple.
2: Bah, t'as fait une prépa par Laurent Roselli, moi, après.
1: Ah, mais tu veux connaître ça, TV? Mon show, Philippe Faubrez. 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
2: Voyons!
1: Ah, chouchou, ça l'est doux. Ah, la lèvre, ça l'est sucré. Voilà, Pouska.
2: Mais et comment, m'y voit c'est quoi, mais m'y voit pas le titre de la chanson, il dit pas chouchoute, le titre.
1: C'est chouchoute les doux, chouchoute les chauds.
2: Ah, jamais, c'est pas ça le titre.
1: Tu m'as trompé aussi.
2: Jamais.
1: Ah bon.
2: Il peut pas appeler comme ça le titre.
1: Ouais, mais tu m'as trompé aussi.
2: Mais comment il écrit le, au Philippe?
1: Tu m'as trompé le chanteur aussi, hein.
2: Ah, mais sous la trompe le chanteur, mais là, Mouna, elle m'a mal barré, hein.
1: Ben oui, ben, demande les auditeurs, je suis les doux, je suis les doux, des années santé, là.
2: Ah, chante encore un coup?
1: Ah, sous ça, les doux. Ah, la lèvre, c'est le sucré. 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
2: Banana, où est-ce que ça pas tibé, n'a fait là, il chante ça, Tinaz?
1: Comment?
2: Où est-ce que ça pas Tinaz, il chante ça?
1: Ben, peut-être ceci.
2: Non, m'y pense pas. Mais là, ben moi, m'y crois savoir, mais en fait, m'a pas le nom. Donc, il n'y aura pas passé. En tout cas, merci beaucoup, petit Pip Jean-René.
1: Oui. Ben oui, bisous.
2: Gros bisous. On rappelle à moi avant où ça va opérer, hein.
1: Ok, d'accord.
2: Allez, okay, bisous.
1: Continue.
2: Allez, ça marche.
1: Bisous.
2: Allez, gros bisous. Ah, chouchou de salé doux. Ah, chouchou de salé doux. Allez, nous prends peut-être un dernier appel ou encore un ou deux.
1: Freedom.
2: Bonsoir.
3: Bonsoir, Bouska.
2: Bonsoir. Vous connaissez la chanson que nous viennent chanter?
3: Vous voulez m'avarer, ça va vraiment.
2: Il est un petit peu mal à l'aise.
3: Vous voulez m'avarer, ça va vraiment.
2: Un petit peu, ben.
3: Si, tellement oui. Parce que vous boit tout le monde.
2: Comment?
3: Vous boit tout le monde, c'est vrai? Vous voulez m'avarer, ça va
2: vraiment. C'est ça.
3: Mi braise. Oui, vous braise tout le monde.
2: Alors, tu...
3: Ah, mais c'est ça que vous, c'est mort. Mais c'est bon alors, Pouska.
2: Oui.
3: Mais tu vois ça en mal. Mais c'est moi comme mieux t'en parler le soir là.
2: Oui.
3: Mais vous mettez trop la chaleur, les hommes, j'ai droit de dire.
2: Nous mettre trop quoi?
3: Vous mettez trop la chaleur de moi, les gens, c'est vrai, hein.
2: Aïe, aïe, aïe, aïe, aïe.
3: Mais ton devis.
2: Mais non,
3: oui, les... mais comment t'as dit quelqu'un là, t'as dit, peut-être m'enflammer de l'écouter les cours. Non, mais ma boucle, des fois, hein, de, même du Facebook.
2: Oui.
3: Des gens disaient, ils voient sur Facebook, non? Pas encore bien sur Facebook. Ils m'imaginent déjà, au film de la société, tout ça là.
2: Oui.
3: Ils m'imaginent déjà, ils connaissent les mignons, mais ils me disent franchement, mais. Ou en flamme, les gars.
2: En flamme, mais en flamme alors.
3: Ah oui, bonne de vue. Comme c'est le début, vous pouvez te faire déjà.
2: Ah bon, ben bon.
3: Voilà, qui entend déjà, je vais me défi. Attends, bonsoir, Christophe.
2: Bonsoir, oui.
3: Je me présente quand même, c'est, je m'appelle Christophe.
2: Oui, enchanté.
3: Et j'habite au port.
2: Vous habitez en France?
3: Non. Au port.
2: Au port.
3: Au port, La Réunion.
2: Oui.
3: Au port, La Réunion. Dans l'ouest.
2: Oui.
3: Voilà. Quel. La longtemps de l'école, du coup, mais sûrement, où il est agréable, écoutez, agréable, mais 100%.
2: Ah, c'est gentil, merci.
3: Ah, ou bien dit, c'est. Non, quel problème.
2: Aucun problème.
3: Sûrement, les dieux, vous regardez.
2: Mais là, on a la ligne, là, les bons.
3: Oui, là, mais petit tout ce que je dis par là.
2: Les Gaïa, non?
3: Par contre, oui, c'est une chance pour une fois, la chance. Pour une fois.
2: Non, on a passé une bonne journée?
3: Une bonne journée, oui.
2: Oui, ça va?
3: Oui, m'a passé une bonne fête des pères, parce que je suis père et papy.
2: Mais bonne fête des pères?
3: Jeune papy.
2: Ah, ah. Jeune papy, quel âge on est là-dedans?
3: Ben, disons qu'il a joué.
2: M'y connais pas, hein.
3: À peu près.
2: À peu près 50.
3: Non.
2: Plus, moins.
3: Moins.
2: Ah, ben, ça alors.
3: Non, moins. Non, moins. Moins 30, des prochains.
2: 40.
3: Non.
2: Alors, en fait, on est dans la radio en même temps derrière.
3: Non, c'est télé, ça, en fin de compte.
2: Ah, c'est la télé. Ben, télé, radio, quoi. Alors, on m'a envoyé le nom. Oh là là, en plus, il faut me saler ça au final arrive minuit. Les films arrivent minuit, mon chéri.
3: Non, ben attends, oui. Mon chéri.
2: Oui, les films arrivent minuit.
3: Ben attends, j'étais à la télé.
2: Même, pas heure supplémentaire comme maintenant, moi.
3: Non, attends. Je vais passer l'annonce pour les dames. J'espère.
2: Ils gagnent pas parce l'annonce là, il faut appeler demain. C'est bon? Ou appelle demain sur 99 12 00. Mais embrasse ça au bien fort. Bisous, il est déjà minuit. Allez, mais embrasse ça au bien fort, on nous retrouve. Je vais devoir vous laisser. On a essayé de trouver la chanson, c'était Philippe Pauvraise, L'amour les doux, mais moi l'a pas trouvé quand même. Bon ben, nous garde ça pour demain, inquiète pas autre, de toute façon. Mais essaye quand même un petit coup quand même par ici. Eh ben, on espère ça va passer une bonne journée, une bonne soirée à notre écoute. Hop, ah, c'est minavé. Ben, nous, on va écouter ça demain. Il est minuit à La Réunion. Bonne soirée à tous. Tout de suite, le direct d'Europe 1. Douce nuit.
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4: Soyez toutes et tous les bienvenus. Alors, juste après votre journal de 22h, je recevrai François Constantini, géopolitologue et spécialiste du Proche-Orient, au premier jour des négociations pour trouver une paix durable entre l'Iran et les États-Unis. Son regard sera forcément très intéressant. Tout de suite, les titres de votre journal. 49 départements en rouge canicule demain lundi, 14 de plus qu'aujourd'hui. Ce dimanche, qui était déjà un record du nombre de départements placés au même moment en vigilance maximale aux fortes chaleurs. Les records se battent de jour en jour. Et avec ce thermomètre qui s'affole sur tout le pays, il ne faut pas confondre insolation et coup de chaleur qui peut arriver directement chez soi, à l'ombre. Vous comprendrez tout ça dans quelques minutes. Dans ce journal également, le rapport très attendu dans l'affaire de Liana. Justice et gendarmerie confirment des dysfonctionnements dans le traitement d'une plainte pour viol sur mineur qui visait Jérôme Barella en août 2025. Des traces de son ADN ont été retrouvées sur la jeune victime. En Suisse, le premier tour de table des négociations entre l'Iran et les États-Unis a duré moins d'une heure et demie. Les Iraniens n'ont pas apprécié un message de Donald Trump. On vous explique tout dans quelques minutes. Et puis enfin, J-1 avant le deuxième match de la France au Mondial de foot. Et la nouvelle pépite française se nomme Michael Olise.
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4: Guitare qui sature et voix qui déraille en chantant dans le micro. Vous êtes bien dans la 44e fête de la musique qui se déroule ce soir partout en France et dans les 35 départements où la vigilance rouge canicule est activée, comme dans la capitale, interdit de boire de l'alcool sur la voie publique. Ça n'empêche pas les Parisiennes et les Parisiens, s'il vous plaît, de profiter de cette fête de la musique, comme le montre ce reportage dans le 11e arrondissement de Paris de Caroline Baudry.
5: Dans cette rue étroite, les bars se succèdent, une foule déambule dans une chaleur accablante. Certains osent même se déhancher, mini ventilateur à la main. Jade a 23 ans, elle fête la musique, peu importe ce qu'affiche le thermomètre.
6: Pour moi, ça change pas grand-chose en vrai. Faut juste bien boire de l'eau et avoir son éventail toujours sur soi. Et on va s'amuser, on va aller de spot en spot. Je me suis fait une petite liste d'endroits que j'ai vus sympas. Honnêtement, quand il fait chaud, j'évite de trop boire. On sait très bien qu'alcool et chaleur, ça fait deux, donc faire attention.
5: Elle respecte donc l'interdit. Pas d'alcool sur la voie publique, pas de vente à emporter dans les bars, comme dans celui de Yassine en plein préparatif. La tireuse est rangée derrière la platine cette année, mais de nombreux fêtards tentent leur chance.
7: En fait, il y a beaucoup de personnes qui demandent ça. Ils sont habitués avec ça. En fait, ils demandent. Si tu dis c'est sur place, bah ils acceptent. Du monde à travailler, voilà. C'est ce qu'on attend.
5: Ils acceptent ou achètent ailleurs et profitent d'une certaine tolérance des membres des forces de l'ordre. Il y en a 5000 ce soir dans la capitale. 2100 pompiers sont également déployés. Ici, la police fait des rondes, rappelle les règles à ces nombreux Parisiens qui vont de concert en concert, un petit verre à la main.
4: Caroline Baudry dans les rues de Paris, de l'11e arrondissement. Après 371 interpellations et 13 blessés chez les forces de l'ordre durant l'édition de la fête de la musique de l'an dernier, sécurité est donnée, c'est la priorité du ministère de l'Intérieur. Plusieurs dizaines de milliers de gendarmes et policiers déployés en France ce soir, dont 5000 sur la capitale. Ça nous amène à notre question du jour. Alcool interdit dans les départements en vigilance rouge canicule, selon vous, est-ce ou pas une bonne décision? Eh bien, pour le moment, c'est oui à 74%. Donnez votre avis, ça se passe sur le site ou sur l'application Europe 1. Avec cette vague de chaleur qui nous accable, nous aurons demain plus de départements en alerte rouge qu'en alerte orange. 49 exactement en vigilance maximale, tout simplement du jamais vu. 42 degrés prévus à Bordeaux et à Nantes, 40 attendus ce lundi à Bourges, au Mans, à Auxerre. Et soyez bien évidemment toujours vigilants si jamais vous optez pour la baignade, surtout dans les zones non surveillées. 4 ados sont morts noyés hier à Besançon, en Dordogne ou encore à Dunkerque. Signalons également le décès de cet adolescent de 13 ans qui lui circulait en trottinette électrique. Ça s'est passé à Rueil-Malmaison dans les Hauts-de-Seine. Il aurait franchi un feu rouge avant d'être percuté par une voiture et de heurter de la tête un muret. Retour sur ces fortes chaleurs qui ont des conséquences sur les rails. Des suppressions de trains qui sont à prévoir demain sur plusieurs lignes du RER et de trains en Ile-de-France. Le PDG de la SNCF qui doit faire face à des dizaines de trains intercités supprimés également, ne pouvant écarter des incidents sur le réseau ferré mis à mal par ces fortes chaleurs. Jean Castex demande aux voyageurs les plus vulnérables d'éviter de prendre le train pendant la canicule.
8: J'ai compris comme vous que les températures risquaient encore d'augmenter en ce début de semaine. Ça me donne aussi, en relais des pouvoirs publics, l'occasion de dire que les personnes les plus vulnérables dans le contexte que nous connaissons et avec les risques potentiels d'incidents sur le réseau ferroviaire, on leur recommande de décaler leur voyage ou en tout cas d'éviter pendant cette période caniculaire de prendre le train, hein, parce que c'est aussi une façon de les protéger en amont. Voilà, donc on est là, on va faire face, collectivement.
4: Et si l'ancien Premier ministre Jean Castex recommande aux plus fragiles de décaler leur voyage, il rappelle que 3500 agents surveillent le réseau, les rails, les caténaires et la signalisation, et ce de jour comme de nuit. Côté politique, les écologistes lancent une pétition pour réclamer la mise en place d'un congé climatique de 5 jours maximum par an. Ils entendent protéger de la canicule les travailleurs très exposés aux fortes chaleurs. Avec ces températures qui nous font suer, il va falloir éviter le coup de chaleur, qui est différent de l'insolation, liée, elle, à une exposition au soleil. Cela survient même à l'ombre et il faut savoir opérer les symptômes. Le coup de chaleur est une urgence absolue, il faut le savoir, Yasmina Katou.
9: Oui, le coup de chaleur survient lorsque le corps n'arrive plus à maintenir sa température à 37 degrés, par exemple dans une pièce trop chaude ou après un effort physique. La température corporelle peut alors grimper jusqu'à 40, voire 42 degrés. Avant ce stade, plusieurs symptômes doivent vous alerter. Jean-Paul Hamon les détaille, il est médecin généraliste et président d'honneur de la Fédération des médecins de France.
10: La température du corps grimpe progressivement, alors ça n'arrive pas tout d'un coup. On commence par avoir des maux de tête, on se sent fatigué, on peut avoir des nausées. peut même vomir. À ce moment-là, il est urgent de se mettre au frais, de se rafraîchir la nuque, de se mouiller les avant-bras, et avec l'air du ventilateur, ça suffit.
9: Mais des signes plus graves peuvent apparaître, vertige, propos incohérents, malaise, c'est une urgence vitale, il faut appeler les secours rapidement. Tout le monde peut être touché, il est donc important d'adopter quelques gestes simples, fermer les volets et rideaux dès le matin, et puis boire régulièrement de l'eau, utiliser un brumisateur pour aider le corps à transpirer et donc à réguler sa température.
4: Et pour refermer ce chapitre, temps météo en raison de cette vague de chaleur, un incendie a brûlé 25 hectares de culture dans le Cher aujourd'hui. Cher qui fait partie de ces 35 départements placés en vigilance rouge. 4 pompiers légèrement blessés, puis une cinquantaine de personnes tout de même évacuées. Europe 1 nuit, 22h07. Les rapports de l'inspection générale de la justice et de la gendarmerie doivent être rendus demain au gouvernement. Comme Sébastien Lecornu l'a promis, le contenu sera rendu public. Depuis la mort de la petite Liana, des inspecteurs se sont rendus dans les services de justice et de gendarmerie. Ils souhaitaient comprendre les défaillances dans le traitement des plaintes visant Jérôme Barella, principal suspect dans le meurtre de la fillette. William Molinier, des erreurs individuelles, voire des fautes, devraient être pointées dans ce rapport.
11: Oui, à la fois du côté de certains magistrats du parquet d'Agen, ils ont tardé à enregistrer une plainte pour plusieurs viols sur mineurs l'été dernier, alors que Jérôme Barella était clairement nommé par la victime, certificat médical à l'appui. Cette procédure n'a pas été priorisée alors qu'elle aurait dû l'être, conformément aux instructions de la chancellerie. L'officier de police judiciaire en charge de l'enquête a lui aussi tardé, alors que le parquet lui demandait de procéder à une garde à vue du suspect. Erreur individuelle, peut-être même des fautes professionnelles, pourrait être pointé, charge ensuite aux deux ministres, celui de la justice et de l'intérieur, d'ordonner des enquêtes administratives qui pourraient entraîner des sanctions, avec une particularité pour Gérald Darmanin, puisque c'est le Conseil supérieur de la magistrature, donc des juges, qui rendraient un avis et proposeraient ou non une sanction pouvant aller du blâme jusqu'à la révocation. Depuis 3 décennies, aucun garde des Sceaux, au nom de la séparation des pouvoirs, ne s'est risqué à contrarier un avis du CSM.
4: Et bientôt une alerte automatique pour aussi repérer une déscolarisation. C'est une autre annonce ce jour du ministre de l'Éducation nationale. À partir de la rentrée prochaine, un système automatisé va permettre aux directeurs d'école de signaler aux autorités académiques tout enfant quittant un établissement sans être rescolarisé dans un autre. Marion Maréchal tend la main à Bruno Retailleau pour travailler avec le camp national au sens large. Au lendemain du meeting d'une candidat LR à la présidentielle, l'eurodéputé estime que s'il y a vraiment une menace de la France insoumise, il faut que cette droite prenne ses responsabilités. Marion Maréchal ajoutant, quand on est à 8% dans les sondages, on en tire les conclusions. Europe 1 nuit, bientôt 22h10, le premier jour des négociations en Suisse entre l'Iran et les États-Unis pour trouver une sortie de crise et garantir la paix au Moyen-Orient. Je vous propose tout de suite d'écouter J.D. Vance, c'est le vice-président américain.
12: Il s'agit d'une rencontre historique. Jamais auparavant, en dehors d'Islamabad et d'ici, donc en dehors des derniers mois, les dirigeants iraniens et américains ne s'étaient rencontrés à un niveau aussi élevé. Le président nous a demandé d'entamer une nouvelle ère, de transformer notre relation avec le peuple iranien et de lui tendre la main pour lui signifier que si les dirigeants sont prêts à renoncer à être un facteur d'instabilité régionale, s'ils sont prêts à renoncer à leurs ambitions nucléaires à long terme, alors les États-Unis sont prêts à transformer fondamentalement leur relation avec ce pays.
4: Mais voilà le propos de J.D. Vance, vice-président américain. C'était avant le début des négociations, à peine commencé que les discussions ont tourné court. Un média iranien annonce que la délégation iranienne a quitté l'hôtel en Suisse où a démarré aujourd'hui les négociations entre les États-Unis et l'Iran pour trouver une paix durable au Moyen-Orient. Les pourparlers sont entrés dans une phase difficile après 80 minutes de discussion suite à la publication d'un message du président américain jugé insultant par les Iraniens. Donald Trump qui laisse lui ses émissaires faire le travail des discussions. Mais le président américain qui demande à Téhéran d'empêcher ses alliés au Liban de causer des problèmes. En cas d'hostilité du Hezbollah, les États-Unis reprendront leur frappe sur l'Iran. C'est donc le message qui a déclenché le départ de la délégation iranienne. Et puis restez d'ailleurs avec nous, car juste après ce journal, je vais recevoir François Constantini, ce géopolitologue et spécialiste du Proche-Orient, va nous partager son regard et ses convictions sur l'échange de ces négociations d'aboutir à une paix durable, qu'on le voit très fragile avec cette première journée de discussion. À la fin du confinement, pour les les quatre ex-passagers français du MV Ondius. Leur quarantaine à l'hôpital s'achève aujourd'hui. Ils vont rentrer chez eux. La crise sanitaire autour d'une possible épidémie d'antivirus semble avoir bien été gérée par les autorités françaises. Quant à la cinquième passagère tombée malade, elle va mieux et n'est plus contagieuse. Europe 1 Nuit Week-end, 22h11, J-1 pour le deuxième match des Bleus au Mondial de football. France-Irak, c'est demain, ça se passera à Philadelphie. Les Bleus qui partent aujourd'hui de Boston pour rejoindre donc le berceau de la démocratie américaine. Après ce match contre le Sénégal, c'était mardi, et la victoire, on s'en souvient, 3-1 de nos Bleus. Le public américain, lui, a découvert Michael Olise. L'attaquant français a marqué les esprits, Cyril de la Morinerie.
13: Oui, lors de sa première apparition en Coupe du Monde, Michael Olise a crevé l'écran. Une passe décisive pour Kylian Mbappé, une influence totale, quel que soit son poste, confirme le sélectionneur Didier Deschamps.
14: Michael a la possibilité, lui, de jouer des deux côtés, mais plus il touche le ballon, mieux c'est.
13: Auteur d'un triplé en match de préparation face à l'Irlande du Nord il y a une dizaine de jours, le joueur de 24 ans est désormais incontournable. Le grand public l'a découvert lors des Jeux de Paris 2024. Le natif de Londres, né d'un père nigérian et d'une mère franco-algérienne, a toujours voulu porter le maillot bleu, celui de ses idoles, Thierry Henry et...
15: Zidane, bien sûr, Titi, le coach aussi, deux joueurs là, j'aime bien.
13: Réservé en public, Michael Olise est éblouissant sur le terrain, notamment avec le maillot du Bayern Munich. Le journaliste d'Europe 1, Jacques Vendroux, est admiratif.
16: On a l'impression qu'il a un côté magicien, il a des yeux partout, il me fait penser aussi un peu à Michel Platini. On disait toujours qu'il anticipait tous les ballons qu'il pouvait éventuellement... récupérer. Pour moi, au moment où on parle, c'est l'un des meilleurs joueurs du monde du moment.
13: Michael Olise pourrait être la grande révélation du mondial. Grâce à son talent, le numéro 11 des Bleus pourrait propulser l'équipe de France jusqu'en finale.
4: Affaire à suivre demain, France-Irak, Coupe du Monde de football. Rendez-vous à partir de 23h heure française. L'occasion pour Kylian Mbappé de franchir le cap des 100 sélections en équipe de France. Et puis enfin, les fans de tennis seront très heureux d'apprendre qu'ils retrouveront Serena Williams à Wimbledon. La joueuse américaine va être engagée en simple. Elle a obtenu ce qu'on appelle une wild card. C'est une invitation de la part des organisateurs. Serena Williams, 44 ans. Bravo à elle, le tournoi londonien de Wimbledon qui démarre le lundi 29 juillet, dans quelques jours. Donc, merci de nous écouter sur Europe 1. Faisons un petit tour par la météo avec vous, Marilyn Hérault. Et demain, lundi, eh bien, ça va continuer de surchauffer dans le pays.
17: Oui, ce lundi, les conditions resteront caniculaires sur l'ensemble du pays sous un soleil généreux et des températures toujours très très élevées. En seconde partie de journée, une instabilité se développera sur les Alpes, le Massif central, les Pyrénées et la Corse, avec un risque d'orage localisé et même de grêle. Quelques cellules orageuses pourront également concerner les régions bordant la Manche et l'océan Atlantique. Mardi, la situation évoluera peu, hein. La canicule persistera, tandis que les reliefs des Alpes et des Pyrénées demeureront propices aux développements orageux. La chaleur devrait ensuite se maintenir tout au long de la semaine. Malheureusement, une légère, peut-être, atténuation des températures reste envisagée, mais pas avant vendredi. Les températures minimales de ce lundi, 15 à Mende, 18 à Manosque et Avignon, 22 à Alençon, Strasbourg et Bastia, 24 à Lyon et Paris, 25 à Nice, 26 à Niort, les maximales, 23 à Dunkerque, 32 à Nice, 34 au Havre, 35 à Metz, 36 à Rouen, 37 à Strasbourg, 38 à Paris, 39 à Lyon, 40 à Bourges, Valence et Auch, 41 à Montluçon et Rennes, 42 à Brive, Bordeaux, Mont-de-Marsan, Nantes, Cahors et Niort, et un gros 43 degrés à Angoulême, Périgueux et Saintes.
4: On n'a pas fini d'avoir chaud dans les prochains jours à Paris, à Lyon, à Marseille, à Auch, à Auch, à Lille ou encore à Strasbourg. En tout cas, merci Marilyn pour toutes ces prévisions, ces précisions sur le temps. Je vous souhaite une très bonne soirée avec nous sur Europe 1.
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4: Et on poursuit avec notre interview ce soir de François Constantini, géopolitologue spécialiste du Proche-Orient. Et Dieu sait qu'il y a à faire aujourd'hui avec ce premier jour des discussions en Suisse entre les États-Unis et l'Iran pour peut-être tenter une négociation sur la paix. Bonsoir, monsieur Constantini.
18: Oui, bonsoir monsieur Lariche.
4: Alors justement, pour tenter de trouver une paix durable, ça y est, on a démarré les discussions. Jill Evans est arrivé en début de journée. Jill Evans qui a rejoint Steve Witkoff, notamment Jared Kutcher aussi, pour tenter de discuter avec la délégation iranienne. Et voilà, à peine commencé que ça a pas forcément si bien marché, puisque Donald Trump s'est quand même invité à distance dans les discussions. Donald Trump qui a donc laisser faire ses émissaires le travail de discussion, mais qui a demandé à Téhéran d'empêcher ses alliés au Liban de causer des problèmes. En cas d'hostilité du Hezbollah, les États-Unis vont reprendre leur frappe sur l'Iran. Eh bien, la délégation iranienne dit toutefois être toujours engagée, même si elle est partie, puisque elle est partie à peine 80 minutes après le début des discussions. Est-ce qu'on pouvait s'y attendre ?
18: Ben, de toute façon, vous savez, ces négociations sont engagées. On s'est à peine mis à table, mais d'un autre côté, si vous voulez, on n'a pas encore fait le menu. Et donc, il fallait s'attendre à un certain nombre de tensions. La délégation iranienne, vous savez, eux, ils ont bien appuyé des négociations. Non pas qu'ils savent négocier. Pour eux, la négociation n'est jamais une fin, mais un moyen. On sait ce qu'ils font, notamment des traités quand ils les signent. Mais là, cette fois-ci, ils sentent quand même que le rapport de force est en leur faveur, parce que Donald Trump leur a quand même fait un cadeau incroyable. Hein. C'est la première fois qu'on voit quand même un vainqueur capituler devant un vaincu. Et on saurait qu'il y aurait des tensions, sachant que le cadre des discussions n'a quand même pas été fixé pour le moment. Donc l'Iran, en tout cas, elle fait valoir qu'elle est là, qu'on a choisi les négociations, que plus rien ne peut faire sans elle. C'est le ministre des Affaires étrangères, Araghchi, notamment, qui est là, hein, en personne. Donald Trump, disons qu'il négocie directement, puisque Whitlock et Jared Kushner, qu'il faut le rappeler, sont les gens les plus proches de lui, avec également le président Jim Vance. On remarquera quand même au passage que le chef de la diplomatie américaine, lui, Marco Rubio, a été totalement écarté, ce qui est un signe.
4: Dites-moi, François Constantini, vous l'avez dit, beaucoup d'observateurs estiment que ce deal à venir sert surtout les intérêts de l'Iran. Où est la vérité ? Est-ce qu'on est à un retour, justement, de l'accord qui avait été détricoté par Donald Trump, voilà une dizaine d'années, qui avait été fait par Obama sur l'uranium ? Ou alors, au contraire, c'est peut-être des grands mots ?
18: A priori, on se dirigerait vers un accord, puisqu'il faut rappeler que le point 14, notamment, du pré-accord, du moins du mémorandum, prévoit que tout cela fera l'objet d'une résolution contraignante du Conseil de sécurité des Nations Unies. Ça veut dire qu'il faudra que les États-Unis passent par les fourches codines, hein, ce qu'ils l'ont choisi maintenant, de la Russie et de la Chine, surtout de la Russie, dont on sait qu'elle a été quand même l'ordonnatrice de l'accord du JCPOA 2016, puisque il faut rappeler que c'était la Russie qui contrôlait l'uranium, qui aura rapatrier sur son territoire. Là, cette fois-ci, en effet, les Iraniens ne veulent pas d'un face-à-face avec les États-Unis. Ils exigeront que, d'un côté, les 5 États membres des Nations Unies, et singulièrement notamment la Russie, rentrent dans le jeu, et bien sûr, l'AIEA, l'Agence internationale de l'énergie atomique, pardon, qui elle sera appelée éventuellement à reprendre la main. Rappelons quand même que le nucléaire, on n'en a pas parlé. On a parlé d'Hormuz en quelque sorte en premier. On a parlé, pour reprendre les termes de Jacques Bainville, hein, du grand observateur français Jacques Bainville, de mou pour. On a fait du mou pour ce qu'il y avait du dur et du dur pour ce qu'il y avait de mou pour le moment dans le traité.
4: Je vais vous faire entendre en tout cas un petit message du président iranien Massoud Pezeshkian qui lui réaffirme que Téhéran ne renoncera pas à son droit de poursuivre l'enrichissement d'uranium, alors que pourtant, on peut le savoir au départ, la guerre c'était un peu pour dénoncer ça.
19: Si Dieu le veut, cette équipe de négociation poursuivra les pourparlers avec détermination. Ce qui a été mis par écrit est le fruit d'un travail collectif. Nous y contribuons également afin de garantir nos droits et acquis. Nous ne céderons ni à la force, ni à l'oppression, ni à l'humiliation. Nous ne renoncerons pas à notre droit à l'enrichissement et ils seront contraints de l'accepter.
4: Quoi en penser ? Ils seront contraints de l'accepter ? C'est une certitude ou encore, là, c'est juste le poids des mots, mais rien de bien au final ?
18: Mais c'est beaucoup plus qu'une certitude. Le nucléaire, c'est un objectif indispensable pour la pérennité du régime iranien. Donc eux, ils travailleront au nucléaire. Officiellement, ils y travaillent depuis une quarantaine d'années, mais ça fait depuis 2002 qu'on a découvert véritablement leur projet. Le nucléaire, il faut savoir que les Iraniens ne lâcheront jamais. Vous savez, dire qu'on renonce à l'arme nucléaire, mais qu'on ne renonce pas à enrichir, c'est comme dire qu'on va pas assassiner quelqu'un, mais qu'on va voir le tuer en quelque sorte. Donc c'est un petit peu la même chose. Les Iraniens, il faut savoir, ne renonceront jamais avec nucléaire, même si on a vu que lorsqu'ils avaient signé le JCPOA, premièrement, il n'y avait qu'une période de prohibition de 15 ans de l'enrichissement nucléaire, et qu'ensuite, ils avaient très largement triché par rapport aux exigences du rapport, puisqu'ils devaient s'arrêter à 3,75%, ce qui qui est nécessaire pour le guerre civile, on s'est aperçu qu'il s'était passé non plus à 40 mais à 60%. Donc qu'il y avait des tricheries manifestes, et là il ne faut pas du tout s'attendre à ce que l'Iran, d'une façon ou d'une autre, lâche l'arme nucléaire.
4: Nous sommes avec François Constantini sur Europe 1, géopolitologue et spécialiste du Proche-Orient, à ce premier jour des discussions entre les Iraniens et les Américains en Suisse pour tenter de trouver une solution et trouver la paix dans cette guerre au Moyen-Orient. 60 jours pour faire le deal, François Constantini. C'est suffisant? Quand on regarde l'histoire, on s'aperçoit que les Iraniens ont toujours joué la montre, toujours repoussé, toujours dit oui, on va faire. Et après, comme vous l'avez dit, voilà, ils disaient 40 et pourtant il y a eu 60% d'enrichissement. Ces 60 jours, c'est pour faire, c'est pour l'histoire, c'est pour faire bien?
18: Oui, comme vous l'avez dit, hein, les Iraniens rajoutent même vous avez les montres, mais nous avons le temps. C'est-à-dire qu'en tout cas, eux, ils sont dans le temps long. Ils sont en tout cas, ils savent gagner du temps, ils savent tergiverser. Ce sont des négociateurs nés, hein, notamment Ashrafi ou Galibaf ou d'autres, hein, ou même feu Ari Larijani, qui était l'homme de confiance d'Ali Ramenei, qui a été tué dans une frappe pendant le conflit il y a deux mois. Les Iraniens savent très bien utiliser la négociation, la diplomatie comme un moyen. Mais ça leur sert de tergiverser, ça leur sert aussi à gagner du temps et avoir un accord dont ils s'arrangent plus ou moins toujours à pousser en quelque sorte les limites, en disant qu'ils sont toujours dedans, et essayer de pousser en quelque sorte leur interlocuteur à la faute. Ils savent très bien faire ça.
4: Et alors, justement, là, on parle de gagner du temps pour les Iraniens, mais un à qui ça profite pour son histoire, pour sa légende aussi, de gagner du temps, parce que ça lui permet d'occuper le reste de la scène internationale, c'est Donald Trump. Lui, il a intérêt que ça se fasse vite, ça se conclue vite, ou au contraire, de laisser traîner, ça peut également lui être favorable.
18: Ben Donald Trump, il faut savoir, ne dirige pas le même pays qu'il y a 30 ou 40 ans. Même les républicains ont changé. Il a, à mon sens, dans les faits, les paramètres qui l'ont fait pencher pour la négociation, il y a également un certain nombre de critères internes. Le fait que ce soit J.D. Vance, l'homme de MAGA, c'est-à-dire l'homme de l'Amérique profonde, cette Amérique qui a voté Trump parce qu'elle se contrefiche des problèmes internationaux et que pour elle se préoccupe de la question économique, sociale et sociétale du pays, elle est plutôt favorable à des négociations, en tout cas à l'arrêt du conflit, alors que vous avez notamment les républicains traditionnels, ceux issus de l'establishment, comme bien sûr Marco Rubio, qui eux voudraient au contraire mettre la pression sur l'Iran et ne pas lâcher l'Iran comme ça. Trump, en effet, il a du temps à gagner. Pourquoi? Parce que Trump, vous savez, pour lui, le temps, c'est l'argent. Et l'argent, pour lui, c'est l'essentiel. Ça dépasse même les contingences géopolitiques. Et il a plusieurs impératifs. Il a les middle term, où en effet, la majorité républicaine à la Chambre des représentants est assez menacée. Mais surtout, ce qui est l'écueil pour lui, ce serait de perdre une majorité au Sénat, ce qui le mettrait en position beaucoup, beaucoup plus inconfortable. Et puis, il y a également le prix des hydrocarbures. Rappelons que Donald Trump, justement, a assis une bonne partie de sa politique économique sur le fait qu'il refusait notamment tout verdissement de l'économie, c'est-à-dire toute transition écologique, comme l'avait promis Obama et surtout Biden, hein, notamment l'IRA, hein, l'Inflation Reduction Act de 750 milliards de dollars, avec la transition énergétique qui avait été portée par l'administration Biden. Mais Trump n'en veut pas, alors au contraire, lui, il veut se relancer notamment dans les hydrocarbures, et le prix du pétrole est pour lui une donne fondamentale.
4: En ce qui concerne les Iraniens, le peuple iranien, l'opposition au régime des Mollahs, depuis plusieurs mois, voilà, ils attendent, certains se disaient prêts à pouvoir peut-être intervenir, prendre les armes. Là, ils sont complètement muselés et a priori, rien ne montre ou prédestine peut-être à un changement leur permettre de pouvoir s'opposer à ce régime dans les prochaines semaines, prochains mois.
18: Malheureusement, ben vous savez, il y a trois peuples sacrifiés, le peuple libanais, le peuple israélien, puis le peuple qui connaît le peuple le plus sacrifié, c'est le peuple iranien, hein, puisqu'il a quand même connu depuis trois mois, il a eu 55 000 morts depuis janvier, et on estime que depuis notamment la révolution 2022-2023, il y aurait eu à peu près entre 150 et 200 000 morts, hein, tués de sang-froid d'une façon abominable et barbare par les Pazdaran et les Basijlis, hein, d'une foule en plus pacifique. Là, le peuple iranien, je pense que malheureusement, il est totalement résigné. Il a été le premier sacrifié de l'accord.
4: Nous sommes avec François Constantini, géopolitologue spécialiste du Proche-Orient. Vous écoutez Europe 1. Bientôt 22h26, il nous reste 3-4 minutes, monsieur Constantini. Concernant le Liban, justement, l'armée israélienne a dit qu'elle resterait dans le sud du Liban aussi longtemps que nécessaire. Déclaration ce dimanche de Benjamin Netanyahou, le premier ministre israélien. Est-ce que ce serait pas le caillou dans la chaussure de Donald Trump, ou vous pensez que les deux hommes agissent plutôt en parfaite entente?
18: Non, il y a plutôt un découplage, notamment sur le dossier libanais. Benjamin Netanyahou, lui, l'a dit, de toute façon, il n'est pas question de lâcher le Hezbollah. Il faut quand même rappeler que depuis 2 ans, Israël a quand même eu un succès notable contre le Hezbollah. L'élimination de son chef historique, Hassan Nasrallah, les Vipers, où on a quand même mis hors de nuire 300 ou 400 cadres du Hezbollah, et la plupart des têtes du Hezbollah, à part le nouveau chef Naïm Qassem, ont tout été éliminés. Et en tout cas, aujourd'hui, Netanyahou veut pousser l'avantage d'Israël en ayant déjà d'une part une bande de 6 à 7 kilomètres à l'intérieur du territoire libanais qui serait une zone interdite dans laquelle notamment Israël se prémierait contre toute attaque du Hezbollah sur son territoire. Hein. On sait que l'armée, les stratèges israéliens craignent ce qu'ils appellent avant tout un 7 octobre libanais, c'est-à-dire une incursion du Hezbollah sur son territoire, hein, ce qui n'est pas à écarter, loin de là. Et ensuite, ils veulent aller dans l'ensemble de l'Italie, voire au-delà de l'Italie, notamment pour éliminer le Hezbollah, sachant qu'ils souhaitent frapper sur Beyrouth. Alors, quand on dit qu'ils bombardent Beyrouth, ils bombardent par Beyrouth. En général, ils ciblent la banlieue sud de Beyrouth, qui est le siège, le nœud névralgique du Hezbollah, où se trouvent notamment les centres de commandement et les principaux chefs résiduels du Hezbollah. Et en effet, Netanyahou, là-dessus, sachant quand même qu'il a un plafond de verre en termes d'action qui lui est imposé par Trump pour toutes les raisons stratégiques et historiques qu'on connaît, mais autant que possible, au Liban, il a bien dit qu'il ne se considérait pas tenu comme d'accord et que l'armée israélienne resterait au Liban tant qu'il le faut. Et là, il semble que Trump comprenne en tout cas que là-dessus, il ne pourra quand même pas tout imposer à Netanyahou qui, rappelons-le, est face au mois d'octobre à une échéance législative.
4: Alors ça, il y a lui aussi les conditions effectivement intérieures aux États-Unis, mais c'est vrai que vu de Paris comme ça, ce qui se passe, ces négociations à distance n'impliquent pas que l'Iran et les États-Unis. On parlait du Liban effectivement, là où le chef du Hezbollah dit refuser la création de toute zone de sécurité israélienne dans le sud. Si eux n'arrivent pas à se mettre d'accord, comment les autres vont pouvoir arriver à se mettre d'accord en 60 jours? Moi, c'est ce que je ne comprends pas, et je me dis qu'en 2 mois, en plus c'est l'été, et ça va nous occuper, remarque dans les médias, mais les chances d'arriver à quelque chose fin août, honnêtement, sont très minces, non?
18: Tout dépend à quoi on va arriver. C'est-à-dire que si on devait arriver à un accord, ça veut dire que notamment tout serait couvert par l'accord, c'est-à-dire les points les plus névralgiques, qui est le point principal, qui est l'arme nucléaire iranienne, mais également le problème balistique. On semble d'ailleurs que les Américains parlent beaucoup moins du problème balistique, qui est quand même essentiel, y compris dans la configuration de l'arme nucléaire. Et puis il y a également les proxys, il y a le Hezbollah, il y a également les Houthis, et il y a également les milices chiites irakiennes pro-iraniennes. Ça fait beaucoup dans le dossier. Il semble que Trump se soit focalisé sur le détroit d'Ormuz, qui n'est pas le dossier le plus difficile à résoudre, mais arriver à un accord en 2 mois où il y a tant en effet de sujets brûlants me semble, à mon avis, tout à fait réaliste, sauf bien sûr à avoir un accord à minima qui inévitablement avantagera une fois de plus la République islamique d'Iran.
4: A priori, l'armada américaine n'est pas prête de quitter quand même ce détroit d'Ormuz.
18: Non, stratégiquement, elle est toujours là. Hein. Il y a la flotte américaine, la 7e, je crois, qui est stationnée en permanence dans l'océan Indien et dans le Golfe. Elle sera toujours là pour des moyens de sécurité. Elle sera toujours là parce qu'elle a également des intérêts à défendre. Et qu'en effet, c'est toujours un moyen de pression sur l'Iran, hein, sachant qu'en effet, les États-Unis tout en étant en négociation, ne pourrait ne pas s'interdire un certain nombre de pressions, y compris par des bombardements limités, notamment sur l'Iran, ou des intérêts iraniens.
4: François Constantini, merci d'avoir répondu aux questions d'Europe 1.
18: Merci, bonne soirée.
4: Bonne soirée à vous. Je rappelle que vous êtes géopolitologue et spécialiste du Proche-Orient. 22h30, Europe 1, c'est le temps de la libre antenne maintenant, et c'est Valérie Darmon avec vous pour nous emmener tout au bout de la nuit, tout au long de la nuit.
20: Voilà, jusqu'à 1h du matin, en direct évidemment, comme tous les soirs.
4: Vous savez ce qui est, une petite question? Cette fête de la musique, hier on a écouté musique de France Gall. Est-ce que vous avez entendu, vous qui étiez dehors, peut-être, moi j'étais ici toute l'après-midi parce que je travaillais pour les journaux, les flashs. Est-ce que vous avez entendu des micros grésiller, des amplis qui crachotaient un petit peu la guitare?
20: Alors, pour tout vous dire, Guillaume, moi je n'aime pas la foule. Donc je ne suis pas sortie pour la fête de la musique. En plus à Paris il faisait 35 degrés.
16: Oui, vous avez peut-être pu entendre.
20: Donc en fait je suis pas vraiment sortie de la maison. Je me suis reposée.
16: Bon, dans le 15e, c'est plutôt calme ici à Paris.
20: Et voilà. Oui, c'est très calme. En tout cas, ça a très bien roulé pour venir jusqu'au studio Coluche d'Europe 1. Et c'était ça qui m'importait. Donc voilà. Moi j'ai juste envie de dire aux personnes qui sont dans les rues ce soir, soyez prudents, tout simplement. Voilà, et profitez.
1: Et la
20: profitez
1: musique,
20: de l'instant présent.
1: Et la musique de la Libre Antenne ce soir, qu'est-ce que nous allons avoir comme personne, comme
20: alors,
1: échange?
20: On va parler bonheur, on va parler éducation, on va parler retrouvailles, on va parler harcèlement et remerciement. Tout un programme, et on va parler information à 23h avec vous, Guillaume Lariche.
1: Exactement, madame. À tout à l'heure, Valérie.
20: À tout à l'heure.

0: votre nouvelle libre antenne de ce dimanche soir sur Europe 1. Nous sommes ensemble, je le disais à l'instant, jusqu'à 1h du matin en direct. Ici, nous parlons d'amour, nous parlons de liens, des liens qui se font, qui se défont, qui se surprennent. Et comme à chaque fois, je commence votre émission avec les mots d'une autrice ce soir, Colette. Il y a deux sortes d'amour, l'amour insatisfait qui vous rend odieux et l'amour satisfait qui vous rend idiot. Nous attendons vos témoignages avec Nicolas au 01 80 20 39 21, 01 80 20 39 21, numéro non surtaxé. Vous pouvez aussi nous contacter sur la page Facebook de l'émission ainsi que par mail à l'adresse libreantenne@europe1.fr et nous laisser des SMS au 7 39 21 en commençant par le mot nuit. Julien est à la réalisation de votre émission. Moi, je suis à votre service. La libre antenne de ce soir, de ce dimanche soir sur Europe 1. Europe 1, la radio libre, c'est avec vous. C'est tout de suite.
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0: Bonsoir Jacqueline.
2: Bonsoir madame.
0: Ah madame, carrément. Comment allez-vous?
2: Non, je pense que c'est une question d'âge.
0: Ah.
2: Je suis très âgée, j'ai toujours dit madame, monsieur, mademoiselle. Maintenant,
0: vous avez quel âge?
2: Je fais attention et je sais que j'ai 79 ans.
0: Oui. Non, mais moi ça me va que vous m'appeliez madame, hein, vous savez, c'est parce que c'est rare.
2: Si vous préférez, puisque j'appelle Nicolas par son prénom.
0: Oui.
2: Ça fait plusieurs fois que je l'ai au
0: téléphone.
2: Au téléphone.
0: Oui.
2: Je vais penser que je peux vous appeler par votre prénom.
0: Vous m'appelez comme vous voulez parce que Jacqueline, comme je viens de le dire, Europe 1 est une radio libre. Vous faites ce que vous voulez.
2: Je la connais depuis à peine 20 ans.
0: Ah ben voilà, donc c'était Europe numéro 1 à l'époque. Donc voilà, vous faites comme ce qui est bon pour vous. C'est ça notre cadeau à nous.
2: Alors, je vous en remercie.
0: De quoi voulez-vous nous parler ce soir, Jacqueline?
2: Eh bien, d'une partie de ma vie qui a été la partie bonheur.
0: Ah, magnifique. On commence
2: avec elle. Elle est relativement courte, c'est pour ça qu'elle est d'autant plus importante.
0: Alors, vous aviez quel âge quand vous étiez heureuse, si je puis dire?
2: Alors, je me suis enfuie de France, j'avais 32 ans.
0: Enfuie de France, vous avez dit, c'est ça?
2: Oui. Famille.
0: Oui. Vous êtes enfui par amour? Vous vous êtes enfui par amour?
2: Malheureusement, non. Non, non.
0: Alors,
2: j'aime un homme depuis que j'ai 14 ans.
0: Oui.
2: On m'a empêché de l'épouser. Il s'est passé des choses atroces. Famille dysfonctionnelle sur plusieurs générations.
0: Oui.
2: Inceste, viol, etc.
0: Mm-hmm.
2: Violence physique. Enfin bon, vous mettez les quatre violences, ceux qui,
0: les pires.
2: Oui, qui existent. Mm. Vous les avez. Bien. Et à 32 ans, je n'en pouvais plus. Je n'arrivais pas à garder mes enfants.
0: Oui. Ah, vous aviez combien d'enfants à ce moment-là?
2: Deux.
0: Deux, d'accord.
2: J'ai toujours deux enfants.
0: Oui. Fille, garçon?
2: Mais, oui, le choix du roi. C'est-à-dire un garçon d'abord, une fille ensuite.
0: D'accord.
2: Ils sont, malheureusement, mais je ne leur ai jamais dit, les résultats de viol.
0: Ah oui.
2: Voilà. Ça ne m'empêche pas de les aimer profondément.
0: Mais si.
2: Même, ils me haïssent maintenant.
0: Ah, voilà. Carrément.
2: Mais je voulais vous parler de mes
0: amis. Vous avez le bonheur. Alors, voilà, partons sur le bonheur.
2: Ça, c'est beaucoup plus important.
0: Oui.
2: Et c'est à ça, ça me rattache à la vie. Sinon, je crois que je serais passée de l'autre côté depuis longtemps. Donc, à 32 ans, j'ai décidé de partir. Il fallait que je parte loin.
0: Oui.
2: Tellement j'étais ce qu'on appelle sous terreur.
0: Sous terreur, oui.
2: Oui. C'est la traduction d'un livre en allemand d'une psychiatre qui malheureusement est décédée maintenant, une Suisse allemande, Alice Miller.
0: Ah ben oui, bien
2: qui
0: sûr.
2: Est formidable.
0: Oui, oui, bien sûr.
2: Formidable. Elle est décédée en 2010. Oui. C'est dommage. Je voulais aller en Suisse pour essayer de la rencontrer. Trop tard. Mais j'ai tous ces livres en allemand. Et là, je vais un petit peu trop vite. lorsque je suis partie, j'avais mes deux bacs, point final. Je parlais assez bien l'anglais, puisque la biologie, c'est comme ça que j'appelle la mère biologique, mais il y a des mots que je ne peux plus prononcer.
0: Oui, votre génitrice.
2: La biologique me se servait de moi comme interprète quand elle en avait besoin, sans me payer, bien entendu. Mmh. Bon, donc, quand j'ai vu que mes enfants se retournaient contre moi complètement, j'étais divorcée, ma mère a payé le divorce de mon mari par un de ses amants qui était un grand avocat du barreau de Paris. Pendant qu'elle me laissait me débrouiller, et là, je suis arrivée à un moment où je ne pouvais plus. J'ai donc décidé de partir. Une chorale berlinoise était venue dans ma paroisse, région parisienne. Quelque temps auparavant, j'avais gardé un petit contact avec le chef de chœur, mais je l'utilisais plutôt en anglais parce que mon allemand... J'avais fait un peu de grammaire allemande au lycée pendant un ou deux ans, mais c'était tout. Et allemand, un peu de grammaire, ça n'est pas suffisant. Mais j'ai décidé de partir. J'ai pris le train de la gare du Nord, direction Berlin-Ouest.
0: Et en fait, votre idée était de rejoindre cette chorale?
2: Bah, à la base, plus ou moins, et surtout de m'éloigner le plus possible.
0: Oui.
2: Et d'aller dans un pays dont elle ne connaissait pas la langue, parce qu'elle parlait vaguement quelques mots d'anglais, et elle se serait plus facilement débrouillée pour me récupérer en Grande-Bretagne. Mmh. Je n'avais pas assez d'argent pour partir aux États-Unis, donc...
0: Bah,
2: J'ai choisi l'Allemagne, et il y avait cette chorale. J'avais une adresse, un point de vue.
0: Et des contacts éventuels.
2: Voilà. Et c'est ce qui s'est passé. J'ai trouvé en arrivant, grâce aux membres de cette chorale, une colocation avec une chambre. En plus, c'était meublé, donc pour moi, c'était parfait. Et puis, bien, pendant quelques mois, j'ai très vite trouvé du travail.
0: Oui, comme quoi?
2: De 5 heures du matin à 20 heures du soir, 3 jobs différents.
0: Ah oui.
2: De 5 heures à 7 heures, dans un hôtel 5 étoiles de Berlin-Ouest, je faisais ce qu'on appelle des mises en place. Lorsqu'on fait des réceptions, il faut préparer des tables, préparer ceci, préparer cela,
0: Jacqueline, je vous interromps juste un instant. Est-ce que vous pouvez juste décoller un tout petit peu le téléphone de votre bouche? Là, c'est parfait. Voilà, là, c'est parfait.
2: Je vois la distance entre mon visage et le téléphone.
0: Alors, c'est absolument parfait. Et pour nous aussi, pour moi, oui, et pour les auditeurs et les auditrices, c'est une meilleure qualité d'écoute. Parce qu'on a essayé d'abord avec Julien d'arranger tout cela avec la régie, mais c'est mieux comme ça.
2: Ça ne marche pas.
0: Alors, je vous écoute de nouveau. Donc, de 5h à 7h, un premier job, et ensuite.
2: Voilà. À partir de 7h30 jusqu'à midi. J'étais femme de ménage dans une famille extrêmement riche, une grande maison moderne de 3 étages, plus de sous-sol, piscine intérieure,
0: oui.
2: Tout le ménage, 3 fois par semaine, et les 2 autres fois, aux mêmes horaires, dans le cabinet dentaire de madame. Très bien, qui n'était pas dans le même quartier. De Berlin. On m'avait aussi prêté une voiture. J'avais demandé au début d'être payé à la semaine pour pouvoir mettre de l'essence. C'était la seule chose qu'on m'avait dit. On prête la voiture, mais il faut quand même lui mettre de quoi fonctionner. Ensuite, donc, à 12h, je terminais. Et à 12h30, j'allais récupérer 5 enfants d'une famille d'avocats connus de Berlin-Ouest, dont je m'occupais en tant que gouverneur. 30 jusqu'à 20h.
0: Et comment vous avez trouvé tous ces petits jobs? C'est par les relations de la chorale?
2: Bah non, sur, vous savez, on lit le journal.
0: Ah oui, tout simplement.
2: Mmh. Voilà, il y avait aussi bien le Big Set, qui est Berliner Zeitung, bon, ça veut dire journal de Berlin. Mmh. C'est un petit journal, c'est d'ailleurs un petit format. Et c'est sur celui-là que je suis troublée en regardant. D'ailleurs, ça m'avait apprendre du vocabulaire. Lorsque je rentrais, donc, entre 20h et 20h30, que les parents avocats rentraient pour récupérer mes 5 enfants, je faisais tout. Une gouvernante en Allemagne, ça n'est pas simplement s'occuper des enfants.
0: Non. C'est comme une nanny.
2: On s'occupe de toute la maison. Oui. On fait aussi bien les courses, la cuisine, le ménage, la lessive, les enfants, bien entendu.
0: Ça a duré combien de temps, tous ces...
2: Pendant huit mois.
0: À avoir deux plein temps et demi, en fait, oui.
2: Oui, enfin bon...
0: Avec des horaires décalés, en plus.
2: J'avais de quoi... Et quand je rentrais à 20h le soir dans ma chambre, comme je notais sur un petit carnet qui était toujours dans ma poche, tous les mots nouveaux en allemand que je ne connaissais pas, je reprenais un dictionnaire que j'avais pu m'acheter. Je vérifiais si j'avais bien écrit, comme il le fallait, tous les mots de la même famille. Et j'écrivais quelques phrases, demandant à un des étudiants qui était dans la coloc, un étudiant allemand, de vérifier si c'était correct.
0: Donc au bout de combien de temps vous êtes devenu fluente, comme on dit?
2: Huit mois.
0: Ah oui.
2: Et au bout de 8 mois, là aussi, dans un autre journal qui est beaucoup plus sérieux, taille du journal, disons le Figaro en France. Mm-hmm. Et je suis tombée sur une annonce. Berlin-Ouest, il y avait bien entendu les alliés depuis 1945, avec chacun une partie de Berlin. Et ce jour-là, il y avait 2 annonces. Une pour devenir... Enfin, l'armée française cherchait une traductrice-interprète français-allemand. Et l'armée américaine, américain-allemand. Ils recevaient le même jour, l'un à 9h, l'autre à 11h. Les Français, je suis allée donc à 9h. Je pensais qu'il y avait des tests. Et la personne qui m'a reçue m'a dit... On ne fait pas de test, de toute façon, je ne parle absolument pas ni l'anglais ni l'allemand. Je viens d'arriver.
0: Donc je ne peux pas vous évaluer.
2: Non, oui. Il n'est pas prévu d'évaluation. De toute façon, j'ai déjà choisi. Une jeune Italienne s'est présentée. Et avec les deux mains, il a fait le... Comment dirais-je la forme... d'une jolie femme avec tout ce qu'il faut, là où il faut. Je ne sais pas si vous connaissez ça.
0: Bien sûr. Aujourd'hui, ce geste serait condamné, évidemment.
2: Bien entendu. Voilà. Mais là, en plus, c'était dans un bureau fermé. Mais
0: oui, voilà.
2: Il m'a dit, donc, ce sera elle. Ce que je ne savais pas, c'est que plus tard, j'allais la rencontrer à nouveau. Parce qu'elle n'était pas capable de faire son job. Mais ça, je vous le dirai ensuite, quand je vous l'aurai raconté. Je me suis donc présentée ensuite à l'armée américaine, au quartier général. 30 personnes, des tests organisés parfaitement, et des tests éliminatoires à chaque tour, tests écrits. Également, américain, allemand, pas un seul mot de français. On commence par les mots, puis les phrases, puis les paragraphes, avec du vocabulaire de plus en plus compliqué, aussi bien la médecine que la menuiserie. Les armes, non, mais enfin, à peu près

0: mets ses deux mains au-dessus du clavier. J'ai fait à peu près ce geste, j'ai fait du piano.
1: Oui.
0: Mais bon, c'était pas du piano que je voulais jouer là. J'ai bien regardé, on a donné le clic
1: du top départ.
0: C'était chronométré.
1: Et vous en êtes sortie, Jacqueline.
0: Exactement. Correction immédiate par les professeurs, comme les précédents essais. Les trois autres, on leur a demandé de bien vouloir rentrer chez eux. On les remerciait d'être venus. Et je suis restée. J'étais.
1: Donc là, votre vie change.
0: Oui. Le lendemain déjà, évidemment, tout a été vérifié. On m'a même demandé les adresses de mes grands-parents, etc. Il fallait surtout pas qu'ils aient eu même le petit doigt de pied avec les communistes.
1: Évidemment.
0: Oui. On se trouvait en guerre froide. Mmh. Ils ont vérifié ça dans l'après-midi. Et ils m'ont laissé un message sur le téléphone de la coloc disant « Présentez-vous demain à telle caserne. Ensuite, vous irez au grand quartier général où j'ai tué, oui. » À la caserne, vous êtes nommé. Vous entrez dans une caserne du génie comme traductrice, interprète, technique. Et c'est ce qui s'est passé. Avec un salaire dont j'aurais pu rêver en France. Mes enfants faisaient à ce moment-là, en France, leurs études supérieures.
1: Oui.
0: Et j'ai pu commencer immédiatement à leur envoyer de l'argent chaque mois.
1: En leur donnant un peu de vos nouvelles aussi, ou pas, en expliquant votre parcours,
0: sûr,
1: où vous étiez.
0: Oui, d'accord. Bien sûr, je leur écrivais, mais je n'avais pas leur adresse.
1: Et vous n'aviez pas...
0: Je mettais chez telle ou telle personne.
1: Alors, c'était ça ma question. Votre génitrice, vous n'aviez pas peur qu'elle ait les informations vous concernant?
0: Elle en avait, mais elle a toujours eu trop peur de venir elle-même. Par contre, elle m'a envoyé mes enfants.
1: Ah.
0: Pour vérifier. Par exemple, si je vivais seule, ce que je faisais, bon, pour mon travail, ça, elles s'en moquaient royalement, mais si je faisais, je crois, du sport, de la musique, de je ne sais quoi.
1: Oui, elles pour connaître, tout pour connaître votre vie. Oui, oui.
0: Et c'était moi qui devais bien sûr payer soit le train, soit l'avion. Je n'avais pour mes enfants pas d'adresse véritable. J'avais chez monsieur et madame XYZ et leur numéro de compte en banque. Et ça a duré. Mon fils, ça fait un bac plus 10 et ma fille un bac plus 12.
1: Qu'est-ce qu'ils sont de... qu'est-ce qu'ils font comme.
0: Alors, j'ai su. Je l'ai su à peu près, sans savoir à quel moment. Il a d'abord fait une licence de biologie à l'université de Strasbourg, en France. Et pendant qu'il était là, il a été repéré par un laboratoire pharmaceutique danois, qui lui a proposé, dès qu'il a eu sa licence, un travail pour qu'il puisse préparer le diplôme de doctorat. Il est donc parti comme doctorant directement au Danemark.
1: Mmh.
0: Il n'avait pas de difficultés pour l'anglais, puisque depuis qu'il était né, je lui parlais tous les jours à la même heure pendant une demi-heure environ, depuis qu'il était bébé.
1: Mmh. Depuis qu'il était né. Vous êtes drôlement doué pour les langues, hein, vous. Hein, c'est votre deuxième nature, les langues, non?
0: Eh bien, en sixième, lorsque je suis entrée en sixième au lycée, puisqu'à l'époque, il n'y avait pas encore cette coupure en deux, j'avais tout juste 10 ans. J'avais un an d'avance. Le rectorat avait accepté que je rentre au lycée à 10 ans. J'ai découvert l'anglais et le latin, qui n'était pas le latin d'église. Parce que ça, je le répétais un peu comme un perroquet, mais remarquez, ça avait été quelque chose qui m'a tenu. Qui m'a servi en partie de colonne de stem.

0: la biologie qui, quand elle est rentrée de je ne sais où, irait mourir
1: dans Lyon. Alors, revenons, Jacqueline, à ces années de bonheur. Donc là, vous travaillez pour les Américains à Berlin. Vous envoyez de l'argent à vos enfants. Votre génitrice vous les envoie à Berlin. Comment ça se passe et pourquoi ces années de bonheur?
0: Rien, je n'ai jamais répondu à quoi que ce soit. D'ailleurs, elle ne m'a plus écrit, ce qui était déjà pas mal. Et pour mes enfants, lorsqu'ils venaient, je les gâtais. Je leur envoyais de l'argent tous les mois. Et en général, au milieu du mois, sur mon répondeur, parce que j'ai pris à ce moment-là un petit appartement pour moi, et j'ai commencé à m'acheter. La première chose, je me suis acheté un lit. Parce que depuis que j'étais toute petite, j'ai dormi beaucoup plus souvent par terre, quand on est dans une couverture, que dans un lit.
1: Oui.
0: C'était pas pour inviter les messieurs.
1: C'était une réparation.
0: Quelque chose de merveilleux.
1: Oui. Décollez votre bouche du portable, s'il vous plaît, Jacqueline, parce que les auditeurs. Parce que les auditeurs nous envoient beaucoup de messages au 739-21 pour nous dire que.
0: Je suis vraiment désolée.
1: Voilà.
0: Bon, je vais essayer de le faire comme ça.
1: Donc, vous.
0: Quand on a de l'arthrose, vous savez, c'est difficile.
1: C'est difficile. Ouais, oui.
0: Donc, alors. Sinon, faites-moi un petit rappel.
1: Un petit rappel, voilà. Alors, dites-moi, donc, ces amis allemands, dans le lot. Y a-t-il un amour ou un amoureux?
0: Non, pas du tout.
1: Non, pas du tout. Donc votre bonheur ne dépend pas de l'amour.
0: Des couples, que j'ai gardés encore, sauf maintenant, parce que malheureusement, il y en a pas mal qui sont
1: partis.
0: Décédés.
1: Oui.
0: Je suis d'ailleurs partie à Berlin à chaque fois pour être présente.
1: Donc vous avez passé votre vie en lien avec eux. Ça, c'est beau, hein?
0: Oui.
1: Voilà de vraies amitiés.
0: Je continue à parler l'allemand. Pour l'instant, je ne le parle qu'avec mon chat. Et ils sont donc royalement tranquilles. Le mot gamelle, je lui dis.
1: Oui, d'ailleurs, on l'entendait miauler tout à l'heure, votre chat.
0: Il est sur moi parce qu'il se demande, étant donné que je suis très isolée, je suis rarement au téléphone.
1: Oui.
0: Donc, il se demande ce qui se passe. Il est là, sur moi. Je ne risque pas de me lever pour l'instant.
1: Alors, revenons à cette période de votre vie. Vous êtes à Berlin, vous avez un super emploi, vous gâtez vos enfants lorsqu'ils viennent, vous avez un groupe d'amis.
0: Et puis, je fais du sport, je me remets au sport, et pour mes 40 ans, je m'offre ma première bicyclette. Ça m'avait été interdit. Je n'avais pas le droit de faire de la bicyclette. Et je me suis dit, j'ai 40 ans, enfin dans quelques jours, je me souviendrai toujours, parce que j'ai demandé à un copain de venir avec moi pour que je sois dit, je n'avais aucune idée. Évidemment, pas un tricycle, ni avec les petites roues de chaque côté. D'accord, mais je voulais que quelqu'un me conseille. Donc un collègue est venu avec moi, et j'ai eu ma première bicyclette. Par contre, apprendre à faire de la bicyclette quand on est adulte, je peux vous dire que j'ai mangé de la poussière.
1: Mais vous êtes très déterminée. Donc, je ne doute pas qu'en très peu de temps, vous saviez pédaler.
0: Tout à fait. J'ai commencé, bien sûr, à faire mes courses, à aller dans les bois et avec des copains, faire des pique-niques, aller nager dans les lacs. Il y en a énormément dans Berlin. Je faisais donc du yoga, j'allais à la piscine au moins 2 ou 3 fois par semaine. Il faut dire que les piscines sont ouvertes de 7h du matin à 23h, ne ferment pas entre midi et 2. Et 2 fois par semaine, en fin de soirée, l'eau de la piscine est chauffée de 2 degrés de plus.
1: Mm-hmm.
0: Quand on a des courbatures, je voyais pour des personnes âgées, elles pouvaient venir nager dans une eau beaucoup plus chaude, ce qui permettait évidemment de se détendre. Donc, le yoga, la bicyclette, la natation.
1: Donc, un esprit sain dans un corps sain.
0: Tout à fait. Évidemment, bibliothèque allemande et bibliothèque de l'armée américaine. Ça me paraît très évident. À demander par ordre hiérarchique au colonel chargé de ça. Bien, tous les ans, j'avais ma petite carte. Au bout de 5 ans, j'ai fait un travail qui m'a semblé pour moi logique et normal. Un lieutenant-colonel m'a dit, on a une personne très gravement malade après un accident de voiture. Il faudrait que vous arriviez à continuer à faire votre travail et que vous ajoutiez le sien. Il est aussi traducteur ethnique.
1: Donc vous avez gagné du galon.
0: J'ai été cité à l'ordre de mon régiment devant un régiment au garde à vous devant moi. Et je me suis mise à pleurer. Je sens que j'étais comme une madeleine.
1: Oui. C'était comme une consécration pour vous qui n'avez jamais été reconnue par vos parents ni par votre famille, d'être reconnue par toutes ces personnes.
0: Mes amis allemands.
1: Oui. Jacqueline, je vous propose on va faire une petite pause sur l'antenne d'Europe 1, c'est l'heure des informations et on se reparle juste après, d'accord? À tout de suite. 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Europe 1, vous le savez, la radio libre. 23h au carillon d'Europe 1, retrouve Guillaume Lariche pour le Flash Info. Bonsoir Guillaume.
2: Bonsoir Valérie, bonsoir à tous. Trois personnes âgées de 80 à 95 ans sont décédées aujourd'hui en Gironde, probablement en raison des fortes chaleurs, comme l'a annoncé ce soir la préfète du département, Sophie Broca. Sur les 35 millions de Français touchés par cette canicule, près de 4 millions ont plus de 75 ans. 35 départements donc placés en alerte rouge aujourd'hui aux très fortes chaleurs. Il y en aura 14 de plus demain. 49 départements en alerte rouge aux très fortes chaleurs. Jamais autant de départements n'ont été concernés par cette couleur, vigilance maximale au même moment. 43 degrés attendus à Angoulême, Périgueux, 41 à Rennes, Pau et Poitiers. Et chez les plus jeunes, 845 écoles et collèges vont être fermés demain en raison de cette canicule, annonce aujourd'hui du ministre de l'Éducation nationale, Édouard Geffray. Ça reste peu quand on sait qu'il y a 60 000 établissements scolaires dans notre pays. 1800 d'entre eux prévoient de libérer leurs élèves en début d'après-midi ce lundi. Un incendie dans le Cher, département en vigilance rouge ce dimanche, vigilance rouge canicule. 25 hectares de culture ont brûlé, une cinquantaine de personnes évacuées, mais surtout 4 pompiers légèrement blessés. Au lendemain du premier grand meeting de Bruno Retailleau devant 6000 personnes au parc floral de Paris à Vincennes, Marion Maréchal tend la main au patron des LR. Elle souhaite travailler avec le camp national au sens large. L'eurodéputé estime qu'il faut que la droite prenne ses responsabilités face à la menace de la France insoumise. Et Marion Maréchal d'ajouter, quand on est à 8% dans les sondages, on en tire les conclusions. Quant à Sébastien Chenu, il tacle Bruno Retailleau. Le vice-président du Rassemblement national pense que les Français choisissent toujours l'origine plutôt que la copie, surtout lorsqu'on les a vus à l'œuvre. Dans la mort de la petite Liana, les rapports des inspections générales de la gendarmerie et de la justice vont être rendus publics ce lundi. Sans grande révélation, ils confirment les dysfonctionnements et aussi les erreurs individuelles du traitement d'une plainte pour viol sur mineur visant Jérôme Barella. Ça date d'août 2025. Des traces d'ADN de cet homme ont été retrouvées sur le corps de la victime. Pour trouver une paix durable au Moyen-Orient, les négociations entre l'Iran et les États-Unis ont démarré ce dimanche en Suisse. Un message de Donald Trump demandant à Téhéran d'empêcher ses alliés au Liban de causer, je cite, des problèmes, a fait quitter la délégation iranienne de la table des négociations. Un départ, mais pas une fin en soi, puisque les Iraniens disent être toujours engagés dans le processus. Enfin, le deuxième match des Bleus au Mondial de football, ce sera demain soir à partir de 23h heure française. France-Irak se disputera à Philadelphie, c'est le berceau de la démocratie américaine. La Pennsylvanie, où 27 degrés sont attendus demain. demain pour la rencontre entre la France et l'Irak. Et pour le match de la Libre Antenne, le studio gagne pour l'instant face à Valérie Darmon qui a bien trop froid à cause de la clim. Vous savez quoi, elle m'a demandé de laisser la porte ouverte tout à l'heure du studio.
1: Parce que je me gèle en fait. Alors, vous allez me dire il fait très très chaud.
2: On fait des courants d'air chaud nous.
1: Voilà, nous c'est pas mal. on est bien d'organiser. Le principal c'est la solidarité en fait au final. Hein, c'est un peu l'idée de la Libre Antenne aussi, c'est la promesse de l'émission. Et ben c'est bien pour ça que vous allez revenir à minuit d'ailleurs, Guillaume Larriche.
2: Avec grand plaisir,
1: entre autres. À tout à l'heure pour le prochain Flash Info.

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2: Et si vous me rejoignez maintenant sur l'antenne d'Europe 1, un grand merci à vous de passer votre dimanche soir en notre compagnie, à la fraîche peut-être, ou sur la route, pourquoi pas, à condition d'être évidemment prudent.

0: Prud'homme, il est 1h04. Alors, une information en route à vous donner. Il y a eu un accident après l'usine du Gol, bien après l'usine du Gol, hein, dans le virage pour sortir vers Crête d'Or, tout ça là, à ce niveau, dans ce grand virage. Il y a eu un accident. La voiture se trouve au milieu des deux voies, dans le sens Saint-Louis vers Étang-Salé. Donc, automobilistes, soyez prudents. Il y a pas mal de personnes qui sont à l'extérieur de la voiture, ils sont sur la route, donc faites très très attention, vous qui roulez à ce niveau, et il y a un danger, comme je vous ai dit, voiture accidentée, elle se trouve au milieu de deux voies, donc pour les voitures qui viennent, ralentissez dans le secteur, dans le virage pour sortir vers Crête d'Or, tout ça. Voilà, si vous avez plus d'informations, 02 62 le 41 51 51. Information pour les auditeurs de Freedom 2, il y a eu un accident après l'usine du Gol, bien après l'usine du Gol, dans le grand virage pour sortir vers Crête d'Or, tout ça. Il y a eu un accident, la voiture se trouve au milieu des deux voies. Elle est dans le sens Saint-Louis vers Étang-Salé. Beaucoup de débris sur la route et pas mal de personnes aussi qui sont à l'extérieur de la voiture pour venir en aide à la voiture accidentée. Donc faites très très attention, ralentissez dans le secteur, du virage de la sortie de Crête d'Or, dans le sens Saint-Louis vers Étang-Salé. Voilà pour cette information. Si vous avez d'autres informations ou pour la même information, 02 62 le 41 51 51. Et je remercie l'auditeur qui nous a appelé hors antenne pour nous donner cette information. Tout de suite, nous allons retrouver la suite du programme d'Europe 1.
1: Non, je crois que j'ai fait un trait quand je suis partie de France. J'ai fait un trait sur ma vie personnelle. Je n'ai plus jamais eu de contact avec aucun homme. Oh, comme copain, oui. Et puis les officiers avec lesquels je m'entendais très bien.
2: Oui, parce que c'est étonnant, parce que vous étiez dans un monde d'hommes, en revanche. Vous évoluiez dans un monde d'hommes.
1: Ah oui, tout à fait. Oui, oui. Mais je n'ai jamais eu de problème. Est-ce que c'est parce que j'avais été scout pendant des années? Donc, il y avait déjà cette attitude de commandement, être commandé et petit à petit commandé soi-même, peut-être, je ne sais pas. Mais le jour où j'ai été donc reçue dans mon régiment, je peux vous dire que j'étais une civile, je n'étais pas militaire. J'avais un titre de lieutenant afin que tous les militaires américains me respecte. Et c'était la même chose pour toutes les traductrices interprètes qui travaillaient et toutes les femmes qui travaillaient pour l'armée américaine. C'était vraiment une base. Tous les militaires devaient respecter.
2: Et est-ce que c'est cette consécration qui vous a rendue la plus heureuse dans cette période de votre vie, Jacqueline, ou c'est le chemin?
1: Parce qu'on dit souvent... Continuer.
2: Ah, alors, dites-nous la suite.
1: Continuer parce que, alors que je venais donc de recevoir ce que vous appelez une consécration, pour moi, j'étais très étonnée et très émue. Dans les jours qui ont suivi, le même colonel qui m'avait donné donc cette chose,
2: oui,
1: m'a dit, on a une urgence, il faudrait que vous alliez dans un autre régiment. On préférerait, bien sûr, vous garder, mais la police militaire américaine a besoin de quelqu'un. Il a des conditions spéciales, travailler de jour comme de nuit, ce qu'on appelle les 3-8 en continu, pas de samedi, pas de dimanche, pas de jour de repos. Vous voyez, le commandant un tel, je vous prends un rendez-vous si vous le souhaitez, mais je dois obéir et je dois au moins vous proposer ce poste, même si je viens de vous donner
2: la promotion. Et donc, est-ce que vous l'avez pris?
1: Oui. Et c'est là que je vais peut-être dire quelque chose qui peut paraître vulgaire à mon âge. Je me suis éclatée.
2: Ah.
1: Travailler de jour comme de nuit, partir en patrouille en milieu de nuit pour aller sur une bagarre dans un bar quelconque pour essayer de récupérer, évidemment, les soldats américains qui venaient faire faire des bêtises, puisque c'était des bars qui leur étaient interdits. Participer à toute la vie du régiment. Évidemment, je rentrais chez moi dormir quelques heures de temps en temps.
2: Donc le terrain, ça vous a galvanisé en fait. Hein. Je pense à cet échange qu'on a eu, vous, quatre auditrices de la Libre Antenne, vous avez dû l'entendre avec Shoura Sayed vendredi soir, qui était une profileuse du FBI. Et je vous invite d'ailleurs à réécouter son entretien sur Europe1.fr et qui nous expliquait aussi à quel point le terrain ça avait été enrichissant.
1: Exactement. Et donc, pour moi, ça a été ça. J'arrivais quand même à continuer le sport.
2: Oui.
1: D'ailleurs, j'avais intérêt, parce que j'avais avec moi des jeunes militaires entre 19 et 35 ans. Le capitaine avait 35 ans. Et quand je partais en patrouille avec eux, j'avais intérêt à courir à la même
2: vitesse. Alors, Jacqueline, ma dernière question. À 80 ans, presque bientôt aujourd'hui, oui. Qu'est-ce que vous gardez comme enseignement de cette période de bonheur, puisque c'était votre demande ce soir de démarrer l'émission sur vos années bonheur?
1: Eh bien, je me raccroche à ça pour mes dernières vies, pour mes derniers moments de vie. Ma santé est détruite. Je n'ai plus personne. Mes enfants me haïssent.
2: Qu'est-ce qui vous fait dire ça? Qu'est-ce qui vous fait dire ça aujourd'hui? C'est fort d'employer le terme de haine. Et la haine, c'est l'amour.
1: Mais non, mais il y a encore... Maintenant, ils n'ont même plus aucun... rapport avec moi, je ne sais pas où ils vivent. Ils ne veulent pas que je le sache. J'ai pisté un peu. Évidemment, quand on travaille en police militaire, on apprend un certain nombre de choses. Et donc, j'utilise ces techniques. J'ai retrouvé ma fille. Elle ne le sait pas.
2: Et d'après vous, pourquoi ils ne veulent plus vous parler?
1: C'est ma mère qui est passée par là. Elle a retourné tous les gens que je connaissais.
2: Contre vous.
1: En commençant par ma jeune sœur. Et quelques membres de la famille qui se posaient des questions. Elle leur a raconté, par exemple, que depuis l'âge de 5 ans, non, mais voyez le truc, je suis une prostituée. Mmh. Alors que elle me faisait violer devant elle par certains de ses amants qui étaient la prostituée.
2: Mais est-ce que vous ne pensez pas, Jacqueline, c'est juste une suggestion bien sûr, hein, qu'à votre âge aujourd'hui, peut-être, vous pourriez essayer, puisque vous savez, vous avez situé vos enfants, par exemple, votre mère n'est plus de ce monde, envoyer un long mail en expliquant votre parcours à vos enfants.
1: Je n'ai pas leur adresse mail.
2: Ou bah, alors un courrier postal, si vous savez où les
1: trucs. Quand je vous dis, je n'ai rien, madame.
2: Non, quand vous m'avez dit à l'instant rien, que vous avez retrouvé votre fille.
1: Oui, je sais qu'elle est dans une ville, d'ailleurs pas très loin d'ici, en Côte d'Or. J'ai découvert ce qu'elle avait choisi, par exemple, comme en tant que médecin. Elle est diabétologue, endocrinologue.
2: Est-ce que, je ne sais pas, c'est juste une suggestion, vous ne mettriez pas un détective privé sur l'affaire juste quelques jours, le temps de retrouver vos enfants et de pouvoir envoyer des courriers, juste
1: madame,
2: pour dire,
1: vous
2: non
1: pouvez, si vous le voulez, fermer l'antenne pour qu'on n'entende pas ce que je vais vous dire.
2: Ah, on ne peut pas le faire. Malheureusement, nous sommes en direct jusqu'à 1h du matin.
1: Alors, je vais vous le dire en essayant... Sinon, vous verrez. Pour survivre, j'ai un peu plus de 1000 euros par mois. Alors.
2: Oui, donc c'est trop cher pour vous, bien sûr.
1: Privé, il faut d'abord que j'arrive de temps en temps à me nourrir. J'ai perdu 40 kilos en 4 ans. Mon médecin ne réagit pas. Et là où je suis, ça fait partie des départements qui sont les plus désespérés et désespérants. Il n'y a plus rien. Bientôt, ce sera des déserts. Le Morvan sera un désert.
2: Pourtant, c'est une belle région. Hein. C'est vraiment une région magnifique. Hein.
1: même quand j'étais à Berlin, je venais deux fois par an, ou trois fois, sur la tombe de celui qui est peut-être mon grand-père. Depuis Berlin. Un aller-retour en 72 heures.
2: Vous n'avez plus d'amis, Jacqueline?
1: Je n'en ai jamais eu. C'était interdit. Vous savez très bien...
2: À part les amis allemands, bien sûr.
1: Les pervers narcissiques isolent leurs victimes. Je pense que Marie-Estelle vous le dirait.
2: Oui, elle a fait plusieurs émissions, Marie-Estelle Dupont. J'en profite pour dire d'ailleurs que je serai invitée de son émission le 25 juin après-midi. Et j'en suis absolument ravie, bien sûr, parce qu'on travaille souvent ensemble. Hein, oui, oui, oui.
1: J'essaie
2: d'écouter. Oui. Mais Jacqueline, peut-être que ce serait aussi intéressant d'écrire votre histoire.
1: Je l'avais écrit et je l'ai détruite. J'ai tenu mon journal intime depuis l'âge de 10 ans et demi quand grand-père est décédé. Puisque je n'avais pas le droit de parler à qui que ce soit. J'étais surveillée, contrôlée. Donc, j'ai écrit. Et j'étais rouée de coups parce qu'elle arrivait toujours à trouver la cachette d'un petit cahier que je cachais. Vous ne pouvez même pas imaginer, voilà. Vous ne pouvez pas. Vous ne le pouvez pas. Quand une femme vous dit en France, les parents ont le droit de tuer leurs enfants quand ils veulent et comme ils veulent. Mon petit frère s'est suicidé. Il avait été maltraité comme moi, violé par elle devant moi, comme j'étais violée par elle devant lui. Et voyez, c'était dans les années 1950.
2: Oui. Alors j'entends votre chat. Donc vous m'expliquiez à l'instant, Jacqueline, que ce sont ces années bonheur que vous nous avez racontées qui vous font...
1: Et je m'y raccroche.
2: Qui vous font tenir, voilà, exactement. Et il y a aussi
1: ainsi
2: votre chat.
1: Qui n'a pas peur de faire.
2: Voilà. Et votre chat aussi, qu'on entend, parce que je dis ça parce que les auditeurs écrivent ce soir au 739 21 75 centimes plus coup du SMS qu'il est bavard, votre chat. C'est pour ça. C'est
1: nous sommes seuls, l'un avec l'autre. Je lui parle, il me répond.
2: Oui. Oui. C'est l'amour inconditionnel.
1: Je lui parle en anglais ou en allemand ou en italien, ça, il se moque complètement.
2: Ça passe par le cœur.
1: Tout à fait.
2: Alors je vous envoie plein d'énergie, Jacqueline. Plein d'énergie néanmoins, en dépit de cette histoire terrible.
1: Oui.
2: Et en même temps, tellement vous êtes une femme tellement déterminée et tellement résiliente. Soyez fière quand même de votre parcours.
1: Je n'y arrive pas. Je n'y arrive pas. Je n'ai jamais eu personne qui me dise des mots comme ça. Je suis même étonnée de la façon dont Nicolas me parle tellement. C'est une belle personne.
2: Oui, je partage votre avis. Oui.
1: Parce qu'il m'a rappelé, j'étais pas bien, je devais passer il y a quelques jours. J'ai fait un malaise. Et il m'a eu au téléphone, il a vu que j'étais pas bien. Il a eu des mots de réconfort, de bienveillance. C'est tellement rare.
2: Oui, parce qu'il est plein de cœur.
1: Tout à fait.
2: Et que c'est authentique. Et l'authenticité,
1: voilà,
2: on la sent toujours, exactement. Il n'y a pas de tricherie.
1: Des mots qui débitent comme ça, il pourrait, après tout, à la radio, personne ne voit son visage, ni ses expressions, ni quoi que ce soit. Mais il y en a si peu.
2: Et oui.
1: Ce sont des trésors.
2: Exactement. Et je partage votre avis. C'est bien pour ça que je souhaite continuer de travailler avec lui, il le sait, quoi qu'il arrive. Ben,
1: j'espère bien vous entendre tous les deux.
2: Avec grand plaisir, Jacqueline. En tout cas,
1: très bonne équipe.
2: Merci.
1: Je vous entends. Quand je ne suis pas, ou je ne suis pas de malaise, je suis sur Europe 1, tout le temps.
2: Eh bien, écoutez, un grand merci de votre fidélité. Un grand merci de votre fidélité. Un grand merci de vos confidences ce soir. Oui. Une caresse à votre chat.
1: Ça m'a fait du bien et du mal. Ça a rouvert, évidemment.
2: Les blessures.
1: Toutes les...
2: Oui.
1: Mais ça ne sont même pas des cicatrices, ça ne se ferme plus.
2: Et vous avez tenté quand même de vous faire aider par, je ne sais pas, quelqu'un de votre ville, la mairie.
1: Financièrement, c'est impossible. Financièrement, je n'ai pas pu.
2: Ouais. Vous savez qu'on a droit à des séances gratuites au CMP, hein. au centre médico-psychologique.
1: Oui, j'étais en CMP, étant donné que... Ah oui, ben alors là, si je pars dans cette histoire, la biologique m'a donné le même nom qu'elle, même prénom. Mmh. Et je découvre, alors qu'elle est décédée en 2021, je découvre, je suis allée au CMP, et ça va faire bientôt un an, parce que je sentais que j'avais besoin d'aide. Et la personne qui m'a reçue, médecin peut-être, infirmier, psychiatrique peut-être, je ne sais pas, il ne s'est pas présenté. J'ai regardé son ordinateur et m'a annoncé que j'avais 102 ans.
2: Il vous a confondu?
1: Elle s'appelle Jacqueline, et avec le même nom de famille que moi.
2: Oui.
1: Et j'ai compris, j'ai été opérée, je suis allée dans un hôpital, et on m'a dit, on a déjà quelqu'un. Vous êtes donc bien née en 1922.
2: Et c'est comme ça que vous avez su.
1: Elle a continué à tourner aux alentours, puisque je l'ai retrouvée au CHU de Dijon, dans deux hôpitaux, dont celui de la ville où je suis, au CMP d'une autre ville.
2: Vous savez, peut-être symboliquement, avant qu'on raccroche, Jacqueline, peut-être que vous pourriez juste réfléchir à ma suggestion. Vous savez, symboliquement, ce serait peut-être important, même si vous êtes à l'aube de vos 80 ans, de changer votre nom ou votre prénom. Aujourd'hui, il y a une loi qui le permet, hein.
1: Oui, on m'a dit que c'était trop tard.
2: Mais pourquoi?
1: Parce que j'ai essayé. Ne croyez pas que je suis tombée de la lune récemment.
2: Oui, mais pourquoi c'est trop tard? Pourquoi c'est trop tard de changer de nom et de prénom? La loi est passée.
1: J'ai suffisamment d'argent pour payer un avocat qui voudra bien.
2: Non, mais vous pouvez le faire vous-même. Vous allez vous renseigner à la mairie de votre. Il faut se renseigner à la mairie de votre lieu de naissance. Vous les appelez. Et vous leur demandez la marche à suivre, et elle est quasiment gratuite, je crois, il me semble, hein, dans mon souvenir. Donc je pense que ça vaudrait la peine.
1: C'était l'argent qui, pour une fois de plus, m'avait bloqué. Parce que j'ai essayé tout ce à quoi je pouvais penser pour me dépêtrer.
2: Mais re-renseignez-vous sur effectivement cette possibilité, symboliquement, parce que c'est pas à votre âge que ça va changer quelque chose concrètement. Mais par contre, symboliquement, c'est important. Ça peut-être être une piste de réparation aussi. Et de coupure.
1: J'avais même trouvé déjà mon nouveau prénom.
2: Eh bien, écoutez, je vous incite à vous renseigner, Jacqueline. Et vous savez quoi? Cette antenne est la vôtre, vous le savez. Donc, si vous avez besoin de rééchanger, nous sommes là avec Nicolas. Vous n'hésitez pas.
1: Et je me permets. Audrey.
2: Comment?
1: Il y a Audrey aussi, certains soirs.
2: Audrey aussi, effectivement, qui est dans l'équipe de Roland Pérez.
1: Nicolas doit quand même se reposer un petit peu.
2: Eh bien, oui, bien sûr. Audrey, elle est en semaine avec Roland Pérez. Voilà. Et je vous embrasse très fort, Jacqueline.
1: Je vous embrasse.
2: Et une caresse à votre chat, bien sûr.
1: Je vous embrasse aussi. Pouvez-vous embrasser Nicolas?
2: Mais il vous entend. Vous savez, il vous entend, il écoute toute l'émission. Il est à mes côtés du début à la fin.
1: J'ai honte, je ne croyais pas.
2: Merci beaucoup, Jacqueline. Prenez bien soin de vous.
1: Merci bien.
2: Au revoir.
1: Merci beaucoup d'avoir écouté.
2: Au revoir.

0: c'est dit et c'est bien dit. Calogero ce soir dans votre libre antenne sur Europe 1.
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0: Et justement, on en parlait à l'instant avec Jacqueline. Et si on en parlait sur Europe 1, la psychologue clinicienne Marie-Estelle Dupont, accompagnée de Romain Desarbres, libère la parole en soumettant les grandes questions d'actualité à une analyse psychologique. Eh bien, demain, il sera question de la relation père-fille. Et si on en parlait sur Europe 1 avec Marie-Estelle Dupont et Romain Desarbres, c'est du lundi au vendredi, de 15h à 16h. Et j'aurai le plaisir d'être invitée de « Et si on en parlait » le 25 juin, donc l'après-midi, bien sûr. Bonsoir Agnès.
2: Bonsoir Valérie, très heureuse de vous entendre.
0: Moi de même Agnès, de quoi ?
2: Voilà, vous avez...
0: Oui, dites-moi.
2: Vous avez beaucoup de chance de... de faire une émission avec Marie-Estelle.
0: Ah oui.
2: Et je bois souvent ses paroles et je trouve qu'elle apporte beaucoup.
0: Et oui, et moi de même, je bois ses paroles. Aussi. Et moi je bois ses paroles aussi. Et d'ailleurs, c'est pour ça que je l'invite aussi, parce qu'on est une grande famille sur Europe 1, vous le savez. J'invite aussi dans l'émission, quand j'ai l'occasion, on a fait plusieurs émissions spéciales ensemble, sur le langage des émotions, sur la famille justement, il n'y a pas très longtemps. J'estime beaucoup Marie-Estelle Dupont, bien évidemment. Alors, de quoi voulez-vous ?
2: Elle est très douée.
0: Et oui. Je dis toujours que si j'avais pu, eh bien, dans la vie, je l'aurais choisi comme psy, pour tout vous dire.
2: Eh ben oui. Forcément. Et c'est très important. Je pense que quelquefois, les psys ou les psychiatres ou les personnes qui écoutent, qui entendent, je trouve que ça, c'est très précieux dans une vie.
0: Ah ben bien sûr. Voilà. Bien sûr.
2: Ça, c'est très précieux et... Voilà, c'est des grands guides et ça nous aide à passer les journées avec force.
0: Voilà, à passer le cap et à voler nos propres ailes.
2: Ben voilà.
0: Alors Agnès, quel est le sujet de votre intervention ce soir sur l'antenne d'Europe 1 ? Dites-moi.
2: Oui, alors déjà c'est la fête des pères, donc je voulais souhaiter la fête à tous les pères et aussi à toutes les mères. Mmh. Et puis c'est la fête de la musique, donc j'espère que ça a pu adoucir les mœurs. C'est ça qu'on dit, la musique.
0: Oui, adoucir les mœurs. Exactement.
2: J'en suis pas trop sûre parce que j'ai entendu dire qu'il y avait quelques révoltes, par exemple à Paris. Donc j'espère que ça n'a pas été dans tous les quartiers. Mmh. Mais si j'interviens ce soir, c'est parce que hier j'ai appris Nicolas et par rapport aux deux personnes qui ont évoqué le harcèlement.
0: Ah oui.
2: Et je voulais intervenir parce que mais ça a passé trop vite, on n'a pas eu le temps. Mm-hmm. Et je voulais intervenir parce que je trouve que on est dans une société de plus en plus, je trouve, hein, moi, violente. Et ça me désespère un petit peu. Et je trouve que le harcèlement à l'école, ça peut être une des causes de la violence qui peut se perpétuer si le harcèlement n'est pas pris en compte.
0: Ah oui, mais vous avez raison.
2: Et c'est vrai qu'il y a eu, il y a eu beaucoup d'évolution, parce que je suis allée à une réunion il n'y a pas longtemps où c'était le harcèlement scolaire dans un collège, où il y avait plusieurs collèges qui étaient invités, et j'ai vu quand même qu'il y avait une prise en charge des victimes.
0: C'est Gabriel Attal qui a beaucoup fait pour le harcèlement et pour que ça sorte de l'ombre et pour que justement, c'était le slogan, que la culpabilité et la honte changent de camp. Oui, heureusement que ça a évolué. On en parlait très très bien, comme vous le disiez, comme vous le rappelez, Agnès, avec Anaëlle et Constance hier, qui étaient très touchantes, chacune dans leur registre. Hein. Je rappelle d'ailleurs le nom de l'association d'Anaëlle, qui s'appelle Les Vilains Petits Canards, qu'on trouve sur Instagram. Donc, pas hésiter à aller visiter son Insta, puisque elle officie dans des écoles, elle donne des conseils, puisqu'elle-même a vécu un long harcèlement qui s'est terminé par un accident, et surtout parce qu'agressée, hein, et donc par une agression plutôt d'ailleurs, et par une pensée aussi de tentative de suicide, comme beaucoup. Donc oui. Vous avez tout à fait raison, Agnès. La vraie question qu'on peut poser, c'est est-ce que des enfants violents et petits vont devenir des adultes violents grands?
2: Voilà, alors c'est pour ça que je voulais intervenir, parce que moi je suis quelqu'un qui est assez, passionnée par la prévention. Je pense que le plus on fera de la prévention, plus on traitera les affaires vraiment très très attentivement, moins ça aura de répercussions sur la vie d'adolescents et d'adultes.
0: Bien sûr, vous avez raison.
2: Et alors, dans cette réunion, j'ai pu m'apercevoir qu'effectivement, il y avait des progrès qui avaient été faits sur la prise en charge des victimes, mais les auteurs, on n'en parlait pas. Donc je suis intervenue, et c'est vrai que bon, les parents ont été très contents que je pose cette question. Et il est vrai que ça paraissait, de mon point de vue, dans cette réunion, délicat d'inviter les parents des harceleurs, de traiter, de pointer les harceleurs, alors que moi je pense que ce soit en justice ou dans les punitions, c'est important d'avoir la juste attitude. Parce que c'est pas pour rien qu'on est harceleur à un moment donné.
0: Oui.
2: Et si on n'essaie pas de comprendre, eh bien les harceleurs ils vont pas comprendre non plus, et ça va se perpétuer et toujours peut-être de plus en plus gravement. Et ça serait important.
0: Vous voulez dire que même les harceleurs sont des victimes?
2: Oui, parce que c'est de là où je souhaiterais que ça puisse rentrer dans les actions à entreprendre dans notre société, parce que c'est devient de plus en plus fréquent que des enfants, souvent c'est des, moi j'ai eu à traiter cela dans mon activité professionnelle, des parents qui intervenaient, qui n'en pouvaient plus parce que leur fille qui était la première de la classe, ça c'est un exemple qui me vient là, et ça date d'il y a 15 ans, hein, ne pouvait plus du tout aller à l'école.
0: C'est ce qui s'est passé pour Anaëlle. Elle travaillait très très bien, elle était studieuse.
2: Voilà.
0: Et elle s'est fait agresser et harceler pendant 5 ans parce qu'elle était justement studieuse et qu'elle travaillait.
2: Voilà.
0: Vous faisiez quoi dans la vie, Agnès?
2: Moi, j'étais dans le social et éducatrice spécialisée.
0: Ah, c'est pourquoi vous êtes sensibilisée à ces sujets. C'était ma question d'après. Est-ce que vous avez été sensibilisée par votre vie privée ou par votre vie professionnelle?
2: On peut dire que moi, je suis une battante dans ma vie privée. Je ne me laisse pas faire. J'ai appris à me battre.
0: À vous défendre.
2: À me défendre, parce que je pense qu'on le vaut bien de se défendre et de se faire respecter.
0: Se faire respecter, c'est même fondamental.
2: Voilà.
0: Et oui.
2: Et là, par rapport à ces personnes qui harcèlent, je pense que il faut intervenir aussi. Et ça, j'essaierai quand, parce que moi, j'adore les débats et souvent j'interviens dans les débats quand il y a des débats sur le harcèlement. Sur différents thèmes, j'aime bien apporter mon expérience. Et là, je souhaiterais qu'on attache beaucoup d'importance aux parents et aux parents aussi des victimes, parce que c'est important qu'ils soient partie prenante, et puis aux parents aussi des harceleurs, et que au niveau du harcèlement, qu'il puisse y avoir des séances avec avec un psychologue, une psychologue, peut-être un travailleur social, mais c'est encore mieux si on essaie de comprendre un peu le pourquoi du comment, parce que, bon, quelquefois, les choses se font en groupe, hein, alors il y a des mineurs, il y a des personnes qui subissent.
0: C'était le cas pour Anaëlle aussi, ils étaient en meute.
2: Voilà, en meute. Donc,
0: c'est vrai que c'est important de travailler aussi sur la raison de la colère, ou de la méchanceté de ceux qui font du mal aux autres. Hein. Souvent, à la maison, ça se passe pas bien entre les parents. Peut-être qu'eux même subissent évidemment des violences, etc., etc. Évidemment, on n'échappe pas non plus à son milieu, à l'épigénétique, etc., etc. Hein.
2: Voilà. Et ça m'amènera à parler, si je peux avoir un peu de temps, juste pas longtemps quand même, parce que je suppose qu'il y a beaucoup d'auditeurs, oui. Mais à parler de l'écoute que les parents doivent avoir par rapport à leurs enfants, oui. et la bienveillance toujours, même si c'est si ça dysfonctionne dans la famille, je pense que c'est important d'attacher de l'importance à la parole de l'enfant, oui. Et creuser un peu, parce que c'est vrai que bon,
0: de part et d'autre. De part et d'autre, c'est-à-dire, voilà, c'est ça. Ça veut toujours, toujours maintenir la communication, toujours.
2: Voilà, et c'est important parce que actuellement, ce qui se passe, c'est que c'est tellement une vie trépidante. Et ça, je pourrais pas encore rappeler mille fois. J'aurais bien envie de parler des ambiances de travail qui sont devenues absolument infernales. Et moi, j'ai connu justement des ambiances. On fait attention à la qualité du travail et de, comment dire, la qualité de la, comment dire, ben oui, du travail, du bien-être au travail. Mm-hmm. Mais ça, c'est plus possible actuellement. Je vois par exemple les personnes qui travaillent chez elles, là, en télétravail. Elles ont des fois même plus de bureaux qui leur a attribué, vous voyez. C'est toujours des mêmes, il faut tourner, il faut changer de bureau, etc. Je trouve que ça devient, quand on a un travail, eh bien, ça devient très, très fatigant, ce travail. Et c'est pas facile de commencer, après, quand on rentre chez soi, un deuxième travail avec la famille. Mmh. Avec la famille qui qui a besoin aussi d'attention, etc. Et c'est ce qui se passe, c'est qu'il y a vraiment des difficultés, eh bien, à écouter, à prendre le temps d'écouter. Mmh. C'est quand même un phénomène de société.
0: Oui.
2: Et si
0: on s'écoutait et si on s'entendait, ça se saurait par les temps qui courent, effectivement. On a une auditrice au 739-21, 75 centimes plus coût du SMS, qui dit aussi que la violence donc est prévisible, parce qu'il y a 40 ans, pour la première fois dans l'humanité, nos enfants, depuis 40 ans, dit-elle, hein, je découvre le SMS en même temps que je vous le lis, nos enfants sont soumis à des images de violence jour et nuit, non-stop. Ça, c'est vrai que c'est très important. Et ces images modifient leur comportement. C'est vrai que les références et les repères changent totalement aussi.
2: Oui, et c'est pas facile d'être parent. Parce que, vous savez, on dit que tout le monde est au numérique. Moi, je connais beaucoup de personnes qui n'y comprennent rien au numérique. Quand il y a encore 30% de personnes qui n'ont pas de numérique. Et c'est vrai que ça fait quelque chose, ça fait
0: un fossé de génération. Ouais.
2: Mais même pas, parce que imaginez que moi j'avais, comme je n'ai pas de numérique, je vais vous dire, j'ai un ordinateur, mais je l'utilise comme une encyclopédie pour chercher un article de loi. Je ne veux pas tomber là-dedans. Alors c'est vrai qu'on dira qu'il faut vivre avec son temps, mais moi je me plonge pas pieds joints dans des nouvelles
0: technologies. Mais eux, ils sont nés avec eux, enfin la génération d'aujourd'hui, et puis les générations X, Z, etc., sont nés avec ça, hein, c'est différent. Mais Agnès, vous avez des enfants, vous ?
2: Eh bien, je m'en suis occupée, mais j'ai pas eu d'enfants. Non, je n'ai pas eu cette chance-là. Mmh. Enfin, il y a des personnes aussi qui peuvent pas avoir d'enfants, qui n'ont pas d'enfants. Bon, ben, c'est des personnes aussi qui... C'est pas pour ça que je suis restée à l'écart des enfants, parce que j'étais au contraire attentive aux enfants de ma famille, et ça a constitué aussi mon métier.
0: Oui, c'est ça, votre expérience, effectivement.
2: Mais ça n'empêche pas que j'ai...
0: Vous avez un point de vue.
2: J'ai donné mon avis.
0: Oui, bien sûr.
2: Oui, puis alors, si vous voulez, je sais que dans les établissements d'enfants, c'est bien aussi qu'il y ait des parents, mais c'est bien aussi qu'il y ait des enfants, des personnes qui ne soient pas parents, parce que ça permet de trouver un équilibre, parce que des fois, quand on est parent, on prend modèle aussi sur ses enfants. Or, chaque enfant est différent, et chaque parent aussi, d'ailleurs. Hein.
0: Mmh. Bon, on est tous différents, de toute façon. Hein. Tous les êtres humains sont singuliers. Hein. Voilà, effectivement. Hein. En tout cas, merci beaucoup, Agnès, d'être intervenue ce soir sur l'antenne d'Europe 1. Merci beaucoup pour nous donner votre point de vue et nous dire effectivement qu'il faut aussi s'interroger sur le pourquoi mauvaises actions de ces harceleurs, parce qu'effectivement, un enfant ne naît pas naturellement en colère ou méchant ou agressif. Voilà.
2: Donc, c'est un enfant qui a de la bienveillance.
0: Donc
2: et puis, je voudrais vous dire quelque chose avant de raccrocher, si vous voulez bien.
0: Allez-y, Agnès.
2: Oui, c'est que j'ai accompagné beaucoup de familles ou d'enfants à la justice par rapport à un père, à des parents défaillants, etc. Et puis, ou à des agressions qu'avaient subies des personnes. Donc, il y a les victimes et les agresseurs. Et ce que j'ai pu voir et souvent, sauf une fois, c'est que les victimes sont, et ça on en parle beaucoup en ce moment, sont pas forcément si bien considérées que ça. Par contre, on essaie toujours, les avocats des agresseurs essaient de minimiser, de trouver des circonstances atténuantes, etc., par rapport aux auteurs d'actes. Et moi, j'ai pu constater que si la sanction n'était pas en rapport avec l'acte, eh ben les personnes recommençaient pour être punies à la hauteur où elles devaient être punies. Ça, c'est quelque chose que j'ai constaté mille fois.
0: Et ben, c'est très intéressant de le soulever aussi. Si la punition est à la hauteur de la mauvaise action, alors ça porte plus ses fruits que si on minimise.
2: Et ça peut guérir.
0: Voilà. Oui.
2: Voilà.
0: Merci
2: et naturellement, il y a l'accompagnement psycho, etc. Après,
0: c'est impératif. Voilà. Merci beaucoup. Et puis aussi, ce qui serait bien, c'est que la justice fasse son boulot.
2: Ça va de pair.
0: Exactement.
2: Et de mère.
0: Merci beaucoup, Agnès, d'être intervenue ce soir sur l'antenne d'Europe 1. Merci vous aussi.
2: Merci à Nicolas.
0: Bel été à vous. Au revoir.
2: Oui, vous aussi. Très bel été également.
0: Merci. Au revoir.

0: Et oui, on parle d'amour dans la Libre Antenne. La déclaration d'amour de France Gall ce soir dans votre Libre Antenne sur Europe 1.
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0: Bonsoir Marcel.
2: Bonsoir.
0: Merci d'être avec nous sur l'antenne d'Europe 1, d'avoir composé le 01 80 20 39 21. Je vous écoute.
2: Merci
0: Marcel.
2: Alors moi je voulais intervenir parce que j'ai entendu différents auditeurs qui sont intervenus effectivement, mais je pense que comme on dit chez moi encore, œil pour œil, dent pour dent. Le harcèlement, moi je l'ai subi quand j'étais à l'école tout petit, donc il y a des années en arrière, ça a toujours existé le harcèlement scolaire de goûter ou de...
0: Surtout qu'on n'en parlait pas quand on était plus jeune, c'est surtout ça.
2: Voilà.
0: Aujourd'hui on a la chance de pouvoir en parler, de pouvoir libérer la parole, de pouvoir mettre en place des dispositifs.
2: En parler c'est bien, mais dispositifs, oui, quand on a une justice qui veut bien mettre en faire une priorité, hein. Mais je trouve que le harcèlement, effectivement, faut en parler parce qu'il y a des enfants qui sont fragiles. Moi, je sais que je m'en suis sorti grâce aux arts martiaux, comme je disais, à votre collaborateur. Voilà, c'est ça. C'est de toute façon, vous prenez le plus fort, vous le frappez un bon coup, et puis.
0: Mais alors attendez, Marcel, vous êtes corse.
2: Oui,
0: tout est dit.
2: Je suis corse.
0: Tout est dit.

0: fait. Et de toute façon, et quand vous parliez tout à l'heure de Gabriel Attal, qui lui, ouais, d'accord, c'est un bon politicien, les élections arrivent, donc voilà, on va mettre en place des choses, de façon à pouvoir agir. Il agit tous comme ça. Mais le problème, il n'est pas là. Le problème, il est, c'est que, à l'époque, il n'y avait pas d'association, justement, qui aidait les gens comme ça, et qui les écoutait, déjà pour commencer, et qui prenait leur cas au sérieux. C'était surtout ça. Maintenant, je vous dis, moi, le seul, si je peux me permettre, pas de conseil, mais d'avis à donner aux gens, c'est effectivement de combattre ça. Parce que on combat le mal par le mal. Vous voyez,
1: vous répondez à la violence par la violence. C'est ça votre credo.
0: Exactement. Tout à fait. À la violence par la violence. Il n'y a que ça, de nos jours. C'est la violence par la violence. Parce que quelqu'un qui vous craint, ne va pas, à moins qu'il soit masochiste, il ne va pas remettre le couvert. Vous voyez ce que je veux dire?
1: Oui. Donc voilà. Alors Marcel, le problème de la violence, si on répond à la violence par la violence, c'est qu'on ne va pas améliorer la société, vous voyez? À aucun moment. Et ça ne va rien résoudre, hein, parce que ça va devenir de l'anarchie. C'est le pouvoir du plus fort.
0: Oui, mais encore, ce n'est pas l'anarchie. Il n'y a aucune anarchie, les règles sont simples et il n'y a aucun problème, mais vraiment aucun problème. Les femmes peuvent se trimballer, peuvent marcher dans la rue le soir dans les tenues qu'elles ont avec lesquelles elles sont sorties sans qu'il y ait aucun problème. Vous voyez, il n'y a pas d'attaque au couteau, il n'y a pas de tout ça. Or ici en France, c'est un peu l'anarchie à l'heure actuelle des choses. Et si l'enfant qui au plus jeune âge peut être traumatisé n'a pas un adulte effectivement qui peut se permettre de le protéger, effectivement, on va à l'anarchie. Là, on y va. Et la petite racaille, moi, je voudrais, si je peux me permettre, tout en restant poli, bien entendu, à la petite racaille qui se permet, justement parce qu'ils savent qu'ils peuvent agir comme ça, ils savent qu'ils ne risquent rien derrière. Donc, partant de ce principe, effectivement, ils vont continuer. Vous voyez ce que je veux dire? Mais s'ils sont punis à leur juste valeur, réellement puni.
1: Ce serait mieux qu'il soit puni par des voies légales.
0: Oui,
1: et qu'on n'aille pas, pas faire notre propre loi
0: mais on va en venir
1: au coin d'une rue, voyez.
0: Mais on va en venir là. C'est ce qui se passe à l'heure actuelle. Les violences qui se passent dans la rue et tout s'en suit au coin d'une rue, comme vous dites si bien. Il y a des gens qui sont morts comme ça au coin d'une rue. Et qu'est-ce qu'on y fait? Ah ben oui, ben écoutez. Il y a des gens. Et la dernière en date, hein, la petite fille qui s'est fait violer. Donc tout à fait. On en parle de quoi? On va en parler un moment, ça va occuper l'opinion, et après basta, il n'y a plus rien.
1: Et vous, d'accord, Marcel, alors pour revenir à vous, donc vous avez fait des arts martiaux, et c'est comme ça que vous avez su vous défendre. Ensuite, vous leur avez réglé leur compte, ils ont arrêté de vous harceler, mais ils ont harcelé quelqu'un d'autre.
0: Non, ils n'ont pas arrêté de harceler quelqu'un d'autre, parce que moi je suis plutôt le genre du justicier blanc, donc automatiquement une personne. Derrière.
1: D'accord. Et vous, ça a duré combien de temps, le harcèlement?
0: Moi, ça a duré le temps
1: de la formation.
0: On va dire, c'est ça? On va dire 6 mois.
1: 6 mois. Et pendant ces 6 mois, vous, tout de suite, vous avez eu le réflexe d'aller faire quoi? Du judo, de l'aïkido, de la boxe?
0: Oui, des arts martiaux, tous les arts martiaux. On fait du karaté, en fait.
1: Ah oui. Donc alors, comment ça se passait au départ, le harcèlement? Et vous aviez quel âge?
0: Ben, le harcèlement, moi je l'avais quand j'étais plus jeune, en fait, au niveau de l'école. C'est-à-dire qu'on commençait à me demander mon goûter, à me piquer mon goûter.
1: Oui, on vous raquettait, ok.
0: Voilà, on me raquettait. Et j'en parlais à mes parents, bien entendu. Mais on me disait, écoute, il n'y a qu'une seule solution, tu te défends et point barre.
1: Ah voilà. Oui, donc c'est vos parents qui vous ont mis cette idée dans la tête, évidemment. Ne te laisse pas faire, ne sois pas une victime, mon fils. Alors là, vous décidez d'aller faire du karaté.
0: Oui.
1: Et vous vous y mettez de manière intensive.
0: Exactement. Le lendemain, quand j'étais en possession, de pouvoir me défendre, je suis arrivé un matin à l'école, j'ai pris le chef de bande. On va appeler un
1: gars. Plié en 12.
0: Voilà, exactement. Ouais. Et depuis, ça a été terminé.
1: Et terminé avec tout le monde.
0: Avec tout le monde. Avec tous les harcèlements. Parce que ce qui se passe aussi au niveau du harcèlement à l'heure actuelle, c'est que même si les gens se plaignent, l'union fait la force. Et l'union du côté victime, il n'y a pas. Par contre, l'union du côté des harceleurs, il y a.
1: Oui, mais vous imaginez,

0: par exemple, que cette bande, comme pour Anaëlle hier, elle en parlait très bien, d'où son association, la création de son association pour défendre d'ailleurs les victimes, ils agissaient en meute. Donc là, imaginez que, voilà, vous pliez peut-être en 12 le leader, mais que le lendemain, ils s'organisent.
1: Oui, c'est ça la crainte. Oui. Mais c'est pour ça qu'il n'y a pas, la racaille de quartier. On va appeler un chat un chat. Hein, ils sont plusieurs et c'est un jeu pour eux. C'est un jeu qui leur permet de pouvoir prendre le pouvoir par jeu et pour pouvoir être les plus forts en fait quelque part. Oui. Mais il y a le nombre fait la force, mais le nombre de l'autre côté, quand vous avez des connaissances, quand les parents s'en mêlent, parce que nous, ça nous était arrivé encore dernièrement, tenez, ben oui, à l'école, et notre petit garçon qui, justement, s'est fait harceler, en fait, pour un règlement de compte, ils se sont mis à 6 ou 7, d'une classe, en plus, des classes supérieures contre lui.
0: Oui. Qui s'en prennent au plus précis, en plus, bonjour, l'a acheté,
1: exactement,
0: oui, effectivement.
1: Exactement. Donc, nous, on est allé voir qui de droit, c'est-à-dire au niveau de l'accueil. Et moi, j'y suis allé en demandant, voilà. Alors, il y a ça qui s'est passé comme problème, il y a ça, ça et ça, ça. Voilà. Est-ce que je dois régler le problème, moi, ou est-ce que vous en chargez, vous? Il dit, vous inquiétez pas, monsieur, on va s'en charger, nous. Et effectivement, ils ont convoqué tout le monde, donc tous les garçons qui, justement, avaient participé à ça. Ils ont eu un avertissement, les parents ont été prévenus, et comme bon, c'était une école privée, le problème a été vite résolu.
0: Est-ce que vous, en tant que parent, Marcel, vous avez contacté les autres parents? J'en parlais hier sur l'antenne, c'est pour ça que je vous pose la question à vous aujourd'hui, puisqu'on a la chance d'avoir un parent.
1: Non, on n'a pas contacté les autres parents, mais s'il fallait le faire, on l'aurait fait. Et s'il fallait en plus avoir affaire, parce que bien souvent c'est le cas, des parents qui sont des harceleurs en fait.
0: Oui, hein, oui, c'est à cela que je pensais, évidemment.
1: Voilà,
0: oui.
1: Des parents qui sont harceleurs, qui viennent se plaindre parce que leur fils aurait été réprimandé ou collé parce que justement il y a eu ça et ça et ça. Bon, moi, c'est pas un problème. S'il faut s'adresser aux parents pour leur faire comprendre parce qu'ils sont pas capables d'éduquer leurs enfants correctement, leur donner une bonne éducation avec des devoirs, des droits et des droits
0: valeurs
1: physiques,
0: et des valeurs,
1: tout simplement. Ben écoutez, s'il faut leur expliquer avec
0: de manière forte, vous êtes prêt, voilà. Vous êtes prêt à y aller, vous montez au front en fait.
1: Ah mais total, c'est que comme ça que ça marche, hein. Il y a vraiment que comme ça que ça marche. Vous savez, il y a une fois, il y a un maître chien qui faisait la sortie du 93, donc Stanley Basilic, hein, avec les drogués et tout ça ensuite. Et moi, j'avais un jeune chien à l'époque, et j'étais là, je l'ai regardé faire, et je lui demandais comment il arrivait à résister à ça, en fait. Il me dit, bah, écoutez, le chien, l'humain, c'est comme un chien, en fait. Hein, à la base de la chose, bon, d'une manière péjorative.
0: Caricaturale.
1: Mais il m'a dit, votre chien, quand il fait quelque chose de bien, vous le félicitez, il est content, mais quand il fait quelque chose de mal, si vous le réprimandez tout de suite, et qu'il a peur de vous, surtout qu'il vous craint, parce que c'est ça, le principal, s'il vous craint, il n'ira pas plus loin. Eh bien, l'être humain, c'est la même chose.
0: Voilà. Alors vous, votre fils, vous l'avez mis aux arts martiaux?
1: Oui, bien sûr. Bien sûr.
0: Donc vous lui avez dit ce que votre père vous avait dit, défends-toi mon fils?
1: Non, on a quand même été un peu plus, on va dire
0: pédagogue.
1: Bien entendu, on a dit voilà, on a dit au professeur, c'est bien simple. Je donne l'autorisation à mon fils de se défendre maintenant. Voilà, c'est tout. S'il reçoit des coups, il enverra des coups. Vous êtes prévenus. Et maintenant, s'il faut affronter les parents derrière, c'est pas un souci non plus. Voilà.
0: Alors, vous êtes très suivi. Oui, allez-y.
1: On aura beau dire, on aura peut-être, on va me critiquer, peu importe, hein, qu'en pensera-t-on ou qu'en dira-t-on, il n'y a que comme ça que ça marche.
0: Mais enfin, c'est la jungle. Là, vous êtes en train de nous parler de la jungle.
1: C'est la jungle. Mais on est où en ce moment? On vit dans quoi en ce moment? Rassurez-moi, on vit dans quoi?
0: Moi,
1: on vit pas dans une jungle?
0: Moi, ce qui me rassure, c'est que vous êtes des parents protecteurs. Voilà. Et moi, j'incite tous les parents qui nous écoutent à vraiment écouter attentivement leurs enfants. Vraiment. À lire entre les lignes et à monter au créneau contre les profs, contre l'académie parfois, contre les rectorats. En tout cas, ne pas se coucher.
1: Exactement. Voilà. Et nous, on l'a fait, même contre le rectorat. Mmh. On l'a fait. Et ça porte ses fruits. Mmh. De toute façon. Mais il faut avoir, excusez-moi l'expression, les coronesses hein, pour le faire.
0: Mmh. En tout cas, vous êtes très suivi par la communauté de la Libre Antenne d'Europe 1. Hein, parce qu'on a Anne qui dit « Marcel n'a pas tout à fait tort. Le problème est que les néfastes ne sont pas punis. La justice ne défend pas les victimes. »
1: Non.
0: On a Michel qui dit que vous avez raison. Il n'y a pas assez de parents revanchards. Et pour les enfants, il faut taper dès la première remarque. C'est ce que j'ai fait à la maternelle, nous dit Michel. Et j'ai été tranquille après. Arthur nous dit « C'est dur à entendre, mais lorsque la communication n'est pas possible, il n'y a que l'escalade de la violence qui peut résoudre les problèmes. » Moi, je trouve ça angoissant, personnellement. Mais bon.
1: Angoissant ou pas angoissant, je ne vois qu'une seule chose, c'est que mon fils est vivant. C'est tout ce que je vois. Vous voyez ce que je veux dire? Parce que le après, on n'a pas une télécommande pour zapper en disant on revient en arrière. Hein, vous voyez ce que je veux dire?
0: Oui.
1: Donc, les parents, moi, la seule chose que j'aurais à dire, c'est que il faut que l'enfant prévienne effectivement ses parents et que les parents.
0: Ça, c'est impératif. Et que les parents entendent.
1: Et que les parents entendent et prennent conscience de la chose.
0: Oui, ça c'est la base. Et beaucoup de psychoéducation dans les écoles. Vraiment.
1: Exactement.
0: Vraiment, ça c'est important.
1: Bon, ça, comme vous dites, hein, beaucoup de pseudo-éducation dans les écoles, ça c'est... oui. Mmh. On peut toujours demander ça au Père Noël.
0: Bah écoutez, le principal c'est d'y croire. Merci Marcel, on arrive au Flash Info.
1: Merci à vous.
0: Merci d'avoir pris la peine de nous appeler de Corse et profitez bien de votre été, hein, franchement. Je crois que vous êtes au bon endroit. Merci beaucoup Marcel. Au revoir. Au revoir.
1: Au revoir.
0: On retrouve Guillaume Larriche pour le Flash Info. Bonsoir Guillaume.
2: Bonsoir Valérie, bonsoir à tous. 49 départements en alerte rouge canicule ce lundi. Déjà historique avec les 35 placés en vigilance maximale ce dimanche. C'est tout bonnement un nouveau record. 14 départements en plus. Attendez-vous à du 38 degrés demain à Paris, 41 à Rennes, même 42 à Bordeaux, voire même quelques degrés de plus en termes de ressenti. La Gironde justement où 3 personnes de 80 à 95 ans sont décédées aujourd'hui, probablement en raison des fortes chaleurs d'après la préfète du département Sophie Broca, sur les 35 millions de Français touchés par cette canicule, près de 4 millions de nos compatriotes ont plus de 75 ans. Cette chaleur frappe aussi les plus jeunes dans les établissements scolaires, dont beaucoup sont inadaptés, vous le savez, pour relayer de la fraîcheur. En tout cas, sur les 60 000 écoles et collèges que compte notre pays, 845 vont être fermés ce lundi. 1800 autres devraient libérer leurs élèves en début d'après-midi. Ce coup de chaud entraîne également des incendies. C'était le cas dans le Cher ce dimanche. 25 hectares de culture ont brûlé. 4 pompiers légèrement blessés. Une cinquantaine de personnes également évacuées. Dans l'affaire Liana, les rapports des inspections générales de la gendarmerie et de la justice vont être rendus publics ce lundi, comme le veut le Premier ministre Sébastien Lecornu. Ces rapports qui viennent confirmer des dysfonctionnements et des erreurs individuelles dans le traitement d'une plainte pour viol sur mineur qui visait Jérôme Barella, survenu en août 2025. Bientôt, une alerte automatique pour repérer une déscolarisation. À partir de la rentrée prochaine, un système automatisé va permettre aux directeurs d'école de signaler aux autorités académiques tout enfant quittant un établissement sans être rescolarisé dans la foulée dans un autre. L'objectif étant d'éviter des drames comme cet enfant séquestré dans une camionnette pendant une année en Alsace et qui a pu être libéré début avril. À peine commencé que les discussions entre Iraniens et Américains ont tourné court en Suisse. La délégation iranienne a quitté l'hôtel où a démarré aujourd'hui les négociations pour trouver une paix durable au Moyen-Orient. D'après un média d'État iranien, les pourparlers sont entrés dans une phase difficile après seulement 80 minutes de discussion suite à la publication d'un message du président des États-Unis. Message de jugé insultant par les Iraniens. Donald Trump demande à Téhéran d'empêcher ses alliés de causer des problèmes au Liban sous peine de reprendre les frappes américaines sur l'Iran. Les fans de tennis vont retrouver Serena Williams à Wimbledon. L'américaine de 44 ans a été invitée par les organisateurs. Le tournoi londonien de la petite balle jaune démarre le lundi 29 juin et puis enfin au mondial de foot. La France va affronter l'Irak demain, ce lundi soir à Philadelphie. Ce sera à partir de 23h heure française. L'occasion pour Kylian Mbappé de franchir le cap des 100 sélections en équipe de France. Et si l'aventure marche bien au mondial pour la France, On croise les doigts, peut-être même la possibilité de dépasser les 103 sélections de son coach Didier Deschamps quand il portait le maillot des Bleus comme milieu de terrain. La belle époque de la Coupe du Monde 1998 notamment.
0: Oui, j'ai fait un documentaire à l'époque.
2: Ah.
0: Un documentaire sur la Coupe du Monde.
2: Est-ce qu'on peut le retrouver peut-être sur les plateformes?
0: Ah bah, je pense, c'était pour TV5 à l'époque.
2: Un titre?
0: Et je faisais je me souviens.
2: C'était
0: il y a longtemps. Mais je me souviens de la chanson de la Coupe du Monde qui me donne tout le temps la pêche.
2: Est-ce que vous vous souvenez de ce que vous faisiez, vous, le soir de la Coupe du Monde? Vous l'avez fêté, vous l'avez célébré?
0: Ah bah oui, bah non, mais toute la France était en liesse, on était heureux, on était vivants, dans le bon sens du terme.
2: Ah, c'était tout le monde, les uns contre les autres, les uns avec les autres.
0: Ah, avec les autres, exactement.
2: Ça a duré longtemps.
0: Extraordinaire. Et ça continue de nous habiter quand même, ce souvenir.
2: C'est vrai qu'il y avait une chanson qui nous a fait tous chanter, c'est qui
0: Gloria
2: nous a bien mis.
0: Ouais.
2: Gloria Gaynor, je vous propose de l'écouter tout de suite sur Europe 1. On peut faire la aussi.
0: On va danser comme hier.
2: Bonne soirée avec nous sur Europe 1, minuit 4.

0: survivre.
1: La première étoile de l'équipe de France de football. 1998, Didier Deschamps, donc 103 sélections sous le maillot des Bleus. Et Kylian Mbappé qui va faire sa 100e sélection sous le maillot des Bleus demain.
0: Voilà. Carrière,
1: on lui souhaite le même succès. Il a déjà eu une étoile lui aussi. Déjà deux, peut-être la 3e cette année.
0: Et ben on va croiser les doigts en tout cas. C'est quoi le programme? Vous allez aller danser vous?
1: Oui, une nuit pleine d'étoiles moi aussi.
0: C'est la fête de la musique. Voilà. Il est que minuit 7. Vous n'allez pas aller vous coucher comme les poules.
1: Je vous avais demandé tout à l'heure à 22h30 quand on a passé l'antenne si effectivement dehors les micros crachaient un petit peu du son ou si les guitares.
0: Non mais nous dans notre coin pas
1: mais
0: du
1: nous,
0: tout.
1: C'est calme.
0: Nous, c'est très calme dans le 15e rue des Cévennes, c'est très calme. Voilà. Mais vous allez
1: vadrouiller là. Voiture là, je vais essayer de.
0: Non mais je plaisante pas. Vous allez dans un petit bal comme ça parisien quelque part, une petite chorale, quelque chose.
1: Je vous ferai un débrief, je vous promets.
0: Ah, vous me promettez, hein. Bon, on sait pas quand, parce qu'on sait pas quand est-ce que vous allez revenir vraiment. Bon,
1: c'est
0: dans pas très longtemps, ça va être au mois de juillet.
1: Exactement.
0: Vous êtes là tous les étés, et on est très heureux que vous soyez là tous les étés.
1: Avec grand plaisir. À très bientôt, Valérie.
0: À très bientôt. Prenez soin de vous.
1: Merci.
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0: 01-80-20-39-21. 01-80-20-39-21, c'est le numéro non surtaxé de notre standard. 739-21, précédé du menu 75 centimes plus coût du SMS. C'est le numéro de téléphone pour que vous nous laissiez vos réactions à ce que vous entendez à l'antenne. libreantenne@europe1.fr, c'est notre adresse mail, bien sûr, si vous souhaitez nous joindre. Je souris dans ma voix parce que je vois Guillaume Lariche qui est en train de danser en régie, en fait. Voilà, donc il a quitté l'antenne pour faire la fête de la musique en régie avec Julien et Nicolas. Donc ça me fait sourire et je partage évidemment mon sourire avec vous, chers amis. Bonsoir Hélène.
3: Bonsoir Valérie.
0: Merci d'être avec nous sur l'antenne d'Europe.
3: Ah, c'est gentil à vous.
0: Alors,
3: vous êtes merveilleux.
0: Oh, merci. Quel est le sujet que vous souhaitez aborder ce soir, Hélène?
3: Alors, je voulais vous parler de ma fille.
0: Oui.
3: Je ne sais pas si vous en souvenez.
0: Alors, je veux bien que vous recontextualisiez un tout petit peu votre histoire pour les auditeurs qui ne sont pas au courant. Et moi, tout de suite comme ça, je ne sais pas non plus.
3: Vous en souvenez pas. Vous écoutez plein de
0: peut-être
3: témoignages.
0: Peut-être que ça va revenir.
3: Peut-être.
0: Alors, dites-nous tout.
3: Alors, moi, j'étais SDF pendant 6-7 ans.
0: Oui.
3: Voilà, j'ai perdu ma fille. Enfin, j'ai perdu. Attention. J'ai perdu la garde de ma fille.
0: Oui.
3: Et donc là, j'ai eu un rendez-vous avec son éducatrice et la psychologue. Mmh. Et là, j'ai un rendez-vous le 7 juillet pour la retrouver, faire mes cadeaux.
0: Ah, mais c'est une très bonne nouvelle que vous nous apportez ce soir sur l'antenne de vos pains.
3: Bah oui, bien sûr.
0: Ah, mais c'est le soir des bonnes nouvelles, parce qu'on a Jacqueline qui voulait nous parler de ses années bonheur. Et vous nous dites que...
3: Ah, moi, c'est mon année bonheur, alors.
0: Ah, mais voilà. Alors, quel âge a votre fille?
3: Alors, elle va avoir 17 ans le 2 octobre.
0: Et elle est placée en famille d'accueil, c'est ça? Ou en foyer?
3: Non, elle est à l'ASE.
0: À l'ASE, oui, l'aide sociale à l'enfance. Depuis combien de temps, Hélène?
3: Moi, écoutez, quand je l'ai quittée, je l'ai perdue.
0: Ah ben oui, d'une certaine manière, vous l'avez perdue. Hein, parce que quand elle se sent belle, c'est un peu compliqué.
3: Bah, ça fait 10 ans.
0: 10 ans. Et pendant ces 10 ans, vous la voyez quand même en milieu médiatisé ou pas du tout?
3: Pas du tout. Parce que le jeu, je ne suis pas d'accord avec nous. Bon, c'est difficile à vous expliquer. Hein.
0: Et là, elle sait qu'elle va vous revoir le 7 juillet, votre fille?
3: Le 7 juillet, je ne sais pas, mais c'est prochainement, en tout cas.
0: Donc, ça fait combien de temps que vous ne l'avez pas vue?
3: 10 ans.
0: 10 ans que vous n'avez pas vu votre fille, et là, vous la revoyez dans 15 jours.
3: Et on est fusionnelle. Hein.
0: Parce que vous quand vous dites
3: fusionnelle... Elle croyait que j'étais morte. C'est ce que m'a dit la psychologue, elle croyait que j'étais morte.
0: Mais comment ça? Parce que l'ASE, ils lui ont fait croire que vous n'étiez plus de ce monde?
3: Ah bah oui, l'ASE m'a dit concrètement, véridiquement, c'était en 2025, m'a dit de toute façon, j'ai eu une dame très très méchante, hein. Enfin pour moi, hein. Bah, de toute façon, pour votre fille, elle a plus de mère, elle a plus de père.
0: Mais quelle horreur.
3: C'est indéniable. Moi, je trouve ça dégueulasse.
0: Oui.
3: Excusez-moi de vous parler.
0: Quelle malveillance, franchement. Quel manque de psychologie.
3: Carrément.
0: Donc, votre fille pensait que vous n'étiez plus de ce monde. C'est peut-être pas dans ce sens-là qu'elle l'a dit, mais bon, en attendant, voilà. Quand vous dites on est fusionnel, c'est-à-dire vous avez quand même eu des à un moment donné, vous avez eu des échanges quand même par carte postale, par lettre.
3: Avec ma fille, avec elle, c'est pareil. Hein. Elle a été fusionnée avec moi. À l'époque, c'était pas très. Bon, je fumais, je buvais, mais par contre, manquer, c'est faire tout ce qu'elle voulait, quoi, en fait.
0: Ah, oui, bon, voilà. Il y avait quand même des raisons, Hélène, de la protéger.
3: Ah oui, oui, bien sûr, mais moi, j'ai jamais fait de mal. Donc, par contre, pour l'école, heureusement, j'avais un ami, Saïd, qui l'emmenait à l'école, parce que des fois, elle se couchait tard, que j'étais à ma tablette.
0: Oui, vous étiez... Aujourd'hui, avec le recul, alors là, pour le coup, l'aide sociale à l'enfance a un peu fait son boulot. Ils l'ont un peu protégée, quand même, puisque vous étiez une maman en perdition.
3: Heureusement.
0: Alors, dans quel état d'esprit vous êtes, avant de la revoir, 10 ans plus tard, dans 15 jours?
3: C'est elle qui choisira si elle veut me revoir ou pas.
0: D'accord.
3: Mais je pense qu'elle voudra m'en revoir. J'ai été, 15, une dizaine de jours à l'ASE, enfin, c'est pas l'ASE, c'est avec la psychologue et son éducatrice. Je lui ai apporté une radio rétro, des carnets de dessin, des feutres. Bon, j'ai fait ce que j'ai pu.
0: Vous êtes toujours avec son papa?
3: Ah non, pas du tout. D'accord. Son papa est marié.
0: D'accord.
3: C'est pour ça qu'il n'a pas voulu la reconnaître.
0: Ah, d'accord. Donc, elle ne connaît pas son père.
3: Oh! Elle est intelligente, ma fille. Elle connaît bien son père, non?
0: Non, mais je dirais, est-ce qu'elle l'a revu, elle, au cours de ces dernières années? D'accord.
3: Je pense pas.
0: Donc, comment se porte votre cœur de maman?
3: Ah, ben moi, je suis heureuse de rentamer des liens, oui. Bien sûr, elle me croyait morte.
0: Est-ce que vous êtes sortie des addictions? Est-ce que vous êtes sortie de cet état un peu douloureux pour vous?
3: Oui, bien sûr. J'en suis sortie, oui.
0: Et aujourd'hui, c'est quoi votre vie?
3: Ma vie, je suis en pension de famille.
0: Oui.
3: Avec deux amis actuellement qui sont chez moi, avec la pension de famille à Vierzon. Et puis, c'est des gens merveilleux. Bon, qu'on leur caractère, il y en a certains qui ont leur caractère, mais moi, je vais reprendre un appartement à Vierzon.
0: Vous travaillez, Hélène?
3: Non, je suis MDPH.
0: Ah, d'accord. Et vous allez prendre quoi? Un studio? Un petit deux pièces pour pouvoir recevoir votre fille?
3: Un deux pièces, oui, un T2.
0: Parce que dans une année, elle va pouvoir choisir d'elle-même. Elle sortira du système et elle pourra choisir de se rapprocher de vous, hein?
3: De toute façon, moi, je l'adore. Et elle m'adore aussi, hein. Faut pas déconner.
0: Est-ce que vous surinvestissez cette rencontre? Parce que quand vous me dites que vous l'adoriez, oui, ça, vous savez ce que vous vivez à l'intérieur de vous, mais vous savez pas à elle comment elle va se comporter avec vous.
3: Non, le problème, c'est qu'on lui a dit que j'étais morte, quoi. Enfin, je sais pas qui c'est qui lui a dit ça.
0: Mais les éducateurs, ils ont fait le nécessaire depuis. Ils vous ont peut-être réhabilité, etc.
3: Je ne parlerai pas d'un certain nom que je n'aime pas. J'en ai parlé quand j'ai vu la psychologue et son éducatrice. J'ai parlé d'un certain éducateur qui était complètement...
0: Qu'on va évidemment pas citer sur l'antenne d'Europe 1, oui.
3: Apparemment, il est reconnu.
0: D'accord. Et il est toujours en activité, bien sûr.
3: J'en sais rien.
0: Ah. D'accord.
3: Rien du tout.
0: En tout cas, tout ça pour vous dire quoi ? Ne surinvestissez pas avant de la rencontrer sa réaction. Hein, il se peut.
3: Ah, mais non, mais moi, j'ai dit à la psychologue, j'ai dit à son éducatrice, elle dit là, vous avez un bon point. Si elle ne veut pas me revoir, elle ne me revoit pas. C'est son choix.
0: Oui, il ne faudra pas lui en vouloir.
3: Ah, bah non. Mais de toute façon, je sais qu'elle voudra me revoir. Ça, c'est sûr.
0: Vous avez plein de souvenirs d'elle jusqu'à l'âge de 7 ans, bien sûr.
3: 7 ans et demi, oui.
0: Ouais. Vous avez plein de photos d'elle dans votre chambre?
3: Bah, malheureusement, non. Malheureusement, on m'a volé tout ce que j'avais.
0: Quand vous étiez à la rue?
3: Non, même avant. On m'a volé mon ordinateur, on m'a volé mes photos. Donc j'aime pas trop parler de ça.
0: Oui. Bah tout va être à recréer.
3: Ah bah oui.
0: Tout simplement.
3: Pour elle.
0: Oui.
3: Pour ma petite fille.
0: Oui.
3: Devenue. Elle a sa grand-mère encore.
0: Votre maman à vous? Votre maman à vous?
3: Oui. Oui.
0: Et est-ce que votre maman, votre maman vous aide, vous donne des coups de main, est à vos côtés?
3: Non, elle ne vit pas, elle est un peu Alzheimer.
0: Et quand vous avez été à la rue comme ça pendant toutes ces années, est-ce que votre mère vous a tendu la main?
3: Pas toujours. Pas toujours. Mais à l'époque, elle était... Bon, je ne vais pas en parler parce qu'à l'époque, elle n'était pas toujours sympa. Mmh. Mais maintenant, elle va bien. Elle a l'EHPAD de Meun-sur-Yèvre. Mmh. Et c'est une personne, c'est ma maman, elle est gentille comme tout. Mmh.
0: Donc votre fille va retrouver une mère et une grand-mère.
3: Voilà.
0: Oui.
3: Et sa sœur aussi. Enfin, sa tante.
0: Votre sœur à vous?
3: Oui.
0: Vous êtes proche de votre sœur?
3: Oui, je suis très proche de ma sœur, mais elle me fait la tête. Mais bon, oui. C'est normal, elle s'en est occupée, et puis elle a des problèmes personnels, j'imagine. Et donc voilà, moi je veux pas lui jeter la pierre.
0: Ah, vous avez raison. En tous les cas, moi, je vous souhaite plein de moments de bonheur, de retrouvailles avec votre fille.
3: Je remercie, Valérie.
0: C'est dans 15 jours, vous devez compter les jours et les heures, hein?
3: Ouais, oui, je vais écrire une lettre. La Sophie, la responsable d'Imanis, m'a dit tu devrais écrire une lettre pour ta fille. Mmh. Alors même si elle sera lue, parce qu'elle n'a pas compris pourquoi. Soi-disant, on m'a dit que j'avais abandonné. C'était pas ça. Tellement difficile. J'ai eu un juge qui m'a jugé. Mmh. Donc je vais l'avoir une heure le samedi.
0: En milieu médiatisé, milieu sécurisé.
3: Voilà. Alors dès que j'arrivais, c'était l'euphorie. Et après, c'était la crise. Enfin, à pleurer moi aussi. Je dis j'arrête. Je ne veux pas la faire souffrir.
0: Vous allez lui expliquer tout ça, de vive voix. C'est une jolie idée, la lettre, hein?
3: Oui.
0: C'est une jolie idée.
3: Ça, c'est ma responsable d'Imanis, Sophie, je la remercie encore. Mm.
0: Et Hélène, s'il vous plaît, rappelez-nous pour nous dire comment ça s'est passé. Rappelez-nous pour nous dire comment s'est passée cette rencontre. On est là tout le mois de juillet. Enfin, on est là tout l'été d'ailleurs, hein. Ce sera Sana sans doute et moi aussi beaucoup.
3: Sana,
0: alors, s'il vous plaît, rappelez-nous pour nous dire comment ça s'est passé.
3: Eh ben après le 7 juillet.
0: Ben oui, évidemment. C'est pour ça que je vous dis ça. Je serai fidèle au poste.
3: D'accord. Merci
0: Valérie. Je vous embrasse très fort. Merci.
3: Eh ben, merci beaucoup.
0: Au revoir.
3: Bonne soirée à vous.
0: Merci. Au revoir.
3: Merci. Au revoir.

0: Alex Warren, Fever Dream, ce soir dans votre libre antenne, c'est sur Europe 1.
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0: Bonsoir Marie-Hélène.
2: Bonsoir Valérie. Je suis contente de vous avoir, comme beaucoup de personnes.
0: Ah, bah avec plaisir.
2: Mais je ne viens pas tellement me confier à vous, je viens surtout vous envoyer des compliments et des fleurs. C'est par rapport aux intervenants d'hier, il y a deux personnes, deux messieurs. Alors, il y a Jean-Pierre, l'histoire de son talon d'Achille,
0: vous voyez qui je veux dire. Mais bien sûr, qui est parti faire son séminaire sur le veuvage à Saint-Jean-de-Luz.
2: C'est-à-dire qu'il a une tranquillité si douce, de l'humour, et puis le petit mot de sa dame qui est partie, qui lui a dit que le bonheur, c'est simple comme un coup de fil.
0: Mais oui, c'est tellement...
2: Oh là là, ça me donne beaucoup d'émotion, parce que moi, j'ai jamais eu de coup de fil de bonheur.
0: Bon,
2: et puis l'autre personne, c'est Jeff, je pense qu'il est parisien.
0: Oui, il est parisien, Jeff, tout à fait.
2: Oui.
0: Qui nous a fait voyager en philosophie et en théologie.
2: Oui, c'est exact. Il m'a fait sursauter à bien des passages de son discours, parce que moi aussi, j'ai beaucoup lu, en fait... Les livres m'intéressent beaucoup. J'ai fait le tour un peu. Il a cité des auteurs qui vous ont frappé, qui résonnent encore à mes oreilles. Et j'ai bien aimé son beau mot aussi. Il a dit vous avez rajouté aussi que nous étions des personnes éthérées, promptes pour être enterrées, a-t-il dit. En effet, comme bien des 4 millions de personnes qui sont en France, je fais partie du lot, plus de 70 ans. J'en dirai pas plus. Et comme lui, je me sens... j'ai retenu ça aussi parce que c'est exactement ce que je pense. Je ne suis plus dans le coup, j'ai pris un coup de vieux, puis j'ai plus rien à dire. En fait, je suis un peu... Non, pas une mort vivante, non, mais...
0: Une aquaboniste, comme dirait Gainsbourg.
2: Je crois que toute ma vie, j'ai été un peu à l'écart.
0: Ah, vous êtes singulière.
2: Oui, certainement, mais je dois avoir un défaut intérieur aussi.
0: Mais singulière comment, Marie-Hélène ? Non, mais je trouve qu'aujourd'hui, vous savez, j'ai envie que là aussi ça change de camp, parce qu'on parlait du harcèlement tout à l'heure, donc je réutilise la formule.
2: Oui, en effet.
0: Aujourd'hui, il y a tellement de neuroatypiques que finalement, on ne sait plus trop où est la norme. Donc, avoir des particularités, même si on se sent un petit peu étranger à ce monde, mais qui ne se sentirait pas étranger à ce monde aujourd'hui, c'est même plutôt sain, j'ai envie de dire. Eh bien, c'est peut-être ces particularités, ce sont peut-être des facultés.
2: C'est-à-dire que je souffre de gros défauts de timidité. Je n'ai pas d'élan vers les autres. Je reste
0: dans votre coin,
2: sur ma réserve. Peut-être que je refroidis les gens, enfin, je ne sais pas.
0: Vous avez pourtant un capital sympathie, là, Marie-Hélène, quand je vous écoute.
2: Oui. Qu'en dites-vous ?
0: Un capital sympathie.
2: Ah oui, j'ai dû l'avoir, mais là, je suis en perte de vitesse. C'est un peu le chaos intérieur, exactement comme disait Jeff hier soir encore. Et puis c'est très difficile aussi de passer après le long discours passionnant de Jacqueline tout à l'heure.
0: Ah oui, sur ses années bonheur.
2: Cette petite dame qui vit dans le Morvan, je crois,
0: oui,
2: dans son désert à elle aussi.
0: Dans le Morvan. Mais dites-moi, Marie-Hélène, pour revenir à vous, pourquoi tout de suite, maintenant, dans cette période, un chaos intérieur ? Qu'est-ce qu'il y a à la base de ce chaos intérieur ?
2: C'est un peu l'ordre du bilan. J'appelle ça mon endettement existentiel.
0: Oh, c'est joli.
2: Enfin,
0: alors là, entre
2: Jess, ça vient de mes lectures.
0: Ah, parce qu'entre Jess et vous, là, il a eu une très belle phrase, je crois. Il a dit Je me rassemble pour me ressembler.
2: Ouais,
0: j'ai
2: adoré. Ça m'a fait penser à l'évangile d'Ève. Un de ces jours, il faudra que je vous le communique.
0: Avec plaisir.
2: L'évangile d'Ève, ça c'est un peu. On s'approche de la gnose, là.
0: Donc,
2: mais il y a eu des mots comme sublimés.
0: Donc Marie-Hélène, on va parler de vous. Votre endettement intérieur. Alors, c'est parce que vous êtes dans une dizaine, 70 ans ?
2: Oui, d'une part, un peu plus même. Je suis née en 1950, alors le compte est vite fait.
0: Qu'est-ce qui a créé là, ou qu'est-ce qui a creusé peut-être ce chaos intérieur pour vous actuellement, ou il y a quelques années peut-être.
2: Je tourne les pages du livre de ma vie, comme on dit. Hein.
0: Et
2: je ne suis pas toujours très fière non plus, mais les plus belles années, je crois que c'était de jusqu'à mes 10 ans. Hein. Après, je suis partie en pension. Mais.
0: Oui, mais
2: la pension, ça m'est éteinte.
0: Mais on ne va pas rester. J'aime pas du tout, je me trouve directive et pardonnez-moi. Ce que je veux dire, c'est qu'on ne peut pas continuer de se dire « Oui, j'ai loupé mon permis 4 fois, donc aujourd'hui je suis encore blessée. » Oui, mon père ne m'a pas allaité, donc je suis encore blessée. » Oui, vous voyez ce que je veux dire ? À un moment donné...
2: Bien sûr, ça, je l'entends de tous les côtés. Non, mais aussi bien dans vos conversations, je vous suis, hein. Les allers-retours entre les personnes qui se livrent un peu, les réponses que vous leur faites, et tout par ailleurs, ce que j'entends comme témoignage. Non, tout ça, je prends de la graine, hein. Mais c'est difficile de dire, hop, c'est pas un claquement
0: de doigts. Mais là, vous avez 70 ans, c'est pas un claquement de doigts.
2: Oui.
0: Vous voyez, je vous bouscule un petit peu, hein, mais c'est pour dire qu'à un moment donné, mais je vous le dis à vous, je me le dis à moi, c'est-à-dire qu'à un moment donné, on peut pas rester coincé dans le passé. On peut pas, parce que c'est se punir, c'est s'auto-punir.
2: Oui, je sais bien, je me flagelle beaucoup, oui. Mais je pense que ma mère m'a coupé un peu les ailes. Elle était assez froide, plutôt cérébrale, et ne s'intéressait pas à ses filles. Il faut dire qu'elle en avait 3 autres derrière, 3 petits gars. Enfin, j'ai pas vu ma fratrie grandir, j'ai pas grandi avec elle. C'est la pension, ça m'a... Où je n'ai rien appris, d'ailleurs. J'ai fait mes universités beaucoup plus tard, hein, passé 30 ans où je me suis remise à lire. Et là, ça a été
0: une
2: espèce de passion où j'ai pris des notes, où je lisais beaucoup.
0: Et ça a été quoi, votre métier ?
2: Mon métier ? J'ai fait beaucoup de trucs pour des jobs par-ci, par-là, pour le fric, hein, pour mes 2 enfants.
0: Oui. Hein? Alors, job alimentaire. Est-ce que vous êtes proche de vos enfants ? Est-ce que vous êtes proche de vos enfants, Marie-Hélène ?
2: C'est-à-dire qu'il y en a un qui a disparu, c'est pour ça aussi. Et l'autre est à Paris, il est loin. Enfin, je le vois pas trop.
0: Vous êtes dans quel coin de France ?
2: Dans le sud. Mais il y a toujours eu des kilomètres, que ce soit. Avec ma propre famille je dois être vraiment à part, j'ai pas su.
0: Mais pourquoi vous prenez la responsabilité de tout ? Pourquoi vous vous sentez coupable de tout ?
2: C'est les aléas de la vie. Oui, je sais que je peux avoir des circonstances atténuantes, c'est certain.
0: Bah oui.
2: Mais
0: il semble.
2: J'ai pas su tenir les rênes vraiment.
0: Mais il est pas trop tard, hein ?
2: Ouais.
0: Ben non, il est pas trop tard.
2: Oui, je sais que mon gros problème, c'est cette solitude maintenant. Et très difficile pour moi de rentrer quelque part. J'ai beau faire le tour, très difficile.
0: Vous devenez agoraphobe ?
2: Il y a ça, je ne dis pas, mais oui, la foule...
0: fait peur.
2: En fait, il y a un peu beaucoup de choses qui me font peur. En fait, je me vois arriver aussi au bout du bout. Enfin, au bout du bout, je n'y suis pas encore, mais c'est atroce. C'est pas un naufrage encore, mais j'anticipe trop.
0: Oui.
2: C'est un peu effrayant.
0: C'est une anxiété d'anticipation, peut-être, au lieu d'être au présent.
2: Ouais.
0: Mais par exemple, vous, Marie-Hélène, vous aimez les mots, vous l'avez dit, et vous aimez les livres. Ouais. C'est pourquoi vous rebondissez ce soir sur le témoignage de Jess d'hier. Pourquoi ne pas participer à un club de lecture, par exemple ?
2: Oh là là ! J'y ai goûté, hein ! Non, c'est trop léger, trop vague, trop peu. Puis d'abord, je n'aime pas entendre parler de ce que les autres lisent. Enfin, je veux dire... Je choisis mes livres et je n'aime pas en discuter avec...
0: Vous n'aimez pas partager.
2: C'est-à-dire que j'ai tellement pris de notes que je pourrais presque dire que mon livre est achevé, mais qu'il me reste à l'écrire. Or, je ne suis pas du tout digitale, j'ai horreur du numérique, je ne sais plus taper sur une machine, j'ai un ordinateur, moi je m'en occupe pas, je ne vais pas sur les réseaux sociaux parce que ce serait m'éparpiller, qu'est-ce que je vais aller faire à l'autre bout du monde, parler avec un japonais, ou enfin, vous voyez, oui, je suis un peu sectaire. Et pourtant, j'aime les visages, j'aime les gens...
0: Du quotidien ?
2: Hein ? Oui, mais... Comment dire ? En ce moment, non, c'est le chaos, et puis je rase plutôt les murs qu'autre chose. Quand je ne peux pas sortir... En fait, c'est vous qui rentrez dans mon salon, vous et les auditeurs, c'est pour ça que...
0: Ah ben ça, c'est la magie. C'est la magie de la radio. Mais oui, c'est la magie, c'est la magie de la radio. C'est qu'on rentre dans les foyers à des heures fixes.
2: Oui.
0: Avec les voix, et les voix ont tellement plus d'importance. Moi, je déplore le fait qu'aujourd'hui on soit filmé. Ça, je trouve que ça enlève de la magie, même si on peut choisir d'être entendu uniquement sur les ondes.
2: C'est très juste, oui. Je ne vous connais pas depuis très longtemps, ça fait peut-être 2 ans que je me branche tout à fait par hasard. Mais je suis devenue accro.
0: Ah bah écoutez.
2: Parce que ça me fait du bien.
0: Tant mieux.
2: Je rencontre des gens, en fait.
0: Oui. Mais ce qui serait bien, c'est d'oser les rencontrer aussi en présentiel un petit peu.
2: Ça, ce serait bien. Oui, mais comment faire ?
0: Alors, par exemple, moi, vous savez, j'aime bien trouver des solutions. Vous le savez, puisque vous êtes une fidèle de l'émission. Et si c'est pas moi qui les trouve, je sollicite toujours la communauté de la Libre Antenne. Vous m'avez dit à l'instant, d'une manière très poétique d'ailleurs, que vous avez pris tellement de notes dans votre vie que votre livre est déjà achevé. Sauf qu'il n'est pas écrit. Peut-être que vous pourriez essayer de rencontrer quelqu'un qui pourrait se mettre à votre service et écrire le livre de votre vie. Si par exemple ce soir quelqu'un se manifestait pour sur l'antenne au 739 21 75 35, vous dites SMS et proposer ses services pour rédiger l'histoire de votre vie. Est-ce que ça vous ferait plaisir?
2: C'est pas l'histoire de ma vie, c'est toutes les notes que j'ai prises sur 30 ans de notes et les réductions de notes comme on réchigne à réduire, comme disait Beckett. Mais j'ai plein de dossiers sur les religions, sur Dieu, le sens de la vie. En fait, c'est très poussé, c'est de la philosophie. Et métaphysique en même
0: mais
2: temps.
0: Mais peut-être que vous pourriez rentrer en contact, s'il est d'accord, je ne sais pas. Et s'il nous écoute ce soir, Jess, peut-être qu'on pourrait donner votre contact à Jess et vous pourriez rentrer en contact. Quand on trouve des gens de lettres, avec lesquels on peut parler la même langue.
2: Et rajouter
0: du merveilleux dans sa vie. Pourquoi est-ce qu'on se priverait, dites-moi?
2: Parce qu'en fait, exactement, le mot me vient, je cherche des interlocuteurs à un certain niveau, puisque j'ai fréquenté des érudits, mais tous mes amis sont dans les livres, et tous sont morts depuis belle lurette, depuis l'Antiquité, même avant.
0: Alors, moi, je suis favorable à cela, évidemment, c'est tellement nourrissant. Il y a plein de nourriture, et c'en est une. En revanche, c'est important d'être en prise avec la réalité, Marie-Hélène.
2: Mais je le suis aussi. Moi, elle est un peu triste honnête pour moi, ma réalité. Je sais que je vais aller sur Paris bientôt voir mon fils, mais...
0: Comment ça se passe quand vous êtes chez votre fils avec les enfants ?
2: Bien, mais on n'a pas trop l'habitude de se fréquenter, si, 3-4 fois par an.
0: Oui, c'est
2: pas comme s'il était à côté, à 100 km de là.
0: Il n'y a pas d'amis.
2: Toujours des distances.
0: Vous n'avez pas d'amis?
2: Des connaissances, mais sans plus. Non, d'amis, je n'en ai jamais. Si, toute petite, oui, j'en ai eu une. Sur laquelle j'avais placé. Vraiment, elle avait tout ce que je n'avais pas. Enfin, je veux dire, je la trouvais trop belle. Mais elle ne se souciait pas de moi autant que moi, je la regardais. Mais ça, c'est des souvenirs d'enfance. Puis après, la pension nous a m'a séparée. La pension, elle a éteint les lumières. Mmh. Je ne sais plus où sont mes petites vertus.
0: Voilà, et moi, je crois qu'il y a une partie de vous qui est toujours dans cette pension, en fait.
2: Non, avant, vous voulez dire avant. La oui. pension, oui, bien sûr, j'en ai des souvenirs.
0: Non, vous m'avez bien entendu. J'ai dit, je crois qu'il y a des parties de vous qui sont encore dans cette pension. Et que ces parties de vous, il faut les récupérer, les réintégrer. Pour peut-être même, et il n'y a pas d'âge pour cela, Marielle, j'entends que vous soyez fatiguée, hein, et que vous soyez un peu résignée, et un petit peu lasse, et donc un petit peu triste.
2: Oui, je sais bien, puis c'est les années à venir devant, là, qui sont foudroyantes, de lucidité, voilà. Bon, pour l'instant, je suis en bonne santé, ça va.
0: Hein. Ah bah, c'est important, hein, quand même.
2: Ouais.
0: C'est important. Ouais. Peut-être devriez-vous faire la liste des choses bien que vous avez dans votre vie.
2: Ah oui, l'histoire de la feuille qu'on partage en deux.
0: Bah, par exemple, oui. Par exemple.
2: Oui, je sais, toutes les ficelles, tout ça, oui.
0: Et non, vous ne voulez pas. C'est la posture du non. Non, vous ne voulez pas.
2: Si, oui, non, je sais tout ça. Mais
0: vous n'avez plus envie.
2: Oui, c'est ça, un peu. Je suis un peu éteinte, encore
0: oui,
2: une fois.
0: Oui, oui.
2: Mais je vais essayer de me rebrancher sur mes notes, là, dans mes petits dossiers.
0: Vous savez, on a Christiane, très souvent, qui écoute la Libre Antenne le soir, qui est fan de ses chats, et je la comprends tellement, qui dirait, mais prenez un petit chat. Vous voulez pas prendre un animal?
2: Ah oui, on me l'a suggéré.
0: Bah oui.
2: Oui, un chien, un chat.
0: Oui.
2: Mais
0: oui.
2: Ça remplace pas le fiston disparu, hein. Mais comme je bouge un peu sur Paris, je sais pas comment je pourrais faire.
0: Bah peut-être
2: avec
0: que vous,
2: une bête à domicile.
0: Alors il y a deux choses. Peut-être que vous pouvez en parler à votre fils, parce que les petits enfants seraient peut-être ravis d'avoir un petit chat une fois de temps en temps. Donc vous pourriez déjà en parler avec votre fils. Et puis la deuxième solution. Si ça embête tout le monde dans la famille, vous prenez un cat-sitter. Hein. Vous prenez un baby-sitter de chat.
2: Oui, bien sûr, il y a ce genre de solution. Oui, bien sûr.
0: Pourquoi
2: bien
0: je vous parle d'un animal? Parce que c'est de l'amour. C'est de l'amour.
2: Eh oui, je sais, j'entends beaucoup parler d'animaux. Tout à l'heure, chez Jacqueline, il y avait un chat.
0: Oui, on l'entendait miauler.
2: Et vous parlez beaucoup de chats, oui, je sais. Toujours de les chats dans ma famille.
0: Eh bien alors, pourquoi je vous dis ça aussi? Parce qu'il faut bouger un petit élément, Marie-Hélène. Il faut bouger une petite chose. Il faut bouger une petite chose de votre vie. Pas une grande chose, pas une révolution. Une petite chose de votre vie. Alors, le club de lecture, vous voulez pas. Alors que vous aimez les mots et que vous avez beaucoup de choses à retransmettre, à partager.
2: Oui.
0: Aller peut-être à des conférences. Je ne sais pas dans quelle ville vous êtes.
2: Oui, ça. J'ai songé. Il faut que je me renseigne. Oui, il y a bien un endroit de philosophie, de métaphysique, je ne sais quoi, là.
0: Vous êtes vous pouvez nous dire dans quelle ville vous êtes ou pas? Ou la région, la zone? Non, vous préférez pas.
2: Oui, en bas, dans le sud, là.
0: Oui, en bas, dans le sud, mais le sud, ça peut être le Var, ça peut être les Alpes-Maritimes, ça peut être les Bouches-du-Rhône, vous voyez?
2: Non, c'est au bord de la mer.
0: Bon, au bord de la Méditerranée, on va dire.
2: Oui, c'est ça.
0: Bon, en tout cas, il y a une grande ville. Il y a une grande ville, pas loin?
2: Oui.
0: Eh bien, alors, vous voyez, c'est qu'il se passe des choses culturellement, vous qui aimez la culture. Allez là où les nourritures
2: vous font du bien. Je vais essayer d'investiguer de ce côté, et puis je vous tiendrai au courant.
0: Ah ben, ça, c'est sûr.
2: À propos du chat aussi, et voilà.
0: Et oui, alors là, tout de suite, maintenant, vous pouvez tout à fait vous laisser comme ça un petit peu aller à la nostalgie, à la mélancolie, un petit peu, c'est pas grave, on a tous des phases comme ça. Mais ce qui est certain, c'est que la bonne solution pour nous tous, hein, c'est une règle universelle, c'est l'action. C'est l'action.
2: Et oui, je sais trop bien. Mais vous le dites à chaque fois, je me retrouve coincée parce que...
0: Mais
2: en fait, c'est ça, c'est le nerf de la guerre qui me manque.
0: Oui, mais un tout petit pas. Vous avez la chance d'être au bord de la mer, au bord de l'eau.
2: Oui,
0: franchement,
2: oui,
0: comme le dit aussi le poète, la misère est plus douce au soleil.
2: Oui, on m'a dit d'ailleurs de rester dans le sud, parce que je voulais fiche le camp. Reste dans le sud, tout le monde descend dans le sud.
0: Ah oui, tout le monde veut descendre dans le sud.
2: J'y suis, j'y reste, oui.
0: Donc vous voyez, c'est pas forcément des choses qui coûtent cher, c'est pas forcément...
2: Ah oui, non, oui.
0: Voilà. Juste un petit pas à l'extérieur de chez vous pour vous redonner le goût et l'envie.
2: Eh oui, oui. Je vous tiens au courant, chère Valérie, et puis je vous dirai où j'en suis.
0: Avec
2: parce
0: grand,
2: que
0: grand
2: je
0: plaisir.
2: Sais, il faut que je place mes marques là. Voilà.
0: Après, il n'y a pas d'urgence, hein, Marie-Hélène. Il n'y a pas d'urgence.
2: Non, d'accord. Mais... Le simple fait d'avoir écouté Jeff l'autre soir,
0: ça
2: et puis
0: du bien.
2: Aussi Jean-Pierre, ça m'a fait du bien.
0: Eh oui. Alors, donnez-nous vos ouvrages de référence à vous, Marie-Hélène. J'ai posé la même question à Jess, et j'ai posé la même question d'ailleurs hier à ce monsieur qui nous a raconté son parcours aussi incroyable de légionnaire à écrivain.
2: Voilà.
0: C'était hier soir.
2: J'ai dû le louper hier soir.
0: Olivier, il me semble.
2: Oui.
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2: Mes livres de référence, ceux que j'ai sous les yeux, là, parce que j'en ai quand même un paquet.
0: Alors
2: j'ai Hermès Trismégiste, par exemple, c'est les bois de la mystique. Mais enfin, l'autre jour, je cherchais un titre, j'ai retrouvé un plotin. Enfin, vous voyez, c'est...
0: Et est-ce qu'il y a un texte que
2: Bergson,
0: vous avez...
2: tout ça, ouais. Tous ces gens-là. Jung, l'autre jour, Jeff le citait. J'aime beaucoup Jung.
0: Ah bah oui, moi aussi. Ah oui, ça c'est sûr.
2: Je ne suis pas du tout de l'école freudienne du tout.
0: Oui, non, moi non plus.
2: Jung.
0: Moi non plus, pas du tout. Bah oui, il parlait de symbolisme, alors forcément, c'était plutôt...
2: C'est pour ça que...
0: Que ça résonnait
2: en
0: vous.
2: J'ai beaucoup lu aussi, oui. Et alors, je ne sais pas si Jeff écoute... Mais je vais penser à lui et faire un effort pour essayer de voir de quel côté je pourrais
0: bouger,
2: envisager, bouger.
0: Voilà.
2: Toujours dans la veine que je chéris, quoi.
0: Vous savez, aujourd'hui, pour tout vous dire, j'ai acheté les lettres de Camus à Maria Cazares, les correspondances.
2: Ah oui, d'accord. Les correspondances sont toujours très intéressantes.
0: Voilà. Magnifique. Tranquillement, posé. C'est pour ça que j'ai pas du tout été à la fête de la musique. J'ai lu les mots de Camus.
2: Toujours très intéressant, les auteurs, oui. J'aime beaucoup lire les critiques de Télérama. C'est le seul journal culturel que je reçois. Parce que je trouve que c'est une voie royale et... J'ai découvert des auteurs assez extraordinaires. Il fut un temps où je ne lisais pas, je n'achetais rien en bibliothèque, en librairie. En revanche, je prenais le Libération du jeudi parce qu'il y avait le cahier des livres à l'intérieur.
0: Mm-hmm.
2: Il y a longtemps. Et puis après, je suis passée au journal Le Monde, toujours pour le cahier des livres. Et c'est comme ça que je me suis grimpée, que j'ai échafaudé ma bibliothèque. Parce que j'ai découvert des auteurs, mais c'était d'abord dans mes cahiers des livres.
0: Et moi, c'était dans le Figaro littéraire.
2: Ah oui. Et je me suis rendu compte beaucoup plus tard que ma mère faisait la même chose. Elle avait une bibliothèque extraordinaire. Elle faisait la même chose, toujours dans des coins reculés où elle habitait. Elle prenait le journal de mon père et elle se faisait livrer ses livres qu'elle choisissait elle-même dans

0: Pourquoi on choisit au hasard?
1: Ah, je sais bien, oui, oh là là.
0: Et on se laisse guider par ce qui nous entoure.
1: Oh,
0: et on voit sur quoi on tombe.
1: Mon Dieu.
0: Ou sinon, vous avez Jung en face de vous, n'hésitez pas. Hein. Mais Jung, ce sera toujours un bon enseignement.
1: Ah.
0: Alors, Marie-Hélène, sur quoi êtes-vous tombée?
1: Où est-ce que j'ai pris ça? Ah oui, par exemple, allez-y. Être soi-même sans les inconvénients de soi-même.
0: Oh, c'est beau ça.
1: C'est une formule que j'aime beaucoup, c'est Lacordaire qui dit ça.
0: Ah, c'est magnifique. Être soi-même
1: sans les inconvénients de soi-même. C'est beau, hein?
0: Ah, j'adore. Ah oui.
1: Voilà.
0: Ah oui.
1: Ouais. Il y en a. J'ai plein de citations, mais là, je suis un peu
0: maquillée. Oui, vous êtes.
1: Parler dans le livre.
0: Vous êtes prise au dépourvu là, parce que j'ai osé
1: oui.
0: Vous emmener sur votre terrain.
1: Oui. Ah, la voilà, avant l'évangile d'Ève pour Jeff qui disait je me rassemble pour me ressembler.
0: Oui,
1: hein.
0: Ouais, c'est exactement ça. Je me rassemble.
1: Alors,
0: pour
1: l'évangile
0: me
1: d'Ève, c'est la sentence d'Ève. Je suis toi et tu es moi, et où tu es, je suis. Et en toute chose, je suis semé. Et si tu le veux, tu me rassembles. Et si tu me rassembles, tu te rassembles aussi toi-même. Mais ça, c'est ce que Aristote appelle la réciprocité de l'un et de l'être, conjointement. Hein. Là, on s'en va sur d'autres chemins, c'est de l'ontologie radicale.
0: Oui, mais vous savez quoi? On est dans le thème de la libre antenne. Oui. On est en train de parler d'amour.
1: Oui, oui bien sûr. Oui.
0: Eh ben oui, c'est que de l'amour.
1: Oui, oui, oui, parce que au tout début, au tout départ, puisque nous sommes des êtres éthériens, devenus, en fait, les êtres éthériens que, devenus sont les âmes des hommes. Mais c'est de la métaphysique, ça, faut remonter avant la chute. Enfin, c'est une histoire
0: la chute.
1: Cosmique. Voilà.
0: La chute, qu'est-ce que vous appelez la chute?
1: Bon. Ben, la fragmentation du sort des âmes après la chute. Alors là, on se réfère à Platon ou Hermès aussi. Mais tout ça, c'est de la théosophie métaphysique. Si vous me suivez sur ce terrain.
0: Et vous savez quoi? On va vous donner le contact de Jess. On va lui demander hein, s'il veut bien rentrer en contact avec vous. Et je crois que ça va vous redonner. Et moi, j'aurais remporté.
1: Ah oui, parce que j'ai besoin d'interlocuteurs.
0: Voilà.
1: D'interlocuteurs, oui.
0: Et oui.
1: Et puis, aller dans des endroits où l'on parle, parce qu'il y a des clubs de théosophie, de philosophie, tout ça. Ça me fiche un peu.
0: Vous avez peur.
1: Un désarroi.
0: Eh oui, vous avez peur. Vous avez peur.
1: Parce qu'ils sont peut-être plus savants que moi, hein. Enfin, bref.
0: Mais c'est pas le désarroi le problème, c'est votre peur de sortir et peut-être de vous montrer.
1: Ouais. Eh bien, écoutez, comme l'heure est grave, et l'heure est tardive aussi, je vais vous laisser, Valérie.
0: Oui.
1: Je vais penser à tout ce que vous m'avez dit, et puis je vous dirai dans quelques temps quelle direction j'ai prise.
0: Exactement, et c'est toujours un plaisir de vous entendre, parce que comme vous le savez, je commence toujours les émissions avec une citation. Et donc, aujourd'hui, vous m'avez donné l'occasion de refermer l'émission avec une citation.
1: Oh, j'en ai plein de citations. J'en connais par cœur, mais là, je suppose un peu au dépourvu. Mais elle m'arrive souvent en tête, oui.
0: Un grand merci.
1: Si j'en ai d'excellentes, je vous les ferai suivre.
0: Voilà.
1: D'accord, Valérie?
0: Bien sûr. Merci beaucoup, Marie-Hélène. Passez un bel été dans le sud de la France.
1: Merci bien, oui.
0: Merci.
1: À bientôt, peut-être.
0: Au revoir.

0: tellement magnifique de Leonard Cohen, The Future, pour terminer votre émission de ce dimanche soir sur l'antenne d'Europe 1. 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Merci à Nicolas, merci à Julien d'avoir été à mes côtés lors de ce week-end. Merci à vous tous. Passez une très très belle semaine. Prenez soin de vous, des autres et du monde. Et tout de suite, si vous le souhaitez, retrouvez ma douce amie Marlène Duret.
1: Merci beaucoup Valérie, je vous embrasse. Bonne nuit à vous et puis je vous dis à vendredi. 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Depuis lundi, nous avons rendez-vous juste après la libre antenne avec Jean Descartes pour Au cœur de l'histoire. Il va nous raconter aujourd'hui les premières années du fils unique de Napoléon III. Bienvenue au cœur de l'histoire, voici le destin brisé du prince impérial.
2: C'est une guerre qui n'aurait jamais dû éclater. Le plébiscite du 8 mai 1870 est un triomphe pour Napoléon III. 7 350 000 oui contre 1 540 000 non et 1 800 000 abstentions. La question posée était de savoir si le peuple faisait confiance à l'empereur pour instaurer un régime parlementaire. C'était 18 ans après un premier plébiscite pour approuver le coup d'État du 2 décembre 1851, ce qui lui avait permis de rétablir l'Empire le 2 décembre suivant. Napoléon III est rassuré. Depuis qu'il est au pouvoir, l'empereur a apporté à la France un développement économique et social considérable, malgré le terrible échec de l'expédition du Mexique. C'est alors que survient une étonnante nouvelle. Le 3 juillet 1870, on apprend que le général Prim, qui gouverne provisoirement l'Espagne après la révolution qui a chassé de Madrid la reine Isabelle, vient d'offrir la couronne au prince Léopold de Hohenzollern. Dans la coulisse, c'est évidemment le chancelier de Prusse, Bismarck, qui souhaite prendre la France en étau en imposant sur le trône espagnol un prince allemand de la branche catholique des Hohenzollern. Il semble que cette candidature ne puisse être acceptée car aucun État européen n'appuierait un tel projet. En France, cette surprenante décision provoque une indignation qui unit tous les Français, des soutiens du régime à l'opposition. Les choses ne devraient pas aller plus loin lorsqu'on apprend le 12 juillet que le prince Léopold de Hohenzollern retire sa candidature. Au palais de Saint-Cloud, on respire. L'empereur est soulagé, il ne veut pas de guerre. Mais l'opinion est surchauffée. Le retrait du prince ne suffit pas. On exige la garantie qu'aucun Hohenzollern ne montera jamais sur le trône d'Espagne. L'ambassadeur de France à Berlin est particulièrement maladroit. Il demande une audience au roi de Prusse qui séjourne alors dans la station thermale d'Ems en Rhénanie. Guillaume Ier lui confirme la renonciation de Léopold, mais il ne fait aucune promesse. L'ambassadeur revient à la charge lors d'une promenade du roi qui, agacé de l'insistance du diplomate, répète que pour lui, cette affaire est terminée. Et c'est là que Bismarck, machiavélique, modifie la version des faits dans la dépêche qu'il fait paraître le lendemain en première page de la Gazette de l'Allemagne du Nord. Cette dépêche, qu'on appellera la dépêche d'Ems, est un piège diplomatique. Elle donne l'impression que la France, par son ambassadeur, a reçu un affront délibéré du roi de Prusse. Pour l'opinion publique française, la dépêche d'Ems déchaîne la colère. Dans les rues, des groupes se forment. On crie « À bas la Prusse, à Berlin !» Napoléon III donne consigne à son ministre des Affaires étrangères, le duc de Gramont, d'éviter la guerre à tout prix. Mais face à ses ministres et à une assemblée qui exige la guerre, celle-ci est déclarée au gouvernement de Berlin le 19 juillet 1870. C'est une catastrophe, la France n'est pas prête. Malgré les souffrances que lui cause depuis plusieurs mois un calcul dans la vessie, l'empereur décide de prendre la tête de ses troupes. Et le 22 juillet, lors d'une proclamation au peuple français, Napoléon III déclare
3: « J'emmène mon fils avec moi malgré son jeune âge. Il sait quels sont les devoirs que son nom lui impose. Il est fier de prendre sa part dans les dangers de ceux qui combattent pour la patrie. »
2: Louis, le prince impérial, a 14 ans. Cela semble une folie d'emmener en campagne un adolescent qui ne pourra être d'aucune utilité. Il sera une charge et un souci pour son entourage, sans sans parler des dangers auxquels il risque d'être exposé. Prosper Mérimée, très proche de l'impératrice Eugénie, est un des rares qui préférerait voir l'héritier rester au palais de Saint-Cloud. Quant à la souveraine, si elle redoute pour son fils les dangers de la guerre, si elle le trouve beaucoup trop jeune pour cette expérience, elle finit par approuver le fait qu'il accompagne son père. Elle est certaine que le conflit sera favorable à la France, et une victoire sur la Prusse est la meilleure façon d'assurer le trône de l'héritier. Le prince impérial, lui, ne peut contenir sa joie. Il ne quitte plus son uniforme de lieutenant. Sa mère lui a coupé les cheveux pour lui donner un aspect plus martial. Sa grand-mère, la comtesse de Montijo, lui a envoyé par télégramme sa bénédiction. Le soir, l'adolescent, accompagné de son aide-de-camp, visite dans leur quartier les troupes en garnison à Saint-Cloud. Il veut tout voir, des chambrées aux écuries. Le prince déclare même aux soldats, avec enthousiasme et fierté, « Vous savez que je pars, moi aussi !» Le 28 juillet, à 9h30 du matin, devant le palais de Saint-Cloud, l'empereur et son fils prennent place dans une calèche attelée à deux poneys que l'impératrice conduit elle-même. Ils rejoignent la gare du chemin de fer desservant la résidence impériale dans le parc. Pour ne pas exposer le souverain aux manifestations de délire de la foule hurlant « À Berlin !», il a été décidé que le train spécial ne traverserait pas Paris. Il gagnera directement le réseau de ceinture jusqu'à la ligne de la Compagnie de l'Est. Napoléon III est en uniforme de général de division, son fils très fier dans sa petite tenue de lieutenant d'infanterie. C'est l'heure des adieux sur le quai. Louis, que Eugénie surnomme Loulou, essuie une larme en disant « Ce n'est pas que j'ai peur, mais c'est à cause du chagrin de maman. » Le Premier ministre, Émile Ollivier, est là. Il reste à Paris avec l'impératrice Eugénie nommée régente. Napoléon III dit à son chef de gouvernement « Je compte sur vous ». Au moment de monter dans le train, Eugénie trace le signe de croix sur le front de son fils en lui disant « Fais ton devoir ». L'empereur et son héritier apparaissent à une fenêtre du train et tout le monde remarque alors combien Napoléon III a vieilli. Il a l'air fatigué et malade. À côté de lui, le prince paraît bien jeune, trop jeune. Ce garçon, si heureux de partir au front avec son père, va bientôt découvrir les horreurs d'une guerre impitoyable et subir la honte d'une défaite. Mais avant de vous raconter tout cela, il faut que je vous raconte les jeunes années du prince impérial. Le dimanche 30 janvier 1853, dans Notre-Dame de Paris magnifiquement décorée par Viollet-le-Duc, l'empereur s'était uni à la comtesse de Thébat, Eugénie de Guzmán-Palafox, une Espagnole dont il était tombé éperdument amoureux. Le cérémonial était inspiré par celui du sacre de Napoléon, son oncle, dans cette même cathédrale, mais Napoléon III ne sera pas couronné. Pour les Français, c'est ce somptueux mariage qui tiendra lieu de sacre. Eugénie a conquis les Parisiens amassés tout autour de la cathédrale lorsqu'après être descendue de son carrosse, avant d'entrer dans Notre-Dame, elle s'est retournée vers la foule qui l'acclamait et a fait à ses nouveaux sujets une superbe révérence de cour. Certes, Eugénie n'est pas issue d'une famille royale mais de l'aristocratie espagnole. Pour l'épouser, Napoléon III a dû faire face à l'hostilité de son gouvernement et au sarcasme de sa propre famille, en particulier de sa cousine, la princesse Mathilde, à qui il avait été fiancé dans sa jeunesse, et le frère de cette dernière, Napoléon Jérôme, dit Plomplon, l'avait aussi critiqué. Les mois passent et Eugénie n'est toujours pas enceinte. Lors d'une visite officielle en Angleterre, où le couple impérial est accueilli avec beaucoup de chaleur par la reine Victoria et son époux le prince Albert, Eugénie va nouer une relation très amicale et très intime avec la souveraine qui a déjà 8 enfants. Elle lui confie ses inquiétudes et Victoria lui donne des conseils utiles. Surtout, elle lui envoie son propre gynécologue, Sir Charles Lockock. Les recommandations de la reine d'Angleterre devaient être excellentes puisque quelques mois plus tard, l'impératrice est enceinte. Elle accouche le 16 mars 1856 d'un garçon alors que se tient le congrès de Paris qui solde la guerre de Crimée. C'est un triomphe pour Napoléon III, vainqueur aux côtés de la Grande-Bretagne face à la Russie. Une sorte de revanche sur le congrès de Vienne. L'arrivée d'un héritier juste à ce moment est de bon augure. Toutes les cloches de Paris sonnent. Pour une fille, on aurait compté 21 coups de canon. Il y en eut 100. À la 21e salve, le vieil adjudant qui était à Austerlitz et commande le tir, prolonge un peu l'attente et ordonne la reprise des salves. L'allégresse est générale. Lors de la naissance de l'héritier, Napoléon III signe un manifeste qui abroge 3 lois et décrets de proscription. Plus personne n'est proscrit. Ni les Bourbons, ni les Orléans. Il ne va rester que Victor Hugo qui, depuis son exil volontaire de Guernsey, y lancera sa fameuse apostrophe des opposants au régime impérial. S'il n'en reste que 10, je serai le 10e, et s'il n'en reste qu'un, je serai celui-là. Le baptême a lieu le 14 juin, encore à Notre-Dame, dans un décor encore plus somptueux que pour le mariage. L'architecte Balu habille les murs de la cathédrale de lourdes tentures écarlates descendant jusqu'au sol, tandis qu'un faux plafond bleu pâle semé d'étoiles d'or symbolise le ciel. Le parrain est le pape Pie IX lui-même. Il n'a pas fait le voyage, mais envoyé un cardinal légat pour le représenter. Les démêlés de Pie VII avec Napoléon Ier n'y sont peut-être pas pour rien. La marraine est la reine de Suède, fille du prince Eugène de Beauharnais. Après le baptême et le tédéum, les réjouissances populaires durent toute la nuit. Des fontaines de vin et des buffets sont installés à tous les carrefours et des orchestres font danser les Parisiens jusque très tard. Le jeune Louis sera un enfant très choyé, trop peut-être. L'empereur est fou de son petit garçon auquel il passe tous ses caprices. À 18 mois, on le met déjà sur un cheval avec un écuyer remarquable, Auguste Vachon, qui l'accompagnera toute sa vie, y compris en exil. Le prince impérial a une gouvernante anglaise, Miss Shaw, qui l'adore. Louis se révèle un petit garçon franc et généreux, ni timide, ni emprunté. Il aborde toujours les gens avec naturel et gentillesse, même s'il ne les connaît pas. Il vit principalement aux Tuileries et à Saint-Cloud, au printemps à Fontainebleau, à Biarritz au mois d'août, et passe l'automne à Compiègne pour les fameuses séries, où le couple impérial reçoit toute la société, on se battait pour y être invité. Eugénie est plus sévère avec Louis, jugeant déplorable les faiblesses de son époux à l'égard de leur fils. Ses parents le quittent parfois pour un voyage, comme lorsqu'ils vont visiter les nouveaux territoires français, Nice, la Savoie, l'Algérie. En 1863, on donne à Louis un précepteur. Francis Monnier est un jeune professeur de troisième, provincial très érudit aux idées rousseauistes, il s'entend très bien avec son jeune élève, mais il n'est pas pédagogue et n'aide pas le prince héritier à structurer son intelligence. Comme Monnier ne s'entend pas avec le gouverneur de la maison du prince, le général Frossard, il finit par démissionner. En 1866, un nouveau précepteur est nommé Augustin Filon, ancien élève de l'école normale, doué d'un esprit brillant. Il se rend immédiatement compte du retard du prince, âgé de 10 ans. Grâce à Augustin Filon, l'héritier devient un élève assidu. Mérimée constate, soulagée, le changement opéré.
4: Le prince a grandi et il est maintenant plein de santé et d'activité. Il m'a semblé aussi qu'on le tenait mieux que par le passé. Pendant le déjeuner, l'empereur l'a envoyé pour me le montrer. Réponse, le prince est à travailler et ne sera pas libre avant une demi-heure. Cela m'a fait plaisir et m'a montré que le général Frossard fait son métier.
2: Pour son 13e anniversaire, Louis est promu lieutenant. C'est maintenant en uniforme d'officier qu'il apparaîtra dans les cérémonies officielles. L'année 1870 s'annonce sous les meilleurs auspices. Le prince est l'objet de toutes les attentions. La princesse Mathilde offre une réception en son honneur dans son hôtel de la rue de Courcelles. Louis est excellent danseur, il ouvrira le bal avec le quadrille du prince impérial. Pour le Mardi Gras, le 10 mars, Louis donne une fête chez lui au pavillon de Flore où l'on vient d'installer ses appartements. 80 invités assistent à une représentation théâtrale où il interprète un vieil érudit passionné de fouilles. Il est très drôle. Au printemps, c'est la joie des bons résultats du plébiscite, mais le 28 juillet, c'est le départ pour le front que je vous ai raconté au début de ce récit. Le train impérial arrive à Metz à 6h30. L'empereur découvre combien les troupes sont loin d'être aussi prêtes qu'on le lui avait dit. Sur son bureau, venant des différents corps d'armée, s'amoncellent des télégrammes plus désabusés les uns que les autres. Les munitions pour l'artillerie n'arrivent pas et le 6e corps d'armée n'aura bientôt plus de rations de vivres à part du sucre et du café. L'empereur tient une conférence avec les principaux chefs militaires venus le saluer, tandis que Louis se rend à cheval pour visiter les dragons de l'impératrice et les cuirassiers de la garde. Le premier engagement a lieu le 2 août à Sarrebruck. Louis y assiste en compagnie de son père. Le 2e corps, commandé par Frossard, réussit à s'emparer d'un pont sur la Sarre. C'est une petite victoire. Mais Napoléon III n'est pas dupe. Il écrit à Eugénie « Rien n'est prêt, nous n'avons pas assez de troupes, je nous considère comme perdus. » Effectivement, les défaites vont s'enchaîner, Freuchwiller et Reichshofen. Le même jour, Frossard est battu à Forbach. MacMahon, le vainqueur de Magenta, est lui aussi battu. Le moral des troupes est au plus bas. L'empereur souffre abominablement de sa vessie au point que les quelques heures par jour qu'il passe à cheval sont une torture. L'armée française, désorganisée, se replie sans plan de retraite. Certains officiers demandent à l'empereur de reprendre les rênes du pouvoir à Paris. C'est ce que demande aussi le chef du gouvernement, Émile Ollivier. La régente, Eugénie, n'est pas de cet avis. Pendant ce temps, à Paris, l'opposition s'agite. Le ministère Ollivier tombe. Il n'aura tenu que 7 mois. L'empereur et son fils se rendent à Châlons qu'il faut évacuer le 21 août. Ils se séparent le 24 août. Louis prend la route de Mézières tandis que son père continue vers Sedan. Le prince passe à Charleville, puis à Aven, où l'on pense qu'il sera plus à l'abri. Il vit 3 jours d'angoisse en espérant des nouvelles de son père. Sedan tombe et le 2 septembre, l'empereur capitule. Il se rend au roi de Prusse, lui livrant 83 000 prisonniers dont sa propre personne. C'est la chute du Second Empire. Mais les bruits les plus contradictoires circulent. Le 4 septembre, la République est proclamée. Pour mettre le prince en sécurité, son escorte l'accompagne dans un train jusqu'à Maubeuge, au plus près de la frontière belge. À Paris, l'impératrice quitte les Tuileries pour toujours. Elle envoie un télégramme ordonnant qu'on accompagne immédiatement le prince en Belgique. Louis arrive à Mons vers 7 heures du soir. Le commandant Dupéré voudrait le conduire à Verviers où son père, prisonnier, est en transit avant de gagner Cassel dans la Hesse. Le comte Clary prend les ordres de l'empereur déchu. Napoléon III souhaite que son fils gagne le plus tôt possible l'Angleterre. Clary conduit donc le prince en train jusqu'à Ostende, où il passe la nuit. Le lendemain, il embarque sur le steamer Comte de Flandre, le yacht du roi des Belges. 13 heures plus tard, il accoste à Douvres. Puis un train le conduit à Hastings, au sud-est de Londres, lieu de la célèbre victoire de Guillaume le Conquérant en 1066. Un appartement lui a été réservé au Marine Hotel. Louis est perdu, épuisé. Son père est prisonnier du roi Guillaume de Prusse et il ignore où est sa mère. L'exil commence. Le prince impérial est en sûreté sur le territoire anglais. Pratiquement seul au Marine Hotel d'Hastings, il sait seulement que son père l'empereur est prisonnier des Prussiens. L'ambassadeur de France à Londres, démissionnaire mais encore à son poste, vient le voir. Il ne sait pas où se trouve sa mère. Il sait seulement qu'elle a réussi à quitter les Tuileries le 4 septembre. Eugénie, avec sa fidèle dame de compagnie, Madame Le Breton, a pu, grâce à l'aide sans faille de son dentiste américain, le docteur Evans, gagner la côte normande. À Deauville, un Anglais a accepté de les prendre à bord de son yacht, la Gazelle, pour leur faire traverser la Manche. Ils sont pris dans une terrible tempête et débarquent sur l'île de Wight. C'est là que Eugénie apprend, par un journal, la présence de son fils à Hastings. Malgré la fatigue, elle veut le rejoindre au plus vite. À Hastings, le docteur Evans, pour ne pas causer trop d'émotions au prince, vient le voir en premier afin de lui assurer que sa mère est saine et sauve. Il retourne ensuite chercher Eugénie descendue dans un autre hôtel. Elle se précipite. La mère et le fils tombent dans les bras l'un de l'autre. Peu après, les fidèles arrivent, le précepteur Filon, la gouvernante Miss Shaw, la maréchale Canrobert et les 2 filles de la duchesse d'Albe, la sœur décédée de l'impératrice. Ce petit monde se regroupe au Marine Hotel où il est l'objet d'une immense curiosité de la part de la population locale, mais hélas aussi des journalistes. Le prince visite le champ de bataille d'Hastings où s'était déroulée la victoire de Guillaume le Conquérant en 1066. Il envoie à son père quelques gravures le représentant en espérant le distraire un peu. Pendant ce temps, Eugénie recherche une maison. Elle dispose de peu de moyens. Ses biens personnels, comme ceux de l'empereur, ont été mis sous séquestre le 5 septembre. Elle n'a accès qu'à son héritage espagnol et à des biens italiens de la famille Bonaparte. Bientôt, elle devra vendre les bijoux qu'elle avait pu emporter. Son choix se porte sur une résidence, mi-château, mi-cottage, datant du XVIIe siècle, Camden Place. Son propriétaire est prêt à la louer. Elle se situe dans le village de Chislehurst, dans le Kent. Pour Eugénie, il a deux avantages. Il possède une église catholique et une gare qui permet de rejoindre Charing Cross à Londres rapidement. Il y a peut-être un détail qui a particulièrement touché l'impératrice. Une belle grille marque l'entrée de Camden Place. Elle a été achetée à Paris par le propriétaire. C'était cette grille qui, durant la magnifique exposition universelle de 1867, fermait ce qu'on appelait l'avenue des souverains. Elle a donc souvent vu passer le couple impérial et toutes les têtes couronnées qui venaient à Paris. La maison est assez grande pour accueillir tout le monde. Au rez-de-chaussée se trouvent les salles de réception, indispensables même pour les exilés. La résidence est confortable et entourée d'un beau parc boisé. Le grand ami du prince, le jeune Louis Conneau, fils du médecin personnel de l'empereur, dont il partage la captivité en Hesse, vient rejoindre les occupants de Camden Place. À la fin du mois d'octobre, Eugénie a pu voir son époux à Cassel, au château de Willemsche. Ils pleurent tous les deux sur la France et parlent de l'avenir de Louis qui les préoccupe beaucoup. C'est fin novembre que la reine Victoria, accompagnée de sa dernière fille Béatrice, vient faire une visite à l'impératrice et à son fils. Elle est conquise par l'installation, si française et élégante, de la maison. Victoria accordera un soutien sans faille aux exilés. Les nouvelles de France sont désastreuses. Les Prussiens assiègent Paris, puis la proclamation de l'Empire allemand à Versailles le 18 janvier 1871 et la signature de la paix le 27 février à Versailles à des conditions très lourdes pour la France, la perte de l'Alsace et de la Lorraine et une très importante indemnité de guerre versée à l'Allemagne. L'empereur est libéré le 19 mars. Il débarque à Douvres le lendemain. Eugénie et leur fils sont venus l'attendre. Louis rayonne de bonheur de revoir son père. Il se jette dans ses bras et, le tenant par la main, le conduit jusqu'à sa mère. Très vite, Victoria vient leur rendre visite. Pendant ce temps-là, la commune met Paris à feu et à sang. Cette insurrection populaire est extrêmement violente. Le 16 mai, la colonne Vendôme est abattue. Le 23 mai, le feu est mis aux Tuileries qui vont brûler pendant plusieurs jours la terrible semaine sanglante. Du palais, il ne restera qu'une carcasse vide. Les exécutions et les saccages de l'insurrection, mais aussi sa répression tout aussi épouvantable, sont une épreuve supplémentaire pour l'empereur, Eugénie et leur fils. Leurs chères Tuileries ont disparu à jamais. La famille impériale reçoit de nombreuses visites. L'historien Ernest Lavis s'entretient du passé de la France avec le jeune prince. Il le trouve rêveur. Et Louis lui dit pourquoi.
5: Je pense à ce que je donnerais pour voir l'omnibus Grenelle-Porte-Saint-Martin déboucher au coin de la rue du Bac.
2: La nostalgie des exilés le prend très vite. L'empereur, lui, n'est pas totalement découragé. Il pense que la République ne va pas durer.
3: L'Empire a perdu, je le sais, 50% de son prestige, mais il lui reste l'autre moitié. Dans l'impossibilité où se trouvent républicains et orléanistes de s'organiser, cette moitié doit suffire à nous ramener. Nous sommes la solution nécessaire.
2: L'ambiance de Camden Place ne peut qu'être oppressante pour le prince d'un empire qui n'existe plus. Contre toute lucidité, ses parents s'accrochent à une possibilité de retour. En 1871, il n'y a eu que 5 députés bonapartistes élus. Napoléon III est alors conscient du mal-être de son fils. Il pense que l'inscrire avec son ami Conneau dans une école anglaise sera la meilleure façon de lui redonner un équilibre. On inscrit donc les deux garçons au Queen's College de Londres. Le jeune Connaught, Louis et le précepteur Filon se rendent à Londres deux fois par semaine pour y suivre un enseignement à la carte. Le jeune prince adore l'atmosphère de la capitale anglaise. Des jours de congé, Filon conduit ses deux élèves au musée, puis au spectacle à Covent Garden pour l'opéra et la danse, au Drury Lane pour le théâtre. Mais le Queen's College se révèle décevant pour les deux garçons. Napoléon III décide alors d'inscrire Louis à une école militaire après en avoir longtemps discuté avec lui. Son choix s'est porté sur l'Académie Royale de Woolwich. La reine Victoria donne son accord pour l'admission du prince au titre d'élève étranger. Après des vacances en Écosse avec sa mère et un séjour avec ses deux parents à Cowes, dans l'île de Wight, pour les fameuses régates, Louis prépare son examen d'entrée à Woolwich. Il est reçu et intègre aussitôt l'école. Son instruction va durer 27 mois. Mais l'empereur souffre de plus en plus de son calcul dans la vessie. Il consulte et le 6 décembre 1872, un chirurgien renommé, le docteur Henry Thompson, le sonde sous anesthésie. Le calcul a la dimension d'un œuf de pigeon, il est nécessaire d'opérer. Une première tentative échoue. La deuxième opération a lieu le 6 janvier 1873. Elle a été relativement efficace, mais les douleurs sont si violentes que le lendemain l'empereur reste prostré. Le 9, il souffre de plus en plus. Il fait chercher le prince à Woolwich, mais Louis arrive trop tard. Sa mère, Eugénie, lui ouvre les bras et lui dit « Louis, je n'ai plus que toi. » Les obsèques ont lieu 6 jours plus tard. La reine Victoria est présente. Une foule recueillie s'est rassemblée, dont une importante délégation venue de France. Deux absences sont remarquées. Celle de MacMahon, qui ne veut pas porter ombrage à sa future carrière politique, et celle d'Émile Olivier, qui envoie néanmoins d'Italie une très belle lettre au prince Louis. À sa majorité, il deviendra le chef de la famille Napoléon. L'oncle Plomplon se verrait bien en tuteur jusqu'à sa majorité, mais une fois de plus, Eugénie passera avant lui. L'empereur en avait décidé ainsi. Louis reprend donc ses études à Woolwich, et le 16 mars 1874, le prince a 18 ans. Il est déclaré majeur. Tout en étant très conscient de ses nouvelles responsabilités, il refuse que l'on célèbre l'événement d'une façon spectaculaire. Il sait trop quelles difficultés risquent de se présenter devant lui pour se lancer dans une aventure chimérique. Toutefois, poussé par ses partisans, il consent à recevoir à Camden Place le 16 mars tous les Français qui voudraient lui adresser un message. Le lundi 16, donc, une foule arrive par train à Chislehurst. Accompagné du prince Lucien Bonaparte et du prince Murat, l'impératrice et le prince impérial se rendent à la petite église catholique Sainte-Marie, où une messe est célébrée. Ensuite, une réception a lieu. Une tente a été dressée dans le parc, trop petite pour contenir tous les participants. Le prince prononce alors son premier discours de prétendant au trône impérial.
6: La France, librement consultée, jettera-t-elle les yeux sur le fils de Napoléon III ? Cette pensée éveille en moi moins d'orgueil que de défiance de mes forces. Quand l'heure sera venue, si un autre gouvernement réunit les suffrages de la majorité, je m'inclinerai respectueusement devant la résolution du pays. Si le nom de Napoléon sort des urnes populaires, je suis prêt à accepter la responsabilité que m'imposerait le vote de la nation.
2: Louis est réticent. On peut le comprendre. Il a 18 ans et vient de subir une épreuve épouvantable. Il n'a pas envie d'aller au-devant d'un désastre. Ce sera une attitude constante. Il s'informe de façon permanente des succès et des échecs du parti bonapartiste en France aux diverses élections qui vont se succéder. Toujours réticent à trop s'engager.

0: cousin le prince Charles Lucien, et la fois suivante par l'ancien préfet Haussmann. Entre-temps, le prince a terminé ses études. Il a quitté la vie militaire, il est accueilli dans toute la bonne société britannique, très souvent invité à des manifestations officielles par la reine Victoria. Il est beau, charmant, intelligent. Tout le monde souhaite l'inviter et le rencontrer aux chasses, aux bals et à toutes sortes de fêtes privées. Il passe ses vacances en Suisse, à Arenenberg, avec sa mère. Il fait aussi de grands voyages en Italie, Venise, Florence et Rome, où il est reçu par le pape Pie IX, son parrain. Mais, insensiblement, la France semble s'installer dans la République. Et Louis, malgré sa vie sociale très active, s'ennuie un peu à Camden Place, seul avec sa mère. Il est reçu à la cour de Danemark, puis par celle de Suède, avant de gagner à nouveau Arenenberg, où il retrouve l'impératrice à l'été 1877. Il piaffe d'impatience, il veut agir, prouver qu'il peut être utile, se couvrir de gloire en combattant. Il apprend, en octobre 1877, que l'Autriche se prépare à un conflit armé en Bosnie-Herzégovine qu'elle vient d'occuper en application du Congrès de Berlin. Louis demande alors à sa mère d'intervenir auprès de François-Joseph pour qu'il le laisse combattre avec les troupes autrichiennes. Eugénie n'est pas enthousiaste, mais elle sent son fils si déterminé qu'elle envoie une lettre au souverain Habsbourg. Ce dernier répond de façon négative en expliquant qu'il a repoussé la même demande formulée par son propre fils, l'archiduc Rodolphe. Louis, qui était prêt à partir, est horriblement déçu. Il devra attendre un peu plus d'un an avant qu'une nouvelle occasion se présente. Le 11 février 1879, l'Angleterre, stupéfaite, apprend le désastre d'Isandlwa en Afrique australe. En quelques heures, des troupes anglaises parfaitement aguerries ont été anéanties par des Zoulous peu armés à part quelques fusils fournis par des trafiquants allemands. La catastrophe s'est passée le 22 janvier. 20 000 Zoulous brandissant des sagaies ont attaqué par surprise le camp anglais. Ils ont massacré 800 soldats. Les pertes Zoulous sont évaluées à 350 hommes. Après cet échec cuisant, Londres décide la conquête définitive du Zoululand et y envoie d'importantes troupes. Parmi les jeunes officiers, il y a de nombreux compagnons du prince Louis. Louis décide de faire comme eux. Il sollicite du gouvernement britannique l'autorisation de s'engager. L'impératrice est effondrée, mais elle va néanmoins l'aider. En effet, le gouvernement n'assume pas la responsabilité de l'engagement du prince impérial comme officier dans une unité combattante. Désespéré, Louis pleure de déception. À sa mère, il dit « Rien ne me réussit ». Et il demande à Eugénie de plaider sa cause auprès de la reine. Victoria en parle au premier ministre d'Israël. Finalement, le cabinet donne, à regret, son accord pour le départ du prince impérial à condition qu'il n'aille en Afrique australe que comme observateur pour l'état-major. À ce titre, il pourra suivre les opérations militaires mais ne pourra exercer aucun commandement. Louis s'embarque fin février après des adieux déchirants à l'impératrice. En tant qu'observateur, il accompagne plusieurs patrouilles de reconnaissance. Le 1er juin, le prince impérial escorte 6 soldats sous la direction du capitaine Carré. Ils atteignent un village déserté depuis peu, descendent de leurs chevaux pour prendre de l'eau dans la rivière. Au moment où ils vont repartir, une 50aine de Zoulous les attaquent. Les Anglais fuient à cheval et le prince s'accroche à sa selle, mais la sangle se rompt. Il se retrouve à terre, son cheval s'enfuit. Lorsqu'il se relève, Louis est seul et les Zoulous l'attaquent. Il fait face, mais il est massacré par des sagaies, dont une dans l'œil droit. On comptera 17 blessures. La mort du prince impérial a été causée par la lâcheté du capitaine Carré qui l'a abandonné. Le lendemain, les Anglais viennent rechercher le corps du prince. À Londres, lorsqu'elle est connue le 19 juin, la nouvelle est un coup de tonnerre. Victoria est à Balmoral. Elle fait prévenir l'impératrice à Camden Place. Celle-ci s'évanouit. Elle ne s'alimente pas pendant plusieurs jours. Le corps de son fils est rapatrié le 10 juillet. Ses funérailles ont lieu le 12 à Chislehurst, en présence de la reine Victoria et du prince et de la princesse de Galles. Louis va reposer auprès de son père dans l'église Sainte-Marie, jusqu'à ce que sa mère fasse édifier une chapelle dans l'église Saint-Michel de Farnborough, dans le Hampshire. L'empereur et le prince impérial reposeront dans la crypte, dans deux tombeaux de granit en 1888, jusqu'à ce qu'Eugénie les rejoigne 32 ans plus tard. Quant à la reine Victoria, puisque Louis était mort sous l'uniforme anglais, elle avait souhaité lui élever une statue dans l'abbaye de Westminster. Le gouvernement refuse. Furieuse, elle décide alors d'abriter cette statue dans la chapelle Saint-Georges de Windsor. Financée par une souscription nationale, ce beau gisant de marbre blanc représente Louis les mains jointes sur la poignée de son épée, comme un chevalier du Moyen Âge. Dans cette chapelle, dont la crypte est destinée à recevoir les souverains britanniques, il y a plusieurs monuments funéraires en mémoire des monarques disparus, comme le roi George VI et son épouse, les parents de la reine Elisabeth II. La présence inattendue du fils de Napoléon III montre à quel point Victoria voulait honorer ce prince français mort en se battant sous l'uniforme anglais.
1: 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Dans un instant, les histoires d'amour extraordinaires, on va retrouver Sophie Davant donc. Aujourd'hui, elle va nous raconter l'histoire d'un couple hors norme sur lequel repose la réussite d'une maison de couture qui verra le jour en 1961, Yves Saint-Laurent.

0: morceau qui fait le parallèle entre une fille et un éléphant. D'ailleurs, dans le clip, on voit Chris Martin déguisé en éléphant et qui cherche par tous les moyens à s'évader d'un zoo et à retrouver sa liberté. On vous souhaite la bienvenue, vous qui nous rejoignez peut-être à l'instant. L'heure est venue de retrouver Sophie Davant. Elle va nous raconter une histoire d'amour extraordinaire. Sauf exception, vous la retrouvez chaque samedi et chaque dimanche de 16h à 17h. Heureuse de vous retrouver pour parler d'amour. L'amour, la mode, le sexe, les addictions, le business, les tromperies. Tout est réuni dans l'histoire d'amour que je vous raconte aujourd'hui pour une tragédie. Et pourtant, les sentiments qui lient le couturier Yves Saint-Laurent à son amant, son compagnon Pierre Berger, ne faillliront jamais. Ils se sont aimés et déchirés, quitté et retrouvé plus d'une fois. Mais rien au monde ne les a jamais réellement séparés, définitivement. Ni les amants, ni la drogue ou l'alcool. Pierre Berger, le businessman, a toujours su mettre en forme les rêves les plus audacieux d'Yves Saint-Laurent. L'artiste à fleur de peau, le couturier sensible. Ensemble, ils ont monté la maison de couture Saint-Laurent. Ensemble, ils ont connu la gloire. Leur histoire d'amour est digne des plus grands romans. Et pour en parler, je serai avec Marie-Dominique Lelièvre, journaliste et auteure d'une biographie sur Yves Saint-Laurent, Saint-Laurent mauvais garçon, publié en 2010 chez Flammarion. Mais tout de suite, place au récit. Mathieu était maigrichon, effacé et myope. Dans l'Algérie de l'après-guerre, le jeune Saint-Laurent ne connaît pas les noms des stars du football de l'époque. Cette différence sera source de nombreuses moqueries de la part de ses petits camarades. Ces derniers n'hésitent pas d'ailleurs à se moquer des manières efféminées du futur couturier. Quelques années plus tard à Paris, alors qu'il a pris les rênes de la maison Dior et qu'on le surnomme le petit prince de la mode, Yves Saint-Laurent est appelé sous les drapeaux. Le cauchemar de son enfance recommence. Yves est terrorisé à l'idée de mourir les armes à la main. Il souffre aussi de ces hauts gradés militaires qui veulent absolument le guérir de sa perversion. L'humour de ses copains de régiment est un supplice. Il le surnomme la chiffonnière. Yves Saint-Laurent est envoyé plusieurs fois au Val-de-Grâce pour une sévère dépression. Inapte au combat, Marcel Boussac ne peut l'accepter. Marcel Boussac, c'est le propriétaire de la maison Dior, mais aussi du journal L'Aurore, un grand partisan de l'Algérie française. Il ne supporte pas la faiblesse patriotique de son employé. Yves Saint-Laurent est donc renvoyé, mais quelques mois plus tard, le licenciement est qualifié d'abusif. Avec la somme d'argent issue du contentieux et l'investissement d'un Américain, l'ancien directeur artistique de Christian Dior va pouvoir monter sa propre maison de couture. Mais l'argent ne fait pas tout. Yves a besoin de structure. Qu'on le structure, qu'on le cadre. Nous allons créer une maison de couture, toi et moi, et toi, tu la dirigeras. Voilà ce que Yves dit à Pierre. Et Pierre de confirmer, c'est ce que nous allons faire. Et ils l'ont fait. Yves, c'est Yves Saint-Laurent, et Pierre, c'est Pierre Berger. La première fois qu'ils se croisent, c'est à l'enterrement de Christian Dior. À cette époque, Pierre Berger partage la vie du peintre Bernard Buffet. Ce sont des amis intimes de Christian Dior. Si Yves et Pierre sont à l'enterrement, personne ne les présente. Ils ne se parleront pas.
1: Yes, ces applaudissements salue la robe numéro 178, la dernière de la collection de printemps 1958 de Christian Dior, modèle créé par Yves Mathieu Saint-Laurent, le successeur de Christian Dior, le petit Dior.
0: Yves Saint-Laurent a repris les rênes de la prestigieuse maison de haute couture Dior. Et le monde des arts et de la mode assiste au triomphe de ce surdoué du vêtement, Yves a 22 ans. Pierre Berger, lui, ne connaît pas grand-chose à la haute couture. Il a 28 ans, fréquente Jean Giono et travaille dans le même magazine que Jean Cocteau et Albert Camus. Jamais 203, c'est pendant un dîner qu'Yves et Pierre vont finalement se parler et faire connaissance. Cette soirée est organisée par Marie-Louise Bousquet, la Anna Wintour française de l'époque. Il a lieu à la Cloche d'Or, un restaurant en vue du 9e arrondissement de Paris. Piaf, Jean Gabin, Fernandel ou Louis Armstrong y ont leur rond de serviette. Il faut dire que l'établissement a été créé par Paul Moreau, le père de Jeanne Moreau. Je n'avais probablement pas installé un paratonnerre assez puissant. C'est par ce trait d'esprit que Pierre Berger explique son coup de foudre ce soir-là pour Yves Saint-Laurent. Pierre Berger est un homme plutôt solitaire, un homme qui ne supporte pas plus les flatteurs que ceux qui lui résistent. Non, ceux qui arrivent vraiment à l'émouvoir, ce sont les artistes, ceux qui doutent, si possible, les torturer. Et le regard fuyant d'Yves Saint-Laurent va le bouleverser. Pour Yves, cette rencontre lui apporte la confiance qui lui manque tant, un certain réconfort aussi. Alors sans hésiter, Pierre Berger tire un trait sur 8 ans de vie commune avec l'homme dont il gérait la carrière, Bernard Buffet. L'affaire est pliée le temps d'un week-end de l'été. Ce jour-là, 5 personnes profitent de la douceur haussienne dans les jardins du château L'Arc, dans les Bouches-du-Rhône. Yves Saint-Laurent, Pierre Berger, le peintre Bernard Buffet et les écrivaines Françoise Sagan et Anna Schwab. La légende veut que Pierre reparte avec Yves, Bernard avec Anna et que Françoise Sagan finisse seule avec sa bouteille. Le couple Saint-Laurent-Berger est formé. Rapidement, les rôles sont naturellement répartis. Pierre Berger sera le rock. Yves Saint-Laurent sera l'artiste incontrôlable, celui qui peut tutoyer les sommets de la créativité comme sombrer dans les bas-fonds de la dépression. Yves Saint-Laurent va vraiment pouvoir rapidement réaliser qu'il peut vraiment compter sur Pierre. Ensemble, ils vont lancer leur propre maison de couture, où quand passion rime avec ambition. Je n'y connaissais pas grand-chose, mais je vivais une grande histoire d'amour et je voulais tout mettre en œuvre pour qu'il retrouve sa position, expliquera plus tard Pierre Berger.

Lundi 29 janvier 1962, Yves Saint-Laurent a donc quitté la maison Dior depuis 2 ans pour lancer sa propre marque qui porte son nom. Dans un hôtel particulier du 30 bis de la rue Spontini, dans le 16e arrondissement de Paris, il va offrir au monde entier le spectacle de sa toute première collection. Il a 26 ans, son stress est au maximum. La comtesse de Paris, la baronne de Rothschild, Zizi Jeanmaire, Françoise Sagan, le tout Paris est là. Personne ne sera déçu. Le monde de la mode avait ce jour-là rendez-vous avec l'histoire. C'est dans cette collection que va naître le caban, le trench coat, le smoking et le tailleur pantalon. Le triomphe est absolu, total.

dit-il à propos d'Yves Saint-Laurent. La tâche la plus compliquée pour Pierre va être de surveiller Yves, le faire revenir de ses paradis artificiels, comme apaiser ses paniques irrationnelles. Pierre Berger est là et il va trouver un moyen inspirant de gérer les névroses de son amant, le Maroc. Dès 1966, Pierre et Yves s'échappent pour la première fois à Marrakech, à la Mamounia. Si l'endroit n'est pas encore le luxueux palace qu'il est devenu aujourd'hui, il est déjà fréquenté par Joséphine Baker, Edith Piaf et Winston Churchill. C'est le mois de février. Durant plusieurs jours, il pleut au Maroc. Puis Berger raconte. Un matin, nous nous sommes réveillés. Le soleil était là. Le soleil marocain qui fouille les recoins. Les odeurs de jasmin montaient dans notre chambre et ce matin-là a décidé de notre destin. Le couple achète ensemble sa première médina. Elle s'appelle la maison du serpent. Yves et Pierre vont la meubler avec des tables et des fauteuils chinés au souk. Nous avons passé des moments très heureux dans cette maison. Ce ne seront pas les derniers, mais le couple va pourtant rapidement connaître des épreuves dont peu de personnes auraient réussi à se relever.

Saint-Laurent, fils illégitime de Coco Chanel et de Christian Dior, est maintenant une figure incontournable de la mode. Les années 70 s'annoncent comme la décennie de toutes les audaces, de tous les succès. Et elle commence fort cette décennie pour la maison Saint-Laurent. 1971, c'est la collection 40, avec des vêtements qui vont rendre hommage aux femmes de l'occupation, ainsi qu'aux femmes de petite vertu. Le scandale est immense. La presse est choquée, un parfum d'irrévérence renverse les codes de la haute couture. Yves Saint-Laurent veut habiller la bourgeoisie, mais également la secouer. Le résultat ne se fait pas attendre. La moitié des clients de la maison Saint-Laurent boude la collection, mais la rue va le plébisciter. Yves pose également nu pour lancer son parfum et il en profite pour commencer à penser au prêt-à-porter. Bref, il se diversifie avec intelligence. Talleyrand disait « Derrière chaque grand homme se cache une femme ». Et bien derrière Yves Saint-Laurent, c'est Pierre Berger qui officie. Il se présente lui-même comme l'animateur d'un théâtre d'ombre. Si le couple semble ne faire qu'un et que les deux hommes se complètent dans une remarquable harmonie, en coulisses, dans l'intimité, le quotidien de Pierre et d'Yves vire parfois au cauchemar. Yves Saint-Laurent est bipolaire. En plus, il souffre d'une addiction aux médicaments et à la cocaïne. Et Pierre Berger a de plus en plus de mal à le contrôler. Constamment, avec patience, il gère comme il peut sa moitié. Yves ne savait pas vivre, résume l'homme d'affaires. Berger qualifie leur relation à cette époque d'à la fois toxique et passionnelle. Comme pour donner un nouveau cadre à leur couple, ils déménagent dans le 7e arrondissement de Paris, au 55 rue de Babylone, dans un duplex de plus de 600 mètres carrés, à la mesure de leur démesure. Suivez-moi, je vous fais la visite. Situé au fond d'une cour, vous pouvez profiter d'un jardin privatif exposé plein sud. 9 pièces en rez-de-chaussée et une belle hauteur sous plafond. Sur les murs, des tableaux de Goya, Warhol, Mondrian ou Matisse. Dans les couloirs, des bronzes de la Renaissance. Le mobilier, quant à lui, est résolument art déco. On y trouve aussi une salle de musique, un cabinet de curiosités, enfin le sol en marbre noir et le plafond doré.

2009 chez Christie's. Après la disparition d'Yves Saint Laurent, Pierre Berger vendra tout. Les 773 objets d'art rapporteront plus de 500 millions de dollars. Au 55 rue de Babylone, le couple va vivre ses années les plus intenses. Pierre Berger quittera l'appartement en 1986 pour se préserver. Yves Saint Laurent, lui, loin des regards, y poussera son dernier soupir en 2008. Mais revenons au début des années 70. Professionnellement comme dans sa vie privée, Saint Laurent est maladivement un casse-pied, pour ne pas dire pire. À la maison, il voyait immédiatement toutes les erreurs. Ça le rendait fou. C'était toujours compliqué de bouger un objet, fût-ce d'un centimètre. Pierre vit au quotidien avec Yves et rien n'est jamais simple. Mais c'est ce qui fait le charme du couturier écorché vif. Les fâcheries entre les deux hommes sont nombreuses et les réconciliations pas moins intenses. Elles se font en général sur l'oreiller, en soi bien sûr. Entre nous, ce fut une attirance chimique très forte, soudée par une sexualité très puissante. Pierre et Yves brûlent la chandelle de leur désir par les deux bouts. Grâce aux confidences de Pierre Berger, on sait que c'est plutôt ce dernier qui a initié Yves. Pierre a toujours vécu son homosexualité au grand jour. Pour Yves, c'est nouveau. Ses rapports compliqués avec sa mère n'ont jamais rendu simple la sortie du placard. Dans un livre intitulé « Lettres à Yves », Pierre Berger a compilé toutes les lettres rédigées quotidiennement pour Yves après son décès. Une correspondance à sens unique, post-mortem, qui durera plus d'un an. C'est dans cet ouvrage que Berger confie, entre autres, leur passé intime. Pierre s'adresse à l'homme de sa vie avec ces mots. « Nous ne lisions pas Bernardin de Saint-Pierre, mais plutôt le marquis de Sade. » Le marquis de Sade, je pense que vous voyez de quoi il s'agit. Quant à Bernardin de Saint-Pierre, sachez que c'est un botaniste français du XVIIIe siècle. Pour résumer, le couple est donc plus domination que plantation. Les deux hommes ne sont pas du genre à vivre leurs pulsions à moitié. Mais plus que l'intensité, c'est la possessivité qui va mettre à mal leur duo. Bien sûr, on a eu des infidélités, beaucoup, mais ce sont des propos bourgeois. Si Pierre Berger semble avoir beaucoup de recul dans son rapport à l'exclusivité, il va admettre avoir beaucoup souffert de l'attitude de Saint Laurent. Ce dernier a par exemple eu une aventure avec un certain Jacques de Bacher, plus que le coup de canif à proprement parler. Ce qui va profondément blesser Pierre, c'est que ce jeune homme était aussi le compagnon de Karl Lagerfeld. Vous pouvez imaginer l'ambiance tendue pendant les défilés. Avoir un compagnon infidèle passe encore, mais le partager avec l'amoureux d'un concurrent direct, là, ça dépasse les bornes. Cette histoire va sérieusement ébranler la confiance entre les deux hommes. Pierre Berger est d'autant plus en colère envers l'homme de sa vie que le fameux Jacques l'entraîne sur des terrains destructeurs. Pierre Berger finira par agir concrètement pour que cette relation cesse. Il va rencontrer le compagnon de Lagerfeld et le menacer pour qu'il laisse Yves tranquille. Plus que de la pure possessivité, Pierre Berger voulait surtout protéger Yves Saint Laurent. Il avait peur qu'il ne meure d'une overdose. Par écrit, toujours dans le livre « Lettres à Yves » publié après la mort de Saint Laurent, Berger écrit 50 ans après les faits. « Je n'ai jamais compris comment tu avais pu tomber amoureux d'un séducteur d'opérette efféminé, fat et mal monté. » Difficile d'avoir la rancune plus tenace. Bien sûr, ils eurent des orages, mais il y a eu aussi beaucoup de ciel bleu, si possible marocain.

Les pierres donnent des fêtes de tous les diables dans leur maison du serpent à Marrakech, avec Mick Jagger, Marianne Faithfull, mais il en faut toujours plus. En 1974, ils choisissent un riad beaucoup plus vaste, à deux pas du jardin de Majorelle. Ce sera la villa Dar es Sada, dont la traduction française signifie « la maison du bonheur dans la sérénité ». Pas sûr que la bâtisse mérite bien ce nom, encore que. En 2010, Pierre Berger fera cette confidence à Paris Match. C'est au Maroc que nous avons été le plus heureux. La passion du couple pour le pays ne se démentira jamais. Au début des années 2000, trouvant les étés trop chauds, ils se replieront pour Tanger. Là encore, l'appellation de la villa n'est pas anodine. Ils achètent la villa Mabrouka, ce qui signifie la chance. Yves et Pierre n'auraient pas été le même couple mythique sans la magie du Maroc. Cette ville m'a appris la couleur, j'ai embrassé sa lumière, ses mélanges insolents et ses inventions ardentes, confie Yves Saint-Laurent. Le couturier, durant toutes ses phases de création, a pris l'habitude de s'isoler sur le continent africain pour trouver l'inspiration. C'est d'ailleurs dans les jardins de Majorelle que sont réunis aujourd'hui Yves et Pierre. Leurs cendres s'y trouvent. Elles y furent dispersées en 2008 pour Yves et en 2017 pour Pierre. Cet homme a accaparé ma vie, mais je l'ai voulu. J'ai été à la fois l'inventeur et le prisonnier d'Yves Saint-Laurent. Cet aveu de Pierre Berger ne manque pas de clairvoyance. En voici un autre. C'est peut-être cela, l'amour fou. L'amour de deux fous. L'amour fou est à l'origine un roman d'André Breton, mais c'est aussi un documentaire de 2010 qui raconte l'aventure de deux hommes, Yves Saint-Laurent et Pierre Berger. Ce dernier est encore vivant au moment de la sortie du film, contrairement à Yves. Pierre Berger, comme pour mieux contrôler leur postérité, assure même la voix off du commentaire. C'est dans ce film que Pierre raconte un point de bascule dans sa relation amoureuse avec Yves Saint-Laurent. Un soir, Yves rentre complètement sous, puis repart en compagnie de jeunes hommes. Ça m'a foutu un choc. Nous sommes en 1976. La marque Yves Saint-Laurent a déjà 15 ans et pour la première fois, elle gagne de l'argent. Pierre Berger est tiraillé. Comment peut-il prendre ses distances avec l'homme sans couper les ponts avec son associé ? Décision est finalement prise d'aller vivre à l'hôtel. Pierre Berger élit domicile au Plaza Athénée. Cela va durer un mois. Assez rapidement, Yves Saint-Laurent demande à son homme de revenir. C'est ce qu'il va faire. Entre Yves et Pierre, ce sont les montagnes russes. Et alors que le monde de la mode ne jure que par Yves Saint-Laurent, ce dernier est de plus en plus sous pression, fragile et victime de sa perpétuelle dépression. Il doit faire face à la demande qui s'accélère avec l'arrivée du prêt-à-porter et cela joue sur son humeur et sur son moral. Alors Pierre Berger redouble d'efforts, il se démène. C'est lui qui prend les décisions stratégiques, lui qui gère aussi les moindres détails. Dans leur travail, les deux hommes visent la perfection. Seulement voilà, dans les faits, une seule question reste toujours sans réponse. Yves Saint-Laurent réussira-t-il à assurer la prochaine collection ? Quand Yves sombre vraiment, Pierre part, jamais très loin. Le plus loin où je suis allée, c'est au bout de la rue. Je me suis installée au Lutetia parce que ça m'était toujours extrêmement difficile de quitter Yves. Tout au long de leur histoire, Yves et Pierre vivent comme si tout pouvait s'arrêter du jour au lendemain. C'est leur façon à eux de rester unis, leur façon d'aller au bout de leur aventure. Entre eux,